0: enfants mentent. Parce que si nous tous adultes qui ne sommes ni prédateurs ni magistrats, mais simplement des adultes dans l'environnement d'enfants, nous cessons de penser qu'ils mentent et nous les croyons, alors ça nous met en position de responsabilité. Et en fait, je pense qu'on est tous responsables collectivement des mineurs et qu'on les a abandonnés parce qu'on se dit c'est pas mes affaires, je m'en lave les mains, je vois bien que le voisin du dessous il est bizarre, mais je ne veux pas savoir ce que vit cette petite fille, etc., etc. Et donc on s'est habitué à un déni, on a intériorisé une forme d'impuissance parce que on le sait aussi quand on travaille au contact des enfants, très souvent ça n'est pas suivi d'effet. C'est-à-dire que nous quand on fait des signalements, bah, on a l'obligation de faire les signalements, mais d'abord il faut être formé à faire le signalement et c'est important de savoir, on en parlera dans une prochaine émission, comment on fait un signalement quand on est psychologue ou pédopsychiatre. Mais très souvent on a peur des représailles, on a peur que ce soit pas suivi des faits, voire c'est la maman qui dit non mais ne faites pas de signalement parce que ça va être encore pire. Moi j'ai quand même été très traumatisée par une affaire pendant le confinement où j'avais une patiente d'une fratrie de 7 qui était violée par son père. Elle pensait qu'en se laissant violer elle allait protéger ses sœurs jusqu'à ce qu'elle se rende compte qui violait tout le monde. Quand la mère a compris, elle a dit à son mari qu'elle allait porter plainte, il lui a cassé les côtes. Ma patiente s'est enfuie, c'était l'aînée, elle s'est enfuie. Et pendant le confinement, cet homme a été reconfiné avec sa femme et les cadettes. Est-ce que vous imaginez où on en est dans le pays ? Il a été reconfiné avec la femme et les cadettes.
1: Marie-Estelle Dupont, le thème de l'émission de cet après-midi est terriblement dans l'actualité et extrêmement lourd. On va pas trouver des solutions aujourd'hui. En tout cas, on va poser les premières pierres du débat. Espérons que les choses changent et que la volonté politique ne soit pas que de la communication. Liana, symbole de l'enfance en danger. Et si on en parlait avec Marie-Estelle Dupont, on accueille Inès de Ragnel qui est conseillère de Paris, vice-présidente du groupe Paris Liberté au Conseil de Paris, et Oméa Cellier, présidente de l'association Innocence en danger. Restez bien avec nous sur Europe 1. Petite pause, le flash et on se retrouve juste après. À tout de suite sur Europe 1.
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1: Et si on en parlait avec Marie-Estelle Dupont, Liana, symbole de l'enfance en danger. On parle de la pauvre petite Liana. Et puis on parle également de l'affaire du fiasco à Paris des attaques et des agressions pédophiles dans l'affaire du périscolaire. On est avec Inès de Ragnel, qui est conseillère de Paris, et Oméa Cellier, présidente de l'association Innocence en danger. Gérald Darmanin a convoqué les procureurs, il a fait des annonces, il a dit que personne ne partirait en vacances avant le 14 juillet et que 70 000 dossiers seraient étudiés, des dossiers qui dorment dans des parquets, dans des tribunaux. Marie-Estelle Dupont, est-ce que vous avez un espoir qu'on sorte du déni, qu'en réalité les choses bougent ?
0: Je pense que l'opinion publique, elle est en train de sortir du déni et que certaines personnes sont en train de mesurer quand même que c'est totalement systémique ces agressions sur enfants et que c'est pas des cas isolés. Mais malheureusement, je pense que l'inquiétude qui croît chez les parents ne rencontrera pas d'écho. C'est une blague, 70 000 dossiers traités en 3 semaines alors qu'on savait qu'ils étaient là, ces dossiers. Donc on sait bien que c'est des effets de communication pour se protéger en accusant d'un coup l'administration à qui on n'a pas donné les moyens de faire le travail. Et moi j'ai une question pour Oméa Cellier. Quand vous parliez des manques de moyens, moi j'ai le sentiment aussi qu'il va falloir véritablement désormais arrêter de faire l'impasse sur la formation du recueil de la parole de l'enfant, que ce soit les policiers, que ce soit les avocats, les magistrats, qu'ils aient des billes là-dessus, psychologiques.
4: Vous avez absolument raison. La question de formation, c'est une des questions sur laquelle Innocence en danger, on l'a toujours dit, mais c'est toujours pas fait. La formation et la prise en charge de la parole de l'enfant, c'est le problème de fond. C'est évident. Et on s'attaque pas au fond. Là, ce que Gérald Darmanin annonce, magistrat, etc., c'est de nouveau pour esquiver et ne pas s'attaquer au problème de fond qui est la prise en charge de la parole de l'enfant, qui est la formation des personnes qui accueillent cette parole pour les premières fois. Et puis, c'est surtout, je trouve que tout ça est un non-sens. Il y a 4 fois moins de procureurs que la moyenne européenne en France. Et il y a moins de magistrats que dans le reste. Enfin, il paraît qu'il y a autant de magistrats qu'en 1827. Donc, ce problème, il faut faire table rase. Il faut arrêter avec des effets d'annonce. Il faut arrêter avec des effets des candidats qui voudraient se faire réélire. Ils l'ont tous fait. Souvenez-vous quand Emmanuel Macron a dit en 2022 que l'enfant sera au cœur de son quinquennat. Ça ne l'a pas été un seul instant. Je lui ai écrit à ce moment-là. Je lui ai écrit à plusieurs reprises. Parce qu'on ne peut pas annoncer des choses comme ça et complètement esquiver le sujet, ce qui a été le cas de ces gouvernements successifs.
0: Oui, d'ailleurs, on l'a vu avec une autre commission sur les 1000 premiers jours, hein, où ils avaient beaucoup travaillé sur la question de la petite enfance, et on a bien vu pendant l'audition à l'Assemblée nationale sur la baisse de la natalité que la question du congé maternité, de l'accueil du jeune enfant, ça n'avait pas été suivi d'effet. Or, c'est lié. Parce qu'il faut comprendre qu'à partir du moment où on ne met pas en œuvre les moyens pour que les jeunes enfants soient accueillis convenablement par des gens bien formés, bien payés, bien identifiés sur le plan de leur personnalité et de leur casier judiciaire, on crée un boulevard pour attirer tous les prédateurs qui se ruent sur les emplois où il y a des enfants. Enfin, je veux dire, il ne faut pas avoir fait Polytechnique pour comprendre ça.
4: Tout à fait. Vous savez, moi, je me suis fait, lorsqu'on a eu c'était en 2016, lorsqu'on a eu les premières histoires du périscolaire à Paris, j'ai essayé de me faire embaucher, je sais plus où maintenant, je me souviens plus. J'ai menti surtout et j'étais embauchée en périscolaire. J'ai dit que j'étais un homme, que j'avais 25 ans, que j'avais, pas encore, que j'étais tout nouveau, mais j'étais embauchée. Alors, il est évident que si on peut être embauché aussi facilement et travailler auprès des enfants innocents qui ne peuvent pas se défendre, ça veut dire que toute personne, je veux dire, c'est comme s'il y avait un réseau qui s'était donné le mot en disant « vas-y dans le périscolaire et t'arriveras rien ». Et puis tu ne seras pas condamné, et puis ça sera avec sursis, etc., etc. Il n'y aura pas d'enquête, les enquêtes sont bâclées, après on voudrait faire des enquêtes bâclées sur des enquêtes bâclées. C'est une catastrophe, ouais. La situation de la protection des enfants, la chaîne des responsabilités n'est pas claire, rien n'est clair. Et tout le monde s'envoie la pomme de terre chaude aujourd'hui, et Darmanin parle des magistrats, et parle des policiers, mais c'est n'importe quoi. C'est n'importe quoi.
0: Madame de Ragnel, vous qui êtes au contact direct des parents dont les enfants ont été victimes dans cette école, qu'est-ce qu'ils vous disent, les parents, au-delà du désarroi en sortant du tribunal, qu'est-ce qu'ils vous confient, qu'est-ce qu'ils vous disent?
5: Ce qu'ils me disent depuis un an, c'est qu'ils sont seuls. Et c'est bien pour ça que moi j'ai décidé de les accompagner, alors qu'on n'attend pas forcément ça d'un élu d'opposition au départ. Mais ils étaient profondément seuls. C'est-à-dire qu'il faut s'imaginer quand même dans quel tunnel vous rentrez quand votre enfant vous parle, vous témoigne de tels actes. Je le dirai pas à l'antenne, mais je vous assure, et je rebondis sur ce que vous disiez tout à l'heure, je vous assure que quand vous entendez ces mots d'enfant, ces enfants ne peuvent pas mentir, c'est impossible. Il se trouve que l'année dernière, dès le départ, on a compris, nous, avec notre groupe, avec Rachida Dati, tout de suite, qu'il y avait un problème systémique à Paris, hein, d'organisation profondément dysfonctionnelle, défaillante à la ville de Paris, avec une responsabilité qui se dilue. On a demandé une enquête globale dès le mois de juillet de l'année dernière. Je pourrais montrer le courrier, je peux vous dire, c'est écrit noir sur blanc. Et noir sur blanc, la ville de Paris nous a répondu à la fin de l'été, circuler, il n'y a rien à voir, on n'a pas besoin d'enquête, tout ça, ce sont des drames épisodiques, isolés, comme on l'entend toujours. Donc, je peux vous dire qu'à Paris, le déni, il est toujours actuel. Et je vais vous donner une anecdote. Au mois de novembre, la seule fois où on a entendu la procureure de Paris, mis à part sa prise de parole il y a 15 jours, elle a parlé au mois de novembre, elle a donné une interview à Libération. On avait déjà 8 écoles dans le 11e qui étaient touchées, 8 écoles maternelles. Imaginez avec dans chaque école 1 à 4 animateurs soupçonnés d'agression sexuelle et de viol sur des enfants de 3 à 5 ans. Eh bien, sa prise de parole, ça a été de dire, vous savez, ça touche un épicentre dans le 11e avec une population très CSP+, en gros des bobos qui ont une telle éducation bienveillante avec leurs enfants que ce sont des enfants qui parlent plus que la norme. Alors, si vous voulez, pour diluer totalement le sujet, il y avait
1: qui
5: pas mieux.
1: Qui a dit ça?
5: La procureure, le parquet. À ce moment-là, je ne sais plus si c'était la procureure ou la
0: vice-procureure. Ça, c'est typiquement une inversion accusatoire perverse. C'est-à-dire, le problème, c'est vous parce que votre enfant parle. Vous l'avez trop sensibilisé au danger.
5: Exactement. Exactement.
0: Hein? Avant, on pouvait violer tranquille.
5: Oui, mais c'est totalement vrai. Et je peux vous dire que tous ces parents, donc, sont démunis depuis tout ce temps, il fallait qu'il trouve un avocat, il faut qu'il trouve un soutien psychologique, psychiatrique. sont rentrés. Et le problème, c'est que ça a complètement, c'est rentré en tampon avec la campagne

0: c'est pas c'est une maladie, d'autres qui vous disent que il y aura un consentement de l'enfant, enfin on entend des abominations et je pense que c'est plus du déni, c'est de l'encouragement, comme s'il y avait finalement en concurrence deux modes de civilisation finalement au sein de notre pays. Quand on, enfin moi je sais pas, mais l'affaire de Karine Jambu où on arrive à mettre un violeur dans un immeuble où il y a des centaines d'enfants à 4 km d'une femme qui est restée handicapée à vie. Enfin pour moi on condamne cette femme à mort une deuxième fois, c'est abominable.
1: Marie-Estelle Dupont, que dire du taux de récidive des pédophiles? Est-ce que on peut les soigner ou est-ce que un pédophile qui sort de prison recommencera et que c'est une certitude à 100%.
0: Non, je pense qu'il faut pas jouer avec ça et que le risque de récidive est bien trop important. En général, ils sont multirécidivistes et tueurs. Faut savoir que il y a des dossiers, c'est très documenté maintenant. On sait que des violeurs ont pu violer 150 enfants, violer des milliers de fois le même enfant. Donc moi, je ne parierais pas sur la réintégration. Je pense qu'on peut pas se permettre de faire peser ce risque sur les enfants. En revanche, j'ai envie de dire aux parents, de les encourager, de leur dire, dans un environnement dangereux, la paranoïa est saine. Et que donc les parents qui nous écoutent et qui ont

0: que vous soyez sa personne de confiance, tu ne seras jamais grondé d'être venu me parler. Il n'y a pas de secret qui tienne entre un adulte et un enfant. Une surprise, c'est pas un secret. On dit pas à papy la surprise qu'on a préparée, c'est une surprise, c'est pas un secret. Quand on dit à l'enfant ça, il faut pas en parler à ta copine, ça va lui faire de la peine parce que son papa est pas là pour Noël, donc parle pas trop des fêtes de Noël, c'est de la délicatesse. C'est pas un secret. Il faut bien lui faire comprendre que le secret est un danger pour lui. Donc, dire à nos enfants de nous parler, parler à nos enfants des dangers du fait que des adultes vont utiliser le fait qu'il est petit pour faire des choses qui sont interdites. Et que interdit, ça veut dire que même s'il était d'accord, c'est interdit quand même. Parce que la perversion va passer par c'est des jeux ou c'est des soins. Tiens, il s'est fait mal et j'en profite pour l'isoler à l'infirmerie. Donc vraiment encourager les parents à être totalement paranoïaques là-dessus. Moi, j'ai aucun problème avec le fait d'être paranoïaque quant à la sécurité de nos enfants. Je l'assume à 1000% et c'est pas grave si on me traite de détraqué. Quand on voit à quel point l'environnement collectif est défaillant, être paranoïaque, c'est juste être vigilant aujourd'hui.
1: Les parents qui ne doivent pas avoir peur d'informer du danger, c'est ce que vous nous dites, Marie-Estelle Dupont.
0: Bien sûr, moi j'ai eu toute une garderie qui a défilé, des parents qui ont défilé dans mon cabinet il y a quelques années parce qu'il y avait un animateur qui violait pendant la sieste, qui attouchait pendant la sieste, avec la complicité quand même de la directrice. Donc il ne faut pas dire que c'est juste les hommes qui agressent, il y a des femmes malheureusement. Et la seule petite fille qui avait été rescapée, c'est fou, elle avait 2 ans et demi, et en fait, quand il s'est approché de sa couchette, elle lui a dit « Non, tu t'en vas ». Donc cette petite fille, elle avait été informée par les parents. Les parents lui avaient appris qu'il y a des choses interdites. Et c'est incroyable, il a dû être sidéré qu'un enfant de cet âge-là arrive à dire « Non ». Et il ne l'a pas touché. Donc vraiment, j'encourage les parents, ça suffira pas à faire le ménage dans les prédateurs qui rôdent, mais voilà, ayez à l'esprit que quand vous rentrez dans un supermarché, une salle de cinéma, une entreprise, un mariage, une école, il y a un nombre incompressible de prédateurs et il y a un nombre incompressible d'anciennes victimes. Et quand on regarde les gens en ayant ça à l'esprit, il y a certaines choses qu'on dit à nos enfants. Ça les met en danger de pas leur parler du fait que les dangers humains, ça existe autant que les dangers matériels.
1: Et malheureusement, il y a beaucoup plus de prédateurs dans tous les dans toutes les organisations où il y a beaucoup d'enfants. Forcément, Inès de Ragnel.
2: Oui, je rebondis sur ce que vous dites. Alors moi, je veux pas non plus qu'on culpabilise les parents, parce qu'il y a un certain nombre de parents qu'on suit aujourd'hui et qui me disent, moi, qui est le bien et le mal, je lui ai dit que t'es parti, machin, et les enfants lui répondent, mais

0: rappelle quand même qu'on a une centaine d'écoles qui sont concernées à Paris sur 600, c'est une sur 6. Il y a quand même un problème qui est scandaleux de recrutement, etc. Et je pense que la ville de Paris, encore une fois, n'a pas du tout pris la mesure des choses. Je rappelle quand même que la première mesure qu'ils ont mis en place, c'est une convention citoyenne.
1: Oui. Très peu de victimes portent plainte, ça c'est important de le noter. L'affaire du périscolaire, elle est passée sous les radars. Ça, on dit, on a du mal à l'expliquer. Un jour, on reviendra là-dessus et on le comprendra. Je voulais vous entendre également, Marie-Estelle Dupont et Inès de Ragnel, sur les solutions. Alors, parmi les solutions, on entend souvent parler de la castration chimique. Qu'est-ce qu'on peut en dire, Marie-Estelle Dupont ?
2: Faut voir ce que ça donne en Italie. Malheureusement, ils sont tellement pervers qu'il faut avoir conscience qu'ils agissent avec des objets. Donc, je ne sais pas si la castration chimique suffira à modifier les structures cérébrales.
1: Ça ne brise pas le désir sexuel.
2: Ça brise pas. Non, parce qu'en fait, je crois qu'il faut comprendre que les abus sexuels sur les enfants ne sont pas un enjeu de sexualité. C'est pas un enjeu érotique. C'est un enjeu de domination. Et normalement, la mission de la civilisation et la mission de la société, c'est comment on fait pour sublimer les instincts de domination et de prédation et que le collectif protège les plus faibles. Je suis pas sûre que la castration chimique neutralisera cet instinct de domination chez les pervers et chez les prédateurs. Donc je pense que nous, ça nous soulagerait d'avoir une réponse magique, et je crois qu'il va falloir qu'on ait l'humilité d'admettre, et le désespoir aussi, qu'il n'y aura pas de solution magique. Mais que par contre, il faut une formation et une information complète sur l'amnésie traumatique, sur le psychotrauma, qu'éventuellement il y a une imprescriptibilité des peines, enfin une imprescriptibilité pardon des crimes, et des peines absolument exemplaires et dissuasives. Enfin moi je suis vraiment pour que ces gens-là soient mis en dehors de la société, quoi, avec des travaux d'intérêt généraux dont les fruits sont utilisés pour payer

0: les avocats et les psys qui vont suivre ces personnes, parce que c'est à vie qu'elles vont payer.
1: Inès de Ragnel.
2: Écoutez, nous, on a fait un certain nombre de propositions, la ville de Paris, à notre échelle, à l'échelle de la collectivité, avec Grégory Canal, avec Rachida Dati. Pour l'instant, force est de constater que rien n'est repris par la ville. C'est extraordinaire. Quand la droite fait des propositions, formule des propositions qui sont en plus les plus pragmatiques. Revenir à la semaine de 4 jours pour arrêter ces temps périscolaires qui sont des temps morcelés, donc avec un besoin d'animateurs croissant qui est impossible en fait à avoir. Il y a plusieurs choses. Je vais vous dire, il y a une proposition que j'arrive pas à faire émerger, donc je vais vous parler là parce que je suis hyper dépitée. J'ai essayé via le député Sylvain Maillard, député de Paris, de la faire porter dans le projet de la proposition de loi Spielboom-Vanier, qu'il a rejetée. Parce que c'était trop cher, parce que beaucoup de choses. Je veux dire, il y a une possibilité aujourd'hui, ça serait de faire des vraies enquêtes administratives de sécurité. Ces enquêtes administratives de sécurité, elles sont régies par le Code de sécurité intérieure. Je vais être technique, mais pas très longtemps. Ces enquêtes-là, elles sont faites pour recruter les chauffeurs de bus, pour le dire de façon très pragmatique. Donc un chauffeur de bus, un chauffeur de transport public, RATP, fera l'objet de cette enquête avant d'être embauché. Et donc, vous avez beaucoup moins de risques avec ces gens-là qu'avec les gens à qui vous confiez vos propres enfants. Il y a quand même un énorme problème. Aujourd'hui, tout le monde parle de ce fameux contrôle d'honorabilité qui sera renforcé. Et ce contrôle d'honorabilité, c'est la loi Taquet 2022. La réalité, c'est qu'ils auraient dû exercer en fait ce qui existe déjà. Là, ça serait pas ce contrôle de probité, mais un vrai contrôle de sécurité. Et je ne comprends même pas pourquoi c'est une petite disposition législative à modifier. Et on pourrait très bien l'intégrer dans le projet de loi de Darmanin, justement, qui arrive au Parlement à la fin du mois. Moi, je plaide vraiment pour cette enquête administrative de sécurité qui permettra demain non seulement de regarder le casier judiciaire de la personne, s'il est dans le fichier des auteurs d'infractions sexuelles, mais également tout ce qui est de l'ordre de la délinquance de droit commun, de l'entrisme, du radicalisme. Vous avez un panorama entier sur le bonhomme que vous recrutez.
1: Marie-Estelle Dupont, en tant que psychologue, quand vous recevez des témoignages de victimes, vous êtes obligée de les, et que vous les découvrez et qu'ils n'ont pas été rapportés à la police, quelles sont vos obligations vis-à-vis des autorités? Vous êtes obligée de rapporter ces témoignages à la police ou aux gendarmes?
0: Alors, il y a deux choses, il y a deux principes. Un qui concerne tous les adultes, professionnels ou pas, c'est la non-assistance à personne en danger. Quand on a connaissance d'une souffrance de ce type, on doit parler. Ensuite, nous, les professionnels, on a l'obligation de signalement. Quand un mineur, c'est 17 ans et demi, c'est encore un mineur. On a une obligation ou de signalement, ou de transmettre ce qu'on appelle une information préoccupante. Et sur ça, je vais revenir dans une prochaine émission avec une psychologue clinicienne qui va vous expliquer quel formulaire utiliser, comment ça fonctionne, parce que d'abord, beaucoup de psychologues ne savent pas, beaucoup de pédopsychiatres aussi ont peur des pressions qu'ils pourraient subir. Et donc, on va réexpliquer dans une prochaine émission comment les signalements et les informations préoccupantes sont transmis et dans quel cadre on doit le faire. Encore une fois, c'est pas de la délation, c'est transmettre une information pour qu'une enquête soit ouverte.
3: 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Voilà, ce sera le thème de l'émission. On vous souhaite une très bonne nuit avec nous et merci de nous rejoindre sur Europe 1. La nuit qui se poursuit dans un instant avec la Libre Antenne. Donc nous allons réécouter un ou plusieurs témoignages. Et côté musique, c'est Alanis Morissette et son hit « I Run ».

Un morceau qui ravive les souvenirs et les émotions d'une époque révolue, celle des années 90. C'était Ironic, Alanis Morissette, un iconique d'Europe 1. 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Allez, place à la libre antenne, votre rendez-vous en direct, et oui, c'est tous les soirs de 22h30 à 1h, avec Roland Pérez pour vous écouter du lundi au jeudi, et Valérie Darmon du vendredi au dimanche. Séance de rattrapage, tout de suite.

0: Magali.
1: Bonsoir.
0: On est absolument ravis de vous entendre sur l'antenne d'Europe 1. Je vous dis pourquoi, parce qu'on s'est beaucoup interrogé. La dernière fois que vous êtes intervenu, c'était il y a quelques semaines, vous étiez hospitalisé, hein, à l'hôpital psychiatrique, pour schizophrénie, avec un peu d'abus, hein, sur votre hospitalisation. C'est ce que, en tout cas, vous nous aviez livré. Et on s'était fixé, vous nous aviez appelé très tard le soir, et on s'était fixé un rendez-vous le lendemain. Et le lendemain, quand on a tenté de vous joindre, on n'y arrivait pas. Et les auditeurs de la Libre Antenne, et nous aussi dans l'équipe, on était très inquiets pour vous. Et donc, on n'a pas cessé de vous appeler depuis pour savoir comment vous alliez. Alors, donnez-nous de vos nouvelles, Magali.
1: Ça va mieux. Je peux dire que ça va mieux. Personnellement, dans ma tête, c'est pas encore trop ça parce que j'ai un nouveau traitement qui s'est mis en place et puis c'est la première fois, enfin c'est pas vraiment la première fois dans ma vie que j'ai des régulateurs d'humeur, mais avant, quand j'étais plus jeune, je les prenais pas. Donc en fait c'est la première fois dans ma vie que je prends je suis sous lithium en fait.
0: D'accord. Vous étiez hospitalisé, il me semble, dans mon souvenir, pour schizophrénie, c'est ça ?
1: Affective.
0: Schizophrénie affective. Et en fait, quand on est venu vous chercher, vous étiez chez vous, tranquille, avec une vie qui était quand même relativement réglée. C'est bien cela, Magali. Oui, allez-y, dites-nous.
1: En fait, hier, j'ai vu le juge le juge. En fait, si vous voulez, on doit voir un juge des libertés et on a un avocat commis d'office pour voir si les mesures
0: d'hospitalisation,
1: de détention,
0: d'hospitalisation forcée,
1: sont bien établies quoi. Et en fait, par rapport à ce que m'a dit l'avocat et ce que m'a dit le juge, je pense que c'était quand même nécessaire d'avoir une petite hospitalisation ces derniers temps. Mais bon, après, je reviens pas sur le premier problème que j'ai eu, parce que ça faisait 6 ans que j'étais pas revenue en hôpital psy ici, là, et ça avait complètement changé. C'était complètement, c'était Beyrouth, quoi. Les gens, ils faisaient ce qu'ils voulaient, quoi. Enfin bon, j'avais expliqué un peu à Nicolas de quoi j'avais été victime.
0: Oui, et vous nous l'aviez dit à l'antenne, puisque voilà, vous aviez appelé en parlant de maltraitance, et d'ailleurs ça avait ouvert le débat, parce que de nombreux auditeurs avaient réagi. Maltraitance au sein de l'hôpital psychiatrique, hein. C'était ça dont vous nous parliez.
1: Carrément, c'était vraiment déjà. Je trouvais vraiment que les gens qui avaient ici, ils avaient le vice, quoi. Les patients, ils avaient le vice, quoi. Ils faisaient tout. Il y avait des vols. Ils faisaient tout par derrière. Façon de dire, ils inventaient des histoires. Par exemple, sur ma personne, et puis ils allaient redire à la cadre de santé, après la cadre elle me saquait, ils inventaient, je sais pas moi, je trouvais vraiment, et puis là ils ont enlevé toutes les personnes, ils les ont mis dans des autres pavillons, à peu près tranquille.
0: Dans d'autres unités,
1: Franchement c'était la galère, hein.
0: Oui, c'est ce que vous aviez dit.
1: J'étais toujours avec ma valise, je trimballais ma valise partout parce que ils arrivaient même à ouvrir mes cadenas. Vous pouvez regarder sur YouTube, vous pouvez ouvrir un cadenas avec une aiguille. Hein, franchement, c'était la galère.
0: Et alors, vous aviez soulevé un autre problème qui était, et c'est le cas, les hôpitaux sont souvent des lieux ouverts. Alors, pas les hôpitaux psychiatriques parce que c'est souvent des unités fermées, mais l'hôpital est quand même un lieu.
1: Vous dites vite, hein.
0: Voilà. Vous nous aviez parlé quand même d'abus aussi, hein, au sein du service, et vous étiez extrêmement inquiète. C'est pourquoi la communauté de la Libre Antenne était très inquiète aussi, parce que vous nous aviez dit qu'il y avait des abus.
1: Mais moi, j'ai vécu des trucs, mais ils veulent pas. Ils partent du. Enfin, en fait, ils y mettent sur le dos de ma maladie, mais je sais quand même où j'en suis. Enfin, ce que j'ai vécu ma première nuit au mois de juillet, c'était pas. Enfin, je veux dire, avec la dose de médicaments que j'avais, ça peut pas être possible que ce soit moi qui me soit fait du mal en dormant, quoi. C'est pas possible.
0: Oui. Alors aujourd'hui, vous êtes toujours hospitalisé ?
1: Malheureusement, oui. De toute façon, j'ai d'énormes soucis parce que on m'avait attribué en 2019 à ma sortie un logement social. Au début, j'y étais bien pendant 4 ans. Puis après, les voisins ont commencé à venir s'interroger sur ma vie personnelle. Et puis bon, moi naïvement, j'ai même fait une attestation comme quoi une personne d'origine étrangère avec ma carte d'identité pour lui faire sa carte d'identité à lui. J'ai été naïve, mais bon, pas trop non plus, parce que j'ai pas raconté toute ma vie, mais bon, je sais que tout se sait, parce que en fait je me disais, mais pourquoi personne me parle, dans la commune,
0: carrément dans la commune, pas que dans votre immeuble, dans la commune
1: personne ne m'adressait la parole, quoi.
0: C'est une grosse ville.
1: Bon, il y a quoi, il y a c'est une commune principale dans le département, ouais. Et en fait, ouais, tout le monde me traitait. Enfin, moi, je suis peut-être un peu distante comme ça de par ma pathologie, mais bon, je me suis toujours demandé. J'ai essayé de me réinsérer. J'ai essayé de faire du bénévolat à la Croix-Rouge. Bon, là, ça passait encore, mais bon, c'était pour aller voir les mourants à l'hôpital. Alors ma mère me disait, ouais, fais pas ça, ça va te déprimer. Après, j'ai fait les Restos du Cœur, je me suis fait éjecter. Après, j'ai travaillé pour une assoce. Ça se passait bien avec les enfants, mais bon, niveau ménage, bon, c'est pas trop ça. J'ai essayé plein de trucs, j'ai fait des formations aussi. Ils m'ont même pris à la mairie. Et ça s'est super bien passé. D'ailleurs, j'étais très fière de moi. Mais j'arrive pas à me...
0: Puis là, dernièrement,
1: il a fallu que les flics débarquent, défoncer ma porte. Là, heureusement que j'ai ouvert à temps. Mais franchement, j'y comprends plus rien, moi. J'arrive à un stade où mon cerveau, il capte plus rien. Je comprends plus rien à la vie. Franchement, je me dis... Oui, bah ma foi, si c'est pour mon bien que je sois ici, mais autant être bien ici, dans de bonnes conditions, quoi.
0: Et est-ce que là, vous êtes dans de bonnes conditions,
1: Magali ? Là, ça va mieux, ouais, ça va mieux, ouais.
0: Oui, donc c'est peut-être le traitement aussi qui est adapté.
1: Ouais, mais il n'y a pas eu que ça, hein, parce que je vous dis, j'ai eu des embrouilles avec des patients. Hein.
0: Donc ils vous ont changé d'unité ? Maintenant, vous êtes dans...
1: Non, je suis dans la même.
0: C'est les patients qui ont changé d'unité, les patients difficiles, voilà. Donc, ils ont un peu assaini l'environnement et ils vous ont adapté le traitement. Donc, finalement, là, ce que vous nous dites ce soir, Magali, c'est que l'hospitalisation, elle était plutôt bienvenue. Qui l'a demandé, alors? Parce que la dernière fois que vous êtes venu témoigner sur l'antenne d'Europa,
1: J'en sais même rien, je sais pas. Au mois de juillet, je sais pas pourquoi ils sont venus défoncer ma porte. J'en sais rien, ça on me le dira jamais, c'est ça qui m'énerve. On me prend pour une gamine là, mais ça me saoule de pas savoir la vérité, parce que si je la connaissais vraiment, ça voudrait barder, mais
0: en plus vous étiez en règle avec votre loyer, il était payé, le loyer,
1: carrément,
0: tout était
1: carrément.
0: Oui, c'est ce que vous nous expliquiez la dernière fois.
1: Mais carrément, il n'y a pas plus réglo que moi, punaise.
0: Oui, donc vous savez pas du tout pourquoi vous êtes là, finalement.
1: Il y a un truc, peut-être depuis quelques mois, enfin, à partir de mon hospice en juillet, là, ils ont peut-être pensé que je pétais un câble dans le voisinage, parce qu'en fait, j'avais un micro et je chantais, quoi. Je faisais du karaoké, mais vraiment à fond, quoi. Peut-être que ça, je me suis pas rendu compte que j'avais pas le droit non plus de faire du karaoké à 3h du mat, quoi.
0: Ah, ben oui, non, ça, vous n'avez pas le droit, non. Ça, c'est du tapage nocturne.
1: C'est pas un crime,
0: mais c'est du tapage nocturne toutes les nuits, le karaoké à 3h du matin. On peut comprendre les voisins.
1: Ça m'est arrivé à 3h du matin, mais j'essayais de le faire l'après-midi quand même.
0: Ah, bon, alors si c'est une fois de temps en temps à 3h du matin. Bon.
1: Non, c'était souvent, j'avoue. Mais quand même, vous rendez compte. On vous met en psychiatrie pour ça.
0: Oui, mais on n'est pas venu vous dire gentiment ou en vous mettre un mot dans la boîte aux lettres. Attention.
1: Même pas.
0: Ah oui.
1: Non, mais vous voyez comme ils sont.
0: Oui, effectivement, c'est un peu excessif. C'est un peu excessif.
1: Alors, je cherche pourquoi, à part ces karaokés, je vois pas ce qui m'aurait foutu.
0: Et pourquoi le juge n'a pas le droit de vous dire ce qui s'est passé? Parce qu'on vient frapper à votre porte, on vous embarque?
1: Alors, hier, elle m'a dit, c'est pour l'hospice, parce qu'en fait, j'ai voulu sortir de cet enfer, je suis partie, j'étais en hospitalisation libre, et quand je suis rentrée, le psychiatre m'a dit, je veux vous voir à 10h30 lundi, eh ben, il m'a refoutu en contrainte. Alors du coup, ça m'embête. Moi, en plus, j'ai déliré chez moi, je me suis coupé tous les cheveux. Enfin, franchement, c'est la galère. Puis là, faut que je recommence à zéro. Faut que je me retrouve un appart, parce que mes voisins, de toute façon, c'est des gros cons. Et puis, voilà, il faut que je recommence ma vie à zéro. Là, 40, presque 42 balais, faut que tout que je recommence. Faut que je parte de cette ville, parce que de toute façon, il n'y en a pas un qui peut me blairer ici.
0: Et vous avez de la famille, hein, qui est proche de vous?
1: Pas trop.
0: Vous avez parlé de votre mère à l'instant?
1: Oui, il y a ma mère, mais bon, ma mère, elle a plus de famille non plus, quoi. Parce que bon, dans ma famille, c'est ma mère qui porte. Ma grand-mère était malade, ma tante s'est suicidée d'une balle dans la tête. Donc, vous voyez, c'est un peu génétique, quoi.
0: Ah oui, c'est lourd, effectivement. Donc là, vous allez continuer de voir le psychiatre, évidemment. Vous savez à quel moment vous allez sortir ou pas? Ils vous ont laissé.
1: Non, il faut que je trouve un nouvel appart. Alors là,
0: si vous trouvez le nouvel appartement, vous pouvez partir.
1: Le psychiatre, je l'ai coincé cet après-midi. Là, je lui dis qu'est-ce que je vais devenir, moi? Il a aucune réponse.
0: Parce que comment vous allez chercher, trouver un appartement en étant à l'hôpital?
1: Et c'est une assistante sociale qui va m'aider, mais bon, elle a pas l'air trop active, quoi. Enfin bon, va falloir que je me démerde encore toute seule, quoi. Et bon, le juge, il m'a dit, de toute façon, vous pouvez pas aller à la rue, c'est pas possible.
0: C'est pas souhaitable du tout, d'autant que vous payez votre loyer tout à fait correctement.
1: J'ai téléphoné au bailleur social, il me dit, à part la musique, il n'y a pas de plainte, mais bon, les voisins, ils me font chier, quoi. Si c'était de moi, à la limite, ouais, j'ouvrirais le gaz, je ferais sauter l'immeuble, quoi. Mais franchement...
0: Non, mais là, vous êtes dangereuse pour autrui, là, donc effectivement...
1: Non, mais je veux pas faire ça, mais ils me prennent tellement la tête... Je veux pas faire ça, je jure, je veux pas faire ça. De toute façon, je m'en vais de là-bas, j'ai plus le gaz. Mais franchement, j'y comprends plus rien, moi, je comprends pas. Et s'ils étaient venus me dire gentiment... j'aurais compris, mais
0: est-ce que vous auriez été gentil avec eux? Ou vous auriez été un peu rebelle et un peu dur aussi?
1: Mais moi je suis caractérielle, hein.
0: Et oui, voilà, c'est ça le problème, c'est que si ça crée une ambiance tendue et un climat violent dans l'environnement, ça peut pas le faire non plus, Magali.
1: Ah, je sais, ouais. Non, mais en ce moment là, je suis en pleine adaptation à mon nouveau traitement. Donc, excusez-moi si ça peut être un peu virulent, mais c'est pas évident pour moi parce que vous savez, j'ai le cerveau. Je sais pas ce qui se passe dans ma tête, mais c'est compliqué. Hein. Heureusement que je prends pas de la cocaïne ou des trucs comme ça parce que là, ça voudrait péter.
0: C'est certain, oui. De toute façon, c'est jamais conseillé de prendre de la cocaïne, hein, jamais. Mais en tout cas, là, ce qu'on peut entendre à travers vos propos, c'est que finalement, cette hospitalisation, elle est plutôt bienvenue.
1: Oui, parce que les choses se sont arrangées, ils ont arrangé pas mal de choses, et puis j'ai pas le choix. Mmh. J'ai vu la juge hier, j'ai vu l'avocat qui m'a expliqué pour cette hospitalisation-là, pas pour celle du mois de juillet, parce que là on m'a rien dit, et là je regrette, parce que au mois de juillet on m'a rien dit de ce qui s'est passé. Donc j'aurais quand même voulu savoir, mais bon, je suis assez résiliente, je me dis, moi je prends le jour au jour le jour, et là ça se passe bien, on va faire en sorte que ça continue comme ça, Et enfin voilà quoi.
0: Oui, et puis on va faire confiance à l'assistante sociale. On a une auditrice au 739-21 qui nous dit que vous avez eu de la chance, entre guillemets, d'avoir eu encore toute votre tête pour parler à l'avocat et au juge à l'hôpital psychiatrique, car à chaque fois qu'elle y est allée, cette auditrice, dans sa jeunesse, à la demande d'un tiers, ça s'est pas passé comme ça.
1: Ah bon ?
0: Voilà, elle est visiblement, on l'entendait pas et on ne l'écoutait pas. Alors que vous, quand même, vous avez pu échanger et vous vous êtes senti accompagné pour votre bien.
1: Bah oui, finalement, hier, elle m'a fait prendre conscience. Elle m'a dit surtout, prenez bien votre traitement. Bah oui, j'ai encore ce petit doute de me dire, bon sang, mais est-ce que je suis vraiment bipolaire ? J'en sais rien. Je comprends pas tout mon comportement non plus. Mais enfin voilà, c'est compliqué. Je passe des fois des moments à rigoler toute seule. C'est très compliqué. Franchement, je dis toujours, j'aurais préféré avoir un bras en moins qu'être schizo.
0: En tout cas, vous allez voir la différence entre l'avant-après. Et la vie va se stabiliser aussi en même temps que vous allez prendre vos médicaments, Magali.
1: Bah oui, c'est comme un diable.
2: Freedom, 4 heures passées de 45 minutes, direction Sainte-Marie, risque d'aquaplaning à signaler. Abdi avec nous pour donner cette information. Abdi, bonjour.
3: Oui, bonjour. Déjà, j'ai du mal à entendre parce qu'il pleut beaucoup.
2: Oui.
3: Je suis en direction de Saint-André, en direction de Saint-Denis.
2: Mm-hmm.
3: En fait, il pleut beaucoup et il y a un risque d'aquaplaning.
2: À quel endroit vous êtes
3: J'ai failli le faire. Le premier, au niveau de la ravine de Chèvre.
2: Oui.
3: Et le deuxième, juste avant d'arriver au pont du Verger, je pense.
2: Par là. D'accord, donc avant le secteur de la rive des Chèvres et avant le Verger.
3: Il pleut énormément, soyez vigilants vraiment sur la route, franchement.
2: Il va falloir être prudent ce matin.
3: Oui.
2: Merci en tout cas pour cet appel à la vigilance.
3: Au revoir.
2: Merci.
3: Vigilance à tout le monde.
2: Merci et bonne route Abdi, à bientôt, au revoir. Madame, une information concernant un risque d'aquaplaning à signaler donc dans le secteur de Sainte-Marie, du côté donc de la ravine des Chèvres, le verger Sainte-Marie. Freedom, information, auditeur de Freedom 2, on nous signale un risque d'aquaplaning, hein, donc beaucoup d'eau sur la chaussée, nous sommes à hauteur de la ravine des Chèvres, 80 de Sainte-Marie, et au niveau également du secteur du Verger, en direction de Saint-Denis, certainement dans l'autre sens également. On vous invite donc à lever le pied, on vous rappelle un bulletin de vigilance jaune forte pluie émis par les services de Météo France jusqu'à 9h ce matin concernant les zones nord, est et sud-est. 02 62 41 51 51 pour toutes vos informations.
1: Par jour un Clopixol 10 le soir pour aller dormir et tout allait bien quoi, je faisais ma vie sans faire de bruit. Puis à partir du moment où j'ai commencé à vouloir retravailler, à vouloir là tout a foiré quoi, j'ai fait des
0: décompensations.
1: Mmh. Et puis tout a foiré quoi. C'est ma mère m'a dit ouais t'aurais dû rester avec ton âge et puis mais bon c'est pas évident quoi.
0: Ou alors peut-être y aller plus lentement, plus doucement, c'est-à-dire continuer, oui mais voilà c'est peut-être ça la difficulté, mais avec les régulateurs d'humeur ce sera plus simple peut-être aussi, c'est-à-dire continuer de bien voir le psychiatre ou le psychothérapeute, ou les deux d'ailleurs souvent, faire une activité comme le bénévolat, ce que vous aviez commencé par faire, alors peut-être pas du tout à plein temps mais un mi-temps par semaine.
1: Chiens, ou je sais pas, un truc comme ça, je sais pas.
0: Ça, il n'y a pas mieux, parce que c'est tellement, les animaux sont tellement thérapeutiques qu'il n'y a pas mieux que de s'occuper des animaux.
1: Ah bah pas les humains sont pas thérapeutiques. Hein.
0: Ah non, mais j'ai pas dit les humains, j'ai dit les animaux.
1: les animaux. Peut-être.
0: Voilà, donc pourquoi pas, mais sans y aller trop fort, trop loin. Mais pour ça, il faut que l'humeur soit d'abord régulée pour que vous puissiez adopter une autre vision. En fait, des choses.
1: Là, pour l'instant, ma vision en ce moment, je ne sais pas où elle est, mais elle est partie loin, quoi.
0: Et parce que vous êtes en train de vous adapter physiologiquement à ce nouveau traitement aussi. Hein.
1: Je crois, ouais. Parce qu'en fait, ils m'ont laissé. C'est bizarre parce qu'ils m'ont. Je voulais plus prendre mon traitement ici à l'hôpital. Puis alors, ils m'ont laissé. Finalement, ils m'ont laissé pas prendre mon traitement. Et je prenais rien du tout comme traitement et j'ai complètement pété un câble. Il y a une nuit, j'ai pété un plomb. puis du coup c'est une infirmière qui m'a dit bon je vais pas dévoiler sa vie, mais elle m'a dit qu'elle était bipolaire. Et du coup je dis c'est pas possible, et puis elle me dit si bon je suis sûr que c'est vrai, hein, c'est pas des conneries. Et puis du coup elle m'a dit moi aussi je prends un traitement machin, donc j'ai dit bah voilà, si elle prend un traitement, moi je peux très bien en prendre un.
0: Ah, c'est surtout que là vous avez pu constater que quand vous le prenez pas ça va pas. Puisque vous venez de le dire,
1: ah
0: vous
1: non,
0: avez pété un plomb. Donc, c'est important de prendre votre traitement. Vous avez tous les éléments en main, Magali, là, pour redémarrer sur de bonnes bases, avec la base médicamenteuse, évidemment.
1: Bah, bien sûr, ouais, il manque juste un nouvel appart dans un nouveau département. Mais d'ailleurs,
0: ça
1: je passe une annonce, s'il y a un propriétaire qui est prêt, qui n'a pas le gaz, je suis prêt.
0: dit comme ça, c'est extrêmement rassurant pour les propriétaires.
1: Mais je rigole.
0: mais je sais bien.
1: Ce qui me semble, c'est d'avoir beaucoup d'humour.
0: Je sais, Magali, je sais, je ris aussi avec vous. Hein. Mais faites confiance à cette assistante sociale, ils ne vont pas vous laisser dans la nature. Comme ça.
1: Bon, de toute façon, c'est impossible. Hein. Ils ne laisseront jamais sortir dehors. On n'est plus dans les années 2000.
0: Voilà, donc vous avez l'air d'être très bien.
1: En 2025, les choses ont bien changé.
0: Et finalement, vous avez l'air d'être très bien prise en charge. Alors que la dernière fois, on était quand même très inquiets.
1: Ah bah, puis moi, j'étais chargée la dernière fois. Hein. J'étais dans un autre monde, je sais plus où, mais bon, c'est vrai que quand je suis arrivée au mois de juillet, j'ai rien compris. Hein. C'était compliqué, on m'a rien expliqué. Alors franchement, imaginez-vous, vous êtes chez vous, en train de regarder la télé. Enfin, moi, j'étais en train de fumer une clope, je me rappelle. Eh ben, les flics arrivent, le SAMU arrive, les pompiers arrivent. Non, mais attendez, vous dites c'est quoi ce stress-là?
0: C'est vrai que ça fait un peu beaucoup, hein, pour quelqu'un qui est tranquillement posé chez soi, c'est qu'il avait dû avoir des antécédents de quelque chose.
1: Mais j'aimerais bien qu'on me dise, moi.
0: Bah, vous allez revoir le juge, vous allez revoir votre avocat, peut-être que vous aurez des éclairages. Vous tissez des relations assez facilement avec les infirmières, avec le personnel. À un moment donné ou à un autre, vous pourrez poser des questions et peut-être que vous aurez des réponses.
1: Ah ouais, non, mais c'est un gros questionnement, mais bon, je me dis, je vais pas y penser maintenant, là, je suis en train de m'accoutumer au terralite, là, au lithium. Donc, je vous jure, ça prend du temps, hein.
0: Alors, on a une auditrice qui nous dit, je découvre le SMS en même temps que vous, ma sœur a une injection une fois par mois pour équilibrer sa schizophrénie et cela l'aide beaucoup. Elle aussi, on lui a parlé de schizophrénie affective avec parfois des épisodes comme de la bipolarité. Donc, avec surtout des épisodes high. Donc en haut, hein, évidemment.
1: Ah oui, high.
0: Voilà.
1: Très high. Oh, punaise, ouais.
0: Voilà. Donc, vous voyez, c'est une injection par mois. Les traitements ont énormément évolué, Magali.
1: Non, moi, il m'a parlé tous les deux mois. Hein.
0: C'est encore mieux tous les deux mois. Donc vous voyez, c'est pas tellement contraignant, hein. Quelqu'un qui est diabétique.
1: Eh ben, je veux bien si c'est Tom Cruise qui me l'a fait.
0: Bah, écoutez, on peut lancer l'appel, hein, sur l'antenne d'Europe 1. On sait jamais, nous, dans la libre antenne, on est magique, hein, vous savez ça.
1: Ah,
0: hein.
1: Super, ouais, qu'il arrive en Top Gun, là. Et puis, ce serait super. Ouais.
0: Eh ben, on sait jamais, hein, vous pouvez rencontrer un praticien de santé à l'hôpital. On a Sylvain, qui habite à Fécamp, qui nous écrit aussi, il ne faut surtout pas arrêter, je suis bien d'accord avec lui, un traitement de médicaments psychiatriques brutalement à cause de l'effet rebond. Bon courage à vous, Magali. Oui, surtout,
1: non, bah merci,
0: surtout.
1: Ouais, j'en ai du courage. J'en ai du courage.
0: Et surtout pas d'automédication. C'est-à-dire, hein, faut vraiment écouter les praticiens qui vous entourent, Magali.
1: Pas d'herbe à chat, quoi. Pas des trucs.
0: Voilà. C'est-à-dire, on fait pas n'importe quoi. On n'arrête pas. On diminue pas. Voilà. On écoute ce qu'on nous dit. Hein, c'est important pour la suite de la vie. Parce que, comme le dit l'auditrice, sa sœur, elle vit très bien avec sa schizophrénie affective et son injection une fois par mois.
1: Mais moi, j'aimerais savoir s'il y a des gens qui sont schizophrènes comme moi, s'ils sont insérés dans le système ou s'ils se contentent d'aller faire du bénévolat.
0: Alors, il y en a plein. Parce qu'on les a eus à l'antenne, ces témoignages-là. On les a eus. Il y en a plein qui travaillent et qui ont même aussi des enfants et des petits-enfants. Je pense notamment à un de nos auditeurs qui nous a appelé à plusieurs reprises. Donc, gardez espoir. Oui, bien sûr.
1: Ah non, mais moi, je veux pas faire d'enfants.
0: Non, non, je

0: Bonsoir Sophie.
1: Bonsoir Roland.
0: On va parler amour avec vous, mais comment trouver cet amour?
1: C'est la question. Qui revient d'ailleurs souvent dans la libre antenne.
0: C'est vrai. Alors non, dans la libre antenne, alors c'est vrai qu'on parle de solitude parfois. Non, dans la libre antenne, depuis quelque temps, on a les histoires d'amour qui nous sont racontées. Vous, c'est pas tellement les histoires d'amour que vous avez envie de raconter, parce que vous avez envie d'en vivre de ces histoires d'amour. En tout cas, une histoire d'amour.
1: Et c'est une nouvelle.
0: Alors vous allez nous raconter justement quelle a été un peu votre vie. Vous êtes une très jeune femme encore. Vous habitez Lyon. Et vous vouliez parler justement des difficultés à trouver un quelqu'un qui s'engage, ou en tout cas voilà une histoire qui pourrait durer un peu dans le temps, avec laquelle avec qui on pourrait construire peut-être cette histoire.
1: Voilà, vous avez bien résumé la situation. Donc j'ai 61 ans,
0: oui.
1: et je constate qu'à partir d'un certain âge, il est assez difficile pour une femme de trouver chaussure à son pied. Alors j'ai essayé les méthodes classiques qui ont souvent été abordées dans l'émission, à savoir les sites de rencontres en ligne ou bien les speed dating.
0: Et alors oui, parce que vous êtes dans une grande ville, donc dans ces grandes villes, à la fois les sites, bon, sont, vous avez pas mal de personnes qui s'inscrivent sur les sites de rencontres, donc ça permet de pouvoir multiplier les chances de rencontrer peut-être la bonne personne. Et puis les speed dating, c'est quoi? C'est des lieux où vous vous rendez, où vous parlez à plusieurs personnes, et vous faites un tour comme ça, oui.
1: Voilà, je m'inscris à un événement et le jour venu, on vous présente 7 personnes à qui vous parlez pendant 5 minutes. Donc en 5 minutes, il faut être convaincant.
0: Et alors là, vous dites que...
1: Il y a à boire et manger.
0: Mais il n'y a pas une seule rencontre qui a pu être sympathique?
1: Absolument aucune.
0: Aucune?
1: En revanche, j'ai rencontré de sacrés phénomènes.
0: Ah oui, c'est une étude anthropologique, mais pas tellement...
1: Ça effectivement, ouais.
0: Mais pas tellement pour rencontrer la bonne personne. Et les sites de rencontres aussi?
1: Alors les sites de rencontres, je pense que ce n'est pas fait pour moi. Il y a beaucoup de gens qui fantasment ou romancent leur vie ou leurs expériences. Et puis au moment de se rencontrer, il n'y a plus personne, ils se désinscrivent, enfin ils sont plus joignables. Donc voilà, j'ai pas vraiment insisté, ça me convient pas.
0: Oui, parce qu'il y a plus de déception, il y a plus de déception que d'enthousiasme.
1: Exactement, où il y a parfois des personnes, des hommes mal intentionnés.
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3: Bonjour à tous, Patrick Bruel déféré est présenté à un juge d'instruction ce mercredi matin. Le chanteur avait vu sa garde à vue prolongée de 24 heures après plusieurs accusations de viol et d'agression sexuelle par plusieurs femmes. De son côté, Patrick Bruel a fait savoir qu'il était à la disposition de la justice pour répondre dans le cadre de la procédure judiciaire. Les déclarations politiques se succèdent suite à la polémique autour de la mort de Liana la semaine dernière. Sébastien Lecornu annonçait dans la journée sa volonté de mettre en place plusieurs mesures, notamment alourdir les peines pour les violeurs en série. Même son de cloche chez Aurore Berger. La ministre déléguée chargée de l'égalité entre les femmes et les hommes se dit favorable à la perpétuité pour des viols commis sur des mineurs. Des déclarations qui interviennent quelques heures après celles de l'avocat des parents de la jeune collégienne de 11 ans. Maître François Roujou de Boubé s'est exprimé depuis Fleurance dans le Gers ce mardi en fin d'après-midi. Il estime que les moyens de la justice doivent être renforcés pour éviter d'autres affaires Liana. Une marche blanche en hommage à la jeune fille s'est déroulée ce mardi en début de soirée en Charente-Maritime. Dans le reste de l'actualité, une réplique américaine est promise par Donald Trump, annonce du président américain, après la destruction d'un hélicoptère américain par l'Iran près du détroit d'Ormuz. Une attaque qui intervient alors que Donald Trump a affirmé que la diplomatie menait ses derniers efforts pour mettre fin au conflit qui dure depuis plus de 100 jours. Il devra patienter encore quelques mois. Sébastien Delogu voit son procès renvoyé au 21 octobre. Le député de la France Insoumise est poursuivi pour la diffusion de documents personnels d'un entrepreneur à qui il reprochait ses liens avec Israël. Sébastien Delogu risque 5 ans de prison et 750 000 euros d'amende. Et puis, après l'équipe masculine, l'équipe de France féminine aura elle aussi le droit à sa Coupe du Monde. Les Bleus se sont imposés 1-0 face à l'Irlande lors du dernier match de qualification au Mondial qui se tiendra au Brésil en 2027. Voilà pour l'essentiel de l'actualité. Très bonne journée à tous.
4: Freedom, il est 5h passé de 2 minutes. Le rappel de l'information concerne un risque d'aquaplaning. Deux risques d'aquaplaning précisément. Secteur de la ravine des Chèvres, 80 de Sainte-Marie, mais également à hauteur du secteur du Verger. Cela a été signalé dans le sens Sainte-Marie, direction Saint-Denis. Mais soyez vigilants dans les deux sens de circulation, puisqu'on rappelle ce bulletin de vigilance forte pluie émis par les services de Météo France qui concerne donc les zones nord, est, sud-est jusqu'à 9h ce matin. Beaucoup de pluie attendue, soyez donc vigilants. 02 62 41 51 51 pour toute information routière.

0: Freedom, il est 5h passé de 5 minutes. Voici maintenant la revue de presse préparée et présentée par Christophe Damour. Bonjour Christophe.
1: Bonjour Francky, bonjour à toutes et à tous.
0: À la une du quotidien de ce matin, il y a un dossier sur nos Gramounes.
1: Oui Francky, avec ce titre, nos Gramounes demain, qui prendra soin de nos aînés, titre et s'interroge le quotidien de ce matin. Il faut savoir qu'en 2050, un Réunionnais sur quatre aura plus de 60 ans et le nombre de personnes âgées de plus de 75 ans devrait tripler entre 2018 et 2050. Deux chiffres qui décrivent l'incroyable accélération du vieillissement actuellement à l'œuvre dans notre île. Alors, la Réunion est-elle prête? Comment bien vieillir chez soi? De quelle façon soutenir les aidants? Comment adapter les logements et le territoire? Des éléments de réponse à cette problématique cruciale dans le dossier du quotidien de ce matin.
0: On est bien d'accord que déjà nos Gramounes à ce jour sont déjà mal lotis.
1: Oui.
0: Bon, ça risque d'être pire, c'est
1: donc,
0: ça hein.
1: Apparemment, voilà, ça va aller de pire en pire.
0: À la une de Info 974, on parle de l'affaire Liana.
1: Oui, affaire Liana, plus d'un millier de procédures impliquant des enfants victimes vont être réexaminées à la Réunion, titre Info 974 ce matin. Alors, Francky, plus d'un millier de procédures pour violences sexuelles sur mineurs vont être réexaminées à La Réunion d'ici le 14 juillet. C'est la conséquence directe de l'affaire Liana. Le garde des Sceaux, Gérald Darmanin, a ordonné à toutes les juridictions françaises de passer en revue leur dossier. À La Réunion, la procureure générale, Fabienne Azzori, évoque précisément 1325 procédures en cours d'enquête. Un chantier colossal qu'elle qualifie de priorité absolue.
0: À la une de l'info.re, il est également question de l'affaire Liana et de ces milliers de dossiers de violences sexuelles qui seront réexaminés.
1: Oui, justice, violences sexuelles sur mineurs, plus de 1400 dossiers à réexaminer à La Réunion. C'est le titre qui barre la une de l'info.re ce matin. Plus de 1400 dossiers de violences sexuelles sur mineurs sont donc recensés dans les tribunaux de La Réunion. L'affaire Liana, Francky, a mis en lumière de possibles défaillances dans le suivi judiciaire. Les procédures en cours vont donc être réexaminés pour tenter de comprendre ce qui ralentit le traitement et éviter peut-être que certains dossiers ne passent entre les mailles du filet.
0: Et à la une de freedom.fr, on revient sur ce rassemblement qui a eu lieu devant le tribunal de Champfleury lundi en hommage à Liana.
1: Oui, 200 personnes se sont rassemblées lundi devant le palais de justice de Saint-Denis en hommage à Liana, la fillette de 11 ans retrouvée morte dans le Gers. Associations, élus, dont la maire, Erika Barège, et la présidente de région, Huguette Bello, ont réclamé plus de moyens pour la justice et un traitement plus rapide des dossiers de violences sexuelles sur mineurs. Huguette Bello est même allée plus loin, écrit freedom.fr, plaidant pour l'abolition de la prescription dans ces affaires.
0: Vous avez noté qu'on n'est pas d'accord sur les chiffres. D'un côté,
1: la presse
0: on voit
1: n'est pas d'accord ouais. sur les chiffres.
0: Exact. On voit 1315, vous avez dit tout à l'heure, 1325, pardon, procédure ouais. enquête, et on a pu lire hier soir dans les informations 1417 cas de dossiers donc à réviser.
1: Voilà, et là ce matin, Info 974 parle de 1325 procédures et l'info.re de 1400. Les chiffres ne sont pas trop très exacts, mais c'est à peu près 1500 dossiers. Quoi.
0: Voilà, grosso modo. Allez, on passe à la météo. 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
0: On démarre avec ce bulletin de vigilance, hein, parce que la pluie a tout touché cette nuit. Hein.
1: Oui, et bien comme il faut.
0: Encore ce matin d'ailleurs.
1: Ouais, encore ce matin, nous sommes en vigilance jaune. Orage, forte pluie sur les zones nord-est et sud-est jusqu'à 9h ce matin. Alors, ces pluies sont toujours d'actualité en début de journée et la zone de précipitation la plus active finit quand même par s'évacuer. Tout ce mauvais temps va s'évacuer par l'est de l'île en première partie de matinée, tandis que de plus faibles averses intéresseront encore le nord-nord-ouest. Le soleil ne refera que son apparition qu'en milieu de matinée, et surtout sur les franches sud de l'île et pas ailleurs.
0: Voilà, si vous voulez du soleil, allez dans le sud.
1: Le mercure est stable, hein, 26 à 28 degrés sur le littoral, 19 à 21 dans les cirques et à peu près 14 degrés au volcan et au Maïdo, Francky.
0: Merci pour cette météo. Maintenant, place au rendez-vous jeu pour aider nos auditeurs à décrocher la cagnotte.
1: Oui.
0: Ah ouais, quand même, un petit coup de pouce.
1: Oui, 1414.
0: Vous êtes bien ce matin. vous êtes resté là hier midi, c'est ça?
1: Exactement.
0: D'accord. 1-4, 1-4.
1: Voilà, au moins être sûr d'avoir le bon montant. 1414, 14-14.
0: Et puis, frais de quotidien.
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0: Merci Christophe Damour. À 5h30. Non, pardon, 6h, tout à l'heure. 5h30, prochain rendez-vous.
1: 6h aussi, mais avant.
0: Oui, mais avant. Excusez-moi, la langue a fauché.
1: Oui, pas grave.
0: Ça arrive le matin, ça. Ben, pas pour boire café.
1: Oui, moi non plus.
0: Bon café.
1: Un bon café, comme ça, tout à l'heure.
0: Voilà.
1: Ce sera meilleur.
0: Au top des tops.
1: Allez, bon réveil à tous.
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0: Freedom, pour être tout à fait complet sur ces informations, je rappelle que du côté de Sainte-Marie, 80 de Sainte-Marie à hauteur de la ravine des Chèvres, mais également le secteur du Verger, on a signalé un risque d'aquaplaning. Il y a beaucoup d'eau sur la chaussée. Faut être vigilant là, automobiliste. Hein. On ne s'en rend pas compte, mais la chaussée est mouillée. On ne la voit pas forcément, même si ça reste une réalité. Ben, du coup, on peut très facilement perdre le contrôle. 02 62 41 51 51. Vous avez les informations. 02 62 41 51 51. On a des informations là qui nous arrivent. Rookie, la circulation du côté de Saint-Benoît, on va justement faire le point. Rookie, bonjour.
4: Oui, bonjour, Freedom.
0: Oui, je vous écoute, Rookie. Qu'est-ce qui se passe du côté de Saint-Benoît?
4: Là, je suis en train d'entrer, je vais vers direction Saint-Benoît.
0: Oui.
4: Mais là, il pleut tellement qu'on voit à peine.
0: Voilà, c'est ça.
4: Là, il faut les tunnels, il faut faire très attention, parce qu'il pleut vraiment à peine.
0: Voilà, faible visibilité à cause de la pluie et il faut lever le pied.
4: Voilà, depuis hier soir, parce que je suis dans l'Est, depuis hier soir, mais ce matin, je pensais que c'était passé, mais là.
0: Ouais, mais ce matin, c'est encore le cas, quoi.
4: Ah oui, là, ça crée vraiment.
0: Bah, vous, en plus, secteur Est, vous serez les derniers concernés par cette période de forte pluie, puisque les pluies s'évacuent vers l'Est.
4: Et on voit
0: rien,
4: on dirait qu'il y a des brouillards, en plus,
0: il pleut
4: fortement.
0: Oui. Est-ce que les voitures, justement, enfin, les chauffeurs, là, ils lèvent le pied réellement, Rookie?
4: Là, dans mon direction, il n'y a que moi qui est devant. Je vous jure qu'il n'y a que moi qui est devant, mais dans l'autre sens, il n'y a plus de voiture, mais bon, doucement.
0: D'accord. Bon, voilà, c'est bien que... Là, c'est pas la peine de dépasser. Hein. On garde une vitesse constante. On réduit, d'ailleurs, sa vitesse.
4: Oui.
0: Merci, Rookie, pour l'information.
4: Allez, bonne journée et excellente journée ensoleillée, j'espère.
0: Merci beaucoup et à très bientôt. Au revoir. Freedom, 5h passées de 14 minutes. Freedom Information, auditeur de Freedom 2, un appel à la vigilance hein, pour la circulation dans l'Est. La pluie encore bien forte ce matin, bien présente, qui réduit même la visibilité. 02 62 41 51 51. On dit Saint-André vers Saint-Benoît, mais dans les deux sens de circulation, vous êtes concerné. 02 62 41 51 51. Freedom, place à Christy maintenant pour l'horoscope du jour, et puis ensuite on reviendra vers vous au 02 62 99 14 00. Bonjour Christy.
5: Bonjour à tous, c'est Christy. Mes prévisions astrologiques pour ce mercredi 10 juin. Le soleil est en gémeaux, nous fêtons les Landeries. Bélier, malgré des discussions pénibles, vos innovations sont bonnes, les chances grandes et les changements profitables. Taureau, vous auriez tendance à utiliser un excès d'énergie pour agresser votre entourage. Contrôlez-vous. Gémeaux, c'est le moment de vous consacrer à d'autres projets, en particulier ceux intéressant vos enfants. Cancer, vous vous sentez invincible, mais ne soyez tout de même pas trop présomptueux. Lion, apportez les améliorations demandées et n'essayez pas de nager à contre-courant. Vierge, le domaine sentimental est en zone de turbulence, mais rien de grave. Balance, décision, virage récent ou mise en place de nouveautés suscite des discussions parfois pénibles mais nécessaires. Scorpion, vous nagez dans le bonheur, porté par un amour tout neuf et vous avez bien raison. Sagittaire, soyez subtil et différez un achat important. Capricorne, allez droit au but avec un lion. Ce que vous déclencherez sera salutaire. Verseau, combativité en hausse et imprévu positif. Poisson, vous planez dans les hauteurs. Revenez un peu à la réalité et vérifiez que vous avez bien payé vos factures. Je vous souhaite à tous une journée très créative. À bientôt.
0: Merci Christine, nous souhaitons aussi une belle journée. Nous donnons rendez-vous tout à l'heure aux environs de 6h15. Et l'heure de la bourrique dans tout ça, pour l'arrivée du quintet, direction Compiègne. Nous sommes dans la 8e, il fallait cocher le 8, le 12, le 11, le 10 et le 7. 8,

0: 7, 23, 44, 46, 3 et 5 pour les étoiles. My Million, le tirage. MA 582 07 37. MA 582 07 37. Voilà donc pour les résultats des jeux. Nous allons souhaiter une belle journée aux personnes se prénommant Landry, qui Landry est, alors Landry femme, est consciencieuse, discrète et très agréable à côtoyer. C'est un prénom mixte, hein, non, pas pour vous. Enfin bref. Journée mondiale du tricot. Alors, je ne sais pas s'il y a des tricoteurs et des tricoteuses là qui nous écoutent. Si vous souhaitez en parler, mettre un petit peu en avant votre activité. Eh ben, d'ailleurs, aujourd'hui, on vous souhaite une bien belle journée. Tricot en main. 02 62 99 14 00. On est avec vous pour les anniversaires, la musique. Bonjour et bienvenue. Freedom. Allô, bonjour.
1: Allô, bonjour, Frankie.
0: Bonjour, madame.
1: Comment ça va?
0: Ah ben, madame, la poignée de Haïtan, mais à moi, elle est bon, hein.
1: Oui. Madame, m'a dit, m'a dit, du Frankie, là, en forme, m'a trompé. Et par contre, ici, c'est beau séjour, on vient d'être dans le Sénois, coupure de courant général.
0: Ah bon?
1: Oui, là, m'a posé un téléphone, vous avez vraiment avec la bougie, madame, mais.
0: Oui, oui, oui.
1: Nous, dans le noir, beau séjour, n'est pas grave, dans la rimienne, tu fais quand même avec mon nombre de poches. Alors, peut-être, voilà, moi, m'appelle pour mon frère, ça finit de Raboul Richemont. Il a bien détruit, il fait son 61, 62, on ne connaît plus aujourd'hui.
0: Oui.
1: Et on dirait. Alors, monsieur Tanier, bon anniversaire, mon frère, c'est le dernier, il reste à moi. Bon, j'ai gardé les protèges à lui, avec son petit coucou sur madame Noéline. Et puis, bon anniversaire à lui, dire, il boit pas trop un petit coup à soi. Et comme chanson, tranquille, mais il connaît, il aime, quand la fille met son effet, là, il aime chanter, mettre la croix dans ton cou, mettre la croix dans ton, mais marche sous sel. On dirait.
0: Alors oui, Marcel, on a raison.
1: Voilà.
0: Mais c'est juste le titre qui manque à moi.
1: Ah,
0: et...
1: ah là là. Mais tu t'en connais fini d'être Colina et réfléchir. Il y a des chants salés. Mais la croix dans ton main. La croix dans ton dos.
0: Ah, mais c'est la croix dans ton main. Oui, oui, oui, oui. Oui,
1: oui, oui. Même pour qui, ça même.
0: Oui.
1: Mais ça, voilà. Me fait plaisir. Allez, aujourd'hui, ben, bon anniversaire. Bonsoir, tu connais Ali. C'est Ali, bon anniversaire du 12. Ça finit de rabouler d'arriver depuis aujourd'hui. Bonne journée, tranquille.
0: Merci beaucoup. Madame, manque un mot de prénom.
1: Aliette de beau séjour, toujours la même.
0: Bon, merci Aliette.
1: Allez.
0: Bonne journée à vous et à bientôt.
1: Au revoir.
0: Anniversaire de Richemont aujourd'hui pour lui cette chanson du groupe Mars tout seul, la croix dans ton main.

0: Lars Tussell, la croix dans ton main. Freedom, on continue sur le 02 62 99 14 00. Freedom, bonjour, allô?
1: Allô, bonjour, Francky.
0: Monsieur, bonjour.
1: Ça va?
0: Ben, ça va, même si la pluie tombe, les bons.
1: Oui, je demande le morceau de Jean-Claude Gaspard.
0: Oui.
1: Pour le président 3e jeunesse et 2e jeunesse.
0: Thierry. Fabrice, pardon.
1: Pour Fabrice. En même temps, je dis comme ça que dimanche, Fabrice fait un gros travail, c'est super, c'est bien, elle a bien passé avec les miches, c'est une tête contente de toutes.
0: C'était du côté de Saint-Leu, ça, c'est ça, hein?
1: Oui, ça, oui. À Saint-Leu. Fabrice fait un gros travail super, que même lui tout seul, que les gens aient hier pour donner des coups de main.
0: C'est... Ah, on croit, on ne connaît pas, ou?
1: On ne connaît pas, il faut qu'il n'y ait pas de gagner. J'espère que, après, il doit avoir le, pour dimanche à Vibelle de Saint-Paul.
0: Oui.
1: Le roi, l'orchestre, tout le cadence. Il invite tous les troisième jeunesse, tous les présidents, tous les miss qui, avaient gagné à Saint-Pierre, de Saint-Louis, tant que je vais mettre j'autres équipes gaillir.
0: Ah, viens, Zot.
1: Viens, Zot, à Vibelle, avec le chanteur des Renaud Sadon.
0: Oui, tout à fait. Surprise, pour les,

0: la troisième, deuxième et troisième jeunesse.
1: Il aime bien Renaud Sadon.
0: Il sera là.
1: Il sera là et comme Renaud, il achète des nouveaux morceaux.
0: D'accord, oui, oui, tout à fait. On a vu ça, oui. Vous allez pouvoir en profiter. Et c'est comment le prénom, s'il vous plaît?
1: Jean-Claude de Saint-Louis.
0: Jean-Claude de Saint-Louis. Jean-Claude, vous avez demandé une chanson de Jean-Claude Gaspard, mais c'est quel titre?
1: N'importe quel. Hein.
0: Ah, ok, d'accord.
1: Oui, ok. Ben, merci bien, Francky. Ben, nous revenons à temps quand un jour tu vas venir voir nous.
0: Ah, ce sera avec plaisir, inquiète pas. Tarda viendra bientôt, n'est pas loin.
1: D'accord, merci bien, Francky.
0: Bonne journée, Jean-Claude.
1: Merci, aussi pareil, Francky.
0: Merci, à bientôt. Jean-Claude Gaspard, j'ai mis la main sur l'année internationale de la jeunesse. Ça tombe bien, on parle de la deuxième et troisième jeunesse. Voici pour vous, Jean-Claude Gaspard.

0: Gaspard avec l'année internationale de la jeunesse. Freedom, message au 06 92 91 5000. Je souhaite à ma maman que tout le monde appelle Mamie Annette de Saint-Gilles-les-Bains. Un très joyeux anniversaire aujourd'hui, c'est la part d'Isa. Isa, elle habite Boisneuf-Saint-Paul. 02 62 99 14 00. Freedom, bonjour. Allô?
1: Allô?
0: Oui, bonjour.
1: Un petit instant, je ne suis plus, je suis à la radio.
0: Bah oui. M'y invite à où à faire le nécessaire et m'y attend à où.
1: Voilà, ben c'est Marie du Sud, du Tampon.
0: Oui, bonjour Marie du Sud, du Tampon.
1: Bonjour, comment ça va faire pour démonter un fleuri?
0: Alors, par contre, juste un petit problème, il faut enlever le haut-parleur, parce que sinon, il est un peu compliqué de comprendre les mots.
1: Attends.
0: Oui, il veut bien encore une fois attendre encore une fois. Pensez-y les auditeurs.
1: Là, c'est bon?
0: Oui, allez-y. Marie, c'est ça?
1: Oui, c'est Marie de Terrain Fleuri.
0: Du Tampon, Terrain Fleuri. Je vous écoute, Marie.
1: Ben, je vous passe le bonjour.
0: Bien, Renaud.
1: Et la chanson, c'est Le jour une femme vous aime.
0: Le jour.
1: Le jour où une femme vous aime, de Franck Michael.
0: Alors, je regarde ça pour vous, Marie. Franck Michael.
1: Le jour où une femme vous aime, on n'est plus jamais la même. Donc, ça, c'est pour les personnes du troisième âge.
0: Oui.
1: Pour A du Sud et A du Ruisseau. Et je remercie A du Sud pour cette petite madeleine au chocolat qui était très bon que le café ce matin.
0: Ah, ben voilà. Ça, c'est pour mettre à haut dans la joie et la bonne humeur et c'est plutôt réussi.
1: Voilà, c'était trop bon.
0: Parfait. Me peut-être aller ramène encore un peu ou bien elle est bon?
1: Ben, s'il veut, oui. Pourquoi pas.
0: Bon.
1: Et aussi, ben, je passe le bonjour à Jean-Claude de Saint-Louis, c'est ça?
0: Oui, qu'on a entendu il y a quelques instants.
1: Voilà.
0: Tout à fait.
1: Et puis, ben, toute l'équipe de Fabrice. Une bonne journée tout le monde, la famille Robert.
0: Merci beaucoup. J'ai trouvé la chanson de Franck Michael, Le jour où une femme nous aime.
1: Voilà, ben, c'est une super chanson. Et puis, je dédie ça à toutes les personnes qui m'écoutent.
0: Nous allons donc apprécier. Merci beaucoup, Marie du Tampon. Bonne journée, à bientôt. Extrait de cette chanson de Franck Michael, Le jour où une femme nous aime.

0: Franck Michael pour l'extrait de la chanson Le jour où une femme nous aime. Éléonore, l'amour du port certainement. Je connais Éléonore du port, mais là on en a raté dans le message. Pour souhaiter à son frère Rickem l'amour de la rivière des Galets, bon anniversaire, on profite bien de ta journée. Et bon anniversaire aussi à mon neveu. Alors neveu, il est dit. Oh, les affaires atteignent. Le neveu Dimitri Cerno, il habite la rivière des Galets aussi. Bon anniversaire à tous les deux. Freedom, rappel de l'information là quand même, puisqu'il y a des dangers là sur la route ce matin. Danger notamment dans le secteur de la 82 Sainte-Marie, à hauteur de la ravine des Chèvres, mais aussi à hauteur du Verger. On nous a signalé donc deux risques d'aquaplaning. Là, des risques d'aquaplaning dans ces secteurs en direction de Saint-Denis. Mais sachez que les routes sont inondées ce matin. Un bulletin de vigilance forte pluie émis par les services de Météo France depuis hier soir. Et on nous signale également secteur de Saint-André vers Saint-Benoît. Dans l'autre sens également, forte pluie en ce moment même. Donc, visibilité réduite. Il faut absolument lever le pied, automobiliste. Et bien sûr, nous informer des dangers. 02 62 41 51 51 notre standard à votre disposition. On marque une courte pause dans quelques instants. Christophe Damour pour la revue de presse.
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0: Freedom, voici la revue de presse préparée et présentée par Christophe Damour. Bonjour Christophe.
11: Bonjour Francky, bonjour à tous.
0: À la une du quotidien de ce matin, il y a un dossier sur nos gramounes.
11: Oui Francky, avec cette photo où l'on voit de dos deux gramounes assis devant une table avec deux verres. On imagine que ce sont deux verres de jus de fruits. Nos gramounes, demain, qui prendra soin de nos aînés ? Titre et s'interroge le quotidien de ce matin. Alors, il faut savoir, Francky, qu'en 2050, un réunionnais sur quatre aura plus de 60 ans. Et le nombre de personnes âgées de plus de 75 ans devrait tripler entre 2018 et 2050. Deux chiffres qui décrivent l'incroyable accélération du vieillissement actuel à l'œuvre à La Réunion. La Réunion est-elle prête, s'interroge le quotidien. Comment bien vieillir chez soi? De quelle façon soutenir les aidants? Comment adapter les logements et le territoire, des éléments de réponse à cette problématique cruciale dans le quotidien de ce matin. Autre titre à la une du quotidien, Sophie Coupe, pourquoi la Cicalée met 7 millions d'euros sur la table. La Cicalée est désormais associée au plan de continuation de Sophie Coupe, porté par Terracoop. La coopérative d'éleveurs laitiers est prête à entrer au capital de la maison mère des actuelles filiales du groupe Urcupa, à hauteur de 7 millions d'euros, avec en perspective la gestion de la SILAM.
0: À la une de Freedom.fr, on revient sur ce rassemblement qui a eu lieu devant le tribunal de Champfleury, c'était lundi, en hommage à Liana.
11: Oui, et l'affaire Liana qui fait quasiment la une de toute la presse ce matin encore, Francky. Alors, 200 personnes se sont rassemblées lundi devant le palais de justice de Saint-Denis en hommage à Liana, titre Freedom.fr. La fillette de 11 ans, je vous le rappelle, a été retrouvée morte dans le Gers. Associations, élus, dont la maire, Erika Baredge, et la présidente de la région Huguette Bello, ont réclamé plus de moyens pour la justice et un traitement plus rapide des dossiers de violences sexuelles sur mineurs. Huguette Bello est même allée plus loin, plaidant pour l'abolition de la prescription dans ce genre d'affaires.
0: Vous l'avez dit, hein, la une de l'info.re également, on parle de l'affaire Liana et on parle surtout de ces milliers de dossiers de violences sexuelles qui vont être réexaminés.
11: Oui, Francky, alors la presse n'est pas tout à fait d'accord sur les chiffres, mais il y a à peu près 1500 dossiers hein, de violences sexuelles qui vont être réexaminés. Justice, violences sexuelles sur mineurs, plus de 1400 dossiers à réexaminer à La Réunion. C'est le titre qui est à la une de l'info.re. Plus de 1400 dossiers de violences sexuelles sur mineurs sont donc recensés dans les tribunaux de Lille. L'affaire Liana a mis en lumière de possibles défaillances dans le suivi judiciaire. Les procédures en cours vont donc être réexaminées pour tenter de comprendre ce qui ralentit le traitement et éviter peut-être que certains dossiers passent entre les mailles du filet, Francky.
0: À la une de Info 974, maintenant, on parle encore de l'affaire Liana.
11: Oui, affaire Liana, plus d'un millier de procédures impliquant des enfants victimes vont être réexaminées à La Réunion. C'est le titre qui barre également la une de Info 974 ce matin. On vous le disait, plus d'un millier de procédures pour violences sexuelles sur mineurs vont être réexaminées à La Réunion d'ici le 14 juillet. C'est la conséquence directe de l'affaire Liana. Le garde des Sceaux, Gérald Darmanin, a ordonné à toutes les juridictions françaises de passer en revue leur dossier. À La Réunion, la procureure générale Fabienne Azzori évoque précisément plus de 1400 procédures en cours d'enquête, un chantier colossal qu'elle qualifie elle-même de priorité absolue, écrit encore Info 974.
0: Voilà pour cette revue de presse, on passe à la météo de cette journée avec SOS Click.
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0: Vous avez vu quoi vous? Vous avez vu deux verres de jus à la une du quotidien devant les Gramoun là, c'est
11: ça? Je supposais, j'ai pas voulu être mauvaise langue.
0: Je vais vous titiller
11: sur pas à 5h34.
0: Mais j'ai eu un doute. Mais même si c'est s'il s'agit là de deux verres d'alcool. Vous voyez comme
11: j'ai
0: quoi
11: l'impression que la vieille dame de dos, elle a un verre de punch. et le Gramoun, il a un verre de vin blanc.
0: Voilà, mais c'est exactement mais le problème non. aujourd'hui, c'est qu'on les diminue nos Gramoun, c'est-à-dire que là, tout de suite, deux verres de jus. Ben non.
11: Ils ont le droit de boire un petit coup.
0: Exactement. Même sans d'ailleurs, finir les Gramoun, quand ils boivent les rations encore là.
11: Fais la fête. Roule sous la table.
0: Limite, bon, à éviter, bien entendu, hein, c'est excessif, ça. Mais quand même, nos Gramoun, ils ont besoin de ça, justement, d'avoir cette liberté totale. Ils vont encore se priver de plaisir, quoi.
11: Attends, c'est pas quand on arrive à 75 ans qu'on va se priver. Hein.
0: Ah ben, non, et si on pouvait aussi s'occuper de leur situation, telle qu'on peut voir à la une.
11: Ce serait mieux. Hein.
0: Ouais. Oui. Prendre soin de nos aînés, ouais. Je pense que c'est un très bon thème aussi.
11: Parce que là, pour revenir à cette photo en une du quotidien où l'on voit ces deux Gramoun de dos, ben, ma foi, ils ont l'air quand même un peu seuls, hein.
0: Ben, dans cette salle, aux belles couleurs rouges et jaunes, là, ouais. Oui, effectivement. Ouais. Ben, c'est exactement ça. C'est, nos Gramoun sont laissés pour compte. Voilà. Ça représente bien, justement, cet article. À retrouver, hein, sur le quotidien dans le quotidien de ce matin. Bon, côté météo, canard est noir là, par rapport à la pluie. Hein.
11: Oui, alors jusqu'à 9h, nous sommes encore en vigilance jaune, forte pluie et orage sur le nord, l'est et le sud-est. Alors, la pluie, hein, c'est l'événement marquant de cette matinée, surtout sur l'est de l'île, et sur le nord et nord-ouest également. Quelques petites précipitations seront à prévoir dans le courant de la matinée. Seule la façade sud de l'île devrait connaître quelques beaux rayons de soleil ce matin, avec un mercure qui reste stable, le thermomètre qui ne dépassera pas les 28 degrés sur le littoral, jusqu'à 21 degrés dans les cirques et jusqu'à 14 degrés du côté du Maïdo, Francky.
0: Voilà, message de Véronique de Saint-Benoît, la pluie totoche bon peu sur Saint-Benoît.
11: Donc il faut être prudent. On nous signalait d'ailleurs quelques petites difficultés de circulation en cause de la pluie, Francky, tout à l'heure.
0: Ouais,
11: donc prudence.
0: Ouais. Bon, Freedom, des rendez-vous aujourd'hui, notamment rendez-vous émission spéciale, Madame Aude.
11: Oui, Madame Aude qui reçoit ce soir les agents du conseil départemental, David Chécoury et Gisèle Contrin-Traillant, qui répondront à vos questions au 02 62 99 10 00. Ce sera entre 17h. Et 18h.
0: Et on a des sous pour vous, les auditeurs aussi. On a de l'argent pour
11: vous. Oui, comme tous les matins, Francky sortira le chéquier, il aime ça. À 7h15, il viendra chez vous, attention, avec un chèque de 1414 €.
0: Si ça vient de ma poche, c'est en bois, hein, je vous préviens. Ah ouais, l'heure actuelle, donc, 1414 € dessus de compte, ou? Bon, alors, on est d'accord, hein. Donc, donne-moi le chèque, pas de problème. Mais en bois. Allez, Frido au quotidien.
11: Chaque quand même, mais bon.
0: Chaque quand même, voilà.
11: Tu l'as entendu. Demande pas franc qui.
0: Bah, m'a fait retourner là-bas la direction. N'a rangé des hier après nous.
11: 1014 euros. Et puis.
0: 1414. Vous avez dit 1014, mon cher Christophe d'Amour. Bah oui.
11: 1414.
0: Voilà.
11: 1414.
0: Voilà.
11: 1600 euros. 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Et bien, vous repartez avec 1600 euros si vous avez le quotidien en main, soit en version papier ou en version numérique.
0: Voilà, si vous avez de la chance, c'est peut-être pour vous. Merci Christophe.
11: Bonne journée, bon réveil, café, crème et vitamines, c'est tout de suite avec Francky.
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0: 02 62 99 14 00. La suite de vos appels. Freedom, bonjour. Allô?
14: Allô?
0: Oui, bonjour.
14: Oui, bonjour, Francky.
0: Bonjour, madame.
14: Aujourd'hui, c'est un grand jour pour mon fils.
0: Anniversaire?
14: Lucas, qui a 19 ans.
0: Mmh.
14: De la part de sa maman.
0: Maman, le prénom, c'est comment, maman?
14: Christiane.
0: Oui.
14: Ses frères, ses sœurs. Belle-sœur, beau-frère, ses petits-neveux, nièce.
0: La famille.
14: La famille, toute la famille.
0: Oui.
14: Ainsi que pour mon fils Landry, c'est sa fête aujourd'hui.
0: Oui, Saint-Landry, je disais prénom mixte, effectivement, oui.
14: Oui. Je lui dis, Lucas, passez une très bonne journée.
0: Mm-hmm.
14: Maman t'aime très fort. Tu restes comme tu es. Surtout, ne change pas. La vie est très dure en ce moment. Mon cœur est gros aujourd'hui. Je l'aime.
0: Votre cœur est gros, mais c'est un beau jour quand même. Hein. C'est un.
14: Oui.
0: C'est un jour plutôt festif. 19 ans, le marmaille grandit.
14: Oui, il n'a pas fait ses 18 ans. Il a dit, maman, moi, je vais, pour mes 19 ans, je vais fêter.
0: Eh bien, on lui souhaite joyeux anniversaire et surtout une bonne fête pour cette occasion.
14: Oui, une bonne fête, oui. Une bonne fête Landry aujourd'hui. Et son copain aussi, je pense qu'il s'appelle Landry.
0: Mm-hmm.
14: Et moi, mon fils, c'est Landry.
0: D'accord.
14: Oui. Musique, je demande un morceau de Rasnati Baby. N'importe laquelle.
0: Rasnati Baby.
14: Ouais.
0: Alors, je cale ça dans le lecteur et on souhaite également donc une bonne journée à toute votre petite famille. Bien nombreuses, apparemment. Bonne journée. Et on se retrouve.
14: À toi et à toute l'équipe de Radio Freedom.
0: Merci.
14: Restez comme vous êtes.
0: Merci, Christiane. Bonne journée à vous et à bientôt.
14: Bonne journée à vous. Merci.
0: Au revoir.
14: Au revoir.
0: Rasnati Baby. La dernière fois, on avait écouté Lever mon peuple, on avait écouté Sir Lowell Children, Rastafari. Et si, là, on va plutôt écouter Tout va mal de Rasnati Baby. Voici l'extrait de cette chanson.

0: Grâce Naughty Baby, tout va mal. Voilà pour l'extrait de la chanson. On souhaite un joyeux anniversaire à Marie-Liane du Chaudron pour sa maman Chantal, son papa Michel et de la part de Tati Nathalie du côté de Sainte-Clotilde. Freedom, on continue avec vous, mais tout d'abord Marie qui demande l'antenne du côté de Sainte-Marie. Toujours pas de lumière apparemment. Marie, bonjour.
1: Oh bonjour Francky, voilà, non, il n'y a pas de courant à beau séjour.
0: Oui, on a eu cette information là ce matin, il y a une dame qui nous a appelé vers 5h15 là, pour dire coupure générale, même dans le chemin, pas en courant, de la case, rien.
1: Non, il n'y a pas.
0: Mais là quoi, il a lavé l'orage dans votre secteur là?
1: Ben non, par contre il pleut, je viens de me réveiller, il pleut et puis il n'y a pas de lumière quoi. J'ai regardé partout, dans les immeubles autour, il n'y en a pas.
0: D'accord, oui, là c'est une grosse panne qu'il y a dans votre secteur là, hein, parce que même dans le chemin, il n'y a pas de courant.
1: Non, sur la place, il n'y en a pas non plus.
0: Où est au niveau de la place de Beau Séjour là?
1: Voilà, c'est ça.
0: D'accord, c'est le noir total.
1: Oui.
0: Bon, ben, on attendait une nouvelle.
1: De ma fenêtre, je vois l'immeuble en face.
0: Oui.
1: En bas, il y en a de la lumière. Ah, je comprends pas.
0: Ben, ça dépend s'ils ont un groupe électrogène ou quelque chose.
1: Oui, c'est possible.
0: Parce que là, vraiment, quand on vous dit à moi, en grande majorité, dans le chemin et dans les immeubles, la pointe.
1: Non.
0: Si on voit une petite lumière, là, c'est peut-être plutôt une batterie qui tourne que de la lumière réellement du compteur.
1: Oui, c'est possible, oui.
0: Ouais, ouais. Et depuis quelle heure on ne connaît pas, parce qu'on vient de lever, dis-moi.
1: Oui, justement, oui.
0: Ok. Bah, nous lançons un appel pour ceux qui ont pu se renseigner auprès d'EDF, voir ce qui se passe, pourquoi cette coupure. Et puis voir peut-être la foule de la tombe dessus l'installation aussi. Hein.
1: Ah, c'est possible.
0: Ben oui. Ou quand on dort bien ou bien moins de désordre, du réveil à où?
1: Ah non, il dort bien, il n'y a pas de désordre.
0: Ben, la bombe peut péter, on n'entend pas rien.
1: Non.
0: Voilà, c'est ça. Si la foule y tombe, on n'entend pas. Donc, allez, on se renseigne, on vous dit ça, Marie, ce qui se passe là du côté de Beau Séjour.
1: D'accord. Okay.
0: Merci, bonne journée à vous. Merci, au revoir.
1: Bonne journée, au revoir.
0: Ben, la demande est comme ça, tellement il dort bien même. La bombe, il pète, il n'entend pas rien. Mais en tout cas, c'est la deuxième personne à nous signaler cette coupure de courant dans le secteur de Beau Séjour, une coupure générale, hein, aussi bien dans les immeubles du côté donc de la rue, immeuble, l'éclairage public. Moufia aussi, on me dit là. Moufia aussi, coupure de courant. Donc arrivé. Voilà. Coupure EDF également, coupure générale. Nous dit-on dans le secteur de Moufia, on est dans les Hauts-de-Saint-Denis. Bon là, on est vraiment pas dans le même coin là. En tout cas, on s'y intéresse. Hein, 02 62 99 41 51 51 pour nous informer. Un dernier appel avant la musique dans quelques heures, les aviez communiqués, pardon, dans quelques instants. Freedom, allô?
2: Bonjour, chouette, j'ai eu la news.
0: Oui, chouette, vous avez raison de le dire, vous êtes la dernière, bonjour.
2: Bonjour, c'est Géraldine Carambata du Tampon.
0: Oui, Géraldine, je vous écoute.
2: J'aimerais écouter Jean-Marie Ragal, t'écrire un roman.
0: Comment vous dites?
2: Jean-Marie Ragal.
0: Jean-Marie Ragal.
2: Ouais.
0: Et t'écrire vous avez pas un roman?
2: T'écrire un roman.
0: D'accord. Alors, pour qui cette chanson de Jean-Marie Ragal hein?
2: Aujourd'hui, c'est l'anniversaire de ma petite sœur chérie, Vanessa Carambata, de Brapano. J'aimerais lui souhaiter un très joyeux anniversaire.
0: Mm-hmm.
2: Et lui dire, ben voilà, je l'aime. Je t'aime, ma petite sœur. Et à toutes les personnes qui souhaitent leur anniversaire aujourd'hui.
0: Oui.
2: Et bonne route à tous.
0: Merci également. C'est comment la météo du côté de chez vous? Vous êtes dans le sud, vous, Géraldine, je crois. Hein?
2: Moi, je suis un peu à la plaine des Caves. Ben, il y a une farine de pluie.
0: Mmh.
2: La nuit, on a eu la pluie, mais pas comme on disait.
0: Oui.
2: Mais par contre, en ce moment, au tampon, il y a une petite grippe qui traîne à bord.
0: Eh ben voilà, il faut éviter les contacts, hein, on va dire, hein, et se laver les mains. C'est ce qu'on conseille pour éviter que la grippe ne soit transmise entre personnes.
2: Ben on peut rien faire en ce moment parce qu'avec le changement de climat qu'il y a, voilà.
0: Ah oui, mais si on peut éviter le filet de camarade, n'hésite pas.
2: Oui, préserver.
0: Bah bien sûr.
2: Bah oui, avec les tisanes et tout.
0: Voilà, pensez à nos gramounes hein, et aussi hein, quand vous êtes malade comme ça, évitez de leur refiler les affaires.
2: Voilà, moi je travaille avec les enfants, donc voilà.
0: Merci Géraldine, j'ai calé la chanson Jean-Marie Ragal, t'écrire un roman.
3: Bisous, bye, puke, monsieur Francky.
0: On vous embrasse, à très bientôt, Géraldine. Au revoir. Extrait de cette chanson avant de retrouver les avis et communiquer. Jean-Marie Ragal.

0: Jean-Marie Ragal, t'écrire un roman, c'est le titre. On termine avec les anniversaires au 06 92 91 5000. Je souhaite à ma sœur Sylvie Haro un joyeux anniversaire pour ses 58 ans. C'est de la part de Sophie, du côté du Guillaume. Autre message pour souhaiter un joyeux anniversaire à ma chérie. Elle s'appelle Guylaine. Et puis, un message pour souhaiter bon anniversaire à Dylan. Un an de plus, mon fils. Bisous à maman Myriam du côté de Bagatelle. C'est signé Sab de l'Est. Frédéric, la suite de vos appels tout à l'heure. Voici maintenant les avis de décès avec MutaDC.
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0: En métropole, à Versailles, décès de Madame Maillot, Marinise, née Prianon. Décès de Madame Maillot, Marinise, née Prianon. Décès survenu vendredi 29 mai, à l'âge de 72 ans. Le convoi Mortschwer sortira de l'hôpital André Mignot à Versailles demain matin. Les obsèques auront lieu en la paroisse Sainte-Bernadette de Petit-Bois à Versailles à 9h45 demain, suivi de la crémation au crématorium de Clamart, suivi de la dispersion des cendres au cimetière des Gonards à 17h, demain après-midi. À Grand-Coude, Saint-Joseph, décès de Madame Gontier, Marie-Rosemée Nébègue. Décès de Madame Gontier, Marie-Rosemée Nébègue. Décès survenu dimanche à l'âge de 84 ans. La famille est priée de contacter les pompes funèbres au 02 62 58 06 06. Au tampon, décès de Monsieur Jonade, René-Paul dit Thierry. Décès de Monsieur Jonade, René-Paul dit Thierry, frère de Cafo. Décès survenu vendredi à l'âge de 55 ans. Le convoi Mortschwer sortira de son domicile au 72 chemin Concession Condé, Ravine des Cabris Saint-Pierre aujourd'hui. Les obsèques auront lieu en l'église de la ligne des bambous à 16h cet après-midi. L'inhumation se fera au cimetière de Saint-Pierre. À Saint-Joseph, décès de Madame Montfort, Marie-Yvette, née Gonfaux. Décès de Madame Montfort, Marie-Yvette, née Gonfaux. Décès survenu lundi à l'âge de 92 ans. La famille est priée de prendre contact avec les pompes funèbres au 02 62 25 75. À la Salines-les-Bains Saint-Paul, décès de Madame Georges-Marie José, maman de Laurence et Valérie Robiliard. Décès de Madame Georges-Marie-José, maman de Laurence et Valérie Robiliard. Décès survenu lundi à l'âge de 82 ans. La crémation aura lieu au centre funéraire de commune Prima dans la plus stricte intimité familiale aujourd'hui. À Saint-Louis, décès de Monsieur Tangachi Raymond Jean-Claude dit Le Roi Caf, ancien gardien du cinéma Le Plaza de Saint-Louis. Décès de Monsieur Tangachi Raymond Jean-Claude dit Le Roi Caf. Décès survenu lundi à l'âge de 81 ans. Les obsèques auront lieu en l'église de Saint-Louis à 15h cet après-midi. L'inhumation se fera au cimetière du même lieu. À la Bretagne, Saint-Denis. Décès de Monsieur Gauvin Jean-Max dit Tijan. Décès de Monsieur Gauvin Jean-Max dit Tijan. Décès survenu hier à l'âge de 92 ans. Le convoi Mortschwer sortira de son domicile au 121 chemin Grand Canal à la Bretagne à Saint-Denis aujourd'hui. Les obsèques auront lieu en l'église de la Bretagne à 16h cet après-midi. L'inhumation se fera au cimetière de la Bretagne. À Saint-André, décès de Madame Sacri Anne-Marie née Arecchium, dite de Madame Gabi. Décès de Madame Sacri Anne-Marie née Arecchium, dite Madame Gabi. Décès survenu hier à l'âge de 94 ans. Le convoi Mortschwer sortira de son domicile, 159 rue Cambuston à Saint-André aujourd'hui. Les obsèques auront lieu en l'église de Quartier Français à 15h30 cet après-midi. L'inhumation se fera au cimetière de Saint-André-Ville. À Sainte-Anne, Saint-Benoît, décès de Madame Naze, Marie Raymonde, née Albuffy. Décès de Madame Naze, Marie Raymonde, née Albuffy. Décès survenu hier à l'âge de 92 ans. Le convoi mortuaire sortira de son domicile, 20 chemin Morange à Sainte-Anne-Saint-Benoît aujourd'hui. Les obsèques auront lieu au domicile à 10h ce matin. L'inhumation se fera au cimetière de Sainte-Anne. Au Pans, décès de Monsieur Dallot Gilbert Daniel. Décès de Monsieur Dallot Gilbert Daniel. Décès survenu lundi à l'âge de 85 ans. Le convoi mortuaire sortira de la salle des veillées de la ZUP du port aujourd'hui. L'inhumation se fera au cimetière paysager du port à 14h cet après-midi. À Saint-Denis, décès de Madame Floricourt, Marie-Thérèse. Décès de Madame Floricourt, Marie-Thérèse. Décès survenu lundi à l'âge de 94 ans. Le convoi mortuaire sortira du centre funéraire de Prima où débutera la veillée à 16h demain. Les obsèques auront lieu en la salle d'aide du Prima à 11h vendredi matin, suivi de la crémation. En métropole, à Angers, décès de Madame Lamotte Grondin Janine, originaire de Piton-Saint-Leu. Décès de Madame Lamotte Grondin Janine. Décès survenu en métropole jeudi à l'âge de 83 ans. Le convoi mort. Les obsèques auront lieu en métropole en l'église Saint-Joseph d'Angers à 10h30 ce matin. À Saint-Denis, décès de Madame Caro Jessie, née Le Toulec. Décès de Madame Caro Jessie, née Le Toulec. Décès survenu hier à l'âge de 92 ans. Le convoi mortuaire sortira du centre funéraire de commune Prima, où débutera la veillée à 11h30 ce matin. Les obsèques auront lieu en la chapelle du centre funéraire à 11h demain, suivi de la crémation. Au Tampon et à Saint-Pierre, décès de Monsieur Jonard René-Paul. Décès de Monsieur Jonard René-Paul. Décès survenu vendredi à l'âge de 55 ans. Le convoi mortuaire sortira du domicile au 72 chemin Condé-Concession au Tampon aujourd'hui. Les obsèques auront lieu en l'église de la ligne des bambous à 16h cet après-midi. L'inhumation se fera au cimetière de Saint-Pierre. À Saint-Benoît, décès de Monsieur Bertil Max Georges dit Jobertil. Décès de Monsieur Bertil Max Georges dit Jobertil. Décès survenu jeudi à l'âge de 68 ans. Le convoi mortuaire sortira du centre funéraire de Bois-Rouge, Sainte-Marie. La date et l'heure des obsèques vous seront communiquées ultérieurement. À Saint-Paul, décès de Madame Myrto Chantal, dite Madame Sébastien. Décès de Madame Myrto Chantal, dite Madame Sébastien. Décès survenu hier à l'âge de 84 ans. Le convoi mortuaire sortira du centre funéraire de l'étang Saint-Paul aujourd'hui. Les obsèques auront lieu en l'église Notre-Dame de la Paix à Saint-Gilles-les-Bains à 16h cet après-midi. L'inhumation se fera au cimetière du même lieu. Et enfin à Saint-André, décès de Madame Montchéri Marie Alilée Claude. Décès de Madame Montchéri Marie Alilée Claude. Décès survenu hier à l'âge de 58 ans. Le convoi mortuaire sortira du centre funéraire de Saint-André aujourd'hui. Les obsèques auront lieu en l'église de Saint-André à 16h cet après-midi. L'inhumation se fera au cimetière de Brapanon. Freedom, pour tous vos avis de décès, un numéro à votre disposition, le 0262 41 51 51.
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0: Freedom, nous sommes aujourd'hui le mercredi 10 juin 2026 et aujourd'hui collecte de sang avec le FS. Ce sera donc à partir de midi dans le sud de l'île, précisément à Monsieur Bricolage Saint-Pierre, de midi à 17h. Voilà pour ce rendez-vous avec l'établissement français du sang. Prudence sur les routes automobilistes, hein, notamment dans le secteur est, mais aussi secteur ouest. Il y a encore un peu de pluie, hein, la chaussée mouillée, donc risque d'aquaplaning à certains endroits. Secteur de la ravine des Chèvres et du Verger ont été signalés, mais également forte pluie dans le secteur est, donc Saint-André, Saint-Benoît, 02 62 41 51 51 pour signaler les difficultés. Freedom, dans quelques instants, place aux informations avec la 2PRL.

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2: Bonjour à tous. Patrick Bruel, déféré ce mercredi devant la justice. Le chanteur accusé de viol et d'agression sexuelle par plusieurs femmes avait vu sa garde à vue prolongée de 24 heures. De nouvelles plaintes ont été annoncées à son encontre. Accorder plus de moyens à la justice, les mots de maître François Roujou de Boubé après la mort de Liana la semaine dernière. L'avocat des parents de la jeune collégienne de 11 ans a pris la parole depuis Florence dans le Gers ce mardi en fin d'après-midi. Il réclame plus de moyens pour éviter que d'autres affaires Liana se reproduisent. Une marche blanche s'est également tenue en Charente-Maritime dans le département de naissance de la collégienne. Et puis dans le même temps, des mesures sont envisagées d'après Sébastien Lecornu. Le chef du gouvernement propose notamment d'alourdir les peines pour les violeurs en série. De son côté, Bruno Retailleau propose d'incarcérer plus et beaucoup plus tôt. Des mesures qui seront ajoutées au projet de loi sur la protection des enfants d'ici une dizaine de jours. Le texte doit être examiné au Parlement à partir du 15 juillet. Dans le reste de l'actualité, une visioconférence entre les membres du sommet du G7 organisée par Emmanuel Macron jeudi. Une réunion qui vise à renforcer la coopération entre les grandes économies mondiales 5 jours avant le sommet du G7 à Évian. Une rencontre est également prévue entre le chef de l'État et le chef du gouvernement canadien Mark Carney vendredi soir à Paris. Une décision radicale prise par le maire de Clermont-Ferrand. Un couvre-feu sera instauré lors de la Coupe du Monde de foot qui débute jeudi aux États-Unis. Un dispositif qui concerne les mineurs de moins de 16 ans non accompagnés pour éviter d'éventuels débordements. Les contrevenants s'exposent à une amende de 150 euros. Et puis, il revient en France par la grande porte. Jay-Z vient d'annoncer la tenue de 2 concerts à Paris à l'automne prochain, dont une date unique au Stade de France. Elle se déroulera le 10 septembre prochain. Une prévente aura lieu ce vendredi à 10h avant la mise en vente générale vendredi. Voilà pour l'essentiel de l'actualité. C'est la fin de cette édition. Très bon début de journée à tous.
0: Freedom, 6h passées de 2 minutes. Voici maintenant la revue de presse préparée et présentée par Christophe Damour. Bonjour Christophe.
3: Bonjour Francky, bonjour à tous.
0: À la une du quotidien de ce matin, il y a un dossier sur nos gramounes.
3: Oui, avec cette photo où l'on voit de dos 2 gramounes tout seuls dans une salle avec 2 verres, certainement des verres de jus de fruits, enfin on ne sait pas. En tout cas, ils sont bien seuls. Et cette question que pose le quotidien de ce matin en titre, Qui prendra soin de nos aînés, nos gramounes de demain? Alors, la Réunion vieillit. En 2050, 1 Réunionnais sur 4 aura plus de 60 ans, Francky. Et le nombre de personnes âgées de plus de 75 ans devrait tripler entre 2018 et 2050. 2 chiffres qui décrivent l'incroyable accélération du vieillissement actuellement à l'œuvre dans notre île. La Réunion est-elle prête? Comment bien vieillir chez soi? De quelle façon soutenir les aidants? Comment adapter les logements et le territoire? S'interroge le quotidien de ce matin. Des éléments de réponse à cette problématique cruciale à retrouver dans ce dossier du quotidien de ce matin consacré à nos gramounes. Autre titre à la une du quotidien ce matin, à Sainte-Rose, moins d'éoliennes mais plus d'électricité. 22 ans après la mise en service du premier parc éolien de la Réunion, les anciennes installations de Marocains ont laissé place à 4 éoliennes de nouvelle génération capables de produire 6 fois plus d'énergie que les précédentes, Francky.
0: À la une de l'info.re et de Info974 d'ailleurs, il est également question de l'affaire Liana et de ses milliers de dossiers. Et quand on vous dit des milliers, il y en a près de 70 000 aux alentours de 70 000 au niveau national. Hein. Donc milliers de dossiers de violences sexuelles qui vont être bientôt réexaminés.
3: Absolument, Francky. Justice, violences sexuelles sur mineurs, plus de 1400 dossiers à réexaminer à la Réunion. C'est le titre qui barre la une de l'info.re ce matin. Affaire Liana, plus d'un millier de procédures impliquant des enfants victimes vont être réexaminées à la Réunion. C'est le titre de Info 974. Alors, plus de 1400 dossiers de violences sexuelles sur mineurs vont être passés au crible, Francky, à la Réunion avant le 14 juillet. Dans le sillage de l'affaire Liana, le garde des Sceaux a ordonné un examen général de toutes les procédures en cours. Il y en a au total 70 000 sur le plan national. L'objectif est d'identifier les blocages et éviter que des dossiers ne tombent dans l'oubli.
0: À la une de freedom.fr, on revient également sur l'affaire Liana, mais on parle surtout de ce rassemblement qui a eu lieu devant le tribunal de Chanfleury lundi. C'était donc en hommage à Liana.
3: Oui, Francky. 200 personnes se sont rassemblées lundi devant le palais de justice de Saint-Denis en hommage à Liana, titre freedom.fr. La fillette de 11 ans retrouvée morte dans le Gers, je vous le rappelle. Alors, associations, élus, dont la maire Erika Baredj et la présidente de région Huguette Bello, ont réclamé plus de moyens pour la justice et un traitement plus rapide des dossiers de violence sexuelle sur mineurs. Huguette Bello est même allée plus loin, plaidant pour l'abolition de la prescription dans ses affaires.
0: Voilà pour cette revue de presse. 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
0: Juste avant de vous donner la parole, Christophe Damour, on nous signale un incendie dans une maison dans le secteur de la Cressonnière Saint-André. Nous sommes là un peu plus bas que le gymnase Michel Debré. Les pompiers et les forces de l'ordre sont sur place. Si jamais vous avez des informations, auditeurs, 02 62 41 51 51.
3: Donc juste avant le gymnase Saint-André.
0: Oui. Alors, on va sur une autre information. Je reviens vers vous juste après, Christophe Damour. Joanne avec nous. Un accident secteur de la Jamaïque. Joanne, bonjour.
6: Bonjour, Francky. Bonjour, tout le monde.
0: Joanne de Freedom, oui.
6: On est à la Jamaïque dans le sens Sainte-Marie-Saint-Denis.
0: Oui.
6: Juste sur le pont Laravine-Chaudron, en fait, dans la coupe de la Jamaïque, là.
0: Oui.
6: Le petit pont Laravine-Chaudron, là, en face du dépôt DMP. Apparemment, un véhicule qui aurait perdu le contrôle hein, avec la route un peu glissante. Il est à cheval sur la voie de droite et la bande d'arrêt d'urgence. Le véhicule est bien amoché. Il n'y a que du dégât matériel. Il y a deux autres véhicules qui sont arrêtés pour l'aider un petit peu, quoi.
0: D'accord.
6: Eux, ils sont un peu plus sur la bande d'arrêt d'urgence, ces deux autres véhicules. Bon, il y a de la lumière dans le secteur, ils sont bien éclairés, mais ça crée un petit embouteillage et il faut se déporter sur la voie de gauche.
0: Et c'est là le danger, justement, l'écart qu'on doit faire pour éviter la voiture qui est à cheval sur les voies de circulation.
6: Ouais. De toute façon, c'est ralenti, hein, donc du coup, c'est en circulation, en voie réduite, quoi, on va dire.
0: D'accord. Merci, Joanne. Toujours de la pluie sur la route, Joanne?
6: Ah oui, il pleut bien mouillé depuis l'Est, hein, depuis Saint-Benoît. Et je crois que vous l'avez dit, cette information aussi, cet incendie à Saint-André, et énormément de camions de pompiers, beaucoup de fumée aussi sur la 4 voies, plus la route, donc faut faire attention aussi là-bas.
0: On va essayer d'en savoir plus concernant cet incendie. Merci Joanne.
6: Merci à vous.
0: Merci pour l'information et bonne route automobiliste, va falloir lever le pied. Freedom Information, auditeur de Freedom 2, on nous signale une perte de contrôle hein, que dans le secteur de la Jamaïque, au virage de la Jamaïque, dans le sens Sainte-Marie, direction Saint-Denis. Il y a cette voiture accidentée qui est à cheval sur la voie de droite et la bande d'arrêt d'urgence et deux autres véhicules arrêtés plus loin sur BAU. Il pleut, chaussée mouillée, chaussée glissante, un appel à la vigilance, 02 62 41 51 51. Et puis on nous a signalé donc cet incendie dans une maison, secteur de la Cressonnière. On est là un peu plus bas que le gymnase Michel Debré. Les pompiers sont déjà sur place. 02 62 41 51 51. Allez, Christophe Damour, à vous la parole pour nous donner la météo de cette journée. Et Joanne, vous a tendu la perche.
3: Oui, parce que c'est vrai que là, le ton est donné. Et il ne fera pas beau.
0: Ah, change complètement là. Bam. Et là, c'était le soleil, petits éclaircies, tout
3: en
0: ça.
3: Tout cas, sur une bonne partie de l'île. Il faut savoir que nous sommes encore en vigilance orage, forte pluie sur les zones nord, est et sud-est jusqu'à 9h. Il ne fera pas beau sur une bonne partie de l'île, sauf sur le sud où on attend quand même quelques belles éclaircies, nous prévient Météo France. Les températures stables jusqu'à 28 degrés prévues sur le littoral au meilleur de la journée, 21 degrés dans les cirques et 14 degrés au volcan Francky.
0: Ça veut dire que le bulletin de vigilance émis par les services de Météo France valable jusqu'à 9h, là, pour le moment, pourrait évoluer.
3: Peut-être.
0: Hein?
3: Cela dit, pour entrer un petit peu plus dans les détails, on nous parle de pluie, mais de pluie faible.
0: Bah, pas en ce moment. Hein.
3: Après 9h.
0: Ah, après. C'est ce que ça m'a pas laissé
3: finir. Dans le courant de la matinée.
0: Ouais. D'accord.
3: Non, mais peut-être qu'elles deviendront fortes et peut-être que il y aura un nouveau bulletin.
0: Voilà, parce que pour l'instant, Ils donnent paquet. Hein. Voilà. C'est pour ça qu'on appelle les automobilistes à vraiment gérer leur vitesse. Là,
3: hein. On l'a bien vu, hein, Joanne nous le disait encore à l'instant.
0: Route glissante.
3: Des, voilà, routes glissantes, des accidents, des sorties de route, parce que les chaussées sont mouillées. Donc, redoublez de prudence ce matin. Et le 0262 41 51 51. Il y avait un incendie, c'est ça, du côté de la Cressonnière.
0: Oui, Cressonnière Saint-André, un peu plus bas que le gymnase Michel Debré. Pompiers, force de l'ordre sur place. Pas plus de précision pour l'instant. Donc, auditeurs dans le secteur, on compte sur vous pour nous informer. 02 62 41 51 51. Christophe Damour, des rendez-vous aujourd'hui.
3: Oui, 14-14.
0: 14-14, ça c'est Frédé Mignon, voilà, ma mère a retenu aussi, 14-14, petit 14 et petit 14.
3: Petit 14, oh, t'es, on l'a connu, petit 14.
0: M'a connu l'histoire, mais m'a pas connu directement, mais m'a connu l'histoire.
3: On l'a jamais vu à elle.
0: Non, jamais.
3: Bah, t'habites pas Saint-Denis.
0: Ou alors, mais à la croisée, mais sans savoir que c'était elle.
3: Pas Saint-Denis.
0: Mais si,
3: mon enfant, à côté de l'église Saint-Jacques.
0: Oui.
3: En bas, là.
0: On va tout savoir,
3: là,
0: oui.
3: Un magasin de musique, t'es fait langue, là.
0: Oui, tout en bas, oui.
3: Voilà, elle était assise là tout le temps.
0: C'est quoi déjà là? Il y avait un truc de Star Music et son chef. Oui, oui, oui.
3: Elle était assise là tout le temps. Ah, elle était, oui, yeux toutes de Monty Pass.
0: Ah ben voilà. Peut-être qu'il n'y a pas Germain, on m'a pas compris.
3: M'y rappelle, comme, mettez petit, mais m'y rappelle. Petit 14. D'ailleurs, si vous vous en souvenez, petit, oui, 14, appelez-nous, faites-nous part de vos souvenirs.
0: Mais c'est vrai que tout le monde en parlait, hein. Oh, oui. Moi, dans le quartier des Camélias où ça m'y sort. T14, de monter par le T14,
3: ah ben oui, hein. Quand on avait deux, trois, t'es un peu mal fagoté, t'as dit, bon, on sent petit 14.
0: Ah, carrément! Ouais, joli petit cosmo aussi, celle-là, hein. Ouh, dans les dents, quoi. C'était pas un cadeau quand t'es dit à Oussama Amaï, hein. Allez, rendez-vous spécial aussi avec Madame Hode, tout à l'heure.
3: Oui, avec le conseil départemental ce soir entre 17h et 18h dans son droit de parole. Et Madame Hode recevra David Chécoury et Gisèle Contrin-Étraillien.
0: Merci Christophe Damour, prochain rendez-vous 6h30.
3: Bonne journée, à tout à l'heure.
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12: Freedom, à 6h passées de 14 minutes, place au petit Cosmo Gros Moment.
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12: Un petit Cosmo, pas attendre plus, l'être bien aussi, ça quand même. Hein. Bonjour Isabelle.
13: Oui, bonjour. Hein? Oui, effectivement, c'est un petit Cosmo chaud ce matin, il réchauffe le cœur. C'est mal à comprendre.
12: Oui, oui, parce que entre ce qu'on comprend et ce qui est dit, c'est pas forcément le bon sens. On est d'accord, hein. Mi moukat pa personne. Mi dis ce qu'il en est. C'est où la dire?
13: Ben non,
12: plus,
13: mais
12: hein.
13: Moi j'ai trouvé que c'était joli, ouais. Mais m'a pas compris, en fait.
12: Les éditeurs, mais viens, t'as dit ça, moi là, non?
13: Non, c'est pas ça. Non, moi, mais trouve que le petit Cosmo, tisane et moon. C'est joli, tisane, ou prépare tisane.moon.
12: Ah, non, tisane et moon, le passé, on prépare un tisane pour lui. Le mot tisane est joli.
13: Oui, tisane. Voilà,
12: la consonance, on va dire, la, joli. Mais tisane et moon, m'y crois pas que c'est faire un tisane pour un moon. Ma fille nous aurait traduit mot à mot.
13: Mais ma vie trouve que t'es joli quand même, moi. C'est pas ça, alors?
12: Bah, bon. Auditeurs, 62-99.
13: Mais dis-la, on prépare un tisane, tisane et moune.
12: Attends, Bana va préparer un tisane pour vous. Mathis Bana prépare un tisane. Vous êtes un peu préparer un tisane pour Isabelle, s'il vous plaît, pour tisane et moune. C'est le petit Cosmo de Chouatui.
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12: On a un peu marché la tête, crois pas moi. Freedom, allez, place à la Moukatali maintenant. Nous allons parler d'élite fuite dans la Moukatali. On parlera aussi de problèmes de lumière dans le chemin. C'est aussi le cas aujourd'hui, hein. D'ailleurs, du côté de Beau Séjour, hein, pour la petite histoire, là, depuis ce matin, depuis cette nuit même, apparemment, il y a une coupure générale de courant dans le secteur de Beau Séjour. Ni la lumière dans les chez les particuliers et pas de lumière non plus dans le chemin. Donc, éclairage public aussi concerné. Grosse coupure là, secteur de Beau Séjour Sainte-Marie. Si vous avez des informations, 02 62 41 51 51. Dans la Moukatali aussi, on reviendra, bah tiens, on restera sur Sainte-Marie d'ailleurs, parce qu'on a une voiture qui dort sur le trottoir. Midi, comme l'a été dit, hein, une voiture qui dort sur le trottoir. Vous allez comprendre dans un instant. Et on parlera de Darmanin et de ses 70 000 dossiers à réviser. Voilà un petit peu le menu de la Moukatali. 02 62 21 08 08. Voici un extrait de vos appels.
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14: Bonjour la Moukatali. Ote, ben la mi téléphoné pour le délit fuite là. Ote, ben ça allait venir la mode que ça, comme là.

0: Dans mon âme, c'est noir. Le peuple pas dit sort dans c'est noir, on dans la lumière. Aujourd'hui, jusqu'à l'aise, on est dans la lumière. Hein? Le peuple ça m'a fait pas arriver sur métropole, la Réunion. On a des trous, tout est dans c'est noir. Bon, ah, c'est pas juré. C'est la lumière pour monter, bah, tiens, ça y est.
1: Oui, bonjour, là, pour Katali. J'aimerais savoir que ça, la police municipale, il fait cette barrière, et dedans, elle auto. Elle a été informée à plusieurs reprises. Il dort sur le trottoir, au VRG, à l'entrée du VRG, qu'on dans le lissement juste au niveau du rond-point, c'est ici, droitier. Ça, il dort, ça fait tout à l'heure un an, ça, il roule pas. Il n'a plus contrôle technique, il n'a plus rien, il dort sur le trottoir. Mais attends, le jeune aura un accident, là. Et c'est moi, sera premier pour divulguer tout ça, parce que la police au courant, il fait pas rien, rien, rien. Et pourtant, quand tu montes, tu descends à tous les jours. Tu vois le tous les trottoirs, les lycéens quand ils sont obligés passent sur la route, les gens avec poussettes passent sur la route, les handicapés ils passent sur la route. C'est plus possible. Au VHG, madame le maire, madame Citos, viens faire un tour. Juste au niveau du rapport, on va voir la quantité de l'auto sur le trottoir. Allez, au revoir.
2: Oui, la Moukatali, m'a entendu dans l'actualité, là, monsieur Darmanin, après elle arrive le problème de merde, là, chez la fille, là, il s'en passe en revue 70 000 dossiers de plaintes contre viol et agression sexuelle. Mais donc, si avant, ça ne l'a pas fait, là, que la zone disait ça fait, non, mais ça, c'est un peu, excusez-moi, mais ça, c'est quasiment une merde, non? Mais en combien de temps, ça fait ça, y'a? Avant, l'a pas fait, maintenant, ça fait. Pinaise, ah oui, ça, c'est vraiment du Darmanin, ah oui.
3: Salut, la Réunion, frère.
4: Monsieur, il posait la question, là, en combien de temps on va réviser les 70 000 dossiers concernés par, qui ont été provoqués par l'affaire Liana. Eh ben, ils ont un mois et quelques jours, là, pour réviser ces 70 000 dossiers au niveau national et au niveau des DOM-TOM, enfin, la France entière, concernés par la révision de ces dossiers. On en parlera d'ailleurs dans le baromètre ce matin. On reparlera de l'affaire Liana avec une question simple. Comment une plainte pour viol sur mineur peut rester 9 mois sans la moindre audition. On nous parle de 70 000 dossiers effectivement à reprendre avec des moyens suffisants paraît-il, mais quand même une adolescente est morte et un suspect déjà signalé. Lui, il circulait libre. Pour vous, est-ce que c'est une faille ou un système qui s'effondre? Et maintenant, autre chose, hein, on entend Sébastien Lecornu qui promet de nouvelles mesures. Il prévoit aussi un durcissement des peines avec des changements dans la loi. Mais est-ce que c'est vraiment ça la priorité? Est-ce qu'on a besoin de nouvelles lois ou est-ce qu'on a besoin d'un État qui applique des lois qui existent déjà? 02 62 99 12 00, vos avis, vos réactions, ce sera juste après le journal de 7h30. Freedom, on enchaîne avec Christy pour l'horoscope du jour avant les résultats des jeux. Bonjour Christy.
5: Bonjour à tous, c'est Christy. Mes prévisions astrologiques pour ce mercredi 10 juin. Le soleil est en Gémeaux, nous fêtons les Landeries. Bélier, malgré des discussions pénibles, vos innovations sont bonnes, les chances grandes et les changements profitables. Taureau, vous auriez tendance à utiliser un excès d'énergie pour agresser votre entourage. Contrôlez-vous. Gémeaux, c'est le moment de vous consacrer à d'autres projets, en particulier ceux intéressant vos enfants. Cancer, vous vous sentez invincible, mais ne soyez tout de même pas trop présomptueux. Lion, apportez les améliorations demandées et n'essayez pas de nager à contre-courant. Vierge, le domaine sentimental est en zone de turbulence, mais rien de grave. Balance, décision, virage récent ou mise en place de nouveautés suscitent des discussions parfois pénibles, mais nécessaires. Scorpion, vous nagez dans le bonheur, porté par un amour tout neuf et vous avez bien raison. Sagittaire, soyez subtil et différez un achat important. Capricorne, allez droit au but avec un lion. Ce que vous déclencherez sera salutaire. Verseau, combativité en hausse et imprévu positif. Poisson, vous planez dans les hauteurs. Revenez un peu à la réalité et vérifiez que vous avez bien payé vos factures. Je vous souhaite à tous une journée très créative. À bientôt.
4: Merci beaucoup. Nous souhaitons à vous aussi une bonne journée. Nous donnons rendez-vous tout à l'heure aux environs de 8h15. L'heure de la bourrique maintenant pour l'arrivée du Quintet. Allez, direction donc Compiègne. Oui, c'est ça. Compiègne, dans la 8e, il fallait cocher le 8, le 12, le 11, le 10 et le 7. 8, 12, 11, 10 et 7 pour le quintet du côté de Compiègne dans la 8e. Rapport du quintet dans l'ordre 200 295 € et dans le désordre 1831 €. Voilà pour...

0: le quintet. Ah, j'oubliais. Pronostic de Thierry Léger tout à l'heure à 10h30. Il y a le quintet à Caen. Ce sera donc en début de soirée. Résultat Euromillion. Le 2, le 7, le 23, le 44, le 46, étoiles 3 et 5. 2, 7, 23, 44, 46, 3 et 5 pour les étoiles. Et puis My Million, le tirage. 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Voilà pour les résultats des jeux. Bonne journée aux personnes se prénommant Landry. Landry femme, elle a un sens inné de l'organisation et du devoir. Alors ma chère Landry, nous vous souhaitons de passer une très très belle journée. On va sur la route pour des informations là maintenant. Il y a Cyril avec nous, il y a un piéton qui se met en danger là dans le secteur de Milleroche-Saint-André. Cyril, bonjour.
1: Oui, bonjour, il y a un piéton en plein milieu avec un jeune,
0: hein. Oui.
1: Un plaisir pour lui.
0: Un plaisir?
1: Ah oui, c'est un plaisir pour lui parce qu'il rit, hein. Il est allé, il va prendre une voiture, il est dans son voie de parcours.
0: Mais pourquoi, il marche complètement au milieu de la route, Cyril?
1: Oui, au milieu de la route, dans le milieu, entre les deux voitures.
0: Ah, il est pas bien, il y a un problème là.
1: Ah, mais là, c'est pas bien, vous voyez, voilà, après la maman va pleurer après.
0: Ah bon. Alors, il est à quel niveau de Milleroche, Cyril?
1: Avant arrive le rond-point Magma.
0: Avant le rond-point, pardon?
1: Le collège Magma, chez Magma.
0: Le lycée Matma.
1: Oui.
0: D'accord, donc le rond-point du lycée Matma, donc il est à cette hauteur-là, dans le sens montant, descendant, il est au milieu?
1: Montant.
0: Ok, pour les voitures, sens montant, donc au milieu de la route. Et il est en face des voitures?
1: Oui, il est en face.
0: Oh là là là. Et c'est comment la visibilité là? On a de la pluie dans le secteur, Cyril?
1: Il y a la pluie et il fait noir.
0: Ah ouais, il fait noir en plus, donc là c'est totalement dangereux. Ou peut-être la description de ce piéton là, habillé comment?
1: Apparemment il est en survêtement. Hein.
0: En survêtement.
1: Oui.
0: D'accord. Il est de quel type, vous connaissez? Un type CAF?
1: J'ai vu cheveux bouclés.
0: Cheveux bouclés?
1: Oui, mais pas trop, il va pas trop bien parce qu'il fait noir.
0: Hein. Bah ouais, le problème est là. Bon, en tout cas, on voudrait identifier cette personne pour lancer un appel aux proches. Peut-être que c'est quelqu'un qui n'est pas bien, que la...
1: Ah non, apparemment il est bien, mais il sourit.
0: Ah bah ouais, mais il sourit. Un mouni sourit dans le milieu chemin, c'est pas logique, hein, pas normal quand même. Hein.
1: Parce qu'il était pas tout seul, hein, il y avait un autre à côté.
0: Ah bon?
1: Oui, de l'autre côté de la voie. C'est comme si c'était un jeu, hein.
0: Ah ouais, plutôt, ils sont en train de s'amuser, eux.
1: Voilà.
0: Et t'as là, Nani gagne un coup de zèle et fin de l'amusement.
1: Tu continues à gagner, hein.
0: Oh là là là là là. Bon, en tout cas, merci de prévenir, Cyril. Merci beaucoup.
1: Allez.
0: Bonne route, à bientôt. Au revoir. Encore un jeu bête, apparemment, dans le secteur de Saint-André. On est avant le rond-point du lycée Mahatma Gandhi, dans le sens montant, le secteur de Milleroche. Freedom, information, auditeur de Freedom 2, on vous invite à la grande prudence. Il y a donc un piéton qui se met au milieu de la route, par plaisir apparemment. Hein. Donc il faut être vraiment vigilant, la chaussée est mouillée dans le secteur. On est au niveau de quartier du Milleroche, la route de Milleroche, en montant vers le rond-point du lycée Mahatma. Donc prudence à vous, 02 62 41 51 51 pour vos informations. Et puis on nous signale un dysfonctionnement des feux tricolores du côté de la Trinité, donc un appel à la prudence au niveau du boulevard sud, secteur du rond-point de la Trinité, et feux qui dysfonctionnent également à hauteur de la préfecture donc de Saint-Denis, juste après le pont de la rivière Saint-Denis, en direction donc du centre-ville. 02 62 41 51 51, le standard pour justement nous donner toutes les informations. Freedom, juste avant de retrouver Cyril il y a quelques instants, je voulais vous parler de la nuit du handicap qui est célébrée aujourd'hui en ce mercredi 10 juin, histoire de briser un peu les clichés, peut-être voire même de révéler des talents. Oui, parce qu'il faut savoir que les personnes en situation de handicap, ils ont de multiples talents, et justement, la nuit du handicap propose de relever ce défi. Alors, je sais pas s'il y a quelque chose qui se fait du côté de la Réunion, de notre île, si vous souhaitez nous en parler, eh bien 02 62 99 12 00, ça tombe plutôt bien. La prudence recommandée sur les routes, cet incendie également à rappeler dans une maison du côté de la Cressonnière Saint-André. On est un peu plus bas que le gymnase Michel Debré. On nous a signalé que les pompiers et les forces de l'ordre étaient donc sur place. Plus de précision avec vous, 02 62 41 51 51. On marque la pause et dans quelques instants, Christophe Damour pour le journal.

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1: Freedom, juste une information avant de vous retrouver, Christophe Damour. On nous signale un camion en panne sur la route du littoral. On avait Hugo il y a quelques instants, qu'on a malheureusement perdu là sur notre standard. On l'invite donc à nous rappeler pour nous donner le sens de circulation concernant ce camion en panne. La chaussée est mouillée d'ailleurs, je vous le rappelle, route du littoral en raison des fortes pluies cette nuit. Donc un appel à la vigilance. Et bien sûr le 02 62 41 51 51. Autre information, Sully avec nous, du côté de l'étang Salé, un accident à signaler. Sully, bonjour.
2: Oui, bonjour. Voilà, c'est pas si signalé. À l'entrée de la ville d'étang Salé, direction vers Saint-Pierre,
1: oui.
2: il y a un piéton qui s'est fait renverser par une voiture. Il est en plein milieu de chemin. Les secours ne sont pas sur place. C'est pour dire les personnes qui sont sur les environs, qui descendent, quand ils rentrent dans la ville d'étang Salé,
1: oui.
2: Il faut qu'ils passent par le chemin juste à droite. Hein. Ils ont fait un chemin qui passe derrière l'allée Montaignac. Il faut qu'ils passent là, parce que le piéton est juste à côté un petit légumerie qui s'appelle Payette.
1: D'accord, à proximité de la légumerie Payette, il y a eu cet accident.
2: Voilà, un piéton s'est renversé, le véhicule est arrêté, les secours ne sont pas encore sur place. Il y a des gens qui, quand ils font le nécessaire, pour le mettre en sécurité pour pas qu'une voiture roule sur lui.
1: Mm-hmm.
2: Mais juste pour dire que pour pas avoir l'embouteillage, si toutes les voitures entrent en ville d'étang Salé, il sera bouchon gratiné.
1: D'accord. Conscient.
2: Il faut qu'il bien faire que c'est à droite avant qu'il passe pour arriver à un petit légumerie.
1: D'accord. Le piéton conscient, celui?
2: Oui, il est conscient, il parle, mais apparemment il ne veut pas trop le déplacer parce que la façon que la voiture l'a percuté, il ne sait pas s'il est un membre cassé ou pas.
1: D'accord, parfait. Merci pour les informations, Sully.
2: Donc ils attendent les secours arriver, pardon?
1: Je vous dis merci pour les informations.
2: De rien, pour danser la route, je te remercie, c'est bonne journée à vous.
1: Bonne route, chaussée mouillée dans le secteur de l'étang Salé?
2: Ah oui, très mouillé. Mouillé.
1: D'accord. Merci beaucoup pour ce complément d'information. Autre information, là, tout de suite avec Hugo pour ce camion en panne sur la route du littoral. Hugo, bonjour.
3: Alors, bonjour, Francis.
1: Oui, je vous écoute, Hugo.
3: On a un camion en panne juste avant d'entrer la voie de bus littoral, direction Saint-Denis Possession.
1: Oui. Vous dites-moi, avant la voie de bus?
3: Juste avant l'entrée de la voie de bus.
1: L'entrée voie de bus, d'accord.
3: Et au tout début de la route littorale.
1: Oui.
3: Parmi la plus gare, aller sur la voie bande de rue d'agence.
1: Mm-hmm.
3: Et la voie Ning et la DR n'est pas encore arrivée.
1: D'accord. Donc, feu de détresse allumé, on le voit plutôt de loin. Mais sauf que BAU pour un camion n'est pas assez gros, ça non?
3: Ben, c'est un petit cellule, un petit camion cellule.
1: Ah, petit camion cellule. Donc, ça va, il est dans un coin.
3: Ouais.
1: Ok. Ça ne déborde pas dans la voie de bus, Hugo, hein?
3: Non, il déborde pas.
1: Ok, c'est ça le plus important. Tout à fait, chaussée mouillée dans le secteur. Merci Hugo.
3: Voilà. Bonne journée.
1: Bonne journée, bonne route également. Au revoir. Freedom, il est 6h passé de 34 minutes. Freedom Information, auditeur de Freedom 2, on nous signale un piéton renversé dans le secteur de l'étang Salé. Quand vous entrez dans la ville de l'étang Salé, vous descendez des avirons vers le centre-ville à proximité de la légumerie Payette. Un piéton au sol, conscient, nous dit-on. Soyez prudent, la chaussée est mouillée dans le secteur. On vous invite donc à prendre une déviation par l'allée Montaignac, 02 62 41 51 51. Autre information, c'est ce camion cellule qui est en panne sur la route du littoral, la NRL précisément, tout au début de la voie de bus, sur la bande d'arrêt d'urgence se trouve ce camion cellule, ne gêne pas la circulation, mais restez tout de même prudent et continuez de nous informer, 02 62 41 51 51. Je parlais de chaussée mouillée, c'est pas seulement dans le secteur de la route du littoral et de l'étang Salé, mais également dans le secteur est, soyez prudent. Freedom, on a donc rendez-vous pour les informations. Le point sur l'actualité avec vous, Christophe Damour. Bonjour.
4: Bonjour Francky, bonjour à tous. L'affaire Liana fait encore la une de l'actualité ce matin. Gérald Darmanin, le garde des Sceaux, demande le réexamen de 70 000 dossiers de violences sexuelles sur mineurs. À La Réunion, environ 1400 dossiers devront être réexaminés avant le 14 juillet. À Saint-Pierre, une habitante de la rue Suffarenne a eu très peur parce qu'elle a voulu empêcher un cambriolage chez ses voisins. Des individus cagoulés l'ont menacé de mort, vous l'entendrez. Et puis nous prendrons des nouvelles d'une légende sportive locale dans ce journal. Marcel Puy, qui a remporté plusieurs fois le Grand Raid, nous donnera de ses nouvelles. Météo, vigilance forte pluie jusqu'à 9h ce matin. Un temps maussade, sauf sur le sud, qui devrait bénéficier de quelques éclaircies. Butin à la fin de cette édition. Mais tout d'abord, le rappel de ces quelques informations. Un incendie se serait déclenché dans une maison située à la Cressonnière à Saint-André tout à l'heure. La fumée était visible depuis la 4 voies. Et puis, prudence, les chaussées sont glissantes. Un accident s'est notamment produit tout à l'heure à la Jamaïque à Saint-Denis. Il n'y avait visiblement pas de blessés, que des dégâts matériels. Autre accident, c'est à l'entrée de l'étang Salé où un piéton aurait été renversé par un véhicule. Les secours n'étaient pas sur place tout à l'heure. Là aussi, si vous avez des informations, appelez notre standard. Et puis, on nous signalait la présence d'un individu qui marchait au milieu de la route au niveau du lycée Mahatma Gandhi à Saint-André, à Milleroche, en montant. On parlait même de deux individus. Et puis, certains feux de circulation sont en panne actuellement dans le centre-ville de Saint-Denis. Soyez prudents. Si vous avez des informations, n'hésitez pas. 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Je vous le disais, l'affaire Liana occupe encore une large place dans l'actualité ce matin. Dans le sillage de l'affaire Liana, la justice réunionnaise a livré hier matin ses chiffres sur les violences sexuelles commises sur des mineurs. À La Réunion, plus de 1400 dossiers sont enregistrés dans les tribunaux de l'île et 1325 procédures sont en cours dans les services d'enquête. Au niveau national, ce sont près de 70 000 dossiers qui devront être réexaminés d'ici au 14 juillet à la demande du garde des Sceaux, Gérald Darmanin, pour s'assurer qu'aucun autre cas n'a connu les mêmes dysfonctionnements que dans l'affaire Liana. Et dans le baromètre de ce matin, on reparle justement de l'affaire Liana avec cette question simple: comment une plainte pour viol sur mineur peut rester 9 mois sans la moindre audition? On nous parle de 70 000 dossiers à reprendre, de moyens suffisant, mais une adolescente est morte et un suspect déjà signalé circuler libre. Pour vous, c'est une faille ou un système qui s'effondre? Et maintenant, Sébastien Lecornu promet de nouvelles mesures, un durcissement des peines, des changements dans la loi. Mais est-ce vraiment ça la priorité? Est-ce qu'on a besoin de nouvelles lois ou est-ce qu'on a besoin d'un État qui applique les lois qui existent? 02 62 99 12 00. Ce sera tout à l'heure, juste après le journal de 7h30. La France est-elle justement à bout de souffle? Refonder la République, chambouler les institutions, remettre le pouvoir entre les mains des citoyens. L'idée d'une 6e République refait surface avec fracas. Mais pour certains, changer de régime ne suffira pas. C'est le système tout entier qu'il faudrait dynamiter. Corruption, défiance, blocage. Et si la France était tout simplement ingouvernable?
5: Mamie pense qu'il faut changer, faire la 6e République, parce que à l'heure actuelle, la République que nous avons, il permet aux élus et à tout le monde de voler. Il faut qu'il y ait quelqu'un au-dessus d'autres qui se redresse à sa vie. Nous ne pouvons pas laisser ça faire la pluie le bouton.
6: Que ça soit le FN, que ça soit les autres, tout est pareil. Dans tout, il y a la mafia, il y a des voleurs. Très compliqué pour changer tout ça.
7: Il faut aujourd'hui que l'on met un terme à la Constitution. Il y a trop de règles républicaines qui permet d'ailleurs de faire des manifestations. On a vu ce qui s'est passé avec Paris Saint-Germain. Il y a trop de liberté en France.
8: Aujourd'hui, la France, on ne peut plus redresser. On est dans l'incapacité. Quand on voit que déjà à la base, les hommes politiques sont corrompus, et justifier ce détournement de fonds. Les viols a toujours eu, n'aura toujours pareil. La France, il cautionne ça. On est sale. On vit certains pays corrompus.
4: Et dans ce contexte, une question se pose. Les juges sont-ils au-dessus des lois? Médecins, enseignants, chauffeurs de bus, dans n'importe quel métier, une faute grave se paie, sauf si vous portez une robe noire. Récemment, une auditrice a d'ailleurs brisé le silence dans nos journaux sur le cas du procureur Chiano, un homme au cœur de soupçons de corruption qui n'a jamais eu à rendre de compte. Alors, la question se pose frontalement, qui juge les juges?
9: D'après les dires de M. Darmanin, s'il peut faire bouger pour le nombre de dossiers en retard, donc il peut aussi faire bouger dans les administrations peuvent aussi faire bouger dans les administrations.
10: Aujourd'hui, il faut changer, je pense, à mon avis, qu'il faudra changer la constitution, changer le système vraiment de la constitution à la base, et vraiment faire une chambre constitutionnelle à part pour pouvoir vraiment juger. En ce qui concerne les 74 000 dossiers, je crois que M. Darmanin, c'est de la poudre aux yeux pour faire croire aux gens que voilà, on va faire ceci. C'est impossible.
11: Avant de taper sur les juges et les avocats pour la protection de l'enfant, il faudrait déjà s'attaquer au département. Parce que lorsque vous avez des enfants qui parlent aux éducateurs, qui disent oui, papa m'a fait ça, papa m'a fait ci, et qu'il y a des preuves, qu'on va chez le médecin, il y a des preuves, que tout est au niveau du département, c'est détourné, on enlève les pièces justificatives. Je crois qu'il y a beaucoup de magouilles. Hein. Parce que moi, j'ai pu constater avec quelqu'un qui avait porté plainte contre une entreprise. Pour soi-disant, on l'avait qualifié de vol, on l'avait qualifié de tout. Il a apporté toutes les preuves, même toutes les enquêtes de police ont été cassées, on a cassé la fesse ensuite tellement il n'y avait pas, quoi. Et ben, je dirais, oui, il est parti au prud'homme et c'est lui qui s'est retrouvé à payer.
4: Et d'ailleurs, un agent du ministère de la Justice que vous allez entendre, de l'intérieur du système, qui lâche tout, les juges, les magistrats, une caste intouchable, qui se croit au-dessus du commun des mortels. Un homme qui a tout vu, tout subi, et qui ne croit plus en rien, son témoignage.
12: Beaucoup de choses à dire que je ne peux pas dire, m'a plus aucun espoir. Je travaille en plus dedans. M'a plus aucun espoir, pas pour moi, pour la société. Tout ce que je vois, je constate, bonne histoire, viol, tout ça là. Tout ce qui est classement sans suite, toutes ces affaires là, mais tous ces bonnes juges qui pensent plus, qui gardent même pas au bout de dire bonjour. Le juge, il fait ça qu'il veut. Il dit pas bonjour, bonne moune comme nous. Heureusement, on a encore deux, trois qui fait notre affaire, mais le ministre de la Justice. Quand ça dit qu'il dit, il dit ça, dit magistrat, il s'appelle en vacances. Vérifiez, monsieur, si il dit ça. M'a fatigué, voir bonne de chez Goma. Il n'a même pas un respect pour le parent, pour le tif. Il garde qu'au ça, il dit. Il vient à peine retrouve le corps. La laisse tellement, la merde avance tout seul. Maintenant, la merde, la finit, prend le monopole. Partout, on a la merde.
4: 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Bonne journée, bon réveil. 6h42 minutes. Une femme handicapée sous curatelle, un homme qui s'introduit en cachette dans sa chambre depuis 5 ans. Et au bout du compte, classement sans suite. Une famille d'accueil témoigne aujourd'hui de son incompréhension face à une justice qui a, selon elle, abandonné une victime parmi les plus vulnérables.
13: J'ai accueilli cette personne en 2019 chez moi, mobilité réduite, en fauteuil et tout ça, sous curatelle renforcée. Hein. Ils avaient des relations sexuelles avec mon ex depuis 5 ans, je dirais. Jusqu'à ce qu'un jour on arrive dessus, on découvre et tout, là c'est le drame. C'est ma petite fille qui rentre dans sa chambre et on a vu le short par terre, tout par terre. Il sortait sur elle, débutait une relation, donc elle n'était pas nue, la couche n'était pas baissée. Là, c'est le drame, on appelle les flics, machin et tout. Et ben, 24 heures de garde à vue et ressorti libre. L'affaire a été classée sans suite. Elle a dit, je suis pas folle, j'étais consentante. Il s'introduisait dans sa chambre, lui-même avait poncé la porte pour que ça fasse du bruit. Tout un système, une stratégie qui a été mis en place pour pouvoir s'introduire dans la chambre de cette personne. Comment lui a pu en sortir à lui de ça et ne rien avoir, quoi. C'est un truc de ouf.
4: Et je vous rappelle là que la victime est une jeune femme porteuse de handicap et placée sous curatelle. Direction Saint-François dans le Haut-de-Saint-Denis, on vous en parlait hier. L'ancienne pension naze refait par les DEL. Une locataire dénonce des conditions de vie insalubres et dangereuses. La propriétaire, de son côté, réfute catégoriquement et menace de porter plainte pour diffamation. Elle assure que le site, fermé en 2020 après le décès suspect d'un pensionnaire, a depuis été transformé en colocation aux normes. Un dossier explosif qui risque de finir encore une fois devant les tribunaux. Direction Saint-Pierre, à la rue Suffren, Marie a eu le courage d'intervenir. Des individus cagoulés en pleine tentative de cambriolage, elle élève la voix, elle fait face. La réponse ne se fait pas attendre. Des menaces de mort. Le prix à payer pour avoir refusé de fermer les yeux.
14: On m'a agressé, on m'a dit qu'on va me tuer. Et c'était tout en noir, cagoulé. Je voyais qu'il s'était en train de casser la serrure. Je lui demande, vous faites quoi là? Elle a dit, on fait rien, on est chez nous. Je dis, non, vous êtes pas chez vous. Ils m'ont dit, je vais te tuer. Je dis, ben, tu peux me tuer, hein, j'ai rien à foutre. Après, il y a un monsieur qui est venu, il a dit, ben, c'est pas normal, parce que c'est la deuxième fois. Comme j'étais juste à côté, j'ai appelé les flics. Les flics sont venus, ils ont bloqué tout le reçu-frein. Et puis, ils m'ont dit de revenir le lendemain, de déposer plainte. Ça devient infernal à Saint-Pierre. Hein.
4: Voilà, un quartier qui devient de plus en plus dangereux, c'est dans la rue Suffren à Saint-Pierre. Porteuse de handicap, sans ressources, est renvoyée dos à dos par deux administrations qui se renvoient la balle. La CAF exige un document. La CGSS refuse de le fournir. Et quand cette femme ose insister, parce que c'est son droit, parce que c'est sa survie, on lui raccroche au nez. Bienvenue dans le service public français.
15: La personne me dit non, on fait pas ce document. Je lui fais, bah, comment ça se fait que vous faites pas? Puisque la CAF me réclame ce document. Moi, je vais être en rupture de droit, tout simplement parce que vous pouvez pas appuyer sur un bouton. J'étais polie, hein, du début à la fin. Mais comme je lui disais que moi aussi, j'avais déjà travaillé à la CGSS auparavant et que parfois les techniciennes savent pas tout, elles ont pas la science infuse. Il suffit de demander à un responsable si elle ne sait pas comment faire ce document, vous voyez? Et elle m'a raccroché au nez, en fait, elle m'a dit au revoir. Alors moi, je suis en situation de handicap. Déjà, je suis presque alité et regardez comment on nous traite alors que c'est des gens qui sont payés par nos impôts à la base. Déjà, on est malade, on a assez de soucis de problèmes de santé. On nous rajoute un souci, on nous bascule de la CAF à la CGSS. Mais où va-t-on? On me demande un document que la Sécu veut pas me donner.
4: Et selon certains autres témoignages, cette dame ne serait pas un cas isolé. Il serait assez fréquent que certains agents de la CGSS raccrochent au nez de certains assurés. Travailler jusqu'à 67 ans, c'est la nouvelle recommandation du Conseil d'orientation des retraites pour sauver le système. En cause, la baisse de la natalité et un nombre croissant de retraités pour de moins en moins d'actifs. À La Réunion, où le taux d'emploi est déjà bien inférieur à la moyenne nationale, la perspective suscite lassitude et colère. Les syndicats, eux, refusent de toucher à l'âge de départ à la retraite et réclament d'autres leviers. Je vous le disais, dans les titres, elle a avalé des kilomètres de sentiers, dominé la Diagonale des Fous, gravé son nom dans la légende du trail réunionnais. Et aujourd'hui, Marcel Puy choisit de raccrocher les grandes courses. Fini le grand raid, fini la pression des sommets, place à une autre course, celle du bonheur, à son rythme, une icône qui tourne la page et elle nous en parle.
16: On sera quand même sur la course quand même, mais pas sur le grand. Nous, là, monte une équipe Zambrocal en relais. Mais on sera toujours sur la course, peut-être pas les grandes courses, mais des petites courses, ben, on aimerait bien quand même continuer. J'en remis peu, hein, quelques compétitions de temps en temps. Et une fois, ma fille fait une course au Mozambique. Vous connaissez, ben, elle arrive là-bas, ils donnent les départs à les filles, hein. Ben, toutes les filles, t'es pieds nus, quoi. Des fois, elle me dit, m'a tellement donné que on a un temps poitou et j'ai apprécié un peu la vie, maintenant.
4: Marcel Puy, hein, une véritable légende du trail réunionnais. Hein. Francky s'est notamment distingué lors de différents grands raids des Lionel des Fous. Parlons de Marjolaine, ça vous dit quelque chose?
1: Totalement.
4: Ah. Alors Marjolaine est une fidèle auditrice. Francky, vous êtes venu chez elle hier matin pour le Freedom Million. Mais elle n'écoutait pas la radio et n'a donc pas remporté la cagnotte. Marjolaine a d'abord cru à une blague.
1: Total.
4: Oui. Mais lorsqu'elle a été certaine que c'était bien Radio Freedom, elle a littéralement changé d'attitude.
1: Écoutez ça.
17: Allô?
1: Oui, bonjour madame, c'est Radio Freedom.
17: Oui.
1: Vous connaissez Radio Freedom?
17: Oui.
1: Oui, Marjolaine, je viens chez vous pour la cagnotte du Freedom Million. Quel est le montant de la cagnotte ce matin, s'il vous plaît?
17: Oui, monsieur, c'est une blague.
1: Non, c'est pas une blague, c'est Freedom en direct. De Mouni entend nous.
17: Mais bon.
1: Bah, plus de 1300 euros quand même.
17: Oui, bah, allez, bon, laisse tomber. Donnez un ol.
1: Marjolaine, c'est Francky de Freedom. Vous croyez vraiment pas que c'est la radio?
17: Non, on a tellement de blagues comme il a, monsieur, mais crois plus.
1: Voilà, c'est ça.
17: Oui,
1: ça là, il dit quelque chose?
17: Donne-moi la fourchette.
1: La fourchette, c'est entre 1003 et 1400.
17: 1386.
1: Moins.
17: 1382.
1: Moins.
17: 1384.
18: Moins.
19: 1379.
18: Moins.
19: 1378.
18: Moins.
19: 1376.
18: Moins.
19: 1374.
18: Moins.
19: 1372.
18: Moins encore.
19: 1369.
18: Moins.
19: 1368.
18: Moins.
19: 1907.
18: Encore moins.
19: 1364.
18: On n'est pas loin, mais moins encore.
19: 1362.
18: Mais combien?
19: 1362. 1363.
18: Enfin, on y est arrivé, ma chère Marjolaine. Vous n'avez pas gagné, mais vous êtes battue quand même pour ce prix de million. Hein.
19: Ouais, ben mais bon. C'est-à-dire que le temps ce matin était un peu pressé.
4: Incroyable. Hein. Incroyable. mais vous imaginez un peu, si elle n'avait pas cru que c'était une blague, elle aurait peut-être pu repartir avec la cagnotte.
1: Elle aurait peut-être pu. C'est vrai qu'elle a été un peu longue. Mais elle aurait peut-être agi dès le départ. Je pense que ça serait passé autrement.
4: Ouais.
1: Mais elle a fait une blague.
4: Ouais. Il y a tellement de canulars téléphoniques.
1: Mais le prix de million, on ne vous réclame pas de l'argent.
4: Ouais.
1: On vous donne de l'argent. Quelle blague peut-on vous faire sur... Là-dessus, on vous donne de l'argent. On vous dit pas, monsieur, madame, donnez-nous 1300, combien vous voulez nous donner? On vous dit combien il y a dans la cagnotte et c'est pour vous.
4: C'est vrai, mais imaginez quelqu'un fidèle à Freedom, et un coup de fil, on lui dit oui, c'est Freedom pour le Freedom Million.
1: Oui.
4: Peut-être que la personne peut rester avant. Non, je crois pas.
1: Ah ouais, ben voilà.
4: C'était le cas de Marjolaine.
1: Marjolaine, pendant fidèle auditrice, hein?
4: Oui.
1: Ah oui, elle connaît tout, hein, les jingles, les patati, patata, elle connaît. Pas de problème.
4: Colombe et tout.
1: Ouais.
4: Bon. Mais tout non. À l'heure, 1414.
1: Voilà. T14, on a dit. Donc, rendez-vous juste après, aux environs, de 7h15. Allez, place à la météo de cette journée. 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
1: Ouais, il fait pas beau chez vous.
4: Non. Est-ce que vous connaissez les baguettes magiques?
1: Les baguettes magiques?
4: Oui.
1: Enfin, comme t'es petit, oui, mais pas plus que ça.
4: Ah, ça existe.
1: Ah bon?
4: Ah ouais.
1: Une baguette, là?
4: Ah ben...
1: Magique, je parlais. Ah voilà. Qui a appuyé sur le bouton, c'est funky.
4: Des baguettes qui sont magiques.
1: Voilà.
4: Ça, c'est clair. Mais
1: vous en avez une de baguette magique.
4: À Météo France, ils en ont.
1: Ah, pourquoi?
4: Ah, ils en ont. Parce que d'un coup de baguette magique,
1: ouais.
4: Pouf! Vigilance qui devait durer jusqu'à 9h, disparue.
1: Ah, non.
4: Regardez.
1: Attendez, je vais vérifier. Non, non, mais, je suis sur le, ouais, à ce point-là?
4: Ouais.
1: Ah, ben, ouais.
4: Ouais.
1: Ben, oui, même le site ouais. De Météo France confirme.
4: Oui.
1: Ça a été réactualisé à 6h, il y a moins d'une heure maintenant.
4: Et on vient de recevoir le communiqué, là.
1: Plus de vigilance, particulière.
4: Abracatabra.
1: Ah
4: vigilance
1: ben,
4: qui devait.
1: Ben, tant mieux.
4: Jusqu'à 9h. Ouais.
1: Tant mieux, mais sauf que
4: quand on regarde dehors,
1: voilà. Non, c'est très couvert. Hein. D'ailleurs, c'est quoi comme temps, ça?
4: Attends,
1: c'est quoi comme temps?
4: Alors, bon, il n'y a plus de vigilance. D'accord, oui. Mais il pleut encore.
1: Voilà, mais ça veut dire que c'est de légère pluie. Donc, oui, voilà, il n'y a pas de quoi fouetter un chat.
4: Exactement.
1: Voilà.
4: Exactement. Et donc, ce sera pluvieux surtout sur l'est, nord-est, sur l'ouest et le sud. Eh ben, il y aura quelques belles éclaircies. Et puis, les températures seront de saison. 28 degrés prévus sur le littoral, entre 19 et 21 dans les cirques, et jusqu'à 14 degrés du côté du volcan et du côté du Maïdo.
1: Voilà pour les températures. Et puis, rendez-vous, Frédo Mignon, vous en avez parlé. Frédo quotidien, il manque.
4: Oui, 1600 €. Tout à l'heure à midi, moins 10, ce sera avec Julie.
1: 17h, 18h, émission spéciale aussi.
4: Oui, Madame Aude qui reçoit les agents du département et vous allez pouvoir poser toutes vos questions à David Chécoury et Gisèle Contrin et Traien au 02 62 99 10 00 ce soir entre 17h et 18h.
1: Bon, plus de vigilance, voilà ce qu'il faut retenir, mais attention, il pleut toujours.
4: Ouais, sortez couvert quand même.
1: Merci Christophe Damour et prochain rendez-vous tout à l'heure à 7h30.
4: Arrêtez, vous avez l'esprit mal placé.
1: Mais pas du tout. J'aime bien parler
4: vous
1: avec le sourire.
4: Vous me regardez, on sourire appris, malicieux.
1: On m'a appris à travailler avec le sourire, donc je vous réponds, merci et bonne journée. Rendez-vous à 7h30.
4: Bonne journée.
1: À tout à l'heure.
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1: Tiens, en parlant de sourire, on va échanger un sourire également avec Zabel pour le petit causement.
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1: Alors, petit causement ce matin, bah là, elle occupe à où bien? Non, pas encore.
22: Si, j'ai eu une dame.
18: Ah, la tisane à eau.
0: C'est l'appel à eau parce que à l'antenne c'est toujours mieux.
18: Bah bien sûr. Ah non. Attendez, les auditeurs, le but c'est pas de l'appeler à l'antenne. Oui. Ah, non, ça marche pas. Donc répète pas que ça, madame l'a dit. Il appelle à moi, elle dit à moi quoi. Mais en attendant.
0: Madame Atifi.
18: Oui.
0: Sans dire soleil vraiment.
18: Ouais, des fois la lune même.
0: C'est gentil, elle était pas méchante. Elle a dit moi ça, elle éclaire à moi.
18: Oui.
0: Elle dit, il ressemble un petit peu l'expression, fait sorcier la pas sorcier. Adam, il est égal. Mais dis-moi, il fallait dire ça comme ça, mais il aurait compris.
18: Ah, parce que là, on l'a compris, ou là, fait sorcier, là, pas sorcier?
0: Mais, au moins, il connaît que d'arrêter d'avoir une femme. Tisane et Moon, donne un gros temps la pluie comme ça, mais tu peux peut-être faire une tisane chaud.
18: Oui.
0: Tu connais pas, moi?
18: Oui, peut-être, oui. Tisane et Moon, oui, tout à fait, ouais.
0: Mais oui, tisane et Moon.
18: Tout à l'heure, avant 10h, parce que hier, c'était 9h10 avant 10h, mais on n'a pas eu d'avant 10h hier. Mais avant 10h, aujourd'hui, nous va dire, ouais, note encore.
0: Ah, what's my note encore?
18: Oui, collé comme ça, oui.
0: Ah.
18: Que vous connaissez certainement, d'ailleurs. Mais pas 10, non, c'est plus du jeu. Gros moment, en plus, écoute, à nous, t'as là, du coup, la mienne, il suffit pas, mon cousin, il suffit pas, je vous prends un tirage dessus. Non, c'est pas ça, gros moment, mais c'est juste pour causer, quoi. Tout à l'heure. Allez.
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18: Freedom, pas mal d'informations à vous rappeler, là, justement. Je profite de l'instant. Déjà, ce piéton renversé dans le secteur de l'étang Salé avant d'entrer dans la ville. Quand vous descendez des avirons, là, en direction, donc, de l'étang Salé centre-ville, on vous invite à prendre une déviation par l'allée Montaignac, hein, puisque à proximité de la légumerie Payette, on disait ce piéton au sol, qui a été percuté par une voiture. Qu'en est-il maintenant, côté circulation? 02 62 41 51 51. On a parlé d'un camion cellule en panne sur la route du littoral également. Nouvelle route du littoral, tout au début quasiment de la voie de bus. Sens Saint-Denis, la possession, donc la BAU neutralisée à cet endroit par ce camion cellule. 02 62 41 51 51. Y a-t-il toujours ce piéton qui se met en danger sur la route de Milleroches, Saint-André? On est sur la route de Milleroches qui mène vers le rond-point Mathma du collège, du lycée Mathma. On aimerait en savoir plus, hein. Si jamais il est toujours là, il faut prévenir. Attention, chaussée glissante dans pas mal de secteurs automobilistes. 02 62 41 51 51. Freedom, allô, bonjour.
2: Allô.
18: Bonjour, oui, monsieur.
2: Bonjour, Francky.
18: Oui, monsieur.
2: Oui, c'est Bernard, ça ne voulait pas, c'est un coup de gueule qu'on a mérité en pont, là.
18: Oui, quoi fait Bernard?
2: Oui, le problème, c'est les signalisations. J'ai mis un panneau devant mon entrée.
18: Oui.
2: Et sur un terrain privé. J'ai mis les pieds rentrés avec mon camion. Et puis, une casse rétroviseur.
18: Oh.
2: Et m'a fini signaler, le secrétariat de la mairie hier. Ben, oui. Même pas qu'on appelle à moi. Et c'est côté comme ça, manière pour le matière, le panneau, m'a mettre devant mes tampons. M'a les porter parce que les sur un terrain privé. Et lui mettre ses panneaux sans autorisation, les mairie tampons.
18: Mmh.
2: C'est le service signalisation. Voilà, si vous donnez son nom, il donne son nom. Mais moi, ma porte plainte, parce qu'il n'a pas le droit de vous me l'entrer comme ça, et rentrer sur mon terrain, mettre panneau, et si un terrain privé, voilà.
18: Ouais, ça aurait peut-être dû, effectivement, consulter à vous auparavant pour expliquer les choses, effectivement. Donc, voilà. C'est la mairie qui a fait le nécessaire que la mette ce panneau en place.
2: C'est le service signalisation, le chef, là. Un petit chef, il a un contrat, il fait ce qu'il veut. Voilà. Et moi, le secrétariat, le maire, il y a laisse mon numéro de téléphone, tout ça, ben là, même pas quoi appeler à moi.
18: Ben, mais j'espère qu'aujourd'hui, on va prendre contact avec vous pour mettre ça, pour tirer ça au clair. Voilà,
2: ben, c'est déjà un nouveau maire, déjà, comme ça, lui, il est à l'écoute, il laisse message, il prend la peine d'aller voir le secrétariat, le maire, aucun élu appelle à où, lui-même, il appelle pas où, et après, il dit comme ça, ben oui, il est à l'écoute, il est transparent, il y avait une équipe pour mettre un panneau dessus mon terrain, privé, hein, mais qu'il puisse rentrer mon camion, la casse rétroviseur, coûte 1500 € rétroviseur, et il prend même pas contact, moi.
18: Ah, Audi, comme on l'a fait d'aller voir, il doit être au courant, quoi.
2: Ah, ben, normalement, oui, le secrétariat le maire, normalement, qu'on a un problème, il est signalé, hein, et voilà. Moi, déplace à moi, moi, laisse mon numéro de téléphone tout.
18: Hein? D'accord. Ben, voilà. J'espère qu'on aura des nouvelles, ou on va dire nous.
2: Contacte-moi, j'ai même pas contact à moi. Si côté comme ça, me trappe le panneau, m'amène le panneau, que le bloc béton, m'amène devant la mairie de tampon. Parce que, oui, transparence, monsieur Salé, le maire. Oui, transparence, où il y a un problème de commune, où l'équipe, il fait une connerie, bah, on doit prendre contact.
18: Il doit assurer, il doit assumer.
2: Il doit assumer. Comprends? Voilà, c'est service signalisation, mais tampon, si vous donnez le petit chef, là, Miguel, donne
18: non, pas nécessaire, monsieur. Ça, Freedom, ça, pas boutique, ça. Mais bon, bah, nous passe l'info, monsieur.
2: Mais j'espère que la fin, sinon, maintenir au courant.
18: Ah, bah, mais veut bien que donne nous la suite, surtout. Monsieur, merci beaucoup, parce que l'heure des infos, il est 7h. On en reparle juste après.
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5: Bonjour à tous. Patrick Bruel, déféré, est présenté à un juge d'instruction ce mercredi matin. Le chanteur avait vu sa garde à vue prolongée de 24 heures après plusieurs accusations de viol et d'agression sexuelle par plusieurs femmes. De son côté, Patrick Bruel a fait savoir qu'il était à la disposition de la justice pour répondre dans le cadre de la procédure judiciaire. Les déclarations politiques se succèdent suite à la polémique autour de la mort de Liana la semaine dernière. Sébastien Lecornu annonçait dans la journée sa volonté de mettre en place plusieurs mesures, notamment alourdir les peines pour les violeurs en série. Même son de cloche chez Aurore Berger. La ministre déléguée chargée de l'égalité entre les femmes et les hommes se dit favorable à la perpétuité pour des viols commis sur des mineurs. Des déclarations qui interviennent quelques heures après celles de l'avocat des parents de la jeune collégienne de 11 ans. Maître François Roujou de Boubé s'est exprimé depuis Fleurance dans le Gers ce mardi en fin d'après-midi. Il estime que les moyens de la justice doivent être renforcés pour éviter d'autres affaires Liana. Une marche blanche en hommage à la jeune fille s'est déroulée ce mardi en début de soirée en Charente-Maritime. Dans le reste de l'actualité, une réplique américaine est promise par Donald Trump, annonce du président américain, après la destruction d'un hélicoptère américain par l'Iran près du détroit d'Ormuz. Une attaque qui intervient alors que Donald Trump a affirmé que la diplomatie menait ses derniers efforts pour mettre fin au conflit qui dure depuis plus de 100 jours. Il devra patienter encore quelques mois. Sébastien Delogu voit son procès renvoyé au 21 octobre. Le député de la France Insoumise est poursuivi pour la diffusion de documents personnels d'un entrepreneur à qui il reprochait ses liens avec Israël. Sébastien Delogu risque 5 ans de prison et 750 000 euros d'amende. Et puis, après l'équipe masculine, l'équipe de France féminine aura elle aussi le droit à sa Coupe du Monde. Les Bleus se sont imposés 1-0 face à l'Irlande lors du dernier match de qualification au Mondial qui se tiendra au Brésil en 2027. Voilà pour l'essentiel de l'actualité. Très bonne journée à tous.

0: elle est devenue culte cette phrase, hein. Every time you go away, c'est le titre de la chanson. Et à cela, on rajoute You take a piece of me with you. Chaque fois que tu t'en vas, tu emportes une pièce de moi. Belle chanson d'amour, belle ballade des années 80 de Paul Young, justement. Souvenir sur Freedom. Mais dis-là, tu Freedom là? Que de la bonne musique. Dans un instant d'ailleurs, Alain Peters pour Resla Maloya. Bah, désolé de ça. 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
13: Que ça m'agace. Hakuna Matata, qu'elle dit la dame. Un petit message sur la Moukatali, et puis voilà. 0262 21 0808.
0: Ah oui, tiens pas le verre dans notre manger, là. Tout le temps, on te dit ça, mais toujours pas d'explication, hein. Bon, nous compte Suzette, hein. 0262 99 12 00. Mesdames, merci à vous de retrouver. Il est 7h passé de 7 minutes. Dans quelques instants, la suite de vos appels. Juste vous rappeler le sujet du baromètre ce matin où on reparlera de l'affaire Liana avec cette question. Comment une plainte pour viol sur mineur peut rester 9 mois sans la moindre audition? Surtout qu'il y a des preuves à l'appui, hein. C'est ça aussi qu'il faut rappeler. On nous parle de 70 000 dossiers à reprendre avec des moyens suffisants. Mais quand même, une adolescente est morte et un suspect est déjà signalé. Lui, il circulait libre. Alors, est-ce que c'est une faille ou un système qui s'effondre? Et on entend aussi Sébastien Lecornu qui promet de nouvelles mesures. Il promet aussi un durcissement des peines. Il promet aussi des changements dans la loi. Mais est-ce que c'est vraiment ça, la priorité? Juste rappeler, est-ce qu'on a besoin de nouvelles lois ou est-ce qu'on a besoin d'un État qui applique des lois qui existent déjà? 0262 99 12 00, vos avis, vos réactions juste après le journal de 7h30. 0262 99 12 00, vous êtes les bienvenus. Freedom, bonjour, allô? Nadmoun?
14: Oui, on entend moi tranquille, excusez-moi, la voix elle est cassée là.
0: N'est pas grave, monsieur, il entend où, c'est l'essentiel, bonjour.
14: Ok, bonjour. Tranquille, merci d'accueil à moi, et il m'appelle à où, parce que m'y connais où les, comme beaucoup parmi nous, les contents quand la réunion est brille. J'appelle pour le but Melvin Malard, hier soir, elle a qualifié la France pour la Coupe du Monde, l'équipe féminine.
0: Oh là!
14: Et quel but, Francky, quel but, mon frère! Gardez un coup! Fais écoute, banal, le commentaire que le bon speaker, t'es comment le match a fait. Ah, c'est Melvin qui a envoyé la France en Coupe du Monde.
0: Mais il est joli, ça!
14: Ah oui!
0: Il est très joli! Et il a eu un seul but, du coup, là?
14: Oui, 1-0 et. Et du coup, qualifié pour le mondial.
0: Ah oh là là, Melvin Malard qui fait parler d'elle.
14: Ben, Francky, ben, qu'on nous dit, goûte à nous.
0: Tout à fait. Tout à fait, on peut crier gros et haut et fort, goûte à nous.
14: Ben, et m'avait envoyé un message bonheur sur différents canaux de communication de Freedom pour que M. Damour y parle, mais bon, il n'a pas parlé aux côtés de lui.
0: Il m'y pense pas, non, parce que quand il est dans la presse, il est dans son journal, là les bonnes canaux, il dit là, il n'arrive pas jusqu'à Lise, on ne croit pas. Hein? Mais bon, mais... Hey, les auditeurs, quand on a des informations comme ça, là, appelle directement, appelle l'antenne, peut-être pas le temps, envoie par message, on prend trop le temps.
14: Oui.
0: Ça l'est un peu comme l'affaire que nous l'en train de traiter, enfin l'affaire Liana que l'est en train en cours de traitement avec bonnes histoires, il envoie et courrier, ben le direct est mieux.
14: Voilà.
0: Eh ouais.
14: Non ben justement voir qu'il me dit comme l'actualité un petit peu sombre en ce moment cette affaire là.
0: Mm-hmm.
14: Me dit là que nana une fille fébrile la France en réunion. Ben allons mettre en l'air.
0: Ben bien sûr et on a bien raison d'avoir insisté pour faire entendre que Melville Manard, la réunionnaise. L'a qualifié l'équipe de France féminine, on le rappelle, pour la Coupe du Monde.
14: Et surtout le but Francky, oh punaise.
0: Ah, y a. Ben, mais ça n'aura encore d'autres. on ne souhaite que ça, hein.
14: Oui, c'est que le début. C'est,
0: voilà, exactement. Paraît-il qu'on parle d'un ciseau de Melville Manard, hein.
14: Voilà.
0: Ah, voilà, malin à la bonne information, là, voilà. Le ciseau de Melville Manard qui a qualifié directement la France pour la Coupe du Monde. Et mon aura. Si ça n'est pas joli, ça?
14: Ah, oui.
0: Bon, bientôt on a les bleus aussi, enfin, l'équipe masculine, on va dire, qui démarre aussi.
14: Bah, tranquille.
0: Quoi fait?
14: Bah, nous, c'est quelqu'un. Bah, l'équipe le plus complet, c'est qui?
0: Non, mais rigole parce qu'on est tellement direct dans votre réaction que, oula, c'est dire moi. Oui, bah, monsieur, enfin, oui, comment on appelle, excusez-moi.
14: Cyril,
0: ballon les ronds, comment on peut connaître déjà que nous, c'est ça?
14: Ben écoute, il suffit de lire les différents analystes ben, qui chassent et qui donnent comme favoris.
0: Oui.
14: Parce que j'étais attendre si vous voulez les listes qu'ils donnent pour voir un peu le...
0: Oui, attendre les joueurs, etc. Oui.
14: Voilà. Ben sur une dizaine, il y en a 7 qui donnent la France favoris. Hein.
0: Ah ouais, quand même.
14: Oui, ben l'équipe la plus complète. Pas seulement parce qu'il y a le ballon d'or, parce que... Mais on a des gars comme Michael Olysée, on a des gars comme William Saliba, des books, c'est dans le top mondial des joueurs.
0: Ben, avait dit ça, Thierry Bonstar, on voit la différence.
14: Ben.
0: Ben, résultat, voilà. Bon, ben, souhaitons que ça arrive loin, alors, hein, puisque vous dites ben, carrément, il s'est gagné. N'avoir ça dans un mois, pour l'instant, on ne fait que démarrer France-Sénégal.
14: À moi, il rappelle à vous, même si la pire.
0: Cyril, avec plaisir.
14: Allez, bonne journée.
0: Merci encore pour cette information. Merci, à bientôt. Melville Manard, donc, qui a permis, grâce à son but, eh bien, de qualifier l'équipe des Bleus, l'équipe féminine, hein, pour la Coupe du Monde en 2027. Hein, pas mal du tout, hein. 02 62 99 12 00. Freedom, bonjour, allô?
15: Allô?
0: Bonjour.
15: Allô?
0: Bonjour, madame.
15: Bonjour. Ah, excusez-moi, Francky.
0: Oui, bah, mais excusez-moi, oh, mais il veut bien.
15: Oui. Moi, c'était ma tante, j'ai pas décroché. Non, mais vous voulez parler un peu de T14.
0: Alors, on l'a connu, T14.
15: Oui, pas beaucoup, mais on l'a connu à elle. Elle n'était pas une méchante femme. Sauf qu'elle est jurée un peu. Elle et son quartier, c'était côté Saint-Jacques, là. Donc, on l'avait, je ne sais pas si vous rappelez ça, il venait chez elle de l'eau, avec une fontaine.
0: Oui, dans le chemin, là.
15: Voilà, oui, oui. Tout là, hein.
0: Oui.
15: Alors elle est tournée, après elle est lavée à elle dessous. Ben si demain il regarde, elle a dit que ça tu regardes, tu n'as pas même pareil. Mais elle n'était pas méchante. Mais par contre, ce que nous craignait le plus, en même temps lavée,
0: oui.
15: En même temps cicato, c'était parle pas. Je ne sais pas si ça te rappelle, parle pas. Il était insolent. Les agissait, comme les causes pas. Ou si, par exemple, on monte dans la rue Maréchal Leclerc, à peu près, il était tout le temps côté Rani, tout ça, la librairie Rani.
0: Oui.
15: Ou elle passe trop près côté Lille, il passe sa main sous trois blés, hein.
0: Ah ouais?
15: Ah oui, allez, oui. Il était insolent, lui. Mais n'y craignait pas T14, elle y jurait un peu, il ne faisait pas un coup. Mais ce qu'il craignait le plus quand il partait en ville, c'était parle pas. Soit vu aller de loin et vite aller, je suis entre toi.
0: Eh ben...
15: Et ça, elle était en même temps que T14. Tu étais à peu près... Il était plutôt la rue Maréchal Leclerc, là-bas.
0: Voilà. D'accord. Mais où dis-moi, il parle pas. Il était muet.
15: Il parlait pas. Il était soit muet, mais il était insolent.
0: Vicieux, plutôt, oui. Ouais, oui.
15: Touché à haut, vicieux, voilà.
0: Ouais.
15: Voilà. les toucher, parce que les gagner par contre, eh ben, nous craignons y aller, hein. Il faut bien y aller quand on part à terre en ville, hein.
0: Bien, bien, comment on dit ça, les toucher parce qu'il était gagné par causé. Oui, il fallait d'autres manières de toucher aussi, hein.
15: Oui, oui. Oui, non, ben, ça, c'était sa façon d'aller, peut-être exprimer à l'île, qu'il ne gagne pas, comprend. Peut-être s'il est causé. Il aurait dit des paroles un peu insolentes, ça ne les touchait pas, ou quoi.
0: Oui, valable à son geste, on veut dire.
15: Voilà.
0: Équivalent à son geste, pardon. Oui. Ouais.
15: Et Francky, il se dit pour calme. Il ne voulait pas l'histoire de l'affaire Liana, là. Hein?
0: Oui.
15: Ben, mamie pense que la justice, là, je l'entraîne faire ça tout un patatès. Les désolants, parce qu'elle n'est pas la première, hein, elle n'est pas la première. Là, j'ai besoin de gagner le point. Ça ne fera pas plus. On connaît là, en ce moment, les frais, là, l'école. Je dois laisser ça, c'est, et puis ça sera toujours comme ça, sera toujours à nos enfants que va payer, parce que si ça tu faisais bien ce travail, quoi il manque que ça, fait instruire, on a des priorités, instruire les dossiers, ça, tu assises, là tu fais pas rien, après ça tu dis, oh, il manque, ben, pendant ce temps-là, ben, les prédateurs, ils tuent les enfants, et ça, mais ben, il y a vraiment, on n'en parle plus.
0: Parce que là, aujourd'hui, on entend beaucoup de choses, hein, c'est le cas de dire, entre ceux qui disent qu'il n'y a pas suffisamment de moyens, ce sont notamment les procureurs qui disent qu'ils sont noyés sous les dossiers. Ouais. De l'autre côté, vous avez Gérald Darmanin, qui est le ministre de la Justice, qui dit, concernant l'affaire Liana, il n'y avait aucun problème de moyens, aucun problème de parquet, il y avait toutes les bonnes conditions. Lui, ce qu'il demande, il se dit très clairement, c'est que le travail n'a pas été fait. À quel moment ça a dysfonctionné? À quel niveau?
15: Mais même il pense, hein, par exemple, si arrive à une affaire, à d'autres enfants, à d'autres là, on va voir comment je t'ai instruit vite fait.
0: Alors, hein? Je n'ai pas osé poser la question tout à l'heure dans l'ensemble baromètre, mais pensez-vous que c'était fils de ou fille, enfant de ministre ou proche d'un ministre, est-ce que vous pensez que les choses auraient avancé autrement?
15: Oui. Regarde, la fois qu'elle arrive en affaire, il rappelle plus trop le frère, l'enfant de Brigitte Macron. Ben là, trouve le dossier tout de suite là. L'affaire tout de suite a été condamnée, hein, c'est tout de suite. Ouais. Mais là, dans des trucs comme ça, comment il achève d'y aller pour autant les ça, là, je n'ai pas le temps là. Je n'ai pas le temps. Pendant ce temps-là, c'est nos enfants qui payent les pots cassés. Et parce que là, on parle de Liana, mais il n'y a pas que elle, il y en a beaucoup de trucs qui se passent comme ça. Hein.
0: Oui, ce n'est pas un cas unique. Tout à fait.
15: Mais là, je devrais laisser passer. Après, il sera bon pour ça même. Ben, il y aura voir. J'ai besoin de points pour l'année prochaine. Il vote là. Allez.
0: Madame, merci beaucoup de votre avis. En tout cas, merci encore d'être intervenue. 02 62 99 12 00. Oui, ce sera le sujet du baromètre, hein, justement, cette affaire, l'affaire Liana et tout ce qui se met en place autour. On vous posera cette question. Est-ce qu'on a besoin de nouvelles lois ou est-ce qu'on a besoin d'un État qui applique les lois qui existent déjà? Puisque Sébastien Lecornu, lui, a promis de nouvelles mesures. Il a promis un durcissement des peines. Il a promis des changements de la loi. Alors voilà. Donc, on se pose la question. Est-ce qu'on a besoin de nouvelles lois? 02 62 99 12 00. Freedom, on continue avec vous dans quelques instants. Freedom Million. Allô, bonjour.
16: Allô.
0: Oui, bonjour.
16: Oui, bonjour, monsieur.
0: Oui, bonjour.
16: Monsieur, moi, je voudrais parler de la Coupe du Monde de football.
0: Oui,
16: qui
0: bien sûr.
16: Débuter bientôt, hein.
0: Oui, le 16 juin.
16: Et ce sera une Coupe du Monde de football de la honte, hein, par rapport à ce qui se passe aux États-Unis. Et j'attends pas les.
0: Alors, aux États-Unis, je crois savoir que j'ai lu, hein, mais vraiment très rapidement, que les Iraniens, par exemple, hein, c'est ça?
16: Oui.
0: C'est d'eux que vous souhaitez me parler, les Iraniens qui doivent rentrer chez eux tous les jours?
16: Voilà. Non seulement ça, monsieur, d'une part. D'autre part, il y a un arbitre somalien de la Somalie.
0: Oui.
16: Qui était refoulé. Il n'a pas eu le droit d'entrer.

0: aussi là.
1: Non, non, ça par contre, non. Mais c'est une honte, ça, franchement. Et moi, je ne comprends pas que les organes de presse n'en parlent pas. Les grands sportifs, ils doivent intervenir là-dessus. Ils doivent dénoncer ça.
0: Oui. Et pourquoi vous dites que justement la France, vous avez dit quelque chose sur la France pour la Coupe du Monde, vous avez parlé de honte pour la France aux États-Unis?
1: Ah non.
0: Honte pour les États-Unis plutôt?
1: Oui, ah bien sûr.
0: D'accord.
1: Honte pour les États-Unis. Et justement, et moi je comprends pas les pays de droits de l'homme comme la France ou autre n'interviennent pas, ne parlent pas, ne dénoncent pas. C'est honteux ça.
0: Une Coupe du Monde qui n'a pas commencé et déjà des couacs.
1: Mais bien sûr, encore. Et moi, j'appelle ça du racisme, tout ça. Et tout simplement, pur et net. Et personne ne dit rien parce que c'est les États-Unis, c'est tout. Regardez pour le Qatar, on a dénoncé qu'il y avait des morts et que le droit de l'homme n'est pas respecté.
0: Oui, lors de la construction même des bâtiments.
1: Voilà, certaines fédérations voulaient même boycotter et tout, et là, personne ne dit rien, parce que c'est les États-Unis, mais c'est là qu'on doit boycotter.
0: C'est encore l'Afrique du Sud aussi, on avait dénoncé
1: à
0: l'époque.
1: Oui, c'est ça, voilà, c'est ça. Mais c'est honteux, monsieur Francky, mais une honte pour le monde, une honte, franchement.
0: En tout cas, si d'autres ont suivi l'affaire pour parler de ces couacs, concernant le...
1: J'ai envie de regarder le match. Pourtant, j'aime bien le football comme tout le monde. Hein.
0: Oui, il y a le foot, mais voilà, il y a aussi tout ce qui se passe autour du foot, bien sûr.
1: L'humain que nous sommes tous. Parce que si on commence à hiérarchiser les humains, bah, écoutez, ça va plus du tout, hein.
0: Ouais, je l'entends bien. Merci pour ce point de vue, monsieur. Merci beaucoup. Et puis,
1: passez une bonne journée, monsieur.
0: Bonne journée également. Pour ceux qui ont suivi un petit peu, là, la préparation, tout ce qui se dit autour de cette Coupe du Monde qui se tiendra aux États-Unis, on le rappelle, avec premier match pour l'équipe de France, France-Sénégal, d'ici le 16 juin. Eh bien, 02-62-99-12-00. L'auditeur, là, qui a quelques instants qui nous parlait de l'affaire Liana aussi, il y a aussi l'affaire de Rosa, qui est âgée de 12 ans, qui a été violée plusieurs fois avec des tortures très graves et des lésions anales. Ça a été prouvé par les médecins également. La maman espagnole qui a supplié les gendarmes d'arrêter le violeur très dangereux. La suite, vous la connaissez. 9 mois plus tard, c'est la petite Liana qui était, elle, aussi torturée, violée, assassinée et jetée dans un silo à grains. Et concernant la maman de Rosa, c'est elle, justement, qui va porter plainte contre Gérald Darmanin, mais également contre tout ce système, hein. C'est ce que son avocat a déclaré. Elle porte plainte contre l'État pour faute lourde et porte plainte également contre Gérald Darmanin devant la Cour de justice de la République. Donc, puisque Darmanin incarne l'institution judiciaire, il a été ministre en plus de l'Intérieur pendant 4 ans, donc responsable des forces de l'ordre, et aujourd'hui, il feint d'apprendre l'état de défaillance du système judiciaire. C'est ce que dit justement l'avocat de la maman de Rosa. 02 62 99 12 00, on en parle bien sûr, ce sera le sujet du baromètre, mais tout de suite, un frais de million également, ça peut être sympa ça. Le premier frais des millions de cette matinale, on arrive chez vous dans quelques instants. Donnez-moi le temps de mettre un petit peu les idées en place et qu'on pose le numéro comme il se le doit pour être sûr d'arriver à destination, c'est-à-dire chez vous. C'est le premier frais des millions de la matinale, il faut surtout pas le louper. On est dans la rue Jacques Duclos, du côté du port, on est donc chez Sergio. Alors est-ce que Sergio écoute Freedom ou est-ce que lui aussi dit ça à Maillet? Et ça fait style, c'est une blague. Hein, on a entendu ça ailleurs. Hein. Allô? Oui, bonjour madame.
2: Bonjour.
0: C'est Radio Freedom, vous connaissez Radio Freedom?
2: Oui.
0: Je vous appelle pour la cagnotte du Frédé Million, à savoir, est-ce que vous avez le montant de la cagnotte, s'il vous plaît?
2: Alors là...
0: Du tout? Allez, on essaye quand même plus de 1 400 € dans la cagnotte. Donnez-moi un montant.
2: 1 450.
0: Moins.
2: 1 440.
0: Moins.
2: 1 430.
0: Moins.
2: 1 420.
0: 1 400 combien vous avez dit en dernier?
2: 20.
0: 1420 euros. Encore quelques secondes et vous y étiez, hein. 1414 euros dans la cagnotte pour vous ce matin.
2: Oh, mais
0: c'est le cas de le dire, hein. Et encore, je pense que vous avez choisi votre

0: De si bon matin comme ça. Vous n'étiez pas à l'écoute?
1: Du tout.
0: Mais habituellement, vous écoutez?
1: Quand je suis chez mes parents.
0: Ah, voilà. Voilà.
1: Après, le matin, comme ça, je vais travailler. Donc, du coup, non.
0: Voilà. Là, chez les parents, c'est, Freedom, c'est une institution chez les parents.
1: Ah oui, voilà. Depuis des années.
0: Voilà. Et après, quand on nous arrive à la case, nous prend notre particulier, ben, on oublie les institutions.
1: Mais ciao.
0: Enfin, et résultat des courses, ou passe à côté?
1: Eh oui.
0: Eh voilà.
1: Tant pis pour moi, hein, bon.
0: Votre prénom à vous, c'est comment?
1: Corinne.
0: Corinne, vos parents écoutent donc de la radio de quel côté de l'île, Corinne?
1: Du port.
0: Du port également, comme vous?
1: Comme moi.
0: Voilà. Ben, on salue vos parents. Leur prénom, c'est comment?
1: Je vais pas dire.
0: Vous allez garder le secret pour vous?
1: Oui.
0: Vous en avez la possibilité, on n'oblige à rien. Alors, du coup, ma chère Corinne, ben, une prochaine fois peut-être, pour une plus belle cagnotte?
1: J'espère bien. Merci à vous. Bonne continuation à Freedom.
0: Belle journée et à très bientôt, Corinne.
1: Au revoir.
0: Corinne, l'avoue, oui, chez mes parents, la radio, c'est une institution, quoi. Voilà, c'est comme ça, c'est tous les jours, non-stop. Mais ils ont bien raison, vos parents, ils ont compris le fonctionnement. À notre plus jeune, ouais, bon, t'as l'air à ma mère, t'as écouté plus. Ouais, voilà, résultat, on passe à côté. Bon, allez, plus d'argent dans la cagnotte. Radin ou pas radin aujourd'hui? Déjà, on m'appelle Monsieur Générosité. Non, pas de crème, s'il vous plaît, aujourd'hui. Alors, radin ou pas radin? 1429 euros dans la cagnotte. 1429. 1429, voilà la nouvelle cagnotte pour le prochain Fruit des Millions. Se cale ce rendez-vous donc aux environs de tout à l'heure, c'est-à-dire 8h15. J'ai du monde avec moi, la speakerine.
2: Bonjour. J'ai juste une question.
0: One question. Ouais.
2: Où doit en affaire Isabelle, ou Isabelle y doit, ou en affaire?
0: On a l'impression qu'on a un problème quelque part aussi.
2: On dirait, hein, la façon que les choses sont dites tout, là.
0: Voilà, les auditeurs l'entendent pas, mais vous l'avez entendu.
2: Ouais.
0: Et vous pensez vraiment qu'elle vient de moi?
2: Je sais pas, je me pose la question.
0: Non, mais vous connaissez comment il est. Et vous connaissez Isabelle. Vous connaissez Isabelle ou vous ne connaissez pas?
2: Oui, si.
0: Vous connaissez à moi comment il est. Bon, ben, on a la réponse.
2: Oui, mais je me pose quand même la question.
0: On a raison.
2: Voilà. Je dis ça, je dis rien.
0: C'est une façon, voilà. Mais ça dit, c'est une façon de ne pas prendre parti, de poser la question ouvertement. Mais on connaît déjà la réponse.
2: Oui, mais bon, Voilà. Allez, bonne journée,
0: Merci beaucoup. Ah, le soutien est important dans les boîtes, en fin de compte. Quand vous bossez, que vous avez des gens qui sont de votre côté, ça fait toujours plaisir. Bon, allez, je respire. Plus sérieusement, 02 62 99 12 00. La suite de vos appels dans quelques instants, le journal, Freedom, allô?
3: Oui, bonjour.
0: Allô, bonjour.
3: Oui, bonjour, c'est pour parler du 14.
0: Oui, madame, vous avez souvenir de cette dame?
3: Ah, ben oui, mais ça là-bas, tu manges là-bas, tu dors là-bas.
0: Comment ça, où tu vas là-bas où?
3: Ben, parce qu'elle était notre voisine, Sainte-Marie à côté.
0: Ah, T14 est partie du côté de Sainte-Marie?
3: Oui, avec son mari, de tout seul, j'habite avec.
0: D'accord.
3: Ben, elle était pas une madame pour dire la tête en l'air, T'es bon monde tranquille comme nous.
0: Ouais, ben sauf que de monde l'a retenu seulement que l'était jure bon paix.
3: Non, t'es jure pas. T'es propre. Me dire, oh, tellement t'es propre. T'es incroyable, tu gardes son casque, ben, tellement t'es propre.
0: Mais on parle, si on parle du même petit 14 que Sakbana l'a décrit à l'heure, là?
3: T'es dans la ville Saint-Denis, t'es quoi, t'es hier, là.
0: Voilà, c'est. Voilà.
3: Oui. Tu veux me cafouner un peu noir, là?
0: Ça même.
3: C'est bien, madame, mettez ça son casque tout le temps. Nous t'habitons à côté.
0: Oui.
3: C'est un bon forme,
0: Mais paraît-il qu'elle travaillait dans une école, c'est ça?
3: Non, elle était quand même un peu femme des ménages, un petit peu de monde comme ça. Ben.
0: Et au bout d'un moment, les choses ont mal tourné ou quoi pour elle? Qu'est-ce qui s'est passé?
3: Comment?
0: Les choses ont mal tourné pour elle au bout d'un moment? Qu'est-ce qui s'est passé?
3: C'est pas moi, mon copain, son tête là du tout, elle est comme beau peu de bouquet.
0: Oui, comme ça arrive à certains, oui.
3: Mais
0: en tout cas, nombreux sont ceux qui se souviennent d'elle.
3: Ah oui, à moi, je ne voudrais pas dire. Et Rambo, connais Rambo?
0: Marco Rambo?
3: Oui, Marco.
0: Oui, fidèle auditeur de la radio, lui.
3: Longtemps, t'es mal habillé, c'est ni fait mitrailleuse, habillé en soldat.
0: Mais il croit qu'il est toujours habillé en soldat, d'ailleurs.
3: Non.
0: Non, plus maintenant?
3: Non. Mais oui, tous les jours. Et connais. Ah, bon, mon école, bien, il explique bien, il comprend bien la vie comme elle a.
0: Ouais, et fan de Freedom, comme il croise, Ali, lit, c'est Freedom, il marche avec un cahier, il écrit les témoignages dedans. Vraiment.
3: Bon, mais bon, mon aussi,
0: Marco Rambo, t'es vendre coco avant Marché Forain. Ça même. Madame, merci pour ce partage de souvenirs.
3: Parce que moi, elle est souvent.
0: On salue tout le monde. Merci à vous.
3: Allez, merci.
0: Et à très bientôt. Allez, Frida, on marque la pause puisque dans quelques instants, on retrouve Christophe Damour pour le journal et ensuite, bien sûr, Baromètre où on reviendra sur l'affaire Liana au 02 62 99 12 00. Donc.

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11: Freedom, juste avant le journal, on y signale au niveau de l'usine du Gol vers Saint-Leu, au niveau de la 4 voies, sur la voie de droite, il y a un galet sur la route. On vous invite donc à être vigilant, automobiliste. Freedom Information, un danger à signaler au niveau donc de cette portion de route entre l'usine du Gol vers Saint-Leu. On parle de la présence d'un galet dans la voie de droite. 02 62 41 51 51 pour toutes vos informations. Freedom, voici maintenant le journal. Le point sur l'actualité avec vous, Christophe Damour. Bonjour.
12: Bonjour Francky, bonjour à tous.
11: Suite à l'affaire Liana, à La Réunion, plus d'un millier de procédures pour violences sexuelles sur mineurs vont être réexaminées.
12: Absolument, plus d'un millier de procédures pour violences sur mineurs vont être réexaminées à La Réunion d'ici le 14 juillet. C'est la conséquence directe de l'affaire Liana. La garde des Sceaux a demandé à toutes les juridictions de France de passer en revue leurs dossiers impliquant des enfants victimes, soit 70 000 au niveau national.
11: Et dans le baromètre ce matin, justement, on reparle de l'affaire Liana avec une question simple, Christophe Damour.
12: Oui, comment une plainte pour viol sur mineur peut rester 9 mois sans la moindre audition? On nous parle de 70 000 dossiers à reprendre, mais une adolescente est morte et un suspect déjà signalé circule et libre. Pour vous, c'est une faille ou un système qui s'effondre? Et maintenant, Sébastien Lecornu promet de nouvelles mesures, un durcissement des peines, des changements de la loi, mais est-ce vraiment ça la priorité? Est-ce qu'on a besoin de nouvelles lois? Est-ce qu'on a besoin d'un État qui applique les lois qui existent? Vos avis et vos réactions juste après ce journal au 02 62 99 12 00.
11: Un Réunionnais de 43 ans a été retrouvé mort en métropole. On vous en parlait d'ailleurs la semaine dernière de cet avis de recherche.
12: Oui, absolument. L'homme était porté disparu depuis la semaine dernière dans l'Essonne. Il a été retrouvé mort dans une forêt. Jean-Baptiste Rodolphe David, dit Baptiste, avait quitté La Réunion pour s'installer en région parisienne. Sa famille, dévastée, a lancé une cagnotte en ligne pour financer le rapatriement de sa dépouille sur l'île.
11: Un homme a été interpellé à Saint-André par la BAC lors d'un contrôle d'identité.
12: Il était en possession de 24 bonbonnes de cocaïne représentant plus de 10 grammes ainsi que de 2080€ en liquide découverts à son domicile. Le mis en cause placé en garde à vue a reconnu les faits et indiqué qu'il comptait revendre la drogue. Il a été immédiatement placé en garde à vue.
11: À Saint-François, l'ancienne pension naze refait parler d'elle.
12: Oui, et une locataire dénonce des conditions de vie insalubres et dangereuses. La propriétaire, de son côté, réfute catégoriquement et menace de porter plainte pour diffamation. Elle assure que le site, fermé en 2020 après le décès suspect d'un pensionnaire, a depuis été transformé en colocation aux normes. Un dossier explosif qui pourrait bien finir devant les tribunaux.
11: Une collaboratrice du cabinet du département a saisi le tribunal administratif.
12: Oui, cette collaboratrice du département a saisi le tribunal administratif, collaboratrice du cabinet du département, en référé liberté après n'avoir pas été payée au mois d'avril, invoquant une atteinte à sa dignité et à ses conditions essentielles d'existence. La fonctionnaire détachée auprès de la collectivité depuis fin 2025 réclamait une décision en urgence. Le juge a finalement rejeté la requête, estimant que la preuve d'une précarité suffisamment grave n'était pas établie. La veille de l'audience, le département avait d'ailleurs émis un mandat pour régulariser le salaire impayé.
11: Le parquet de Saint-Pierre a donc sa nouvelle procureure.
12: Oui, elle s'appelle Élodie Landa, actuellement en poste à la cour d'appel de Bastia. Elle prendra la tête de la juridiction sudiste le 1er juillet prochain. Elle succède donc à Olivier Clémenceau, parti en mars pour diriger l'office anti-stupéfiant à Nanterre. La magistrate passée notamment par Cayenne, Paris et Fort-de-France, a déjà été associée aux travaux du parquet réunionnais, participant hier par visioconférence à une réunion sur les violences sexuelles impliquant des mineurs.
11: Elle a du pain sur la planche, effectivement. La Chambre de commerce et d'industrie de la Réunion a accueilli ce mardi une délégation économique de Nouvelle-Calédonie.
12: Oui, et l'objectif est de poser les bases d'un partenariat durable entre les deux territoires dans l'axe Indo-Pacifique, énergie renouvelable, filières agricoles, nouvelles technologies et marchés communs sont au cœur des discussions. Les deux îles, seul territoire ultramarin labellisé French Tech, afficheront d'ailleurs cette alliance dès la semaine prochaine au salon Vivatech de Paris.
11: On parlait de nos Grand Moons ce matin, Christophe Damour. Oui. Eh bien, sachez que la première pierre du futur EHPAD de Bras-Panon a été posée hier.
12: Oui, l'établissement qui proposera Francky 107 chambres individuelles et 12 places d'accueil de jour est le premier à entrer en chantier dans le cadre du plan de rattrapage médico-social porté par l'ARS et le département. Financé à hauteur de 24 millions d'euros, il devrait créer plus de 90 emplois et ouvrir ses portes fin 2027.
11: 107 chambres individuelles et 90 emplois créés.
12: Pas mal.
11: Freedom, pas mal, oui. 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
11: On est d'accord, il n'y a plus de vigilance là.
12: Non, plus de vigilance du tout.
11: D'ailleurs, le soleil a percé les nuages.
12: Oui, oui, oui, quelques nuages qui font leur apparition sur Saint-Denis. Alors aujourd'hui, le ciel sera plutôt nuageux avec quelques gouttes, surtout sur la façade est et nord-est. Ailleurs, notamment sur le sud, quelques belles éclaircies sont quand même à prévoir. 28 degrés de maxi sur le littoral, 21 degrés du côté de Silos et 14 degrés du côté du Maïdo, Francky.
11: Voilà pour la météo de cette journée. Merci Christophe Damour. Prochain rendez-vous, 8h30.
12: Très bonne journée à tous.
11: À tout à l'heure.
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11: Freedom, et juste avant de se quitter dans quelques, de passer au baromètre, un petit mot là, Christophe Damour, parce que vous savez que
12: oui,
11: bientôt,
12: oui,
11: c'est la fête.
12: Oui, oui, on vous en parle hein, depuis quelques jours.
11: C'est la fête.
12: On va fêter comme il se doit les 45 ans de la radio avec un concert extraordinaire.
11: C'est la fête, c'est la fête.
12: Et d'ailleurs, oui. En grande page, à
11: du
12: l'intérieur
11: quotidien.
12: Du quotidien de ce matin,
11: oui.
12: On retrouve l'affiche de ce grand concert prévu le 7 août à Expobat à Saint-Paul avec, oulala, pas moins de 14 artistes, je crois.
11: Il y a du monde, oui, 14 artistes précisément, ouais. D'ailleurs, qui sont, imagine, 15, mais c'est bon, un peu plus, ils mettent N et puis voilà, ça fait 15. Non, il y a 14 précisément qui seront là et il y aura tout style représenté, Sega, Sega, il y aura aussi du Maloya, Maloya Power, la musique urbaine, style... secteur 410, CAF Malbar, ouais, le Music Station, tout ça, tu vois. La Réunion entière est représentée musicalement parlant.
12: Oui, complètement, complètement. Très belle affiche à retrouver dans le quotidien de ce matin. On vous explique un petit peu pourquoi ce grand événement pour les 45 ans de Freedom.
11: Ah bon, ça ne vous connaît pas? Pourquoi? Non, mais... 45 ans de Freedom, tout le monde le sait, mon cher Christophe Damour.
12: Non, mais c'est quand même un anniversaire exceptionnel. Hein.
11: Totalement.
12: Et donc, on vous explique tout ça sur cette belle affiche. Et les tickets sont à retrouver sur monticket.re.
11: Ça, c'est important de le préciser. Monticket.re, 20 euros la place. Et il faut y aller. Chers auditeurs, vous savez ce que c'est. Hein, plus rapide, plus vif, plus traite. Donc, à attraper.
12: Voilà.
11: Merci Christophe Damour. Juste avant le baromètre, une information avec vous, Isabelle.
14: Juste une info pratique pour les personnes qui ont besoin d'aller à leur rendez-vous à la CAF de Beauséjour ce matin.
11: Ah, y a pas de courant.
14: C'est ça, c'est exactement ça. Donc ils sont dans l'impossibilité de recevoir le public à l'heure actuelle, en tout cas d'utiliser les ordinateurs, puisqu'il n'y a pas d'électricité.
11: Ouais, mais la point zonduleur, la point système pour faire tourner les machines en cas de coupure d'électricité là-bas, alors?
14: Lançons l'appel aux usagers qui sont sur place et au directeur de la cave de Beauséjour pour cette information.
11: Oui, c'est le directeur de la cave de Beauséjour. Donc pas d'accueil ce matin. C'est pas marque papier comme dans le temps longtemps, non? Pour l'ordinateur, marque c'est bout de papier. Bon, on en parlera tout à l'heure puisqu'il est l'heure pour vous d'intervenir dans le baromètre ce matin.
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11: Freedom, concernant l'affaire Liana, on nous répète que tout a été fait. On nous répète que les moyens étaient là. On nous répète que la loi était suffisante. Mais une adolescente est morte et un suspect multirécidiviste, lui, circulait librement. Et des plaintes pour viol sur mineur ont été classées, oubliées. Enterré. Alors on pose la vraie question, est-ce la justice qui a failli ou l'État tout entier? Parce que 70 000 plaintes à reprendre d'ici le 14 juillet, mais qui peut croire une seconde que c'est faisable? Les procureurs eux-mêmes disent qu'ils sont débordés, sous-dotés, noyés sous les dossiers, et pourtant on leur demande de rattraper en un mois ce que le système n'a pas fait en 10 ans. Alors pendant ce temps, il y a les familles qui manifestent, il y a les Français qui crient leur colère, et les ministres aussi qui se renvoient la balle. Hein. Personne ne répond à la question centrale, comment une plainte pour viol sur mineur peut-elle rester sans audition? Comment un suspect déjà signalé peut-il continuer sa vie comme si de rien n'était? On parle d'un multirécidiviste. Alors oui, c'est un scandale politique, parce que quand une adolescente meurt alors que des plaintes pour viol sur mineur ont été classées, ce n'est plus un simple dysfonctionnement administratif, c'est un échec total, un échec de l'État, de la chaîne judiciaire. Mais désigner un responsable, c'est beaucoup plus compliqué. Et c'est là que ça devient explosif quand même, parce que le ministre de la Justice, il dit, les moyens étaient là, les lois étaient suffisantes, le problème c'est la priorisation. Les procureurs, ils expliquent qu'ils sont débordés en sous-effectifs avec des milliers de dossiers, et les services d'enquête, ils le disent, hein, certains dossiers n'ont même pas donné lieu à une audition. Alors, qui est responsable? Y a-t-il vraiment un responsable? Eh bien 02 62 99 12 00. Tout le monde est responsable quelque part, mais personne ne l'est vraiment finalement. 02 62 99 12 00. Vos avis, vos réactions. Et puis je vous parlerai de la mère de Rosa dans quelques instants. Frida Malo, bonjour.
16: Bonjour monsieur.
11: Bonjour madame.
16: Monsieur, dans l'action là, c'est le gouvernement il faut attaquer. Le gouvernement, parce que à comparaison ou même ça va amener une plainte. Les gendarmes, même, les a demandé, bon, attends, je prends ta plainte.
11: Oui.
16: Ou bien là, il dit, non, c'est pas une plainte à prendre. Monsieur, pas comment vous-même, vous décidez ça par vous-même. Comparaison, vous insiste et tout, il dit, vous n'êtes pas là pour monter à nous, nous travaillons. Elle est comme ça, ouais, ils répondent à où comme ça, même je l'ai demandé. Imagine où ça va, soi-disant, au tribunal, où l'apprenne avocat là, ben monsieur, où les griller. Où les griller tout de suite, au contraire, ils menacent à où, ils mettent à où pendant quelques jours, ou bien deux mois, trois mois de prison, parce que la cause, parce que vous la payez coûte à l'autre. Monsieur, je l'ai au-dessus des lois jusqu'à où? Il parle des juges. Monsieur, qui ça, il juge à votre avis? C'est le bon Dieu qui juge, mais il comprend pas moins que ça, ça qui juge.
11: En tout cas, la justice, il y a bien des lois hein, qui encadrent ces agressions sexuelles.
16: Oui, mais elle est d'accord, monsieur, mais simplement là, Il dit qu'on en a 70 000 dossiers, monsieur. Beaucoup, ça va partir à la poubelle, monsieur. Que ça vous croit donc? Puis ça te rend tout ça là, là. Comment ça va faire là? À la poubelle, ça va partir, monsieur. Bonne journée, monsieur.
11: Merci beaucoup, madame. Bonne journée également. Justement, j'allais vous parler de la maman de Rosa, parce que elle, la maman de Rosa, cette fille âgée de 12 ans qui a été violée, hein, on vous le rappelle, hein, 9 mois plus tard, suite aux plaintes qu'a donc déposé la maman. 9 mois plus tard, c'était la petite Yana qui, elle aussi, était torturée et violée par ce même agresseur. Mais ce même agresseur, il n'a jamais été inquiété puisqu'on ne l'a pas auditionné. La maman de Rosa, elle, téléphonait la gendarmerie tous les lundis. Pendant que sa fille, elle était avec le psychologue, elle téléphonait tous les lundis pour savoir où en était la plainte. Elle se faisait rembarrer et même, on l'a même menacée de harcèlement. C'est un petit peu ce que disait la dame là que vous venez d'entendre également. 02 62 99 12 00. Est-ce que vous aussi avez été victime? Est-ce que vous aussi on vous a mal reçu quand vous êtes allé déposer une plainte? 02 62 99 12 00. Freedom, allô, bonjour.
17: Oui, bonjour, Francky.
11: Monsieur, bonjour. Oui.
17: Entends-moi bien là?
11: Oui, mais entends, monsieur. Midi quand il fonctionne pas.
17: La justice est pourrie, Francky.
11: Oui.
17: La justice est pourrie depuis la tête jusqu'à tout le corps. La tête, si ça le représente, la tête en France, Macron.
11: Oui.
17: Déjà, Macron est pourri. Et parle plus de corps comment il est. La justice est pourrie, la politique en France est pourrie, l'économie, rien ne va plus en France. Bref, mais ça ne passe plus qu'à vous rentrer en détail toutes les affaires qu'on a eues en France au niveau de la justice. Mais ma part, là, un petit peu de la justice coloniale, la justice d'Oraï, la Réunion, comment il s'est vu. L'affaire Chiano. Moi, lundi, moi, j'avais parlé avec Bobby, lundi après-midi, et moi, j'expliquais un petit peu, moi, là, tout ça en détail, qu'il y a un chef d'entreprise, la certaine voiture, 350 000 francs, un chef d'entreprise de Saint-Isabelle, mais précise, une voiture de 350 000 francs pour qu'il rachète un eau, pour qu'il fasse toutes ces affaires de justice qu'il avait devant le tribunal, et le dossier était gros, hein. Est-ce que vous avez entendu parler un juge, il vole la pile dans le score, ce nom?
11: Oui, j'ai entendu Jaou justement parler de ça, oui, effectivement. On a parlé de ça avec Thierry Robert hier.
17: À l'égard des archives, le juge dit pas qu'il vole la pile dans le score, et après, il était juge, le monde était, qu'il vole, c'est pas, qu'il trafique des pieds à mal, ou bien des boîtes sardines, il était juge, mais seulement c'est lui le plus grand voleur.
11: Donc,
17: tu fais la justice, La Réunion,
11: une justice qui n'est pas propre, c'est ça que vous dénoncez. Et la question, c'est de dire, mais comment un petit peu juger si votre même n'est pas propre. D'accord, monsieur, merci beaucoup. Oui, ça fait un moment qu'on en parle avec vous, effectivement. Merci encore de le rappeler ce matin. 02 62 99 12 00. Oui, monsieur parle de corruption, finalement. Allô, bonjour.
18: Bonjour, Francky. Bonjour, toute la Réunion.
11: Oui, bonjour, monsieur.
18: On a tous oublié le nom d'un procureur à la Réunion qui a fait beaucoup de bruit. Monsieur Muller, qui était le fameux corbeau qui envoyait...
11: Oui, qui est arrivé après Chiano, d'ailleurs.
18: Voilà, et en même temps, bon, il a...
11: Alors, monsieur, on a un petit problème avec votre réseau. Excusez-moi. Monsieur, on a un problème avec votre réseau. Il y a des micro-coupures. Vous voulez bien vous déplacer, s'il vous plaît?
18: Oui, bien sûr.
11: Voilà, merci beaucoup. Alors, qu'est-ce que vous souhaitez nous dire concernant le procureur Muller, pardon? Voilà. Le fameux corbeau.
18: Là, ça va mieux?
11: Oui, ça va beaucoup mieux. Je vous écoute, monsieur, oui?
18: Voilà, donc je vous dis, voilà, donc ça prouve qu'à la Réunion, même en France, il y a beaucoup de magistrats et procureurs qui sont corrompus, ils sont intouchables. Il faudra qu'on change la constitution en profondeur, c'est-à-dire créer une espèce de commission ou des enquêteurs, hein, et qui les sanctionnent, quoi. Il faut qu'eux aussi commencent à faire de la prison et pas muter comme punition aux je ne sais quoi, aux mutations, je sais quoi. Et pour revenir sur la maman.
11: Révoquer un juge, c'est compliqué, apparemment, hein.
18: Ah non, ben il faudra qu'on commence à s'y mettre, Francky, sinon voilà, parce que c'est vrai, ces gens-là, ils nous méprisent, hein, ils disent même pas bonjour aux gens dans les tribunaux, ils se prennent plus haut que, voilà, ils utilisent la loi, la force de la loi pour nous impressionner, nous les civils. Et voilà, il faut que ça change, il faut qu'ils apprennent déjà des bonnes manières, respecter les gens, à répondre un bonjour quand on dit bonjour. Moi, ça m'est arrivé dans les tribunaux, hein, quand je croise une procureure ou une magistrat, ben, quand on lui dit bonjour, et pourtant j'étais la victime, hein, ben, même pas ils nous calculent, quoi. C'est des sauvages, il faut qu'ils commencent à prendre la vie. Mais je dis pas tous qu'ils sont tous dans le même panier, hein, mais il y en a beaucoup. Bon, pour revenir à la mère de Rosa.
11: Oui, rapidement, oui, la mère de Rosa. Pareil. Il porte plainte, voilà, hein.
18: Monsieur Darmanin, bon, lui, il s'est excusé auprès de la mère de Liana, mais pour la mère de Rosa, niette, quoi. Il n'a même pas pris le téléphone pour s'excuser. C'est grave. Et après, je veux dire, c'est dangereux. Regarde l'exemple. Hein, Emmanuel Macron, il a pas d'enfant. Hein, Gabriel Attal, il a pas d'enfant. Et Sébastien Lecornu, il a pas d'enfant. C'est dangereux pour voter pour un président, pour un ministre qui a pas d'enfant. Voilà le résultat. Parce que il faut avoir un enfant pour comprendre, pour avoir, pour la protection de nos enfants, hein, et l'empathie pour les enfants des autres. Donc, c'est, dans le futur, les électeurs, les électrices, faites attention, vérifiez pour le candidat que vous allez voter. S'il a pas d'enfant, s'il a pas de femme, ben, votez pas pour ces gens-là, parce que c'est des gens dangereux pour la société française. Est dangereux pour la protection aux enfants.
11: Monsieur, merci beaucoup. Merci de votre avis. On rappelle, hein, la maman de Rosa, elle attaque aujourd'hui l'État et même le ministre de la Justice parce que sa plainte pour viol sur sa fille de 12 ans est restée 9 mois sans aucune audition alors que les faits étaient confirmés. Dans l'affaire Liana, ce n'est plus qu'un dysfonctionnement, on le rappelle, c'est une chaîne entière qui n'a pas fait son travail. Pour vous, ben, on vous demande, hein, qui doit répondre de ça, les enquêteurs, les magistrats ou l'État lui-même. 02 62 99 12 00. Freedom, allô, bonjour.
19: Bonjour, bonjour.
11: Bonjour.
19: Oui, concernant l'affaire, moi je voulais dire autre chose.
11: Hein. Allez-y, madame, oui.
19: Là, on attaque l'État, etc., etc. Moi je voulais dire en tant que maman, il y a une femme qui a porté ce garçon-là 9 mois.
11: Mmh.
19: Hein? Il a un papa, une maman. Pourquoi ses parents n'ont pas éduqué? Il avait 10 ans aussi de sa vie, lui. Pourquoi les parents n'ont pas dit ne jamais lever la main sur une femme, ne jamais faire ça à une femme? Je pense que la justice, c'est pas la gendarmerie qui a porté cet enfant 9 mois, c'est pas le procureur, quoi que ce soit, c'est les parents avant tout.
11: Alors, si madame, je reprends parce que c'est vraiment pour que les auditeurs comprennent, vous me parlez donc du coupable, vous parlez du présumé innocent dans cette affaire, vous demandez pourquoi ses parents à lui ne l'ont pas éduqué, parce que vous pensez que c'est une question d'éducation, c'est ça?
19: C'est une question d'éducation, pas plus que ça. Parce qu'il a eu 10 ans, lui. Ses parents sont là pour lui dire, ben, mon fils, dans la vie, une dame sur votre antenne a dit que nous éduquions nos enfants avec respect et tout, mais il y a des gens qui ne donnent pas cette éducation. Mais il y a une femme qui a porté cet homme pendant 9 mois. Mais il a laissé ça comme ça. Donc, moi, je dis, la justice n'a rien à voir. La gendarmerie n'a pas porté cet enfant 9 mois. Le procureur non plus. Arrêté avec l'État. Mais la maman, aujourd'hui, ben, il est responsable de l'éducation qu'il a donnée à son fils.
11: D'accord.
19: Le papa.
11: Madame, merci de votre point de vue. On parle de Jérôme Barilla, hein, selon cette dame. Hein. 02 62 99 12 00. Votre avis, votre réaction. Freedom, bonjour.
20: Allô, Radio Freedom, bonjour.
11: Bonjour, madame, oui.
20: Oui, je voudrais parler un petit peu aussi de la justice, monsieur.
11: Oui.
20: Allez porter plainte, monsieur, quand vous êtes une victime. Allez porter plainte, monsieur. Ça ne sert à rien. Toutes vos plaintes sont classées sans suite. J'ai un lourd dossier, monsieur. Mmh. J'ai un lourd dossier entre les mains, monsieur. J'ai été maltraité, humilié par la justice pour viol. J'ai porté plainte pour vol, pour viol, harcèlement moral, agression sexuelle. Tout viol, monsieur. J'ai la preuve, j'ai été confrontée à mon bourreau, au commissariat malartique, monsieur. Quand je suis sortie, l'avocat de mon adversaire me regardait, me souriait.
11: Mais c'est-à-dire qu'on ne vous a pas cru, madame? Il s'est passé quoi dans votre cas, là? On vous a pas cru?
20: Non, monsieur, on m'a pas cru. Ma plainte a été classée sans que je sache. Je n'étais pas été informée, monsieur.
11: Mais quand vous me dites que vous avez un lourd dossier entre les mains, madame, ce sont des preuves que vous avez entre les mains?
20: Mais monsieur, exactement, monsieur. Faux usage de fonds, écriture et signature, monsieur. Exactement, monsieur. J'ai fait la grève devant le tribunal. Même un journaliste, il est venu faire ma photo. J'ai été reçue par le président du tribunal. Celui-ci était plus, a quitté la réunion et parti. J'ai écrit à madame Elisabeth Guigou, la garde des Sceaux. J'ai donné un courrier à madame Taubira devant le tribunal de Saint-Denis. J'ai hurlé ma colère avec madame Taubira quand elle était venue à la réunion, monsieur. Tous ces gardes des Sceaux ne sont plus là. Et aujourd'hui, c'est le tour de Manac. Qu'est-ce qu'on a fait, monsieur? Mon violeur, il exerce toujours.
11: C'est-à-dire qu'il est toujours en liberté?
20: Ben, monsieur, ben, bien sûr, il est en liberté, monsieur. Bien sûr qu'il est en liberté. J'ai la preuve à vous donner. Vous savez, je ne vis plus, moi. Je suis en train de mourir. mourir depuis des années. Je suis en train de mourir. Quand ça ne va pas vraiment, qu'est-ce que je fais? Je sombre dans les médicaments, dans l'alcool, pour pouvoir mourir plus vite. Le psychiatre même donné des certificats à l'avocat pour dire que je suis paranoïaque.
11: Ah oui, là, c'est une terrible affaire aussi, votre cas. Madame, merci en tout cas pour ce témoignage. Je vous pose la question, les auditeurs, hein. Est-ce que on a classé votre affaire sans suite également, comme cette dame-là, alors que l'agresseur, le voleur, lui, il est toujours en liberté? 02 62 99 12 00. Freedom, bonjour, allô?
0: Oui, allô?
11: Oui, bonjour, madame.
0: Oui, bonjour, je me permets d'appeler parce que j'ai entendu un peu tous les témoignages des gens.
11: Oui.
0: Et en fait, quand on se rend bien compte de toute manière qu'il y a un problème avec la justice, quand on va porter plainte pour viol ou agression sexuelle,
11: oui,
0: on pose toujours la question de vous étiez habillé comment?
11: Pardon?
0: On vous pose toujours la question de comment vous étiez habillé. Quand je suis partie porter plainte pour agression sexuelle,
11: oui,
0: on m'a posé la question de comment j'étais habillée, comme si c'était ça le vrai fond du problème.
11: Mais oui, ben c'est exactement ce que je comprends au travers de cette question. Mais et vous avez réagi comment?
0: Ben j'étais choquée parce que pour moi ça avait aucun rapport. Parce que c'est pas une question qu'on va poser à, par exemple, à une mère qui vient porter plainte pour agression sexuelle sur son enfant. On va pas lui poser la question de comment son enfant est habillé.
11: Madame, pour vous c'est une maladresse ou une incompétence
0: Une incompétence totale. C'est pas un problème qui vient de l'éducation des parents, des violeurs ou quoi que ce soit. Pour moi, c'est un problème, pour ma part à moi, c'est un problème qui vient directement de ce que, comment dire ça? Pareil, pour moi, les violeurs, ils ont pas de problème avec leurs parents ou quoi que ce soit. C'est juste qu'ils ont grandi là-dedans et pour eux, c'est leur logique de dire, bon, bah, cette personne-là aime gay. Je vais pas lui demander ou quoi que ce soit, je vais la violer, c'est tout.
11: Et vous-même avez été victime d'agression sexuelle, vous me dites?
0: Oui.
11: Et votre affaire a été entendue, votre plainte
0: Classée sans suite, parce que j'avais pas assez de preuves.
11: La plainte a été classée sans suite?
0: Oui, parce que j'avais pas assez de preuves, parce que il n'y avait pas de preuves matérielles pour dire que j'ai été assez violée. Enfin, agressée sexuellement, quoi.
11: Attendez, vous parlez de viol, mais c'est grave.
0: Oui, et pourtant, ça a été classé sans suite.
11: Mais qu'est-ce qu'il faut apporter là dans ces moments comme preuve? Parce que on regarde un petit peu de l'affaire Liana, enfin du moins la maman de Rosa, sa fille qui a été violée. Il y a eu justement des tests réalisés par des professionnels de santé. Et on parle bien de lésions, justement de lésions anales. Il y a des marques, quoi. En fait, il y a des preuves physiques.
0: Mais le truc, c'est que moi, j'ai attendu presque plus d'un an pour aller porter plainte ou quoi que ce soit.
11: Oui.
0: Parce que j'étais pas prête dès que ça a été fait, et du coup, il n'y avait pas assez de preuves.
11: Oh là là là là là. Alors ça, c'est un souci également, quand même. Hein. C'est un véritable problème. En tout cas, je vous remercie pour ce témoignage. Hein. Merci beaucoup d'avoir pris le temps de nous appeler. Freedom 02 62 99 12 00. Vous vous rendez compte, victime de viol et affaire classée sans suite par manque de preuves. Il y a peut-être quelque chose à faire là justement. 02 62 99 12 00. Freedom, bonjour. Allô.
21: Oui, bonjour.
11: Oui, bonjour, monsieur.
21: Bonjour. Oui, moi, c'est pour la justice. Hein.
11: Oui.
21: La meilleure solution à faire. Mais ben, ne prend pas vraiment en compte. La solution, là, aujourd'hui, attendu pour bien de chez nous, là, à revoir.
11: Alors, la Réunion, plus de 2400, au niveau national, 70 000, oui.
21: Ben, vous connaissez 2400, là. La donne, il y en a beaucoup, ça fait des fractions vraiment, la violer, la tuer. Bon, ça disons, la prison aura peut-être des places. Mais tous les autres, là, ils ne gagnent pas la prison, ça.
11: Enfin, les 70 000 concernés, non, on ne pourra pas, non
21: et, oui. Pourquoi pas mettre bracelet? Embrasser là, identifier la bonne personne. Là, dans notre quartier, peut-être qu'il y a la même dans notre quartier, il y en a beaucoup, peut-être. Vous avez tenté de viol.
11: Mais vous ne connaissez pas que c'est habité où
21: Justifier les autres.
11: Et que pensez-vous de la proposition de Bruno Retailleau qui parle de castration chimique?
21: Ça aussi, ça va bien. Parce que vous connaissez quoi vous faire. C'est pas des gens fous, c'est pas des gens. La fête, c'est des gens, des fois qu'on regarde ce qui se passe là. C'est du monde normal, comme ça. Un père de famille, un voisin, ou bien un rapport de père d'un cousin.
1: Oui, oui. Apparence tout à fait normale, vous avez raison.
21: Bien sûr. Et se passe simplement, et il est là de quartier, il vit comme ça, comme rien, personne ne connaît pas, ne connaît même pas. Sauf ce que les autres, ils parlent de lui, nous reconnaît. Pour identifier, aller faire honte à lui, mettre bracelet, même de son quartier, là, c'est le bracelet. Tout le monde nous reconnaît que c'est le violeur de notre quartier, que c'est.
1: Et pour vous, il y a urgence à identifier ces agresseurs.
21: Oui, c'est plus fait dès maintenant, pas besoin d'attendre pour faire la prison, ça. Nous faisons dès maintenant, mais fait tout de suite. Au moins, dans la preuve, nous va voir tout le monde, nous va faire honte à lui, parce que ni le parce que tu es réussi à lui. Mmh. Tu rien.
1: Mais quand même, reste le problème de, tout de même de la première fois, parce que pour porter le bracelet, il faudrait qu'il commette déjà, qu'il commette un acte. Et ça, c'est terrible.
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1: Frida, il est 8h.
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23: À la une ce matin, jusqu'où ira l'onde de choc provoquée par la mort de Liana? Nouvelle journée sous tension hier pour l'exécutif, directement mise en cause par les familles de victimes et les oppositions. Le gouvernement pointe quant à lui les dysfonctionnements flagrants dans le suivi du principal suspect, Jérôme Barella. Les derniers développements dans un instant. Donald Trump réplique à la destruction d'un hélicoptère américain par l'Iran au-dessus du détroit d'Ormuz. L'armée américaine a mené cette nuit deux séries de frappes contre l'Iran. Et puis, premier test social pour le patron de la SNCF, Jean Castex. Tous les syndicats de la SNCF appellent à la grève aujourd'hui. Les perturbations s'annoncent importantes.
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23: 6h, le journal Théo Grévin. Bonjour Théo.
24: Bonjour Alexandre, bonjour à tous. Prise de parole, réunion d'urgence et finalement un seul objectif pour le gouvernement, apporter des réponses face à l'émoi, la colère suscitée par la mort de Liana et les ratés judiciaires concernant le principal suspect. La polémique ne retombe pas, obligeant Emmanuel Macron à prendre une nouvelle fois la parole hier soir en marge d'une cérémonie à l'Élysée.
25: Je ne peux pas commencer cette cérémonie sans avoir une pensée pour tant de familles qui sont touchées par les drames, les horreurs, dire toute la détermination du gouvernement, mais aussi dire toute l'affection que nous avons à l'égard de la famille de la petite Liana.
24: Emmanuel Macron hier soir à l'Élysée, le président qui quelques heures plus tôt était directement interpellé, mis en cause par l'avocat des parents de Liana, François Roujou de Boubet, a pointé le manque de moyens de la justice comme le sujet central dans cette affaire. Argument rejeté par le chef de l'État et le gouvernement, Mathis Lang.
26: C'est un homme ému et surtout un professionnel de la justice visiblement exaspéré qui s'est présenté devant les caméras. L'avocat n'a pas donné de nouveaux détails sur l'avancée de l'enquête, mais a apporté une réponse cinglante à l'exécutif qui rejette ces derniers jours tout lien entre l'affaire Liana et le manque de moyens accordés à la justice.
27: Attribuer la responsabilité de ce drame à l'institution judiciaire serait se tromper de responsable. Et par ma voix, cette famille endeuillée souhaite envisager les véritables responsabilités, celles des moyens qu'on accorde à la justice et à leur efficacité. Car oui, monsieur le président, c'est le vrai cœur du problème.
26: Si la justice avait eu plus de moyens, ce drame aurait pu être évité, poursuit l'avocat, qui a par ailleurs tenu à apporter son soutien au procureur et aux gendarmes pointés du doigt depuis le début de l'affaire.
27: N'oublions pas que si le corps de Liana a pu être retrouvé, c'est grâce à la mobilisation de la gendarmerie du Gers sous les ordres du procureur de la République. Retrouver son corps tient du miracle. Et combien de parents n'ont pas eu cette chance?
26: Alors que les obsèques de Liana sont prévues vendredi, l'avocat des parents appelle désormais à laisser la justice faire son œuvre.
24: Mathis Lang, l'exécutif mis en cause par la famille de Liana, est ciblé de toutes parts hier lors des questions au gouvernement. À l'issue d'une réunion avec plusieurs ministres, Sébastien Lecornu a proposé de renforcer les peines pour les violeurs en série sur mineurs. Ils pourront encourir la perpétuité au lieu de 20 ans actuellement.
23: Une autre piste avancée cette fois-ci par le patron des Républicains, Bruno Retailleau, imposer la castration chimique aux pédocriminels. Êtes-vous favorable à une telle mesure? Nous vous posons la question, vous y répondez dès à présent sur l'appli et le site Europe 1.
24: Europe 1 qui vous révèle également ce matin le contenu édifiant d'un rapport publié par l'inspection générale de la justice, c'était il y a 3 ans, et qui déjà à l'époque pointait les dysfonctionnements qui ont mené au fiasco de l'affaire Liana William Molinier.
28: Dans ce document, les auteurs proposent d'évaluer le nombre de procédures en cours dans les services de police. On est en juin 2023 et déjà, les chiffres sont alarmants. 2,7 millions de procédures en souffrance pour la seule police nationale. Plus inquiétant encore, l'inspection générale de la justice entrevoit le doublement de ce stock dans les 6 à 8 ans, même si la délinquance n'augmente pas. Un système ankylosé qui va forcément conduire à des classements sans suite massifs, dont un certain nombre uniquement motivés privée par la seule inaction des services d'investigation, un risque juridique et financier, notent les inspecteurs dans ce rapport, car des familles de victimes pourraient alors se retourner contre l'État et demander réparation. C'est exactement le cas auquel est confrontée aujourd'hui la justice dans l'affaire Liana. Les auteurs du rapport, conscients d'un risque quasi inéluctable, préconisaient alors d'engager une réflexion pour que le ministère de la Justice partage les frais d'indemnisation avec le ministère de l'Intérieur.
3: Les informations de William Molinier du service police-justice d'Europe 1. Patrick Bruel va quitter ce matin les locaux de la police judiciaire pour être présenté à un juge en vue d'une possible mise en examen. Interrogé depuis lundi, l'artiste est accusé de viol et d'agression sexuelle par au moins 13 femmes. Il conteste ces accusations.
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5: Dans l'actualité à l'étranger, Donald Trump avait promis de répliquer après l'attaque d'un hélicoptère américain par l'Iran. Le président américain a mis cette nuit ses menaces à exécution.
3: Explosion causée par des frappes américaines, deux séries de frappes sur la côte sud de l'Iran, près du très stratégique détroit d'Ormuz. Une réponse proportionnée, dit l'armée américaine, qui intervient en pleine négociation de paix entre les deux pays. Et puis, soirée sous haute tension à Belfast, des figures nationalistes britanniques ont manifesté dans les rues de la capitale nord-irlandaise au lendemain d'une attaque au couteau. Un homme d'une quarantaine d'années, grièvement blessé par un migrant soudanais. L'assaillant est en garde à vue pour tentative de meurtre.
5: Attention, si vous devez prendre le train, le trafic s'annonce très perturbé aujourd'hui sur les rails.
3: Oui, baptême du feu pour Jean Castex, il affronte sa première grève en tant que patron de la SNCF. Le mouvement s'annonce donc suivi et le trafic sera perturbé, Barthélémy Philippe.
6: Oui, la SNCF a communiqué dès lundi soir pour permettre aux usagers de s'organiser. Au niveau national, un TGV sur trois est annulé, mais la compagnie précise toutefois que tous les usagers devraient pouvoir rejoindre leur destination dans la journée grâce aux places vacantes dans les trains qui circulent. Trafic encore plus dégradé sur le réseau intercité, un train sur deux en circulation. Dans les régions, la SNCF annonce également une circulation des TER très perturbée, un train sur cinq dans les Hauts-de-France, de fortes perturbations en Auvergne-Rhône-Alpes et en PACA. Journée galère en perspective pour les habitants de la région Île-de-France. La SNCF recommande aux voyageurs qui le peuvent de reporter leur trajet. Le réseau transilien est très perturbé. Comptez au mieux un train sur deux pour la plupart des lignes. Le trafic RER est lui aussi largement touché par la grève. La SNCF annonce de fortes perturbations sur les lignes B, C, D et E. Enfin, la compagnie rappelle que les voyageurs dont le train est annulé sont prévenus par mail ou SMS et que leur billet peut être échangé sans frais ou remboursé.
3: Barthélémy Philippe du service économie d'Europe 1.
5: Enfin, ce sera l'un des événements de la rentrée prochaine, la visite en France du pape Léon XIV.
3: Un voyage très attendu forcément par les catholiques et dont le président de la conférence des évêques de France a livré quelques informations. Hier, au menu, une surprise, la cathédrale de Metz. Et avant sa première étape dans la capitale, le 25 septembre prochain, Cyril de la Morinerie.
7: Oui, c'est à Paris que le pape Léon XIV débutera son voyage apostolique en France. Dès son arrivée, le Saint-Père devrait faire un tour en papamobile sur plusieurs boulevards parisiens. Première grande étape forte en symbole, la cathédrale Notre-Dame de Paris. Léon XIV célébrera des vêpres, la prière du soir, avec le clergé français. Le soir même, une veillée avec les jeunes de moins de 35 ans est prévue peut-être au Stade de France ou au Parc des Princes. Le lendemain, samedi 26 septembre, 400 000 personnes sont attendues pour la messe, confirme Mgr Benoît Bertrand, président du comité d'organisation du voyage apostolique.
8: Il y aura la messe, une messe solennelle où tous les Français qui le souhaitent seront les bienvenus pour venir célébrer ensemble l'Eucharistie du Seigneur.
7: Pour cette messe en extérieur, plusieurs lieux sont à l'étude comme les Invalides ou le Champ de Mars. Un voyage qui comprendra également une étape plus politique au siège de l'UNESCO. Le dimanche, en début d'après-midi, Léon XIV va célébrer une messe à Lourdes. Le lendemain, le pape fera un détour par l'est de la France à Metz, autour de la figure de Robert Schuman, père fondateur de l'Europe, avant de regagner le Vatican.
3: Cyril de la Morinerie.
5: Merci Théo Grévin. Il est 6h07, soyez les bienvenus si vous nous rejoignez ce mercredi matin.
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2: Freedom, on fait le point sur les conditions de circulation, l'infotrafic avec EYON.
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2: Freedom, il est 8h passé de 9 minutes. J'accueille sur notre antenne Lloyd de la Direction Régionale des Routes. On va voir un petit peu comment ça se passe au niveau du réseau routier. Bonjour Lloyd.
4: Bonjour Francky, bonjour à toutes et à tous.
2: Alors la pluie, chaussée mouillée, ça rend un peu compliqué la circulation certainement.
4: Oui, et notamment ce matin. Ça a été compliqué avec un accident qui était survenu donc du côté du virage de la Jamaïque, donc en direction du Barachois. Bon, l'accident lui est terminé. Ça a créé donc tout de même un embouteillage assez conséquent. En plus de l'embouteillage habituel, vous êtes cette fois-ci ralenti depuis l'échangeur de la Marine, donc Sainte-Suzanne, embouteillage remontant jusqu'à Saint-Denis. Restez bien sûr vigilants avec ces chaussées assez glissantes, hein, d'une lignée est jusqu'à l'ouest en passant par le nord. On reste donc prudent. Et toujours donc ces zones rainurées, notamment au niveau de l'échangeur nord de Sainte-Suzanne en direction de Saint-Denis. Donc sur une assez courte portion, on reste tout de même vigilant, voilà, pour ne pas se faire surprendre. Et de même au niveau de l'échangeur Stella, donc à Saint-Leu sur la route des Tamarins, en direction de Saint-Pierre. Voilà, une courte chaussée rainurée. Prudence donc sur ces différentes zones. On va rester à l'ouest, tiens, avec ces embouteillages du côté du viaduc du Bernicard, en montant jusqu'à Savannah-Saint-Paul. On est sur 3,5 km de bouchons, un petit peu moins même. On reste donc prudent et patient sur cette zone ouest. En tout cas, à cette heure-ci, voilà tout pour vos conditions de circulation. On a eu un petit peu de monde également fin de 4 voies de Saint-Benoît. Ça commence à se résorber, restez donc vigilants. Bonne route à vous, belle journée, et puis n'oubliez pas, par temps de pluie, réduisez votre vitesse.
2: Merci pour ce rappel Lloyd, 02 62 41 51 51. Vous avez des informations, notre standard à votre entière disposition.
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2: Freedom également a rappelé cette coupure de courant qui dure hein, depuis très tôt ce matin. On nous signale coupure de courant dans le secteur de Beauséjour-Sainte-Marie. Et la CAF d'ailleurs, la Caisse d'allocation familiale, ne recevra pas ce matin en raison de cette coupure de courant, puisqu'aucun appareil informatique ne fonctionne. Du coup, si vous avez là, vous aviez là rendez-vous, mieux vaut appeler hein, pour voir si votre rendez-vous est maintenu. 02 62 99 12 00. On pourra parler de cette coupure de courant dans quelques instants, on va un petit peu si quelqu'un a des informations, savoir pourquoi cette coupure dure autant, quel problème dans ce secteur, pas d'éclairage public, pas de courant au compteur, 02 62 99 12 00. Avant cela, on prend le temps de retrouver Christy pour l'horoscope du jour et dans quelques instants, résultat des jeux. Bonjour Christy.
5: Bonjour à tous, c'est Christy. Mes prévisions astrologiques pour ce mercredi 10 juin. Le soleil est en Gémeaux, nous fêtons les Landeries. Bélier, malgré des discussions pénibles, vos innovations sont bonnes, les chances grandes et les changements profitables. Taureau, vous auriez tendance à utiliser un excès d'énergie pour agresser votre entourage. Contrôlez-vous. Gémeaux, c'est le moment de vous consacrer à d'autres projets, en particulier ceux intéressant vos enfants. Cancer, vous vous sentez invincible, mais ne soyez tout de même pas trop présomptueux. Lion, apportez les améliorations demandées et n'essayez pas de nager à contre-courant. Vierge, le domaine sentimental est en zone de turbulence, mais rien de grave. Balance, décision, virage récent ou mise en place de nouveautés suscitent des discussions parfois pénibles, mais nécessaires. Scorpion, vous nagez dans le bonheur, porté par un amour tout neuf et vous avez bien raison. Sagittaire, soyez subtil et différez un achat important. Capricorne, allez droit au but avec un lion. Ce que vous déclencherez sera salutaire. Verseau, combativité en hausse et imprévu positif. Poisson, vous planez dans les hauteurs. Revenez un peu à la réalité et vérifiez que vous avez bien payé vos factures. Je vous souhaite à tous une journée très créative. À bientôt.
2: Merci Christy. Nous vous souhaitons une très belle journée. On se donne rendez-vous demain matin. Freedom. Freedom place maintenant à l'heure de la bourrique au résultat des jeux. L'arrivée du quintet, bien sûr, du côté de Compiègne dans un premier temps. Nous sommes dans la huitième. Il fallait cocher le 8, le 12, le 11, le 10 et le 7. 8, 12, 11, 10 et 7 pour le quintet du côté de Compiègne. Freedom, je vous rappelle qu'à 10h30, vous retrouverez les pronostics de Thierry Léger. Aujourd'hui, mercredi, c'est Julie que vous retrouverez d'ailleurs pour vous donner ses pronostics. Quintet est du côté de l'hippodrome de Caen. Ce sera dans la huitième en début de soirée. Voici maintenant le tirage au million. Le 2, le 7, le 23, le 44, le 46 et les étoiles, le 3 et le 5. 2, 7, 23, 44, 46, les étoiles 3 et 5. Et My Million, le tirage, MA582-07-37. MA582-07-37. Bonne journée Landry. Alors, on dit qu'elle est très à l'aise en société et sait transmettre son optimisme. Ah ben, coup de chapeau quand même. On célèbre aujourd'hui la journée mondiale de la poupée. Ah oui, on a des collectionneurs et des collectionneuses remarquables à La Réunion, paraît-il. Là aussi, on peut en parler, justement, journée mondiale de la poupée. Et qu'est-ce qui vous a lancé dans cette collection? 0262-99-12-00. Un fruit de mignon maintenant. Un fruit de million gagnant, c'est mieux. Ben, un fruit de million quand même, même s'il est perdu. Mais s'il est gagnant, je rappelle, c'est mieux. Donc on arrive chez vous, on prend la ligne en ce moment et on compose votre numéro de téléphone. Vous êtes peut-être l'heureux élu de cette journée. C'est peut-être à vous que revient cet argent. Hein. Vous ne le savez peut-être pas. Alors, chez qui allons-nous? D'abord, on va sur la route Azalée. Voilà, téléphone qui sonne chez vous. Sandrine? La route Azalée, Sandrine, c'est du côté de Saint-Denis. Ah, rien qu'un route Azalée, La Réunion? Ça m'étonne. Alors, Sandrine, vous, par contre, votre numéro de téléphone, il est unique. Hein. Je ne peux pas me tromper, quoi. Sandrine!
0: Bonjour.
2: Ah ben non, c'est pas Sandrine. Peut-être qu'elle s'appelle Sandrine, la dame qui me répond, là. Mais on ne le saura jamais. Alors, plus d'argent dans cette cagnotte du Free des Millions. Tiens, quelqu'un est parti avec mon stylo. C'est pas grave, je vais en trouver un autre. Du coup, plus d'argent dans la cagnotte, on va dire, pour tout à l'heure, le prochain rendez-vous, 1443 euros dans la cagnotte du prochain Free des Millions. Avec Julie, ce sera dans Café Crème et Vitamines, aux environs de 11h15, on sera chez vous. 1443 euros dans la cagnotte du Free des Millions. Bonne chance tout le monde. Freedom Inforoute là maintenant. Une Inforoute avec Giovanni concernant des cartons sur la route du littoral. Giovanni, bonjour.
6: Oui, bonjour Francky, c'est
2: oui.
6: Giovanni.
2: Oui.
6: Donc je voulais signaler sur la nouvelle route du littoral, donc en sortant de Saint-Denis là, en quittant le Barachois,
2: oui.
6: Direction Possession. Donc, juste à la montée de la route du littoral, il y a un petit camion qui a perdu quelques cartons. Les cartons sont sur la voie de bus.
2: D'accord.
6: La voie de droite, tout à droite. Donc, il y a environ 3 ou 4 cartons. Il s'est garé juste un peu à 100 mètres devant.
2: Oui.
6: Donc, il faudrait faire attention hein, pour ces personnes qui vont prendre la voie de bus, enfin, les taxis, je sais pas.
2: Et autres véhicules, les bus notamment,
6: voilà.
2: Oui.
6: Généralement, c'est les taxis, les ambulanciers, ben, ils prennent cette voie-là et on le voit à dernière minute parce que c'est dans la petite courbe, juste avant d'attaquer vraiment la route où il y a les panneaux, là.
2: D'accord.
6: Grand panneau de...
2: Ah ben, on est avant la voie de bus, alors, non?
6: Juste... Non, on démarre la voie de bus.
2: On démarre la voie de bus à cet endroit,
6: voilà,
2: d'accord.
6: C'est en plein dedans.
2: D'accord.
6: Et à peu près 100 mètres plus haut, un peu plus après, il y a un monsieur qui est en train de marcher sur la route littorale,
2: hein,
6: en direction de... Possession.
2: Comment ça, il marche un piéton qui marche sur le bas-côté?
6: Ouais, justement. Et ça, c'est dangereux, par contre.
2: Ah, totalement, il n'y a pas de trottoir, là, pour les piétons.
6: Voilà, il est en t-shirt orange, hein, je sais pas s'il a... On dirait quand je suis passé, j'ai vu qu'il avait pas trop sa tête, mais il regardait un peu partout. Mais il marchait en direction de Possession, le monsieur. Et il est à pied, hein.
2: Ben, ouais.
6: 200 mètres de ses cartons. Donc, sur la route du littoral. Voilà.
2: Ouais, totalement dangereux ce qu'il fait là, à marcher, même en longeant le bas-côté, c'est pas un endroit pour un piéton, vu la vitesse des voitures qui passent là.
6: Donc voilà, faudrait faudrait vérifier ça. Et bah, il est sur la route en plein, lui il est en plein, on va dire 200.

0: signale des cartons sur la route du littoral au niveau de la voie de bus tout début NRL côté Saint-Denis en direction de la Grande Chaloupe, et on nous signale également la présence d'un piéton qui longe le bas-côté, là, de, le bas-côté de la route, piéton un peu après ses cartons, qui part en direction de la Grande Chaloupe. Là, c'est dangereux, 02 62 41 51 51 pour toutes vos informations. Alors, une bonne nouvelle, on m'annonce que l'électricité serait donc revenue du côté de Beauséjour Sainte-Marie, très bonne nouvelle. Ça se passe comment pour la CAF, du coup? Est-ce que, justement, bon ben, je lance un appel à la CAF pour nous confirmer cela, parce que si le courant est revenu, ben la CAF devrait ouvrir, non? Enfin, devrait accueillir ses administrés, non? Vous n'êtes pas d'accord? Bon ben, on essaiera de confirmer cela. Hein. 02 62 99 12 00. Freedom, allô?
1: Oui, allô, bonjour.
0: Bonjour, monsieur. Oui?
1: Oui, c'est pour donner un petit témoignage sur la justice à La Réunion.
0: Oui, bien sûr, je vous écoute, monsieur.
1: Voilà, alors, il y a quelques temps de ça, on m'a volé un véhicule sur mon terrain à moi.
0: Oui.
1: Un voisin a pu prendre la plaque. Si, j'ai dû attendre 2-3 mois, faire me porter partie civile pour savoir la suite donnée à ma plainte. Et vous savez quoi, le dossier est revenu classé avec l'adresse du voleur dedans. Et c'est comme ça que j'ai pu partir chez le voleur et récupérer mon véhicule.
0: c'est un truc de fou, là. Pardon, monsieur, on vous a renvoyé le dossier?
1: Classé sans suite.
0: Classé sans suite.
1: Avec l'adresse du voleur à l'intérieur. Ça veut dire que le gendarme ou le policier qui a pris ma plaque, il a fait les recherches.
0: Oui.
1: Il a pu remonter, comme j'ai un voisin qui a pris la plaque, il a pu remonter à l'identité du voleur. Il a envoyé tout ça à un juge. Et entre-temps, ce qui s'est passé, c'est que les juges, à savoir qu'à La Réunion, ils font 1 an, 2 ans. Il y a un turnover de juges. Et quand il arrive, les dossiers, au-delà d'un certain temps, ils les classent, sans suite, sans regarder.
0: Mais monsieur, il y en a la preuve dedans. Enfin, il y a, je sais pas, je comprends plus, là. Ça veut dire quoi que
1: il a pas ouvert le dossier, il a pas regardé. Pour lui, le dossier avait un certain temps. Et j'étais emmerdé, parce que du coup, moi, j'ai le véhicule avec une plainte que j'ai récupérée. Quand je vais au poste de police, le policier veut savoir comment j'ai pu récupérer le véhicule. Qu'est-ce qui s'est passé? Quand je l'explique, lui, il comprend pas. Limite, j'étais en accusation de recel.
0: Quoi?
1: Ah oui, il comprenait pas comment j'ai pu récupérer le véhicule. Pour lui, il a insinué que j'étais de business avec le voleur.
0: Mais qu'est-ce que c'est que cette histoire?
1: Ah non, mais à la Réunion, beaucoup de plaintes sont passées sans suite. Pas parce que ça aboutisse pas, c'est parce qu'il y a un délai. Il y a un délai pour traiter. Et quand le délai est passé, tout est classé. C'est pour ça que beaucoup de plaintes ne reviennent pas avec une suite normale.
0: Monsieur, mais c'est grave.
1: C'est très grave. À La Réunion, c'est très grave, ce sujet.
0: Mais ça veut dire quoi, là? Que les voleurs, ils sont protégés par la police? C'est inimaginable, cette histoire-là. C'est fou.
1: Comme beaucoup de personnes, j'ai toutes les preuves, j'ai le dossier encore avec l'adresse. C'est impressionnant.
0: Monsieur, la police a fait son travail dans votre cas, hein, je dis bien. La police a fait son travail.
1: Elle a fait les recherches nécessaires.
0: Ouais.
1: Elle a pu remonter au voleur. Ça a été poussé à un juge pour que par la suite soit donné. Et il y a eu un changement de juge.
0: Antoine.
1: Et tout a été classé. Du coup, moi, j'ai attendu 3-4 mois. J'ai dû me porter partie civile pour exiger la suite de mon dossier. Et mon dossier m'est revenu avec l'adresse du voleur à l'intérieur.
0: Monsieur, je n'en reviens pas de votre témoignage.
1: Je peux vous dire que ça s'est passé comme ça. J'ai encore le dossier à la maison. Et des fois, je me regarde pour être sûr que je ne rêve pas, quoi, qu'on en est là. Après, mon affaire n'est pas aussi grave ce qui s'est passé avec la petite Diana.
0: Je suis entièrement d'accord avec vous. La gravité n'est pas la même. Mais quand même, il y a un travail qui a été effectué, selon ce que vous dites, par la police. Ils ont quand même trouvé le voleur. Il y a eu des investigations. Ils ont trouvé le voleur.
1: Oui,
0: et maintenant que le dossier part entre les mains d'un juge, affaire classée sans suite, or qu'il y a tous les éléments dans le dossier.
1: Il y avait tout. Mais ça n'a pas été ouvert. Ils ont classé sans suite un certain nombre. Ça s'est passé un certain nombre à un délai. Et ça a été classé. Changement de juge, classé. Il n'a pas regardé.
0: Monsieur, je peux vous demander quelque chose?
1: Oui.
0: Est-ce que vous pourriez nous faire parvenir ce dossier? Bien sûr, on effacera les noms, hein, bien entendu, en cas de publication. Mais est-ce que vous pourriez nous faire parvenir votre dossier?
1: Bien entendu, bien sûr.
0: Je vous donne l'adresse concernée. C'est web@freedom.fr. web@freedom.fr. Mais c'est un truc de fou!

0: Je vous épargne beaucoup de détails, hein, parce que j'étais soumis à la questionnette, moi, par le flic, comment ça se fait que j'ai pu récupérer la remorque? Est-ce que je suis pas en relation avec les voleurs? Est-ce que... Parce que pour retirer mon véhicule du fichier de véhicule volé, bah, je lui montrais pas de bord, je leur expliquais que dans le dossier, il y avait déjà. Ils m'ont pas cru, limite, c'était moi qui allais finir avec une procédure.
1: Ouais, non, mais j'entends bien. En fait, au départ, ils vous ont pas cru du tout, quoi. C'est-à-dire,
0: Ah non.
1: Putain, mais c'est pas possible. Où est-ce qu'on est?
0: Ah non. Et je suis sûr que je suis pas le seul dans le cas comme ça avec des plaintes portées qui sont classées alors que les choses sont évidentes. Mais les dossiers ne sont pas ouverts. Les juges, je vous dis, il y a un turnover à La Réunion et il y a tellement de dossiers qu'à un délai passé, ils les regardent plus, ils les classent.
1: Comment vous voulez que l'on fasse confiance à la justice quand on entend des choses pareilles, quel que soit le dossier, hein, je veux dire, une plainte déposée, un travail, des investigations effectuées, ça va chez un juge, on ouvre pas le dossier et c'est classé sans suite et voilà, c'est fini. On va où là?
0: Ah non, mais enfin, la justice, enfin, à La Réunion comme partout, enfin surtout à La Réunion, hein, pour moi c'est un problème vraiment. À La Réunion.
1: C'est un problème local, selon vous?
0: De la justice à La Réunion qui est certain.
1: Terrible. On va essayer de voir s'il y a d'autres cas comme ça. Monsieur, merci beaucoup d'avoir pris le temps pour nous.
0: Bonjour.
1: Ouais, j'aimerais bien avoir entre les mains votre dossier, donc n'hésitez pas. web@freedom.fr.
0: Je fais ça au plus vite.
1: Merci beaucoup, monsieur. À très bientôt. Au revoir. Les auditeurs, mais c'est incroyable ce qu'on entend comme témoignage. J'espère vraiment pouvoir vous montrer justement ce dossier. On effacera les noms, je le rappelle. Il n'y a pas de souci là-dessus, mais monsieur a été victime d'un vol de voiture grâce à un voisin. L'autre voiture a été la voiture qui est venue voler la sienne a donc été identifiée. La police a mené une enquête, on a retrouvé justement l'adresse du voleur, sauf qu'il y a eu, je ne sais pas s'il faut appeler une erreur, mais l'adresse lui est revenue à ce monsieur. Donc un juge a dû avoir entre les mains ce dossier puisque l'affaire a été classée sans suite. Mais sauf qu'il y avait quand même l'identité, le nom du voleur de voiture. Et monsieur, grâce à ça, il a pu récupérer lui-même son véhicule. C'est un truc incroyable. Et il a été cuisiné. Cuisiné, c'est-à-dire qu'on l'a quand même questionné pour savoir comment il a fait. Tout était dans le dossier. 02 62 99 12 00. Freedom, bonjour, allô?
2: Allô?
1: Oui, bonjour madame.
2: Bonjour. C'est pour être trouvé. Depuis samedi, on a trouvé un téléphone.
1: Oui.
2: Sur la route.
1: Oui.
2: J'ai appelé Freedom.
1: Oui.
2: Depuis samedi, et donc personne ne s'est manifesté.
1: Ah, pas encore le propriétaire surtout.
2: Oui.
1: D'accord. Alors, vous avez trouvé ça sur quelle route?
2: La route Chemin des Assises, à la Ravine des Cabris.
1: Alors, donc, on est dans le sud de Saint-Pierre.
2: Oui.
1: D'accord. Et, bon, sans donner de détails, il est en bon état, le téléphone, madame?
2: Oui.
1: Ah, ben, bonne nouvelle pour le propriétaire.
2: Oui.
1: Il s'est peut-être pas rendu compte, mais depuis samedi, quand même. Hein.
2: Voilà.
1: Ouais, c'est peut-être quelqu'un qui appelle pas trop, il utilise pas beaucoup son téléphone, contrairement à d'autres.
2: Peut-être, oui.
1: Vous voyez, il y en a deux monies d'or avec téléphone, vous connaissez ça, il lève avec téléphone, il en a même mis ça à la toilette avec téléphone.
2: Voilà, et peut-être qu'il n'écoute pas Freedom aussi.
1: Oui, mais en tout cas, il a dû en parler autour de lui, de dire qu'il a égaré, perdu son téléphone.
2: Oui.
1: Si quelqu'un sait de qui il s'agit, on peut laisser votre numéro de téléphone, madame?
2: Oui, 0262.
1: Oui.
2: 49 80 54.
1: 0262 49 80 54.
2: Oui.
1: C'est gentil à vous, madame, de rappeler afin de trouver le propriétaire. Merci beaucoup.
2: De rien.
1: Bonne journée. À bientôt, madame. Au revoir.
2: Merci.
1: Freedom, je rappelle cette information là concernant de la présence de cartons tombés d'un camion sur la route du littoral tout au début de la voie de bus côté Saint-Denis au niveau de la LRL, donc en direction de la Grande Chaloupe. Hein, la prudence recommandée, bien sûr, puisqu'il y a aussi le camion qui les a donc perdus, qui est égaré un peu plus loin. On rappelle également la présence d'un piéton, un peu plus loin, lui aussi, toujours sur la route du littoral, dans le même sens de circulation, qui lui va en direction de la Grande Chaloupe également. Il marche et longe le bas-côté droit de la route. C'est totalement dangereux, bien entendu. 02 62 41 51 51, vous avez là d'autres informations, appelez-nous. Freedom, il est temps pour nous de marquer la pause dans quelques instants. Christophe Damour, ce sera pour le journal de 8h30.
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1: Freedom, voici maintenant les informations. Le point sur l'actualité avec vous, Christophe Damour. Bonjour.
12: Bonjour Francky, bonjour à tous. Suite à l'affaire Liana, le garde des Sceaux demande la réouverture de 70 000 dossiers concernant des enfants victimes de violences sexuelles. À La Réunion, 1 400 dossiers sont concernés. Être propriétaire d'un logement et le mettre en location peut parfois réserver de très mauvaises surprises. Une jeune propriétaire victime de sa locataire témoigne dans ce journal. Une gramoune de 80 ans fait une grave chute à l'aéroport de Roissy à Paris. Sa fille souhaite faire intervenir les assurances et elle a besoin de témoignages, vous l'entendrez. Météo, temps mitigé et éclaircie timide aujourd'hui. Bulletin à la fin de cette édition. Plus de 1400 dossiers de violences sexuelles sur mineurs à La Réunion et la justice qui reconnaît ses failles. Dans le sillage de l'affaire Liana, toutes les procédures doivent être passées au crible avant le 14 juillet. Sur le plan national, on évoque 70 000 dossiers. Des renforts de magistrats sont d'ores et déjà annoncés, mais la question reste entière. Combien d'enfants attendent encore une réponse ? À l'université de La Réunion, un professeur de médecine a été suspendu pour 6 mois. C'est un site d'information local qui révèle l'information en cause des messages à caractère sexuel présumés envoyés à des étudiants. Le neurologue du CHU de Saint-Pierre nie les faits et a tenté d'obtenir la levée de sa suspension, mais en vain. L'affaire devra être tranchée sur le fond par le tribunal administratif. Je vous le disais en titre, elle a voulu aider une famille dans le besoin. Et elle s'est retrouvée piégée. Loyer impayé, caution incomplète et pour finir, les clés dans la boîte aux lettres, sans un mot, sans un euro. Une jeune propriétaire raconte comment sa générosité s'est retournée contre elle.
13: Contrat de bail signé juillet, elle me donne le loyer, elle me dit moi je vais vous donner plus tard, etc. Je ferme encore les yeux sur le fait qu'elle me donne pas la caution, qu'elle me donne pas ses papiers, et elle me dit qu'elle me donne tout ça dans la semaine parce qu'elle va faire un emprunt bancaire, etc. et que c'est en cours de virement. Donc août, je relance. Septembre, je relance. Mois d'octobre, elle me donne enfin une partie de la caution. Il me reste 40 € sur la caution. Elle me paye le loyer tous les mois, elle est assidue, etc. Jusqu'au mois de mai. Mois de mai, elle m'a pas payé. Mois de juin, elle me paye toujours pas. Et surprise, elle a appelé ma sœur en disant qu'elle a laissé les clés de mon appartement dans la boîte aux lettres. C'est pas cool, parce que moi j'ai pris pitié de cette dame. C'est pas cool.
12: Voilà une jeune femme, un propriétaire, qui a voulu aider une famille et qui s'est retrouvée donc là piégée. Plein hiver, zéro eau chaude à Saint-Pierre. Une habitante de la résidence Santa Apollonia n'en peut plus. Déjà privée d'eau chaude pendant 6 mois il y a 2 ans, elle se retrouve aujourd'hui encore dans la même situation.

0: Genève. Il nous fait des plats rayonnés, des tapas rayonnés, qui dit ça, moussa, bouchon, même, un truc comme ça. Le plat créole, nous a fait montrer un saucisse, nous a fait rogaille boucané brangel, nous a fait kabima salé, nous a, bah oui, ça fait des trois trucs. Enfin, quoi, le restaurant, là, c'est un joli truc, hein. Il appartient à la mairie, et le truc, là, il est ouvert pendant 4 mois, pendant les saisons. Pour l'été, il fait pas que ça fait pendant l'été, à fond. Après, il ferme, après l'année prochaine, il y a roue, même, déjà, pareil.
1: Voilà, le restaurant La Cale, ça se situe à Villeneuve, près d'Agen, en métropole, et apparemment, voilà, on y mange bien créole.
2: Déjà, samoussa, bouchon, boucané, brangel, cabri, c'est bon, hein.
1: Voilà, c'est ouvert tout l'été, donc.
2: Il y a de quoi faire, hein.
1: Pour ceux qui voyagent en métropole, là, par exemple, pendant les vacances, hein.
2: Voilà. Envie de retrouver un petit peu de la Réunion dans le plat, bah c'est l'occasion.
1: Exactement. Et puis, tous ceux qui nous écoutent depuis l'Hexagone, n'hésitez pas, allez-y, il paraît que c'est très bon. Un mot de sport pour terminer, et on va parler football féminin, Francky. Melvin Mallard, la réunionnaise de Manchester United, a inscrit mardi soir un retourné acrobatique somptueux face à l'Irlande. Le seul but d'un match décisif. À seulement 24 ans, la meilleure buteuse des Bleus en qualification envoie donc la France au Mondial féminin 2027. Le Mondial des féminins qui se tiendra, je vous le rappelle, au Brésil du 24 au

0: Voilà, 7 août, c'est le mois pro, dans 2 mois.
1: Oui, mais on a pris un peu d'avance parce qu'on sait que là, dans ce genre de situation, les places sont très vite arrachées. Donc, on vous prévient à l'avance, comme ça, et ben, ça ne va pas crier, ça ne va pas dire nous.
0: Voilà, c'est ça. C'est surtout pour que notre cas de rendez-vous dès maintenant. Ouais. Attendez pas dès le moment pour dire, finalement, mais ça va avoir le concert des 45 ans de Freedom, moi.
1: Ah, t'as mis ouais. La place, donc.
0: Voilà. Et après, ça se transforme en coup de gueule. Exactement. Au départ, c'est en coup de cœur. Ah, ouais. Freedom, bien, super. Ah, nous serons ensemble, ouais, ben. Et avant le 7 août, c'est ouais, Freedom fait l'affaire, mais il dit pas de moon. La mi va aller, la puis la place, mais après transport. Mais non, ben, nous autres à l'avance, vous êtes préparés à tout ça là, justement. Le transport, les billets, on a le temps d'organiser ça. Mais il faut faire maintenant.
1: Exactement.
0: Ah, voilà. Les bons conseils. Suivez Freedom jusqu'au bout. Prochain rendez-vous pour vous à la mi-journée.
1: Enfin, oui, exact. Bon. Très bon
0: sauf
1: mercredi.
0: Sauf si un bulletin de vigilance.
1: Oui, il y a un temps, sauf voilà, si il y a une information, ça. Bien évidemment.
0: Voilà, effectivement.
1: Bon mercredi à tous.
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0: C'est quasiment un gros moment justement qui ce matin fait tourner la tête d'Isabelle, hein, c'est ça, on peut dire ça comme ça, hein, dans le bon sens.
4: Je ne vois pas pourquoi on dit ça comme ça de toute façon.
0: D'accord, bon, les tensions en interne on les gérera plus tard. Donc du coup, merci à la speakerine de l'avoir remarqué.
4: Quoi? C'était juste un mot que j'avais pas mis dans le bon contexte et tout.
0: Mais on met jamais dans le bon contexte, c'est ça les bizarres avec vous. Il y a une plaque.
4: Vous voulez quoi? On ne met jamais les mots dans le bon contexte. Et... Demain, on va assister là. Ou tout seul, ne
0: viens pas.
4: Demain matin, chers auditeurs, Francky sera seul. Parce que depuis la semaine, il rôde à moi.
0: Non, mais il rôde pas où. Mais ce que malade m'en a où en début de semaine, c'est comment ça va. Ouais, tout de suite, j'ai dit lundi. Ouais, pas trop.
4: Mais moi, j'ai rien dit. En fait, c'est vous qui avez mis le doigt. C'est lundi, je vous dis bonjour, vous m'agressez.
0: Je reste pas. Je vous dis le lundi, quand on vient travailler, lundi. Ben, on est en forme, on a la pêche,
4: vous
0: quoi.
4: Vous savez quoi, dorénavant, je ne travaillerai que le vendredi.
0: Ouais, c'est ça. Dors debout, exact, là. Bon, allez, le cosmos, gros
4: le
0: moment du jour.
4: Le cosmos, gros moment qui s'adapte autant.
0: N'est-ce pas?
4: Tisane
0: et Moon. Ça, madame, sorcier, fait pas sorcier, je me rappelle plus.
4: Oui, madame, là, moi, c'est un petit peu fait sorcier, elle a pas sorcier.
0: Fait sorcier, la pas sorcier. Ouais, c'est
4: marche avec.
0: Et là, tisane à moins, tisane à moins. Ah oui, d'accord.
4: T'as compris, t'es pas invité, tisane. Ouais.
0: Finalement, c'est pas gros moment, on fait appel à où, ces madames-là. Fait sorcier, la pas sorcier. C'est pas le petit causement. Le petit causement, c'est tisane à moins, on est d'accord. Hein. Allez, à tout à l'heure.
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0: Il fait croire aux autres, demain vient pas, sera la même, il inquiète pas aux auditeurs. Freedom, on continue avec vous. Tout à l'heure, bien sûr, le rendez-vous au 02 62 99 12 00. Ce sera donc pour Radio Doléance. Et bien sûr, 41 51 51 pour toute information concernant le réseau routier. Inforoute. On prend la direction de Saint-Paul avec Samuel, un accident à signaler. Samuel, bonjour.
5: Oui, bonjour.
0: Oui.
5: Voilà, c'est pour signaler un accrochage, enfin un accident, c'est pas vraiment un accident, un petit accrochage entre deux véhicules sur la 4 voies de Saint-Paul,
0: oui.
5: Dans les bouchons sur la voie de gauche.
0: Voilà, d'accord. 4 voies de Saint-Paul, on est à quelle hauteur à peu près?
5: Comment dire, 2 kilomètres après, après le tunnel.
0: 2 km après le tunnel. On est déjà sur la route Zig ou pas?
5: Oui, sur la route Zig.
0: D'accord.
5: Dans les bouchons.
0: D'accord. Voilà. Dans les bouchons, on a trouvé le moyen de se percuter.
5: Voilà, exactement. Ouais.
0: Petit manque d'attention, peut-être.
5: Exactement.
0: C'est pas la vitesse, on est d'accord. Hein. Dans les bouchons, ils roulent tranquille, quoi.
5: Surtout que c'est chargé à cette heure-ci, donc.
0: Ouais.
5: Un manque d'attention, peut-être le téléphone.
0: Dawan, elle n'a pas encore compris.
5: Voilà,
0: mais il me rappelle, hein, la sanction est sévère, hein, il peut être permis pendant 28 jours minimum. Hein.
5: Exactement.
0: Ouais. On fait bien de rappeler en tout cas, dans les bouchons à l'accident, on imagine bien que la vitesse n'est pas en cause.
5: Voilà.
0: Samuel, merci beaucoup, votre gauche neutralisée. On est à hauteur de la médiathèque presque.
5: Un petit peu avant.
0: Ah génial, voilà, bon point de repère un peu avant la médiathèque.
5: Voilà.
0: Super, merci Samuel.
5: Le plaisir pour moi.
0: Merci, bonne journée. Au revoir. 02 62 41 51 51. 8h passées de 47 minutes. Freedom Information, auditeur de Freedom 2, on nous signale un accrochage 80.

0: 80 de Saint-Paul. Nous sommes sur la route Digue, un peu avant la médiathèque. 80 de Saint-Paul en direction du port, la voie de gauche concernée par cet accrochage. On est déjà dans les bouchons, et ben ça va rajouter un petit peu de piment hein, justement dans ces bouchons. 02 62 41 51 51 pour toutes vos informations. 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

0: à Saint-Joseph et à la possession. Décès de Monsieur Chabot Florent, originaire de Saint-Joseph. Décès de Monsieur Chabot Florent. Décès survenu mercredi 3 juin à l'âge de 94 ans. Le convoi mortuaire sortira du centre funéraire sud Ligne Paradis Saint-Pierre samedi. Les obsèques auront lieu en la chapelle du centre funéraire à 10h samedi matin. L'inhumation se fera au cimetière de la Possession. En métropole, à Versailles, décès de Madame Maillot Marinise, née Prianon. Décès de Madame Maillot Marinise, née Prianon. Décès survenu vendredi 29 mai, à l'âge de 72 ans. Les obsèques auront lieu en métropole, en la paroisse Sainte-Bernadette des Petits Pois à Versailles, à 9h45 demain. Au tampon, décès de Monsieur Jonad René-Paul, dit Thierry, frère de Cafo. Décès de Monsieur Jonad René-Paul, dit Thierry, frère de Cafo. Décès survenu vendredi à l'âge de 55 ans. Le convoi mortuaire sortira de son domicile, 72 chemin Concession Condé, Ravine des Cabris Saint-Pierre aujourd'hui. Les obsèques auront lieu en l'église de la Ligne des Bambous à 16h cet après-midi. L'inhumation se fera au cimetière de Saint-Pierre. À Saint-Louis, décès de Monsieur Tangachi Raymond Jean-Claude, dit le roi CAF, ancien gardien du cinéma Le Plaza de Saint-Louis. Décès de Monsieur Tangachi Raymond Jean-Claude, dit le roi CAF. Décès survenu lundi à l'âge de 81 ans. Les obsèques auront lieu en l'église de Saint-Louis à 15h cet après-midi. L'inhumation se fera au cimetière du même lieu. À la Bretagne, Saint-Denis, décès de Monsieur Gauvin Jean-Max, dit Tijan. Décès de Monsieur Gauvin Jean-Max, dit Tijan. Décès survenu hier à l'âge de 92 ans. Le convoi mortuaire sortira de son domicile au 121 chemin Grand Canal, à la Bretagne à Saint-Denis aujourd'hui. Les obsèques auront lieu en l'église de la Bretagne à 16h cet après-midi. L'inhumation se fera au cimetière de la Bretagne. À Saint-André, décès de Madame Sacri Anne-Marie, née Arecchium, dite Madame Gabi. Décès de Madame Sacri Anne-Marie, née Arecchium, dite Madame Gabi. Décès survenu hier à l'âge de 94 ans. Le convoi mortuaire sortira de son domicile, 159 rue Cambuston à Saint-André, aujourd'hui. Les obsèques auront lieu en l'église de quartier français à 15h30 cet après-midi. L'inhumation se fera au cimetière de Saint-Andréville. À Sainte-Anne, Saint-Benoît, décès de Madame Naz, Marie Raymond, née Albuffy. Décès de Madame Naz, Marie Raymond, née Albuffy. Décès survenu hier à l'âge de 92 ans. Le convoi mortuaire sortira de son domicile au 20 chemin Morange, à Sainte-Anne-Saint-Benoît, aujourd'hui. Les obsèques auront lieu au domicile à 10h ce matin. L'inhumation se fera au cimetière de Sainte-Anne. Au Pan, décès de Monsieur Dallot Gilbert Daniel. Décès de Monsieur Dallot Gilbert Daniel. Décès survenu lundi à l'âge de 85 ans. Le convoi mortuaire sortira de la salle des veillées de la ZUB du port aujourd'hui. L'inhumation se fera au cimetière paysager du port à 14h cet après-midi. À Saint-Denis, décès de Madame Floricourt, Marie-Thérèse. Décès de Madame Floricourt, Marie-Thérèse. Décès survenu lundi à l'âge de 94 ans. Le convoi mortuaire sortira du centre funéraire de commune Prima, où débutera la veillée à 16h demain. Les obsèques auront lieu en la salle d'adieu de Prima à 11h vendredi matin, suivi de la crémation. En métropole, à Angers, décès de Madame Lamotte Grondin Janine, originaire de Piton-Saint-Leu. Décès de Madame Lamotte Grondin Janine. Décès survenu en métropole jeudi à l'âge de 83 ans. Les obsèques auront lieu en métropole en l'église Saint-Joseph d'Angers à 10h30 ce matin. À Saint-Denis, décès de Madame Caro Jessie, née Le Toulec. Décès de Madame Caro Jessie, née Le Toulec. Décès survenu hier à l'âge de 92 ans. Le convoi mortuaire sortira du centre funéraire de commune Prima, où débutera la veillée à 11h30 ce matin. Les obsèques auront lieu en la chapelle du centre funéraire à 11h demain, suivi de la crémation. Au Tampon et à Saint-Pierre, décès de Monsieur Jonard René-Paul. Décès de Monsieur Jonard René-Paul. Décès survenu vendredi à l'âge de 55 ans. Le convoi mortuaire sortira du domicile au 72 chemin Comte des Concessions, au Tampon aujourd'hui. Les obsèques auront lieu en l'église de la Ligne des Bambous à 16h cet après-midi. L'inhumation se fera au cimetière de Saint-Pierre. À Saint-Benoît, décès de Monsieur Bertil Max Georges dit Jobertil. Décès de Monsieur Bertil Max Georges dit Jobertil. Décès survenu jeudi à l'âge de 68 ans. Le convoi mortuaire sortira du centre funéraire de Bois-Rouge, Sainte-Marie. La date et l'heure des obsèques vous seront communiquées ultérieurement. À Saint-Paul, décès de Madame Myrtot Chantal, dite Madame Sébastien. Décès de Madame Myrtot Chantal, dite Madame Sébastien. Décès survenu hier à l'âge de 84 ans. Le convoi mortuaire sortira du centre funéraire de l'étang Saint-Paul aujourd'hui. Les obsèques auront lieu en l'église Notre-Dame de la Paix Saint-Gilles-les-Bains à 16h cet après-midi. L'inhumation se fera au cimetière du même lieu. À Saint-André, décès de Madame Montchéri Marie Alilée Claude. Décès de Madame Montchéri Marie Alilée Claude. Décès survenu hier à l'âge de 58 ans. Le convoi mortuaire sortira du centre funéraire de Saint-André aujourd'hui. Les obsèques auront lieu en l'église de Saint-André à 16h cet après-midi. L'inhumation se fera au cimetière de Brapanon. À la possession, décès de Monsieur Mamindi Pajani Johan. Décès de Monsieur Mamindi Pajani Johan. Décès survenu lundi à l'âge de 47 ans. Le convoi mortuaire sortira du centre funéraire de commune Prima. La date et l'heure des obsèques vous seront communiquées ultérieurement.
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0: Freedom se communiquait maintenant de l'établissement français du sang. Ce mercredi 10 juin 2026, collecte de sang à la mi-journée. Ce sera donc à partir de midi 17h du côté de Saint-Pierre à Monsieur Bricolage Saint-Pierre, 12h-17h donc pour ce rendez-vous avec l'EFS. Dans quelques instants, vous retrouverez les informations avec la 2PRL avant de nous rejoindre sur le 02 62 99 12 00. Ce sera donc pour les coups de cœur, les coups de gueule et les messages importants.

0: 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Il est déjà 9h. Tout de suite les informations avec la 2PRL.
1: Bonjour à tous. Les États-Unis et l'Iran reprennent les armes. Le centre de commandement américain a annoncé cette nuit avoir frappé à plusieurs reprises l'Iran. Une attaque présentée comme des représailles à la destruction d'un hélicoptère américain. Des explosions ont ainsi été entendues autour du détroit d'Ormuz. L'Iran a réagi et a visé plusieurs pays du Golfe. Les gardiens de la Révolution ont lancé une attaque de drones contre une base américaine à Bahreïn, mais également en Jordanie. De son côté, le Koweït annonce faire face à des cibles aériennes hostiles. Dans le reste de l'actualité, la colère de la famille de Liana. Leur avocat s'est exprimé hier en conférence de presse après la mort de la jeune collégienne de 11 ans dans le Gers. Il a ainsi dénoncé hier soir les moyens accordés à la justice. Maître François Roujou de Boubé, qui a directement interpellé Emmanuel Macron. L'avocat reproche au chef de l'État de ne vouloir entendre aucun argument de moyens dans cette affaire. Le directeur général de la gendarmerie nationale lui reconnaît un échec pour l'institution dans cette affaire. Le général Hubert Bonneau, qui s'est exprimé hier soir sur le plateau du 20h de TF1. On le rappelle, le principal suspect a fait l'objet de plusieurs signalements et plaintes pour des violences sexuelles sur mineurs. Journée noire sur les rails, 4 syndicats de cheminots appellent à la grève aujourd'hui et le mouvement s'annonce très suivi. Ils réclament un arrêt des réorganisations en cours à la SNCF ainsi qu'une augmentation générale des salaires. Au niveau national, un TGV sur 3 et un intercité sur 2 sont supprimés. Petit cafouillage au Crédit Agricole. La banque a envoyé par erreur une notification interne à ses clients avec ce message « Test Cédric » et l'afflux inhabituel de connexion a entraîné des difficultés d'accès à l'application. L'entreprise assure toutefois que ses systèmes d'information ne sont pas compromis. Le football, les directions, la Coupe du Monde pour l'équipe de France. Les Bleus prennent l'avion à 13h pour les États-Unis. L'équipe de France féminine, elle verra bien le Mondial 2027. Les Françaises s'imposent 1-0 à Grenoble face à l'Irlande pour la 6e journée de qualification. Excellent début de journée à tous.
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0: Freedom, 9h passées de 4 minutes. On continue avec vous sur le 02 62 99 12 00 dans quelques instants. Dans le baromètre ce matin, on est revenu sur l'affaire Diana en parlant de cette plainte pour viol sur mineur qui est restée complètement muette, hein, puisque 9 mois après, toujours pas d'audition. Et pourtant, il y avait des preuves dans cette affaire. Hein. La mère de Rosa, d'ailleurs, a porté plainte contre l'État. L'avocat, donc, porte plainte pour faute lourde. Et puis, il y a aussi cette plainte contre enquêteur et magistrat. Plainte également contre Gérald Darmanin, devant la Cour de justice de la République. Alors, en fait, hein, l'histoire qui a été donc mise en avant suite au meurtre de la petite Liana. Il y a la mère de Rosa qui dit très clairement, ma fille, il y a 9 mois de cela, avant que Liana ne soit tuée, ma fille elle-même a été violée à plusieurs reprises, des preuves à l'appui, justement pour que ce violeur soit enfin mis sous les verrous. Mais voilà, rien n'a été fait, même avec l'examen gynécologique qui confirmait les faits, même avec les éléments matériels, même avec des signalements antérieurs, hein, puisqu'il s'agit d'un multirécidiviste. Eh bien, Jérôme Barilla n'a pas été auditionné, et c'est là que ça pose problème. C'est là que l'affaire devient explosif. On en parle avec vous, 02 62 99 12 00. Comment une plainte pour viol sur mineur peut rester 9 mois sans la moindre audition? Vous pouvez bien sûr réagir et donner et apporter vos réactions. Et puis vous avez entendu, hein, tout à l'heure sur Europe 1, cette annonce donc de Bruno Retailleau qui voudrait justement rendre la castration chimique obligatoire pour les criminels. Vous êtes pour, vous êtes contre, vous pouvez bien entendu donner votre avis. Et il y a une histoire incroyable qui a été racontée par une auditeur juste avant les informations de 8h30. Ça concerne cette voiture qui a été volée sur son propre terrain. Grâce aux voisins, on a pu prendre l'immatriculation de l'autre voiture avec laquelle les voleurs sont venus. Il a donc tout transmis à la police. La police a mené des vaines investigations. Ils ont pu retrouver le propriétaire de cette voiture, donc le voleur en question. Sauf que ce dossier a été classé sans suite. On lui a renvoyé donc ses documents avec à l'intérieur l'adresse du voleur. Ce monsieur dit très clairement, ben voilà ce que c'est que la justice à La Réunion. Le juge qui a certainement pris l'affaire en main n'a même pas pris le temps d'ouvrir le dossier, parce que selon lui, selon un délai, eh ben voilà, le dossier il est classé sans suite. Il n'y a pas de traitement, et il a pu récupérer son véhicule, pour la petite histoire, hein, quand même. Il est parti de lui-même chercher son véhicule grâce justement au travail de la police. Alors, qu'est-ce qui se passe au sein de la justice, que ce soit à La Réunion ou ailleurs? 02 62 99 12 00, parce que c'est vraiment une histoire incroyable qui est arrivée à ce monsieur. Est-ce qu'il y a eu d'autres cas similaires? 02 62 99 12 00, vous pouvez bien sûr nous en parler. Vous êtes les bienvenus. Freedom, allô, bonjour.
1: Allô, bonjour.
0: Bonjour, madame.
1: Oui, bah, je vous rappelle pour relancer mon offre pour la Mini Cooper. Je suis désespérée.
0: Ah oui, vol de Mini Cooper, oui, je me souviens de vous, dans les Caricubes, c'est ça, à Saint-Denis?
1: Oui, c'est ça, familial.
0: Oui, oui. Alors, je vous disais hier, parking Caricubes, mais est-ce que c'est le bon endroit, surtout?
1: Oui.
0: Voilà. Donc, vol de votre Mini Cooper, et je rappelle, hein, vous avez toujours les clés, le double également.
1: C'est ça. Oui.
0: C'est l'incompréhension totale. Oui. Comment ils ont fait pour voler votre voiture?
1: 5 portes, les jantes sont noires.
0: Oui.
1: Et vitre arrière teintée. Mm-hmm. Ils avaient passé dans la nuit du 7 au 8 juin.
0: Nuit du 7 au 8 juin dernier, c'est-à-dire ce week-end.
1: Oui, c'est ça.
0: Dans la nuit de dimanche à lundi.
1: Ouais, je suis vraiment désespérée. Si jamais un de vos auditeurs a des informations, ne serait-ce que minimes, ça pourrait m'aider.
0: J'ai pas compris. Vous avez demandé quoi? Pardon?
1: J'ai dit, si jamais un de vos auditeurs qui vous écoute a des informations ou l'aurait aperçu, je serais preneuse pour les informations, parce que là, je suis vraiment désespérée.
0: Bah, on comprend, madame, bien sûr.
1: Il n'y a rien qui a été fait du côté de la police, quoi. Jusqu'à présent, rien du tout. Je n'ai jamais été recontactée ou autre.
0: Alors, si jamais on compte sur nos auditeurs, bien entendu, bon, en espérant que la police s'y intéresse également, on compte sur nos auditeurs. Si quelqu'un voit cette voiture, vous voulez bien nous rappeler l'immatriculation, s'il vous plaît?
1: D comme Didier, R comme Roger, 367, B comme bélier, V comme victoire.
0: Voilà, DR367BV. L'immatriculation de cette Mini Cooper, c'est jante noire, vous avez dit, avec des vitres éteintes noires à l'arrière.
1: C'est ça.
0: D'accord, donc voilà pour la description. Si on l'aperçoit, madame, on vous appelle à quel numéro ?
1: 07 69 41 71 41. C'est ça.
0: J'espère, madame, que vous aurez de bonnes nouvelles. Hein. On compte sur nos auditeurs là pour vous informer. Et bien sûr, si jamais on n'arrive pas à vous joindre, ils peuvent toujours nous appeler 02 62 41 51 51.
1: Ça marche. Merci beaucoup de votre.
0: Je vous en prie. Je vous en prie,
1: merci,
0: madame. À bientôt.
1: Au revoir.
0: Au revoir. Freedom, je rectifie une petite information que j'ai donnée là, en parlant de ce vol de voiture qui a été récupéré par ce propriétaire grâce à l'adresse qu'il avait trouvée dans son dossier. On ne lui a pas envoyé le dossier, hein. Il s'est constitué partie civile pour avoir le dossier. Hein. Bon, ça ne change pas de grand-chose, la fin de l'histoire, le déroulé, mais voilà, c'était quand même important de le préciser. On ne lui a pas envoyé le dossier, mais comme il était partie civile, bah, c'était dans le dossier. Ça reste quand même un travail qui a été fait par les policiers et un juge qui n'a pas pris le temps d'ouvrir le dossier, puisque l'affaire a été classée sans suite, alors qu'on savait qui avait donc volé la voiture. 02 62 99 12 00. Freedom, bonjour, allô. Allô.
2: Bonjour Francky.
0: Bonjour monsieur, oui.
2: Oui, voilà, moi c'est pareil, hein, c'est par rapport les procédures auprès de la justice.
0: Oui.
2: Moi j'avais fait un accident de travail sur mon lieu de travail en 2018.
0: Oui.
2: Mais la personne qui m'a pris en charge, c'est-à-dire la responsable à l'époque,
0: oui.
2: Elle n'a pas appliqué toutes les procédures.
0: C'est-à-dire ?
2: Du coup, elle-même, elle était formatrice en SST. Et l'arrivée des pompiers,
0: oui.
2: On lui a reproché qu'elle, tout ce qu'elle avait fait était faux, n'était pas bon.
0: D'accord.
2: Suite à ça, j'ai été hospitalisé.
0: Oui.
2: J'ai eu des séquelles jusqu'à aujourd'hui, c'est-à-dire ça va être à vie. Et 4 ans plus tard, j'ai relancé le procureur parce que j'avais déposé plainte contre la personne.
0: Mmh.
2: Voilà. Et on m'avait répondu que l'affaire était toujours en cours.
0: Mmh.
2: Et puis, aucune nouvelle. Voilà.
0: C'est-à-dire qu'à ce jour, votre affaire est toujours en cours, là? À ce jour-là?
2: Je sais pas. Vous savez, j'ai tellement de séquelles que.
0: Oui.
2: Auprès de la justice, j'en ai marre. Je me suis battu pour justement que je sois indemnisé par le CGSS, etc. Et reconnu porteur d'handicap, etc.
0: Mm-hmm.
2: À un moment donné, aujourd'hui, par rapport à mon âge, je laissais comme ça. Voilà.
0: Vous avez baissé les bras, vous voulez dire?
2: Voilà, c'est ça, parce que la justice, voilà, ça fonctionne quelquefois pour certaines personnes, pour d'autres, non. Et voilà, on est démunis, parfois démunis, découragés. Il n'y a pas de suivi, il n'y a pas de retour. Même mon fils, il n'y a pas longtemps, enfin, ça fait quasiment un an et demi, sa voiture a été vandalisée. Il a déposé plainte. Pourtant, ils ont arrêté les voleurs. Hein.
0: Oui.
2: Et jusqu'à aujourd'hui, pareil, sans nouvelles. Donc voilà, vous voyez, il y a plein de choses comme ça. Je comprends pour les personnes vraiment victimes. Même tuer, violer, attouchement, etc. Mais il y a plein de choses que, moi je dis, la justice devrait revoir dans l'ensemble pour tous les victimes. Voilà. Et moi j'ai des séquelles à vie. Et aujourd'hui je suis à la retraite, mais voilà. Voilà.
0: Monsieur, moi j'ai quand même une petite question par rapport à votre accident de travail. Si il n'y avait pas l'intervention de la dame, là, vous parlez du jurisprudent.
2: Oui.
0: Avant les pompiers, je veux dire. Hein.
2: Elle
0: voilà. S'il n'y avait pas son intervention. Pardon ?
2: Oui, allez-y.
0: S'il n'y avait pas l'intervention de cette personne là avant l'arrivée des pompiers, est-ce que aujourd'hui vous auriez quand même des séquelles ou pas ?
2: Non, c'est-à-dire elle était venue, mais pour une formatrice en SST, tout était faux.
0: Et mais je comprends que ça a été faux, monsieur, mais la question que je pose, c'est est-ce que ça a aggravé la situation ?
2: Oui, voilà, exactement.
0: C'est la question que je pose, finalement. Est-ce que sans son intervention, vous auriez quand même eu des séquelles ou pas du tout?
2: Non, je sais pas. Il y a que... C'est peut-être par la suite, parce que on a découvert ça pendant mon convalescence, par rapport aux séquelles après.
0: Mm-hmm.
2: Voilà, le temps que ça a été reconnu, jusqu'à aujourd'hui. Mais je ne sais pas, je ne peux pas vous répondre, hein, parce que bon, bah, c'est pas. Mais heureusement, il y avait un autre collègue. Lui, il a pris conscience. Pourtant, c'était quelqu'un comme moi, un travailleur comme moi. Oui. Il a pris conscience, il a essayé de faire le nécessaire. Mais la personne, elle a fait beaucoup de fautes. Beaucoup de fautes. C'est dû à ça. Voilà. Et je dis bien ce qui est surprenant, même pas mal de mes collègues ont reproché la personne. Mm-hmm. Elle est formatrice en SFT.
0: Oui, ce sont les personnes qui, justement, au sein de l'entreprise, anticipent sur les risques professionnels.
2: Voilà. Voilà.
0: Liés au métier.
2: C'est ça qui m'a énervé, vous voyez. Et d'ailleurs, peu de temps après, elle a quitté le département. Voilà. Mmh. Parce qu'elle a compris que c'était grave ce qu'elle avait fait, quoi. Voilà.
0: Et est-ce que vous pensez que, justement, là, par rapport à ce dont on parle, quand on parle de justice, qui fonctionne pour les autres mais pas pour tout le monde, est-ce qu'on a bâclé les investigations sur votre dossier ou
2: vous... Je ne sais pas, il faudrait peut-être que je revoie auprès du tribunal où est-ce que ça en est, parce que moi, ce n'est pas le fait d'être indemnisé comme ça, ce n'est pas mon problème. C'est-à-dire, c'est pas grave. Mais je dis qu'on a une fonction et qu'on est responsable de qu'il soit dans tous les. Les instances ou les entreprises, on doit assumer et on doit assurer ce qu'on doit faire. Voilà. Mmh.
0: En tout cas, merci beaucoup, monsieur. Merci à vous. Oui, on parle de justice aujourd'hui, hein, en se posant des questions. Pourquoi ça fonctionne parfois et pas tout le temps. 02 62 99 12 00. Vous avez été victime, vous aussi, et une justice qui vous a peut-être tourné le dos. 02 62 99 12 00. Freedom, allô, bonjour.
3: Allô?
0: Oui, monsieur, bonjour.
3: Oui, bonjour. Bonjour tout le monde. Oui. C'est pour un appel, s'il vous plaît. Voilà, enfin, j'explique.
0: Oui.
3: Hier, j'ai eu un accrochage. La personne a pris la fuite.
0: Ah.
3: Donc, je vais faire un appel à la personne. Bon, si elle veut bien se manifester, parce que j'ai la plaque, j'ai des témoins et tout. Mais je compte aller à la gendarmerie, mais je donne un petit délai à la personne pour qu'elle me contacte.
0: D'accord. Ça s'est passé où, monsieur?
3: Chemin Carlenette, vers 17h30 hier soir.
0: Et il s'est passé quoi, chemin Carlenette?
3: C'est un 4x4 gris, il s'est déporté sur la gauche et il a englouti l'avant de la voiture sur le côté gauche.
0: Il a englouti l'avant côté gauche et il a pris la fuite?
3: Voilà, c'est ça.
0: Ah oui, c'est loin d'être discret là quand même.
3: Avec une bétonnière au Maroc à l'arrière.
0: Pour lui? Pour l'autre voiture ou pour vous?
3: Le 4x4, c'était, enfin celui qui m'a percuté, c'était un 4x4 gris avec une bétonnière à l'arrière.
0: Ah, voilà, c'est bien ce que je dis. Donc l'autre véhicule, le véhicule concerné qui vous a percuté, un 4x4 avec une bétonnière.
3: Oui.
0: Mais il s'est arrêté.
3: Je donne partout, hein.
0: Oui, oui, non, mais j'entends que vous donnez déjà le détail, 4x4 avec une bétonnière, ça court pas les rues déjà, je pense. Voilà. Hein. Donc, à aucun moment il s'est arrêté.
3: Non, il s'est pas arrêté, il est parti comme ça, il y avait des témoins, ben voilà, il est parti, et puis voilà.
0: Eh, il faut le faire, hein. Vers 17h30, vous dites?
3: Ouais, vers 17h30 chez ma Carlenette.
0: On est au tampon, là, monsieur?
3: Non, dans les Hauts-de-Saint-Leu.
0: Ah, Carlenette, du côté de Saint-Leu, pardon. Je sais pas pourquoi ma partie tampon, moi. Alors, chemin Carlenette-Saint-Leu, on rappelle, cette personne nous entend, propriétaire du 4x4 avec une bétonnière hier et qui est passé par là, il est prêt de vous appeler.
3: On commence par AJ et finit par VY. Je donne pas tout de matriculation, hein.
0: On n'est pas loin, c'est déjà la moitié. Vous voulez bien nous... Enfin, je sais pas si vous, comment vous voulez faire. Vous laissez vos coordonnées ou pas?
3: Si la personne... Est-ce que je peux laisser mes coordonnées hors antenne et la personne peut récupérer mes coordonnées et me contacter?
0: Monsieur, vous... Oui, on peut, mais vos coordonnées ne resteront disponibles qu'une petite quinzaine de minutes à notre standard. Hein. On pourra pas, durant toute la journée, si jamais il appelle l'après-midi, qu'il entend l'affaire. Non, il pourra pas récupérer le numéro.
3: D'ici une heure à peu près, donc si d'ici une heure il m'appelle...
0: Parfait. Voilà. Ok. Allez, vous lui donnez une heure, qu'il appelle tout de suite 02 62 41 51 51 pour récupérer votre numéro de téléphone.
3: Voilà.
0: Ça marche. Bon courage, monsieur.
3: Au revoir, bonne journée.
0: Allez, à bonne journée, à bientôt, au revoir. 02 62 99 12 00, on continue avec vous, les coups de cœur, les coups de gueule, les messages importants, vous êtes les bienvenus. Freedom, bonjour. Allô?
4: Allô? Oui, bonjour.
0: Bonjour, madame.
4: Oui, bonjour, j'appelle, c'est pour un coup de gueule, s'il vous plaît.
0: Oui, je vous écoute.
4: En fait, concernant une compagnie aérienne,
0: ouais.
4: Je devais prendre l'avion hier soir à 20h.

0: qui est retourné. Et du coup, apparemment, ils disent qu'il y a 200 passagers et ils restaient à terre à l'île de la Réunion. Mais bon, j'ai rien entendu, que ce soit au niveau de la radio ni de la télévision, rien du tout.
1: Ah ouais. c'est.
0: Apparemment, c'est les premières classes et les gens qui ont payé plus cher qui sont partis, parce que le vol a été maintenu, mais dans un plus petit avion. Ils ont dû revoir le plan de cabine. Et 200 personnes ont été exclues de ce vol-là.
1: Mais alors, vous vol annulé, mais on vous a donné une date pour un prochain vol, madame ?
0: Ben oui, on nous propose la semaine prochaine. Sauf qu'on avait des choses de prévues, des réservations en cours. On avait déjà payé notre séjour, en fait.
1: On vous propose, oui, j'allais dire, on vous propose la semaine prochaine. Mais si vous voulez la, comment on appelle ça, bonne correspondance, enfin pour ceux, peut-être pas, c'est peut-être pas autre cas, mais pour ça que t'aies la correspondance ou n'a des rendez-vous précis.
0: Correspondance Bordeaux, justement. Et du coup, il disait à nous comme ça que ben, tous les vols sont complets pour cette semaine. Pas de solution.
1: Madame, nous les mercredis.
0: Exactement.
1: La gagne. La gagne décale azote, mais la pas gagne décale, ça qu'il décolle après.
0: Voilà, exactement.
1: Bizarre l'affaire, hein. Ben, nous lançons un appel aux personnes qui...
0: Je trouve que l'excuse, il a un peu... Il tient pas la route.
1: Oui.
0: Et j'aimerais savoir s'il y a d'autres personnes concernées sur ce vol-là. Et du coup, je peux pas citer la compagnie ?
1: Oui, citer la compagnie. Dites-nous de qui il s'agit.
0: C'est Air France.
1: Air France. Comme ça, nous, on peut... Excusez-moi, je vous ai coupé, mais j'ai pas entendu le vol. C'est...
0: AF 673.
1: Voilà, on vérifie ça avec nos auditeurs. Pour ceux qui avaient un vol de prévu avec Air France hier soir, est-ce que eux aussi ont reçu ce message très tôt dans la nuit, hein, la veille, quoi, pour dire que le vol était reporté.
0: Moi, je réservais mon séjour, les hôtels, tout ça là, mais j'ai pris sans remboursement vu que j'étais sûre d'y être. Et je ne peux plus me faire rembourser pour tout ce que j'ai payé.
1: Donc, vous voulez savoir quel recours également, hein.
0: Exactement, s'il vous plaît.
1: Eh ben, nous posons la question. 02 62 99 12 00.
0: Merci.
1: Je vous en prie. Et à bientôt. Alors là, c'est bizarre. Bon, alors, est-ce que vous avez été concerné vous aussi par un vol qui a été reporté, dans la nuit d'hier? Un vol qui devait partir hier soir. Prévenu très tôt la veille. Freedom, bonjour, allô?
2: Bonjour, c'est Francky ça.
1: Oui, bonjour monsieur, oui.
2: Oui, bonjour, les sujets, les livres.
1: Oui, tout à fait, oui.
2: Alors, j'aimerais réagir un peu sur la peine de mort, en fait.
1: Bien sûr, vous pouvez, je vous écoute.
2: Ben, moi, par exemple, je pose vraiment la question, pourquoi ne ferait pas un référendum, par exemple, en France ou à la Réunion, pour savoir quoi les gens y en pensent, en fait.
1: Vous pouvez déjà donner ta avis, justement, il tombe bien.
2: Ah, ben moi, les simples, moi, milieu pour la peine de mort.
1: Et pourquoi ça?
2: Ben parce que pour moi, c'est un truc que les radicales, en fait, ils passent pas par quatre chemins. Surtout pour bonnes pédophiles, les bons trucs comme ça. Moi, je dis pas surtout pour les cas graves, en fait, hein, les gars, vraiment bons cas graves, pour ce genre de personnes. Et pour moi, c'est peine de mort direct qui passe pas par quatre chemins. Donc, c'est aussi simple que ça, en fait.
1: C'est vrai que ça mettra, voilà, je vais le dire en allant dans votre idée, hein, comme ça les auditeurs entendent bien. C'est vrai que ça mettra fin aux récidivistes. Ben, peine de mort, le gag ira plus recommencer, c'est vrai, mais ça n'empêchera pas les viols.
2: Ah ouais, non, ben, il n'empêchera pas, mais moi...
1: Ben, le problème est là, quand même, oui, parce que...
2: Moi, c'est pas grave, en fait. Moi, il veut que ce genre de personne, en fait, il est plus là, en fait, il est aussi simple que ça, en fait.
1: Oui, mais ce genre de personne, comme on dit, on parle des pédocriminels, les récidivistes, ouais. Ils auraient bien commencé une première fois, ils auraient bien commis l'acte une première fois, mais Nena, ben, les premières fois... On parle de peine de mort, ben il y en a d'autres qui arrivent derrière, donc ça ne résout pas le problème, si vous voulez bien.
2: ouais, mais comprends ce qu'on veut dire, mais bon, voilà, moi c'est mon avis. Après, il n'y en a pas que ça aussi, ouais. Là aussi, les gens qui rentrent chez des gens pour tuer, bonnes affaires comme ça, à moi, vous êtes mis radicalement, enfin, comment tu vois, mais... Ah oui, les gens qui rentrent chez des gens, ils vont te tuer, ils vont te tuer en série, bonnes affaires comme ça, même pas sur les cas graves, en fait, hein.
1: Oui, les cas, non, enfin pas seulement graves, mais avec des preuves à l'appui.
2: Ah oui, avec des preuves à l'appui, à mon
1: avis. Ouais, parce que quand on a un soupçon, pas pareil, hein.
2: Non, quand on a un soupçon, il n'est pas du tout pareil. Mais il parle pas du gars qui bataille devant la boutique, en affaires comme ça, le gars est tombé, il est mort, pas ce genre de choses, en fait.
1: Non, mais soupçon de viol aussi, monsieur, ben, s'il n'y a pas de preuve, le problème est là, c'est... Il faut que parce que c'est la justice qui commence à condamner à la peine de mort, si ça revient bien sûr dans les tuyaux, hein, basé sur des

0: soupçons, au bout d'un moment, on aura des dérives, hein.
1: Ouais, non, même pas qu'on les vérifie, qu'on les sue.
0: C'est ce que me dit à vous. Voilà, avec des preuves à l'appui.
1: Avec des preuves à l'appui.
0: Ouais. Et que ça vous pense de la proposition de Bruno Retailleau qui parle de castration chimique? C'est un traitement médical afin de limiter les pulsions.
1: Pourquoi il n'a pas fait ça depuis tout ce temps-là? Rien que là, il fait ça donc.
0: Ben, c'est-à-dire que Nenadomou n'est pas d'accord. Donc, c'est pour ça que maintenant, que ça vous pense? Est-ce qu'on est pour, est-ce qu'on est contre ou?
1: Alors, moi, il est pour 100%. Ah, oui. En fait, moi, il dit que la France, en fait, sur bon sujet commun, vous devez être radical. Et ça, depuis des années, hein. Depuis des années, vous devez être radical. Quand tu vois, il y a un truc qui cloche. Il faut de la radicalité avec la société nous vivre dedans, en fait. Les gens, là, vous allez mou, la main, ils tremblent, qu'est-ce que tu fais? Mais voilà quoi, il tuait de monde comme s'il tuait la plein d'un chemin, à moins de pas d'accord avec ça, moi. Et aussi simple que ça, en fait. Et, du coup, pas. Moi, comme il garde bonnes infos à chaque fois, là, il bouille en fin de compte. Il bouille.
0: Oui, parce qu'à où de tête, déjà pensé, c'est comme ça qu'il faut qu'il marche et pas autrement.
1: Ah oui, à moi, c'est comme ça qu'il faut qu'il marche. Comme en Chine, là-bas, quand je jouais Pexot, les États-Unis, à mon moment, il Pexot, moi. Après, le gars qui vole, je ne l'ai pas tué, ouais, allez, c'est en prison, normal, en fait.
0: Ben, Nena, ça qui dit, il faut couper la main, on l'a entendu, m'y pense, ce débat-là.
1: Ah, ouais, m'a entendu, mais non, pour voler, non, quand même pas, ouais.
0: Coupe pas la main.
1: Mais par contre, maman, mais que pas sur la belle histoire, bois blanc, banal, avec une bonne personne, là, bonne, combien ça. La histoire aussi, comment?
0: Ah oui, des personnes âgées, oui, tout à fait.
1: Ouais.
0: Je suis en train de, Oyen, je crois, non? Oyen?
1: Exactement. Moi, ce genre de personne, les simples, ils coupent cette main et mettent dans ta prison. Alors moi, les clairs et nets, mais chou, expéditif.
0: Ouais.
1: Mais bon. Alors moi, c'est mon avis. Après, les autres, mais attends l'avis des autres, on va voir que ça va
0: n'ayant pas. Eh ben, on les sollicite, leur réaction, 0262.
1: Ça va même faire un référendum, mais après, on va voir qu'ils donnent.
0: Merci pour la question, monsieur.
1: Merci. Allez, au revoir.
0: Et bonne journée. Est-ce que vous également, vous êtes pour la peine de mort? Nous dire également ce que vous pensez de la castration chimique, hein, ce procédé médical afin de limiter les pulsions. Aujourd'hui, c'est la castration chimique, on va y arriver. Elle existe déjà, mais basée sur le volontariat, basée sur le consentement. Et Bruno Retailleau, lui, il voudrait l'imposer donc aux pédocriminels. 0262 99 12 00. Freedom, bonjour, allô? Et bien sûr, tout le monde n'est pas d'accord. Allô?
2: Oui, bonjour.
0: Bonjour, monsieur.
2: Oui, c'est Johnny.
0: Oui, Johnny.
2: Une réflexion là sur le code de la route.
0: Oui.
2: Sur le boulevard sud là, le rond-point qui s'en va vers la Trinité, il marche pas là, les feux clignotent. Il faut les gens ils comprennent que quand ce rond-point là, les feux là, il marche pas. C'est un rond-point normal.
0: C'est quoi un rond-point normal? Parce que normal, peut-être le mot il convient pas pour tout le monde. C'est quoi un rond-point normal?
2: Dans le sens où quand ça qui vient sur le boulevard sud, vient céder le passage. Donc, quand ils cèdent le passage, quand ils rentrent dans le rond-point après, c'est l'une des priorités aussi dans le rond-point. Donc les gens, ils tâtonnent, ils arrivent. Et en plus,
0: attendez un petit coup, va. Qu'est-ce qu'on a dit, là? Ceux qui arrivent dans le rond-point, ils ont un cédé le passage. C'est ça?
2: Voilà.
0: Et quand ils sont dans le rond-point, on l'a dit quoi?
2: Et quand ils sont dans le rond-point, les prioritaires, pour ça qui arrivent sur le côté.
0: Non, quand ils sont dans le rond-point, Mizaou, avant l'ils sortent, quand ils sont dans le rond-point, ils sont prioritaires?
2: Bien sûr, on a un gros panneau priorité ponctuelle.
0: Alors, je m'y crois que j'en ai un malentendu, là. Parce que la dernière fois, nous la discute de ça. Alors maintenant, ça qui prend le rond-point, dit à nous, apparemment, ce qu'on a compris, c'est un auditeur qui le disait, pour rentrer sur le rond-point, effectivement, on a cédé le passage. On peut pas rentrer dedans, voilà, comme c'est coulé autre case.
2: Mais une fois qu'on la rentre dedans...
0: Une fois qu'on est dedans...
2: Par exemple.
0: Ben, apparemment, on en a aussi... On est là aussi au niveau des différents feux dans le rond-point, à céder le passage aussi.
2: Non.
0: Non.
2: Priorité ponctuelle. Regarde le panneau sur le côté. Il y a une priorité ponctuelle.
0: Priorité ponctuelle, c'est-à-dire que quand on est dans le rond-point, on peut faire le tour sans arrêter.
2: Voilà. Non.
0: Ben...
2: Le tour sans arrêter.
0: Hein, c'est quoi?
2: C'est un rond-point normal.
0: Oui, ça, on peut faire le tour sans arrêter. C'est-à-dire qu'on peut tourner le tour sans arrêter, c'est les autres qui doivent laisser au passé.
2: Voilà, et ça qui arrive sur... qui arrive sur l'axe principal,
0: oui.
2: Le boulevard sud lui-même,
0: oui.
2: Va céder le passage.
0: Alors, je ne sais pas, parce qu'on a deux sons de cloche tout d'un coup sur ce rond-point. Ce rond-point-là, surtout, hein, il ne parle pas d'un autre. Hein. du boulevard sud de la Trinité.
2: Et le rond-point, la sécurité sociale aussi.
0: Et oui, apparemment c'est même configuration. Oui, parce qu'il y a des. Alors, il faut qu'on nous explique là comment fonctionnent ces ronds-points-là, parce que on n'a pas dit la même chose la dernière fois. Ouais. Bah, Johnny, merci d'attirer l'attention, parce que du coup, il doit avoir un cafouillage, non?
2: Bah ouais, car donc on connaît cafouillage même.
0: Bah ouais, parce que là, personne.
2: On a pas priorité, il passe.
0: De mon connaît plus que ça, il doit passer, c'est ça?
2: Voilà.
0: Ok.
2: Après, faut juste garder le panneau, hein.
0: Bah ouais, bah m'y attendre d'avoir des explications. Quels sont les panneaux là, notamment au niveau des feux tricolores 0262, la feux tricolore. Alors m'y rappelle, hein, à l'entrée du rond-point.
2: Non, mais le feu marche pas là.
0: Oui, laisse-moi finir mon phrase, Johnny. Il y en a des feux tricolores avant d'entrer sur le rond-point et il y en a des feux tricolores dans le rond-point. Qui ne fonctionnent pas. Mais il y en a un panneau juste en dessous. Mais dis-nous qu'on s'aille dessous le panneau, les auditeurs. On a besoin de savoir là. Monsieur parle de panneaux ponctuels, priorité ponctuelle. 0262-99-1200.
2: Ok, merci.
0: Merci, allez, Johnny. Merci et bonne route. À bientôt. Au revoir. On a des informations également qui nous arrivent avec Julien. Présence de chiens signalée sur la 4 voies de Caen B. Julien, avec nous donc pour cette information. Julien, bonjour. Allô?
3: Allô?
0: Oui, Julien, m'écoute à où?
3: Oui, là, ne donne pas son vélo. M'a vu un chien stopper en train de traverser la route. Parce que quand on est en train de traverser la route, mais je ne sais pas s'il y a un stop dans la case un moon, mais on est en train de balader sur la route Caen B.
0: Donc, on est à Caen B, là. Nous, on est sur l'axe mixte de Caen B.
3: Le axe à la fin de Caen B, qu'on sort au port ou descendre, là.
0: Oui.
3: À la fin, c'est au niveau du rond-point en bas. C'est pas en train de courir sur la route.
0: Au niveau du rond-point, côté port, alors, hein.
3: Qu'on sorte le port ou descendre vers Saint-Paul.
0: Oui.
3: C'est là, à la fin du rond-point. Pour aller vers Saint-Paul après là.
0: Ah, le fin rond-point côté Caen B, côté Saint-Paul.
3: Voilà.
0: Ok, oui. Ouais, d'accord. Voilà moi la position, le port.
3: On est en train de balader partout. On fait la case, c'est pas vraiment la case du monde, mais.
0: Même pas du tout, on a des entreprises.
3: Ben voilà, c'est ça.
0: Ah ouais.
3: Il vient de traverser la route devant l'autoroute, ils m'ont fait un zèle.
0: Ou alors c'est quelqu'un qui est venu parce qu'il y a un parcours là, justement, on est en vélo là, il y a un parcours
3: oui,
0: hein, là.
3: Oui, c'est ça, oui.
0: À moins que tu n'as quelqu'un là, nier que son chien et l'a chappé.
3: Ah ben il m'a fait vélo, pas vu personne. Ça m'a fait monter, moi pas personne. Donc il a traversé la route tout seul, il a fait comment, mais franchement, c'est bizarre quand même.
0: Ouais, c'est dangereux en tout cas, hein, on va retenir ça aussi.
3: Ok, ben c'est bon là.
0: Merci beaucoup Julien.
3: Allez, salut.
0: Ouais, il faut être prudent dans le secteur, là, automobiliste, et lever le pied surtout sur l'axe mixte de Caen B. 9h passé de 32 minutes. Freedom Information, auditeur de Freedom 2, on nous signale un chien style American Staff qui traverse la route de Caen B. Il se trouve à hauteur du rond-point côté Saint-Paul. Il est là à la fin de l'axe mixte. Et le danger, c'est qu'il traverse la route dans les deux sens, va d'un point à l'autre, et il pourrait se faire percuter. Vous pourriez percuter ce chien, 02 62 41 51 51. On marque la pause et on vous rejoint juste après.
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0: Frédéric, on continue avec vous au 02 62 99 12 00. Je voudrais juste rajouter là qu'on était en train de discuter hors antenne de ce fameux rond-point de la Trinité et on n'est pas d'accord sur la façon de le prendre. 02 62 99 12 00, si quelqu'un peut nous dire 41 51 51, on va éclaircir le problème le plus rapidement possible. Si quelqu'un pouvait nous expliquer c'est quoi les panneaux en ce moment même au niveau des feux tricolores qui ne fonctionnent pas dans le rond-point et également en dehors du rond-point. 02 62 41 51 51, on va essayer de mettre tout le monde d'accord avant qu'il n'y ait un accident. 02 62 99 12 00. Freedom, bonjour, allô.
11: Oui, bonjour monsieur.
0: Bonjour madame.
11: Oui, mais téléphone un petit peu ce qui se passe en ce moment pour la pédophile là.
0: Oui.
11: Oui, mais moi, on me donne mon avis. Ou à toutes les messieurs qui sont en train de faire du mal aux enfants là.
0: Oui.
11: Moi, me dit comme ça.
0: Oui.
11: Zot là, il doit faire une opération Zot.
0: Il doit. Il faut faire une opération, c'est-à-dire.
11: Il faut enlever cette partie que Zot fait du mal.
0: Alors, c'est vrai que Bruno Retailleau parle de castration chimique, hein, qui n'a absolument rien à voir avec l'enlèvement des organes génitaux. C'est un traitement médical, mais où, voilà, c'est ça, mais ça a dit justement, où ça va vraiment dans l'ablation de l'appareil génital.
11: Quand ils sont en prison, j'ai fini faire compte prison là, mais j'ai de la pipe pour faire quoi que ce soit aux enfants. J'attire ça, c'est tranquille. Et moi, me donne mon avis là-dessus. Et puis, moi, aussi pour la guillotine aussi.
0: La peine de mort.
11: Oui. Quand des trois vont entendre qu'il tient cette tête là, je dois réfléchir des coups avant de faire ce que j'en ai en tête pour faire tirer les enfants. Ah oui.
0: Parce que c'est ce que je disais, enfin c'est la discussion qu'on avait avec l'auditeur avant vous, en disant peine de mort, bon, pour celui qui a été soit pris en flagrant délit ou du moins des preuves accablantes, voilà, les prouver que il a commis un viol, voilà, peine de mort. Mais pour ceux qui justement, est-ce que ça va freiner ceux qui ont des pulsions derrière? C'est ça la question aujourd'hui.
11: Ah ben oui, parce que quand je vais entendre que votre camarade de là il a tête coupée là. Je dois réfléchir des coups du thé, ben. Mais ça fait ça, oui, mais. Moi, ça n'a pas prison, moi, après. Mon tête s'arrête de couper aussi, moi.
0: Ah, ben. Et ça, vous pensez que ce moment de réflexion-là va mettre fin à leur pulsion?
11: Peut-être qu'il mettra pas fin à votre pulsion. Mais je dois réfléchir que ça va passer dans un prison là-bas, doré avec la télé, avec une chambre bien, bien propre. Et là, je regarde la télé, je vois tout ce qui se passe. Et là-bas, les familles que les rendez-vous là-bas, là, la famille-là, ils s'assouffrent toute cette vie.
0: Ah, très certainement, oui.
11: Bien sûr. Et où, là, où les dans la prison dorée, non. Non. Tu ne dois pas être dans la prison dorée, où.
0: Ils ne méritent pas.
11: Soit, mais là où dans la chambre, ils préparent bien un bon piquir pour vous. Un bon piquir, ou là, un piou. Non. La loi française, ils laissent trop faire. La loi, les comme ça, ils laissent faire, ben, on aura toujours ça, tous ces abus-là, si la loi n'est pas plus sévère.
0: Oui, ouais. Radical même, hein, dans le cas de la peine de mort. Hein.
11: Ah oui, il faut être plus sévère. Parce que si je n'ai pas sévère, les gens vont continuer à faire le mal, et va dire, ah ben, après, ils sont en prison, nous là en prison, ni mange, ni boire, nous n'avons encore des lois encore. Et les familles, les autres les endeuillés, les autres qui souffrent toute leur vie. Ah, la loi est mal faite, messieurs. Ah non. Là où on aura encore un avocat, là où on ne cause pas. Où l'a fait des choses, là où l'en prison, on ne cause pas. Tu sais pas ce qu'on l'a fait?
0: Oui, apparemment, le Jérôme Barella refuse le dialogue.
11: On refuse le dialogue, mais il met dans un chambre, il met un bon piquir. Ou là, et puis où? Que ça? Ah non, ou l'a fini tué ou là? Ah bon? Ou l'a tué ou là? Ou l'a tué? Ah, ou doit pas être tué? Non, monsieur. Ou doit être tué pareil.
0: Merci de votre avis, madame.
11: Merci.
0: Merci à vous. Et bonne journée. Au revoir.
11: Merci, au revoir.
0: 02 62 99 12 00. Quel est votre avis sur le sujet, hein? Ce n'est pas la première personne à parler de la peine de mort ou une peine radicale, bien entendu. Concernant les pédocriminels, avec preuve à l'appui, hein. On parle pas de suspicion. On parle vraiment des cas où, la culpabilité de la personne a été prouvée. 02 62 99 12 00. Freedom, bonjour. Allô?
12: Oui, allô, bonjour.
0: Oui, bonjour madame, oui.
12: Je veux aussi revenir sur tous les sujets brûlants de cette actualité et revenir sur un sujet qu'il y a quelques jours, hein. Comment la France pourrait-elle se relever de son état actuel? Et bien sûr, ben, je pars en premier pour la peine de mort, parce que quand on a des crimes comme ça, et ben, je pense que la peine de mort ne fait pas peur à la société. Et peut-être qu'elle ne fait même pas peur aux prédateurs. Mmh. Mais si elle était remise en place pour certains cas, ça freinerait peut-être les attaques, les agressions, notamment sur les enfants.
0: C'est ça, c'est ça en fait qui est dur à entendre. Je prends position pour personne, mais c'est d'entendre dire ça freinera peut-être.
12: Oui, ça freinera.
0: C'est-à-dire qu'on a pas la certitude, quoi.
12: Parce que ça ne résoudra pas le problème en la personne elle-même, au futur prédateur, je vais dire.
0: Exact.
12: Mais ça peut être, parce qu'ils sont pas tous fous non plus, hein. Mmh. Et ben peut-être que ça ferait réfléchir et il y aurait moins d'agressions, ou bien ça freinerait en tout cas c'est ce problème-là qui est vraiment une horreur, pas possible. Mmh. Moi je n'ai pas de mots pour en parler parce que ça me fait mal au cœur. Et ensuite, comme Monsieur Bruno Retailleau pense à la castration chimique,
0: oui.
12: si je me rappelle bien, à l'époque Monsieur Sarkozy avait pensé à ça aussi. Mais ça avait fait un tel tollé que ça a été effacé, ça a été oublié, mis de côté.
0: Enfin, c'est pas oublié, hein, parce que ça, c'est toujours, ça existe, ce traitement médical existe toujours. Mais oui, sauf qu'il n'est pas obligatoire. C'est basé sur du volontariat.
12: Ce n'est pas une peine qu'on applique, qu'on devrait appliquer et qu'on n'applique pas, ce qu'on fait.
0: Ce n'est pas une peine, c'est basé sur du volontariat, c'est-à-dire si...
12: Oui, c'est du volontariat,
0: ouais. Voilà.
12: Ben oui, c'est du volontariat, monsieur, ben le mot est bien beau, mais quand vous agressez une enfant, eh ben vous faites quoi de sa volonté à elle, à l'enfant, et votre volonté à vous, et elle est où?
0: Mmh.
12: Vous laissez faire des choses comme ça, ça ne devrait pas être le volontariat, ça devrait être comme une peine.
0: Ça devrait être automatique, ça devrait être obligatoire, quoi.
12: Voilà, une sentence.
0: Oui.
12: Surtout dans le cas de récidive, enfin dans tous les cas, mais plus encore. Souvent c'est des récidives, parce que quand on entend des choses comme ça, c'est souvent le gars, il n'est pas sa première action, hein. Et donc oui, ça devrait devenir obligatoire dans notre système judiciaire. Et ça, je suis complètement pour, parce que depuis Sarkozy, on en parlait déjà. Ça a été oublié, ça a été mis de côté, on n'en a plus parlé. Mais c'est un problème politique aussi. Il faudrait.
0: Disons que c'est surtout un problème de principe fondamental dans le droit français, parce que ça remet en cause le droit à l'intégrité physique, ça remet en cause le droit de disposer de son corps.
12: Oui, voilà. Mais en même temps, dans notre société, dans notre constitution, si vous voulez, dans nos principes, il y a trop de lois qui protègent le droit individuel.
0: Voilà, vous parlez des droits de l'homme notamment.
12: Voilà.
0: Exact, oui.
12: Ça protège. Et de plus en plus, notre société, quand il y a une dérive, une défaillance, on en revient, pour empêcher que la loi progresse ou change, on en revient toujours aux droits de l'homme. Mais le droit de l'homme, c'est pas seulement pour une catégorie de personnes. Les victimes, elles doivent bénéficier aussi de ce droit-là.
0: Ah oui, le droit de vivre librement et en sécurité,
12: donc,
0: tout à fait.
12: Pourquoi le droit de l'homme s'appliquerait aux bourreaux, aux prédateurs, aux coupables, et non pas aux victimes, même si elles ne sont plus là, mais d'exemple en exemple, de fait divers en fait divers, les politiques devraient un peu quand même montrer qu'ils ont de la conscience, de la hauteur, et ressortir cette loi-là, pour voter cette loi-là, pour mettre en place une loi comme ça.
0: Surtout quand on entend le nombre de dossiers en cours, ça ne représente pas la réalité, madame.
12: On est loin du nombre, parce que certaines personnes, dans certains cas, on ne porte même pas plainte.
0: C'est ce que je viens de vous dire. Effectivement, le nombre de dossiers aujourd'hui est de 70 000, mais il y a certainement beaucoup plus de cas.
12: Je ne vais pas être trop longue. Le fait que la France puisse se relever, ben je crois que la France ne va se relever que le jour où on aura le courage. Quand je dis on, c'est les politiques, ce sont ceux qui sont au-dessus de nous et qui disposent de plein d'éléments pour faire les lois, pour changer les lois quand ça les arrange, quand ça les arrange pas. Mmh. Il faut tout le temps que la France n'aura pas remis en place une façon de respect, mais un respect envers tout, envers soi-même déjà, envers la société, envers ses parents, envers l'autorité, quelle que soit l'autorité, depuis le pompier, l'enseignant, le personnel hospitalier, la gendarmerie, l'armée, les hommes politiques, le respect. Quand on aura mis en place le respect, déjà, ça fera changer beaucoup de choses. Et pour faire appliquer le respect, mais il y a beaucoup de lois qu'on a votées dans ces 10 dernières années, il faut les revoir.
0: Madame, je vous pose une dernière question quand même, parce que votre point de vue m'intéresse. Vous êtes pour une 6e République ?
12: Je n'y ai jamais... Une 6e...
0: Vous n'êtes pas loin quand même.
12: Oui, peut-être, oui, une 6e République, mais pas inscrite ou bien pas reformée par n'importe quel parti politique.
0: Ah, voilà, c'est le parti politique derrière.
12: Oui, bien sûr, monsieur.
0: Mais non, mais j'entends, il n'y a pas de souci.
12: Oui, changer une 6e République, à condition que tous les partis politiques de France aient le droit... Et les droits, le pouvoir, l'envie de se réunir et de chacun composer ses éléments, donner ses éléments, et ensuite une commission spéciale, je ne sais pas laquelle, qui prendrait tout ce qui ne nuit pas non plus à notre société.
0: Ouais, on ne sait pas de mal à veille, on dirait. Hein.
12: Voilà, tout ça.
0: Alors, merci, madame.
12: République, peut-être qu'elle a des défauts, oui. Mais elle n'a pas tellement de défauts. Elle n'est pas mauvaise. C'est la façon dont on l'exploite, dont on l'applique, qui fait qu'on est à ce point-là aujourd'hui.
0: Madame, merci beaucoup. Je dois aller sur la route pour une information, mais merci d'être intervenue. On a des informations avec Patrick, avant de continuer avec vous, 02 62 99 12 00. Il y a un tracteur là sur la route du littoral. Ouais, c'est inhabituel, c'est vrai. Bonjour Patrice.
13: Oui, bonjour. Ben, ouais. Le tracteur sur la route du littoral, et il roule d'ici la bande d'arrêt d'urgence.
0: Dans quel sens de circulation?
13: Vers Saint-Paul.
0: Saint-Denis-Saint-Paul. Où ça, l'île est à peu près?
13: Là, il est pas loin sorti. Et pas loin sur la roue littorale, allez, il reste à peu près quoi, et 1 km à peu près, quand ils sont sur la roue littorale.
0: Ah, et c'est dangereux quand même, un tracteur sur BAU.
13: C'est dangereux, ben, les Nanmouni arrivent vite derrière, mais à où, des mois.
0: Ah ouais.
13: Et ben, quand on arrive à l'accident.
0: Mais comment ça se fait que lui circule là, lui, d'ailleurs
13: Je ne connais pas.
0: Normalement, bon tracteur, il met support de charge, non?
13: Ben oui, ben peut-être pour le travaux aussi, parce qu'il y a des travaux là.
0: Ah ouais, c'est peut-être un tracteur concerné par les travaux de la route du littoral.
13: Oui, et là on a deux motards, la police vient traverser, ben elle a pas fait rien, ben elle a traversé.
0: Ben il a peut-être une autorisation spéciale pour faire cette portion.
13: Et t'as d'autres mecs qui n'ont pas décidé le panneau, alors.
0: Ouais, et oui, et ben nous on prévient, grâce à vous Patrice. Merci pour l'information Patrice. Ouais, un tracteur qui surprend tout le monde là sur la route du littoral en direction de la Possession. Il faut absolument faire un écart pour passer ce tracteur. Bah, il est quand même assez balèze par rapport à la bande d'arrêt d'urgence. Freedom Information, auditeur de Freedom 2, à la fin de la route du littoral côté Possession vers Saint-Paul, on nous signale la présence d'un tracteur qui circule sur la bande d'arrêt d'urgence. Il faut faire un écart pour l'éviter. 02 62 41 51 51 pour toutes vos informations. Freedom, 02 62 99 12 00. Freedom, bonjour, allô?
14: Oui, bonjour, c'est Antoine de Saint-Denis.
0: Oui.
14: Alors, je vous appelle là concernant les ronds-points.
0: Ah, oui, on en a parlé tout à l'heure. Ben, surtout le rond-point de la Trinité, je sais pas si...
14: Oui, non, mais il y a un code de la route. Hein. Donc, si les gens connaissent pas le code de la route, faut qu'ils repassent leur permis.
0: D'accord.
14: Parce que sur les ronds-points, on voit tout et n'importe quoi. Les gars, ils arrivent à fond, là, ils ralentissent même pas, et puis ils s'engagent sur le rond-point.
0: Alors
14: déjà, sur chaque rond-point, il y a un panneau qui dit « Vous n'avez pas la priorité ». Donc, lorsqu'ils ont passé leur code de la route, je pense qu'ils ont appris les panneaux « Vous n'avez pas la priorité ». Et que dit le code de la route? Alors, voilà ce qu'il dit. « En arrivant sur un carrefour giratoire, il est nécessaire de ralentir suffisamment » pour vérifier les conditions de circulation.
0: D'accord.
14: Il vous appartient également de céder le passage à tout usager déjà sur le rond-point.
0: Alors,
14: la règle est la suivante.
0: Monsieur, ne me lisez pas le document. Moi, j'arrive pas à parler avec des gens qui lisent un document. Donnez votre avis. C'est ça qui m'intéresse. Oui, ne me lisez pas le document.
14: Non, oui, d'accord. Je donne mon avis, mais l'avis, comment dire...
0: Parce que là, je vous ai pris un endroit précis, celui du rond-point de la Trinité, avec les feux à l'intérieur.
14: Un rond-point avec des feux à l'intérieur.
0: Bah, le rond-point de la Trinité, oui, monsieur. Ah, vous avez des feux pour rentrer sur le rond-point, et dans le rond-point, vous avez des feux aussi, monsieur. Des feux tricolores.
14: Oui, tout à fait.
0: Et juste en dessous des feux, il y a un panneau.
14: Oui, alors déjà, avant de rentrer dans le rond-point, donc la règle, c'est que vous devez ralentir. Si quelqu'un est déjà engagé, il a la priorité.
0: Exact.
14: Une fois que vous êtes dans le rond-point,
0: oui.
14: Effectivement, il y a les feux. Eh ben, vous devez vous insérer dans la file et attendre que le feu passe au vert.
0: Mais non, les feux ne fonctionnent pas, monsieur. On part sur ce principe. Les feux tricolores, ils existent. Mais je disais que sous les feux tricolores, quand elles ne fonctionnent pas, il y a un panneau sous ces feux tricolores.
14: Et alors que...
0: La question, c'est est-ce que ce panneau vous donne la priorité pour traverser le rond-point comme vous le souhaitez, ou alors est-ce que vous êtes tenu, vous, arrivé à ce feu dans le rond-point, de donner la priorité à ceux qui arrivent à droite? C'est ça la question aujourd'hui, monsieur, pour ce rond-point. C'est pas de connaître comment fonctionne un rond-point normal,
14: oui,
0: c'est celui-là.
14: Effectivement, il est situé dans le code de la route. Mmh. Lorsqu'on est dans le rond-point, qu'il y ait des feux ou qu'il n'y ait pas de feux, vous n'êtes en aucun cas obligé de circuler sur la voie de gauche. Donc, il est encore préférable de rester sur la voie de droite lorsque vous cherchez une direction. Ou si, en poursuivant votre visite, vous acceptez... Donc, en fait, il n'y a pas de priorité à droite sur le rond-point.
0: D'accord. Voilà. Celui de la Trinité, vous le traversez une fois que vous êtes dedans.
14: Voilà, tout à fait.
0: D'accord.
14: Si vous êtes à gauche, vous restez à gauche. Si vous êtes à droite, vous restez à droite.
0: Sans respect de priorité, vous dites, c'est moi qui ai la priorité. Monsieur, je vous remercie pour ces explications. J'espère qu'on en aura d'autres, hein, parce que effectivement, sur notre antenne, ça a fait débat à un moment donné, et on ne sait plus où donner de la tête avec ce rond-point de la Trinité. On va continuer avec vous, mais dans quelques instants, tout d'abord, je retrouve Christophe Damour.
15: Oui, bonjour Francky, bonjour oui. À tous ceux qui nous rejoignent à l'instant. Oui, un petit communiqué de l'ARS qui vient de nous parvenir pour ce rappel concernant le Mpox, la variole B. Alors 15 cas de Mpox ont été recensés à La Réunion depuis le début de l'année, il faut le savoir, depuis le début de l'année. Donc 15 cas de Mpox, dont 6 rien que pour le mois de mai, donc le mois dernier. Alors la majorité des contaminations sont liées à des séjours à Madagascar où le virus circule activement. L'ARS appelle à la vigilance et rappelle que la vaccination est disponible pour certains publics, hein, pas pour tout le monde, dans 3 centres de l'île, au CHU Nord, au CHU Sud et au Chore dans l'Ouest.
0: Voilà le communiqué concernant donc cette vaccination possible pour une catégorie de personnes.
15: Voilà. Et puis l'ARS rappelle également que vous revenez d'un voyage et que vous ressentez des symptômes, éruption cutanée, ulcération, fièvre, ganglion, etc., rapprochez-vous de votre médecin rapidement ou encore contactez le 15.
0: Notamment si vous venez de Madagascar, hein, je veux dire les plus importants pour les personnes qui voyagent justement et qui fréquentent les lieux où le Mpox est très actif, Madagascar notamment, eh bien, il ne faut pas hésiter.
15: Oui.
0: Merci pour ce rappel. Communiqué donc de l'ARS, l'Agence Régionale de Santé. Merci Christophe Damour. Freedom, on a un rendez-vous également ce week-end. Un rendez-vous rallye avec la voiture Freedom qui prendra le départ. Eh bien, la mi-journée samedi, hein, bien entendu, la veille, il y aura la vérification des documents et également des véhicules. Mais samedi midi, c'est le grand départ du côté du sud de Petite-Île avec notamment Malapani en Sléba. Donc, des parcours qui seront réalisés en 3 fois, hein, si j'ai bien lu. La voiture Freedom, la numéro 16, avec à son bord Morgane Partal, notre pilote. Et puis, notre copilote également, Marine Bellon, qui sera donc dans le siège côté copilote pour parcourir ces différents spéciales, et ben vous verrez la voiture Freedom. Si vous faites des photos, des vidéos, bien sûr, ben n'hésitez pas à nous faire parvenir web@freedom.fr. On les partagera également avec nos auditeurs. Et puis sachez que sur place, vous retrouverez Fred Rivière, notre correspondant, également Mathias Ramsamy. Ils seront là pour suivre ce premier rallye de cette saison. Ça a pris un petit peu de retard pour démarrer, effectivement, mais mesures de sécurité obligent. On pourra bien sûr en parler avec vous. 02 62 99 12 00. Freedom, on continue. Les ronds-points, c'est un véritable problème là pour nous. Hein. Freedom, bonjour, allô?
16: Oui, bonjour, Francky.
0: Monsieur, bonjour. Oui?
16: Oui. J'appelle là, on a entendu vite fait là, la conversation sur le rond-point avec le feu rouge.
0: Oui, celui de la Trinité, notamment. On peut passer ça de là où parle, ou un autre peut-être?
16: Ouais, ben après, un autre, je ne connais pas trop ça, mais un autre à La Réunion, peut-être, non, mais il m'y voit pas.
0: Oui.
16: Et en tout cas, là, si les feux ne marchent pas, d'accord, c'est la signalisation verticale, les panneaux, qui trouvent sous les feux qui priment. Et pas au rond dans le rond. Au point, au fond, c'est peut-être baissé autour, non?
0: Ben, c'est ce que plusieurs. Enfin, monsieur, il y en a deux mondes qui disent ça depuis tard, là, et ben, apparemment, enfin, je ne comprends plus moi-même.
16: Ben non, mais on est là, sous les feux. Sous les feux, obligatoirement, on en a des panneaux.
0: Oui?
16: D'accord? Celui de la Trinité, mais il ne connaît pas c'est quoi les panneaux que Nena a dedans. Mais si à un moment, on est au milieu, le feu du milieu, et que Nena a un panneau, c'était le passage dessous, on doit cèdre le passage au véhicule qui arrive de droite.
0: Ben pour moi, ce serait normal, mais pas pour certains voilà. Automobilistes. Hein.
16: Mais si on a un panneau à caractère prioritaire, d'accord? C'est où qui passe, on est au milieu, les priorités. Hein. Donc, celui qui arrive de droite, il doit être en priorité à gauche.
0: Alors, ma question ce matin, justement, sous ces feux tricolores qu'il y a dans le rond-point, quel est le panneau, s'il vous plaît? Parce que là, on est en train de dire deux choses. D'un côté, il y en a ça qui dit, oh, il traverse entièrement, et il y en a ça qui dit, il faut...
16: Ah, c'est le code de la route.
0: Ben oui, monsieur, code de la route. Il veut bien.
16: À n'importe quelle intersection où arrive, les feux ne marchent pas, c'est le panneau que les sous les feux qui prime.
0: Oui, mais c'est quoi celui du rond-point de la Trinité? Parce que c'est pas forcément le même que partout.
16: Il ne pourra pas dire au Francky c'est quoi, parce que moi, il est dans le secteur de Saint-Benoît et tout, machin.
0: Ouais.
16: Mais il ne connaît pas c'est quoi les panneaux qu'il y en a dessous. Mais si c'est un panneau à caractère prioritaire, soit le losange.
0: Le triangle, oui.
16: Ou le triangle avec priorité, prochaine intersection, etc. Donc voilà quoi.
0: Ouais, mi-valide ce que vous dites, monsieur, hein, quand même. Mi-valide ce que vous dites, mais maintenant. Il faut que nous comprenions là, que ça n'est pas comme panneau sous ce rond-point pour éviter de dire des bêtises.
16: C'est pour ça. Moi, je suis la route tous les jours, Francky. Le code de la route, c'est un minimum à connaître. D'accord? Là, elle a beaucoup évolué aussi. Mais c'est pour ça que là, beaucoup de gens, ils font n'importe quoi. Et des fois, il y a des rallyes poussés sur la route.
0: Et des accidents inutiles également. Enfin, évitables.
16: Les gens, ils respectent pas le code de la route. Le code de la route, c'est du droit, c'est comme le code pénal. Hein.
0: Bah en fait, c'est pas que tu respectes pas, c'est qu'il y a pas panneau, monsieur, c'est pas pareil.
16: Oui, voilà. Non, mais, si vous n'avez pas lié un panneau, ben, il y en a nous, on est là parce que le code, il n'y pas lié, d'accord, qu'il y a le PMI aujourd'hui.
0: Mm-hmm.
16: Sans déticrasote. Mais ça, tu connais, le marquage au sol, que ça veut dire aussi.
0: Aussi, oui, c'est vrai, ça, les deux vont avec, hein, c'est vrai.
16: Voilà. Ouais, donc, voilà, non, mais voilà, quoi. Mais là-bas, pour en revenir, mais que n'est pas c'est quoi les panneaux énormes.
0: Et là où ça dépasse, même pour les gardes, ça aujourd'hui, là. Ben ça avec ça même là, les bons monsieur pour moi, merci. Allez, bonne journée. Non mais sérieux quoi, il y a quoi au niveau des feux tricolores à l'intérieur du rond-point de la Trinité? C'est quoi le panneau qu'il y a sous les feux tricolores? Parce qu'il doit y avoir un panneau. Quand les feux tricolores ne fonctionnent pas, c'est comme m'expliquait le monsieur, la signalisation s'applique au panneau et au marquage au sol. 02 62 99 12 00. Alors, voiture en panne, on a William qui nous rejoint pour signaler une voiture en panne. Nous l'est du côté de Sainte-Marie, hein, c'est ça? William, bonjour. Rond-point de Gilot, précisément. Bonjour, William. Il est avec nous, William? Il est par ici. William?
17: Allô?
0: Oui,
17: allô,
0: bonjour, allô. William. Écoute, oui.
17: Oui, il y a un camion qui est en panne sur la troisième voie sur le rond-point de Gilot.
0: Carrément, c'est un camion maintenant. Waouh. Comment ça se passe?
17: C'est un camion, un petit véhicule léger.
0: D'accord.
17: Et le gars, il est en dehors du véhicule au téléphone. C'est très, très dangereux. C'est sur la troisième voie, sous la tranchée où les véhicules passent dessus, quoi.
0: D'accord. Sous la tranchée, il est en direction de Gilot, alors, hein, vers la sortie de Gilot.
17: Il est en plein milieu de le rond-point Gilot.
0: D'accord. Oui, oui, non, mais en direction de l'aéroport, pardon. Quand on dit moi, sous la tranchée.
17: Oui, c'est ça, oui.
0: En direction de l'aéroport. Et dis-moi une chose, là, quand on dit moi troisième, voilà, c'est celle qui est plus à droite?
17: Celle qui est plus à gauche, à l'intérieur du rond-point.
0: Plus à gauche, à l'intérieur. Troisième voie à l'intérieur, ok? Et du coup, ben, que deux voies pour circuler pour les autres voitures.
17: C'est ça. Et le chauffeur, il n'a pas de sa jupe, rien, il n'a pas de gilet sur lui, il est au téléphone, il est en plein milieu.
0: Ouais, ça va être dangereux parce qu'il pourrait prévenir pour ceux qui parfois prennent le rond-point un peu vite, là, ça arrive.
17: C'est ça.
0: Déjà vu. Donc, prudence, rond-point de Gilot. Merci William.
17: Merci à vous.
0: Merci, bonne route, au revoir. La Freedom, 9h passé de 59 minutes. Freedom Information, auditeur de Freedom 2, on nous signale un véhicule en panne dans le rond-point de Gilot, sous la tranche même hein, de la 4 voies, en direction de l'aéroport de Gilot. C'est dans la troisième voie, la plus à gauche, la voie à l'intérieur donc de ce rond-point, qui est concernée par la présence de cette voiture en panne. Soyez prudents, 02 62 41 51 51 pour toutes vos informations. Freedom, 10h, Europe 1.
18: Dimitri Pavlenko.
19: La colère ne retombe pas face aux lenteurs de la justice. L'avocat de la famille de Liana dénonce le manque de moyens des magistrats. Faux, rétorque le gouvernement qui rappelle les rattrapages budgétaires des dernières années et mise sur un renforcement de l'arsenal judiciaire contre les violeurs d'enfants. Explication Europe 1 dans un instant. Faut-il, face aux agressions pédophiles, employer la manière forte? Le candidat Les Républicains Bruno Retailleau met en avant une solution, notamment la castration chimique. Est-ce la solution miracle? On va voir ça. Grève à la SNCF ce mercredi avec 2 TGV sur 3 en moyenne. Toutes les lignes sont impactées. Et puis la visite de Léon XIV en France au mois de septembre. Le programme du souverain pontife s'annonce chargé. Cérémonie à Notre-Dame de Paris, messe en plein air à Lourdes et un hommage au Père de l'Europe à Metz. À 8h10, votre invité ce matin, Laurence Ferrari. Bonjour Laurence.
20: Bonjour Dimitri, ce sera Nicolas Dupont-Aignan, président de Debout la France. Face au fiasco judiciaire qui a conduit à la mort de la petite Liana, que propose-t-il pour réformer une justice qui est débordé par la multiplication des dossiers criminels? Comprend-il la plainte contre l'État déposée par la mère d'une autre petite victime du principal suspect, Jérôme Barella? Et enfin, qui est responsable à ses yeux de cette déliquescence de presque tous les grands services de l'État? Ses réponses dans un instant.
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19: Le journal de 8h sur Europe 1, Fanny Marceau. Bonjour Fanny.
21: Bonjour Dimitri, bonjour à tous. Liana, son prénom est sur toutes les lèvres comme le cri de désarroi d'une société en quête de justice. La mort de la fillette ébranle le pays. Emmanuel Macron l'a d'ailleurs évoqué hier soir lors de la remise du dossier de candidature du Pic du Midi au patrimoine mondial de l'UNESCO.
22: Je ne peux pas commencer cette cérémonie sans avoir une pensée pour tant de familles qui sont touchées par les drames, les horreurs, dire toute la détermination du gouvernement, mais aussi dire toute l'affection que nous avons à l'égard de la famille de la petite Liana.
21: Emmanuel Macron qui souligne la détermination du gouvernement. Pour l'avocat de la famille de la petite Liana, maître Roujou de Boubet, il faut surtout envisager une justice mieux dotée, car le nœud du problème, c'est le manque de moyens. Il l'a dénoncé hier en conférence de presse, Mathis Lang.
23: C'est un homme ému et surtout un professionnel de la justice visiblement exaspéré qui s'est présenté devant les caméras. L'avocat n'a pas donné de nouveaux détails sur l'avancée de l'enquête, mais a apporté une réponse cinglante à l'exécutif qui rejette ces derniers jours tout lien entre l'affaire Liana et le manque de moyens accordés à la justice.
24: Attribuer la responsabilité de ce drame à l'institution judiciaire serait se tromper de responsable. Et par ma voix, cette famille endeuillée souhaite envisager les véritables responsabilités, celles des moyens qu'on accorde à la justice et à leur efficacité. Car oui, Monsieur le Président, c'est le vrai cœur du problème.
23: Si la justice avait eu plus de moyens, ce drame aurait pu être évité, poursuit l'avocat, qui a par ailleurs tenu à apporter son soutien au procureur et aux gendarmes, pointés du doigt depuis le début de l'affaire.
24: N'oublions pas que si le corps de Liana a pu être retrouvé, c'est grâce à la mobilisation de la gendarmerie du Gers, sous les ordres du procureur de la République. Retrouver son corps tient du miracle. Et combien de parents n'ont pas eu cette chance?
23: Alors que les obsèques de Liana sont prévues vendredi, l'avocat des parents appelle désormais à laisser la justice faire son œuvre.
21: Mathis Lang, les gendarmes font leur mea culpa. Le patron de la gendarmerie nationale, Hubert de Bonneau, a reconnu hier soir sur TF1 l'échec que représente l'affaire Liana. Les policiers, eux, ont reçu hier une note du ministère de l'Intérieur pour mettre davantage de moyens humains sur les affaires de viol sur mineurs.
19: Le Premier ministre lui a proposé hier que les actes d'enquête soient menés dans un délai de 3 mois maximum.
21: Oui, Sébastien Lecornu entend également alourdir les peines contre les violeurs d'enfants. La perpétuité, au lieu d'une limite à 20 ans actuellement. Mesure qui sera débattue le 15 juillet prochain lors de l'examen du projet de loi sur la protection des enfants.
19: Il y a une mesure qui n'a pas été abordée par le gouvernement, mais elle flotte dans l'atmosphère. La castration chimique, Bruno Retailleau s'est dit favorable sans le consentement des condamnés.
21: C'est un traitement qui peut être envisagé lorsque la personne condamnée est hors d'un établissement pénitentiaire, lorsque le juge a décidé une injonction de soins et seulement si la personne concernée est d'accord. Yasmina Katou, quoi qu'il en soit, ce traitement a des limites et il ne règle pas forcément le problème.
1: Oui, quand on parle de castration chimique, on parle de médicaments souvent administrés par injection qui limitent la production de testostérone, ce qui permet de diminuer la libido, voire de la bloquer totalement. Sauf que ce traitement, chez les pédocriminels, n'empêche pas le passage à l'acte, explique le docteur Mathieu Lacambre, psychiatre spécialiste de la prise en charge des agresseurs sexuels.
2: C'est pas au niveau génital que ça se passe, c'est au niveau cérébral. Et c'est pour ça qu'on adresse à des psychiatres. Même la castration, elle ne réduit pas totalement le risque de récidive. On peut violer avec des objets.
1: Les médicaments qui inhibent la libido doivent être couplés à une thérapie comportementale et un suivi psychiatrique, car le médecin le rappelle, la pédophilie est un trouble psychologique. Il faut donc le traiter à la source. Toutefois, parmi les auteurs de violences sexuelles, une minorité présente un risque de récidive que ni les inhibiteurs de libido, ni la psychothérapie ne parviennent à prévenir.
21: Yasmina Katou, spécialiste santé d'Europe 1.
19: Alors qu'en pensez-vous? Faut-il imposer la castration chimique aux pédocriminels? C'est la question du jour sur le site et l'appli Europe 1. Vous y répondez dès maintenant. Avant l'affaire Liana et la mise en examen de Jérôme Barella, le suspect était déjà visé par une plainte pour viol sur la petite Rosa, 10 ans.
21: Plainte déposée en août dernier. 9 mois plus tard, le mis en cause n'avait toujours pas été auditionné. Hier, sa mère a annoncé attaquer l'État en justice pour faute lourde et estime que la justice n'a pas fait son travail. Les délais à rallonge, les procédures interminables, quelles que soient les affaires, c'est ce que vivent des milliers de Français chaque année quand la salle des pas perdus devient aussi celle du temps perdu. Reportage du correspondant d'Europe 1 à Lyon, Jean-Luc Boujon.
3: L'accueil du palais de justice. Dans la file d'attente, Fabien n'en finit plus de patienter, comme un symbole de son affaire qui n'avance pas, un litige avec un voisin pour des nuisances sonores.
4: J'attends le paiement juste de 1000 euros de dommages et intérêts, et on me dit que il va falloir attendre encore 2 mois pour demander une pièce, et à force, je ne pourrai plus demander les dommages et intérêts, puisque le délai d'un an sera écoulé.
3: Donc ça fait un an que ça, quasiment un an.
4: Quasiment. Et 14 ans que je me bats contre un règlement de copropriété non respecté. C'est effroyable. Je trouve que la justice devrait être comme en Allemagne. Il faudrait 4 fois plus de magistrats.
3: Mais que fait donc la justice, interroge de son côté Célia, 20 ans, victime d'une tentative de meurtre il y a plusieurs années, mais sans date de procès pour l'instant.
5: C'est super long en fait, et je suis toujours pas passé en jugement, ça fait 3 ans. Normalement je devais recevoir des indemnités, et ben j'ai encore rien reçu du tout. C'est long, ça traîne, et je relance les avocats, mais toujours en cours, même eux ils ont pas de date encore.
3: Et le résultat c'est bien souvent le découragement des justiciables, raconte Marois.
25: J'ai une injustice par rapport au travail, on m'a fait travailler 1 mois et demi, au bout d'un mois et demi je relance tous les jours pour un contrat de travail et pour mon premier mois de salaire, rien du tout. Il me dit qu'il va pas me payer, mais je sais tellement que ça va prendre du temps que je porte même pas plainte en fait.
3: Renoncer parce que vous dites ça n'aboutira jamais, ce sera trop long.
25: C'est ça, je me dis qu'en fait ils vont rien faire.
3: Une justice qui, du fait de sa lenteur, devient donc bien souvent, et c'est un comble, injuste aux yeux des Français. Lyon, Jean-Luc Boujon, Europe 1.
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19: Et les mines graves sur les quais de gare ce matin, 24 heures de grève à la SNCF.
21: Annulée ou retardée, la galère ce matin sur le rail. Les syndicats réclament notamment un moratoire sur l'ouverture à la concurrence et leur mobilisation est d'ores et déjà très suivie, Barthélémy Philippe.
26: Oui, la SNCF a communiqué dès lundi soir pour permettre aux usagers de s'organiser. Au niveau national, un TGV sur 3 est annulé, mais la compagnie précise toutefois que tous les usagers devraient pouvoir rejoindre leur destination dans la journée grâce aux places vacantes dans les trains qui circulent. Trafic encore plus dégradé sur le réseau intercité, un train sur deux en circulation. Dans les régions, la SNCF annonce également une circulation des TER très perturbée, un train sur 5 dans les Hauts-de-France, de fortes perturbations en Auvergne-Rhône-Alpes et en PACA. Journée galère en perspective pour les habitants de la région Île-de-France. La SNCF recommande aux voyageurs qui le peuvent de reporter leur trajet. Le réseau transilien est très perturbé, comptez au mieux un train sur deux pour la plupart des lignes. Le trafic RER est lui aussi largement touché par la grève. La SNCF annonce de fortes perturbations sur les lignes B, C, D et E. Enfin, la compagnie rappelle que les voyageurs dont le train est annulé sont prévenus par mail ou SMS et que leur billet peut être échanger sans frais ou rembourser.
21: Barthélémy Philippe.
19: Et puis le pape François à Barcelone aujourd'hui pour une messe très attendue à la Sagrada Familia.
21: Et on attend aussi sa venue en France du 25 au 28 septembre prochain. Séjour dans le programme se dévoile peu à peu, Cyril de la Morinerie.
6: Oui, c'est à Paris que le pape Léon XIV débutera son voyage apostolique en France. Dès son arrivée, le Saint-Père devrait faire un tour en papa mobile sur plusieurs boulevards parisiens. Première grande étape forte en symbole, la cathédrale Notre-Dame de Paris. Léon XIV célébrera des vêpres, la prière du soir avec le clergé français. Le soir même, une veillée avec les jeunes de moins de 35 ans est prévue, peut-être au Stade de France ou au Parc des Princes. Le lendemain, samedi 26 septembre, 400 000 personnes sont attendues pour la messe, confirme Mgr Benoît Bertrand, président du comité d'organisation du voyage apostolique.
7: Il y aura la messe, une messe solennelle où tous les Français qui le souhaitent seront les bienvenus pour venir célébrer ensemble l'Eucharistie du Seigneur.
6: Pour cette messe en extérieur, plusieurs lieux sont à l'étude comme les Invalides ou le Champ de Mars. Un voyage qui comprendra également une étape plus politique au siège de l'UNESCO. Le dimanche, en début d'après-midi, Léon XIV va célébrer une messe à Lourdes. Le lendemain, le pape fera un détour par l'Est de la France à Metz, autour de la figure de Robert Schuman, père fondateur de l'Europe, avant de regagner le Vatican.
21: Cyril de la Morinerie.
19: Merci Fanny Marceau, c'était votre journal. Dans un instant sur Europe 1, Nicolas Dupont-Aignan est l'invité de Laurence Ferrari. Bon réveil, il est 8h09.
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0: Eh bien le bonjour à la Réunion, 10h passé de 11 minutes, on est ensemble dans le son du soleil. Un numéro de téléphone, le 02 62 99 12 00, vous êtes sur Freedom. Ça veut dire quoi? Le Freedom Million, bien évidemment, Freedom, Freedom Million. Bah oui, on passe chez vous tout à l'heure avec 1443 €, 1443. Marc, allez bien, 1443. Les bons? Nous les tous ok? C'est bon, parce que là, c'est bon, ça monte, c'est bien. Mais on cherche notre grand gagnant, on aimerait bien nous faire le youpi! Pas ça? Tu veux pas 1400 €? Non, n'a pas assez pour ça? Si tu veux, nous peut continuer à monter, hein. Et puis, il y a le Frido quotidien également. Donc, allez chercher votre quotidien. Il y a, cette fois-ci, 1600 € à gagner. Et oui, seulement en allant chercher votre quotidien, on passera chez vous. Et puis, il y aura juste cette question. Est-ce que vous avez le quotidien? Oui! Déjà, c'est à moitié dans la poche. Et ensuite, une question posée, une réponse donnée. Et le youpi, l'argent est dans la poche. C'est pas mal. Vous avez même votre photo le lendemain dans le quotidien. Qui dit mieux? Et en parlant du quotidien, en parlant de photos, en parlant de dans le quotidien, est-ce que vous avez vu, est-ce que vous avez zioté pour ceux qui ont le quotidien à la page 19? On parle du grand concert des 45 ans de la radio. Et oui, de quelle radio? Ben, il n'y a qu'une seule radio, Céline, qui a quand même survécu à 45 ans. Hein. Allez, jetez un coup d'œil, il y a tous les artistes, il y a l'histoire également de la radio des 45 ans et tout ça, qu'est-ce qu'on a fait tout... Oh, t'es marmaille, allez, jetez un petit coup d'œil. En plus, la fiche est jolie et en plus, Mediaset a secret, hein, les... contractuel la photo. Oui, n'aura tout ça de Moonla, n'aura tout ça truc là dans le ciel avec toutes les couleurs, n'aura le feu, n'aura tout ça. Oui, mais jure. Allez, 02 62 99 12 00. Freedom, bonjour. Allô?
1: Allô, oui, bonjour, c'est bien Freedom?
0: C'est nous-mêmes.
1: Ah voilà, madame. Bonjour, madame.
0: Bonjour.
1: Dites, est-ce qu'on peut parler de n'importe quoi là, de l'affaire Liana par exemple?
0: Par exemple.
1: Oui, ben écoutez, voilà, je souhaite m'adresser aux fonctionnaires de la juridiction pénitentiaire et judiciaire et tout ce que vous voulez là. Mm-hmm. Juge, magistrat, procureur et tout ce qui s'ensuit. Ils sont sûrement en sous-effectif. Je le conçois, je les approuve et je suis de tout cœur avec eux. Maintenant, ma première question, est-ce que le fait d'être en sous-effectif gêne la mise en priorité d'un dossier, c'est-à-dire un dossier pour concernant les enfants et les femmes arrivent devant eux, est-ce que ils sont empêchés de mettre ce dossier en priorité? Je pense que non. Ils ne sont pas interdits de les mettre en priorité et le ministre leur a même demandé de mettre en priorité.
0: Ouais.
1: Ce qui veut dire que, en conclusion, si le dossier de Liana a été mis en priorité dès la première plainte, eh ben Liana serait encore de ce monde aujourd'hui.
0: Mais monsieur, là vous nous parlez de priorité, mais j'imagine qu'il y a d'autres dossiers qui sont également avec des faits extrêmement graves. Donc si on doit mettre un dossier en priorité, c'est vrai qu'il y en a plein. En même temps.
1: Écoutez, alors, quand il s'agit d'un enfant et d'une femme, le dossier est prioritaire sur n'importe lequel.
0: D'accord.
1: Parce que les enfants, c'est l'avenir de la France, voilà, et les femmes sont celles qui génèrent cet avenir, madame.
0: Mais justement, monsieur, pourquoi aujourd'hui on met un point d'honneur sur tout ce qui est narcotrafic, la drogue, etc. Oui, c'est important, mais je veux dire, est-ce que c'est parce qu'il n'y a pas d'argent à gagner justement sur ces dossiers-là, quand on parle de protection de nos marmailles, protection de ces femmes battues, etc. C'est peut-être pour ça que c'est pas prioritaire, vous pensez? Parce qu'il n'y a pas d'argent justement à gagner?
1: Non, moi je pense que là, il n'y a pas de question pécuniaire à prendre en ligne de compte.
0: Mmh.
1: Il y a l'histoire de la vie d'un enfant et de la vie d'une femme.
0: Oui.
1: Qui est tout autre, d'une autre valeur. Ça n'a pas de valeur, ça.
0: Oui, mais c'est pour ça que la France ne porte pas attention forcément à ces dossiers-là.
1: Eh bien, elle a entièrement tort. Et ceux qui ne le font pas sont dans les torts. Parce que déjà, le ministre leur a demandé de mettre ça en priorité.
0: Mmh.
1: Ils ne l'ont pas fait. L'auteur de la mort de Liana, pendant je ne sais combien de mois, pendant 9 mois, je crois, il n'a pas été inquiété de la première plainte qui a été portée contre lui.
0: Oui, oui, oui.
1: Pour, je dirais, négligence volontaire ou involontaire. Ça peut être volontaire aussi, hein. Ça peut être volontaire aussi, hein. Que volontairement, ils ont foutu ce dossier sur le côté, hein.
0: Ouais.
1: Parce que le protectionnisme, le fait d'être de connivence avec ce criminel-là, j'emploie bien le mot, excusez-moi, eh ben écoutez, c'est peut-être possible aussi, hein. Possible que ce criminel-là avait des relations dans la justice, des relations qui leur imposaient de mettre son dossier sur le côté. Ça, c'est encore possible aussi. Parce que laisser un dossier de cet ordre pendant 9 mois sur un côté, sans interroger l'auteur présumé, c'est quand même un peu gros.
0: Oui, effectivement. Et bien, en tout cas, merci beaucoup, monsieur.
1: Mais écoutez, ce n'est pas tout.
0: Oui.
1: Ce n'est pas tout.
0: Mm-hmm.
1: Parce que je leur dirai, moi, à tous ces représentants de la justice, etc., quels qu'ils soient, je conçois très bien qu'il y ait un manque de personnel. Ça, je le conçois très bien.
0: Mais est-ce que vous pensez que là, les 70 000 dossiers qui attendent là vont pouvoir être gérés en l'espace de un peu plus d'un mois, là?
1: Un peu plus d'un mois. Je le souhaite, je l'espère, mais je trouve la chose un peu grosse. Mais c'est pas impossible. C'est pas impossible. Et c'est animé d'une bonne intention. Mais la bonne intention, moi, je crois, primaire pour tous les fonctionnaires de la juridiction pénitentiaire et tout ça et autres, là, hein, juridictionnelle, c'est de mettre en priorité quels que soient les autres dossiers qui sont devant eux. Ça peut être le plus grand dossier de drogue, mais un dossier dans lequel un enfant est imputé ou menacé, ou une femme est menacée, ça devient prioritaire par rapport à tout autre dossier.
0: Okay.
1: Je répète bien, à tout autre dossier.
0: Eh ben, en tout cas, merci beaucoup. 02 62 99 12 00. Est-ce que ce genre de dossier, comme dit monsieur, doit être prioritaire à chaque fois? Et comment ça se fait qu'aujourd'hui, ce ne soit pas la priorité? Il y a à peu près 70 000 dossiers en attente. 02 62 99 12 00. Frida Malo?
2: Allô, bonjour.
0: Bonjour, madame.
2: Bonjour, madame. C'est Julie.
0: Oui.
2: Voilà, je suis une fidèle auditrice.
0: Mmh.
2: J'appelle pour... Est-ce que la ligne... Enfin, le sujet est libre.
0: Oui, oui, oui.
2: Voilà. Mais moi, j'appelle parce que, j'étais violée quand j'avais 10 ans.
0: D'accord.
2: Bon. Ma mère travaillait.

0: Vous avez été violé par qui?
1: Par mon frère.
0: Ah.
1: Ah. Voilà. J'ose pas dire, mais ça me fait mal et terriblement, parce que quand j'entends des trucs du viol, cela, des fois comme ça, ma mère, elle se battait tellement pluie et vent. Vous connaissez le maître Colardo, Fernand Colardo?
0: Oui,
1: elle
0: oui,
1: travaillait
0: oui.
1: Là-bas.
0: Ok. Mais madame, voilà. Votre frère, il avait quel âge à ce moment-là?
1: Il est né en 58. Et moi, je suis en 67. Bon, ben, c'était, à l'époque, c'était un tabou. Ouais. Ma mère, ne disait rien, même pour les règles, tout ça là, ne fait comme ça, c'était un tabou.
0: Mais vous en avez pas. Alors, comment ça a commencé, madame?
1: Ben, il me prenait quand ma mère partait à travailler. Mmh. Travailler. Il me prenait pas la même. Moi, je savais pas. Mais j'ai dit, il a fait le truc. Mais je connaissais pas.
0: Oui, mais je veux dire, il vous a pris par la main, oui, comme un grand frère prend sa sœur par la main.
1: Oui,
0: enfin, je sais pas, mais qu'est-ce qui s'est.
1: Fait que. Peut-être, non, franchement, ma mère m'a rien dit. Ma mère m'a rien dit. Elle travaillait, mais bon.
0: Vous l'avez répété à votre maman?
1: Non. C'est-à-dire que j'ai gardé tout pour moi parce que c'était horrible. Horrible. Parce que j'ai perdu ma virginité. Par mon frère. Oui. Il a même le même. Enfin, il a même la même date de naissance. Le 22 décembre. Comme ma mère. Ma mère est décédée il y a 3 ans, le jour de l'anniversaire de ma première fille. Elle est grosse.
0: Vous n'avez jamais rien dit à personne?
1: Non, je n'ai jamais dit. Non, mais le psychologue savent. Voilà. Les psychologues savent tout ça là.
0: À partir de quand vous êtes allé consulter?
1: Un petit peu de temps, mais je...
0: Non, mais je veux dire, vous étiez adulte ou en tant qu'enfant, vous avez commencé à dire à votre maman, enfin, je sais pas, parce qu'à cette époque-là, c'est vrai qu'on n'allait pas forcément voir un psy. Enfin, j'imagine que c'était compliqué, non?
1: Ben voilà, c'est ça. Mais ma mère m'a porté, mais j'étais un enfant non désiré. Je suis à mobilité réduite, mais tout le temps j'appelle Freedom, je dis j'appelle, j'essaye de m'en sortir. Heureusement, je dis, franchement, c'est pas possible.
0: Ça a duré combien de temps, madame?
1: Comment?
0: Ça a duré combien de temps?
1: Ah, ça fait un bout de temps, ma soeur aussi, mais ma soeur est partie dans une autre religion, elle est partie...
0: Votre soeur aussi a été violée?
1: Oui, voilà. Oui.
0: Et à cette époque-là, vous le saviez toutes les deux ou...
1: On savait pas c'est quoi, parce qu'avant, à l'époque, c'était tabou.
0: Mais madame, excusez-moi d'insister, mais la première fois quand il vous a... Enfin, je sais pas, il vous a dit de venir dans la chambre, il vous a...
1: Non, c'est pas dans la chambre, c'est pas... Bon, je vous dis carrément. Mais il m'a dit, il me prenait par la main, il mettait un drap dessus. Un tapis, un drap, alors. au moins, ben, après, il me prenait dans, prenait par mes mains, et puis après, bon, ben, fait que, il a fait son

0: truc. Et voilà. C'est... Mais moi, j'ai toujours peur. J'ai...
1: Mais à ce moment-là, vous saviez que c'était quelque chose de mal, ce qu'il faisait ?
0: Oui. Et mon mari aussi. Mon mari aussi m'a violée, a violé sa petite fille, tout ça là. C'est
1: quoi ?
0: Mon mari est décédé. Hein. Je suis veuve. Mon mari m'a violé ses petits-enfants, tout. Franchement, je vis un cauchemar très, très, très, très difficile, madame. Excusez-moi. Mais heureusement, il est... Maître, vous comprenez, mettre un chapelet dans un vagin d'une femme, qu'est-ce que vous dites, vous? Moi, je suis catholique pure, hein. Je suis catholique pure, et ça m'a... J'aime chanter, j'essaie d'oublier, mais à un moment donné, quand ça arrive, ça... J'ai peur pour mes petits-enfants. J'ai peur pour mes petits-enfants. Mais...
1: Et comment vous l'avez appris pour votre fille?
0: Ben, elle m'a dit, maman, mais pourquoi? Ma deuxième fille, elle m'a dit, maman, tu es... Elle ne me parlait pas du tout. Elle m'a dit, maman, papa a fait des attouchements sexuels sur moi, même avec machin. C'est parce que lui, il avait plusieurs femmes. Hein.
1: Bon. Mais elle avait quel âge à ce moment-là, votre fille?
0: Comment?
1: Elle avait quel âge, votre fille?
0: Ma fille, elle avait 20 ans. Bon.
1: Quand son papa l'a violée, elle avait 20 ans?
0: Comment?
1: Quand son papa l'a violée, elle avait 20 ans?
0: Oui. Mais moi, avec mon handicap, je suis née à mobilité réduite.
1: Oui, mais à ce moment-là, votre fille, elle n'a pas pu se défendre de son...
0: Ben, quand elle m'a dit, maman, je t'explique tout. Et moi, m'a pas compris elle du tout. Mais j'ai dit, non, pas possible. Peut-être il fait ça avec moi, mais il fait pas ça avec ça, avec ses petits-enfants, il a fait comme ça.
1: Et comment vous avez protégé votre fille à ce moment-là?
0: Mais elle a dit à moi comme ça, porte plainte, ma papa a dit, maman, elle a fâché avec moi au moins un an. Un an, hein?
1: Oui.
0: Et après, bon, ben, fait que... Mais tu travailles avec mon bras. Madame, excusez-moi, mais il faut m'y sortir.
1: Prenez votre temps, madame, vous inquiétez pas.
0: Non, si il me dit ça, c'est parce que il blesse à moi tellement, parce que mes empathies pour les autres personnes qui connaissent le même problème que moi. Ou travail, ou n'est un handicap d'un côté, ou travail, machin. C'est-à-dire tout le côté droit, ils travaillent. Et si, ben là, ben côté gauche, on peut pas manier. Mmh. Ouais. Sans le côté droit, mais on peut pas manier mon côté gauche. Voilà. Et après, il me dit, oh, punaise. Après, maman, ben elle est buvée aussi. Mais après, bon, ben, voilà. Mais la suivre, elle m'a dit, ah non, non. Mais là, m'a pris un suivant mal pour l'alcoolisme. Hein. Voilà.
1: Ah, vous êtes alcoolique aujourd'hui?
0: Oui, voilà. D'accord. Oui. Mais gagnant sort à moi. Hein. Mais gagnant sort à moi parce que méditer, il me dit non, non, non, non, non, non. Non, voilà. Mais franchement, mais les durs pour les gens que les comme ça, parce que bon, ben c'est que pourquoi machin, mon mari trappe un machin, ben lui aussi il y a eu un enfance difficile aussi, parce qu'il n'y a pas eu une mère, il n'y a pas vu sa maman.
1: Mais madame, une enfance difficile, tout le monde a son histoire propre. y en a plein qui ont des enfances pas faciles, mais je veux dire, ça ne justifie pas de demain avoir ce genre de geste envers sa femme, envers ses enfants.
0: Ben, moi, c'est le cas. Moi, c'est le cas. Moi, c'est mon cas. Et après, ma fille, elle a dit à ma maman, parce que, bon, mais après, elle m'a laissé le travail, machin. Elle m'a laissé le travail avec une personne. Bon, ben, fait que t'es juste côté de moi là-bas. Et ben, qu'on est 400 là-bas. Mm-hmm. On fasse tes tampons et on fasse les tes qu'on est 400. M'a fait, m'a machin. M'a même. Mais lui, après, là, il te regarde à moi, hein, tout ça, là, on a fait comme ça. Mais après, un beau jour, quand il arrive sur, machin, ma fille dit comme ça, maman, on ne connaît pas où ça travaille, comme ça, papa, il a fait des gestes, il a fait.
1: Oui. Eh ben, vous savez quoi, c'était très compliqué pour vous. On va essayer de voir avec les auditeurs parce que malheureusement beaucoup sont dans le même cas que vous. Comment se reconstruire après ça? C'est vrai que votre mari a pas eu une enfance très facile, mais ça ne justifie en rien ce qu'il a fait. Mais en tout cas, on vous souhaite beaucoup de courage parce que là, l'émotion est encore forte. Vous pleurez encore sur notre antenne, hein, c'est encore vif. On espère que les auditeurs pourront au moins vous donner un petit peu de force. 02 62 99 12 00. Et puis nous avons Christophe Damour pour des informations. Justement, Christophe Damour, bonjour.
2: Oui, bonjour Julie, bonjour à tous. Oui, juste, vous savez qu'on suit de très près hein, ce qui se passe dans l'affaire Patrick Bruel. Oui. Alors, on apprend là que, bon, il a été présenté à un juge d'instruction en vue de sa mise en examen et le parquet aurait même requis une détention provisoire pour Patrick Bruel. Voilà les toutes dernières informations que nous recevons là actuellement en direct avec nos confrères de France Info. Patrick Bruel qui est accusé de viol, le parquet demande la détention provisoire. Affaire à suivre de très près.
1: Oui, effectivement. Merci beaucoup. C'est quand même une icône, voilà, avec toutes ces dates de concert. Enfin, la plupart en tout cas qui ont été annulées.
2: Oui, tous les concerts.
1: Ces femmes qui sont arrivées sur pour le théâtre là, sur les pièces de théâtre, c'est ouais bon ben comme le dit l'actualité, c'est quand même un petit peu la fin de sa carrière.
2: Il l'a dit hein, quelque part aussi, c'est la fin de ma carrière, mais là que le parquet demande la détention provisoire, alors est-ce que ce sera réellement le cas ou pas, on le saura certainement dans la matinée. Je rappelle quand même que dans l'affaire il y a 13 plaintes, hein, 13 victimes qui ont porté plainte. Alors si Patrick Bruel se retrouve en prison, alors là c'est vraiment incroyable, hein, Julien. C'est...
1: Et il continue à contester justement hein, l'ensemble des accusations.
2: Absolument.
1: Alors que des faits remontent depuis 1990 quand même.
2: Exact, notamment avec Flavie Flamand.
1: Oui.
2: Alors, on en saura certainement un petit peu plus dans la matinée. Mmh. Alors, mais ça servira à quoi de le mettre en prison, Julie?
1: Bah, il y a des auditeurs. Enfin, j'ai entendu la radio hier. Il y a une femme qui disait, c'est trop tard. Une fois que c'est trop tard, à un moment donné, on ferme sa bouche. Et oui, mais il y a des femmes qui ont besoin justement de ce temps-là pour. Mais ouais, c'est.
2: Vous croyez que il va partir à l'étranger et il va recommencer?
1: Bah, je pense pas qu'il va recommencer. Voilà. On exagère un petit peu les traits, mais,
2: Alors, moi, j'entendais.
1: Mais est-ce qu'il a le droit de quitter, justement, la France, là?
2: Pour l'instant, l'histoire ne le dit pas. Là, il est présenté au parquet. Il est actuellement, au moment où je vous parle, devant, le tribunal, et, qui a requis, une détention provisoire. On ne sait pas si ça va être suivi ou pas. Voilà ce qu'on en sait pour l'instant. Et on rappelle qu'il y a 13 jeunes femmes qui ont porté plainte dans l'affaire Patrick Bruel pour viol et agression sexuelle.
1: Et oui, mais bon, là c'est toujours la présomption d'innocence.
2: Absolument.
1: Donc on attend le verdict.
2: Mais il risque la prison, l'affaire est grave, hein, mais avec la justice aujourd'hui, Julie, on ne sait rien du tout. Si c'est grave, si c'est pas grave, si c'est une vengeance personnelle, on ne peut pas savoir.
1: Mais justement, aujourd'hui, avec l'affaire de Liana, peut-être que la justice se dit qu'ils ont quelque chose à prouver, entre guillemets, et ils vont peut-être faire de Patrick Bruel un exemple, entre guillemets, bien sûr, mais...
2: Écoutez, l'histoire nous le dira, mais bon, il y a tellement d'affaires qui sont passées à la trappe.
1: C'est ça.
2: Voilà, donc là, on rouvre 70 000 dossiers avant le 14 juillet. On va embaucher de nouveaux fonctionnaires pour aider les...
1: Donc ça veut dire que c'est possible.
2: Du ministère de la Justice. Mais vous savez, la justice, plus personne n'y croit aujourd'hui. Ben, on est dans un pays en perdition. Et d'ailleurs, ce sera le baromètre de Francky demain. Est-ce que la France est en perdition?
1: On a un peu la risée. Il y en a qui disent ça, hein, qu'on est la risée du monde aujourd'hui. Parce que la France ne fait pas son travail. Mmh. C'est dingue quand même.
2: Complètement. Complètement.
1: La France de Macron. La France de Macron quand même. Waouh. Pendant ce mandat, il a ses mandats. Et voilà. Ouais. Il y a plein de choses qui se passent quand même. Hein.
2: Vous savez, vous m'auriez dit, on en s'est arrivé là, vous m'auriez dit ça il y a 30 ans. Je vous aurais dit non.
1: La justice est là, alors que là aujourd'hui, même les Français ne croient plus en la justice, ne croient plus en la loi. Bah,
2: le problème, c'est que les Français ne croient plus en grand chose, ne croient plus à son gouvernement, ne croient plus en son président, on croit encore moins en la justice de leur pays. Enfin bref, on a un peu l'impression.
1: Même pire. Ils ont même plus peur de la loi. Donc ça fait peur un peu, hein. On va où?
2: Oui, non mais c'est un peu n'importe quoi. Ça fait peur.
1: Bon.
2: Voilà pour la petite histoire, on suit ça de très près.
1: Merci beaucoup. Et puis vos réactions sont attendues au 02 62 99 12 00 juste après les pronostics de Thierry Léger.

0: 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Pour compléter sa sélection, le montant du Free 2 millions, parce que tout à l'heure, on passera quand même chez vous avec un joli chèque de 1 443 €. Et puis le Free 2 quotidien également, ce jeu rien que pour vous. Et on passera chez vous cette fois-ci avec 1 600 €. 02 62 99 12 00. Ce matin, on parle d'un sujet assez délicat. On parle de violence sexuelle, de viol. C'est un long chemin pour certaines personnes. Ce témoignage ce matin de cette femme qui nous dit, à l'âge de 10 ans, elle a été violée par son grand frère. À ce moment-là, on réagit comment? C'est vrai que c'était à une époque où tout ça était tabou. Aujourd'hui, on en parle un petit peu plus. Est-ce qu'on est protégé justement face à ça? Est-ce que comment on protège nos enfants? Comment on se protège soi-même également? 02 62 99 12 00 pour vos réactions et aussi vos conseils pour cette femme qui a du mal aujourd'hui à se reconstruire. Freedom, allô?
1: Allô, allô, oui.
0: Bonjour madame.
1: Bonjour.
0: Vous êtes en direct, je vous écoute.
1: Ah, voilà. Alors, je suis Nathalie Sorondo, professeure de français au collège Roquefeuil à Saint-Gilles-les-Bains.
0: Oui.
1: Et au milieu de cette actualité qui est assez douloureuse et qui est difficile, j'ai une petite information lumineuse à vous apporter.
0: Comprends.
1: Il se trouve que mon élève de quatrième, Yaël, a été sélectionnée parmi 100 000 élèves pour participer à la finale d'un concours national de lecture à voix haute.
0: Oh.
1: C'est un concours qui a lieu chaque année, qui est organisé par France 5, France Télévisions,
0: ouais.
1: L'émission La Grande Librairie, et par le ministère de l'Éducation nationale. Chaque année, je regardais depuis 6 ans la grande finale, et je me disais que c'était pas possible, en fait, que c'était peut-être même truqué, vous voyez, enfin, j'avais pas du tout l'impression que les élèves, en tout cas, pouvaient peut-être prétendre à aller jusqu'à la scène parisienne.
0: Ouais.
1: Et puis, cette année, j'ai décidé de me lancer. J'avais donc un élève par classe qui était intéressé pour participer au concours.
0: Mmh.
1: Et ce soir a lieu la grande finale. Mmh. Et je voudrais dire à tous les Réunionnais que nous avons une élève sélectionnée sur l'île de la Réunion parmi les 9 finalistes. Elle va donc représenter la Réunion sur la scène parisienne.
0: Mmh.
1: Ce sera diffusé sur France 5 à 21h heure métropolitaine ce soir. Et c'est en replay évidemment à partir de demain.
0: D'accord.
1: Si Yaël gagne, elle gagne le trophée du meilleur lecteur de France. Donc c'est pas rien, c'est quand même un prix honorifique et je trouve que la Réunion est très très bien représentée par Yael ce soir.
0: Mais alors, quelles conditions il faut remplir? Alors oui, savoir lire, savoir les intonations et tout ça, mais quel petit plus il fallait avoir pour être sélectionné à ce concours?
1: Alors, il y avait 100 000 élèves au départ.
0: Mmh.
1: Ensuite, chaque élève devait envoyer une vidéo sur laquelle il présentait une lecture qu'il aime, une lecture de 2 minutes. Yaël avait choisi le Orla de Guy de Maupassant.
0: Mmh.
1: Il y a un premier jury académique qui a sélectionné 3 élèves sur l'île de la Réunion pour la demi-finale. Et ensuite, chaque élève a présenté à nouveau une lecture. Et moi, j'avais conseillé à Yaël de prendre une lecture pays. J'aime beaucoup les auteurs pays. On a d'ailleurs cette année organisé un concours de lecture à voix haute d'auteurs pays dans mon établissement.
0: Mmh.
1: Et Yaël a choisi la nouvelle « Je t'écris du pont » de Joël Écornier.
0: Mmh.
1: Et elle est arrivée en finale. Alors, pour répondre à votre question, je pense que ce qui la prend en finale, c'est l'émotion qu'elle a, elle a su mettre dans son texte, à la lecture de son texte. Elle a vraiment su rendre le texte vivant.
0: Mmh.
1: Elle lui a vraiment donné de l'épaisseur et de l'émotion. Et c'est un texte magnifique également, que je recommande à tout le monde.
0: Mais c'est juste génial, c'est-à-dire que la Réunion est représentée.
1: Oui.
0: Et vous avez eu cette idée-là, justement, d'inscrire vos élèves?
1: Oui, alors.
0: Est-ce que justement, les élèves, quand vous avez commencé à parler de ça, ils ont tout de suite été enthousiastes? Comment ça s'est passé? La peur?
1: Alors, finalement, je me rends compte que c'est moi qui avais peur. C'est-à-dire que ça fait 6 ans que je regarde la finale. 6 ans que je trouve ça extraordinaire ce qui se passe. Mais je ne pensais vraiment pas qu'on pouvait passer et arriver jusqu'à Paris. Les sélections sont très difficiles. Mmh. Et encore une fois, il y a beaucoup de choses aujourd'hui qui sont truquées. Hein. Donc moi, je me disais, oh, ça doit être truqué. Bon. Donc ça, on n'y arrivera pas. Et puis, cette année, j'ai projeté à mes élèves en début d'année des extraits de la finale de l'an dernier en leur disant, regardez, est-ce que vous voulez que je vous inscrive? Est-ce que vous pensez que c'est possible? Et eux m'ont dit, mais oui, évidemment, mais inscrivez-nous, on y va, on est à fond. Donc ça a créé un engouement extraordinaire, mmh. et l'aventure a commencé comme ça. Ensuite, j'ai quand même eu des doutes et j'ai dit à mes élèves, vous savez, il y a quand même très peu de chances qu'on arrive jusqu'à Paris. En plus, on est très loin là-bas, la métropole. On est loin, loin, loin sur notre caillou. Donc, est-ce qu'ils vont jeter un regard par là pour savoir ce qu'on fait? Et donc, des élèves m'ont dit, mais si vous voulez, on crée notre propre concours. Et en fait, on crée notre concours dans l'établissement et on va contacter des auteurs de l'île de la Réunion. Mmh. Et donc, ils ont tout seuls écrit à 4 auteurs de l'île de la Réunion qui immédiatement ont répondu positivement en disant, mais génial, on vient. Donc on a créé aussi nous notre propre concours et on s'est régalé avec Joëlle Cormier, avec Daniel Lourette et Cala Mon Amour, avec Liliane Bernadette Touma et Maëla Winkler. C'était extraordinaire. C'était
0: vraiment j'étais Gris Dupont. Ah, c'est quand même une histoire d'amour impossible, d'amitié. Enfin, je veux dire, c'est une histoire forte quand même. Pour une élève de quatrième, rajouter ce un petit peu cette complication, je ne sais pas si on peut dire ça comme ça, parce qu'il y avait des textes un petit peu plus simples. À aucun moment, elle s'est dit, je ne peux pas le faire. Alors là, elle a tout de suite foncé, finalement.
1: Oui, elle a foncé. Et vous savez, c'est une élève qui est un véritable caméléon. Elle se pose sur un texte et elle en prend la couleur. Wow. C'est vraiment elle se pose sur n'importe quel texte et elle réussit à vous faire transmettre les émotions. Ensuite, il y a du travail derrière. Elle a beaucoup travaillé et ce que je souhaite dire à l'antenne, c'est que c'est aussi un projet de classe. Toute la 4e 1, la 401, l'a aidée, l'a écoutée, lui a donné des conseils, lui a dit tu vois là, il faudrait peut-être mettre plus d'émotions, là peut-être marquer davantage une pause. Donc tout le monde s'est emparé du concours et elle a aussi été très attentive au conseil de ses camarades et voilà, donc ce soir en fait en tout cas à Paris pour la finale c'est Yaël mais portée par sa classe de 4e. J'insiste beaucoup parce que ce sont des enfants qui se sont vraiment investis dans leur mission également de coach.
0: Et il n'y aura pas de vote, hein, c'est vraiment...
1: Alors c'est un vote, ce soir il y a oui, le jury est honorifique, hein. C'est un jury qui est constitué de Philippe Claudel qui est le président du prix Goncourt, de Gaëtan Roussel qui est l'ex-chanteur de Louise Attaque. Il y a également deux romancières, Rachida Brakni et Cécile Coulon, qui sont romancières mais également pour Rachida Brakni qui est également comédienne.
0: Et vous avez besoin de nous ou pas ? Pour voter.
1: Non, malheureusement, dès que vous fassiez de la pub toute la journée pour que les gens regardent.
0: Ah, il n'y a pas de vote de notre part. Ah, c'est dommage.
1: Et oui. C'est vraiment, en fait, c'est le jury composé de ces 4 personnes qui va voter. Donc, chaque membre du jury écoute les finalistes, les 9. D'accord. Il y a 3 finalistes en 6e, 5e, 3 finalistes en 4e, 3e et 3 finalistes en lycée. Donc chaque enfant franchit la barre en fait de sa catégorie et ensuite c'est la grande finale, celle qui décerne le trophée du meilleur lecteur de France.
0: Waouh. Et donc on invite quand même un maximum de monde à aller également sur le site parce que sur on peut voir la prestation justement de Yaël.
1: Exactement.
0: Qui nous lit Je t'écris Dupont.
1: Sur lumni.fr. Ouais. On peut voir sa lecture, on peut écouter sa lecture. Et ensuite, sur Instagram, sur le Facebook également, si on lisait à voix haute ou bien la grande librairie, on peut voir également la publicité, on peut voir les enfants qui ont été interviewés. Il y a également Réunion La Première qui a fait un reportage. C'est passé à 12h30 mercredi dernier, on peut voir en replay.
0: Okay.
1: Et moi, en fait, ce qui me fait du bien et ce qui me fait plaisir, c'est que la Réunion arrive sur la scène parisienne avec un texte d'une auteure pays. Ça, je trouve que, voilà, c'est la plus belle des récompenses.
0: Oui, Et là, se dire qu'on a une petite réunionnaise qui est en quatrième, qui n'a pas peur, qui n'a pas froid aux yeux, qui y va, et elle a l'air toute à l'aise, en fait. C'est juste génial ce qui se passe. Et oui, on met la réunion en l'air. Et oui, on met nos marmailles en l'air. Et bah, c'est avec plaisir. À 21h, heure de la métropole. Donc, il y a 3 heures de décalage.
1: 2 heures.
0: Deux heures, oui, pardon.
1: Oui, voilà. Mais enfin, il sera quand même 23 heures, ça fait
0: c'est
1: un
0: ça.
1: Peu tard.
0: Oui.
1: Mais on peut quand même le revoir demain et les jours d'après en replay.
0: C'est ça. Et ben, voilà. En tout cas, on vous souhaite plein de bonnes choses pour la suite, parce que c'est vrai que nos professeurs, ils font beaucoup quand même, hein.
1: Oui, on essaie.
0: Et d'avoir eu ce courage de proposer ça à vos élèves.
1: Oui, on essaie. On essaie de faire au mieux.
0: Eh ben, en tout cas, merci beaucoup.
1: Je suis très fière de mes élèves. Très, très fière. Je souhaite vraiment le dire à l'antenne. Donc, on parle souvent des enfants qui ne lisent pas, qui ne lisent plus. Mmh. Je suis pas tout à fait d'accord. Et on a une belle, enfin, on a une belle génération. Voilà. Ils vivent dans un monde compliqué, mais c'est une belle génération.
0: Eh ben, en tout cas, merci beaucoup. Et puis, nos amitiés au collège Roquefeuille, à Saint-Gilles-les-Bains.
1: Merci. Merci beaucoup, Radio.
0: À bientôt.
1: Merci beaucoup. Au revoir.
0: Belle journée à vous. Alors, est-ce que vous aussi, vos marmailles, ils lisent encore ou pas? C'est vrai qu'avant, bah, à l'école, il y avait toujours ces livres quand on allait en classe de français, obligatoire. Et au final, ça nous donnait envie de lire. Mais aujourd'hui, nos marmailles, est-ce qu'ils lisent encore? Est-ce que c'est encore d'actualité quand vous allez en librairie? Est-ce que vous allez toujours en librairie d'ailleurs? 02 62 99 12 00. Et puis, on vous le rappelle quand même, sur Lumni, le site L-U-M-N-I, vous pourrez voir la prestation de Yaël, qui lit quand même un joli texte « Je t'écris du pont » de Joël Écormier et qui participe à ce concours national de lecture « Si on lisait à haute voix ». C'est magnifique. Donc ce soir, à regarder sur France 5, Yaël, 02 62 99 12 00. Frida Malo.
2: Bonjour Julie.
0: Bonjour.
2: Comment il est?
0: Ça va et vous?
2: Bien, je dirais bien.
0: Oui.
2: On va ouvrir un petit peu le débat.
0: Oui.
2: À tout azimut.
0: Allez.
2: On parle souvent des enfants qui sont abusés.
0: Mm-hmm.
2: Voire même, on va dire le mot exact, violés.
0: Oui.
2: Mais où connaît l'être humain, là? C'est la pire espèce de l'humanité. Ça existe depuis la nuit des temps.
0: D'accord.
2: Il y a des pères qui abusent de leurs enfants, et il y a des mères qui abusent aussi de leurs fils et de leurs filles, et il y a des frères et des sœurs qui sont aussi comme ça. Sauf qu'on n'en parle pas beaucoup, et on n'en parle presque même pas.
0: Mais pourquoi la plupart du temps on parle de ces hommes qui abusent des enfants? Pourquoi les mères, les femmes?
2: On monte toujours, Julie, excuse-moi, on pointe du doigt, toujours sur le père. Toujours le père, l'homme, le père. Mais le contraire existe aussi.
0: Non, ça existe, mais pourquoi c'est plus courant chez les hommes? Est-ce que ils ont un vice dans la tête que les femmes n'ont pas, ou est-ce que c'est...
2: Et je dirais tout simplement, l'homme comme la femme, ils sont tous vicieux et vicieuses. Ça, on ne pourra pas changer. C'est comme ça. Mais la personne, souvent des fois, qui s'approche de nous, qu'on parle bien avec nous, on voit c'est quelqu'un bien éduqué, il est bien placé, il nous apporte de l'attention, c'est toujours à des gens comme ça. Et puis je dirais aussi, il y a des gens aussi d'une certaine catégorie qui ont une mauvaise vie. Ça existe beaucoup dans ces familles-là.
0: Oui, mais monsieur, c'est pas parce que quelqu'un est gentil avec nous ou qu'il a eu une mauvaise enfance, etc., qu'on va commencer à se méfier des gens, quoi. C'est dingue.
2: Franchement, vous dire, Julie, moi-même, j'essaye de comprendre cette situation-là et j'arrive pas à comprendre du tout.
0: Et mais quand on vous parle de castration chimique, est-ce que vous pensez que c'est peut-être une solution, justement?
2: C'est pas la solution, Julie. Mais, Julie, il n'y va de en créole. On voit quelqu'un qui est vicieux là, quelqu'un qui a le vice dans la tête là. On peut me castraler, tout n'est pas en bas. tout est dans sa tête. Quelqu'un comme ça, je dirais tout simplement, il faut l'éliminer. Il faut qu'on revienne à l'époque que Valéry Giscard d'Estaing était président là. Il y a eu la peine de mort. L'erreur que la France a fait, c'est d'enlever cette peine de mort là. C'est vrai, beaucoup de gens ont été exécutés par un mauvais jugement, soit par un mauvais traitement, mais il y a eu des innocents qui sont passés par là.
0: Mais quand vous nous dites, monsieur, que si on a le vice dans la tête, on a le vice dans la tête. Mais justement, la castration chimique vise à réduire justement la libido, cette envie-là. Donc peut-être.
2: Non. Julie, dans les informations, dans les actualités, on a bien vu dans le passé, il y a eu des gens qui ont été condamnés à ce sujet, mais ils ont été suivis par un traitement, par un spécialiste, on leur donné une deuxième chance pour revenir dans cette société. Et qu'est-ce qui s'est passé? Ben, il y a eu les mêmes erreurs. C'est-à-dire, celui qui a été libéré, il l'a recommencé plus tard. Donc, ça sert à rien de soigner quelqu'un comme ça, de lui donner une deuxième chance. Parce que déjà, et ça coûte très cher à la société, et il recommence. L'élimination, ce serait l'exemple parfait.
0: Donc vous, c'est la peine de mort directe?
2: C'est la peine de mort directe. Parce que quelqu'un comme ça, on aura bon lui apporter tout le traitement et tout le soutien qu'on peut lui apporter, ça coûte très cher à la société.
0: Mais là, monsieur, alors, on va aller très vite, hein, parce qu'il y a énormément de personnes derrière, mais je veux dire, là, par exemple, cette affaire qui est très médiatisée aujourd'hui, on parle de Patrick Bruel, je veux dire, vous imaginez que la peine de mort est... Entre Patrick Bruel en prison et Patrick Bruel, on va le tuer demain, la peine de mort, etc.
2: Reviens très vite sur Patrick Bruel. Quand une femme ou un homme a été violé il y a 30, 40 ans, pendant 40 ans, il a fermé sa bouche, il a rien dit. Aujourd'hui, je pense, en mon âme et conscience, et de ma parole moi-même, quand on a fermé sa bouche pendant tant d'années qu'on n'a rien dit, je trouve qu'aujourd'hui, il est trop tard pour ouvrir sa gueule.
0: Oui, mais ça veut dire qu'il ne faut pas punir la personne?
2: On punit quelqu'un sur les faits, mais on ne punit pas quelqu'un 30 ans, 40 ans après. Si on n'a rien dit pendant toutes ces années qu'on a gardé cette souffrance qui est en soi, aujourd'hui, ce n'est pas parce qu'il y en a un ou deux ou trois qui a dit quelque chose, il faut que moi aussi, je viens aussi grimper mon histoire sur ce qui s'est passé. C'est passé, on n'a rien dit, on a fait sa vie avec ça. Moi, je dirais tout simplement, il est trop tard pour ouvrir sa gueule. Parce que je dirais aussi, comme je viens de vous dire il n'y a pas longtemps, il y a aussi des jeunes hommes qui ont été abusés par leur mère.
0: Mais oui, mais monsieur, après, vous pouvez aussi comprendre que quand on a été abusé, surtout par un proche, il y a des gens qui ont du mal à en parler, qui ont du mal à se reconstruire.
2: Julie, j'ai été à l'école, j'ai été au collège avec des filles comme ça. Et ces filles-là, elles étaient, je dirais, dans la même école que moi, hein, mais on l'a su plus tard. Et ces filles-là, elles étaient discrètes, elles n'ont rien dit. Ben, on a connu ça, nous, plus tard. Mais ce que je suis en train de vous dire, là, il y a 40 ans.
0: Mais oui, mais justement, est-ce que... Parce qu'il y a des gens aussi qui vont se dire « Je vais pas être cru par l'adulte. » Enfin, il y a plein de cas. Donc, si 30 ans plus tard, c'est une libération, vous vous dites « Non, il faut fermer sa bouche. »
2: Eh ben, je te dirais encore une fois. Il y en a des jeunes garçons qui ont mon âge aujourd'hui. Elles ont été abusées, ils ont été abusés par leur mère. Leur mère, elles les ont dressées pour elles. Et toutes les filles que ces jeunes garçons-là aimaient, leur mère était très fâchée, très en colère.
0: Wow, et ben en tout cas, merci beaucoup de donner votre avis. Hein, voilà, on imagine que d'autres également pensent comme vous et d'autres pas. Donc 02 62 99 12 00 pour vos réactions également. Monsieur nous dit que passé 10 ans, 20 ans, 30 ans, c'est trop tard pour parler. On a vécu pendant tant d'années avec ce traumatisme. Et ben on peut continuer à vivre comme ça, en sachant qu'il y a des enfants qui ont du mal. Ce traumatisme-là, parfois, ça crée des blocages chez certaines personnes. Mais non, on doit garder ça pour soi et continuer à vivre avec. 02 62 99 12 00 pour vos réactions. Freedom, allô? Allô?
3: Allô?
0: Bonjour, madame.
3: Bonjour. C'est pas sur ce sujet.
0: Oui.
3: Mais pour vous annoncer que notre championne de médaille d'or de la pole dance nous est revenue un peu déçue, mais quand même... avec la nationale, championnat de France.
0: Oui.
3: Elle nous a amené quand même la médaille d'argent.
0: Oh, c'est pas mal.
3: Oui, mais elle est un peu déçue, elle était très confiante en elle.
0: Alors, rappelez-nous son âge.
3: 13 ans.
0: 13 ans. Oh là là.
3: 13 ans et 3 ans de pole dance, elle a été, elle fut le champion depuis le 18 avril, championne de la Réunion.
0: Oui.
3: Et sélectionnée pour le championnat de France. Et là, elle nous est revenue avec une médaille quand même, nous. On est fiers, nous, la famille, les parents, nous sommes très fiers.
0: Alors, c'est vrai qu'elle vient déçue parce qu'elle était partie hein, pour gagner, bien évidemment, mais revient quand même avec la médaille d'argent alors que ça fait que 3 ans.
3: Oui, vous rendez compte, c'est le championnat de France.
0: Ah oui.
3: Notre petite île, quand même, et on a des talents.
0: Eh ben nous, on est fiers d'elle. Oh là là. C'est juste magnifique.
3: Valéama Lana.
0: Comment elle s'appelle?
3: Valéama Lana.
0: Lana Valéama.
3: L-A-N-A, oui, son papa est directeur général de Magim.
0: D'accord.
3: Les terrasses, là, Saint-Joseph.
0: Ouais.
3: Mais lui, il était très content, il était très fier, la maman. Nous, toute la famille, on est fiers. Mm-hmm. Mais elle est un tout petit peu déçue parce qu'elle avait confiance en elle.
0: Ah, et ben, en tout cas, nous, on l'applaudit. Et puis, c'est vrai que là, après seulement 3 ans, et ben, on se demande qu'est-ce que ça va donner après 4, 5 ans, 6 ans de pole dance.
3: Oui, la petite sœur de 4, de 5 ans qui fait déjà ce qu'elle fait.
0: Oh là là.
3: Alors.
0: Ben, en tout cas, c'est magnifique. On l'applaudit. Et puis, encore une fois, félicitations à Léna, pardon.
3: Lana.
0: Oh là là là.
3: Lana. Et puis, je nous souhaite bon anniversaire.
0: Eh ben, très bel anniversaire. À très bientôt, madame. Au revoir. Il est déjà 11h à la Réunion.
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5: Bonjour à tous. Patrick Bruel va-t-il aller en prison? Le parquet de Nanterre réclame le placement en détention provisoire du chanteur accusé de viol et d'agression sexuelle. Il demande sa mise en examen concernant 9 victimes présumées pour des faits qui se seraient déroulés entre 2010 et 2019. L'artiste de 67 ans doit être présenté aujourd'hui à un juge d'instruction à l'issue de sa garde à vue. Le ministre de l'Éducation nationale promet de tout décortiquer après la mort de Liana dans le Gers et dans Geoffrey qui était sur TF1 ce matin. Il assure pour l'instant n'avoir aucun élément de défaillance. On rappelle que le principal suspect dans la mort de la jeune fille avait fait l'objet d'un signalement alors qu'il travaillait dans un lycée. Il aurait eu une relation avec une élève mineure. Une nuit tendue au Moyen-Orient, États-Unis et Iran ont repris les frappes, conséquence de cet hélicoptère américain abattu par les forces iraniennes, selon Washington. Le centre de commandement américain a annoncé cette nuit avoir frappé à plusieurs reprises l'Iran. Des explosions ont ainsi été signalées autour du détroit d'Ormuz. La réponse de Téhéran, elle, a été immédiate. Les gardiens de la révolution ont lancé une attaque de drones contre une base américaine à Bahreïn, mais également en Jordanie. Et en parallèle, Emmanuel Macron, lui, réitère son soutien au Liban. Le président français qui a appelé hier son homologue libanais, Israël poursuit ses frappes dans le sud du pays, notamment sur la région de Tyr. Au moins 11 personnes ont été tuées ce mardi. Retour en France, un TGV sur 3 et un intercité sur 2 annulés. Les cheminots de la SNCF font grève aujourd'hui. Ils réclament de meilleurs salaires et un moratoire sur la réorganisation de l'entreprise de chemin de fer. Une réunion intersyndicale est prévue dès demain pour décider de potentielles nouvelles actions. Et puis on termine avec un mot de football. Les Bleus s'envolent vers les États-Unis à la veille du début de la Coupe du Monde. L'équipe de France décolle à 13h cet après-midi. Le premier match des Français pour le Mondial, ce sera le 16 juin et contre le Sénégal. Excellente matinée à tous.

0: même, la grande Sheila, petite fille de français moyen. Dans un instant également, la chanson du Roi Lion, Can You Feel the Love Tonight? Cette chanson qui date de 1994. Oh là là, on regarde encore le Roi Lion aujourd'hui. Et puis dans un instant, le groupe Wham, Georges Brassens également, Jacqueline Farérol sur Freedom 2, la radio qu'on écoute toujours partout, mais surtout à plein tube. Merci de nous avoir choisis. 11h03 à La Réunion.
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2: Disons que tu cherches des femmes pour pêcher tout ça. Je pêche, je mesure, tatati tatata. Et ce numéro de téléphone, je ne connais pas.
3: Bon, bonjour, ben là c'est trop. La femme qui dit avec quelqu'un de m'empêcher de faire la prière dans ma propre maison, je voudrais savoir si elle est capable elle-même de venir me dire.
4: Tous les problèmes viennent de la surpopulation. Conclusion, faites des enfants comme des lapins, tout va bien. Au revoir.
5: Que ça m'agace. Hakuna Matata, qu'elle dit la dame. Un petit message sur la Moukatali, et puis voilà. 02 62 21 08 08.

0: Allez, c'est parti, c'est l'heure de donner de l'argent. On les offre, on les donne. On donne. Ça, c'est le bruit normalement des pièces. Oui, parce qu'on va vous payer en pièces. C'est bon, nous les gros cœurs. S'ils répondent jamais au téléphone, nous paye pas en chèque, nous paye en pièces. Pas mal aussi celle-là. Mais bien parce qu'on a un tas de monnaie. Comme ça, on croit vraiment qu'on a un bon peu l'argent. Allez, on va à Saint-Paul, on va rejoindre Josie. Josie, voulez-vous de notre argent? À Saint-Paul. Il fait beau, il fait bon. Peut-être qu'elle travaille aussi. Peut-être qu'elle travaille aussi, sans manquer. On double votre salaire, Josie. Appelez-nous. Ouais, parce que 1400... Ah, bonjour, c'est Josie?
1: Oui.
0: Oui, bonjour, c'est Radio Freedom à l'appareil. On vous appelle pour le montant du Freedom Million.
1: Oh, mon Dieu!
0: Plus de 1400 euros. 1400, 2000... Non, 1400,
1: 2300.
0: Plus de 1400.
1: 2300.
0: Plus? C'est un peu plus de 1400, Josie.
1: Ah, depuis ce matin, mon temps de marquer.
0: Bah, Josie, ma fille, où sont les marqués?
1: Moi, marquer, ben, c'est un petit papier sur mon lit, mais d'un côté.
0: Et combien on a marqué sur le papier?
1: 1443.
0: Ben, Josie, pourquoi on n'a pas dit moi ça?
1: Non, mais t'es surpris, mais t'es sur le pas de la porte, mais ça sortit, et mon papier, il est là-haut dans la chambre.
0: Oh, t'es Josie.
1: Ah non, c'est pas vrai.
0: Faut mettre le papier sur la porte, Josie.
1: Ah non. Ah, là, on fait pleurer, hein, là.
0: Ah non, mais espère pas.
1: Pas possible.
0: Ben, Josie, ben, là où t'es sur le
1: pas... Le gros papier, il est dans mon... C'est mon endroit de mon lunette pour mettre, il me trappe le papier, mais... Non, c'est pas vrai.
0: Oh, t'es Josie. Ben, que ça, la radio, t'es fait éteindre, là aussi. Là où t'es connu, nous, t'arrives chez où, toute, là.
1: Oui, mais tous les jours, mais écoute, le matin, dès qu'il donne la radio, tout...
0: T'es Josie.
1: C'est pas vrai, c'est pas possible.
0: Ah ouais, t'es connaisse, Josie.
1: C'était pas ma chance.
0: Ah ben, 1400... En plus, vous l'avez marqué, Josie. Mais enfonce le clou, hein. Vous l'avez marqué. Ça, l'était sur le papier.
1: C'est bien 1443.
0: Ça même, même.
1: Ah non.
0: Ça même, même. Mais enfonce le clou. Oui, ça même, même, Josie.
1: Bon, ben, allez, écoutez, comme dit la chanson, hein. Les dents, les dents, les dents, les dents. Et...
0: Ben, voilà. Pleure pas, hein.
1: Oh, c'est pas possible. Et tous les jours, elle me dit, mais j'espère qu'il appelle à moi, mi-marque. Elle me dit, mi-marque, t'as envie. Ah, et là, c'est ma table de nuit, elle est marquée. À côté, mon téléphone en bas, elle est marquée. Mais le temps, il m'y monte pour aller chercher ma lunette, tout ça. Mon Dieu, mon petit lunette.
0: Ben, Josie, il faut retenir dans la tête aussi.
1: Oui, mais on connaît, mais pas trop bien en ce moment non plus, alors. Ah,
0: bon, la prochaine fois, alors.
1: Ouais, ben, mon Dieu, quand? Dans 4 ans?
0: Josie, j'avais content.
1: Ah, maintenant, vite, trappe mon téléphone back dans le mur, connais.
0: Josie nous pourra pas te donner monnaie pour acheter un autre téléphone. Hein.
1: Bon bah écoute, hein, ma fille avec, ma réparalie. M'a pas cassé encore. Hein.
0: C'est ça. Mais en tout cas, merci pour l'accueil, Josie. Alors juste.
1: Bah, écoute, m'y aime à zot bien. Hein.
0: Josie.
1: M'y écoute à zot, même la nuit, m'y écoute à zot.
0: Et bah vous savez quoi, pour vous remercier, on va quand même vous offrir des goodies.
1: Ah, je veux bien, oui, merci.
0: Oui. Bon, ça. Ce sera pas 1400 euros, mais voilà.
1: Oui, ouais, ah, c'est gentil. Mais Amazon bien, tout le monde.
0: Eh ben, gros bisous, Josie.
1: Oh là là, merci, au revoir.
0: À bientôt, au revoir. Elle est dégoûtée. Ben oui, ça se comprend. En plus, elle avait le montant. Elle a marqué un petit peu partout dans sa case, tout, mais les lunettes n'étaient pas au bon endroit. Oh, t'es... Aïe. Ben, il peut comprendre qu'elle est dégoûtée. Elle a envie de trapper le téléphone, jeter jusqu'à casser. Fais pas ça, Josie, fais pas ça. Bon, il y avait 1443 euros. Peut-être qu'on fera un heureux demain avec 1462 euros. Qui sait? 1, 4, 6, 2 pour demain matin. C'est bon pour vous, vous avez noté? Allez, allons, Moukat Antico. Ne sera pas Moukat Josie, hein, premier juré.
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3: La Moukatali, bonsoir. Quelle honte. La honte. de cette radio Freedom-là le soir dans une salle tropicale. C'est bien salle tropicale, c'est une maison close. Moi, ma sœur me téléphone en métropole de me dire c'est quoi ce radio le soir? C'est un radio qui est écouté dans le monde entier, hein? C'est pas la radio Freedom, c'est pas la Dilafé, c'est les gens qui viennent parler sur la radio Freedom. T'es les gars, fais l'amour, fais pas la guerre. Je n'ai pas honte d'insulter ce...
4: Oui, bonjour Moukatali. C'est quelqu'un qui veut faire un petit moukatage concernant Canal Austral. Les formidables votre émission, mais on garde toujours. Mais je voudrais poser un petit coup de gueule pour question d'hygiène. L'hygiène pour quand il fait la cuisine. Tout ça des grands cheveux, cette poutine de cheveux autour des marmites. Et ben après pour les épices, ben mettre quand même un gant, une charlotte sur la tête, tout ça. Pour là que votre bonne l'équipe là, il faut faire quelque chose, parce que les regarder dans le monde entier aussi, ça fait quelque chose, s'il vous plaît. Concernant l'hygiène, ben zéro. Mais sinon, le reste est bon. Allez, bye.
5: Monsieur Lamoukatali, vous pouvez expliquer comment il a fait, hein? Pourquoi à chaque fois qu'il y a un problème dans les pays arabes, Golfe, et ainsi que là-bas, la guerre du Golfe, à tout le monde, demande la Réunion la peur des autres bouteilles de gaz. Mais ils sont regardés, par rapport au renseignement, moi, la garde, moi, TNS, je sais pas quoi, là. Le fournisseur principal de la France, c'est le Canada, plus de 40%, et les États-Unis. Ben, s'il y a la guerre dans le Golfe, pourquoi la bouteille de gaz augmente la Réunion? Il y a une affaire des figons, là. Explique comment les couvre. Peut-être pas les coudons, hein, mais explique comment les couvre. Le gaz, il sort tout ça, monsieur, dans mon catalyse. Ah, mais ça fait un peu de bois, moi, fait qu'il m'a mangé parce qu'il a plus le gaz. La guerre, elle a pété là-bas. Merci, monsieur.
6: Bonjour, la Moukatali. Je parle pour Patrick Bruel, là, adulte et viol, qui fait n'importe quoi avec madame la dépose plainte pour lui, là. Rien que là, je suis enfermé. À un moment, l'impression, la justice, hein, le procureur, le bon gendarme. Des fois, le bon gendarme, il fait son travail, c'est le bon procureur pour l'appuyer. Donc, il veut dire, Manaïba, si monsieur beau gosse, comme Patrick Bruel, c'est ça, là, pas de travail tout de suite, hein, depuis les Edmond, la dépose plainte pour lui. Et pareil, le criminel qui a tué le tueur en métropole. Là-bas, là, c'est pareil. Ben, la justice, la balle de ce beau gosse. Quel beau gosse qu'il est. C'est un criminel. Du second, un criminel. Tout le temps, c'est même. Laissez-le d'azole là-bas.
7: Salut la Réunion, frère.
0: Alors si Zato Season a un gros moukatage contre chaleur tropicale ou encore l'hygiène quand il fait cuit manger dans une télé, oh t'es marmaille, bah c'est un petit peu, hein. 02 62 21 08 08, le répondeur enregistré de la Moukatali. Et en plus, vous savez quoi? C'est à n'importe quel moment. Chouette, non?

0: 08.
1: Allez, 02 62 99 12 00, sujet un petit peu plus sérieux. D'ailleurs, vous avez également parlé de ça dans le dans la Moukatali. Patrick Bruel, alors la justice, cette dame a dit que parce qu'elle est un petit peu beau gosse, parce qu'elle est un petit peu connue, eh ben, il risque rien finalement. Pareil pour cette ce qui s'est passé avec Liana, le monsieur est un petit peu beau gosse, ben il se passe rien. Regarde ça comment elle est beau, jamais il peut pas faire du mal. Okay, ben, il fait peur quand même. Hein. Est-ce que vous croyez encore en la justice aujourd'hui, la justice française? 02 62 99 12 00. Et puis on parlait également d'abus sexuels, de viol, voilà, l'inceste. 02 62 99 12 00. Ce monsieur qui disait après 10 ans, 20 ans, 30 ans, et ben, de la ferme votre bouche, continue à ferme votre bouche. Vous en pensez quoi, Frida Malo?
2: Oui.
1: Bonjour madame.
2: Oui, bonjour. Voilà, j'appelle pour parler des violences sexuelles sur les enfants.
1: Oui.
2: J'ai moi-même été victime. Ma maman est de Moyen-Jean, m'a eu avec mon papa qui est réunionnais. Je suis en métropole et en fait elle a quitté mon papa quand j'avais à peu près l'âge de 5 ans pour se mettre avec un homme du village, parce qu'on habite dans un tout petit village de 500 personnes, et en fait cet homme m'a fait du mal, sauf que ben, j'étais petite, donc c'était des tu dis rien parce qu'on va pas te croire, c'était des choses comme ça. Et en fait, en grandissant, j'ai grandi dans une famille complètement dysfonctionnelle. Ma sœur, à plusieurs reprises, ma sœur qui a 6 ans de plus que moi, disait à ma mère quand elle s'engueulait avec elle que son gros porc avait essayé de la mettre dans son lit à plusieurs reprises. Et en fait, moi, arrivée au collège, je me suis rendu compte de ce que j'avais vécu. Donc, au lieu d'en parler.
1: Alors, madame, j'aimerais juste faire une petite pause dans tout ce que vous m'avez dit.
2: Oui.
1: Déjà, quand les premiers, c'était des attouchements, c'était quoi comme.
2: Alors en fait, parce qu'au jour d'aujourd'hui, je suis suivie psychologiquement parce que faut soigner tous ces traumas, parce qu'il y a d'autres choses. Voilà, comme je vous dis, j'ai grandi dans une famille complètement dysfonctionnelle. En fait, mon cerveau a mis beaucoup de choses de côté pour, entre guillemets, se protéger, d'après ce qu'on m'a dit.
1: Vous aviez quel âge?
2: Donc, j'avais à peu près 5 ans, parce que ma mère a quitté mon papa en 96. Et donc, pour se mettre directement avec cet homme. Donc, ça s'est passé entre mes 5 ans et, on va dire, jusqu'à peut-être mes 10 ans.
1: D'accord.
2: Mon cerveau a mis de côté. Moi, je me souviens qu'il me forçait à faire des choses, lui faire des choses. Je me souviens pas vraiment, on va dire, de pénétration ou quoi que ce soit. Je m'en souviens pas.
1: Mais à ce moment-là, vous saviez que c'était mal?
2: Non, je ne savais pas du tout que c'était mal. En fait, c'est arrivé au collège que je me suis rendu compte, quand on commence à parler sexualité, que je me suis rendu compte de ce que j'avais vécu. Donc, en fait, au lieu d'en parler, j'ai fait des bêtises. J'ai fait des tentatives de suicide, j'ai fait des fugues jusqu'à...
1: Avant 10 ans?
2: Arrivé au collège, quand je me suis rendu compte de ce qu'il m'avait fait.
1: Ah.
2: Et en fait, à mes 17 ans, suite à une énième fugue, je me suis retrouvée en foyer. Et pour la première fois, j'ai pu parler à une psychologue et j'ai tout dit. Donc, le foyer a fait une lettre au procureur, tout ça. À mes 18 ans, ma génitrice, je suis désolée de parler comme ça, mais...
1: Mais à quel moment, parce que vous avez fait des fugues, vous avez essayé de mettre fin à vos jours, à ce moment-là, ça n'a pas alerté votre maman? Elle ne s'est pas posé des questions? Elle ne vous a pas parlé?
2: Jamais. Jamais. Et en fait...
1: Et quand votre sœur a essayé justement de lui faire comprendre, ça n'a pas... Ça a rien fait à ce moment-là? Elle n'a pas réagi?
2: Elle a pas... En fait, ma sœur et ma mère ont été convoquées à la gendarmerie par rapport au fait que je dénonçais quand j'avais 18 ans. Donc à ce moment-là, ma mère m'avait récupérée du foyer. Et en fait, ma mère a été dire que à la gendarmerie que je disais ça pour lui faire du mal. Et ma soi-disant sœur, a été dire que c'était pas vrai, qu'elle n'avait jamais dit ça. Donc en fait, l'homme est ressorti libre parce que c'était ma parole contre celle des grands, du coup. Et à mes 21 ans, quand j'ai eu ma première fille, ma mère est venue me voir et elle m'a dit « je l'ai toujours su » en parlant de cette affaire. Et elle m'a pris dans ses bras pour moi, c'était, ça y est, c'est terminé, parce que cet homme, jusqu'à mes 21 ans, allait toujours chez ma mère. Ils n'étaient plus ensemble, mais allait toujours chez elle. Et pour moi, c'était terminé. Et en fait, quand ma fille était petite, c'est ma mère qui me la gardait quand j'allais au travail. Et en fait, cet homme continuait à venir chez elle. Donc moi, j'ai dit stop pour que mes enfants aillent là-bas, ma fille aille là-bas. Après, elle m'avait promis que c'était terminé, qu'il ne viendrait plus chez elle, tout ça, tout ça. Et en fait, écoutez, moi, j'ai 35 ans, à 32 ans. 32 ans, j'ai complètement coupé les ponts parce que... en cachette, elle le faisait venir chez elle et a forcé mes enfants à lui dire bonjour. D'accord. À lui dire bonjour et tout ce qui va avec. Donc voilà, ça fait...
1: Mais pourquoi votre maman, elle réagit comme ça, en fait, en sachant qu'elle savait la vérité, donc...
2: Je ne sais pas. Je ne sais pas, franchement, je ne peux pas vous dire, parce que voilà, je ne suis pas psychologue, je ne suis pas tout ça. Je ne sais pas. Je ne sais pas pourquoi elle réagit comme ça. Je ne sais pas pourquoi ma sœur a réagi comme ça, parce que moi, j'ai un frère. Sa femme, je suis venue à en parler parce que ils ont des enfants. Et en fait, ma belle-sœur, du coup, s'est renseignée auprès de ma sœur pour essayer de savoir le vrai du faux. Et ma sœur, elle lui a dit oui, c'est vrai, mais moi, il n'a pas réussi. Voilà exactement c'est ce que ma belle-sœur est venue me rapporter après.
1: Mais c'est votre grande sœur, hein.
2: Tout à fait. En fait, moi, j'ai 35 ans et elle a 6 ans de plus, quoi. Alors, 41 ans.
1: 6 ans de plus, je veux dire, même si vous n'avez pas été proche, vous restez sa sœur et elle ne vous a pas protégée non plus.
2: Non. Wow. En fait, comme je vous dis, en fait, j'ai grandi dans une famille complètement dysfonctionnelle. Et en fait, que ce soit ma mère ou ma sœur, elles sont exactement identiques. Et je ne sais pas pourquoi je suis le mouton noir de la...

0: Les deux grands sont au courant de tout, car ils ont 14 et 12 ans. Ils sont au courant de tout. Les petits, on leur apprend à, avec leur corps, avec leur partie des corps, parce que ça va de 6 ans à 2 ans, que les adultes n'ont pas le droit de toucher et tout ça. Mais oui, je les mets en garde. En sachant qu'au jour d'aujourd'hui, je vis toujours dans le même village que l'homme qui m'a fait du mal. Après, au jour d'aujourd'hui, j'aimerais être reconnue victime par rapport à ce que j'ai subi. Mais je me dis que j'aimerais que ma mère et ma sœur soient punies d'avoir protégé l'homme qui m'a fait du mal, parce que va savoir s'il n'a pas récidivé depuis ce temps-là, quoi.
1: Mais vous pouvez porter plainte aujourd'hui, c'est-à-dire même si votre mère et votre sœur ne vous soutiennent pas? Est-ce que...
0: En fait, j'ai été au rassemblement qui a eu lieu lundi, là, avec les associations, tout ça, pour Liana, parce que j'habite à 2 heures, hein, parce que je suis des Landes, j'habite à 2 heures de là où Liana était. Et en fait, avec mon mari, parce que mon mari aussi a été victime de son ex-beau-père qui, lui, a été reconnu victime, mon mari. Son beau-père est décédé depuis, mais... Et en fait, on veut essayer de voir, nous, pour créer une association, parce que à chaque fois, on entend que les enfants, les femmes, mais ils ne parlent pas non plus des hommes. Ils ne parlent pas des hommes qui ont été victimes. Il y a des femmes aussi qui font ça. Hein, on parle beaucoup des hommes, mais il y a aussi des femmes. Et pareil que moi, mon mari, sa mère, avec qui il a coupé aussi les ponts, cautionnait ce qu'il vivait. Au tribunal, quand il est sorti du tribunal, sa mère lui a dit « Tu me le paieras ». Alors que c'était lui la victime, et il a été reconnu victime parce qu'il y avait eu d'autres plaintes envers l'homme qui lui a fait du mal.
1: Ouais.
0: Donc, moi, au jour d'aujourd'hui, en fait, je me dis que...
1: Mais est-ce que vous pensez que... Parce qu'aujourd'hui, la manière dont vous me parlez, je comprends que vous n'êtes pas passé à autre chose. Mais est-ce que, tant que, justement... votre bourreau, votre maman, votre sœur, il reste impuni. Vous n'allez pas pouvoir passer à autre chose ou
0: Je me fais aider pour essayer. De toute façon, on peut pas oublier, on peut pas passer. Ouais, mon mari a réussi à passer à autre chose parce qu'il a été reconnu en tant que victime. Moi, je n'ai pas été reconnue en tant que victime, mais le pire à se dire, c'est que c'est grâce à ma mère et à ma sœur qui n'a pas été reconnue, pas été reconnue victime en fait. Et je pense qu'au jour d'aujourd'hui, c'est ça qui fait le plus mal, de se dire qu'on a une famille, mais qui n'ont jamais été là pour nous protéger. Et même 30 ans après, ils ne le sont pas, quoi.
1: Mais justement, aujourd'hui, en sachant que vous êtes un peu plus forte, vous avez des armes, justement, parce que vous êtes suivie, etc.
0: Tout à fait.
1: Vous ne pouvez pas reporter plainte, vous ne pouvez pas porter
0: là,
1: ça toute seule.
0: Par rapport à la réunion, au rassemblement, c'est ce que je me dis avec mon mari, ça me tracasse depuis lundi. Est-ce qu'il faudrait pas que je relance, on va dire, la machine au final? Parce que le foyer avait déjà écrit au procureur, donc il y avait déjà eu une plainte à ce niveau-là. Est-ce que c'est toujours pareil, la justice, faut apporter des preuves. La parole ne fait rien. Et c'est ça qui est dommage, c'est que la parole des enfants, maintenant adultes, ça vaut rien. Sans preuves, ça vaut rien du tout, quoi.
1: Et avant de vous laisser, j'aurais une petite question.
0: Oui.
1: Vous avez eu du mal à passer à autre chose, mais comment vous avez pu faire confiance à un homme dans votre vie, justement, à le laisser...
0: Mon mari, on s'est vu, bon, c'était une évidence, mais que ce soit mon mari ou moi, en fait, on s'est soutenu, on s'est jamais rien caché. Donc lui, il m'a raconté son histoire, moi je lui ai raconté la mienne, je l'ai aidé. Je l'ai aidé pour beaucoup de choses. Il m'a aidé à me relever. Et encore au jour d'aujourd'hui, j'ai un mari en or en fait. Il m'aide. Vous voyez, tous les mois, je vois une psychothérapeute. Il m'aide. Il m'aide et c'est ça qui fait qu'aujourd'hui, je suis la femme que je suis, parce que malgré tout ce que j'ai pu vivre, j'ai toujours su me relever. J'ai eu cette force que malheureusement beaucoup n'ont pas. J'ai écouté ce matin la dame là tout à l'heure qui parlait qu'elle était addict à l'alcool. Malheureusement, les personnes qui vivent des traumas dans l'enfance ont souvent des addictions par la suite.
1: Oui.
0: Moi, j'ai un de mes frères, malheureusement, qui a 9 ans de plus que moi. Je ne sais pas, parce que moi, j'ai pas de souvenir avec ma mère. Franchement, j'ai aucun souvenir avec elle. Je sais pas ce qu'il a vu, je sais pas ce qu'il a entendu, mais j'ai un frère depuis l'âge de 14 ans qui est complètement dans l'alcool, qui est alcoolique.

0: Et c'est pas pour rien. C'est pas pour rien.
1: Oui, vous pensez qu'il a peut-être lui aussi, est-ce que...
0: Vu ou entendu des choses.
1: Voilà, vu ou entendu des choses. Est-ce que vous avez déjà pris le temps justement d'en parler avec lui de...
0: Non, j'ai coupé les ponts avec lui il y a quelques années parce qu'il était violent.
1: D'accord.
0: Il était violent et j'étais déjà passée à la radio, il s'en était pris à ma mère et je me suis mis entre deux. Mm. Et voilà, il m'a giflé. Moi j'ai dit tu vas toucher une fois, tu ne toucheras plus. Quoi. Moi je me suis complètement éloignée de cette famille. J'ai juste un de mes frères qui est sain, qui sait qu'on est dans une famille, on va dire, pas normale. Il n'a pas coupé les ponts avec tout le monde, mais il s'est éloigné.
1: Ouais.
0: Voilà. Il garde ses distances pour le bien de sa famille, de toute façon c'est le mieux.
1: En tout cas, on espère que ça ira mieux. C'est vrai que tous les maux du monde, hein, parce que de toute façon, vous voyez des professionnels, donc ça ne guérira pas forcément. Vous ne serez jamais totalement guéri, mais on espère que là, vous avez déjà fait un bout de chemin. Hein, vous avez déjà construit votre famille, ce qui est déjà pas mal.
0: Okay.
1: Vous gardez des séquelles, mais vous avez quelqu'un qui vous accompagne tous les jours. Vous avez eu cette chance-là de trouver la bonne personne.
0: Tout à fait.
1: Et on espère que ça ira pour la suite.
0: Ben, je vous remercie beaucoup en tout cas.
1: À bientôt.
0: À bientôt, au revoir.
1: Au revoir. Donc comment continuer à vivre avec en sachant que les gens qui vous ont fait du mal ne sont pas punis, en sachant que votre maman, votre papa, votre sœur, votre frère, qui sont censés justement vous protéger, vous soutenir, ils ne sont pas là derrière vous. 02 62 99 12 00. Et comment protéger nos enfants? Est-ce qu'il faut leur en parler? Est-ce qu'il faut les prévenir de tout? Est-ce qu'il faut leur apprendre justement que certaines parties du corps, il y a les adultes qui ne peuvent pas toucher, il faut en parler, il faut être suffisamment à l'aise pour dire les choses. 02 62 99 12 00. Freedom, allô? Allô?
2: Allô, oui, bonjour.
1: Bonjour, monsieur.
2: Voilà, je vous appelle à propos des viols, disons, 20 ans en arrière, quoi.
1: Oui, oui.
2: Oui, voilà, depuis j'écoute là, deux semaines, trois semaines, je ne sais plus, je vous entends les animatrices et les animateurs, vous posez jamais la question, mesdames, est-ce que quand ils vous appellent à la radio, pour vous dire, voilà, j'ai été violée il y a 10 ans, 20 ans, 30 ans, comme là, il y a une dame qui a été violée à 32 ans, maintenant il a 66 ans, il a pleuré, enfin il a pleuré, la façon de dire, hein. Et bon, il a parlé sur Tropical. Pour elle, c'est l'animateur qui était là, c'est-à-dire Sébastien ou Eric, mm-hmm. lui a posé la question en même temps, Layla. Voilà, ce jour-là. Donc, à partir de là, Layla a posé la question, et c'est à partir de là, elle a levé des paroles un peu plaisantes, quoi, voilà. Bon, à partir de là, vous, les amateurs, les animatrices et les animateurs, quand des femmes vous appellent, qui vous demandent de dire, j'étais violée, eh bien, il y a 10 ans, 15 ans en arrière, c'est vrai, peut-être à ce moment-là, ils ne pouvaient pas poser la question de porter plainte. Mm-hmm. D'accord? Mm-hmm. Mais là, aujourd'hui, au bout de tant d'années, ils posent la question à la radio que j'étais violée. Mais au lieu de poser la question de dire à la radio, pourquoi ils disent pas, ben voilà, je vais porter plainte pour ce monsieur, parce que je ne crois pas s'il y a un invisible qui l'a violé, si bien il y a quelqu'un, mm-hmm. un violeur, mm-hmm. on va dire ça. Donc, il doit porter plainte aujourd'hui, et comme la femme qui a passé en même temps Layla ce jour-là, elle a dit, non, elle ne portera pas plainte, pourquoi? Ben, Eric lui a demandé pourquoi. Mm-hmm. Elle a dit, voilà, je ne vais pas faire honte son autre. Vous voyez? Ça veut dire qu'elle a honte. Pourquoi elle n'a pas honte de parler au téléphone?
1: Parce que c'est presque anonyme, là, quand vous parlez au téléphone avec nous.
2: Ben voilà, vous êtes anonyme. Au lieu de parler anonyme à la radio... avec quel que soit l'animateur.
1: Monsieur, patientez juste deux petites minutes, s'il vous plaît. Il faut juste que j'aille sur la route. Nous avons Hugo qui nous a rejoint. Hugo, bonjour.
3: Oui, bonjour.
1: Oui.
3: Oui, c'est pour signaler qu'il y a un piéton qui marche sur la 4 voies après la sortie de l'éperon.
1: 4 voies de l'éperon?
3: Oui, il a été arrivé.
1: D'accord, en direction de?
3: De Saint-Leu.
1: De Saint-Leu, d'accord, ok. Nous, il est à quelle hauteur à peu près, là?
3: De là, maman, finalez-moi.
1: Allô?
3: Allô?
1: Oui, non, le monsieur était à peu près à quelle hauteur quand on l'a vu aller?
3: Il était 1500 mètres après la sortie, à peu près.
1: Après la sortie?
3: Oui.
1: D'accord.
3: En passant sous le pont.
1: Donc après le pont, alors?
3: Oui.
1: D'accord, ok. Donc là, il nous est sur la 4 voies de l'Éperon, en direction de Saint-Leu. Il faut faire extrêmement attention, il y a un piéton. Mais ce piéton-là, il a l'air comment? Il marche normalement?
3: Et il marche normalement, un petit peu âgé.
1: D'accord.
3: Et donc, il est chauve.
1: Il est chauve avec un t-shirt rayé.
3: Oui.
1: Rayé. À rayures de quelle couleur ça?
3: Bleu.
1: À rayures bleues. Ok, donc si quelqu'un la reconnaît, ce monsieur avec un certain âge, qui est chauve avec un t-shirt à rayures bleues, qu'il se rende tout de suite du côté de la 4 voies de l'Éperon. Il est dans le même sens que les véhicules, hein?
3: Oui.
1: Même sens que les véhicules. Ok, merci beaucoup.
3: Merci.
1: À bientôt, au revoir. On rappelle tout de suite cette information. Il y a un piéton sur la 4 voies de l'Éperon en direction de Saint-Leu. Faites extrêmement attention. C'est un homme d'un certain âge. Il est chauve avec un t-shirt à rayures bleues. 02 62 41 51 51, le service radioguidage. Monsieur avec nous, vous nous dites que quand les personnes arrivent sur notre antenne et nous parlent d'abus sexuels, on devrait leur dire d'aller porter plainte.
4: Voilà. Ou sinon, il y a deuxième truc, il faut qu'ils donnent des preuves. Parce que n'importe qui, comme vous dites, anonyme, n'importe qui peut appeler et de dire n'importe quoi à la télé, ça on le sait. Ça n'a pas la peine de faire un dessin. Ils disent, voilà, ils étaient violés. C'est vrai, peut-être, elles étaient encore petites, mais comment aujourd'hui, à 15 ans, 20 ans après, elle reconnaît qu'elle était violée. Je suis d'accord avec vous, qu'elle était violée. Devrait sanctionner ces gens-là qui a été violé. Enfin, le violeur, quoi. Vous voyez où je vais en venir. Mais là, depuis que j'entends quelques semaines, là, on parle que de ça, le viol 30 et enfin les années passées. Mais vous, les animateurs, les animatrices, vous posez jamais la question, mais oui, madame, est-ce que vous avez eu des preuves de ça? Est-ce que vous pouvez prouver ça aujourd'hui?
1: Aujourd'hui, non, mais aujourd'hui, c'est avoir le... c'est aussi se dire qu'on pourrait passer à autre chose en sachant que cette personne a été punie ou...
4: Voilà. Là, je suis d'accord avec vous. Ces dames qui disent, voilà, ils étaient violés, je suis d'accord avec eux. Même pour le violeur aussi, je suis d'accord avec lui. Les sanctions ne vont à nulle part. Pourquoi? Je vais vous expliquer pourquoi. Peut-être, bon, les gens, ils essayent pas de comprendre un petit peu les raisons, à qui a tort, à qui a raison. Aujourd'hui, s'il a été violé, il avait 15 ans à l'époque, là, et le monsieur, il avait 19 ans ou 20 ans, il a été violé, enfin, elle a été violée, d'accord. Bon, il pouvait pas dire à ses parents parce qu'il pouvait avoir une baise à côté avec ses parents, elle-même, parce qu'à l'époque, de notre époque, parce que moi, aujourd'hui, j'ai 73 ans. Mmh. Donc, dans notre époque à nous, si on vient dire quelque chose aux parents, c'est nous qui commençons à gagner.
1: Oui.
4: Vous voyez? Le coup de fouette, le nerf bœuf, etc., etc., etc., enfin le coup, comme on dit. Donc, moi, je dis, à partir d'aujourd'hui, voilà le pourquoi. Ils veulent pas se présenter devant un commissariat ou devant un gendarmerie pour porter plainte aujourd'hui pour cette personne-là. Pourquoi? C'est là qu'il faut poser la question. Pourquoi? Parce qu'aujourd'hui, ils ont des enfants. Ils sont peut-être grand-mères. Le monsieur qui a violé, il peut être grand-père. Ah, il y a grand-père, il y a grand-mère. Donc, pour eux, aujourd'hui, c'est une honte s'ils vont porter plainte pour monsieur ou madame Intel. Automatiquement, ça va avoir une conséquence envers les êtres humains qui étaient nés après.
1: Mais est-ce que est-ce que c'est normal que ces personnes-là ressentent de la honte?
4: Mais bien sûr, madame.
1: Parce que normalement, c'est aux violeurs d'avoir honte.
4: Oui, mais bien sûr, aujourd'hui, cette dame-là, elle a honte, pourquoi? Bon, comme il y en a qui téléphone, il dit des mots vraiment qui le dépassent aussi, hein. Quand on dit, voilà, il doit fermer sa gueule, moi, je dis non. Bon, la gueule, c'est un chien, c'est un animal, c'est comme ça, vous comprenez ce que je veux dire?
1: Mm-hmm.
4: Donc, à partir de là, il doit quand même respecter les gens aujourd'hui. Tu comprends ce que je veux dire?
1: Oui.
4: Mais aujourd'hui, c'est vrai, il n'y a plus de respect. le respectable, il n'y en a plus. Moi, je vais vous dire quelque chose. Je dis, les gens qui m'entendent, qui sont dans mes âges à moi, et bien dans les années 70, par exemple, tu vois. Donc, à partir de là, quel président qui a donné l'ordre de tout ça? De fermer la gueule, comme on dit, de ne plus bouger? C'est Giscard d'Estaing, en 75. C'est lui qui a ouvert toute cette loi-là. Comme là, ce matin, j'ai entendu Bobby de parler, voilà, il faut changer la constitutionnelle. Je suis d'accord, il faut changer, passer à la 6e République française. Mais pour ça, il faut quelqu'un qui est pour sa poste ou contre sa poste. S'il est contre sa poste, il ne passera jamais la 6e. C'est mal. Vous voyez où je vais en venir. Là, par exemple, moi, je dis, à l'heure actuelle, tout ce qui se passe dans le monde entier, la France elle-même, s'il veut s'en sortir dans tous ces problèmes-là, il y a une seule solution. Le prochain qui passe président, par exemple, moi, un exemple, je vous dis, voilà, je passe président l'année prochaine. Bon, je suis élu l'année prochaine, mais avant d'être élu, je donne mon programme. Et mon programme à moi, c'est-à-dire vous, animatrice, que vous êtes en train de parler avec moi, à l'instant après, qui que ce soit qui va vous téléphoner, eh bien, si quelqu'un tue votre frère ou votre soeur ou votre maman avec un fusil, quelle sera la première réaction qui passera dans votre tête à vous, madame?
1: Mais oui, mais après, monsieur, on est d'accord aussi qu'il y a déjà le programme, c'est déjà en place, ça.
4: Ben oui, non, la constitutionnelle, là, c'est facile à changer. Il suffit que le président de la République qui rentre en place, là, je veux dire, comme vous et moi, on demande à être président de la République, on est élu tous les deux, et bien on dit, voilà, soit vous, soit moi qui est élu, si les gens écoutent. Ils vont faire une analyse de ça. Il y a un monsieur qui s'appelle monsieur Goyavier. Lui, je l'écoute un peu souvent des fois. Ils disent aussi des trucs dans la réalité. Hein. Bon, donc à partir de là, moi, je dis par exemple, là, comme je vous dis là, laisse-moi vous expliquer, vous allez voir.
1: Rapidement, monsieur, rapidement.
4: Comprendre. Rapidement, voilà. Si quelqu'un tue votre frère ou votre soeur, comme là, il y a histoire de viol, eh bien, moi, je dis, toi et moi, on est président de la République, on sent la constitutionnelle, on dit, ben voilà, écoute, on va changer cette loi-là. Priorité, il n'y en a plus. C'est nous qui va faire les lois avec nos mains droites à côté, c'est-à-dire premier ministre, etc., etc., etc. Vous voyez où je veux en venir? On va dire, écoute, on dit, voilà, on va faire, puisqu'il y a un téléthon qui fait rentrer des millions dans les caisses. Donc, moi, je dis, ben, on va étudier un piqûre, on va foutre dans l'eau quéquette. Je dépasse les mots, excuse-moi.
1: C'est pas grave, c'est pas grave.
4: Voilà, on fout un ticket à 200 kékès, et ça, c'est fait pour 20 ans.
1: Ouh, ok.
4: Imaginez-vous, le monsieur qui a violé aujourd'hui, il a un piqûre dans son kékès, excuse-moi le mot, je me demande pardon à tout le monde qui m'écoute, eh bien, s'il a une femme et des enfants, sa femme va trouver un peu drôle, ça. Pourquoi?
1: Oui, mais en tout cas, voilà, vous vous dites qu'une piqûre dans la quéquette, ça pourrait peut-être dissuader certaines personnes de bouger. Bah peut-être, 0262 99 12 00, on parle de viol. Pourquoi est-ce si difficile justement pour les victimes de porter plainte et là, quand on n'est pas... Quand l'entourage justement met en doute votre parole, comment ça se passe? 02 62 99 12 00 pour réagir.
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4: 02 62 99 12 00. Le sujet qui vous fait parler ce matin, c'est le viol. Comment parler du consentement à nos enfants? Est-ce qu'il faut le faire? Est-ce qu'il faut attendre justement qu'à l'école il y ait ce genre de discussion? 02 62 99 12 00. Cette auditrice ce matin qui nous disait qu'elle a été abusée depuis l'âge de 5 ans, mais elle a compris seulement ce qui se passait, que c'était mal, justement, ce que lui faisait son beau-père, seulement quand elle est arrivée au collège. Parce que sinon, elle ne savait pas ce que c'était. Elle pensait pas que c'était mal. 02 62 99 12 00. Et peut-on réellement se reconstruire après un viol? 02 62 99 12 00. Juste avant de continuer, on vous rappelle ce piéton sur la 4 voies de l'Éperon en direction de Saint-Leu. Le monsieur est âgé, il est chauve, il a un t-shirt à rayures bleues. Faites extrêmement attention. Et puis attention également, il y a eu un accident dans le rond-point de la Balance, 4 voies de Saint-Pierre en direction du tampon. La police est sur place, il y a des bouchons à prévoir dans le secteur. 02 62 41 51 51, le service radio guidage à votre disposition. Freedom, bonjour, on continue par ici. Allô? Allô?
5: Allô, bonjour.
4: Bonjour.
5: Je suis bien sur Radio Freedom.
4: Oui.
5: C'est pour passer une annonce, s'il vous plaît.
4: Une annonce de quoi?
5: En fin de compte, c'est l'association Camp des Marrons.
4: Ah oui, bonjour.
5: On va faire un événement et on aimerait passer une annonce.
4: Bien sûr, vous êtes en direct déjà.
5: Pardon?
4: Vous êtes en direct déjà.
5: Ah, d'accord. Alors, le 19 juin, on a une journée bien-être. Mmh. Où il y aura les coiffeurs, les maquilleurs, et puis les esthéticiennes et tout. Mmh. Donc, bon, la place est limitée, hein, en fait. Hein. Mmh. Et puis, il y aura aussi un repas au feu de bois. Mmh. Donc, on aimerait inviter les personnes qui veulent bien participer. L'entrée, c'est 10 euros.
4: D'accord.
5: Alors, s'ils veulent, ils peuvent nous appeler au 0262.
4: Alors, juste, ça a été mis en place pourquoi cette journée-là?
5: Ben, en fait, on a voulu faire plaisir un petit peu à des personnes qui n'ont pas beaucoup de moyens, en fin de compte. Hein, comme j'ai dit, c'est une journée bien-être. Et c'est pour leur faire plaisir, et puis voilà, et puis comme on aimerait relever un petit peu l'association. Je sais pas si vous connaissez l'association Camp des Marrons de monsieur Jean-Paul Bavol qui est décédé récemment.
4: D'accord, non mais c'est chouette, d'accord. Donc en tout cas, voilà, on fait un appel à un maximum de gens. Après, c'est vrai que là, vu que l'entrée est payante, c'est un petit peu de la pub, là, ce que vous faites. Donc, et vous le savez en plus, hein.
5: 10 euros, il y a le repas au feu de bois et tout, donc voilà, c'est pas cher. Il y aura coiffeur, et vous êtes invité, vous aussi, si vous voulez.
4: Eh ben merci beaucoup. Elle se rattrape, celle-là. Et ben en tout cas, voilà, vous êtes passé.
5: Non, mais c'est vrai, je plaisante pas.
4: Oui, mais après, c'est vrai aussi que c'est de la pub.
5: Un petit peu, pas trop.
4: Voilà, donc en fait, le message est passé. Si les gens veulent passer lors de cette journée, c'est l'association Camp des Marrons qui l'organise le 16 juin.
5: C'est sympa, oui.
4: Pour la journée bien-être. Merci beaucoup, à bientôt. Très belle journée en tout cas. Et puis, les auditeurs, 02 62 99 12 00. Freedom, bonjour. Allô? Allô?
6: Oui, bonjour madame.
4: Bonjour.
6: Oui. Alors, moi, depuis hier, là, j'ai essayé de vous joindre, j'arrive pas. C'est pas facile de vous joindre.
4: Oui, c'est vrai. Alors, dites-nous, c'est pourquoi?
6: Voilà, j'ai un gros problème, madame. Depuis le 1er décembre 2024, j'ai demandé de l'ASPA, allocation de solidarité de personnes âgées. Mmh. Moi, j'ai déjà 70 ans. Et jusqu'à maintenant, je suis pas toujours payé. Bon, on m'a dit que ils ont finalisé mon dossier depuis le 5 mars 2026. Imaginez un peu.
4: Ah oui.
6: La demande a été faite le 1er décembre 2024 et au mois de mars 2026 qu'ils ont finalisé le dossier.
4: Mais vous avez quel âge, monsieur?
6: Oui.
4: Vous avez quel âge?
6: 70 ans.
4: Ah oui, vous êtes deux. Ouais. Mais comment ça se fait que ça ait pris autant de temps?
6: Voilà. Donc, attendez, je vais continuer encore avec la bêtise qu'ils ont fait avec moi, quoi. Et quand, j'ai reçu un appel de leur part pour dire que, bon, on vient de finaliser votre dossier, vous n'avez plus rien à faire, il n'y a pas de document, il n'y a pas de justificatif à vous demander, mais vous attendez le paiement depuis le 5 mars. Et jusqu'à maintenant, je ne suis pas toujours payé. Et à chaque fois que je les appelle, ils ne cessent que de me raconter des bêtises. « Oh, au mois prochain, vous serez payé, monsieur. Patientez. Oh, au mois prochain, vous serez payé, monsieur. Patientez. » Tout le temps. On dirait qu'ils se moquent de moi ou je n'ai pas compris. Au mois de mars encore, ils ont le culot d'envoyer un courrier en demandant de supprimer tous mes droits à la CAF. En soi-disant que je suis déjà payé à... Voilà. Soi-disant que je suis déjà payé. Voilà. Pourtant, je ne suis pas encore payé. Donc, je n'ai aucune ressource actuellement. Imaginez un peu. Et à chaque fois que je les appelle, « Ah, vous serez payé au mois d'avril. » Bon. Après, « Vous serez payé au mois de mai. » Après, « Vous serez payé au mois de juin. » Et ça continue toujours comme
4: Monsieur,
6: ça.
4: Depuis 2024, vous n'avez aucun revenu?
6: Voilà. Depuis le 1er décembre 2024.
4: Mais monsieur, vous vivez comment?
6: C'est vraiment incompréhensible.
4: Monsieur, vous vivez comment?
6: Non, je suis avec une famille, membre de famille, là. Bon, ma petite retraite, avec ma petite retraite de 240 euros. Et là, ce que je demande, c'est le complément de retraite.
4: Et monsieur, mais là, c'est incroyable. Mais en plus, ils vous disent... Vous inquiétez pas, vous allez payer le mois prochain, mais en attendant qu'Abri mange salade.
6: Voilà. Voilà, c'est pour ça que je dis, bon, c'est un abus de pouvoir, quoi, parce que ici à La Réunion, je peux rien faire du tout. Là, le service traitant, c'est à Marseille, donc, je sais plus quoi faire, madame. J'ai tapé toutes les portes, j'ai pas trouvé de solution.
4: Et combien vous percevez la retraite?
6: 240 euros.
4: Oh là là, mais monsieur, vous vivez avec 240 euros, mais...
6: Avant, bon, c'est le RSA qui complète un peu, là, pour que je puisse subvenir à mes besoins. Mais là, ils ont demandé de supprimer le RSA, donc la CAF ne me donne plus rien.
4: Oui.
6: Ils m'ont envoyé un message, « Monsieur, on nous a dit que vous avez un revenu, une ressource qui dépasse le plafond. Donc, on va supprimer votre droit. » Vous êtes déjà payé par le CARSAT sud-est de Marseille. Pourtant, je ne suis pas encore payé, là. Ah, je ne comprends rien, madame. Franchement, c'est... Quand je raconte ça, j'ai envie même de pleurer pourquoi je suis maudit comme ça.
4: Alors là, c'est pas... C'est trop bizarre ce que vous nous dites. Alors, vous avez fait vos papiers depuis le 1er décembre 2024 pour avoir l'ASPA. Oui. Depuis, vous avez rien eu.
6: Oui.
4: Mais vous l'avez fait avec la CGSS, on est d'accord?
6: Oui, oui.
4: Donc vous avez fait vos démarches, tout est bon avec la CGSS. Vous percevez votre retraite, mais vous n'avez pas ce complément-là. Et depuis 2024, vous percevez que votre retraite de 240 euros. Et la CGSS vous dit, vous inquiétez pas, le mois prochain, c'est bon, de toute façon, votre dossier, il est nickel.
6: Oui.
4: Le mois prochain, vous aurez votre argent, et depuis, Cabrim en salade.
6: Voilà. Non seulement il y avait ça, mais je suis suivi par une assistante sociale de la CGSS. Et eux, ils ne cessent pas de raconter encore des salades avec l'assistante sociale. Puis mon assistant social a dit, ah, chapeau, je peux rien faire là. Ils sont des gros menteurs. voilà. Ils disent à l'assistance sociale, ne vous inquiétez pas, madame l'assistance sociale, il va être payé le mois prochain. Tout le temps, c'est comme ça aussi.
4: Monsieur, il nous manque des éléments, là. C'est pas possible de... C'est pas possible ce que vous nous dites. C'est incroyable.
6: Franchement, c'est incroyable.
4: Alors, nous, de notre côté, on vient de voir là, dans l'agenda, madame Aude reçoit la CGSS le mardi 23. Donc là, encore une ou deux semaines, le 23, donc deux semaines, d'accord. Ce qu'on va faire, c'est qu'on va garder vos coordonnées.
6: Oui.
4: Et vous avez rien à faire, hein, parce que là, c'est vous avez 70 ans, monsieur, mais vous pourriez être notre pépé.
6: Ça veut dire quoi, ça?
4: Donc, à partir du 23, on va vous rappeler, d'accord?
6: Oui.
4: Pour pouvoir en discuter avec les invités de Madame Aude. Comme ça, ils vont voir directement s'ils peuvent vous aider ou pas. On reçoit la CGSS.
6: Oui.
4: D'accord?
6: Oui. Est-ce que vous ne pouvez pas intervenir directement au CASA sud-est de Marseille?
4: Ben, nous, on ne pourra pas. Mais en discutant avec la CGSS mardi dans deux semaines, peut-être qu'ils pourront prendre contact avec vous en privé et trouver des solutions pour que dès le mois prochain, ça accélère un petit peu les démarches, parce que là, c'est pas possible, monsieur.
6: Ah oui. Non, mais ça, on l'a déjà fait, madame. On a déjà parlé. Et la CGSS connaît déjà ma situation.
4: Oui, oui. Non, mais là, avec cette émission avec madame Aude, peut-être que on trouvera des solutions. Ils savent la situation, oui, mais ils n'ont pas trouvé de solution. C'est ça le problème.
6: Oui. Voilà.
4: D'accord. Donc nous, on va faire en sorte de trouver des solutions pour vous. Donc dans deux semaines, on vous rappelle. Vous avez rien à faire. Hein. On va vous rappeler.
6: D'accord.
4: Et on trouvera des solutions pour que d'à partir du mois prochain, vous ayez vos sous quand même.
6: Ah oui. Ah
4: d'accord.
6: Oui. Ah oui. D'accord, madame.
4: Bon. Et puis si vraiment d'accord. Vous voyez que le mois prochain, il n'y a toujours pas de sous, vous nous rappelez.
6: D'accord.
4: D'accord. Mais normalement, là, on va essayer de trouver des solutions avant la fin du mois.
6: D'accord.
4: D'accord.
6: Vous avez dit avec Madame Aude.
4: Avec Madame Aude.
6: D'accord.
4: D'accord. Vous avez rien à faire de toute façon. On va vous rappeler.
6: D'accord.
4: D'accord. À bientôt, monsieur.
6: Merci beaucoup.
4: Au revoir. Mais c'est dingue quand même, hein, avoir là 240 euros de retraite et ne pas percevoir l'ASPA. Monsieur a fait ses démarches depuis le 1er décembre 2024. Qu'est-ce qui s'est passé? Un mois sans, deux mois sans? Mais depuis 2024. Oh, 02 62 99 12 00. Peut-être vos conseils également qui pourront aider ce monsieur avant le 23 juin. 11h53, mon Dieu, on a un rendez-vous là, il faut pas manquer quand même. Ben oui, on a de l'argent pour donner, on a de l'argent pour gagner. Allez, on vient chez vous. On vient chez vous, en courant même. Oui, nous, on a basket toutes. Allez, nous arrive. Nous arrive, nous, ça va Saint-Pierre. Nous, ça va Patricia. Patoche. Nous, ça va Patoche. Patricia.
0: Viens voir Patoche avec toi.
4: Allez, allons.
0: Allez.
4: Bon,
0: ouais, viens avec toi à Saint-Pierre.
4: Ouais, tout le temps, il est pour ma fine des mâles, tout finir à côté porte.
0: Mais bon. Ah, ou les rapides donc. Alors, justement, en attendant qu'on arrive là-bas, le principe du frido quotidien.
4: Oui, c'est quoi?
0: On vous appelle, vous répondez au téléphone, on vous demande si vous avez le journal, le quotidien d'aujourd'hui, vous nous répondez oui, c'est presque dans la poche du coup.
7: Amélie,
4: Boulema. Ah,
7: Manon.
4: En plus, c'était même pas elle.
0: Ah bon?
4: Elle a donné son téléphone.
0: Mais ne marche pas.
4: Ça marche pas. Attends, je vérifie juste le numéro de téléphone.
0: Coup d'épée mais dans l'eau.
4: Oui, quand même. Alors, attendez. 06 92 en plus, c'était certainement dans sa poche et elle a même pas répondu.
0: Aïe, aïe, aïe.
4: Ouais, répondeur.
0: C'est dommage, hein.
4: Qui tombe encore sur répondeur aujourd'hui?
0: 1600 euros à gagner aujourd'hui, bah, quand même. Une belle cagnotte, hein.
4: Même là, il y a mon patron à côté, moi je réponds. 1600 euros, vous imaginez, là?
0: Bon, après, on sait pas parce qu'on sait pas qui nous appelle vraiment.
4: Oui. Ouais.
0: Ouais.
4: Ouais, mais non.
0: Mais bon, 1600 non. euros quand même.
4: C'était Freedom! Je vous dégoûte pas, mais c'était Freedom! Avec 1600 euros!
0: Et c'est perdu!
4: Eh oui, bah demain, bon. 1700!
0: Ben, 1700 demain.
4: Le coffret club, ça, on rajoute 100 euros?
0: Ouais.
4: Est-ce que vous avez le quotidien?
0: Ouais, je suis équipée, moi, j'ai le quotidien, Julie. Dites-moi tout.
4: Est-ce que vous êtes
0: page
4: à la page 9?
0: Je vais y aller. De ce pas.
4: De ce pas.
0: J'y suis.
4: Il y a gare l'auto en attendant dans le.
0: Gare l'auto.
4: Quelle est la légende de la première photo?
0: La légende de la première photo de la page 9, hein, on est d'accord,
4: oui.
0: Hein.
4: Oui.
0: Alors, j'essaye, parce que là, j'avoue, c'est un peu flou, vu qu'il y a deux articles. Il y a l'article de la page 8 qui chevauche. Mais okay. Je dirais, les jeunes à La Réunion sont de plus en plus formés, mais cela reste encore souvent insuffisant pour trouver un emploi.
4: C'est ça même.
0: Super.
4: Bah, youpi, vous avez pas gagné.
0: Bah non, bah moi j'ai pas gagné, mais bon, au moins j'avais le journal, j'ai répondu à votre appel, si on peut dire ça comme ça.
4: C'est ça.
0: Et je repars avec mes 1600 euros et demain, oui. Vous offrirez 1700 euros du coup.
4: Donc je vous fais confiance de rajouter 100 euros dedans?
0: Je m'en occupe et je coffre tout ça. Oui, oui, okay. T'inquiète pas, je coffre, t'inquiète.
4: Ok, génial.
0: On fait ça.
4: Mais du coup, en parlant du quotidien, vous êtes allé à la page...
0: Non, dis-moi tout.
4: Vous êtes pas allé à la page 19?
0: Eh ben non, j'en ai entendu
4: allez-y,
0: parler.
4: Allez-y.
0: J'ai pas encore eu. Alors attends,
4: allez-y,
0: attends.
4: Tournez.
0: Ah, c'est ça.
4: Ah, c'est beau.
0: Les feux d'artifice, la scène, le concert à l'Expo Bat, les 45 ans de
4: Freedom. Et vous savez que tout est vrai sur cette photo? C'est-à-dire qu'il y aura du monde comme ça.
0: Il y aura plus de monde.
4: Il y aura du feu comme ça.
0: Ouais.
4: Il y aura des trucs dans le ciel comme ça.
0: Il y aura Séguel, Jérôme Payet.
4: Oui.
0: Oui, secteur 410, tout ça.
4: Oh là là, rien que pour nous, rien que pour vous.
0: Plein d'écrans géants, des feux d'artifice, une soirée exceptionnelle de musique et de partage à de bonne humeur.
4: Si, ça va être chouette.
0: Carrément, j'ai hâte.
4: Ouais.
0: Vous avez hâte?
4: Oh oui.
0: Les auditeurs, vous avez hâte aussi, ils ont hâte, tu crois?
4: Oh oui. Je fais bien les auditeurs.
0: Ouais, tu fais bien.
4: Oh oui.
0: Non, ça va être une super soirée. Et puis, on va
4: comment
0: fêter.
4: Comment faire pour voir les billets?
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4: À ne pas manquer.
0: À ne pas manquer.
4: Moi, je vais pouvoir dire, t'es j'étais à 45 ans, wow!
0: On pourra tous dire ça, ouais.
4: Et vous imaginez, à 45 ans, on va faire ça, mais à 50 ans?
0: Je sais pas, j'imagine pas en fait.
4: Wow.
0: On a déjà fait, alors, on va fêter ça aussi. Et c'est marqué sur cette magnifique page, le classe 40 de Freedom qui a fait le tour du monde avec la Globe 40.
4: Bah, c'est
0: ce qu'on fêtera également. Alors, pour les 50 ans, je sais pas ce qu'on va faire. Le tour de la Lune, peut-être.
4: Peut-être.
0: Et la fusée Freedom.
4: On va monter.
0: Je sais pas.
4: Wow.
0: Un tour dans l'ISS.
4: Au descente.
0: T'es Ougane, on a fait un tour au bateau. Ougane, faire un tour dans l'ISS.
4: Bon, allez, merci.
0: Au revoir.
4: Merci, au revoir. C'est à ce moment-là qu'on coupe son micro.
0: C'est à ce moment-là que vous m'en voulez.
4: Laetitia. Eh ben,
0: Ah, mais il est même pas midi en plus.
4: Non,
0: le prank. Vous vouliez vous débarrasser de moi.
4: Mais
0: non, mais vous, c'est pas parce que vous avez le mal de mer que vous allez avoir le mal de l'air, Julien.
4: Qui sait?
0: Bah,
4: peut-être que je serai.
0: Moi, j'en connais qui ont le mal de mer, mais pas le mal de l'air. Hein.
4: Bon ouais.
0: Je vais pas citer de nom. et donc, non, sans plaisanterie, vraiment. Mmh. 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
4: mais
0: à l'Expo Bat Saint-Paul.
4: Je veux pas être celui qui se marie ce jour-là.
0: Parce qu'il y aura personne à son mariage.
4: Il y aura personne à son mariage. Il y aura pas.

0: Jérôme voilà. Payette avec nous. Il y aura personne.
1: Non, on vous dit ça, on vous dit rien, mais si vous fêtez votre mariage, votre anniversaire, ou bien un baptême ou quoi, fêtez-le à l'Expo Bat Saint-Paul.
0: Un mariage.
1: Sinon, il y aura personne.
0: Une demande en mariage.
1: Oh, mais c'est une bonne idée, ça.
0: Et appelez-nous, faites la surprise.
1: Oh, ça serait dingue.
0: Oh là là.
1: Oh là là. Ça me...
0: Ce serait très chouette.
1: Que d'émotion, de toute façon.
0: Appelez-moi, parce que moi, j'aime bien ce genre de commérage.
1: Ah, c'est vrai.
0: Appelez-moi. Mmh. Parce que les autres, ils aiment pas trop ça. Moi, j'aime bien les commérages comme ça.
1: Ouais.
0: Appelez-moi.
1: Et puis, c'est beau, c'est gay.
0: Oui.
1: C'est plein d'espoir.
0: Oui. Et oui, on se met à genoux et tout ça, devant plein de monde. Oh, oui. Bon,
1: oui.
0: Voilà.
1: Oh, on peut toujours rêver. Bon, je vous laisse rêver.
0: À bientôt.
1: Au revoir.
0: Au revoir, Laetitia. Et puis, vous, si vous êtes à table, bon appétit. Tari, de riz, la fine arrive. Oui, parce que nous fait chose dans l'ordre, d'accord? Parce qu'il y a aussi l'équipe où c'est mettre le curry avant et après mettre le riz. Mais c'est du gros n'importe quoi. C'est le riz. Le curry, le rougail. Bon appétit, si vous êtes à table. 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
3: Bonjour à tous. Patrick Bruel présenté à 3 juges d'instruction ce matin. Le parquet de Nanterre réclame le placement en détention provisoire du chanteur accusé de viol et d'agression sexuelle. Il demande également sa mise en examen concernant 9 victimes présumées pour des faits qui se seraient déroulés entre 2010 et 2019. Le ministre de l'Éducation nationale veut un fichier d'interdit d'école après la mort de Liana. Edouard Geffray était sur TF1 ce matin. Il veut ainsi mettre en place une liste noire visant à interdire l'entrée dans les établissements aux personnes considérées comme dangereuses pour les enfants. On rappelle que le principal suspect dans la mort de la jeune fille avait fait l'objet d'un signalement alors qu'il travaillait dans un lycée. L'affaire de la mort de Naël devant la cour de cassation. Ce jeune homme tué en 2023 à Nanterre et dont la mort a provoqué plusieurs nuits d'émeutes. La chambre criminelle de la cour de cassation examine des pourvois après la requalification des faits en violence. On le rappelle, la chambre de l'instruction de la cour d'appel de Versailles a ordonné que le policier mis en cause soit finalement jugé pour violence ayant entraîner la mort sans intention de la donner. L'Iran ne laissera aucune attaque ou menace sans réponse. Téhéran hausse le ton après une nuit de frappe au Moyen-Orient. Les États-Unis ont attaqué plusieurs cibles dans le détroit d'Ormuz, conséquence de cet hélicoptère américain abattu par les forces iraniennes selon Washington. Et la réponse des Iraniens, elle a été immédiate. Les gardiens de la révolution ont lancé une attaque de drone contre une base américaine à Bahreïn, mais également en Jordanie. Le sud de la France en alerte. L'Aude, l'Hérault, les Bouches-du-Rhône et le Var sont placés en vigilance orange pour les risques de feux de forêt selon le dernier bulletin de Météo France. Les fortes chaleurs accompagnées d'un vent sensible aggravent significativement le risque de départ et de propagation d'incendies de végétation. Et puis on termine avec un mot de football et direction Boston. À 6 jours de son entrée en lice dans la Coupe du Monde, l'équipe de France s'envole aujourd'hui pour les États-Unis. Le décollage est prévu à 13h cet après-midi. Le premier match des Bleus, c'est le 16 juin prochain contre le Sénégal. Excellente matinée à tous.
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2: Et Freedom, il est midi, passé de 4 minutes, tout de suite place aux avis et communiqués avec MutaDC.
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2: À Saint-Louis. Décès de Monsieur Tangachi, Raymond, Jean-Claude, dit le roi CAF. Monsieur Tangachi, Raymond, Jean-Claude, dit le roi CAF, ancien gardien du cinéma Le Plaza de Saint-Louis. Décès survenu lundi 8 juin, à l'âge de 81 ans. La bénédiction aura lieu en l'église de Saint-Louis, à 15h cet après-midi. L'inhumation se fera au cimetière du même lieu. À Saint-Denis-la-Bretagne, décès de Monsieur Gauvin, Jean-Max, dit Tigeant. Monsieur Gauvin, Jean-Max, dit Tigeant. Décès survenu hier, à l'âge de 92 ans. Le convoi mortuaire sortira de son domicile au 121, chemin Grand Canal, la Bretagne à Saint-Denis aujourd'hui. La bénédiction aura lieu à l'église de la Bretagne à 16h cet après-midi. L'inhumation se fera au cimetière de la Bretagne. À Saint-André, décès de Madame Sacri, Anne-Marie, née Aricium, dite Madame Gabi. Madame Sacri, Anne-Marie, née Aricium, dite Madame Gabi, décès survenu hier à l'âge de 94 ans. Le convoi mortuaire sortira de son domicile au 159, rue Cambuston à Saint-André aujourd'hui. La bénédiction aura lieu en l'église de quartier français à 15h30 cet après-midi. L'inhumation se fera au cimetière de Saint-Andréville. Au port, décès de Monsieur Dallot, Gilbert Daniel. Monsieur Dallot, Gilbert Daniel, décès survenu lundi 8 juin, à l'âge de 85 ans. Le convoi mortuaire sortira de la salle d'éveillé de la ZUB du port aujourd'hui. L'inhumation se fera au cimetière paysager du port à 14h cet après-midi. À Saint-Denis, décès de Madame Floricourt, Marie-Thérèse, Madame Floricourt, Marie-Thérèse, décès survenu lundi 8 juin, à l'âge de 94 ans. Le convoi mortuaire sortira du centre funéraire de Prima, où la veillée débutera à 16h demain après-midi. La bénédiction aura lieu dans la salle d'adieu de Prima à 11h vendredi matin, suivie de la crémation. À Saint-Denis, décès de Madame Caro Jessie, née Le Toulec. Madame Caro Jessie, née Le Toulec. Décès survenu hier à l'âge de 92 ans. Le convoi mortuaire sortira du centre funéraire de commune Prima demain. La bénédiction aura lieu dans la chapelle du centre funéraire de Prima à 11h demain matin, suivie de la crémation. À Saint-Benoît, décès de Monsieur Bertil, Max, Georges, dit Jobertil. Monsieur Bertil, Max, Georges, dit Jobertil, décès survenu jeudi 4 juin, à l'âge de 68 ans. Le convoi mortuaire sortira du centre funéraire de Bois-Rouge-Sainte-Marie aujourd'hui. La bénédiction aura lieu à la chapelle du centre funéraire de Bois-Rouge-Sainte-Marie à 16h30 cet après-midi. L'inhumation se fera au cimetière de Bois-Rouge-Sainte-Marie. À Saint-Paul, Saint-Gilles-les-Bains, décès de Madame Myrteau, Chantal, dite Madame Sébastien. Madame Myrteau, Chantal, dite Madame Sébastien, décès survenu hier, à l'âge de 84 ans. Le convoi mortuaire sortira du centre funéraire de l'étang Saint-Paul aujourd'hui. La bénédiction aura lieu à l'église Notre-Dame de la Paix à Saint-Gilles-les-Bains à 16h. Cet après-midi, l'inhumation se fera au cimetière du même lieu. À Saint-André, décès de Madame Monchéri, Marie Alilé, Claude. Madame Monchéri, Marie Alilé, Claude, décès survenu hier, à l'âge de 58 ans. Le convoi mortuaire sortira du centre funéraire de Saint-André aujourd'hui. La bénédiction aura lieu en l'église de Saint-André à 16h cet après-midi. L'inhumation se fera au cimetière de Brapanon. À la possession d'essai de monsieur Amandi Pajani Johan. Monsieur Mamandi Pajani Johan. Décès survenu lundi 8, à l'âge de 47 ans. Le convoi mortuaire sortira du centre funéraire de commune Prima aujourd'hui. La bénédiction aura lieu en la chapelle du centre funéraire de Prima à 13h cet après-midi, suivi de la crémation. Au Tampon et à Saint-Joseph, décès de Madame Gironcelle, Marie-Juliette, née Waro. Madame Gironcelle, Marie-Juliette, née Waro, décès survenu hier, à l'âge de 88 ans. Le convoi mortuaire sortira de la maison des veillées du Butor à Saint-Joseph aujourd'hui. La bénédiction aura lieu en la maison des veillées à 15h cet après-midi. L'inhumation se fera au cimetière de Vincent Dau. En métropole, décès de Monsieur Klein, Gérard, Raphaël. Monsieur Klein, Gérard, Raphaël. Originaire de Maracitron-Salazie. Décès survenu en métropole, mercredi 3 juin, à l'âge de 72 ans. La crémation aura lieu au crématorium de Mont-Valérien, en métropole, à 16h30, demain après-midi. À la rivière Saint-Louis, le Golléo, décès de Madame Terméa, Élise, Adrienne, née Rousseau, dite Madame Baby. Madame Terméa, Élise, Adrienne, née Rousseau, dite Madame Baby. Agricultrice à la retraite. Décès survenu aujourd'hui à l'âge de 81 ans. Le convoi mortuaire sortira de son domicile au 58 rue Richard, Golléo, à la rivière Saint-Louis demain. La bénédiction aura lieu en l'église du Rosaire à la rivière Saint-Louis à 15h30 demain après-midi et l'inhumation se fera au cimetière du même lieu. À Saint-Pierre-Grand-Bois, décès de Monsieur Paton Alain. Monsieur Paton Alain, décès survenu hier à l'âge de 71 ans. Le convoi mortuaire sortira du centre funéraire sud, ligne Paradis Saint-Pierre demain. La bénédiction aura lieu en l'église de Grand-Bois à 11h demain matin et l'inhumation se fera au cimetière de Grand-Bois. À Saint-Joseph et à la possession, décès de Monsieur Chabot Florent. Monsieur Chabot Florent, originaire de Saint-Joseph, décès survenu mercredi 3 juin à l'âge de 94 ans. Le convoi mortuaire sortira du centre funéraire sud, ligne Paradis Saint-Pierre, samedi 13. La bénédiction aura lieu en la salle des témoins de Jéhovah à la possession à 10h samedi matin et l'inhumation se fera au cimetière de la possession. En métropole à Versailles, décès de Madame Maillot, Marie-Nise, née Prianon. Madame Maillot, Marie-Nise, née Prianon, décès survenu vendredi 29 mai, à l'âge de 72 ans. La bénédiction aura lieu en métropole, en la paroisse Sainte-Bernadette, des Petits Bois de à Versailles, à 9h45 demain matin. Au tampon, décès de Monsieur Jonad, René-Paul, dit Thierry. Monsieur Jonad, René-Paul, dit Thierry, frère de Gaffo. Décès survenu vendredi 5 juin, à l'âge de 55 ans. Le convoi mortuaire sortira de son domicile au 72, chemin Condé-Concession, à la ravine des Cabris-Saint-Pierre aujourd'hui. La bénédiction aura lieu en l'église de la ligne des bambous à 16h cet après-midi et l'inhumation se fera au cimetière de Saint-Pierre. À Sillaos, décès de Madame Siaf King Fung, née Voldy, Georgette. Madame Siaf King Fung, née Voldy, Vlody, Georgette. Décès survenu aujourd'hui, à l'âge de 81 ans. Le convoi mortuaire sortira de son domicile au 9, rue du Marché à Sillaos. Le lieu, la date et l'heure des obsèques vous seront communiquées ultérieurement. À la plaine des Palmistes et à Saint-Denis, décès de Monsieur Lamarque, Richard, Claude-Henri. Monsieur Lamarque, Richard, Claude Henry. Décès survenu hier à l'âge de 57 ans. Le convoi mortuaire sortira du centre funéraire de Prima. La veillée débutera à 14h cet après-midi. La bénédiction aura lieu au centre funéraire à 14h demain après-midi, suivie de la crémation. À Saint-Denis, décès de Madame Fanchin, Valérie. Madame Fanchin, Valérie, décès survenu hier à l'âge de 41 ans. Le convoi mortuaire sortira du centre funéraire de Prima demain. La bénédiction aura lieu au centre funéraire à 14h30 demain après-midi. L'inhumation se fera au cimetière de l'Est. À la rivière Saint-Louis, décès de Monsieur Amilcaro, Georges-Marie. Monsieur Amilcaro, Georges-Marie. Décès survenu dimanche 7 juin à l'âge de 43 ans. Le convoi mortuaire sortira de la maison d'éveillé de la rivière Saint-Louis, le lieu, la date et l'heure des obsèques, vous seront communiqués ultérieurement. À Saint-Paul-le-Bernica, décès de Monsieur Grossette, Jocelyn, Max. Monsieur Grossette, Jocelyn, Max. Décès survenu aujourd'hui à l'âge de 81 ans. Le convoi mortuaire sortira de son domicile au 64. Route de Fatima, le Bernica Saint-Paul, demain. La bénédiction aura lieu en l'église de Saint-Gilles-Léo à 15h, demain après-midi. 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
2: Et vos prochains avis communiqués, ce sera retrouvé cet après-midi aux alentours de 16h50. Ça va être dans Trafic avec Bobby. Mais tout de suite, nous marquons la pause et juste après, on retrouve le journal de la mi-journée.

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1: Midi passé de 19 minutes. À la Réunion, tout de suite place à l'information. Et ce journal est préparé, présenté par vous, Christophe Damon, bonjour.
2: Bonjour Julie, bonjour à tous. On marche sur la tête, vous entendrez une histoire incroyable. Une victime d'un vol de véhicule qui pourrait se retrouver à la place du voleur, son témoignage en début d'édition. L'affaire Liana continue à faire la une de l'actualité. Ce matin, dans le baromètre, nous avons parlé encore de cette affaire et des failles de la justice française. Attention aux arnaqueurs sur les réseaux sociaux. Une personne est victime de cet arnaqueur depuis maintenant 15 ans et a beaucoup de mal à s'en sortir. Météo, nuages et éclaircies se partageront le ciel cet après-midi. Bulletin à la fin de cette édition. Mais tout d'abord, cette histoire abracadabrante pour débuter ce journal. Un voleur de véhicule a été identifié par la police, mais le procureur a classé le dossier sans suite. Pour savoir qui était le coupable, le propriétaire a dû se constituer partie civile. Armé de l'adresse, il est allé récupérer son propre bien chez le voleur. Résultat inattendu, la police l'a menacé de poursuite pour violation de domicile. Une situation où la victime, après avoir respecté la loi, se retrouve en danger pour avoir récupéré son véhicule.
3: Quelque temps de ça, on m'a volé un véhicule sur mon terrain à moi. Un voisin a pu prendre la plaque. J'ai dû attendre 2-3 mois, faire me porter partie civile pour savoir la suite donnée à ma plainte. Et vous savez quoi, le dossier est revenu classé avec l'adresse du voleur dedans. Et c'est comme ça que j'ai pu partir chez le voleur et récupérer mon véhicule. Avec l'adresse du voleur à l'intérieur. Ça veut dire que le gendarme ou le policier qui a pris ma plaque, il a fait les recherches. Il a pu remonter à l'identité du voleur. Il a envoyé tout ça à un juge. Et entre-temps, ce qui s'est passé, c'est que les juges, à savoir qu'à La Réunion, ils font 1 an, 2 ans. Il y a un turnover de juges.

0: Incroyable cette affaire. Et justement, à propos des plaintes classées sans suite, dans le baromètre ce matin, on a reparlé de l'affaire Liana avec une question simple. Comment une plainte pour viol sur mineur peut rester 9 mois sans la moindre audition? On nous parle de 70 000 dossiers à reprendre, de moyens insuffisants, mais une adolescente est morte et un suspect déjà signalé circule libre. Pour vous, c'est une faille ou un système qui s'effondre? Élément de réponse.
1: La justice est pourrie. La justice est pourrie depuis la tête jusqu'à tout le corps. La tête, qui ça le représente la tête en France, Macron. Là, Macron est pourri. Et parle tout le corps comment il est. La justice est pourrie. La politique en France est pourrie. L'économie, rien ne va plus en France.
2: On a tous oublié le nom d'un procureur à La Réunion qui a fait beaucoup de bruit. Monsieur Muller, qui était le fameux corbeau. Donc je veux dire, voilà, donc ça prouve qu'à Réunion, même en France, il y a beaucoup de magistrats et procureurs qui sont corrompus, ils sont intouchables. Il faudra qu'on change la constitution en profondeur.
3: On attaque l'État, etc., etc. Moi, je voulais dire, en tant que maman, il y a une femme qui a porté ce garçon-là 9 mois. Il a un papa, une maman. Pourquoi ses parents n'ont pas éduqué? Il avait 10 ans aussi de sa vie, lui. Je pense que la justice, c'est pas la gendarmerie qui a porté cet enfant 9 mois. C'est pas le procureur, quoi que ce soit. C'est les parents, avant tout.
4: Il porte plainte, ça sert à rien. Toutes vos plaintes sont classées sans suite. J'ai un lourd dossier. J'ai maltraité, humilié par la justice pour viol. J'ai porté plainte pour vol, pour viol, harcèlement moral, agression sexuelle. Tout viol, j'ai la preuve. J'étais confrontée à mon bourreau, au commissariat malartique. Quand je suis sortie, l'avocat de mon adversaire me regardait, me souriait.
0: Et bien sûr, si vous souhaitez continuer à réagir sur l'affaire Liana et sur la justice en France, 02 62 99 12 00. En bref, le Mpox progresse dans l'île. L'ARS recense 15 cas depuis le mois de janvier, dont 6 rien que pour le mois dernier. La majorité des contaminations sont liées à des voyages à Madagascar. L'agence sanitaire appelle à la vigilance et rappelle que la vaccination est disponible sur rendez-vous dans les 3 centres de l'île. Au Chor, au CHU Sud et au CHU Nord, un vaccin pour l'instant réservé aux personnes jugées à risque comme les immunodéprimés ou encore les travailleurs et travailleuses du sexe. Un brouteur qui tient quelqu'un en otage depuis 15 ans. La famille alerte, supplie, rien n'y fait. La victime emprunte même de l'argent pour continuer à envoyer des fonds à son escroc. Alors comment briser cette emprise? Témoignage.
5: Il y en a un membre de la famille que, malheureusement, l'a tombé sous l'emprise d'un brouteur. Et ça fait des années que ça dure. Et plus ça va là, et plus elle entre dedans. Tous les jours, la personne y appelle à elle, y harcèle à elle. Et elle est persuadée qu'elle s'est récupérée l'argent qu'elle a des années les derrière. Qui date depuis 15 ans, elle finit même demander les membres de la famille en Menel Saint-Pierre, Western Union, pour envoyer de l'argent. Elle y emprunte à tout le monde. Elle est partie endettée. Et elle ne veut pas comprendre quand on nous dit à elle que c'est une arnaque. Il peut aller à 900 euros d'un coup, selon ce qu'elle a trouvé autour d'elle. Et elle finira dans le mensonge, pas possible, quoi. C'est incroyable. Comment l'aider? Est-ce qu'il y a une solution?
0: Alors, est-ce qu'il y a une solution pour aider cette personne, hein, victime de cet arnaqueur depuis maintenant plusieurs années, 15 ans, 02 62 99, bien sûr, si vous avez des conseils à lui donner. Des fois, l'humanité reprend ses droits. Lundi, au rond-point du Sacré-Cœur, Julie, au port, une jeune conductrice effondrée après un accident et un dépanneur qui était par là, qui passait, s'arrête, lui tend la main, sans rien demander. En retour, un geste simple qui a tout changé.
6: À aucun moment, quelqu'un lui a appelé pour lui dire « il y a une voiture accidentée » ou quoi que ce soit. C'est lui-même qui a pris la décision de rester avec ma petite sœur. Ma petite sœur était en pleurs et tout, ben jeune chauffeuse, vous savez. Passé par là, et coup de chance. Il est resté jusqu'à temps que mon père arrivé. Après, ben, il a fait toutes les démarches, déposé la voiture au garage et tout. Donc voilà, merci beaucoup à lui. Monsieur, merci, je vous connais pas, mais en tout cas, merci pour ma petite sœur d'avoir pris le temps de l'accompagner le temps que son papa il arrive.
0: Comme quoi il existe encore des gens bien. Bravo en tout cas à ce dépanneur. Nous allons faire un bond dans le temps, un bond en arrière pour clôturer ce journal, Julie. Et

0: parler de personnages du temps longtemps qui étaient bien connus à l'époque du centre-ville de Saint-Denis. Si je vous parle de des personnages comme Parle Pas ou Ti-14, est-ce que ça vous dit quelque chose, Julie?
1: Un chouïa.
0: Un petit peu. Est-ce que vous vous souvenez de Ti-14 et de Parle Pas? Vous étiez peut-être trop jeune.
1: J'ai entendu parler.
0: Voilà, vous n'étiez peut-être pas né. Moi aussi. Ti-14, elle était dans le quartier de Saint-Jacques à Saint-Denis et Parle Pas lui traînait tout le temps dans la rue Maréchal Leclerc. Alors, qui était Ti-14 et Parle Pas?
2: Ti-14. Ah ben oui, Matissa là-bas, tu manges là-bas, tu dors là-bas, parce qu'elle était notre voisine, Sainte-Marie à côté. Son mari, il était tout seul, il était avec. Mais il était pas une madame pour dire la tête en l'air, hein. T'es un bon monde tranquille comme nous. Mon tête là, du tout, elle est comme beau peu de bouquet. T'es dans la ville Saint-Denis, t'es quoi, t'es
3: Ti-14, t'es pas une méchante femme. Sauf qu'elle est jurée un peu, elle et son quartier, t'es côté Saint-Jacques, là. Donc, on l'avait, je sais pas si vous rappelez ça, il venait chez elle de l'eau, avec une fontaine. Alors, elle est tournée, après, elle est lavée, elle, dessous. Mais si demain, il regarde, elle a dit, que ça, tu regardes, tu n'as pas même pareil. Par contre, ce que nous craignait le plus, en même temps, laver, en même temps, Ti-14, c'était, Parle Pas. Je sais pas si ça te rappelle, Parle Pas. Les agissaient, comme les causes pas. Ou si, par exemple, on montait dans la rue Maréchal Leclerc, à peu près, ils étaient tout le temps côté Rani, tout ça, la librairie Rani, ouais, pas trop près côté lui, il passe à main sous troublé, hein. Il était selon les, tu as vu aller de loin et vite aller, je suis entre toi.
0: Ti-14 et Parle Pas. D'ailleurs, la légende dit que ils auraient peut-être eu une relation, hein, Ti-14 et Parle Pas. Et Ti-14 qui était, figurez-vous, institutrice de métier et qui, ben, un beau jour, ben, voilà, la tête a tourné et puis on sait pas trop ce qui s'est passé, puis elle s'est retrouvée à la rue.
1: Tout peut basculer.
0: Ben ouais. Alors, si vous vous en souvenez, hein, de personnages comme Parle Pas, comme Ti-14, eh ben, bien sûr, témoignage en direct sur notre antenne.
1: 02 62 99 12 00. 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
1: Et l'hiver est arrivé.
0: Ouais, ça arrive, c'est vrai. Avec de la pluie.
1: Eh oui, accompagné.
0: Voilà. Voilà, un hiver pluvieux, hiver austral pluvieux. Alors de la pluie cet après-midi, encore des averses faibles à modérées. Cependant, notamment sur les hauteurs de l'Est, ailleurs, nuages et éclaircies se partageront le ciel avec le soleil qui refait son grand retour sur les franches sud de l'île, des températures qui oscillent entre 27 et 29 cet après-midi sur le littoral, 19 à 22 du côté de Salazie ou encore à Sinaos, 15 degrés au moins, jusqu'à 15 degrés du côté du Maïdo, Julie.
1: Bon, ben c'est bon, on a fait le tour.
0: Oui.
1: Et la mer?
0: La mer, légèrement agitée, mais rien de grave.
1: Voilà,
0: c'est un peu comme le vent. Le vent ne sera pas comme hier et avant-hier où on a eu beaucoup de vent sur l'île. Hein. Ouais. Alors, on rappelle que ce soir, Madame Aude reçoit des agents du département.
1: Oui.
0: D'accord. Et bien sûr, vous pourrez poser toutes vos questions dans ce droit de parole spécial au 02 62 99 10 00.
1: Et on conclut la météo comme ça.
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1: Et juste avant de continuer cette information, donc il faut faire extrêmement attention, il y a une plaque de polyester au début de la route du littoral en direction de la Possession. La voie de gauche est neutralisée, 02 62 41 51 51. Christophe Damour.
0: Oui, est-ce que vous avez vu l'affiche qui est dans le quotidien ce matin en page centrale, la superbe affiche.
1: J'ai zioté.
0: Du super grand concert de Freedom.
1: Grand concert.
0: Et en plus, il y a des petites confidences hein, sur l'affiche, vous avez vu, des petites histoires et tout, c'est génial. Ne manquez pas en tout cas, allez jeter un coup d'œil sur l'affiche que vous verrez bientôt.
1: Partout.
0: Sur des grands panneaux partout aux quatre coins de l'île. Et ce sera le 7 août à Espobat, à Saint-Paul. Vraiment, c'est le rendez-vous de l'année, le rendez-vous de cette décennie à ne pas manquer.
1: Donc c'est quelle date?
0: Le 7 août.
1: C'est où?
0: À Expobat Saint-Paul.
1: Et c'est pourquoi?
0: c'est pour les 45 ans de Freedom.
1: Oh, oh là là, et c'est combien?
0: C'est 20 euros.
1: C'est mais les gars, y a un.
0: 14 artistes.
1: Mais attends. Parce que là, où dirait 14 artistes, où dirait 20 euros, mais où allez 14 artistes?
0: Oui, on fait la fête de 19h jusqu'à minuit.
1: Pour 20 euros?
0: Oui.
1: 20 euros, c'est tout?
0: Oui.
1: Oh! Mais il est pas cher?
0: Ben non. Mais il vaut le coup.
1: Et là, mis ambiance tout le temps.
0: Ça même.
1: Oh!
0: Donc, vous avez
1: mon ticket point.
0: Voilà.
1: Mon ticket point.
0: Mon ticket point.
1: Oh là là. Et est-ce que Nora Segal dans les artistes?
0: Oui, bah d'après où?
1: Est-ce que Nora Misty?
0: Bah d'après où?
1: Est-ce que Nora Morgan?
0: Mais pff, quelle question.
1: Est-ce que Nora Médéris?
0: Bah t'es bah logique t'es.
1: Michou? Michou Tico?
0: T'es bah bien sûr t'es.
1: Marsoussel?
0: Bah t'es.
1: Progression? Ah.
0: Bah oui.
1: Laurent Roselli, c'est que 410. Jérôme Paye, oh, mais si, je signe. Je signe.
0: Moi, je valide. Ah là là, donc il faut être au rendez-vous. Et dépêchez-vous parce que les places partent comme des petits pains. Il n'y en aura peut-être pas pour tout le monde. On évoquait Tic 14 et parle pas dans ce journal. On se demande s'ils sont toujours vivants. Ben oui, je pense pas. Ou quelle a été leur fin de vie. Appelez-nous si vous connaissez leur histoire. Comment ils ont terminé leur vie. Que sont-ils devenus ensuite Tic 14 et parle pas Tic 14. On se souvient. Rue Saint-Jacques, à l'angle des rues Saint-Jacques et Maréchal Leclerc, là, au feu rouge. Et moi, je me rappelle, j'étais gamin, mais oh, j'avais peur. Les regards des femmes là, avec tout son bon sachet, t'es carada ou dieu, oh, cousin, mais finalement, elle était pas méchante. Elle était pas méchante.
1: Mais après, ce qui est bien, c'est que quand vous parlez de Petit 14 ou Parle Pain, on a dans chaque ville, dans chaque quartier, il y a un petit 14, il y a un parle pas, il y a ces personnages qui sont pas méchants,
0: oui.
1: Qui un jour tout a basculé, on sait pas comment, voilà. Et qui sont les mascottes de la ville finalement, c'est parce vrai. Que tout le monde les connaît.
0: C'est vrai.
1: Et ouais.
0: Mais parle pas, apparemment, il avait un bon degré de.
1: Ah.
0: Un petit peu vicieux.
1: Un petit peu. Bonne maladie, t'as la main.
0: T'es froide. T'es toujours bonne
1: maladie. Mais là, après, l'excuse, c'est, ah, l'idée fou. Voilà. Donc, du coup, il passe.
0: Madame l'a dit, quand il va, parle pas, là. Oh, traverse le chemin, allez sur le trottoir.
1: Et là, dans un degré, là, c'est vicieux.
0: Voilà. Incroyable. Hein. Et vous savez que l'expression est restée d'ailleurs quand il y a des personnes, vous savez, des fois qui marchent avec plein de sachets parce qu'ils n'ont pas un gros sac pour tout mettre dedans. Ah, on dit, vous voulez parler de 14 qu'on arrive à...
1: C'est devenu une expression. Et tout le monde sait ce que ça veut dire, c'est ça le bien.
0: Exact.
1: 02 62 99 12 00, est-ce que vous les avez côtoyés, ouais. Est-ce que vous avez des histoires, des anecdotes?
0: Dites-le nous. Allez. Et puis moi quelque chose qui m'interpelle, j'ai appris cette nouvelle en même temps que vous, en fin de matinée, Patrick Bruel.
1: Oui.
0: Oh, incroyable, hein. 13 accusations contre lui.
1: Oui. Moi, je reste choquée parce que c'est quand même un chanteur quand on... Enfin, je sais pas, il y a ces chansons qui ont touché tout le monde, il y a ces chansons...
0: Alors, je vais vous faire une confidence, c'est un des premiers grands concerts de ma vie que je suis allé voir.
1: Ah oui.
0: C'était au Stade de l'Est et nous étions en 1991, j'étais encore au lycée à l'époque, et je peux vous dire que c'était à l'époque de la folie Patrick. Et puis quand la lumière s'éteignait, c'est ce soir.
1: Ouais.
0: Ah, que c'est la voix. Mais c'est, et le Stade de l'Est était plein. C'était une folie. En 1991, c'était de la folie. Et c'est vrai que là, ça casse un petit peu le mythe. On sait plus trop. Est-ce que vous pensez qu'il va aller en prison? C'est fou, quand même.
1: Avec ce qui se passe aujourd'hui, en même temps, on a réussi à mettre un ancien président en prison, hein. Pas longtemps, mais on a réussi. Donc, voilà.
0: Mais s'il va en prison, est-ce qu'il faut supprimer ses chansons sur Freedom 2?
1: Oh.
0: Regardez Jean-Luc Lahaye. Il y en a qui disaient que, et je crois même qu'il ne passe plus sur Freedom 2, Jean-Luc Lahaye.
1: Oui, mais en même temps, Michael Jackson, etc., j'aimerais vous dire s'il faut enlever.
0: Alors, Michael Jackson, c'est une autre affaire parce que.
1: Ça a été jugé et il était innocent.
0: Voilà. Voilà.
1: Ouais.
0: Voilà. Mais pourquoi la tête de bonnes artistes là-bas?
1: Bah, surtout qu'ils peuvent avoir n'importe qui, n'importe quand, n'importe comment. Enfin, je veux dire. Patrick Bruel, j'imagine qu'il avait juste à claquer des doigts.
0: Hein. Ah bah oui.
1: Mais parfois, c'est l'interdit.
0: Ah, mais moi, je vous dis, j'avais 16, 17 ans à l'époque, et ben, les jeunes filles, déjà, à cet âge-là, ouais. Patrick! On allait, derrière le Stade de l'Est pour, voir si on le voyait. Oh là là là là là là là là là là. Un truc de fou, un truc de fou.
1: Mais qu'est-ce qui tourne la tête? Est-ce que c'est la célébrité ou vous pensez qu'il est, il a toujours eu ce genre de, enfin, si c'est le cas, hein. C'est des genres de personnes qui ont toujours eu ce genre de pensée.
0: Ce genre de, là, c'est même plus de la pensée. Ce
1: oui,
0: sont,
1: là, c'est
0: ce genre de comportement.
1: Ouais.
0: Après, regardez Gérard Depardieu.
1: Ouh.
0: Ouais.
1: Oui.
0: Ah, qui aurait dit. Il y en a plein comme ça. Enfin.
1: Mais c'est dommage parce que ce sont quand même des icônes, des grandes personnes, des personnalités qu'on. Qu'on met rapidement sur un piédestal parce que voilà et du coup du jour au lendemain de toute façon là quoi qu'il arrive sa carrière est complètement fichue là innocenté ou pas
0: mais en ce moment sincèrement moi je trouve que dans l'actualité c'est la tornade hein. La justice qui ne va pas la pauvre petite Eliana mon Dieu là Patrick Bruel qui va peut-être faire de la prison accusé de viol enfin on marche complètement sur la tête la victime qui est prise pour le voleur et la Coupe du Monde qui arrive ils doivent se passer plein de choses là aux États-Unis par rien
1: oui.
0: Ah, il y a du boulot sur Freedom.
1: Ben justement, je vais continuer à travailler.
0: On vous souhaite une excellente après-midi.
1: À demain.
0: Avec Julie pour la suite du Son du Soleil. À demain.
1: Merci. Et oui, il y en a plein qui disent que dans le monde, enfin en tout cas en France aujourd'hui, plus rien ne va. Et vous, alors, vous en pensez quoi? 02 62 99 12 00. Tout à l'heure, on parlait de petit 14. Et puis, parle pas également. On a tous un petit 14. On a tous un parle pas, hein, dans notre quartier, dans notre ville, etc. Un peu partout sur l'île, même ailleurs, hein, en métropole, partout. Vous pouvez nous dire. Et puis, si vous avez connu, petit 14, parle pas. Ici, à Saint-Denis, que sont-ils devenus et puis comment ils sont devenus, ils sont arrivés à là également, peut-être connaissez-vous leur histoire. On peut en parler. Freedom, bonjour.
6: Bonjour, c'est moi Yolande.
1: Oh, t'es Yolande.
6: Quoi fait?
1: Ben ça va.
6: Attends, elle est douce là, oui.
1: Ah, on l'a pas fait la gym aujourd'hui, non?
6: Ben aujourd'hui, non.
1: Ah, pas de gym alors.
6: Aujourd'hui, c'est mercredi, demain.
1: Ah, c'est demain, d'accord.
6: J'ai connu, moi, connu que petit 14. Moi, j'ai dit, petit 14, t'es pas méchant. Petit 14, t'es méchante, ça, oui.
1: Ah, t'es méchante?
6: Bien sûr. Quand mes parents t'amènent Patricia, la crèche à Saint-Denis, là, mes parents t'amènent ma fille à la crèche, là. Petit 14 était dans le chemin, mais elle avait son monde quand même, hein.
1: Ah, d'accord.
6: Elle avait son monde. C'est passé devant l'auto. Il avait sa robe. Il coupait le chemin partout.
1: Eh ben, t'élèves la robe?
6: Oui.
1: Oh.
6: Bon, déjà, peut-être avant, elle n'était pas méchante.
1: Oui.
6: Mais elle est devenue méchante après d'avoir été longtemps. Moi, Seigneur, qu'elle revient habiter.
1: Mais quand on l'a vue, elle, quand ça va à la crèche, dépose...
6: Patricia.
1: Oui.
6: En 75.
1: Et que ça, petit 14, t'es fait à où?
6: Non, mais moi, ça m'a mis dans les pas tout le monde, elle y prenait pain, chocolat, elle y prenait des pains, de Patricia, tout. Mais Patricia, t'es encore petit, tu vois.
1: Oui.
6: Mais avec les pas tout le monde, elle y arrachait les sacs.
1: Et t'as arraché le sac pour vraiment voler?
6: Ben oui, elle prenait les sacs pour voler, puis ils arrêtaient l'auto, était obligé d'arrêter. Ça, c'est dans la rue, c'est quelle rue déjà? Je suis bonne. Ah, c'est la rue qui monte, pas la fraîche, là.
1: Ah. Dans la rue Saint-Jacques?
6: Oui, ça même. Oui, la rue Saint-Jacques, il monte là. Et m'a emmené ma fille là-bas, à la rentrée. Et j'ai travaillé comme Elia.
1: Et quoi elle est devenue, elle, T14?
6: Ben après T14, après moi, petite Saint-Denis aussi, et moi, je l'ai trouvé parce que, paraît-il, il dit, il parle à 15 oreilles, ça paraît-il?
1: Ah bon?
6: Ben.
1: D'accord, là.
6: Elle n'est pas méchante avec tout le monde, mais qu'un peu, oui.
1: Ouais, elle avait son monde.
6: Voilà. Et après, le samedi, là, je ne sais pas si elle l'a connue, Valérie Ozat.
1: Bah, le Rio?
6: Oui.
1: Elle était ça là-bas?
6: À nous porter.
1: Ah!
6: C'est super quand vous travaillez. Après, quand il arrive le week-end, vous portez d'enfants un peu mal Rio, là, c'est super, hein?
1: Oh, et quoi t'es fait là-bas? Pourquoi l'ambiance t'es chouette?
6: Ah, ben, parce que j'y amène une autre cavalier, j'y danser.
1: Ah, ah!
6: Et maintenant, mes copains, c'est qu'ils étaient toujours le Rio, hein?
1: Ouais.
6: Ouais. Pendant longtemps, moi, qui s'est mis maintenant.
1: D'accord. Ah, ben, c'est chouette. Mmh. Mais t'es chouette ouais. Longtemps. À cause d'aujourd'hui, ah, tu fais plus.
6: Pire. Non, mais d'avoir d'autre côté.
1: D'accord, d'accord. Ouais.
6: D'avoir d'autre place.
1: Mmh. Ah, où dansons encore?
6: Ben, mais ça, je sais pas tous les dimanches, moi.
1: Ah, ah!
6: Et ben là, le dimanche et demi, ça va, et après le dimanche, c'est trop picadant.
1: Oh,
6: le beau-frère de Max, il joue dedans.
1: Oh, t'es, ben Yolande, ben, où les en l'air, ou alors?
6: Pas où? Le ah. Dimanche, ça va, nous, là? Dimanche. Ah oui, là-bas, il fait des bonnes musiques aussi, là-bas.
1: Et il fait de jolies rencontres ou pas?
6: Ah, moi, mais rencontre pas, moi, il y a des madame, va d'un petit peu, comme un capable.
1: Oh, t'es ben pour une petite amitié, mais il veut dire, oula, quand ils mettent ces gars, tout ça, ou dansent tout seul?
6: Et moi, j'aime le Madison.
1: Ah, le Madison, eh bien, c'est danse tout seul.
6: Oui. J'aime le Madison et j'aime, comment les chansons Bob Marley?
1: Ah, oh, ouais,
6: c'est
1: ouais.
6: Belle, là, tout ça, là. J'aime danser dans ça. Les truies aussi.
1: Oh, t'es, ah, où tout ça, ils dansent tout seul, ou?
6: Ah, mais tu connais le twist comme Johnny Hallyday, là, de vous ne connaissez pas danser?
1: Ah, bon, à quoi d'une façon spéciale?
6: Ben, bien sûr, il danse à pied.
1: Ah, le twist?
6: Oui, le twist.
1: Le vrai twist, il danse sur un pied?
6: Oui, il danse à pied, il danse à deux, mais ça va, il faut connaître danser comme Johnny Hallyday.
1: Ah!
6: Mais il n'est pas tout le monde qui danse le twist de Johnny Hallyday, hein?
1: D'accord, on a le twist de Johnny Hallyday, on a le twist normal.
6: Oui, parce que moi, je connaissais bien la chanson Johnny Hallyday, ni Royal et tout, non? N'a coup, n'a pas tout concert là-bas, en route, ni là-bas.
1: Ou la partie au concert de Johnny Hallyday?
6: Ben, c'est moi la servielle.
1: Ah, ah, ben, vous connaissez des gens comme ça, donc?
6: Ben oui, mais connais tout le monde, les dettes, mais connais même, mais quand tu vois cette gars-là, moi, comment t'es à Paris?
1: Oh, t'es, ben, Yolande, vous connaissez des bons gens?
6: Apprends-moi, ou à d'autres aussi. Là, moi, je n'invite à d'autres pour venir voir moi ici. Et moi, je suis une carotte, et ma chérie fait son billet pour nous aller à mourir.
1: Et aujourd'hui, vous avez encore twisté?
6: Ah, bien sûr, mais twist.
1: Ah, ah.
6: Tout le monde y arrête d'en faire, il faut garder à nous.
1: Oh, t'es, mais le twist là où les yeux, il fait sur un pied?
6: Oui, dans sur un pied. Comme ça, il bitonne bien haut, bien. Ah. Ben, je viens faire toi chez Madame Mad.
1: Ah, ben, Mad, il voit un haut twisté, t'es, n'est pas possible.
6: Parce que là, tu manges les navires musique aussi, là, j'aime Gali. J'aime M. Non. Ben Marley.
1: Ah, ah, t'es Yolande. Ah, là, par contre, où la mettre à mot, là? Yolande dans les années 60 avec Johnny Hallyday en train de twister.
6: Ah oui, Paul Pau.
1: Ah, ah, ah, ah, ben il est dangereux.
6: Et le pire, c'est moi qui ai avalé.
1: Ah, ah, ah, ah, ah, ah, ah, ah, t'es franchement après, là.
6: Quand les nuits à Saint-Denis, là.
1: Ah, bon, remonte dans mon estime, là.
6: Ah oui.
1: Mais quel joli souvenir, on la prend une photo?
6: C'est dommage, moi, la photo de lui, mais comme moi, en métropole, moi, il y a tous les photos, comment, les chanteuses et toutes, les collées dans ma chambre.
1: T'es, ben, les gaillards. Oui, mais est-ce qu'on est dans la photo de lui avec où?
6: Ah non, ça ne l'a pas fait.
1: Aïe, aïe, aïe, c'est vrai que dans les années-là, on n'avait point le téléphone pour sortir comme ça rapidement.
6: Non, on n'avait point le téléphone comme nous après parler là.
1: Ben, c'est ça. Oh, t'es, ben, oui, ouais. Ben, c'était un plaisir de parler avec vous, ma fille.
6: Ben, merci, pareil. C'est quatre, alors. Et ben, dimanche, chez Madame Bad, tous les dansettes, mais donne un dimanche à tout le monde, à tout ça. Madame Bad. Madame Bad, je connais bien Madame Bad, moi.
1: Ah bon?
6: Et ben, et ça fait aussi, comment là? Ah, et ça m'y a oublié les noms. Ça qui m'ont dit, là, c'est Bob Marley, comment j'ai appelé lui?
1: C'est qui? Ah, Francky?
6: Oui.
1: Ah, d'accord. Ben, m'emmène bonne là, comme ça, on va apprendre à nous twister.
6: Ben oui, ben Francky, t'as censé mon tien, olé.
1: Ah bon, ben m'y va remettre Madame Mode alors, nous va twister avec, avec Madame Mode.
6: Mais bon, pas de problème.
1: À bientôt.
6: À bientôt.
1: À bientôt. T'es Yolande dans les années 60 avec Johnny Hallyday, tout ça. Ah, ah, Elle s'est pas vraiment gâtée en tout cas. Hein. 02 62 99 2 00. Prudhomme, allô.
7: Oui, allô, oui, bonjour.
1: Bonjour, madame.
7: Oui, Julie, je vous appelle. En fait, c'est pour parler de T14.
1: Oui.
7: Oui, parce que moi, j'ai un très, très, très mauvais souvenir de madame T14.
1: Mauvais souvenir, pourquoi?
7: Ouais, parce que aussi aujourd'hui, si j'ai perdu mon papa, j'avais 13 ans, c'est grâce à madame T14.
1: C'est-à-dire?
7: Oui, mon père a été assassiné par madame T14 et toutes ses acolytes.
1: Alors, racontez-nous, là, parce que là...
7: Écoutez, moi, mon père, lui, travaillait à la mairie Saint-Denis. C'était pas encore maintenant, là, hein, c'était comme l'anciennement, hein. Il n'y avait pas la nouvelle mairie. Il y avait les pompiers qui étaient là, tout. Et lui, il était gardien, là. Et donc, le soir, T14 venait, lui, avec ses acolytes, il venait, il voulait boire et tout. Ben, mon père étant gardien... ils ont empêché à entrer.
1: Oui.
7: Et donc, ils sont venus avec... ils sont partis, ils sont revenus avec du bois et tout. Ben, mon père a été assassiné. Et il est mort juste à l'emplacement où on faisait l'arbre de Noël.
1: Oh.
7: Et depuis maintenant, on ne le fait plus. Parce que il était mort là. C'était en 73.
1: Wow.
7: Moi, j'avais que 11 ans. J'ai perdu mon papa à 11 ans. Parce que cette dame-là a enlevé la vie à mon papa.
1: Mais comment vous savez que c'est cette dame-là, que c'est Tibet?
7: Oui, ça a été jugé et tout, hein. Et donc, elle était, on a dit que c'était une folle et donc elle n'a pas vraiment été punie, quoi.
1: Elle n'a pas été punie, pourquoi?
7: On a dit qu'elle avait la tête qui n'était pas très bonne. Donc, moi, je l'ai connue, mais j'étais enfant, je la connaissais. Elle était toujours avec deux tantes sur son épaule, elle portait des tantes sur son épaule. Elle était en bas de la rue Saint-Jacques et le soir, elle balayait dans les rues Saint-Denis. Et c'est aujourd'hui, moi, j'ai perdu mon papa, j'avais 11 ans. C'était le 5 juin 1973. Et donc, pour vous dire, mon papa, il a été enterré le jeudi. Et nous, et moi et mon frère, on a fait la communion le dimanche sans mon papa.
1: Oh.
7: Voilà. Ça, c'est un souvenir que je ne peux pas oublier. Là, ce matin, j'entends qu'on dit T14. Ça me remonte un souvenir. Je n'ai pas pu profiter de mon papa. C'est grâce à elle, quoi. Après, tout le monde, il dit qu'elle n'était pas méchante. Peut-être pas méchante, mais des fois, il y avait des mauvais côtés aussi. Voilà. C'est quand même une criminelle. Je veux dire. Voilà.
1: Wow.
7: Parce que si mon papa a perdu la vie, c'est grâce à elle et ses acolytes.
1: Donc ça a été jugé, mais la folie a...
7: Voilà. Ouais. A pris le dessus, donc voilà. C'était, je vous dis bien, je revois comme c'était hier, hein, j'avais 11 ans, et c'était le 13 juin 1973. Voilà. Donc, voilà. C'était l'ancienne mairie de Saint-Denis. Il y avait les pompiers qui étaient là et tout. Enfin, anciennement, c'était la place des pompiers. Et mon papa, il travaillait là. Voilà. Donc, j'ai pas pu grandir avec mon papa. J'ai pas pu voir. J'ai vu mon papa dimanche soir, quand il est sorti, dimanche à l'après-midi, quand il est sorti chez nous pour aller travailler. Et je l'ai plus revu après. Voilà.
1: Ah oui, donc, effectivement, là...
7: Ouais, c'est un très, très, très mauvais souvenir. Après, quand les gens parlent, oui, c'était pas une méchante dame et tout, et pourtant, elle a bien fait tuer mon papa. Voilà. Bon, voilà, c'est pour ça que je voulais dire que ce matin, j'ai entendu, là, je voulais témoigner.
1: Et juste pour conclure, parce que c'est vrai que là, c'est un fait très grave, hein, on parle de tuer quelqu'un.
7: Oui,
1: elle peut-être, on a plaidé la folie, mais les autres personnes, alors?
7: Les autres, ils ont été condamnés, mais pas grand-chose, étant donné que c'était c'était des SDF, voilà. Donc, ils n'ont pas eu grand-chose, quoi.
1: Waouh.
7: Ouais, dans ce temps-là, on pouvait faire des choses, et puis, être acquitté facilement. Hein.
1: Et vous savez ce qu'elle est devenue?
7: Elle est morte, maintenant.
1: Oui, mais qu'est-ce qu'elle est devenue après ça? Je veux dire, on peut pas...
7: Après, elle a continué à sillonner les rues. Elle était toujours dans le bas de la rue Maréchal-Leclerc. On l'a emmenée un peu à Saint-Paul. On déclarait que c'était peut-être une crise de démence. Et après, elle est retournée à la rue. Je pense qu'elle est morte, quoi.
1: D'accord.
7: Mais elle a pas fait la prison. Hein. Elle a été hospitalisée et puis elle est ressortie, mais il n'y a pas eu de la prison pour elle. Non. Les autres, ils ont eu, mais pas grand-chose.
1: Ouais. Oui, comparé aux faits. Oui.
7: Oui. Tout à fait. C'était avec du morceau de bois et tout. Bon, dans longtemps, les gardiens, ils s'étaient pas armés, ils n'avaient pas le droit de machin. C'est juste empêcher les gens, ils faisaient son travail. Et donc... Il est sorti chez nous dimanche soir et il a retrouvé la mort et moi je ne l'ai plus vu jusqu'à aujourd'hui.
1: Et vous savez comment elle a fini, T14 enfin, sa vie, elle est morte de quoi Non.
7: Ben, elle est morte. Ben, apparemment, on l'a dû retrouver sur la route, hein, morte, hein, il me semble. Ouais, ouais. Comme je vous dis, j'étais encore enfant, quand mon papa est parti, j'avais 11 ans, mais j'ai encore tout ce souvenir-là en tête, quoi. Ouais.
1: Ben oui, parce que vous me dites que juste après, il y avait votre communion, etc. Donc,
7: Oui. Parce que moi, j'ai perdu ma maman, j'avais 13 ans. Ben, 3 ans. Donc, j'ai pas connu ma maman. Et après, ben, j'étais avec mon papa, mes frères et tout. Ben, quand il est parti, et bon, ben, ma tante a dit, bon, ben, c'est arrivé de faire la communion, on va le faire. On va pas faire une fête, mais on va le faire quand même. Donc, j'ai même pas vu mon papa enterré, hein. J'étais à la retraite, j'ai même pas vu. J'ai vu mon papa pour la dernière fois, c'était un dimanche. Donc, je garde que ce souvenir-là. Quand il est parti travailler, il m'a dit au revoir, comme il avait l'habitude. Et je garde que ce souvenir-là.
1: Ouais. Ben, après, il vaut mieux, non?
7: Ben oui, il vaut mieux. Oui. Il vaut mieux que, voilà. Parce qu'on ne sait pas dans quel état il était. Il a fallu faire l'autopsie et tout. Donc, voilà.
1: Et vous avez été élevée par votre tante après?
7: Oui, oui. Oui, tout à fait. Tout à fait. Mais elle m'a bien élevée, hein, donc voilà. Et voilà mon histoire à moi.
1: Eh ben merci de l'avoir partagé avec nous. Très douloureux là, c'est vrai que waouh.
7: Ouais. Non mais avec le temps, ça passe. Mais quand on entend rebondir le nom de cette femme là, c'est pas la première fois. L'année dernière aussi j'ai entendu, j'ai pas pu. Et là ce matin, de très tôt ce matin, j'ai entendu, j'ai dit non, c'est pas possible. Là j'ai entendu, j'ai dit non, je vais appeler.
1: Oui.
7: Ouais. Voilà. De toute façon c'est fait. Donc il y a une page qui est tournée quoi.
1: Eh bien, en tout cas, merci pour votre courage. À bientôt, madame.
7: Merci, au revoir.
1: Au revoir, 02 62 99 12 00. Que sont devenues ces personnes, d'ailleurs? Si 14, ils ne parlent pas. 02 62 99 12 00. Freedom, allô?
8: Allô?
1: Bonjour, madame.
8: Oui, bonsoir, oui. T14, je parle de T14 et de T'y parles pas.
1: Oui.
8: Ben, T14, quand j'étais petite, je partais en ville. Mes parents, ils me montraient T14. Elle était habillée en complet rouge. J'ai vu au moins une fois, deux fois. Et elle avait été passagère. Elle avait une valise avec elle. Une valise noire.
1: D'accord.
8: Et maintenant, je vais parler de T'parles pas.
1: Mais vous gardez quel souvenir? Est-ce que... Parce qu'il y en a qui disent que quand on la regardait, elle insultait, etc. Non?
8: Non, j'ai pas remarqué ça. Je le voyais passer. Et comme dit l'autre animateur là, ben peut-être animateur pour mon âge, mais quand j'étais gamine plutôt, 8 ans, 10 ans, c'est là que j'ai vu ça.
1: D'accord, il parle pas du coup?
8: Tu ne parles pas? Tu ne parles pas, c'est un petit monsieur. C'est un monsieur, des fois, si on est un petit peu dans la vie saine. Et il habitait sur mon pied. Et tous les matins, c'est quelqu'un que je n'ai pas qui passait. Je donnais un petit peu à manger, je chauffais toujours son café et sur l'ordre de la personne que j'ai vivé avec, ben, tu ne parles pas, je connaissais très bien. Il était pompier en France, il était sourd.
1: Oui.
8: Il portait des oreillettes et je téléphone à la radio parce que je demande si quelqu'un connaît, si tu ne parles pas, il est toujours vivant. Parce que ça fait au moins une dizaine d'années que je ne l'ai plus vue.
1: D'accord. Donc vous vous posez la question. T14, c'est sûr qu'elle est morte?
8: Oui. Et tu ne parles pas, c'est sûr qu'il habitait Saint-Jacques aussi, hein, des fois. Chez Daniel, des années, il vivait chez son frère, des fois, il sortait, mais il portait des béquilles, tu ne parles pas. Mais il marchait tout doucement. C'est-à-dire qu'un bout de chemin, il peut prendre un. Pour nous, il y a temps, il vivait comme ça. Mais maintenant, depuis ces années-là, ben, je me demande si. Je m'interroge s'il est encore vivant. Ben, j'aimerais bien le savoir, voilà, aux auditeurs. Ça le connaissent, oui.
1: Et pourquoi vous aimeriez savoir s'il est encore vivant? Est-ce que ça. Vous aimeriez le revoir ou juste savoir s'il est vivant?
8: Ben, des fois, je le vois et je donne une petite cigarette ou bien je paye quelque chose pour lui. Ben, j'ai l'habitude. Des fois, quand je l'ai vu avant, là, ben, je paye un petit paquet de cigarettes pour lui. C'est comme ça.
1: Et vous le faites que pour lui ou pour d'autres SDF que vous les voyez, pour des personnes?
8: Non, il avait un studio sur Moufia.
1: Ouais, d'accord.
8: Il avait mis un studio.
7: Et après que je me suis dit qu'il avait gagné le coup, il est devenu comme ça et il est resté très longtemps à l'hôpital. Parce que... Ouais.
1: Comme quoi, hein, y a des fois où ça bascule, on comprend pas pourquoi, comment et...
7: Oui. Ouais,
1: comme quoi, ça peut arriver à n'importe qui.
7: Oui, là, comme ma soeur, il travaillait un petit peu aux associations. Il était passé de donner un petit logement à ce monsieur-là. C'est comme ça que je l'ai connu.
1: D'accord, d'accord.
7: Oui.
1: Bon, ben, on pose la question. Qu'en est-il? Qu'en est-il?
7: Oui, qu'en est-il? Oui, je pose la question. J'aimerais bien, oui.
1: Bon. Eh ben, c'est noté. Merci beaucoup, madame.
7: Oui.
1: À bientôt. Belle journée à vous. Au revoir.
7: Oui, vous aussi, pareil, oui.
1: Donc, elle avait l'habitude justement de donner un petit paquet de cigarettes, un petit café, le petit déjeuner. Ah, parle pas. Est-ce qu'il est toujours vivant ou pas? 02 62 99 12 00. Freedom, allô?
9: Allô, bonjour.
1: Bonjour.
9: Oui, depuis ce matin, je suis, parle pas, madame T14, là.
1: Oui.
9: Ben, vraiment, il y a des gens qui ont refait l'histoire, hein, parce que c'était deux plaies.
1: Ah ouais?
9: Saint-Denis. Oui, T14, elle insultait les gens pour rien. Elle envoyait sa tente dans la figure des gens. Parle pas, lui, n'en parlons plus. Lui, il était à la limite exhibitionniste. Il passait la main aux fesses des petites filles. Moi, quand j'étais petite, hein, mais j'étais terrorisée quand je croisais ce bonhomme. Voilà, ce sont des gens qui, d'accord, ils ont basculé, mais quand même, ils ont profité de leur situation, hein, pour insulter gratuitement, pour faire n'importe quoi. Et
1: mais est-ce que vous pensez qu'ils jouaient justement sur le fait d'être entre guillemets fou, en fait, de
9: oui,
1: ce.
9: Oui, madame. Enfin, il faut comparer ce qui est comparable. Pardon.
1: Oui.
9: Excusez-moi. En 1900, enfin moi je vivais rue Maréchal Leclerc, hein.
1: Oui.
9: Donc pas trop loin du marché, tout ça, c'est vraiment un endroit stratégique, je dirais.
1: Oui.
9: Et ben ces gens-là ont. Bon, il n'y avait pas de police comme maintenant.
1: Oui.
9: Ben, il y avait des policiers, mais eux, comme ils faisaient partie du paysage, finalement, ben, on les acceptait. Et dire que Madame T14 a un centre à son nom, Léon Lagarrigue, ruelle Turpin. Un centre qui accueille les personnes sans logement ou je sais pas quoi, enfin bref. Voilà. Mais c'était pas une bonne personne, hein. Parce que moi j'ai entendu des.
1: Mais est-ce que vous, parce que vous me dites que vous étiez enfant quand même.
9: Enfant, mais ce sont des gens qui vous terrorisent. Parce que
1: mais oui, mais est-ce que c'est pas. Parce que vous gardez ce souvenir-là en tant qu'enfant, mais en tant qu'adulte.
9: En tant qu'adulte aussi, après, je l'ai revu parce que. Je les ai revus parce que leur circuit allait jusqu'à la rue de la Victoire et tout. Non. Enfin, moi, enfin, personne ne va me faire dire que c'était des personnes merveilleuses. C'était des personnes très à part. Hein? Voilà.
1: Qui jouaient un petit peu de cette folie-là pour se.
9: Ah ben, certainement, moi, je ne sais pas ce qui se passait dans leur tête. Mais. Voilà.
1: Mais en tout cas, merci beaucoup, madame.
9: Il profitait et alors il vous donnait une tape, parle pas lui, il soulevait les robes, tout ça. Hein. C'était vraiment crignos.
1: Hein. Eh ben, merci beaucoup, madame. Votre souvenir, c'est vrai que c'est un souvenir que vous gardez terrorisant, mais avec vos yeux d'enfant. 02 62 99 12 00. Tout à l'heure, on pourra continuer à en parler, mais surtout des petits 14 et de ces personnes-là, de votre quartier également, qui vous rappellent, petits 14, parle pas, on a tous le petit clochard du quartier de notre ville, incontournable, figure incontournable, qui ne sont pas méchants, ou peut-être parfois même violents. 02 62 99 12 00 dans un instant.
10: Bonjour à tous. 6 nouveaux cas de variole du singe recensés le mois dernier à La Réunion. Communiqué de l'Agence régionale de santé qui renforce sa vigilance et appelle les voyageurs qui vont à Madagascar à faire attention. En effet, tous les cas recensés depuis le début de l'année, 15 au total, sont des cas importés depuis la grande île. Si vous présentez des éruptions cutanées, de la fièvre, des ganglions ou des difficultés de cicatrisation, n'hésitez pas à contacter votre médecin et isolez-vous. Un professeur de l'UFR Santé suspendu par l'université. Selon Info 974, ce praticien spécialisé en neurologie au CHU de Saint-Pierre a été sanctionné en raison d'une accusation de messages inappropriés à caractère sexuel envers des étudiants. Des messages et une sanction qu'il conteste. Il a saisi le tribunal administratif pour faire annuler la suspension. Dans l'actualité politique locale, Sandrine Aounien est la nouvelle présidente des Républicains de La Réunion. Après deux jours d'élections internes, elle succède à Michel Fontaine, ancien maire de Saint-Pierre, une mairie dont est issue la nouvelle présidente. Elle est 9e adjointe. Elle a été élue pour 4 ans et aura notamment pour mission de relancer un parti en difficulté sur l'île. Les accompagnants d'élèves en situation de handicap mobilisés hier devant le rectorat de La Réunion à Saint-Denis. Au cœur des revendications, l'amélioration de leurs conditions de travail avec notamment une revalorisation salariale. Une délégation a été reçue par le recteur hier. Des groupes de travail devraient prochainement être mis en place. Un individu interpellé dimanche dernier par la brigade anticriminalité de Saint-André. L'homme était en possession de 24 bonbonnes de cocaïne, l'équivalent de 10 grammes. Plus de 2000 euros ont été saisis à son domicile lors d'une perquisition. Il a été placé en garde à vue. Ce rendez-vous santé, deux journées de collecte de sang à Saint-Denis. Les Réunionnais sont appelés à venir donner les 13 et 14 juin à la Nordève. Selon l'établissement français du sang, il manque environ 350 dons sur l'île. Et puis c'est la Réunionnaise Melvin Mallard qui a marqué le but de la victoire. L'équipe de France féminine de football valide son ticket pour le Mondial 2027. Succès 1-0 contre l'Irlande hier soir à Grenoble. Bon après-midi.
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0: 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L'entrée est libre et gratuite.

0: tour avec vous et on parlait cet après-midi de ces personnes au visage que tout le monde connaît. Dans chaque quartier, il y a ces personnes qui traînent devant la boutique, devant la charcuterie, devant l'église, sur la place du coin, hein, ces personnes au visage incontournable, méchantes ou pas, hein, violentes ou pas, peut-être une fois la course des yazotes. Peut-être que tout le temps il insulte à Z quand tu regardes. 02 62 99 12 0 0. Ces figures incontournables qui ont peut-être... Ils ont toujours été là. On peut en parler, les rendre hommage sur notre antenne, peut-être avec des histoires marrantes que vous avez vécues peut-être quand vous étiez jeune. 02 62 99 12 0 0. On peut en parler sur notre antenne. Freedom, bonjour. Allô?
1: Oui, bonjour ma belle, comment ça va?
0: Ah bonjour, c'est une voix que je connais?
1: Oui, c'est ma peine de dire, vous connaissez qui? Eh, ôté, copain encore, tu fais où? Copain encore,
0: ça même.
1: Pas Christelle.
0: Marois, si vous connaissez?
1: C'est au nom d'avant vous, c'est senti. Oui, quand. Ôté, oui. Comment ça encore vous, non, ôté?
0: Julie.
1: Ôté, hein? Mais vous ne pouvez pas quelque chose. Hein, par exemple, moi, mais prends l'exemple. Hein, parce que si quand on fait le buzz, non, hein, pour ça même, et ma parole d'une femme. Pour ça même, ma parole contre jamais qu'une femme. Pour ça même, parce que là, en ce moment, on parle de Patrick Bruel. Là, il va être présenté, le chanteur est présenté devant, sera présenté devant le juge, là, tout à l'heure. Sont également joints au dossier de plainte des 13 autres victimes. Hein, fait de commis depuis en 1992 et 2008.
0: Oui.
1: C'est n'importe quoi. Là, depuis longtemps, non, on voit les gens quand ils aiment l'argent, là, quand ils ont l'argent, là. Comme, hein, par exemple, mais c'est un exemple. Mais prends une personnalité que nous aime trop bien, l'argent. Par exemple, mais c'est un exemple, hein.
0: Oui.
1: C'est vrai, hein. Mais prends un exemple. Par exemple, moi, m'a lavé 20 ans. Olivier Haro, le meilleur port, comme ça l'écrit, bon. Mais j'aime bien ce meilleur, là, t'es. Ça l'est beau, ça, Julie, t'es. Mais dis, bon, je l'aime trop bien, mon cœur est pour lui. Par exemple, nous, t'es l'école avec. Il y avait, 20 ans, par exemple, hein. Et par exemple, là, aujourd'hui, comme il est maire, mais t'as pas porte plainte, mais dis que monsieur Olivier Haro l'a vu à la moyenne, parce que, non, mais, où croit ça? Non, mais, où? Oh, non, mais, est-ce que, où croyait comme ça depuis 20 ans? Aujourd'hui, ben, nana, 40 quelques années, il en a 27 ans, est-ce que c'est un truc encore, il peut faire, non mais n'importe quoi.
0: Mais ça veut dire qu'il faut faire notre bouche passer un moment?
1: Non mais ok, mais non, c'est pas ça, à cause, on n'a pas dit ça depuis avant. Là, à cause, on dit, on voit, par exemple, Olivier Raoul, il est né aujourd'hui, c'est une grande personnalité, qu'il adore, il aime bien ce bien-là, ah oui, ça aime bien. Mais là, aujourd'hui, de mon appartement pour lui, bonne femme, ou bien n'importe qui, il dit, monsieur Olivier Raoul, la viole à moi, ben, mais, n'a 20 ans, à cause, il m'a pas dit ça depuis avant. Non, mais je crois pas ça. Non, après, le plus important que moi, il dit aujourd'hui, il faut que la loi, il sorte pour des personnes, pour le mamama, il a été tué là.
0: Oui.
1: Là encore, oui, il doit avoir des peines sévères, mais bonne forme. Nana, où les majeurs, où t'es pas, si le monde avait 15 ans, 14 ans, mais je comprends, oui.
0: Oui, mais il n'y a pas prescription là-dessus.
1: Non, Julie, écoute bien quelque chose. Vois quoi, mon nana a l'argent là. Il a l'argent, il est à la tête là. Mais bonne forme, il rote toute capacité, soit pour dormir avec vous, soit pour cuisiner ou dans tous les sens. Ah oui, c'est comme ça. C'est comme ça.
0: Donc, on pense que là, aujourd'hui, tout ça, bonne madame, là, les 13 femmes là, vous êtes les venus là pour l'argent?
1: Non, mais je crois pas. Non, mais je crois pas. Si t'es un mabaye, oui, encore. Mais un mabaye, 12 ans, 15 ans, oui. Mais un femme, 25 ans. Ça l'a dit, la touche à saute, tu sais. Mamie, touche à Julie, violer ça? Mais fait une proposition ou appelle ça violé ou non, mais retiens ou voit de nos jours là, n'importe qui peut se condamner à vous. Faut méfier aux les gens. Là, il y a qu'une Patrick Bruel. Mais il peut, voir quand on est comme Patrick Bruel, comme bonne mère, tout ça. Par exemple, mais c'est pas de nous, même il connaît, mais il est bien placé. Voir bonne moniteur, t'école, bonne gendarme là, qui saillerait pas de ça. Qui s'est dans Paris, qui s'est pas donc ça. Je qui fais enfant avec le bonhomme qui est et après, je si ça va demander, le femme, pension. Mais ben, n'importe quoi. Non, mais ouais, les femmes, j'en ai dangereux. Là, le Patrick Bruel sera présenté au comédie. devant le progrès, que ce soit mis en détention. Mais n'y crois pas ça, moi. Non, non, non. Non. Non. Les femmes sont très dangereuses, Julien. Hein. Les très, bon, ils n'étaient pas toutes pareilles, mais les très dangereuses, ok. Là, aujourd'hui, on a, elle a fait 20 ans. Mais quand on est, mais, il veut savoir, mais, qu'on s'en a fait à où?
0: Mais, Leïla, oui. Est-ce que on peut croire qu'on a des femmes, ou des enfants, des adolescentes, parce que cette histoire avec Flavie Flamand, elle avait 16 ans à cette époque-là.
1: Mais ça, les menteuses, ma fille. Et pendant les menteuses, ma fille.
0: Ah.
1: Les menteuses, ma fille. Les menteuses, ma fille. Okay. C'est de l'argent, ça. Mais qu'elle ne nous dit pas l'argent. Qu'elle ne nous dit pas l'argent. Qu'elle ne nous dit pas l'argent. Elle nous dit comme ça dans l'argent. Mais qu'elle ne nous dirait pas d'autre ça. Et alors, donc, vous avez, alors, je dis quoi? Donc, le Flamand, alors, donc, à elle. Alors,
0: mais
1: donc,
0: du coup, elle avait 16 ans à cette époque-là, elle dit d'où que des, enfin, c'était un traumatisme pour elle, elle pouvait pas parler, il y a des gens que.
1: Ah bon? Un traumatisme? De voir un bazooka, un traumatisme? Ah bon, non? Au point où, je sais pas, mais, au point où, je sais pas, Marie, je sais pas, où là jamais vient un Moutouni, où là jamais vient un Moutouni, où là jamais vient.
0: T'es... Oui, mais il y avait pas de consentement à ce moment-là, Leïla.
1: Je dis. Mais au même, par exemple, hein, ou que, je sais pas, mais non, mais Julie, mais un moun, non, mais encore si t'es un petit, par exemple, un petit moun malheureux, non, mais une personne était comme Patrick Bruel là, mais non, mais Ado, elle était pas consentante alors que ça, elle a dit, c'est là.
0: Ben non, mais. Alors, mais oui, donc, pour, en fin de compte, si la personne la garde ça au plus profond parce qu'elle était pas bien, elle avait pas le courage. 20 ans plus tard, je sais pas, le courage, il vient, il faut quand même fermer la bouche. Il faut quand dire.
1: Elle est beaucoup menteuse. Parce que ma vieille, elle est parce que, mais connaît un petit peu, moi, parce que, c'est un camarade, il connaît, et ben, pas ça. Mais, elle ne croit pas du tout, ma fille, ah, elle est menteuse, ma fille. On connaît, bon, mais peut-être pas, ah, peut-être pas, ouais. Mais la plupart des femmes, 97%, là, ça les menteuse, ma fille. Ça les menteuse, ma fille. Par exemple, elle forme, et à moi, il connaît, elle forme la féconde dans son mari, et la déchet son linge, elle a dit, elle a violé à elle. Mais n'importe quoi.
0: Oui, mais, Leïla. Là, par exemple, Flavie Flamand, d'accord?
1: Oui.
0: Dans l'histoire, elle fait pète cette histoire-là, comme quoi elle a eu des attouchements, elle y rappelle plus, elle était jeune, etc.
1: C'est quoi l'attouchement?
0: Les autres
1: quoi,
0: femmes-là, où ça ils sortent, hein? Vous êtes tout à mettre, vous êtes d'accord pour être contre Patrick Bruel?
1: Il m'a dit quelque chose. Demande sa bande de Java après. Quand on a l'argent, là, qui s'arrête pas dans les coups? Un mal appris, hein, mais d'avoir un exemple, hein, regarde le Néopont. Il est très beau, hein, un beau mec, hein, une beauté, hein. Mais là, j'ai jamais vu un mec aussi beau que ça. Demandez à Malé, là, la forme, les préquits de bouc pour le Néopont. Ça n'a la preuve, Midiaouin. Mais sauf le bouc, il est tellement, droit dans ses baskets, il est tellement correct, il est beau, hein. Non, une beauté, hein. Faut dire qu'il est une beauté. Mais moi, c'est moi aussi, même, malatombe dans le lot. Mais franchement, sa beauté. Mais il a gagné le meilleur parce qu'il est beau. C'est un beau mec, faut dire. Mais qui s'arrête pas de ça? Quelle forme? Pose la question de bonne forme, là, tu dis. Eh, soir. Demande ce que je me casse. Pose la question, fais un sondage. Va voir quelle mère Bonnet répond avec. Bonnet, je m'en dis, là, la bonne femme, il vient voir dans votre bureau. Tu vois le tenu, ma fille, tu vois le tenu. La Dibougla, il sait pas. Il a raison. Mais quand où le fait arrive à la tête, les gens, ils veulent dans avec vous. Et moi, je respecte, mais d'avoir une expérience, mais qu'on est là, un moniteur d'école, mais je parle de dos. Mais le deux, trois femmes, la fait enfant avec le moniteur. Et mais c'est pas qui? Mais qu'on est, mais parce que le moniteur, il est beau. C'était un beau pec. Mais tiens, oh, chérie, ou bien qu'on s'est fait. Ou bien, mais connais ma maladie. Eh, mais rappelle ça. Mais dis pas, ouais. Ma partie, ma maladie, 15 ans, 16 ans, il rappelle encore ça, ouais. Donc, mon partie d'homme, d'un carreau comme avec un femme. Tout ça, la partie fait. Ben, d'après Julie. Julie, me répète ça, ou n'y crois pas ça du tout. Et le Flavie Flamand, n'y crois pas ça elle du tout. Mais la touche à elle, coupe, moi, m'y veut savoir, moi, qu'on s'en avait avec elle. Mais à cause, elle a pas dit. À cause, elle a pas dit.
0: Elle avait 16 ans, elle se dit que peut-être personne ne va croire sa version, non?
1: Julie, par exemple là, il vient là-haut, par exemple. Un exemple. Ou dis pas? Non, mais ou même, ou dis pas? Ou attendre 20 ans? 20 ans pour le dire la loi? Mais moi, le plus important, mais moi, je connais pas de nos jours, là, n'importe qui. Moi, le plus important aujourd'hui, que la loi est sévère pour les personnes à touchement sexuel pour bonne maman et mineure. Ça, oui. ça n'y croit ça. Mais on peut pas dire, moi, regarde là, le maman, il a sur le petit fil là. Bonne... Gendarme, ma femme, compte avec. Ça encore, oui, faut être. Mais bonne femme, là, les danseresses, au Tégélie. Les danseresses, leur fait croire, mais elle, là, aujourd'hui, mais à cause qu'aujourd'hui, mais est-ce qu'on a des cicatrices? Est-ce qu'on a des cicatrices? Est-ce qu'on a des marques? Julie, elle mounifie là-haut, par exemple. Elle mounifie là-haut, non. Mais dans les caisses. Mais, n'y crois pas du tout, non, n'y crois pas ça du tout. Là, t'en parles rien que ça en ce moment. Là, fini avec le petit fil, hein. Là, il reprend le. Là. Voir comment il y a baisse, voir les faciles de pouvoir acquise. Ça, c'est comme Desca, la cul Desca qu'elle adore avec le forme là. Mais elle est mortée. Hein. Et alors, aujourd'hui, est-ce que c'est vrai? T'es mortée, c'était la faute. Sarkozy, c'était un monté complot. Ah oui, je dis, mais non.
0: Donc là, aujourd'hui, l'histoire se répète et ce n'est qu'un complot et Olivier Waro doit faire attention parce qu'il est tellement beau que.
1: Attends, après, si le bonne mère, il veut et dort avec papier, je peux, mais n'y mettre. Ni, peut-être Olivier Waro, ça, oui, mais parle pour tout, hein. Pour tous les hommes importants, bonne connue, pas ici, et pas là-bas. Il faut éviter de dormir avec. Par exemple, moi, Nicolas, aujourd'hui. Moi, aujourd'hui, mais t'as dénoncé des gens importants qui viennent dans mon club. Ben non, mais jamais. Et il ne ferait pas ça. Mais t'as fait un chantage? Ben, elle m'a dit, là, à quoi on fait pas un chantage? Ah, mais je dis, non, et ça se fait pas. Mais pas bon, maman. Là où accuse le bonhomme, aujourd'hui, ça va être, une victime, hein. Depuis 2010, hein. Donc, elle a fait depuis 2010, elle a 30 ans. On peut se lever, alors. Est-ce qu'il m'a compris?
0: Oui.
1: Non? Ah, Julie?
0: En tout cas, vous trouvez pas ça normal et que quand on est victime, il faut le dire tout de suite.
1: Bien sûr! Ah, ou par exemple, ou t'es victime quelque chose, ou t'attends 30 ans? Non, Julie, mais comment ça dit tout? Mais comment ça dit tout? Non, mais la loi, on connaît les varies dans un monde de nos jours. À moi, ni mes filles, à ma main. Arrête-moi, me dit Seigneur Julie. Arrête-moi, et m'a pas marié avec un femme. Arrête-moi, m'a pas pris un femme, et m'a pas fait des envois. Me l'aurait baisé pour payer le poisson alimentaire.
0: Oui, mais est-ce que ça veut dire que les hommes, les mieux que les femmes, alors?
1: Ben oui, on n'a pas de problème avec. On n'a pas de problème. Bien sûr, bonne femme aura, et bonne boue n'a pas de problème avec moi. Hein. Il n'aura pas de pension alimentaire, pas ça. Hein, on va voir dans quelques années, le homme va prendre le homme. Ah oui, parce que bonne femme, là, c'était danger public pour la société. Là, le bonne femme, non, mais les frères, à moi, il ne dit pas ça, mais dans quelques années, on va voir, il n'y aura plus aucun femme, n'aura un bout. Hein. Ah oui, parce que c'est dangereux, ok. Regarde l'affaire Patrick Bruel, le pauvre Marmaille, mais dommage, parce que maintenant, le téléphone, le numéro Patrick Bruel, parce que déjà, c'est sa case, hein. Bruel, ça met mon cabaret. Bruel, ça met cabaret là, en dehors avec, précis, là-bas, mais ça m'était. Là, une autre femme était à son anniversaire, à sa case de l'autre côté. Mais la jamais qu'elle m'a dit là, à nos dames, Bougla n'a jamais manqué à main respect. Ouais, par an. Moi, mais peut-être ça.
0: Mais peut-être parce qu'on ne plaît pas lui.
1: Non, Michel, Julie. Bougla là, dit, oh les dames, tu es belle, franchement. Bougla, j'ai fait un compliment. Je pourrais faire un compliment. Mais pour que. Mais quel mouton moment va belle? Quel monde il trouve moi? Peut-être Olivier Waro, peut-être il va prendre moi les belles, mais il ne pense que pas, hein, quand il est joli.
0: Ah ben oui, mais il a le droit de trouver belle.
1: Eh, hein. Mais c'est un joli mec, ça. Olivier Waro, il est beau, ma mère.
0: Peut-être, ben là, par contre, il faut lui faire attention, alors.
1: Ah ben, c'est pas attention. Mais s'il arrive devant moi, il ne peut pas refuser, quand même.
0: Ah, d'accord.
1: Bien sûr, Julie. Ah ben, ok, Julie. Non, mais franchement, comment tu vas aller? Il est beau.
0: Je ne répondrai pas à cette question, mais si, il est là.
1: Non, mais Julie, parce que ça, il pose la question, t'es faux. On peut bien masquer, Julie, les pas jolies, ok, quand même.
0: Ben oui, c'est ce que les yeux, ils voient. Ben oui, il est beau.
1: Et il pose une question. Non, ah,
0: est-ce qu'on questionne.
1: Est, ils vont au fond de par exemple, si vous, on avait pas d'enfants, on avait 25 ans, est-ce qu'on aurait sorti avec ce mec-là?
0: Léla, ouais, tu connais, oublie ça, ouais.
1: Julie, nous parlons en question, à moi, mes gens, mon cas, mon gentil, oui.

0: connexion dans quelques instants. Tout de suite, nous avons été rejoints par Joseph. Joseph ?
1: Oui, bonjour.
0: Bonjour, vous nous appelez pour la disparition de votre fille Audrey ?
1: De ma fille, oui.
0: Alors Joseph, dites-nous un petit peu, votre fille, elle s'appelle Audrey ?
1: Elle est partie de chez elle, elle n'est pas bien dans sa tête. Et elle a pris sa voiture, elle est partie. On la cherche depuis ce matin, on a fait tous les hôpitaux. On n'a rien trouvé. Son mari cherche de son côté, il n'a rien trouvé non plus. Voilà. Voilà où on en est.
0: Mais elle est partie après une dispute ?
1: Pas du tout. Pas du tout. Elle n'est pas bien dans sa tête. Hein.
0: D'accord. Et du coup, elle est comment ? Elle est typée comment ?
1: Elle est typée créole claire. Hein,
0: plutôt blanche, ok.
1: Ok. Mmh. 1m60, 1m65, les cheveux bouclés.
0: Oui. Vous savez comment elle était habillée ce matin ?
1: Elle devait avoir une robe un peu fleurie.
0: D'accord. Elle est partie du tampon, vous m'avez dit, de chez elle ?
1: Du tampon, c'est ça, oui.
0: Ce matin, au volant de sa voiture, hein ?
1: Ça, au volant de sa voiture, oui.
0: D'accord. C'est quoi la marque du véhicule ?
1: C'est un Duster. Mmh. Immatriculé, vous voulez l'immatriculation ?
0: Oui, s'il vous plaît.
1: CW232QA, je crois.
0: Alors, 232 ou 532 ?
1: 532, excusez-moi.
0: 532QA.
1: C'est ça.
0: D'accord. Et la couleur du véhicule ?
1: Alors, gris clair.
0: Ok, est-ce qu'il y a des autocollants sur la voiture ? Est-ce qu'il y a...
1: Non, pas spécialement, mais c'est un Duster gris clair. Hein.
0: D'accord, ok. Et quand vous me dites qu'elle n'est pas bien, c'est-à-dire, elle prend elle a un traitement ?
1: Elle est dépressive, elle est sous traitement, elle a déjà fait un séjour dans un hôpital spécialisé, donc c'est ce qui nous inquiète le plus, quoi.
0: D'accord. Et est-ce qu'elle a des envies suicidaires ? Est-ce que vous... ce genre de pensée de temps ?
1: Certainement. Elle a pensé. Son mari m'a laissé entendre ce matin quelque chose d'inquiétant.
0: Donc Joseph, vous nous appelez pour la disparition de votre fille Audrey, 44 ans, typée créole plutôt claire. Elle mesure 1m60, elle portait une robe un peu fleurie, elle a les cheveux bouclés. Elle est pas très bien, elle est plutôt dépressive, donc elle est sous traitement. Elle est partie du tampon depuis ce matin au volant de son Duster de couleur gris clair. La plaque d'immatriculation CW532QA. Donc si jamais on voit, si on la retrouve, si jamais on croit l'avoir vue également, on peut vous appeler à quel numéro, Joseph ?
1: Qu'on m'appelle au numéro qui s'affiche chez vous, 06 93 97 14 97.
0: 06 93 97 14 97. Vous êtes Joseph, son papa.
1: C'est ça, tout à fait.
0: Ok, très bien. Donc, si jamais on pense l'avoir vu, on peut vous contacter directement.
1: C'est ça, merci beaucoup.
0: Mais de rien et bon courage pour la suite. Vous nous rappelez si besoin.
1: Les recherches et je vous tiendrai au courant si j'ai du positif.
0: Ok, on fait comme ça.
1: Merci beaucoup.
0: À bientôt, bon courage pour la suite.
1: Merci, au revoir.
0: Au revoir. Donc, cette disparition très inquiétante. Joseph est à la recherche de sa fille Audrey, 44 ans. Elle est de type créole plutôt blanche. Elle mesure 1m60. Elle porte une robe fleurie. Elle a les cheveux bouclés. Elle est partie ce matin dans le secteur du tampon. Elle est partie au volant de son véhicule Duster de couleur gris clair, immatriculé CW532QA. Ah, elle est dépressive, elle est sous traitement. Si jamais vous pensez l'avoir vue, vous pouvez appeler Joseph, son papa, au 06 93 97 14 97 ou nous appeler au 02 62 41 51 51. On continue avec vous, 02 62 99 12 00. Freedom, allô ?
2: Allô ?
0: Bonjour ?
2: Oui, bonjour. C'est pour un trouvé, s'il vous plaît.
0: Vous avez trouvé quoi, monsieur ?
2: Alors, j'ai trouvé un porte-carte avec beaucoup de cartes à l'intérieur, au nom de Madame Rouveau MB.
0: Rouveau, c'est ça ?
2: Oui, R-O-U-V-E-A-U.
0: D'accord.
2: Et Monsieur Rouveau J.F.
0: J.S.
2: Voilà, J.F. Comme Joseph et François.
0: Ah, Joseph et François, ok. Et Madame, c'était quoi le...
2: MB, Marie et Bernadette.
0: Ok, très bien. Du coup, vous avez trouvé ça où ?
2: J'ai trouvé ça sur le parking d'Auchan à Saint-Louis. Donc, si la personne se reconnaît, elle peut m'appeler au 06 92 69 83 19.
0: 06 92 69 83

0: 19 sur le parking de Auchan à Saint-Louis, donc à porte carte au nom de monsieur et madame Rouveau.
1: Il y a beaucoup de cartes à l'intérieur, hein. Il y a au moins deux ou trois cartes bancaires et puis énormément de cartes de fidélité.
0: D'accord, d'accord. Donc monsieur et madame Rouveau, vous êtes prévenu et vous pouvez appeler au 06 92 69 83 19.
1: Voilà, si d'ici demain j'ai pas d'appel, je vais déposer ça à la caisse d'épargne parce que je vois qu'il y a des cartes de caisse d'épargne, il y a aussi de la banque postale à l'intérieur.
0: D'accord. OK, très bien. Il y a pas de souci, c'est noté. Merci beaucoup en tout cas.
1: Merci, allez, au revoir.
0: Belle journée à vous, au revoir. 02 62 99 12 00. Les sujets sont libres, puis le 02 62 41 51 51, le service radio guidage. Ce matin, ce qui vous a fait réagir, c'est les histoires de viol. Donc, on a eu des témoignages et des personnes qui ne comprennent pas comment on peut attendre des années avant de porter plainte. Il y en a qui parlent de manipulation, il y en a qui disent que c'est des mensonges, il y en a qui disent qu'à un moment donné, quand on a réussi à se taire pendant quelques années, on peut très bien continuer à vivre comme ça. Comment faire pour continuer à vivre, comment faire pour que ça n'arrive pas à nos enfants après derrière? Est-ce qu'on en parle à nos enfants également? On peut en parler sur notre antenne au 02 62 99 12 00. Est-ce qu'on peut vraiment protéger d'ailleurs nos enfants face à ça? Est-ce que vos enfants sont suffisamment à l'aise avec vous pour vous en parler si jamais il leur arrive quoi que ce soit? 02 62 99 12 00. Frida Malo. Allô?
2: Oui, bonjour madame.
0: Bonjour.
2: Ah, je vous téléphone. André, plusieurs fois, j'ai téléphoné, mais là, les auditeurs, ils parlent avec moi pour voir que maintenant il y a un problème dans la Sodiac. Sûrement, il ne faut pas me dire à l'antenne.
0: On est déjà à l'antenne, là, madame?
2: Ah bon?
0: Oui. Donc, c'est quoi, Rival ou avec la Sodiac?
2: Non, mais ils aussi ne donnent pas nous et nous les acheter, à cause de nous les acheter, non, pas le tout, ils donnent pas nous place parking.
0: Pas de
2: et
0: place
2: là,
0: de.
2: Vous m'ennuyez.
0: Alors, c'est-à-dire, madame, on est un logement. Normalement, la place de parking est comprise dedans.
2: Ben, voilà, la CDI, moi, t'es dedans, t'es pareil. Moi, j'avais mon parking. Mais là, ils ne donnent pas nous parking. Maman, il arrive, il vient chez moi, mais il ne gagne pas parce qu'ils ont appelé, elle a fait une grenier une fois. Deux fois, le chef de la parking d'une grenier. Et à nous, on n'a pas du tout.
0: Mais madame, celle-là, c'est la meilleure ou ça nous, les nous, là hein?
2: Ah, mais là, je ne connais pas. Moi, je suis trappe à nous, pareil. Mon vieux, moi, je trappe à nous, pareil. Un chien, mais ça nous donne un casier, et puis on va à nous dormir.
0: Oh, tu, madame, parle pas comme ça.
2: Ah, mais dis-moi, mais parle, madame. Parce que moi, je suis fatiguée. Ma fille partie partout, rôdée. Tous les jours, je descends, mes autres, que ça, il fait, il donne à nous un parking. Maman, il est venu ici. Mais là, elle n'a pas sous-garé.
0: Mais madame, il ne comprend pas. Quand
2: là-bas.
0: Oui, mais quand on l'a arrivé dans cet endroit, là. Oui. Quoi, la Diao? La Diao, comme ça, que c'était un logement sans
2: non,
0: place de paix.
2: Quand tu es venu signer, madame, il fait rire. Quand tu es venu signer tout, elle finit de rentrer. Après, il dit que ma fille connaît, elle n'a pas le droit à parking. Mais madame, si moi, tu peux pas ramasser mon bonne main pour nous ici, moi, tu restes tout ça, mettez les dans le faillard. Quand il y avait groupe de dispute, de bataille, tout le monde était là-bas. Mais quand même, mon parking, quand même.
0: Au quel endroit nous là?
2: Mais là, je ne connais pas. Là, il me demandait un peu.
0: Non, madame, la Sodiac, ou de l'immeuble, où c'est les résidences ou ça, ça?
2: Colosse.
0: Résidence Colosse, donc toujours Saint-André même, alors?
2: Oui, Saint-André, va quoi, Colosse, à côté de la chapelle, partout là. Plus encore, madame, si vous me disiez ou encore, maintenant, nous avons parti de trois. Ah, ma partie fait des petits cours. Si vous connaissez l'endroit de la Sanou, côté de la chapelle, pour aller jusqu'à lotissement à pied, à mon grand chemin à pied encore.
0: Ben,
2: Misao, ils donnent pas nous l'accès et le taux. Comment nous fait?
0: Oh, t'es, ben, les graves, madame, qu'on a fait une passe à l'âge, là, ils calculent plus ou quoi?
2: Julie, la seule chose, me demande aux auditeurs, que ça, me peut faire, m'écoute, hier, mais c'est gagné, max, ça va gagner. Là, m'écoute jusqu'à soir, m'y dort pas, m'y fait pas la sieste, m'y assise, m'écoute, là. Là, me les fait, m'y en dedans. Si, Misao, le soleil, comment il donne à nous paquer ici, non? D'après l'accès pour mettre un truc pour nous gagner pas soleil. Les oiseaux, ils caca partout. Maman, pas oiseaux, comment ils appellent ça?
0: C'est pas une résidence, bonne pigeon, là.
2: Aïe.
0: Mais c'est pas une résidence senior, ça?
2: Ah, ben, m'y connais pas. Si ça fait ça dans la tête du senior, là, des trois dans le fond senior, et avec un peu bonne gêne et ça, on est allé pareil. Ma demande à Zot, parce que pas trop longtemps, mon pied était cassé, il était marché avec qui. Ma demande à Zot, premier, dans le fond, premier étage, pas donné à moi, donne-moi troisième. Il dit, fais rien, il sort dans le faillard parce que m'en a peur. Il dit, peut-être ici, les mieux. Mm-hmm. Franchement, les mieux, hein, pour reposer, les mieux, hein. Mais le problème, moi, m'a été pris dans l'ascenseur, le jour de la Pentecôte, deuxième temps. Priez. Tension à monter, madame.
0: Eh ben.
2: Après, il y a une 6 ans, enfin, un petit maman de 10 ans, il habitait un petit peu côté moi là. Ça, il est trop gentil. Bonjour, madame. Elle a dit, madame, elle a dit, vous voulez coincer? Mais elle a dit, oui. Elle a dit, inquiète pas, je vais chercher ma maman. Après, parce que ce moment-là, là, ça a été fan pompier, tout ça, pour tirer à moi. Je jouais pas, hein. Tout seul. Moi, t'avais pas rentré, mais t'es en deux cœurs. Je l'ai jamais rentré, mais la rentre première fois, là, je jouais pas. Après, le petit maman est parti crier, sa maman l'a mis, les saillis, téléphone pour pompier, tout ça, pour nous tirer à moi. À moi, dans même, là. Respiration, froide, tu m'aimes.
0: Où t'es tout seul?
2: La pâturote de pain. Oui, pâturote de bout de pain. Parce que, mais attention, fort. Là, le pain n'a qu'à s'enlever. Moi, j'ai dit, mais t'es gay, puis debout, m'a obligé à assise. Après, le maman va crier ce moment la nuit. Mais après, le grand garçon, la nuit, le gars, il râlait, tiens, moi, dedans. Mais la courir par rien, folle, me rendre à la case. Longtemps après, m'a assise. Il dit, ben, m'oublie, dis bon, merci, madame, là. Mais m'a pas gagné aller pour dire merci de madame.
0: Ouais.
2: Après, quand m'a trouvé passé, m'a dit, merci, madame.
0: Ouais, c'est l'émotion, là, on l'a plus gagné.
2: T'as fait un cardiaque en dedans, là?
0: Ouais.
2: Aïe. Ma amie regrette ma soeur de faillite. Quand même, il avait bataille, il avait dispute. Ah, mais c'est pour elle, son dedans. Elle a beaucoup de choses. Où ça prend la douche? Eh bien, la douche, il coule pas jusqu'à dans la toilette, côté toilette. Là, pour l'accès et pour de l'eau aller. Ça qui sent avec un serpillier. Outlage, ça qui sent avec un serpillier. Le bras, lui fait mal, là. Mm-hmm. Dans la brosse, dans la main. Ça qui sent un serpillier, nettoyé, pire. Maman. Mais dommage, ma fille arrive là. M'a resté jusqu'à temps ma mort. Mais si t'es gagné autre chose, là, mais t'es ça va.
0: Oui, mais non, mais là, madame, le but, c'est vraiment que vous restez là et que Bana, il règle ce problème-là, quand même.
2: Voilà, mais ça, tu donnes pas. Hein? Ça, tu donnes une bonne gêne, des emballages, ça, banane, nana, l'auto, nade, l'auto, ça, tu donnes. Ah, ou pas, ce qu'on a pas l'auto. À mon âge, j'aime ça pas, c'est PMI. Mais ça, tu es de deux mondes.
0: Non, mais au moins, avoir une place de parking pour les proches quand ils viennent, ou bien.
2: Voilà. Maman, il vient pas. Et la fille vient, mais là, depuis, elle a grogné là, mais elle a peigné aussi, la pauvre. Elle est jeune aussi, elle a peur. Vous viens un coup, tape à elle un coup. À moi, elle est en l'air, comment il fait moins. Il voit pas. Ben, là, il bataille pour parking, madame. Crois pas, ouais, nous n'avons encore pour finir.
0: Mais n'a point de place de parking pour tout le monde?
2: N'a point. Elle dit, c'est dans l'auto, nana. Et ça, d'après l'auto, elle est crevée. Comme ça, c'est là. Allez, assise, c'est d'après l'auto. Ah, il faut qu'on ait l'auto, on a qu'à gris ou non pour donner au parking.
0: Mm-hmm.
2: Ah, m'a dit, mis sa téléphone, Frida, m'y gaille, puis moi. Ah, là, m'y gaille, puis là. Faut que moi, là, depuis hier, m'a pour essayer, m'a pas gagné max. J'étais content, gagné max, m'a pas gagné. M'a gagné au Julie, m'a est content. Ben, m'a envoyé un message pour le maire, pour moi dire, le maire fait quelque chose pour nous, viens voir à nous, comment on ne donne pas nos parking, comment on va faire pour mon grand bout de chemin, avec un coup et jusqu'à ici, l'ascenseur. Et l'ascenseur, il ne veut plus rentrer, mais la peur.
0: Ah ben oui, mais
2: il faut bien attendre. Voilà, il faut bien attendre bonne maman y arriver, fait quoi ce pour moi, puis faire rentrer à moi ensemble dans l'ascenseur. Mais moi, la peur. Maman, il rentre à moi, mais il monte d'escalier.
0: T'es, madame. Quel âge on est là?
2: 74 ans. Ah, mais il est fatigué, hein? Et l'argent. Ah, mais tu vois comment il capote l'argent. Là, on a deux loyers pour me payer. On a deux loyers. Parce que là, la CDI a dit, m'envoie le préavis trop tard. Là, m'y paye là-bas. Et ici, m'y a payé encore. Ici, m'y a payé le double. Tu peux croire? Mais il n'a plus rien pour manger. Il n'a plus rien. Mais il n'a plus rien pour manger. Là, il y a ton aide de logement. Sinon, ça nous paye notre loyer plein. Ah, ben, nous, les retraités, là. Ah, le petit large, on nous gagne, là. Ben, nous, quoi, les piques, ça, il faut faire. Ça, même les auditeurs, essayez un coup. Regarde, que ça, il faut faire pour nous gagner un place parking. Midi, si, ben, là, il bouge pas. T'es la personne, il bouge pas. Zola, après le taux, zola, il bouge pas. Peut-être, zola, après les enfants aussi. Zola, un peu handicapé, un peu, voit pas clair. Ben, m'y connaît pas, moi. Mais nous, les enfants, ils viennent voir à nous. Nos enfants, ils viennent même manger pour nous. Qui ça, fait quoi, ça? Mais de l'eau, mais il n'y a pas besoin de l'eau là. De l'eau, il faut amener. Maman, quand il est là, il passe l'ascenseur, il amène, dépose l'auto là. Mais quand on dépose l'auto là-bas, l'autre crie, il klaxonne. Mais comment on fait?
0: madame. En plus, nous avons 74 ans.
2: Ben, elle a dit avec le monsieur qui m'a téléphoné, il me dit, voici, vous avez des parents comme ça, là, là. Même avec le madame, ils sont des autres. Si vous avez des parents, mais sûr tout de suite, ils donnent place parking. Mais comme nous, on n'est pas notre famille, ben, ils ont laissé à nous comme ça. Voilà. Voilà, madame m'a demandé le maire de venir voir comment nous les dedans. Si le maire l'a mis là, ben, le maire va regarder, à moins qu'ils mettent un peu moins dehors. Mais il dit, malade, des autres, il faut m'y agir pour ce parking là. Il faut m'y agir. Si c'est moi tout seul qui fait, il fait rien, il m'a fait pour tout le monde. Mais m'a agi, il m'a allé plus loin.
0: Eh ben, en tout cas, madame, on croise les doigts que la magie de Freedom opère, parce que vous avez 74 ans, il faut quand même le rappeler, et puis, que les choses y bougent.
2: Madame, on dirait qu'il finit de connaître ça, que ça me s'appelle les autres, tout ça, il répond pas.
0: La fille connaît.
2: Elle a fait des affaires à l'affiche, ouais. Par quelqu'un. Hein? Elle a dit, nous paye notre loyer, nous n'a le droit de numéroter notre parking. Et madame Colin, côté bureau, elle a tiré, elle a déchiré. Mais côté mon cas, elle n'a pas déchiré. Il y a des gens déchirés côté mon cas parce qu'elle ne paye mon loyer. Ah, mais gagne plus, moi. Mais gagne plus, ma fille. Mais dis, ah ouais, nous, on est fatigués. Paye le loyer à droite, paye le loyer à gauche. Et. Maman, là. Mais dis, ah ouais, si moi, t'es riche, mais jamais t'arrêtes pas dans des affaires comme ça. Mais dommage. Ouais. Dommage.
0: Ben non, ben si vous t'es riche, vous n'aurez même pas appel à nous. Donc, voilà.
2: Même pas.
0: Mais nous va essayer de renseigner nous et puis surtout mais du côté mais de la Sodiac.
2: Mais écoute, jusqu'à soi, mais fais pas la sieste, mais assise, moi tout seul. Moi, dans le fait noir, parce que n'y a pas ouvert et mon rideau, parce que le soleil arrive jusqu'à dans la case. Maintenant, il finit d'ouvrir les yeux. N'y a pas ouvert, n'y a pas regard le soleil.
0: Écoutez,
2: madame. Après l'accès, rien pour mettre le rideau. Rien, madame. Pigeons, la caca partout. Vous pouvez nettoyer tout la journée les pigeons
0: et
2: caca.
0: Et l'homme de 74 ans, obligé de racheter où? Dans le fait noir, ou du fait mal?
2: Dans le fait noir, dans le fait noir.
0: Oh là là, madame, ben oui.
2: La note demande l'accès, mais essaye de voir des trois personnes. Elle dit, madame, nous ne pouvons pas monter l'escalier pour nous tomber, vous blessez. Nous, mais dis, ah, ben, si vous blessez, ça, toute chère zone, viens pas, laisse la même. La mienne. Je vais faire des meilleurs. Des maïs, tout le temps, ils viennent chez moi, ils amènent une affaire. Personne n'a pas dit. Mais tu es obligé d'aller chez moi, parti. Mais il fait trop, il gagne pas soleil jusqu'à dans la case.
0: Oui.
2: Il gagne pas mettre rideau, il gagne pas mettre rien. Il n'a pas l'accès.
0: Ben madame, en tout cas, bon courage. Nous, de notre côté, on le signale aux auditeurs. On va voir si ça fait réagir, si les gens peuvent faire quelque chose. Vous avez 74 ans, on le rappelle. Vous avez un appartement de la Sodiac. Aujourd'hui, vous êtes bien embêté déjà parce que, vous avez deux loyers à payer. Donc, l'ancien.
2: Oui.
0: Ah, vous terminez, hein, parce que vous venez de déménager.
2: Oui, oui.
0: Et non, le nouveau
2: terminé, mardi. Mais là, me paye encore quand même. La fille envoie un papier pour le 13, moi,
0: paye. Voilà, vous payez le prorata de l'autre côté, mais sauf que ce mois-ci, ben, un petit peu juste. Ouais.
2: Et surtout, me paye bien. Hein. Ça, tu prélèves, je suis compte. Hein. Ça,
0: ah oui.
2: La nave, là, point.
0: Et là, du coup, vous avez un appartement où il n'y a pas de place de parking. Personne ne peut vous rendre visite. Tout le monde se bagarre, justement, pour avoir le petit place. Que nana. Donc, du coup, à 74 ans, vous avez beaucoup de problèmes pour.
2: Oui.
0: Alors que normalement, vous devriez être tranquille.
2: Le seul chose à m'obliger à vous. Vous connaissez mon boîte à lettres, comment il est? Il faut mettre à genoux à terre pour ouvrir la boîte à lettres. Madame, elle a tombé. Ma fille, elle n'a pas élevé. Elle était à genoux. Pour me baisser à terre, même à terre, mon boîte à lettres est à terre.
0: Et pourquoi elle a été...
2: De l'eau va rentrer dedans un jour. Et bien, elle a baissé, elle a gagné un petit verre qui va tomber. Mais elle a dit, mais madame, elle a fait l'accès pour me trapper, elle a fait moins lever. Et bien...
0: Madame, pourquoi la boîte a été partée?
2: Ah, ben je vais la mettre pas à terre, parce que j'avais trop de monde en l'air, en haut, en bas, la mettre les miennes à terre. La bombe, elle est à terre. Ça, tu gagnes baissé, il baisse, mais ça, tu gagnes pas. Là, la mienne, parfois, elle descend, elle amène mon béquille pour me gagner, ça m'a, au moins, pour me gagner lever. Eh bien, les messieurs, la passée, elle va me rater. Et si le monsieur ne peut pas passer, elle m'a un gros assis dans le soleil. D'après l'accès pour lever, vous m'avez un l'arthrose. M'avez un pied, il est cassé, il fait mal à main. Ma fille donne trois certificats de docteur. Docteur, lui-même ne comprend pas. Elle m'a donné un dernier là. Un dernier bon certificat. Comme quoi, il n'a pas fait l'accès de 100 mètres. Ah, ben ça, c'est pas un compte. Elle va y dormir.
0: Ouais, elle a pas les coups. Elle dit, ouais, elle fait mou de bouche, elle est là-bas. La fille arrive 74 ans, que ce soit au crayon encore, ou là.
2: Voilà. Il a resté au Détroit, je vais vous crever.
0: Oh, Seigneur, Seigneur, Seigneur.
2: Ah oui. Mais merci beaucoup.
0: Mais de rien. À bientôt, madame. Et bon courage.
2: Écoute, Elsa.
0: Les bontés, madame là. Elle a 74 ans, t'es. Il fait à nous de la peine quand même. Bon, juste avant de vous retrouver, nous avons Frédéric avec nous. Frédéric?
3: Oui.
0: Vous nous appelez pour la disparition de votre femme, c'est ça?
3: C'est ça.
0: Elle s'appelle comment?
3: Clarine.
0: Clarine.
3: Oui.
0: Elle a quel âge?
3: 50 ans.
0: D'accord. Elle a quitté quel secteur?
3: Elle a quitté du Saint-Pierre.
0: Saint-Pierre, depuis quand?
3: Avant-hier.
0: Avant-hier, d'accord.
3: Voilà, de jour, de nuit, par contre.
0: Et elle vous a pas prévenu, elle a...
3: Non, elle m'a prévenu qu'elle doit sortir, elle doit faire ceci, mais après, elle n'est plus rentrée.
0: D'accord. Mais tout allait bien, je veux dire, il y avait une dispute.
3: Oui, tout allait bien, oui, tout allait bien. Bon, il y avait des petites complications, mais je sais pas pourquoi elle a fait. Et en plus, elle a un médicament qu'elle doit prendre tous les jours.
0: D'accord. Et elle n'est pas partie avec ses médicaments?
3: Non. C'est un médicament qui faut être au frigo.
0: Ah, d'accord. Et le vous êtes sûr qu'elle a pas eu une ordonnance ou quoi que ce soit et que...
3: Non, non, non.
0: Et c'est un traitement qu'elle doit absolument prendre, hein?
3: Voilà, c'est un traitement qu'elle doit prendre tous les jours.
0: Donc là, effectivement, c'est bizarre. Donc elle est partie, votre femme Clarine, elle a 50 ans. Elle est partie de Saint-Pierre depuis avant-hier. Et elle est sous traitement, mais elle n'a pas pris ses médicaments. Elle est partie au volant de sa voiture, elle est partie à pied, elle est partie en bus.
3: Volant de sa voiture.
0: C'est quoi la voiture? La marque?
3: C'est un Audi. C'est un Audi A1.
0: Audi A1. Blanche, d'accord. La plaque d'immatriculation?
3: C'est FF.
0: S ou F comme Freedom?
3: Non, Freedom, deux fois F.
0: D'accord.
3: Freedom. 124 BE.
0: Ok, très bien, partie du secteur de Saint-Pierre. Elle est typée comment?
3: Pardon?
0: Elle est typée créole?
3: Oui, malbaraise.
0: Malbaraise, ok. Elle mesure 1 mètre combien à peu près?
3: Un peu 1m68 à peu près.
0: Pour combien de kilos?
3: Dans les 52, 54.
0: Ah oui, très fine alors.
3: Oui.
0: À peu près 55 kilos, on va dire, on va arrondir un petit peu, 55 kilos à peu près.
3: Elle porte lunettes, elle porte des lunettes.
0: D'accord. Est-ce qu'elle a notre signe? Elle est partie habillée comment?
3: En fin de compte, elle a parti habillée depuis avant-hier avec une robe à rayures bleues, mais là, peut-être elle a changé, je ne sais pas.
0: Robe rayures bleues?
3: Oui.
0: Ok. Donc, depuis avant-hier, c'est vrai que peut-être qu'elle s'est changée, mais c'est. Voilà, on garde quand même les.
3: Oui.
0: La description de quand elle est partie de chez vous. Elle a des lunettes de vue.
3: Voilà.
0: Est-ce qu'elle a des piercings? Est-ce qu'elle a...
3: Non, elle a pas de piercings, rien. Elle a des bijoux qu'elle met, c'est tout.
0: Et là, Oui?
3: Sauf sur la jambe droite ou gauche, elle a une cicatrice.
0: Cicatrice.
3: Il fallait mettre un sparadrap dessus, ça remarque, mais bon, oui.
0: Jambe gauche, vous m'avez dit, hein?
3: Oui, je sais pas si c'est gauche ou droite, mais...
0: D'accord, donc elle a comme un pansement sur la jambe, de toute façon... Voilà. D'accord. Oh là là là là. Bon, on espère qu'on arrivera à la retrouver.
3: Puis, j'ai fait la déposition à la police.
0: D'accord.
3: Ouais.
0: Ok, est-ce que vous avez la possibilité de nous envoyer une photo?
3: D'accord, je vais essayer voir ça avec mon garçon parce que lui, il va m'envoyer ça.
0: Ben, vous savez quoi? Demandez-lui d'appeler le 415151, on lui donnera l'adresse mail.
3: D'accord.
0: D'accord. Okay. Comme ça, ce sera plus simple pour vous.
3: Ou bien vous m'envoyez l'adresse mail sur mon téléphone. Puis...
0: Moi, je peux pas envoyer.
3: D'accord.
0: Sauf si vous retenez, je peux vous le dire comme ça aussi à l'oral, mais.
3: Je vais lui dire de trouver vos téléphones.
0: Voilà, vu qu'il est un petit peu plus à l'aise avec tout ça, je pense que ça va être plus simple pour lui.
3: D'accord.
0: Okay. De nous envoyer la photo et puis en pièce jointe et puis dans le mail nous mettre la description, quand est-ce qu'elle est partie, etc. Tout ce que vous venez de me dire. Comme ça, on fera un petit article sur le site, d'accord?
3: D'accord.
0: Okay. Bon courage.
3: Merci, madame.
0: À bientôt.
3: Au revoir. Merci.
0: À bientôt, Frédéric, qui vient de nous appeler. Il a laissé son numéro de téléphone. Si jamais vous pensez avoir vu sa femme, Clarine, qui a 50 ans, typée Malbarès. Elle mesure 1m68 pour à peu près 55 kilos, donc très fine. Elle est partie depuis avant-hier de Saint-Pierre à bord de son véhicule, une Audi A1 de couleur blanc. La voiture est blanche et la plaque d'immatriculation FF124BE. Elle avait une robe à rayures bleues. Elle porte des lunettes également. Et elle a une petite cicatrice sur la jambe. Et elle a justement un petit pansement dessus. Donc si jamais vous pensez avoir vu Clarine, vous pouvez appeler Frédéric au 06 92 65 51 64 02 62 99 12 00. Freedom, allô? Nous avons Christine avec nous.
4: Oui, bonjour.
0: Oui, bonjour.
4: Oui, m'y précise, juste m'y conduit, monsieur quitte main libre.
0: Il n'y a pas de souci.
4: Voilà. Juste pour signaler, il y a un accident, voilà, il vient de passer. Il n'y a pas encore les secours sur place, mais il y a des gens, des automobilistes qui se sont arrêtés. Une voiture contre une moto. On dirait que c'est une dame motarde qui est au sol. Il y a une personne qui tient un parasol pour essayer de la protéger. Puis une autre qui fait la circulation, qui bouche la route. Donc prudence quand on arrive. C'est sur l'avant-dernière sortie en direction. Alors, je suis sur la Saint-Paul, Saint-Denis. L'avant-dernière sortie vers la Possession.
0: D'accord, ok.
4: Voilà, il y a cet endroit-là, donc il y a un motard à terre. Oh, les secours ne sont pas encore sur place. Hein.
0: Mais il est conscient, hein?
4: Ah, moi, pas sûr, il ne connaît pas, m'a pas vu, mais tu conduis, en tout cas, tu ne bouges pas. Mais peut-être qu'elle était consciente et qu'elle ne bougeait pas plus que ça. Et en tout cas, il y avait une personne qui tenait un parasol au-dessus, il y avait deux autres personnes autour, donc moi, on ne l'a pas arrêté. Mais pour dire aux gens, faites attention, et je pense que les secours ont été appelés et qu'ils vont arriver, j'espère, dans les meilleurs délais.
0: Bien sûr. Donc là, nous sommes sur un accident moto contre véhicule. Le motard est au sol. Et il y a des gens sur place qui se sont arrêtés, qui font la circulation également. Nous sommes dans le sens Saint-Paul-Saint-Denis.
4: Oui.
0: Et nous sommes avant la sortie de la Possession.
4: C'est ça, l'avant-dernière sortie de la Possession.
0: Ok, très bien. Merci beaucoup pour cette information, Christine.
4: Au revoir. Hein.
0: Belle journée à vous. Au revoir. Freedom, il est 13h, passé de 49 minutes. Cette information pour les auditeurs de Freedom 2, il y a eu un accident de moto, donc véhicule contre moto, le motard est au sol, la personne est sur place au sol, et puis des personnes qui font justement la circulation et qui ont pris en charge justement ce motard au sol. Nous sommes là dans le sens Saint-Paul-Saint-Denis, faites extrêmement attention, nous sommes là avant la sortie de la Possession, 02 62 41 51 51, le service radioguidage. Les secours ne sont pas encore sur place, on vous le rappelle. 02 62 99 12 00, Freedom, allô? Allô?
5: Allô, bonjour Gigi.
0: Bonjour.
5: Oui, bien?
0: Ça va et vous?
5: Ah ben, ça va un petit peu, j'ai dit l'arrachement dedans, ma fille. J'imagine à où?
0: Alors, la fait mal, la fait mal?
5: la roue ouverte, la roue la gencive, l'enlève la dent, la roue coude, et je lui dis, quand elle était vilaine, signalée, et... aïe. Vaut bien que j'ai trois enfants.
0: C'est vrai?
5: Ah, yaou.
0: Et là, maintenant, ça va mieux?
5: Ah, là, ça va un petit peu mieux, oui, la douleur, il sera un petit peu mieux.
0: D'accord, bon, au moins ça.
5: Ouais. Eh, mais les comme les là.
0: Oui.
5: Ben, je ne comprends pas. Pourquoi rien que maintenant, les personnes dénoncent. On regarde le père, il était mort l'autre fois, là. C'était l'abbé Pierre.
0: Ah oui.
5: Son corps, combien de temps, là, c'est pourri, là, c'est machin. Là, de mon porte plainte. Oui. De mon t'embrasse sur la tête, là, non?
0: Mais oui, mais après, il y a des traumas qui ne préviennent pas. Et du jour au lendemain, on se dit, mais on aimerait bien parler, au moins, avant que nous aussi, nous, ça va, quoi, non?
5: Oh, je ne connais pas.
0: Donc, pour vous, pareil, passer un certain temps, il ne faut plus dire.
5: Bien sûr. Il faut arrêter.
0: D'accord. Donc là, la personne que l'a fait ça, imaginons, il continue encore aujourd'hui.
5: Non, mais il ne pense pas qu'il va continuer quand même.
0: Ah ben oui, mais on pense pas, mais on connaît pas ça, de quoi les...
5: Oui, ben admettons, il continue. Bon, là, avec les nouvelles personnes que lui a fait, il porte plainte. Après, les autres, ils portent plainte, d'accord. Mais attends pas 30, 40 ans pour pas plainter. Bien sûr.
0: Mais là, par exemple, là, moi, m'a été violée par mon tonton. Imaginons.
5: Oui,
0: d'accord?
5: Oui.
0: Midi pas rien. Aujourd'hui, il est adulte, il a des enfants, etc. Mais aujourd'hui, ouais. Le tonton là, il continue avec mes nièces, et tout ça. Et en fait, le fait que moi, m'y parle, mes nièces, ils disent, moi aussi, peut-être que va aider ces nièces-là, non? Justement, que.
5: Oui, il comprend pas.
0: D'accord.
5: On comprend pas du tout, du tout, du tout.
0: Mais est-ce qu'on comprend que na certaines personnes qu'ils restent honteux pour autres, ils restent.
5: Oui, il comprend.
0: Mais on comprend pas en même temps.
5: Mais voilà, mais il comprend pas. Comme dit Leïla vous a dit, Olivier.
0: Ah oui, Olivier Waraud.
5: Waraud, c'est où ben? Allez, là, elle n'entend pas tout ce qu'il est. Aïe.
0: Non, mais après, imaginons. Mais surtout que vous avez beaucoup de problèmes, vous, dans votre vie. Hein. On revient pas sur ce machin. Mais il veut dire où il est bien placé pour comprendre qu'il y a des gens qui gardent.
5: Oui, je ne dis pas le contraire. Oui.
0: Donc, passer un temps, il faut fermer sa bouche.
5: Bien sûr, quand il ne veut pas, là, c'est là, la pierre, le pauvre, est obligé de faire son plaque, t'as le zoo, la pire, rien, de moins, pas plein de même.
0: Oui.
5: Ah, mais franchement, ne comprends plus la justice, ne comprends plus rien.
0: Mais justement, imaginons que vous l'avez été violé par, pareil, hein, c'est dans l'absolu, mais l'abbé Pierre ou bien la Patrick Bruel, et que vous voyez que dans un tas de monde, t'es Patrick Bruel, waouh, c'est un bel homme, il fait pas mal à où, ou on a pas envie de parler? Non? Faut fermer la bouche quand même.
5: Mais il fait pas bouche, pourquoi ça rouvert là?
0: D'accord. D'accord.
5: Moi, non, il est pas juste.
0: Mm-mm.
5: Non.
0: Ok.
5: Arrive, Frédéric François, oui.
0: Ah non, on parle pas de malheur ou que ça arrive à où?
5: Non! pas violé, mais.
0: Qu'on s'en rende à la mire approche à Oulo ou Amela?
5: Passer un bon moment avec lui.
0: Il parle pas comme ça, c'est Patrick, hein? Mais ciao, hein?
5: Et déjà, quand on a fait le machin, Frédéric François, là, on était mal essayé,
0: Et attendre deux petites minutes, hein, mais raccroche surtout pas, il y a une urgence, m'a été rejoint par Marie. Marie, bonjour.
6: Oui, bonjour, c'est Marie de Dufort. Il y a un accident à la sortie de quatre voies en allant vers le nord, au niveau de la Possession. Vous voyez le Leclerc de la Possession?
0: Ah oui, d'accord, au niveau du Leclerc?
6: Oui, à la sortie de Leclerc, il faut à tout prix que les voitures ralentissent parce qu'il y a un accident et donc elle est en plein milieu de la route.
0: Ben justement, on a dit que le motard était au sol et est-ce que vous avez vu si la personne était consciente ou pas?
6: Pour le moment, elle ne bougeait pas, donc je peux pas m'avancer et ça y est, les pompiers viennent d'arriver, mais c'est juste pour signaler les automobilistes de ralentir.
0: D'accord, mais on circule quand même, hein?
6: On circule quand même, mais il faut faire attention parce que c'est sur la voie la quatre voies, donc il faudra ralentir parce qu'on voit pas la personne.
0: Ok, donc circulation compliquée, un petit peu ralentie. Si on peut éviter carrément le secteur pour laisser
6: Non, on peut passer parce qu'il y a les secours qui sont arrivés. Je pense d'ici là, on va enlever la personne au sol, mais il faut à tout prix ralentir.
0: C'est ça. Ok, très bien. Ben, merci beaucoup en tout cas, Marie.
6: Merci, au revoir.
0: À bientôt, au revoir. Nous sommes là, toujours sur la 4 voies. Hein, on vous le rappelle, dans le sens Saint-Paul-Saint-Denis, il y a eu cet accident véhicule contre moto. Le motard au sol, au niveau du Leclerc, avant la sortie de la Possession. Faites extrêmement attention, les pompiers sont sur place pour cet accident. La circulation est ralentie, compliquée. Ralentissez vraiment dans le secteur pour éviter un suraccident. 02 62 41 51 51, le service radioguidage. On termine juste avec la mamie de Luca.
5: Oui, en plus que ça, le 1er juin, j'ai essayé d'appeler pour mon petit Luca à son anniversaire, il m'a pas gagné la vie.
0: Aïe, aïe, aïe. Eh ben du coup, il profite d'avoir Oula, mais depuis qu'on appelle à dos ce numéro codé où?
5: On appelle à dos ce numéro inconnu, là.
0: Ah oui?
5: Ah ben non.
0: Ah bah si.
5: Ok, le numéro, les machettes dans mon téléphone.
0: Ah bon, on a dû faire une manipulation, mais si, là, ces numéros masqués, il est bizarre, du coup.
5: Ben non, on m'a toujours appelé à d'autres numéros.
0: Ben oui, d'habitude, il y a votre numéro, et, mais là...
5: Il y en a le 11, le 12, le 13, le 14, tout ça m'a mettre dans mon répertoire, ça.
0: J'ai enregistré dans le téléphone, Freedom 1, Freedom 2, Freedom 3, Freedom 4.
5: Voilà, voilà. Il est bizarre.
0: Ah ben oui, effectivement.
5: C'est bizarre que c'est le numéro inconnu, là.
0: Ouais. Et donc, du coup...
5: Oui, pas là où, voilà, Frédéric François.
0: Oui.
5: Ok, mais il sait, il a gagné la ligne. Il dit, on n'a pas gagné. Ah, oh, mais c'est pas possible.
0: Ah, ben, c'est Fredo, hein, Fredo.
5: Ben, bon, ça, c'est... On comprend toujours quand c'est trop tard.
0: Ah.
5: Ah, oui.
0: Oh.
5: On aime ça.
0: Ben, ou c'est parce que messieurs pensent que cette chanson l'écrit pour vous, finalement.
5: Ben, ils pensent, peut-être, oui. Ben. Ah, non, mais franchement, le malarié était là, c'est pas possible. Hein. Je ne donne pas le temps.
0: Ok, ben, en tout cas, c'est noté. Merci beaucoup.
5: Merci, Julie.
0: À bientôt, au revoir. Bel après-midi à vous également. Donc, il y en a plein qui disent que, passé un certain temps, 10 ans, 20 ans, 30 ans, eh ben, il n'y a plus à dénoncer ces personnes qui vous ont agressé. Là, par exemple, pour l'abbé Pierre, on s'en souvient. Là, aujourd'hui, Patrick Bruel. Passé un certain temps, il ne faut plus en parler. 02 62 99 12 00. Est-ce que vous comprenez ce point de vue-là? Est-ce qu'il faut en parler au contraire, même si on ne porte pas plainte, mais en parler? 02 62 99 12 00. Freedom, allô?
7: Allô?
0: Oui, bonjour, madame.
7: Oui, bonjour. Une minute, hein, j'enlève le haut-parleur, comme ça vous m'entendez bien.
0: Oui.
7: Voilà. Oui, c'est pour faire passer une information, s'il vous plaît.
0: Laquelle?
7: Ben, c'est-à-dire que au 124 à l'Ébanoir, samedi, il y aura un vide-grenier.
0: Ah, un vide-grenier, c'est bien ça.
7: Oui, Ravine des Cabris.
0: D'accord.
7: Et donc, comme les articles sont... Il y a beaucoup d'articles. Article 9, avec étiquette encore.
0: Ouais.
7: Et comme ce sera à petit prix, donc je fais passer l'information. Il y a des jeux pour enfants, des livres, des jeux éducatifs.
0: Ben après, vous aurez l'occasion de nous rappeler dans le créneau dédié pour, par contre. Hein. Le créneau, c'est le soir à partir de 19h. Mais en tout cas, nous, là, on a pris les bonnes informations. Rabine des Cabris, tout est à petit prix, un petit vide-grenier de prévu. On vous recontactera et on prendra des nouvelles avec vous ce soir aux alentours de 19h. Le rendez-vous est pris. 14h à la Réunion, déjà.
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9: Bonjour à tous, Patrick Bruel ira-t-il en prison? Le parquet de Nanterre a requis la mise en examen du chanteur pour viol et son placement en détention provisoire concernant 9 affaires. Patrick Bruel est présenté à 3 juges d'instruction. La détention provisoire est décidée en cas de risque de trouble à l'ordre public, s'il y a un risque de subornation de témoins ou un risque de fuite et de dissimulation de preuves. Après l'émotion suscitée par l'affaire Liana, le ministre de l'Éducation veut lutter plus efficacement contre les violences sexuelles. Édouard Geffray rappelle aux recteurs des académies l'importance de diffuser systématiquement le guide de signalement des faits à caractère sexuel dans les établissements scolaires. Le ministre souhaite également la mise en place d'une liste noire des personnels interdits dans les écoles pour avoir eu des comportements déplacés avec des mineurs. Cette mesure devrait figurer dans le projet de loi sur la protection de l'enfance. Un camouflet pour Gérald Darmanin. Le projet de loi du garde des Sceaux sur le plaidé coupable et la réforme des cours criminel a été rejeté en commission à l'Assemblée. L'ensemble de la gauche a voté contre et le RN s'est abstenu. Le texte doit être débattu dans l'hémicycle à la fin du mois. Journée de grève à la SNCF avec un TGV sur 3 et un intercité sur 2 annulés. Les 4 syndicats représentatifs appellent les salariés à cesser le travail pour protester contre les restructurations liées à l'ouverture à la concurrence. En cas d'annulation de voyage, la SNCF assure que tous les clients seront contactés et bénéficieront d'un remboursement ou d'une possibilité de report sur un autre train. Et puis, l'équipe de France de football s'envole pour les États-Unis cet après-midi, à la veille de l'ouverture de la Coupe du Monde. Les joueurs s'installeront dans un hôtel prestigieux en plein centre-ville de Boston. La compétition débutera mardi prochain pour eux. Les Français affronteront le Sénégal pour leur premier match avant de jouer contre l'Irak, puis la Norvège. Demain, après la cérémonie d'ouverture, le Mexique sera opposé à l'Afrique du Sud à 21h. Voilà pour l'essentiel de l'actualité. Excellent après-midi.

0: Vous l'avez reconnu, bien évidemment, I Love You Because, Michel Polnareff. Dans un instant, Jean Ferrat, George Michael, vous aurez également Jules Arlanda. Ça fait longtemps qu'on l'avait pas eu sur Freedom 2. Et puis, il y aura également Stromae avec son titre formidable, Carlos également, ou encore Jean-Jacques Goldman, que vous pourrez apprécier juste avant 15h sur Freedom 2.
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0: 14-06 à La Réunion, 02-62-99-12-00. Les sujets sont libres, mais juste avant de vous retrouver, nous avons une bonne nouvelle. Et c'est Joseph qui nous a rejoint à l'instant. Joseph?
1: Oui, bonjour.
0: Vous nous avez un peu plus, vous nous avez appelé plus tôt pour la disparition de votre fille Audrey?
1: C'est ça, c'est, elle a été retrouvée et elle a été hospitalisée d'office.
0: D'accord, vous l'avez retrouvée où?
1: Ben, c'est pas moi qui l'ai retrouvée, hein, c'est les pompiers. Hein.
0: Ah, d'accord.
1: Ok.
0: Oh là là.
1: Donc voilà, c'est une bonne nouvelle et puis ben, je suis content. Ouais. Merci à vous, hein, de m'avoir reçu sur vos ondes.
0: Hein. Mais de rien, et du coup, vous pensez que ça ira, hein?
1: Ben, elle va rester hospitalisée pour un moment, et les psychiatres vont s'en occuper, et puis on verra bien comment ça va se passer. De toute façon, je vous donnerai des nouvelles de temps en temps. C'est Julie au téléphone?
0: Oui, oui, oui.
1: Ben, merci, Madame Julie.
0: Mais merci à vous, parce que c'est vrai que là, on s'inquiète un petit peu quand même, et...
1: Oui, hein, je sais bien. Hein. Moi, c'est comme quand j'écoute la radio, quand il y a des nouvelles comme ça, c'est toujours inquiétant. Hein.
0: C'est ça.
1: Voilà.
0: Eh ben, merci beaucoup, et puis...
1: Pas bien, elle n'est pas du tout bien dans sa tête, quoi.
0: Oh là là.
1: Ok.
0: Bon, ben, quel soulagement, voilà, elle va bien.
1: Elle est entre deux bonnes mains maintenant, ok?
0: Oui.
1: Voilà.
0: À bientôt,
1: merci
0: Joseph.
1: Beaucoup.
0: Merci.
1: Bonne journée.
0: Au revoir. Donc,
1: au
0: bonne
1: revoir.
0: Nouvelle. Joseph nous avait appelé il y a à peu près une heure de temps, hein, pour nous signaler la disparition de sa fille, Audrey, 44 ans. Elle était partie au volant de son véhicule du secteur du tampon, mais là tout va bien, on l'a retrouvée, elle était prise en charge assez rapidement, donc bonne nouvelle. 02 62 99 12 00. Freedom, allô.
2: Allô.
0: Bonjour.
2: Bonjour, Julie.
0: Oui.
2: C'est Marie-Paul, m'y appelle d'un Allemand bien en Bretagne.
0: Oui, ça va.
2: Oui, ça va, ça va. Oui, ben m'y appelle justement pour T14 et puis parle pas.
0: Ah, oui.
2: On a connu les deux quand on a commencé à travailler à l'âge de 17 ans dans la rue de Maréchal Leclerc.
0: Alors, attends, juste deux petites minutes, une petite urgence, mais m'y reprend juste après. François avec nous. François?
3: Oui, bonjour.
0: Bonjour.
3: Ah, c'est juste pour signaler qu'il y a un accident qui s'est produit à la première sortie entre le port et la possession sur la 4 voies. Mm-hmm. Donc c'est un véhicule contre un motard. Le motard, il est au sol. Et la route, en fait, elle est bloquée. La première sortie, elle est bloquée. Donc, du coup, il faut sortir à la deuxième sortie pour rentrer en ville de la possession.
0: D'accord. Donc, la sortie est fermée.
3: Est fermée, voilà. Ils sont en train de faire l'assistance pour le motard, là.
0: Oh là là. Donc, il n'y a que les pompiers sur place, là?
3: Il y a les pompiers qui sont sur place. Mais que les pompiers. Le motard, il est conscient.
0: Ok, bah tout
3: à fait. Conscient et que là ils sont en train de faire le nécessaire pour le transporter à l'hôpital.
0: Bon, bah bonne nouvelle, parce que c'est vrai qu'on n'avait pas de nouvelles de ce motard.
3: Voilà, donc faut éviter de prendre cette sortie là pour parce qu'il y aura des embouteillages sur la 4.
0: Oui, et puis il faut laisser aussi les secours faire leur travail tranquillement aussi.
3: Voilà.
0: Donc quatre voies de la possession en direction de Saint-Denis, motard au sol, les forces de l'ordre, enfin les secours sont sur place. Et puis bah, si on peut éviter carrément le secteur, on le fait, parce que bah, non seulement la route est fermée, enfin la sortie est fermée, mais voilà, les secours sont en train de travailler et ce serait mieux d'avoir le champ libre. Merci beaucoup François.
3: Exactement.
0: De rien. À bientôt. Au revoir. Au revoir. Donc on vous rappelle cette information, nous sommes là du côté de la 4 voies de la possession en direction de Saint-Denis, on vous le rappelle, motard à terre. Les secours sont sur place, si vous pouvez éviter le secteur en direction de Saint-Denis, faites-le, 02 62 41 51 51. Merci d'avoir patienté madame, dites-nous tout maintenant.
2: Oui, ben moi je suis content d'avoir gagné la ligne parce que m'a pas trop attendu.
0: Oui.
2: Oui, ben voilà, ben moi m'y appelle aussi pour dire que maman a travaillé depuis, m'avait 17 ans, en 73, m'a travaillé dans le magasin à Saint-Denis, rue Maréchal Leclerc.
0: Oui.
2: Tu peux dire le magasin où m'a travaillé?
0: Oui.
2: C'est au Petit Profit.
0: D'accord.
2: Alors ben, donc m'avait l'habitude de voir T14 souvent. Mmh. C'était une petite femme courte, elle était speed, elle y marchait, elle y causait, elle y jurait, tout ça. Et puis parfois elle y rentrait dans le magasin, elle y venait avoir de l'argent, mais elle y rentrait. D'un coup, personne n'a pêché le pain, elle est rentrée tout de suite, celui qui était là, et moi, elle avait peur, mais il portait cachette dans un rayon, parce qu'elle venait lui demander l'argent, ben, elle avait fait les sortes à elle, elle était jure, tout le monde qui était dans le magasin.
0: Mais elle était jure, elle était violente aussi?
2: Ah oui, elle y marchait, elle y jurait tout le temps, elle y causait toute seule, c'est une petite fille, elle y marchait, elle avait la tête haute, avec son valise, ses sacs, tout ça, elle y marchait tout le temps, mais on me voyait tout le temps, elle me voyait à elle.
0: Ah ouais.
2: Et puis, Oui. Et puis une fois, il m'a enchaîné, il m'a porté travailler, elle a trouvé à moi, elle m'a dit, dans la mentimonée, dans la mentimonée. Il me dit, ben moi, la poème, ça a travaillé ma vie, cette femme-là, elle a juré à moi. Après, elle a montré, elle a lève sa robe, elle a montré, ses fesses, elle avait pas une culotte. Alors, ça, elle avait pas une culotte, elle a bien lève sa jupe, elle avait une jupe, elle lève sa jupe en l'air, et on dirait, mais ouais, encore. La montre à moi, c'est fait, ça veut pas une culotte. Ah, comme elle a vu ça, elle me dit, ah là là, il faut faire attention, hein. Et puis après, elle venait souvent le vendredi quand elle avait l'aumône, les musulmans, ils donnaient l'argent, c'était le vendredi. Ben là, quand ils donnaient l'argent, là, elle était contente. Elle était contente. Et puis n'avait parle pas aussi. Lui, c'était un bonhomme, c'était un petit bonhomme court aussi, un petit peu cheveux grisonnants. Et lui était un petit, par ses yeux, il avait le vise dans ses yeux. Mais lui, ce qu'il faisait, lui marchait avec une canne, et quand lui passait devant, il faisait la maladie, il mettait la canne, quand le monde il marchait, lui mettait la canne côté des pieds pour le monde il tombe. Ça ne m'oubliera jamais jusqu'à 79 mois à travailler. Ben, il voyait tout le temps dans la rue de Maréchal Leclerc.
0: Contre, là, vous êtes nombreux à dire que c'était un vieux vicieux, etc., etc. D'accord. Mais est-ce que, oui, vous connaissez bonne femme là, des fois, il est en graine, là. Il n'a pas mangé un petit calotte par-ci, par-là.
2: Ben non, au contraire, c'est elle qui donnait à moi une petite calotte. C'est elle qui giflait à haut. C'est elle qui tapait à haut, hein.
0: Non, les voix vraies.
2: Ah oui, puis 14 ans, il tapait à haut. Là, des fois, vous attendez pas, il passe au dernier chiffre dans la figure. Ça m'en avait vu, ça m'en fait mal vu de mes propres yeux, comment elle était toute jeune. Ah oui, il tapait à haut. Alors, comme il voyait dans le chemin, là, des fois, il changeait de trottoir, m'en avait peur quand il partait travailler, mais il voyait la journée quand il montait. Mais elle était speed, elle y arrive ou même pas elle arrivait.
0: Ah oui, mais surtout, une claque ou sans pas, ou connaît pas où ça, il sort, mon Dieu Seigneur.
2: Ben oui. Il donne une claque, ou tu veux que ça l'arrive, ben, il travaille de une claque, puis après, il dit, ça va, il jure, ah, elle part. Elle était comme ça, mais je sais pas, je ne connais pas pourquoi elle était comme ça, mais moi, la connue, elle, vraiment jeune, et c'était un petit peu choquant, quoi.
0: Ouais, ouais, ouais.
2: Hein? Et parle pas, lui, c'était vicieux, c'était par ses yeux. Par ses yeux, il regardait à haut, il faisait des clins d'œil, et avec son bâton, il mettait devant haut, comme ça, au moins de mon il tombe. Alors, ben, tout ça m'y rappelle à moi encore, tout ce que laisse passer, quoi. Et puis après, moi, je quitte la Réunion en 80, ben, je ne sais pas quoi laisse passer. Après, on a entendu d'autres décès dans la radio. Mm-hmm. Et puis, ben voilà. Donc, tout ça, c'était des souvenirs qui remontent et remontent encore, quoi. On a beaucoup de personnes que l'a vécu ça dans notre vie. Voilà, comme maintenant, on a 71 ans, m'y rappelle encore tout ça parce qu'elle a parlé ce matin. Alors, elle me dit, ben, essaye de téléphoner pour qu'il donne mon témoignage. Surtout quand elle lève sa jupe, elle montre à moi ses fesses. Elle n'avait pas une culotte. Et voilà. Et puis, il voulait dire quelque chose aussi. Lundi, il était l'anniversaire de ma petite fille. Elle a eu 16 ans. Et hier, elle a reçu un petit colis de la part de son papa de La Réunion. Une petite boîte, 0,8 grammes à peu près. Mm-hmm. C'était un petit bijou de La Réunion avec des petits motifs, le collier, puis les petites boucles d'oreilles. Quand le fantôme a mis porté pour elle, elle lui doit 18 euros. Ah, là, elle était choquée. Elle dit, mais gagne un cadeau avec mon papa, il me paye encore 18 euros. C'est pour les frais des douanes.
0: Comment là, madame, faut payer pour toutes affaires.
2: Oui.
0: Et pourtant, vous payez quand on envoie le colis, hein?
2: Ah, ben, il ne peut plus envoyer maintenant parce qu'il vous paye. Et la personne, si le colis est un peu lourd, il paye aussi. Ah oui. Mais là, maman, il dit un petit cadeau, il sort de la Réunion, le papa peut-être la paye, il ne connaît pas combien elle a payé. Mais 18 euros, elle dit, ah là là, elle a gagné un petit peu d'argent, mais il faut donner la douane à 18 euros. Ah, c'est vraiment. C'est pas normal tout ça, là. C'est bien de la poste.
0: Madame, toutes affaires, il arrive pour taxer, il taxe à nous-mêmes, de toute façon.
2: Ah oui, taxe tout dans tout, oui, ça c'est sûr, oui. Ouais.
0: Bon.
2: Ben voilà tout ce que m'en avait à dire, et puis ben m'écoute à ce tout. Là, m'écoute le Freedom, puis ce matin, puis m'regarde les 12 coups de midi en même temps. Qu'on a la pub, m'y baisse ma télé, puis m'y remonte mon radio, mon téléphone.
0: Et là, on va suivre les deux en même temps.
2: Ben oui, mais m'y suivre les deux, parce qu'on en a quelque chose de plus urgent sur Freedom, sur la radio Freedom, ils mettent un peu plus fort. Là, comme ils viennent entendre, m'y entend souvent aussi, ben il fait moins de la peine que m'y entend souvent des motards. Il tombe sur la route, je l'ai tué, tout ça. C'est vraiment bipène, quoi.
0: Oui, effectivement. Ouais. Et ben, en tout cas, merci beaucoup.
2: Ben, merci beaucoup, Julie. Et puis, ben, me donne le bonjour à tout le monde de La Réunion. Tout ça, t'écoute à moi. Marie-Paul, voilà. Dijou, César. Il y a beaucoup qui connaissent à moi. Ben, ça fait oublier, peut-être.
0: Merci, à bientôt.
2: Allez, au revoir, Julie Miema ou bien.
0: Au revoir, à très bientôt, au revoir. 02-62-99-12-00. Est-ce que Azat aussi a vu les fesses de T14? Oui, apparemment, elle t'élève sa jupe en l'air comme ça, et puis elle t'a fait monter aux autres, ses fesses, elle n'avait pas une culotte. Est-ce que ça avait une vue ses fesses? 02 62 99 12 0 0. Bien, mange aux autres, ta calotte aussi. Apparemment, elle t'arrive dans un dos. Pas! Oh, t'es, Frida Malo?
4: Oui, oui, allô, bonjour, c'est Judy.
0: Oui.
4: Non, je vais te revenir un petit peu, justement, madame, t'en as entendu parler de 14.
0: Oui.
4: Ah ben ça, ben, c'est quelqu'un qui doit être immense, ça, mais t'es, t'es en marmaille, et t'as vu de boire canot, ça, 14 ans.
0: Ah!
4: Ben, elle avait un petit cas, un petit lepentier, elle avait un petit cabane, elle avait à peu près des mètres et un mètre. Et jusqu'à là, ce petit bout de terrain, là, quand même, le petit bout de terrain, là, quand même, il doit faire peut-être aux 6-7 mètres carrés, le petit bout de terrain.
0: Hum?
4: Ouais, ben ouais, c'est, ouais, monsieur Banay parle de Saint-Denis, ben, ben, il mange beaucoup, hein. Ouais.
0: Et du coup, quel souvenir vous garde de cette petite dame-là?
4: Ben ouais, donc, on me dira pas que c'était une petite clochade, mais c'est quelqu'un que, ouais, il faisait le va-et-vient comme ça. Et à ce moment, on voyait, elle était à l'endroit, tel endroit, tel endroit. La même matin, madame, tu parles, tu vois, elle, Saint-Denis, ben, elle était souvent en Bois-Canotte, elle avait son pied à tête et je suis Bois-Canotte.
0: Ah.
4: Saint-Benoît.
0: Oui, oui, oui, oui, d'accord. Et quoi, elle t'est fait là-bas? Enfin, écoute, elle avait juste son petit terrain avec sa petite cabane, alors.
4: Voilà, oui, elle a mis un petit boucan, hein, on va dire, longtemps, elle avait tué un petit boucan, c'était un petit, comme il dit, ou bien, maintenant, on a encore l'image de ma tête, il dit, je faisais faire 2 mètres, sur 1 mètre 50, on va le petit cabane. Et après, le petit terrain, il devait faire 6, 7 mètres carrés, à peu près.
0: D'accord, d'accord.
4: Ouais, ben, voilà, ben, elle n'a pas tout le temps été là, elle a des moments, elle était là, elle attendait, ah, c'est pour ça qu'elle passait son temps, elle faisait le va-et-vient. Mais toi, comme maman avait 8, 9, 10, la petite barre, maman avait 10 ans.
0: Et elle aussi l'avait peur d'elle ou pas?
4: Ah non, pas du tout, pas du tout. Parce que c'était quelqu'un, bah, elle avait son côté. Oui, en tant que maman, moi personnellement, moi, je n'ai pas peur d'elle. Moi, j'ai l'impression qu'elle avait peur de moi.
0: À cause.
4: Ah, je ne connais pas, elle a certaines affaires. Mais pour moi, c'est ça, madame, t'es habité, ça.
0: T'es habité, c'est-à-dire, mais comprends pas.
4: Ah, ben, elle avait un amiron, t'es habité en elle.
0: Ah, première fois, mis en temps. Quoi?
4: Ah ben, tout à fait, bien sûr. Ben, mais on a des descendants comme ça. Bon, peu de monde n'était pas de l'air pour s'étaler. Il a été soit assassiné, soit massin. C'est des armes errantes, c'est des armes qui restent, hein, que les là, à un certain moment, je dis, prends position du corps. Parce que quand il regarde, elle avait tout. Elle avait un petit bout de la terre, elle avait son petit cabane, elle avait toutes les affaires. Mais ben, elle était en errance.
0: Donc, il fait penser à où? À une âme que l'avait pas.
4: Bien sûr, oui. Ben oui, un homme, son temps, si la tête n'est pas finie, le massacre. Donc, le bien souvent, combien il y en a de monde? Il y a de monde qui connaît ça, hein? Mais je ne parle pas. Mais je dis qu'on a la vie après la mort. Effectivement, la vie après la mort, c'est l'âme qui reste et l'esprit qui s'en va.
0: Mais monsieur, attends, il y a une question là. Ou vient de dire moi comme ça que c'est une âme, que une personne, que c'était pas son œil, il est parti et il a. Fini son.
4: La palie n'est pas entière, ben là, la route a eu la vie.
0: Oui, c'est ça, mais il veut dire, là, il finit son.
4: Voilà, il finit, voilà, il finit son temps de vie avec ces gens-là.
0: Mais beaucoup, monsieur, mais si moi, il finit mon temps de vie dans le corps de quelqu'un, ben, il finit, je sais pas moi, il a une maison, il a un travail, il a voyagé, il a paraît dans le chemin.
4: Pas du tout, non, il dépend de la façon de la partie, ça. Il dépend de la façon de la partie où tu es existant sur la terre. Parce qu'on en a ça des mauvais, ça que les biens, ça que les stables, ça que les dérangés. Mmh. Et ça fonctionne comme ça. Ça qui est dérangé, ben, il va déranger tout le temps. On sera jamais stable. On sera jamais, jamais stable. On va aller de droite à gauche, de droite à gauche. On sera là, les gens nous rapitié de où. Il est comme ça.
0: Voilà.
4: Parce que comme il dit, écoute, moi, j'ai connu cette dame-là, moi, j'étais encore gamin, moi, j'ai connu, il y a pas la petite 14. Et miawa, encore, je suis là dans ma tête, dans mon esprit, miawa, elle, debout devant moi, là, miawa, son visage, miawa, son satinie, miawa, son silver cimentéa, miawa, ça, quoi.
0: Et monsieur, bah, du coup, juste avant de laisser, parce que nous, on a énormément d'appels, hein, mais j'aimerais bien poser cette question-là, bon, ça va. Comment ou peut être du jour au lendemain, parce qu'apparemment, tout à l'heure, on a eu l'information comme quoi elle était institutrice, donc mieux dire elle était bien placée, elle avait son machin. Comment une âme, il peut arriver, prendre possession du corps et ou...
4: Ben oui, ben, vous connaissez, on en a des personnes, d'êtres humains, on a l'esprit fragile, l'esprit faible, ou voilà. Ben, je tu connais à qui, si elle n'a pas dû attaquer aux autres, à quel endroit adapte aux autres. Parce que sur la terre, on a l'être humain, on a une mentalité très très forte, on a un sacré faible, et bien, ce sacré faible-là, les autres, ils arrivent à contrôler ces esprits-là. Ils arrivent à contrôler, à faire n'importe quoi, hein. Voilà. Ça fonctionne comme ça. Même si on entend de mon idiot, voilà, c'est, mais quoi, enfin, ça pas pour être machin, même Vidjeko, il est comme ça. D'accord. Il est fort, lui. L'améron, là. Il est très, très fort, hein, parce que, il peut apparaître de n'importe quel moment. La partie de mon idiot, ça. Il y a une qualité de mon idiot capable d'avoir une personne comme ça. Voilà. Ça, il est comme ça, ça.
0: Bon, mais
4: tout le monde n'en parle pas. La plupart du monde a peur. Bah, si nous regardons bien, à la gare, ils disent, ouais, moi, ne vont me sortir pas dehors, par ici, par là, il y a les armérons. Ben, voilà. Voilà la raison. Pourquoi ça, ils disent, allez pas dehors. Parce que son temps de vie n'est pas fini. Là, ça a été assez

0: fait la fête, j'étais pas capable, ben.
1: T'as le portail est ouvert, alors.
0: Le portail est ouvert, voilà. Le portail est ouvert, il me dit, bon, ben, il faut quelqu'un remplacer, son temps de ville est fini. Il faut quelqu'un remplacer, ben, elle est comme ça. Et voilà. Parce que, la descente, elle a été, ben, depuis la nuit des temps, ici, assassine les êtres humains. Mmh. Depuis la nuit des temps. Il faut nous comprendre bien. Comprends? Autre chose de monde a été tiré de la guerre, tiré, les fouilles, l'a brûlé, l'a enterré, l'a fouillé, l'a, ça n'a pas comme ça, il fait ça. Mais, l'a fait parce qu'elle avait bon paix. Ouais, effectivement, dans cette affaire, à Benana, il devient mauvais.
1: Et pour vous, T14, elle, ben, ouais, elle était possédée.
0: Elle n'était pas pour rien, elle était innocente, mais l'âme, la proposition de son corps, et ben, allez, ah ben, il voulait vivre encore un peu, ben, il dit, allez, va faire un petit peu de conneries, ben voilà. Ben, maintenant, on m'a fait à droite, à gauche, et c'est comme ça.
1: D'accord. Comme ça. Et ben, en tout cas, ouais. Merci beaucoup, monsieur.
0: Il n'y a pas de problème, merci. Quoi, vous avez appelé à maman.
1: Mais bon. À bientôt, monsieur. Au revoir. Ma femme, ça va, c'est toi comme ça. Mais mon Dieu, Seigneur, il fait peur. Donc, si vous êtes un petit peu faible là, eh ben, il y a des amérantes qui arrivent. Il fait peur quand même. Donc, selon ce monsieur-là, T14, c'était une amérante. Vous en pensez quoi? Est-ce que vous pensez la même chose? Est-ce que vous l'avez connu? Est-ce que vous avez des T14 dans votre quartier? Est-ce que vous avez des palpas dans votre quartier? Pas besoin de mentir, tout le monde a ça dans un quartier, dans une ville, hein. 02 62 99 12 00. Frida Malo? Allô?
2: Oui, allô?
1: Bonjour?
2: Bonjour. Alors, moi, j'appelle pour un autre sujet.
1: Pas de souci. Allô?
2: Oui, alors, c'est bon. Donc, moi, j'appelle pour un tout autre sujet. C'est vraiment un coup de gueule que j'aimerais passer pour tous les bailleurs sociaux de La Réunion.
1: Ouais.
2: Parce que franchement, il commence vraiment à être fatigant et inadmissible que nous l'obligeons à appeler à Zot plusieurs fois, et surtout pour la même chose, avant que Bana y intervienne.
1: Alors dites-nous, c'est concrètement, qu'est-ce qui se passe?
2: Alors moi, donc on a commencé à avoir une infiltration d'eau. Donc du coup, on a commencé dans la salle de bain et les toilettes depuis dimanche. Donc lundi, il m'y appelle pour faire la réclamation. Ok. Mmh. Donc l'a toujours pas été pris en compte. Le lendemain, mardi, m'y rappelle parce que l'infiltration, la fine arrive dans la chambre. Donc m'y prévient Azot que ben la fine a aggravé. Aujourd'hui, m'y rappelle parce que la fine arrive dans mon compteur de courant.
1: Ouais.
2: Donc, mon compteur courant, il est noyé de l'eau, il goûte simplement.
1: Madame, courant, oui. Et eau, ben, je sais comment? Pas, mais je pense courant plus eau, je pense pas que ce soit un bon mélange, en fait.
2: Ah, ben, c'est ça. Mais quand il appelle Azot, bien évidemment, ben, pareil pour Azot, les gens, mais grave, ça. Et là, encore, t'as la miro appelle, parce que ben, maintenant, il coule dans mon salon. Il est obligé de mettre une bassine en plein milieu de mon salon parce qu'il commence à dégoûter dans mon salon.
1: Vous avez appelé votre assurance? L'assureur?
2: Non, pas encore. Là, pour l'instant, on m'a fait le nécessaire au niveau de... Ben, c'est la SIDR, au niveau de la SIDR.
1: Ouais.
2: Mais franchement, ben, c'est surtout pour le compteur de courant que m'a la plus peur à tout moment. Enfin, vous ne connaissez pas comment ça il peut se passer?
1: Ben, bien sûr, madame.
2: Mais franchement, ben, ne bouge pas plus que ça. On dirait pour Zod, ben, elle n'est pas grave parce que c'est pas Zod dans cette situation-là. Donc nous, ben là, on l'oblige à attendre, nous vivons dans la peur, on ne connaît pas que ça s'est arrivé avec le compteur de courant, on n'a pas une nouvelle plus que ça.
1: Oh. Mais madame,
2: oui.
1: D'accord, ok, ils bougent pas plus que ça, ils vous disent, enfin en gros, affole pas, nous arrive, quand nous va arriver.
2: Oui.
1: Ok, mais sauf que là, vous aujourd'hui, demain il prend feu, demain, comment on fait là?
2: Ben, c'est ça. Ben, bonne question. Mais t'es pour dire que mes voisines ce matin, elle m'a dit bien évidemment dans la plaisanterie, mais m'a dit, ben, si à soi, je suis sans elle odeur grillée, ben, rôde pas à midi, c'est mon appartement, hein.
1: C'est incroyable, quand même.
2: Ben, c'est ça, parce que là, de jour en jour, ben, la situation y aggrave. Aujourd'hui, c'est mon compteur de l'eau et mon salon. Ben, demain, ce sera quoi? Ça sera quoi? Dans le dos, ampoule va couler ou bien un autre côté?
1: Non, mais là, il faut quand même contacter l'assurance, là, madame.
2: Ah oui, ben là, mais ça fait ça aussi. Ça fait toutes les démarches nécessaires parce que, ben là, jamais... Nous peut
1: mais au-dessus de vous, c'est quoi? C'est le ciel ou c'est... Il y a un appartement?
2: Non, on a un appartement parce que moi, il est tout en bas, il est au rez-de-chaussée.
1: Ah ouais, mais en plus, il faut voir également avec l'assurance du locataire, ouais. Du dessus.
2: Ouais, c'est non, mais là, ça va être tout un bordel, surtout que la fine arrive à nous ça dans la résidence. la prendre.

0: je sais pas combien de temps pour y réparer, ben il pense que pour moi il sera pareil. Hein.
1: Non mais là, madame, moi là ce que ma peur c'est que là la fine arrive dans le compteur.
0: Ah oui. Plein de l'eau.
1: Nous l'est déjà mercredi aujourd'hui.
0: Ouais.
1: Il reste ça 2 jours parce qu'après qu'on est bonnet, il répond plus.
0: Exactement, ben oui. Et en plus, Vanille finit bonnet. Non, mais là, elle est grave, hein, franchement. Mais il trouve que les désolants d'arriver à ce point-là, il faut appeler les autres, je ne sais pas combien de fois. T'as vu, hein, faut nous l'obliger à appeler les médias pour que les autres ils bougent, pour qu'ils fassent un compte avec vous. Il n'est pas normal.
1: Quelle résidence, ça, madame?
0: Saint-André, résidence Colosse.
1: Oh, t'as là, il y a une petite madame, résidence Colosse aussi.
0: En plus. Non, mais elle est grave, franchement. Et quand on voit certains, un représentant de l'ASID accueilli, ose dire ou comme ça, il faut appel souvent, parce que si on appelle qu'une fois, ben, au dossier, la fin arrive dans le fond Babylone, donc il fait plus un compte et coup. Donc c'est à chaque fois les premières personnes qu'il appelle, ben là, va prendre en compte votre dossier, mais à ou pas en compte si fait longtemps, la fin appelée fait plus un compte et coup, hein.
1: Madame, résidence Colosse, hein, mais il profite juste d'avoir Aoula pour poser la question. Si on n'a point de voiture, on n'a point de place parking?
0: Alors, c'est-à-dire, nous les résidents, chaque personne a sa place de parking, par contre.
1: Parce qu'elle dit à moi qu'elle y habite, mais par contre, elles sont bailleuses, c'est la Zodiac. Et elle dit à moi qu'elle y habite résidence Colosse, à Saint-André.
0: Oui.
1: Et on n'a point de voiture? Bon, on n'a point de place parking.
0: Non, ça doit être des IS, ça qui vient de construire.
1: D'accord. Bon.
0: C'est pas à côté de nous, ouais. C'est okay. juste des IS.
1: En tout cas, nous, de notre côté, on a un gros coup de gueule à passer parce que, effectivement, le bailleur ne bouge pas plus que ça. Il n'est pas plus.
0: Parce que, franchement, on rencontre 3 jours d'affilée et aujourd'hui, on l'appelle 2 fois. Mais comprends pas, moi, il devrait avoir une équipe d'urgence, surtout en ce qui concerne l'électricité. Elle est quand même dans mon tableau de courant, quand même. Il n'a pas un moun en urgence, il gagne ni gandé, mais qui n'est pas moi. De dire, moi, non, inquiète pas, il saute pas, il brûle pas. Il connaît pas quelque chose, au moins un truc, quoi.
1: Au moins rassurant, où, madame?
0: Ben, c'est ça. Mais là, à son midon, pas, madame, il s'abeille ça simplement. Il faut m'y regarder partout dans mon cas, s'il n'a pas un autre côté, ça coulait. Ah non, ben là, franchement. Là, ça va être l'enfer.
1: Mais surtout que ça va très vite, parce que vous dire moi que depuis dimanche, l'été tout d'abord dans les salles d'eau, ensuite atterri dans la chambre.
0: Exactement, en 3 jours, hein, en 3 jours, la fine arrive dans mon salon. Donc vous dire, ben demain ça sera quoi? Après demain encore, ça sera encore quoi? Ben bientôt, il pense que le compteur va sauter, hein. À force d'être de l'eau, hein.
1: Ben non, mais si ça, t'es pas trop grave, enfin, on se comprend. T'es pas trop grave, mais imaginons, ça y explose, ça y met de feu, ça y. Comment on fait là, hein?
0: Ben c'est ça ma peur. Et en plus mon compteur là, il est à l'entrée.
1: Ah ouais, ben en plus, c'est au courant.
0: Ben voilà, il est à l'entrée. Et si ma pique courant, ben il quand même pense à m'y saute. Parce que mon volet devant l'électrique, ben si ma pique courant. Mais il n'y a même pas rouble les affaires pour moi courir, alors donc même il mord là même.
1: C'est ça, Mita Diao, il dit, ben au moins le rez-de-chaussée, il va courir, mais non en fait.
0: Ben non, ben sinon, à soir au cas où, vaut mieux m'y ferme pas les affaires.
1: Mais madame, elle est.
0: Non, mais elle est grave. Franchement, elle est grave arrivée à ce point-là. Moi, je ne m'y connais pas, mais il faut mettre un peu de monde compétent pour travailler dans de bonnes affaires comme ça, parce que là, elle n'est pas possible. Hein. Franchement. Hein.
1: Et il n'est pas possible d'appeler les pompiers au moins pour rassurer à ouf. Enfin, je ne sais pas.
0: Je ne m'y connais pas. Est-ce que s'il m'y appelle à Zod, ben là, on ne va pas dire que m'y appelle à Zod est un peu pour rien. Je ne m'y connais pas aussi.
1: Ben, c'est exactement ça. Mais il veut dire, oh, madame, t'es bien, à un moment donné, on ne peut pas dorer un yeux ou bien. Laisse tout ouvert au cas où s'il faut courir.
0: C'est ça, parce que au cas où, ben, si jamais il dit à moi il faut que je saute le compteur, ben, vaut mieux qu'il saute à lui tout de suite avant qu'il pète dans mon figure.
1: Mais est-ce qu'on peut mettre tout le doigt dedans, madame, alors que de l'autre en couler?
0: Ah, m'y connais pas, mais en tout cas, quand il rouvre, il est bien noyé. D'en haut jusqu'en l'air, il est bien noyé. Un miracle, là, pour pouvoir sauter. Peut-être à tout moment, là, il peut la faire.
1: Ah, madame, par contre, non, mettre pas de doigt dedans, hein. Parce que quoi qu'il arrive, non, en fait. Et le bailleur, la SIDR, ne fait absolument rien. Nous sommes la résidence Colosse à Saint-André. Donc, un appartement où là, de l'eau qui coule, infiltration, un gros problème d'infiltration d'eau. En 3 jours, ça a pris de part. Non, mais madame, là, dès lundi prochain, la semaine prochaine, on les noyait, en fait.
0: Ah ben oui. Là, déjà, ma fille commence à mettre bassine dans mon salon. De même, il ne veut pas voir. Mon Dieu Seigneur, si il est encore vivant, hein, si jamais les autres l'ont entendu, une aine a fait la péter cet André. Ben, risquable, c'est moi. Hein. Parce que franchement, là, il est grave d'arriver à ce point-là. Et surtout que les demandes que Mal a fait depuis lundi, n'a toujours pas été pris en compte. Hein.
1: Ben non, parce que même si par exemple ce soir on s'adore chez Pierre-Paul-Jacques, ou oui. Nous dans un immeuble, donc s'il a pété, on a quand même des voisins.
0: Ben bien sûr.
1: Bon, nous espère pas, peut-être que là nous dramatise un petit peu les choses, mais il veut dire ouais, à un moment donné.
0: Dramatiser, parce que franchement, non, là, les graves, toutes les relances que Madame Finpé, je vais la même pour qu'on prend un en compte. Ben, mais ça attend jusqu'à quand alors, si là, vous êtes là pour qu'on fait un compte avec.
1: Bon, ok. Là, c'est juste incroyable. On espère que là, en les affichant, peut-être que dès demain, hein, bon, les trop tard déjà demain, mais...
0: J'aime espérer qu'on a un peu de monde qui travaille là pour écouter à nous, surtout le bon responsable, là pour écouter. Parce que franchement, là, de laisser deux mondes comme ça, parce que quand nous paye loyer, là, l'argent, là, ça, les propres, ça, hein, madame, hein, les pas tachés, les pas déchirés, les pas rien. Donc, un minimum que notre logement, il ressemble à l'argent que nous donne tous les mois pour payer le loyer.
1: Madame, contacte toute l'assureur, hein, parce que là, commence déjà à faire les démarches.
0: Ah oui, ben, lui, il pense bien, parce que j'ai l'impression que ça sera la moins, ça.
1: Protège au maximum, mais en tout cas, voilà, appelle également les pompiers. Si vous l'avez besoin, on rappelle à nous ce soir, peut-être qu'il y a un auditeur qui pourrait au moins vous aider, vous connaissez. Voilà, et puis, ben, nous croise les doigts pour qu'il n'y arrive pas au rien.
0: Ben, m'y espère aussi, m'y espère.
1: Bon, nous, en tout cas, nous prend ça au sérieux, hein.
0: Ouais, ben merci beaucoup en tout cas.
1: À bientôt, au revoir madame.
0: Allez, au revoir.
1: Donc si vous pouvez aider madame, peut-être un conseil, résidence Colosse à Saint-André, un immeuble de la SCD. Hein. Apparemment, elle a un gros problème d'infiltration qui se propage assez rapidement. Donc ça a commencé dans les salles d'eau, ensuite c'est parti dans la chambre, le lendemain donc elle est dans le compteur de courant là. Donc elle est un peu dangereux quand même et la SCD il y a deux tensions, hein. Alors là, pas de panique. 02 62 99 12 00 pour aider cette résidente de la résidence Colosse. Yannick avec nous.
2: Allô?
1: Oui, bonjour Yannick.
2: Oui, bonjour. Information, en plein centre-ville Sainte-Marie, au niveau de la BRC.
1: Ouais.
2: Après un mètre à BRC, alors les personnes, les automobilistes, qui par ça, parce que c'est dans les deux sens, roule vraiment pas trop vite, pas vite, parce que le monsieur est complètement à terre dans un coma et il a plusieurs pompiers dessus, il a fait un massage cardiaque.
1: Waouh. Ok, donc il a fait un malaise?
2: Bah, il s'est passé un malaise, et tout à l'heure, il a bien ce qu'il paraît, on est en train de faire un massage cardiaque, on a plusieurs pompiers chez lui.
1: Oh,
2: on a des machines, on peut dire, tout ça, on a fait un massage cardiaque. Alors, vous voulez savoir, vous dire que, voilà, voilà, des voitures, ils arrivent un petit peu en pétard. Bon, au niveau, ça se ralentit, vraiment, hein. Quand je suis passé en place entre ville Sainte-Marie, là.
1: Donc, il y a eu un malaise, enfin, une personne, en tout cas, au sol, les pompiers sont sur place.
2: Voilà. En fait, le monsieur, il est allongé sur le trottoir, oui. Mais, là, le monsieur est en train de faire la circulation, mais, évite de passer par ici. Si vous êtes fait des aviations, tout comme ça, ben, ce serait mieux.
1: D'accord. Donc, dans le centre-ville de Sainte-Marie, si on peut éviter d'aller en centre-ville, on l'évite.
2: À 20 mètres de la BFC.
1: Pas très loin de la BFC. Donc, les pompiers sont sur place. Il y a un homme à terre, un massage cardiaque qui est en cours. Si on peut éviter le secteur, on l'évite. Sinon, ben, au moins, lever le pied quand on est dans le...
2: Après, je dis avant, si il y a des véhicules qui arrivent, si ça, qui peut éviter... Ce
1: secteur-là,
2: c'est d'aviation, ce serait mieux.
1: Oui, bien sûr. Et si on ne peut pas, mais au moins on lève le pied, voilà. Et puis on.
2: Parce que le bourg est dans vraiment un petit état.
1: Hein. Oh là là. Et vous l'avez vu tomber, vous?
2: Non, pas vu. En passant, moi, vu le monsieur, il est par terre là. Dans la police de pompiers, je suis en train de faire un massage cardiaque.
1: Ok, bon, ben on espère que ça ira. Merci beaucoup en tout cas Yannick.
2: Allez.
1: À bientôt, au revoir. Donc on rappelle tout de suite cette information. Nous sommes là en centre-ville de Sainte-Marie, pas très loin de la BFC, de la banque BFC. Faites extrêmement attention, surtout levez le pied. Et si vous pouvez éviter, d'ailleurs le centre-ville de Sainte-Marie, évitez-le. Il y a un homme à terre, un massage cardiaque en cours. Les pompiers sont sur place. Donc nous sommes là, pas très loin de la BFC. On le rappelle, au centre-ville de Sainte-Marie. Vous avez plus d'informations, le 02 62 41 51 51.
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5: 14h40 à La Réunion, 02 62 99 12 00. Les sujets sont libres et cet après-midi, nous étions en train de parler de T14 et de Parle Pas. Alors, est-ce que vous avez connu ces personnages-là du côté de Saint-Denis? Vous êtes nombreux à nous dire que c'était une petite femme méchante. En tout cas, il dépend avec certaines personnes. Elle démonte même ses fesses de temps en temps. Ouais, sans culotte en plus. Aïe, aïe, aïe. 02 62 99 12 00. On peut parler avec vous. Et puis, il y a une personne également qui nous a dit que T14 semblait être une personne possédée. Il y avait un petit souci. On voyait qu'elle errait un petit peu dans sa Benoît, ici à Saint-Denis. 02 62 99 12 00. Freedom, allô?
6: Allô?
5: Bonjour.
6: Bonjour. Bonjour Radio Freedom, je vous appelle de Métropole.
5: Oui.
6: Je suis en région parisienne. Mm-hmm. J'ai entendu une dame de Normandie tout à l'heure justement qui parlait de petit 14.
5: Oui.
6: Et moi je voulais apporter un petit peu ce que j'ai su moi dans mon enfance puisque j'étais à Sainte-Clotilde. Mm-hmm. Et petit 14, ben, j'ai connu d'une manière totalement différente de ce qui a été dit. Enfin, je ne dis pas que c'est pas vrai ce qui a été dit, c'est vrai aussi, hein, parce que moi je l'ai connu aussi dans les rues de Saint-Denis.
5: Oui.
6: Mais son histoire...
5: Alors madame, ça a coupé.
6: Je vous explique pourquoi.
5: Donc son histoire, quoi?
6: Son histoire est un peu liée à notre histoire, à nous.
5: Ah d'accord, ok.
6: Voilà. Je ne rentrerai pas dans tous les détails, parce que moi j'étais enfant, hein. C'est ma grand-mère qui nous disait ça, et j'ai vu aussi de mes yeux, pas de mes yeux, mais au moment où ça s'est passé, moi j'étais enfant. Hein.
5: D'accord.
6: Et donc, cette petite dame, un paix à son âme et à celui dont je vais parler, ce monsieur qui était tout le temps avec elle, c'était le frère de ma grand-mère.
5: Ah, d'accord. Elle parle pas, hein?
6: Non, pas parle
5: d'accord.
6: pas.
5: D'accord, elle était toujours avec un monsieur.
6: Oui, ils marchaient un peu tout le temps ensemble. Lui était sale, il était dans la rue. Moi, j'étais enfant, je vous raconte ce que ma grand-mère nous a dit et ce qu'à cette époque on a vécu. Hein. Mm-hmm. Et donc, tous les deux, ils avaient une espèce de petite cabane faite de tout, de planches, de bois, de toile, à la Jamaïque. Hein, à la Jamaïque, puisque nous on était sur ce côté, donc on connaissait bien. Et ils vivaient sous ces pieds de l'encens qu'on appelle, ou corbeilles d'or et tout ça. Hein. Mm-hmm. Tous les deux. Enfin, tous les deux. Ils se retrouvaient là, tous les deux. Mais lui, c'était aussi, c'est pour vous dire, c'était le parrain de ma mère. Donc, si je vous parle, c'est que je connais, hein.
5: D'accord.
6: Allô?
5: Oui.
6: Alors, du coup, moi, j'étais enfant. Mon oncle, hein, puisque c'était le frère de ma grand-mère, il a été retrouvé mort sous ce petit baraquement.
5: Ah.
6: Et quand ils sont arrivés là-bas, cette petite dame, elle était là. Je vous dis juste ce que j'ai entendu, moi. Hein,
5: oui.
6: Avec un gros galet dans sa main. Et c'est ma grand-mère et la sœur de ma grand-mère qui sont allées toutes les deux, à l'époque, hein, c'était dans les années 55-56, hein, ça remonte. Hein, et ils ont trouvé elle avec un galet, et le frère de ma grand-mère, lui, il avait le crâne complètement fracturé avec un galet apparemment.
5: Oh là là.
6: Mais dans ces années-là, il n'y avait ni justice, il n'y avait pas de gendarmes qui venaient, tout ça. Donc ils sont allés, ils ont déclaré le décès. Et elle, elle est restée là, puis elle est partie, mais après, je ne sais pas ce qui s'est passé, on n'a pas su, parce qu'il n'y a pas eu de plainte, il n'y a pas eu de rien du tout. Et ce que ma grand-mère disait, justement, quand son frère est décédé, il est enterré au cimetière Saint-Cotide, hein, d'ailleurs, pour information, hein, puisque je connais bien. Et donc, ma grand-mère disait, comme il était retrouvé mort et puis tué, en fait, tué, parce qu'elle... par elle ou un autre, je sais, on ne sait pas. Hein.
7: Oui, oui.
6: Mais en tout cas, ils étaient ensemble, elle était là quand ils ont trouvé le corps. Et lui, il est allé au cimetière sans passer à l'église, forcément, parce qu'à cette époque, quand on retrouvait et tué, on ne passait pas à l'église, rien du tout. Hein. Il n'a même pas eu de drap mortuaire, parce qu'avant, on transportait le corps avec un drap mortuaire sur la tête, les hommes portaient le corps.
7: Oui.
6: Et lui, il n'a eu qu'un drap blanc posé sur son cercueil. C'est comme ça qu'il a été enterré. Il n'a même pas eu droit à un drap mortuaire.
7: Oh là.
6: Alors, je voulais apporter mon témoignage concernant T14, comme nous, on l'a connu d'après notre famille, puisque c'était vraiment très proche de nous. Mais il ne fréquentait pas la famille, hein, et la famille ne le fréquentait pas non plus. Hein.
7: Mais il n'y a pas eu de jugement, il n'y a pas eu de...
6: Non, rien, il n'y a pas eu de plainte déposée, rien. Alors, il n'y avait que la sœur de ma grand-mère, sa petite sœur, hein, et sa petite sœur qui était déjà aussi avec des enfants aussi, machin, hein, puisque c'est dans les années 56. Hein. Et moi, j'ai 77 ans aujourd'hui, alors c'est vous dire. Mais les souvenirs que ma grand-mère et ma tante racontaient, ben ça s'est resté, hein, c'est resté. Et quand j'entends parler de T14, et après moi j'étais, elle a continué à marcher sur le bord de mer et tout ça à Saint-Denis. Et moi après j'ai continué mes études à Saint-Denis, donc je la voyais après, hein, mais bon, sans plus. Mais nous on n'a jamais parlé avec elle, de près ni de loin, quoi. Hein. C'est ma grand-mère et ma tante qui l'a vue avec ce galet sous cette petite cabane à Jamaïque où on a trouvé le corps de mon oncle.
7: Mais on ne sait pas ce qui s'est passé ce soir-là. Enfin,
6: Non, pas du tout. Ils n'ont pas cherché à comprendre non plus. Hein. Puisque de toute manière, ils avaient de nouvelles de lui. Ils savaient qu'il errait dans Saint-Denis. Mais à l'époque, en 55-56, il n'y avait même pas de bus. À part... Après, il y avait le bus Courandet. Là, quand on s'arrêtait à la rue de l'Est, forcément, on la voyait, elle, traîner un peu dans Saint-Denis. Hein. On la voyait. Hein.
7: C'est vrai qu'il y a voilà. Plein de témoignages comme quoi ce n'était pas quelqu'un de bien, finalement. Quelqu'un qui faisait peur, quelqu'un qui...
6: Oui, tout à fait, tout à fait. Après, moi, quand j'ai entendu cette dame, bon, ben, comme elle a parlé de Saint-Cotide, de Saint-Denis, tout ça, moi, c'était mon enfance, hein, je suis née à Saint-Cotide, hein, et puis après, bon, ça fait 52 ans que je suis en métropole, hein, donc...
7: Et est-ce que vous avez grandi en ayant peur, justement, de petit 14
6: d'elle, non, et on savait, nous, enfants, on savait même pas qu'elle était, elle était avec, elle se retrouvait sous cette cabane à la Jamaïque, avec ou pas avec, je n'en sais rien. Mais en tout cas, il était un peu comme elle aussi, hein, mais lui, peut-être on le voyait moins. On voyait moins parce que lui, il parlait, et puis ben, j'ai son nom, son prénom, parce que c'est le parrain de ma mère, donc forcément. Ma mère parlait de son parrain qu'elle avait jamais vu et tout ça. Elle l'a vu quand toute petite.
7: Mmh.
6: Voilà. Oh. Voilà. Et il est en sa tombe, lui, ben, c'est à Saint-Cotide et c'est dans la tombe de ma propre famille, puisque c'est le frère de ma grand-mère, forcément. Voilà, je voulais porter mon témoignage là-dessus.
7: Oui.
6: Ce que j'ai su, moi, dans mon enfance, je vous dis ça dans les années 55-56, hein. Donc très loin.
7: Mmh, et c'est vrai que là, votre témoignage donne une toute autre dimension, justement, à... Au portrait de T14.
6: Oui, après, ben, moi, tout ce que je dis, ben, c'est paix à l'âme de ces deux personnes. Et puis, ben, voilà, c'était leur vie. Hein, mais je voulais porter juste mon témoignage, puisque, bon, nous, on a connu son histoire de T14 par rapport au frère de ma grand-mère.
7: Hmm.
6: Voilà.
7: Eh ben, en tout cas, merci beaucoup. Mais est-ce que, avant de partir, j'aimerais savoir. Est-ce que vous pensez que cette histoire n'est pas allée plus loin? Parce qu'on se disait, c'était petit 14, elle était connue comme un petit peu folle,
6: non,
7: un petit
6: non,
7: peu...
6: à l'époque, vous savez, tout ce qui se passait, enfin, tout ce qui se passait, moi, je n'en sais trop rien, j'étais vraiment enfant, je vous dis. Hein.
7: Oui.
6: Mais bon, il n'y avait pas trop les gendarmes qui s'intéressaient, alors encore moins les tribunaux et tout ça, on ne connaissait pas trop ça à l'époque. Et puis,
7: mais oui, mais si c'était des gens riches, je pense que l'histoire aurait été tournée d'une façon tout à fait différente.
6: Peut-être, je n'en sais rien.
7: Ouais.
6: Mais après, bon, peut-être aussi que ma grand-mère et sa sœur, puisque c'était les deux seuls qui restaient de frère et sœur,
7: ouais.
6: C'était ma tante, et ma tante, elle est morte en 2021, la petite sœur de ma grand-mère est morte en 2021, presque 100 ans, 99 ans, alors c'est vous dire. Et ben, ma grand-mère, à l'époque, bon, ben, nous, on était à Saint-Cotide. Je vous dis, je parle de la Jamaïque, parce qu'après, ben, j'ai connu la Jamaïque, mais c'était un petit cabanon, un petit truc, en toile, en tôle, en bois, paraît-il. Et on l'a retrouvée, pareil, parce qu'on, nous, on a compris que notre grand-mère nous a raconté, tous les deux, quand ils sont arrivés là-bas, ils ont trouvé le corps et, alors, qui c'est qui est venu leur dire qu'il y avait le corps de mon oncle, ça, je pourrais pas vous dire, j'ai pas souvenir de ça, hein, pour vous dire de, autre chose que ça, quoi.
7: Et on vous a raconté cette histoire-là à quel âge?
6: Oh, ben, j'avais, mon Dieu, moi, j'ai une mémoire de, je me rappelle de mon grand-père, j'avais 4 ans. Mais comme si je le vois encore aujourd'hui, hein. Donc moi j'ai une mémoire vraiment. Et ma grand-mère a toujours parlé, elle parlait toujours de l'histoire de la famille, on connaissait un peu. Et moi j'ai retenu parce que figurez-vous que depuis que je suis petite, moi j'écris tout. Tout ce que j'entends par-ci, par-là, j'écris tout. Et tout le temps mes soeurs, elles me disent, mais comment tu sais ça, comment tu sais ça? Ben j'ai dit, moi j'étais l'aînée de maman, hein. Parce que mon père est mort à 9 ans, est mort quand j'avais 9 ans. Ben moi, toutes ces histoires de la famille qui est racontée, ben c'est resté dans ma mémoire. Je ne sais pas pourquoi, peut-être pour aussi rappeler aux autres que ceux qui n'ont pas connu, pour leur faire connaître aussi l'histoire, je ne sais pas.
7: Oui, pour pas oublier.
6: Je pourrais pas vous dire, mais en tout cas, voilà. Moi, c'est l'histoire que j'ai vécue avec ma grand-mère par rapport à petit 14.
7: Et ben, en tout cas, merci de l'avoir partagé avec nous.
6: Ben écoutez, ben j'espère que j'ai ramené un petit peu plus dans l'histoire parce que nous on a connu comme ça. Hein. Après, certainement d'autres témoignages aussi qui sont un peu pareils ou pas pareils que ça, pas que la même chose, mais.
7: Non, mais chacun a vécu 14. Un moment particulier avec.
6: Parce que 14, on l'a voyé dans les rues de Saint-Denis, puisque voilà, le bus qu'il y avait s'arrêtait à rue de l'Est là, donc on l'a voyé tout le temps entre la rue de l'Est et la gare de Saint-Denis, l'ancienne gare. Là. Voilà, c'est partout là qu'on le voyait à Saint-Jacques et tout ça. Voilà. Et moi, je suis née à Saint-Cotier, et j'ai quitté Saint-Cotier, j'avais 26 ans, alors, donc, et ça fait 51 ans que je suis ici.
7: D'accord.
6: Voilà, voilà.
7: Eh bien, merci beaucoup d'avoir partagé ça avec nous.
6: Et je vous en prie, et puis, ben, bonne continuation à Freedom, et
7: merci.
6: Puis, ben, le bonjour à tous les réunionnais et réunionnaises là-bas, et vous, toute votre équipe. Merci, merci.
7: Merci, à bientôt, au revoir.
6: À bientôt, au revoir.
7: 02 62 99 12 00. Est-ce que vous avez connu petit 14? Mais là, après ce témoignage-là, on aimerait bien savoir qui était petit 14 avant d'être celle qu'on connaît, cette méchante, avec cette folie-là qu'on raconte aujourd'hui. C'est dingue, quand même.
8: Ah, ou depuis ce matin, T14, là. Vous venez acheter de billets pour le 7? Le 7, c'est 2 fois 7, fait combien?
7: 54. Ma fille achète 54 billets.
8: D'accord. Et vous connaissez T14, c'était aussi un fusil.
7: Ah. Oui, mais là, nous parle pas de fusil, nous.
8: On a le gros 12. Mais là, on a le T14.
7: Oui, mais là, nous parle du T14.
8: Non, mais sérieusement, on rigole ou?
7: Non, mais moi, j'aimerais bien savoir, parce qu'avant d'arriver à là, avant d'être.
8: Non, mais moi, je rigole pas là-dessus, moi.
7: Ben, moi non plus, mais je veux savoir c'est qui. Et il y a même une personne qui l'a dit à moi, cette personne-là, elle était possédée.
8: Ah, par quoi?
7: Par elle avait une âme errante, et que son chemin de vie n'était pas fini, et elle a pris possession.
8: Il prétend que Doumouni traîne un chemin, et comme ça. En fait, ma vie à SDF, Nena, au moins 8 ans de ça, gagne un coup de camion à Saint-Paul sur la 4 voies, gravement blessé. M'a revieilli Saint-Denis avant-hier.
7: Ah, gravement blessé, ok.
8: Il était gravement blessé dans 8-10 ans de ça, et il est toujours à Saint-Denis, il est toujours dans le chemin, il est toujours tout seul, il est toujours à Lycos, toujours tout seul. Ouais, qui Lycos ne connaît pas.
7: C'est ça, c'est à où croit que
8: Lycos. Mais Lycos est quelqu'un, hein, il ne connaît pas qui, quoi, fait quoi, Zali, quoi, mais il est vrai que les gens qui y a dans la rue, c'est des gens qui, qui peut-être n'est notre monde exact, mais ils voient pas, c'est ça le problème.
7: Bah oui. Peut-être c'est nous les bizarres, les autres c'est les normales, on connaît pas.
8: Non, elle est trop peu pour être normale et nous bizarres.
7: Qui sait?
8: Non, là, où ça, dans l'apologie du truc, ou là? Il voudrait dire que, quoi, que nous les pas normales,
7: les autres. Nous
8: les problèmes, les autres les.
7: Ça, c'est l'élite.
8: Dis pas non, hein, parce qu'il y en a deux, trois mounes qu'on garde, là. N'est pas, ils vivent un peu avec la lune, hein.
7: Ah.
8: Non, des gens, ils vivent avec la lune, hein. On dit, ouais.
7: C'est peut-être la nouvelle génération.
8: Bon, je voulais vous dire des trucs, mais je crois que je vais attendre, parce qu'il y a encore d'autres choses qui sont.
7: Allez, je vais revenir comment?
8: Ouais.
7: Bien, bien, bonne phrase, quand elle n'est pas finie, comment?
8: Ouais, on fait l'habitude.
7: Ouais, si madame n'a pas dit rien au début, là. Là, madame,
8: voilà, exactement. Mamaï, si tu veux un conseil, achetez des billets, vitement.
7: Ma fille achète 54, 7 x 7, 44, 54.
8: Fais vraiment. Après, me faites des autres, pourquoi?
7: Si vous dites à nous après, pas marrant?
8: Non, parce qu'il faut, il vient faire au fur et à mesure.
7: Ah, d'accord, il faut donner envie.
8: petit doucement, ticket par ticket, tiguine par tiguine.
7: Tiguine, tiguine.
8: Voilà.
7: Ok.
8: Voilà.
7: Bon.
8: Hein? Donc, allez-y, je n'avais pas encore fait.
7: Irais-je brancher, alors?
8: Allez, dérangez-vous exprès, parce que depuis grand matin, on est là-dessus, et arrête, il me fait respirer un peu, mais on peut reprendre maintenant. Parce que depuis ce matin, il reste bloqué, je suis 14. Jamais 15, 16, 17, non, 14. Voilà.
7: Hein? Rien à faire.
8: Bon. Allez, achetez cette place, parce que Nena, d'autres surprises arrivent.
7: Ouh là là là là, n'a pas que 15 ans.
8: Eh, regarde, fais comme, mais mon photo, le jeu.
7: Ah, ça, c'est le bruitage. Okay. Pourquoi nous fait mal les bruitages?
8: Je connais. C'est pour ça que j'utilise un ordinateur, vous faites.
7: La vie a refait quoi?
8: Allez, petit buzz, tout à
7: l'heure.
8: Ça te va, waouh.
7: Voilà.
8: Et puis, pour faire taire les mauvaises langues, mais rappelle que c'est du live.
7: Non, c'est pas du live. Maintenant, elle a dit, c'était pas du live. Maintenant, du monde auditeur,
8: elle n'est pas du live. Si, si, si. Si,
7: c'est
8: si.
7: Pas vrai.
8: Est-ce que vous connaissez la formation Dallon Danker?
7: Ouais.
8: Dallon Danker. C'est un orchestre de la Réunion, on appelle Dallon Danker. Alors, ouais. Imaginons les affaires. Maintenant, elle a fini de jouer avec les, presque quasiment tous les artistes de la Réunion. Et là, comme c'est un spectacle 100% local, Dallon Danker.
7: Et Dallon est en train de dire, ou imagine celui qui m'a marié le 7 août.
8: Ah, marié pas, repousse pour le lendemain.
7: Tout d'artiste avec nous.
8: Ça ne l'est pas programmé, ben, on va venir après, si tu veux. Mais à nous d'abord, hein.
7: Même les invités, là, avec nous.
8: Voilà. Exactement. Mais puis, il s'est dit, ah, me viens pas de marier pour gagner quoi, deux dragées, ah, laisse tomber.
7: Il est malade, ce jeu-là. Il a vu, il saute.
8: Depuis là, hein, il appelle, hello, Tati.
7: Mais nous, on est voulu, hein.
8: Mais le 7 000 est malade. Et là où Ali est de chez le vidéo Facebook Freedom, où Ali dans la foule.
7: Ouais, c'est le grand écran.
8: Eh, viens, vous êtes pas venu avec votre maîtresse, bien certainement, hein. Elle est pas comme dans les matchs de foot, ne filme pas ça.
7: Il est menteur.
8: S'il est vrai.
7: Faut pas croire, Ali.
8: Si. Ne filme pas la foule, non. Vous êtes un peu une exode maîtresse, notamment. N'a point de problème. Ou sinon, vous êtes un peu une exode forme, bien exode beau. Et vous êtes payé le billet pour votre maîtresse, bien notamment. Que les dans la même foule, mais les pas ensemble ce soir-là. Comme ça, vous êtes vibre la même chose ce soir-là. Hein, et quand vous êtes là pour raconter, comme ça, vous êtes menti pas une et l'autre, vous déracontez les mêmes affaires.
7: Bah, pas trop dans la foule, t'es chéri.
8: Ben chérie, à cause non, ils sont chéris, hein. À cause oui, dit chérie, ben, votre
7: bonne.
8: À quoi l'amour, c'est écrit chérie, donc.
7: Bien sûr. Chérie l'amour. Oui, y a pas de
8: problème. Non, les gars, là, mais tu t'es là, excusez.
7: pour pas trop prénoter.
8: Connais-lui. Connais alors.
7: Chérie l'amour.
8: Donc, toutes ces chéries.
7: En fait, pour pas oublier le prénom.
8: Voilà, toutes ces chéries l'amour.
7: Toutes ces chéries.
8: Chérie, ce soir-là, m'a pas vu. Eh, on l'a vu, le truc là, t'es.
7: Oui.
8: Ouais, m'a vu aussi, moi, ça, ouais.
7: Oui.
8: Plus fort que moi, ouais, voilà, bien vous.
7: Voilà, merci. 02 62 99 12 00, les sujets sont libres, mais juste avant, nous avons Clément avec nous. Clément? Allô, Clément?
9: Oui, bonjour.
7: Bonjour, vous nous appelez pour la disparition de votre compagne, c'est ça?
9: Tout à fait, oui.
7: Oui. Alors, votre compagne s'appelle comment?
9: Magali Martin.
7: Magali Martin, elle a quitté votre domicile?
9: Donc là, on a l'hôtel d'Ada Paya parce que à Papa Daya, parce qu'on est en vacances.
7: Mmh.
9: Et on doit repartir très bientôt.
7: Ah.
9: Et il y a plus de nouvelles. Elle a tout laissé à la maison suite à une dispute.
7: Ok.
9: Elle avait sa famille qui a pris aussi une chambre cette nuit pour pouvoir passer la journée aujourd'hui. Donc avec elle et puis moi.
7: Ouais.
9: Et plus aucun signe de vie, sachant qu'elle est sortie sans chaussures. Et je crois que même ses tongs, en fait, ils sont encore là. Elle a laissé ses cartes bancaires, elle a laissé ses cigarettes, elle a laissé vraiment toutes ses affaires. Et elle était sortie à 5h du matin, elle était partie. Et puis, depuis, plus aucune nouvelle, même sa famille s'inquiète. Et les amis aussi, du côté de la France s'inquiètent aussi. Et on sait plus trop quoi faire, quoi.
7: Donc, elle est typée comment, Magali?
9: Alors, c'est une réunionnaise cambodgienne.
7: Ok.
9: Donc aussi française, hein.
7: Oui.
9: Donc
7: elle est plutôt brune, métissée, quoi.
9: Voilà, brune, métissée.
7: Ok.
9: Elle a un tatouage au niveau du nombril, au niveau du système des étoiles, au niveau du nombril.
7: Ouais.
9: Et un grand tatouage au niveau de la cuisse aussi.
7: Ouais.
9: Et un tatouage au-dessus du sein.
7: Mais elle est partie habillée comment?
9: Alors là, franchement, je sais même pas comment elle est partie habillée. Je sais même pas.
7: D'accord. Non, parce que vous me parlez de tatouage sur le nombril, donc on espère qu'elle est partie quand même bien couverte.
9: Oui, couverte, un minimum.
7: Okay.
9: Après, elle a pu mettre un t-shirt haut ou des choses comme ça. C'est ce qu'elle met d'habitude, où on voit toujours son nombril à ce niveau-là.
7: Ok, donc elle est partie d'un hôtel à Saint-Pierre.
9: À Saint-Pierre, c'est ça, oui.
7: D'accord. Donc c'est après une dispute hier très tôt, enfin ce matin très tôt, à partir de 5h du matin.
9: Dans la nuit, ouais. Dans la nuit à 4h, on s'est disputé. Moi j'étais en train de dormir et elle avait bu aussi en même temps un coup, parce qu'elle avait bu un petit coup. Et puis après, ça a vrillé. Et puis moi aussi je suis parti. Et puis quand je suis revenu, elle était partie aussi, du coup. Et elle a tout laissé dans la maison et j'ai plus du tout aucune nouvelle, quoi.
7: Ok, très bien. Donc Magali, 38 ans, elle est partie sans rien. Donc elle est même partie pieds nus apparemment de Saint-Pierre. Du coup, si jamais on la voit, donc c'était très tôt ce matin, aux alentours de 5h du matin. Elle est tatouée, donc elle a sur la cuisse, au-dessus du nombril. Elle a également sur le sein.
9: Tout le tour du nombril, ouais.
7: Voilà.
9: Tout le tour du nombril.
7: Elle est de type sein, ouais. Créole, réunionnaise, cambodgienne, donc métissée brune. Elle a la trentaine, elle mesure 1m70 pour combien de kilos ?
9: 38 ans, ouais. En fait, elle est type un petit peu, vous savez, elle a énormément de caractère, énormément de... après combien de kilos elle doit faire dans les... elle est super bien tracée, quoi. Elle est super bien tracée, après le nombre de kilos, je pourrais pas...
7: Non, mais est-ce qu'elle est plutôt fine, comment...
9: Elle est plutôt sportif, un corps sportif.
7: Ok, très bien. Donc, si jamais
9: assez
7: on
9: carré,
7: l'a...
9: Assez carré au niveau des épaules.
7: Ok. Et donc, du coup, vous pouvez laisser votre numéro de téléphone, Clément ?
9: Oui, bien sûr. Alors, mon numéro, c'est le 07
7: oui.
9: 69 01 15.
7: Très bien. On le signalera également et un petit peu plus tard, donc Clément qui cherche là sa compagne Magali, donc elle est type de créole plutôt brune, métissée, elle a des tatouages un petit peu partout sur le corps, sur les cuisses, au-dessus du sein, autour du nombril également. Elle aurait un petit peu bu, donc aux alentours de 5h du matin ce matin, elle est partie très très tôt ce matin, hein, 5h du matin on vous le rappelle, à pied. Elle mesure 1m70, elle est plutôt sportive, donc assez carrée des épaules. Si jamais vous la voyez, vous pouvez appeler Clément au 07 69 01 01 15 07 69 01 01 15. La suite c'est Trafic avec Bobby. Nous on se retrouve demain dans le son du soleil. 02 62 99 12 00. Les sujets sont libres. Dans quelques instants, le journal d'Europe 1. Belle journée à l'écoute de Radio Freedom et merci de votre fidélité. 02 62 41 51 51 également. Le service radio guidage à votre disposition pour toutes les urgences. Et puis sur la 4 voies de la possession, on vous le rappelle quand même, il y a un motard au sol. 02 62 41 51 51.
10: Ruel dormira-t-il en prison ce soir? Alors qu'il est poursuivi devant la justice par 9 plaignantes qu'il accuse de viol et d'agression sexuelle, le chanteur pourra être mis en examen dans les prochaines heures. Ce matin, le parquet a requis son placement en détention provisoire. Bonjour Jean-Baptiste Marty.
11: Bonjour Clélie, bonjour à tous.
10: Et Patrick Bruel se trouve actuellement devant 3 juges d'instruction.
11: Oui, devant 3 magistrats, ce sont eux qui doivent décider de la mise en examen ou non de Patrick Bruel. En cas de décision favorable, le chanteur sera ensuite présenté à un juge des libertés de la détention. C'est ce juge qui choisira de l'incarcérer immédiatement ou de le libérer avec ou sans contrôle judiciaire. Mais les faits ne penchent pas en faveur du chanteur. Certes, les garanties de représentation sont fortes, mais les juges pourraient craindre que Patrick Bruel ne tente d'entrer en contact avec les victimes présumées pour les dissuader de retirer leur plainte. Il y a aussi la peur que pour les magistrats qu'ils n'effacent certaines preuves. Autre élément, 2 nouvelles plaintes ont été ajoutées au dossier lundi, 2 plaintes qui n'ont pour le moment pas été étudiées pour toutes ces raisons. Patrick Bruel pourrait donc être incarcéré dans les prochaines heures. Ce serait à la prison de la Santé à Paris, au quartier d'isolement, puisqu'il s'agit d'une personnalité à risque.
10: Merci Jean-Baptiste Marty du service police-justice d'Europe 1.
12: Dans la foulée de l'affaire Liana, la colère monte contre la justice française.
10: Le meurtre de Liana a mis en lumière des défaillances, les classements sans suite, les procédures non enclenchées ou encore les plaintes qui ne débouchent sur rien. Plus généralement, les Français se plaignent de la lenteur de la justice, des délais à rallonge et des procédures interminables, y compris lorsque cela touche des affaires du quotidien. Illustration à Lyon avec ce reportage du correspondant européen Jean-Luc Boujon.
13: L'accueil du palais de justice. Dans la file d'attente, Fabien n'en finit plus de patienter, comme un symbole de son affaire qui n'avance pas, un litige avec un voisin pour des nuisances sonores.
14: J'attends le paiement juste de 1000 euros de dommages et intérêts, et on me dit que il va falloir attendre encore 2 mois pour demander une pièce, et à force, je ne pourrai plus demander les dommages et intérêts, puisque le délai d'un an sera écoulé.
13: Donc ça fait un an que ça, quasiment un an que ça traîne.
14: Quasiment, et 14 ans que je me bats contre un règlement de copropriété non respecté. C'est effroyable. Je trouve que la justice devrait être comme en Allemagne. Il faudrait 4 fois plus de magistrats.
13: Mais que fait donc la justice, interroge de son côté Célia, 20 ans, victime d'une tentative de meurtre il y a plusieurs années, mais sans date de procès pour l'instant.
15: C'est super long en fait, et je suis toujours pas passé en jugement, ça fait 3 ans. Normalement je devais recevoir des indemnités, et ben j'ai encore rien reçu du tout. C'est long, ça traîne, et je relance les avocats, mais toujours en cours, même eux ils ont pas de date encore.
13: Et le résultat c'est bien souvent le découragement des justiciables, raconte Marois.
16: J'ai une injustice par rapport au travail, on m'a fait travailler 1 mois et demi. Au bout d'un mois et demi je relance tous les jours pour un contrat de travail et pour mon premier mois de salaire, rien du tout. Il me dit qu'il va pas me payer, mais je sais tellement que ça va prendre du temps que je porte même pas plainte en fait.
13: Vous renoncez parce que vous dites ouais. Ça n'aboutira jamais, ce sera trop long.
16: C'est ça, je me dis qu'en fait ils vont rien faire.
13: Une justice qui, du fait de sa lenteur, devient donc bien souvent, et c'est un comble, injuste aux yeux des Français. Lyon, Jean-Luc Bougeon, Europe 1.
10: Et afin de prononcer d'éventuelles sanctions contre les magistrats qui ont failli dans leurs fonctions, faut-il créer une cour disciplinaire de la magistrature avec un collège de citoyens désignés par tirage au sort qui siégerait aux côtés de magistrats et de personnalités qualifiées? Eh bien c'est oui pour 75% des Français, selon un sondage CSA pour Europe 1, CNews et le JDD.
12: La réponse politique à présent.
10: C'est la confiance en nos institutions qui est posée. Les mots d'Emmanuel Macron en préambule du Conseil des ministres ce matin. Le chef de l'État est revenu sur le meurtre de Liana. Il dit partager l'émotion de la nation et l'affection et la solidarité avec la famille. Alexandre Chauveau, le président, évoque également des dysfonctionnements manifestes et il appelle à répondre à ce drame avec détermination et méthode.
17: Oui, Conseil des ministres très court, largement consacré à l'affaire Liana. Emmanuel Macron appelle à comprendre ce qui relève des responsabilités individuelles et des dysfonctionnements systémiques, tout en défendant son bilan en matière de justice. Maud Bréjon, porte-parole du gouvernement.
18: Le budget de la justice a été augmenté 54% depuis 2017. Ça ne signifie pas que le sujet a été épuisé, bien sûr. Mais pour autant, on ne découvre pas les carences du système judiciaire.
17: Maud Bréjon qui défend également Gérald Darmanin, cible de nombreux appels à la démission. Un ministre qui ne se cache pas depuis le début de ce drame, selon la porte-parole du gouvernement.
18: Ceux qui prétendent que la démission de Gérald Darmanin résoudrait quelques problèmes que ce soit, encore une fois, manquent de respect aux Français et mentent aux Français dans une situation qui est dramatique. C'est de la petite politique.
17: Voilà, et puis alors que certains magistrats s'agacent des attaques dont ils sont la cible depuis plusieurs jours, le gouvernement réplique, personne ne peut se dédouaner de ses responsabilités. Nous sommes dans un moment où le corporatisme n'a pas sa place, conclut Maud Bréjon.
10: Alexandre Chauveau du service politique d'Europe 1.
12: Belfast qui s'embrase hier, une attaque au couteau qui choque l'Irlande du Nord et de violentes manifestations anti-immigrés. On y reviendra dans la suite du journal. 13h06, Kelly Mathias vous informe sur Europe 1.
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0: 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Voici la suite du journal avec Europe 1. On se retrouve tout de suite après pour les appels dans trafic.
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12: 13h08, le journal, la suite sur Europe 1 à l'étranger, Kelly.
10: Au Royaume-Uni, le réfugié soudanais accusé d'une choquante attaque au couteau à Belfast comparé aujourd'hui devant un juge. Hier soir, de violentes manifestations anti-immigrés ont secoué la ville. Bonjour Caroline Baudry.
12: Bonjour Clélie, bonjour à tous.
10: Une centaine de personnes cagoulées à incendier véhicules et bâtiments.
12: Oui, des groupes d'hommes visages masqués ont envahi des rues à Belfast. Sur ces images, plusieurs voitures sont en flammes, des maisons mitoyennes en briques rouges s'embrasent, des pompiers évacuent plusieurs familles au milieu des fumées, des scènes fermement condamnées par la classe politique outre-Atlantique ce matin. Le chef du parti unioniste nord-irlandais dénonce des actes, je cite, d'enfants de moins de 16 ans, visage couvert, qui essayent de trouver des maisons liées aux immigrés. Ces jeunes hommes sont sortis après un appel à manifester relayé par des figures de l'extrême droite. La veille, la vidéo d'une attaque a été diffusée sur les réseaux sociaux. On y voit un assaillant assis sur un homme à terre en sang, porté des coups de couteau. Le suspect est un ressortissant soudanais entré en Irlande du Nord en 2023 en bus depuis l'Irlande, d'où il était arrivé depuis la France. Le trentenaire avait obtenu le statut de réfugié à son arrivée avec un titre de séjour valable jusqu'en 2028. La victime d'une quarantaine d'années a de graves lacérations au dos, au visage. Il a perdu son œil gauche. La piste terroriste est écartée.
10: Merci beaucoup Caroline Baudry.
12: Allons-nous vers une reprise du conflit entre les États-Unis et l'Iran.
10: Le président américain Donald Trump avait promis de répliquer après cet hélicoptère américain abattu hier par les Iraniens près d'Hormuz. Ça n'a pas tardé. Charles Bouchain, les États-Unis ont mené une série de frappes dans la nuit.
2: Oui, une opération américaine de 4 heures sur des infrastructures situées sur des villes côtières iraniennes dans le détroit d'Hormuz. Ce sont des radars, des postes de contrôle et des moyens de défense iraniens qui ont été frappés. Après la destruction par Téhéran d'un hélicoptère américain hier, ces frappes de Washington sont légitimes, estime Mike Johnson, président de la Chambre des représentants.
3: C'est une frappe défensive et proportionnelle qui a été lancée contre une agression injustifiée de l'Iran. Les représentants de la Chambre et moi-même n'avons pas été informés. C'est défensif et nécessaire. La raison pour laquelle nous l'avons fait, vous le savez déjà, c'est parce que l'Iran a frappé des équipements américains. Nous ne pouvons pas accepter cela.
2: En réaction à ces frappes américaines, l'Iran n'a pas tardé à réagir. Téhéran a annoncé avoir visé des bases américaines du Golfe à Bahreïn et au Koweït. Ces nouveaux affrontements interviennent alors que le président américain Donald Trump avait assuré hier être proche d'un très très bon accord pour mettre fin à la guerre au Moyen-Orient.
12: Et à 13h10 sur Europe 1, on parle de ce qui s'annonce comme l'un des événements de la rentrée. La visite du pape en France fin septembre.
10: Le souverain pontife actuellement en Espagne à Barcelone depuis hier même, où il doit célébrer une messe très attendue à la Sagrada Familia, cette magnifique basilique toujours inachevée depuis 140 ans. Le chef de l'église viendra en France à partir du vendredi 25 septembre prochain jusqu'au lundi 28, une visite de 4 jours. Et on en sait un peu plus sur son programme du grandiose Cyril de la Morinerie.
4: Oui, c'est à Paris que le pape Léon XIV débutera son voyage apostolique en France. Dès son arrivée, le Saint-Père devrait faire un tour en papamobile sur plusieurs boulevards parisiens. Première grande étape forte en symbole, la cathédrale Notre-Dame de Paris. Léon XIV célébrera des vêpres, la prière du soir, avec le clergé français. Le soir même, une veillée avec les jeunes de moins de 35 ans est prévue, peut-être au Stade de France ou au Parc des Princes. Le lendemain, samedi 26 septembre, 400 000 personnes sont attendues pour la messe, confirme Mgr Benoît Bertrand, président du comité d'organisation du voyage apostolique.
5: Il y aura la messe, une messe solennelle où tous les Français qui le souhaitent seront les bienvenus pour venir célébrer ensemble l'Eucharistie du Seigneur.
4: Pour cette messe en extérieur, plusieurs lieux sont à l'étude comme les Invalides ou le Champ de Mars. Un voyage qui comprendra également une étape plus politique au siège de l'UNESCO. Le dimanche, en début d'après-midi, Léon XIV va célébrer une messe à Lourdes. Le lendemain, le pape fera un détour par l'est de la France à Metz, autour de la figure de Robert Schuman, père fondateur de l'Europe, avant de regagner le Vatican.
10: La bourse à présent sur Europe 1. Bonjour Didier Hameau.
6: Bonjour Clélie.
10: La bourse de Paris qui repère du terrain.
6: Allez, ça retombe. Moins 0,9% le CAC 40. 8135 points. Toujours à l'écoute de la situation au Moyen-Orient et du regain de tension dans le Golfe Persique. On en parlait à l'instant. Le pétrole réagit peu. On est autour des $91 le baril. Le marché se prépare aussi à encaisser une hausse des taux d'intérêt de la part de la Banque Centrale Européenne qui devrait être annoncé demain en raison du regain d'inflation observé en Europe depuis le début de la guerre en Iran. Une hausse de 0,25 points normalement donc annoncée demain et ça pèse évidemment sur l'ensemble des places financières. Par anticipation, Francfort perd 0,6%, Madrid moins 0,3%, le CAC 40 moins 0,9%, 8135 points.
10: Merci Didier, la bourse sur Europe 1, c'est avec boursier.com. La météo tout de suite de Géraldine Hamon.
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10: Géraldine, c'est pluvieux et ensoleillé.
12: Tout à fait. Si vous habitez par exemple sur les régions méditerranéennes, eh bien vous profiterez, petit chanceux, d'un beau soleil malgré un ciel voilé par moment. Notez tout de même que la tramontane, le mistral et le vent d'ouest se renforceront sur l'île de Beauté et souffleront jusqu'à 70 km/h voire 80 km/h en rafale. Ailleurs, c'est un peu plus mitigé avec une alternance d'éclaircies et de passages nuageux, voire de quelques ondées et de fréquentes averses qui concerneront un axe allant de la Normandie et du nord du pays jusqu'à l'Alsace, le Jura et les Alpes du Nord. Ces averses seront mêlées d'orages sur l'est des Hauts-de-France, le Grand Est et la Bourgogne-Franche-Comté. Il fera 15 degrés à Cherbourg cet après-midi, 16 à Brest, 18 à Lille et Strasbourg, 19 à Paris, 22 à Bordeaux et Lyon, 24 à Grenoble, 25 à Avignon, 26 à Marseille, 28 degrés à Montpellier, 29 à Bastia, jusqu'à 31 degrés à Nice. Alors demain, ce sera passagèrement pluvieux au nord, plus ensoleillé et doux sur la moitié sud. L'après-midi, les maximales iront de 16 à 20 degrés sur le tiers nord. Elles sont en légère hausse ailleurs, avec 21 à 24 degrés en général, et toujours 26 à 31 degrés sur le pourtour méditerranéen. Et vendredi, c'est le début d'une amélioration généralisée.
10: Enfin, merci vendredi. Beaucoup, Géraldine.
12: Il nous reste un petit jour.

0: 15h15, bonjour, bon après-midi, trafic jusqu'à 19h avec c'est Bobby hein, qui est aux commandes, aux manettes en tout cas. Et c'est votre émission, vos réactions dans quelques instants, vos appels, vos réactions sur tout, sur l'actualité par exemple. Le 02 62 41 51 51 pour les informations, 02 62 99 12 00. Et puis dans l'affaire Liana, je vous rappelle la mise en examen de Jérôme Barella dans cette affaire Liana. Il a été mis en examen, il sera placé à l'isolement pour assurer sa sécurité face aux autres détenus. Là-bas, la justice pourra peut-être le protéger, lui. Oui, placé à l'isolement, parce que imaginez ce qu'il a fait si c'est prouvé que c'est lui qui est à l'origine du décès de Liana. Et puis c'était déjà avant ça, c'était déjà pas un enfant de cœur. Mais imaginez que cela soit prouvé, là-bas en prison, on risque de lui faire sa fête. Donc, pour éviter que cela n'arrive, il sera placé à l'isolement. Pour assurer sa sécurité face aux autres détenus. Voilà. Mais enfin, c'est un petit peu normal, hein, je crois. C'est le fonctionnement, c'est toujours comme ça. 99 12 00 Freedom. Bonjour. Allô.
1: Bonjour.
0: Bonjour, bienvenue.
1: Je donne pas mon nom, hein.
0: Ah oui, ne donnez pas votre nom, c'est pas un problème. Oui, et vous avez le haut-parleur? Madame. Alors, je sais pas ce qui se passe, c'est une tendance depuis quelques jours. Les gens parlent et n'écoutent pas. Madame, est-ce que vous avez mis le haut-parleur?
1: Non, ma pas haut-parleur.
0: Ah, d'accord. Alors, on peut parler beaucoup plus fort, s'il vous plaît. Hein. Mais bien mettre le téléphone à l'oreille.
1: Monsieur Bobby.
0: Oui.
1: Bonjour. Je téléphone parce qu'il y a une dame qui allait la parler. Elle a dit sa maison a de l'eau partout. Je donne mon numéro SOS Audio.
0: D'accord. Non, mais elle peut, si elle est locataire. Non, mais madame, Claudio. Madame, excusez-moi, mais il faut régler le son sur votre téléphone. Il faut juste qu'on puisse communiquer normalement. Claudio, SOS Claudio. On salue Claudio, mais si la dame, elle est locataire et elle est dans un logement social, c'est le bailleur qu'il faut solliciter.
1: 71.
0: Non, madame. Madame, entends-moi, Ola.
1: Oui, attends.
0: On ne peut pas donner le numéro d'un tiers d'une personne à la radio. On peut pas. On peut pas. On fait pas ça. Hein. Donc on salue Claudio. J'espère que la dame pourra le trouver s'il peut la sauver. Mais je sais pas si elle est locataire.
1: Il donne pas le numéro alors.
0: Non madame, on peut pas faire ça.
1: Ben, appelle Claudio le soir au canal.
0: Oui, mais je sais pas si eux ils répondent au téléphone là-bas. Enfin, ce que je veux dire, c'est je sais pas comment le joindre. Je sais pas si elle pourra. Vous madame, est-ce que vous savez si la dame elle est dans un logement social?
1: Ben, malin, tout à l'heure là, ben,
0: il y aurait pas. Oui, m'y connaît pas, mais m'y espère qu'elle trouvera une solution. Et s'il faut appeler.
1: Je donne SOS Claudio. À la télé.
0: D'accord. Bon, ben, elle est bon alors. Ben, merci pour elle, hein, merci pour le conseil.
1: Rien.
0: Bon après-midi.
1: Bonne soirée.
0: Merci, à vous aussi. Au revoir, madame. 02 62 99 12 00. Bonjour. Allô?
2: Bonjour, oui.
0: Bonjour, monsieur.
2: Et donc, je suis content. Pour une fois, j'ai plus ou moins raison. Là, à 15h, vient de se passer dans le journal de France 2, là, le responsable de la gendarmerie ou du département où la fille a été assassinée a reconnu une défaillance.
0: Oui.
2: Dans le truc de la gendarmerie. Et, mais il n'est pas en cause le manque de moyens et le manque, hein, il dit haut et fort que ça a passé trop de temps.
0: Oui.
2: Donc, il y a trop de temps pour étudier l'affaire. Et
0: oui.
2: Il demande des excuses.
0: Oui.
2: Et c'est des choses que je dis depuis X temps à la radio, qu'une plainte, quelle que soit la plainte portée à faire, il faut que ce soit étudié au moins un minimum pour éviter les problèmes.
0: Oui.
2: Voilà. Donc je vais pas rester longtemps parce que je suis en train de répéter tout le temps la même chose, ou à l'antenne, mais on va être un peu, un peu embêté de m'entendre, mm-hmm. mais au moins je dis haut et fort, au moins le grand responsable de la gendarmerie a reconnu une défaillance de la gendarmerie dans cette affaire.
0: Et on apprend ce matin que dans l'affaire Liana, le principal suspect, Jérôme Barella, a été mis en examen. Il sera placé à l'isolement pour assurer sa sécurité face aux autres détenus. C'est bien ? Non, mais attendez. Placé à l'isolement pour assurer sa sécurité face aux autres détenus, c'est ça qui est intéressant. Est-ce que c'est une bonne chose, selon vous ?
2: Ah oui, c'est une très belle chose. Apparemment, il y a son frère aussi qui est pris dans une affaire.
0: J'ai l'impression que par rapport à la question que vous posez, vous répondez pas à la question. C'est la question que je vous pose.
2: Ah, peut-être j'ai pas compris, Bobby.
0: Est-ce que c'est une bonne chose qu'il soit placé à l'isolement?
2: À l'isolement, oui, parce que s'il est placé comme monsieur tout le monde, il va se faire lyncher.
0: Oui. Mais s'il est... Alors, ce n'est pas prouvé jusqu'à maintenant, hein. Mais si... Alors, posons-nous une question extrêmement grave.
2: Oui.
0: S'il s'avère... Si il est prouvé, s'il reconnaît, s'il est prouvé, l'ADN par exemple, ça suffira, on va dire, qu'il est à l'origine du décès de Liana, est-ce que ça serait grave qu'il se fasse lyncher?
2: Ben, je vous dirais de bric en broc comme ça, non.
0: Bon.
2: Non, comme le pense tout le monde. Quand je vous parle de Patrick Bouillet, c'est pas parce qu'il faut faire la liaison. Là, il faudra faire attention. Comme la police, la gendarmerie et les autorités sont un peu surpris de cette affaire. Maintenant, je pense que toutes les choses qui ont un lien direct avec une infidélité, dans un infinitude, une peine portée, un viol, un tout, ça va être pris un peu plus sérieux. Parce que regardez Patrick Bouillet, qui aurait dit qu'il sera peut-être mis en examen. Personne ne le pensait, mais là, peut-être c'est cette affaire qui a fait déclencher que...
0: Ah, vous pensez, ou c'est plutôt le nombre de plaintes, le nombre de victimes supposées?
2: Ils vont essayer de tout faire pour ne plus avoir, comment on dit quand la police fait une erreur et, il y a un nom, ça, je me rappelle celui-là. Une bavure.
0: Oh, oui.
2: Donc, voilà. J'écoute, je suis à l'écoute cet après-midi et je verrai. Merci de m'avoir écouté à l'antenne.
0: Oui, oui, merci monsieur. Bon après-midi.
2: Merci.
0: Radio Freedom, le 02 62 99 12 00. Bonjour.
3: Oui, allô?
0: Oui.
3: Oui, bonjour. En fait, je vous appelle parce que j'ai perdu mon sac dans la nuit de dimanche à lundi à Saint-Leu.
0: Oui.
3: Et du coup, là, on m'a appelé puisqu'on m'a retrouvé des cartes

0: cartes, notamment des cartes bancaires.
1: Voilà, c'est ça.
0: Cartes jaunes, cartes d'identité aussi. C'est Annie, à quel nom?
1: Monsieur Meyer, M-E-Y-E-R.
0: Oui, Monsieur Meyer, comment?
1: Damien,
0: si on a trouvé votre carte d'identité, Monsieur Damien Meyer,
1: voilà,
0: il faut téléphoner au 02 62 41 51 51.
1: Voilà.
0: Il faut appeler la radio si on a trouvé vos papiers, comme pour tous les papiers trouvés. L'appel est lancé. Et puis vous pouvez nous appeler entre 19 et 20 heures ce soir.
1: Oui. Mais moi, ce que je trouve bizarre, c'est que ça a été ouvert parce que toutes les cartes étaient dans le portefeuille. Et que ça a été ouvert, qu'il y a que quelques cartes qui ont été données à...
0: Oui, c'est bizarre qu'il n'y ait pas toutes les cartes, mais bon, après, je sais pas ce qui se passe dans la tête des gens, peut-être aussi que quelqu'un a fouillé dans le sac et a jeté par terre les cartes, et toutes n'ont pas été retrouvées, voilà. Enfin, on sait pas.
1: Voilà, donc, peut-être que si la personne qui a porté les cartes au Carjeune peut m'appeler, savoir où ça a été trouvé, tout ça...
0: Oui. Bon, ben... Oui, vous connaissez un peu le fonctionnement sur Radio Freedom?
1: Pas trop, non.
0: Oui. Alors, pour lancer l'annonce, cette annonce, et laisser votre numéro de téléphone, il faudra nous rappeler entre 19 et 20 heures.
1: 19 et 20 heures.
0: C'est
1: d'accord.
0: Le créneau des petites annonces. Mais là, tout n'est pas... votre appel est très utile. Là, on a lancé un appel, on a donné votre nom, Monsieur Meyer. Et si quelqu'un a la moindre information... On invite la personne à contacter Freedom, un numéro où on répond tout le temps. C'est le 02 62 41 51 51. Voilà.
1: D'accord, très bien.
0: Bon après-midi. Merci.
1: Au revoir
0: monsieur Meyer. Radio Freedom, le 99 12 00. Allô?
2: Allô?
0: Bonjour.
2: Bobby?
0: Oui.
2: Allô?
0: Oui, bonjour madame.
2: Bonjour, c'est Ginette.
0: Bonjour.
2: Bobby. Moi, je suis pas d'accord qu'on met cet homme à part des autres.
0: C'est peut-être
2: avec les autres comme ça, il tabasse bien.
0: Attendez, mais vous savez, là, pour l'instant, il est mis en examen, mais il n'est pas jugé. Donc, et même s'il était au nom des droits de l'homme, la justice française et tout, il faudra le protéger. Mais même s'il est reconnu coupable d'avoir tué Liana. Il sera toujours placé à l'isolement, hein. On va pas le lâcher, le laisser avec les autres détenus. Vous dites que ça aurait été bien qu'il soit tabassé?
2: Bien sûr. Faudrait lui laisser avec les gens qui sont dans la prison.
0: Et si c'est pas lui?
2: Lui tabasse bien avant.
0: Et si c'est pas lui?
2: C'est bien lui, hein, c'est lui. Hein. Oh là là, il y a trop de preuves pour dire que c'est pas lui. Hein.
0: Oui.
2: Parce qu'il a emmené la petite. Et puis, excuse-moi de dire ça, j'ai pitié pour la famille, mais je suis un peu haineux aussi pour la famille, parce que un gars qui donne le goûter ses enfants, sa fille, elle est jeune, et dernier coup, il donne une pizza seulement, rien qu'à elle, pas les autres, donc là, hein, quand même, hein, il devrait quand même avoir une petite idée, quand même, cet homme, hein. Si c'était un noir, on n'aurait pas laissé, mais comme c'est un blanc, ils ont laissé, sûrement. Il y a un truc là, quelque chose d'autre là-dessus.
0: Waouh, voilà. C'était pourtant bien démarré, mais là, waouh. Ok.
2: Ah non, mais moi je sais comment ça se passe en France.
0: Non mais madame, tout ce qui est mettre en cause la responsabilité des parents de Liana, c'est déjà un peu limite. Si en plus on va mélanger l'histoire de noir, de blanc, etc. Bon, c'est un peu limite, hein, ce que vous dites
2: non,
0: là.
2: Bobby, écoute-moi, parce qu'ils ont eu confiance à cet homme. Eh ben, madame,
0: la justice, oui. Là, vous essayez de dire les parents ceci, cela, mais la justice ne s'est pas occupée du cas de cet homme. Du moins, on l'a pas été l'interpeller alors que, je crois, en juillet ou août 2025, il y a eu une plainte pour viol déjà. Donc, la justice laisse un bonhomme. Tranquille, complètement tranquille peut-être. Donc les parents ont laissé faire cette histoire des goûters devant l'école, oui. Mais bon, on va après ce qu'ils sont en train de subir, c'est un peu grave de dire les parents ceci, les parents cela. On a un détraqué et le frère c'est une famille de bon. Le frère a des plaintes pour viol aussi hein, en 2007. Le frère de ce monsieur Barrella. Mais dire que c'est les parents, bon...
2: Une bande de famille de fous, ça. Cinglés. Moi, je suis en colère. J'ai pleuré pour cette petite. Hein.
0: Oui.
2: C'est triste, quand même. Hein. Elle a dû souffrir. Hein. Elle a dû souffrir.

0: Franchement, hein. Moi, je me mets à la place de la maman et le papa. C'est vrai que c'est des douleurs atroces. Mais que voulez-vous, hein? Moi, j'ai eu une petite, cette idée-là en disant ça. J'ai eu ces pensées-là dans ma chambre, comme ça.
1: Bien. Merci, madame Ginette.
0: De rien.
1: Bon après-midi.
0: Au revoir, merci pour la ligne.
1: Merci, au revoir. Radio Freedom, bonjour. Allô? 02 62 99 12 00. On va vous retrouver tout de suite après une courte pause publicitaire. À tout de suite.
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1: 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Bonjour.
10: Oui, allô.
1: Bonjour, madame.
10: Oui, c'est ça que la dame, elle a dit dessus la radio, là. Elle a raison par rapport à la fille, là, 11 ans, là.
1: Liana, oui.
10: Oui. L'homme, il mérite des bêments parce que on ne fait pas ça avec les enfants, les gens.
1: Mais vous pouvez être le pire criminel n'a pas à être, lynché par d'autres détenus, par exemple. C'est pas ça les droits de l'homme, c'est pas ça la France. Et le système carcéral est prévu pour protéger ces gens-là. Oui, protéger. Le mot peut être choqué, mais c'est la vérité. Il faut les protéger des autres détenus, parce qu'effectivement, si vous le laissez dans la prison avec les autres détenus, ça va vite se savoir ce qu'il a fait, si c'est lui. Hein. Et à ce moment-là, je donne pas cher de sa peau. Mais vous savez que le système en France, c'est comme ça. Vous auriez aimé qu'on ne soit pas, que la société soit pas embêtée à s'occuper d'un monsieur comme ça et à le nourrir et le payer pendant le temps de sa détention et que les détenus en finissent avec lui tout de suite, c'est ça?
10: Oui, voilà. Mm-hmm. Parce que normalement, c'est triste pour les parents, la maman et le papa et la famille. Mais normalement, une fille 11 ans, on doit respecter les enfants, les autres.
1: Oui, bien sûr, madame. Oui.
10: Voilà, parce qu'on ne fait pas le chien avec les enfants, les autres, parce que pour moi, le monsieur, il mérite... la prison, et voilà. Mmh. Elle, c'est une fille, elle, c'est pas des animaux. Quand même, on fait pas les choses avec les enfants des autres parents. Parce que est-ce qu'il est content, il fait, si par exemple, il a une fille.
1: Il en a une. Content. Il en a une, oui.
10: Il sera pas content, il fait ça avec son mamaï. Parce que c'était un autre parent. Là, il était fini de gagner le coup, cet monsieur.
1: Oui.
0: Ouais.
1: Vous pensez que si dans les peines que l'on risque pour viol sur enfant, si les sanctions étaient beaucoup plus lourdes, je pense notamment à la castration chimique, certains en parlent en ce moment, je pense à la peine de mort qui ne risque pas de revenir, vous pensez que les gens auraient pu freiner leur pulsion ou ça aurait pu freiner leur passage à l'acte?
0: Non.
1: Oui, ça freine la récidive, forcément, mais pas le passage à l'acte, pardon.
0: Non.
1: Ah, mais d'accord.
0: Non. Parce qu'on entend les choses à la réunion et il y a beaucoup de choses qui se passent à la réunion. Hein.
1: Mmh. Oui. Mmh. Madame, je vous remercie d'avoir donné votre avis.
0: Ok.
1: Bon
0: merci.
1: Après-midi. Au revoir. 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Allô? Allô?
7: Allô, oui?
1: Oui, bonjour monsieur.
7: Bonjour, oui.
1: Oui?
7: Je téléphone pour l'affaire de M. Barrella, il s'appelle?
1: Jérôme Barrella, oui.
7: Il paraît qu'il y avait son frère aussi qui était mêlé.
1: Il y a des affaires, oui, qui sont sorties là, oui.
7: Là, je viens de voir sur une chaîne métropolitaine que le père aussi avait des problèmes auparavant.
1: Ah bon?
7: Oui.
1: Oui.
7: Il essayait de violer ses deux petites filles.
1: Mais alors, est-ce qu'il n'y a pas un lien de... Comment dire? C'est... Attendez, ne quittez pas, monsieur, s'il vous plaît. Vous pouvez rester en ligne.
7: D'accord.
1: Merci. On a des informations qui arrivent là depuis Sainte-Marie.

0: Malheureusement, on a perdu Marie pour le signalement de malaise tout à l'heure en ville de Sainte-Marie, pas très loin de la BFC. On va rappeler Marie dans quelques instants, on l'a perdu. Des nouvelles là qui nous arrivent et qui ne sont pas rassurantes. 02 62 99 12 00, c'est le numéro pour intervenir en direct. Et allô, merci d'avoir patienté.
1: Oui, c'est pour le père, oui.
0: Oui, alors le père de Jérôme Barella, oui.
1: En plus, c'est deux petites filles à lui.
0: Oui.
1: Et là, il y a un non-lieu, pareil. La justice en prononce, c'est un non-lieu.
0: Oui.
1: C'est incroyable, c'est une famille, vraiment.
0: Ah oui, effectivement, le père de Jérôme Barella a été accusé de viol par une de ses petites filles en 2013.
1: Oui.
0: Avant d'obtenir un non-lieu, le père de Jérôme Barella, principal suspect du meurtre de Liana, a été visé en 2013 par une plainte pour viol d'une de ses petites filles âgées de 10 ans. Le septuagénaire n'avait pas été mis en examen et a obtenu un non-lieu en 2021 après 8 ans d'enquête.
1: Incroyable.
0: Ah ouais, là ça, ça fait...
1: Le père, les deux fils.
0: Oui. Ne quittez pas, monsieur, s'il vous plaît. Marie, bonjour. Marie ? Marie, oui, de Sainte-Marie, bonjour.
2: Bonjour, je peux vous dire que le monsieur est décédé.
0: On a parlé d'un malaise tout à l'heure, non, l'homme est décédé ?
2: Décédé, il y a un drap blanc, il attend le pont funèbre.
0: Et là, les pompiers sont partis ?
2: Il reste que les gens là.
0: Oui. Oh là là.
2: Il est décédé.
0: Que sait-on de cet homme ? Il était jeune ?
2: Pas trop jeune, dans la soixantaine.
0: Oui. Il était à pied, en voiture ?
2: À pied, mais c'était un SDF.
0: Oui. Et là, il y a les gendarmes qui sont sur place ?
2: Oui, les gendarmes
0: Le SMUR était là aussi ?
2: Ils sont plus là.
0: Oui.
2: Donc, il n'y a plus les gendarmes.
0: D'accord. Donc là, il n'y a plus les secours. Il y a les gendarmes. Et les pompes funèbres déjà ?
2: Non. Ils attendent les pompes funèbres.
0: Ils attendent les pompes funèbres, oui.
2: C'est parti avec le tremblement.
0: Oui. Merci pour vos informations.
2: De rien.
0: Merci.
2: Merci à vous. Merci.
0: Au revoir. Information et triste information pour les auditeurs de Freedom 2. Nous vous parlions un peu plus tôt d'un homme qui avait fait un malaise en ville de Sainte-Marie, pas très loin de la BFC. C'était aux environs de 14h30 quand nous avons eu l'information. Et on vient d'apprendre à l'instant que cet homme serait décédé. Il pourrait s'agir d'un SDF en ville de Sainte-Marie. L'homme est décédé selon les informations qui nous arrivent. Si vous avez des informations de votre côté, merci de faire le 02 62 41 51 51. Et l'information justement avec encore des informations là depuis Sainte-Marie. Annick. Annick.
3: Oui, bonjour.
0: Bonjour.
3: Oui, j'ai entendu la dame dire que c'est un SDF là. C'est pas un SDF, je le connais, ce petit monsieur.
0: Oui.
3: Oui, c'est ouais, il a à peu près la soixantaine, parce que moi j'habite à Sainte-Marie, j'ai travaillé pour sa maman fut un temps, et je l'ai vu devant la pharmacie ce matin.
0: Devant la pharmacie, oui.
3: Voilà, il était debout devant la pharmacie, enfin il était, mais il n'est pas SDF, il a sa petite maison juste en haut dans la rue Flacourt en haut là.
0: Oui.
3: Voilà.
0: D'accord, un homme d'une soixantaine d'années.
3: Oui, à peu près, oui, à peu près.
0: Et vous
3: parce
0: qui...
3: Quand je suis passée, moi, pour aller travailler, il était vers 14h15 à peu près, ben il était en soins déjà avec les pompiers.
0: Oui.
3: Voilà.
0: Bon. Mais voilà. On lui connaissait des problèmes de santé ?
3: Je sais pas. Je sais pas, mais il était frêle quand même. Hein. Il était amaigri. Mais je le voyais souvent sur la route, même pas plus tard que ce matin. Mais il n'est pas SDF, il a sa petite maison dans les seniors là-haut.
0: Oui.
3: Et voilà, je le connais pas plus que ça, mais comme j'habite pas trop loin, donc je le vois souvent.
0: Madame, je vous remercie pour ces informations.
3: Je l'ai vu allongé par terre quand je suis passé vers 14h15, 14h20 par là.
0: Oui. Merci pour l'information.
3: Je vous en prie. Bonne journée. Au revoir.
0: Bon courage, madame. Merci. Au revoir. Information pour les auditeurs de Freedom 2. Nous apprenons le décès de cet homme suite à un malaise. Il ne semble pas s'agir d'un SDF, mais d'un homme qui habitait un peu plus haut que le secteur où il y a la BFC, en ville de Sainte-Marie. Un homme d'une soixantaine d'années qui malheureusement n'a pas survécu. Il avait été victime d'un malaise aux environs de 14h cet après-midi. Les pompiers qui étaient sur place, une équipe du SMUR aussi, tous les secouristes sont partis. Il y reste sur place les gendarmes et on attend les pompes funèbres. 02 62 41 51 51 pour toutes vos informations. Bonjour Sophie, rond-point de la salle Candin. Bonjour Sophie.
4: Oui, bonjour. Oui. C'est pour vous signaler qu'il y a un accident dans le rond-point de salle Candin, direction rond-point qui peut aller vers Sainte-Marie comme à Carrefour, ça peut-il.
0: Oui.
4: Et comme il y a pas mal de circulation, c'est simplement pour avertir ceux qui écoutent.
0: Oui, et l'accident, c'est de quel côté par rapport au boulevard sud? Plutôt côté montagne ou plutôt côté mer? Je veux dire, quelle partie du
4: côté
0: rond-point
4: montagne. Côté montagne.
0: Côté montagne. Est-ce que ça gêne aussi beaucoup la circulation dans le sens Sainte-Marie-Saint-Denis?
4: Ben, écoutez, je vais aller voir parce que j'étais sur ma route, je suis à pied. Ben, c'est dans le rond-point.
0: Dans le rond-point, oui.
4: Dans le rond-point et même, je regarde s'ils sont toujours là.
0: Il n'y a pas de blessés.
4: Non, tant mieux, il n'y a plus personne. C'est bon, ça circule.
0: Ah, c'est bon, il n'y a plus personne alors.
4: Voilà, ça vient de se passer, il n'y a plus personne. Bon, c'est bon?
0: Ah, bah c'est bien, merci.
4: Je vous en prie, au revoir.
0: Bon après-midi, bonne route. Hein. Allez, c'était rond-point Salcandin. Il n'y a plus personne maintenant. 41 51 51 toujours pour vos informations. 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Libre antenne. Allô? On a perdu l'auditeur qui était en attente. Il nous parlait du père de Jérôme Barella. Alors, à ce sujet, on apprend effectivement que la cour d'appel de Montpellier s'est à son tour plongée dans ses archives ces derniers jours après l'explosion du scandale lié à l'affaire Liana. Et on a vérifié le passé judiciaire du père de Jérôme Barella. Aujourd'hui, septuagénaire, il a été visé en 2013 par une plainte pour viol d'une de ses petites filles. La fillette dénonçait plusieurs faits alors qu'elle était âgée de 10 à 13 ans au domicile de son grand-père entre 2010 et 2013. D'après les informations que nous avons, il ne semble pas s'agir de la fille de Jérôme Barella, le principal suspect de la mort, dans la mort de Liana. Jérôme Barella qui lui-même a deux enfants. Le 02 62 99 12 00. Peut-on parler de générations qui se suivent, générations de violeurs, puisque là, on apprend qu'en 2013, le père de Jérôme Barella a été entendu dans une affaire de viol. Après 8 ans d'enquête, il y a eu un non-lieu. Le frère de Jérôme Barella aurait eu une affaire de viol en 2017. En 2007, pardon, et viol sur conjoint aussi, enfin, et maintenant Jérôme Barella. Alors, vous pouvez réagir sur tout. 02 62 99 12 00. Allô? Allô?
5: Allô?
0: Oui, bonjour madame.
5: Bonjour.
0: Oui.
5: C'est Élise du Sud.
0: Oui, bonjour Élise du Sud.
5: C'est la fille de Christine.
0: Oui.
5: Ça va, toi?
0: Oui, ça va, merci. Et vous?
5: Moi, ça va, mais je recherche un peu mes amis. Hein. Je vais donner des noms parce que le soir, chaleur tropicale n'arrive pas.
0: Oui, ben, y a pas de problème. Oui.
5: Comme ça, il s'appelle Gilbert, il est handicapé comme moi, il a un problème des jambes.
0: Oui. Gilbert.
5: Numéro.
0: Gilbert, il doit avoir quel âge?
5: Ben, une trentaine d'années.
0: Élise, enlevez le haut-parleur, s'il vous plaît.
5: Ah ben,
0: oui. Comment?
5: Excusez, oui.
0: Oui. Alors, et Gilbert, il doit avoir quel âge? 60 ans.
5: 70 ans.
0: 60, 70 ans, oui.
5: Et alors, il habitait chez Saint-Denis, mais quoi, maintenant, il habite chez Saint-André.
0: Oui.
5: Et on était amis par téléphone tous les deux, et j'ai perdu...
0: Mais vous l'aviez déjà vu?
5: Oui, je ne sais pas si c'est encore en service, voilà.
0: Mais vous l'aviez déjà vu?
5: Non, on ne parlait qu'au téléphone. Moi, je suis non-voyant, moi, je suis assez chrétienne.
0: Ah oui. d'accord, oui.
5: Tu parles bonjour, voilà, quoi.
0: Oui, oui, oui. Et donc, c'était jamais rencontré, hein, toujours parler avec lui au téléphone.
5: Je savais qu'il était handicapé, problème des jambes et problème du cœur, c'est ce que m'appelait.
0: D'accord, oui, Gilbert. Et il y a d'autres, d'autres amis comme ça que vous cherchez?
5: Oui, il y a beaucoup, hein.
0: Ah, Thierry aussi.
5: Je peux pas tout le monde, hein.
0: Oui.
5: Je recherche des personnes handicapées un peu comme moi, tu vois.
0: Oui, ben pourquoi vous avez perdu de vue ces amis-là? Pourquoi vous avez perdu vous?
5: Bonjour à Marie-Michel du Tampon.
0: D'accord. Et Thierry, lui, il est de quel endroit?
5: Mais quoi, monsieur Saint-Pierre?
0: Oui. Bon, si Thierry de Saint-Pierre, qui est ami avec Élise. Oui, le soir. Bon, vous faites bien. Là, vous allez laisser votre numéro de téléphone. Et si Thierry de Saint-Pierre entend l'appel, c'est Élise qui est à sa recherche, qui voudrait l'avoir à nouveau au téléphone. Et pareil pour Gilbert de Saint-Denis ou de Saint-André.
5: Ben, je vous remercie, Bobby.
0: Élise, ne partez pas sans laisser votre...
5: La ligne, c'est pas facile, hein.
0: Ah, je sais, oui, je sais. C'est pourquoi des fois on dit aux gens, bon, on va s'arrêter là.
5: Tu sais?
0: Oui, oui, oui, oui, Christine et vous êtes toutes les deux non-voyantes, oui. Alors des fois, je redis cet après-midi, on vous dit, allez, on va s'arrêter là, il y a beaucoup de gens qui attendent d'avoir la ligne. Et, ben voilà, c'est parce que c'est vraiment pas facile. Hein. C'est pas facile. Élise, laissez votre numéro de téléphone.
5: 06 92
0: oui.
5: 30 93 35.
0: Ben, les bons, Élise.
5: Allez, Bobby, je vous embrasse. C'est un animateur que j'arrive à la rejoindre.
0: D'accord, merci. Bon après-midi, Élise.
5: Bon après-midi, merci à toi.
0: Merci, au revoir. 02 62 99 12 00. Freedom, bonjour.
6: Bonsoir, Bobby.
0: Oui.
6: Bobby, je vais pas faire le Frédomino pour demain, s'il te plaît.
0: Frédomino, jolie cagnotte, hein.
6: Hein, parce que là, comme tes parents ce matin, t'es chez le docteur, avait mis 402 euros, non, 11 heures.
0: 1443 à 11 heures.
6: Oui.
0: 1462, vous l'avez bien noté, 1462 pour demain.
6: D'accord, merci Bobby.
0: Mais je vous en prie.
6: Au revoir.
0: Bon après-midi.
6: Merci, au revoir.
0: Au revoir. Bah, notez bien, hein, Frédomillon, demain, 7h15, 1462 euros. 99 12 00. Et puis Frédomobile, 180 euros cet après-midi. Il suffit juste d'appeler si vous avez la bonne terminaison. Encore un peu de patience. Frédom, bonjour.
7: Oui, bonjour monsieur.
0: Oui.
7: C'est un moment que j'essaie de vous appeler. Donc, est-ce que la radio, l'antenne est libre, s'il vous plaît?
0: Oui, bien sûr.
7: Voilà, alors je vous explique un petit peu mon cas. Donc voilà, ça fait un mois et demi que je suis à la rue. Je suis propriétaire, mais j'ai donné mon garçon, mon terrain. Et j'ai la jouissance dessus. Et voilà, lui, il a mis un locataire dedans qu'il n'a pas le droit et il m'a foutu à la porte. Donc voilà un petit peu ce que je vis en ce moment. Je me retrouve SDF. J'ai 60 ans. Donc voilà, je suis en train de courir à droite, à gauche pour essayer de faire les papiers. Donc comme j'ai la jouissance dedans, qu'il n'a pas le droit de louer, il n'avait pas le droit de me mettre dehors. Donc voilà, c'est une longue procédure. Bon, c'est ça fait rien la violence. Et je suis en train de faire les démarches pour récupérer mon terrain.
0: Attendez monsieur, donc, vous avez donné votre terrain et votre maison à votre fils tout en gardant la jouissance?
7: Voilà.
0: Et lui, il a mis la maison à louer alors que vous habitiez à la maison?
7: Oui, mais après, là, j'ai signé un papier comme quoi que j'étais consentant de qu'il loue, mais il m'a forcé un petit peu la main, va dire, parce que si je signe, je reste. Si je signe pas, je m'en vais. Donc j'ai signé quand même et il m'a foutu à la porte.
0: Oui.
7: Donc voilà un petit peu ce que je vis et voilà, je voudrais. Comme on dit, faire entendre ça, et je suis pas à l'antenne, mais j'espère.
0: Vous êtes en direct, si, quand vous faites ce numéro, vous êtes en direct, mais, oui.
7: C'est pas grave, voilà, c'est ce que je vis en ce moment, et voilà, j'ai parti à droite, à gauche, et j'ai parti voir la mairie du Tampon, j'ai vu une adjointe. Donc, j'ai dit, j'en ai marre de rester à la rue. À 60 ans, se retrouver SDF, et c'est pas facile.
0: Mais ça se passe mal, monsieur, ça se passe mal à ce point-là, avec votre fils. Comment un bonhomme peut faire ça à son papa?
7: Ah ben, je sais pas, monsieur, je sais pas. Je sais pas, et voilà, et puis bon, j'ai parti voir la mairie, j'ai vu le CCRS, donc ils m'ont donné 3 nuits d'hôtel sur le tampon. Donc voilà, ce soir je dors et demain je serai à la rue. Donc j'ai parti voir l'adjointe ce matin, je l'ai vue. Et ben, elle m'a dit que voilà, c'est tout ce qu'elle peut faire. Ben, j'ai dit merci quand même, elle a essayé de faire. Mais voilà, d'ici demain soir, comme je vais dormir à la rue encore, voilà. Donc moi j'ai décidé demain soir de prêcher devant la mairie.
0: Voilà. Mais vous estimez que c'est la mairie qui doit vous trouver un logement?
7: Ben, je sais pas, mais après j'ai fait une demande de logement pour l'instant, mais bon, ben, après c'est aussi une procédure et on peut pas trouver ça du jour au lendemain.
0: Et alors que vous étiez dans la maison, qu'est-ce qui vous a fait signer exactement?
7: Il m'a fait signer un contrat de bail. J'avais aussi le contrat comme quoi je pouvais rester dans la maison à titre gratuit. Et quand j'ai signé, j'avais le papier à la maison. Donc les locataires, ils ont déchiré le papier. Et voilà, ils m'ont mis à la porte, mon garçon aussi. Donc il veut plus que je rentre chez moi. J'ai pu récupérer que 2 vêtements. Et j'ai pas le droit d'entrer à la maison, j'ai pas le droit de reprendre mes vêtements. Même si je trouve une location, je commence de racheter tout. Le truc qu'on a à la maison, on en a pour faire vivre 2 personnes en ménage, je veux dire. Hein.
0: Monsieur, ces locataires-là, oui. C'est avec, votre fils habitait la maison avec vous?
7: Non, il avait sa maison à part.
0: Ah bon? Oui.
7: Mais lui, voilà, quand il a trouvé un locataire, c'est 900 euros qu'il loue par mois, donc pour lui, c'est avantageux. Donc, voilà un petit
0: Mais peu. Au départ, qu'est-ce qui était prévu? Que son papa reste dans la maison avec les locataires? Non, je présume que non.
7: Oui. Oui, si.
0: Ah, il était prévu que vous restiez dans la maison?
7: Oui.
0: Et, une sorte de coloc.
7: Colocation, mais moi, j'étais à titre gratuit. Donc, peut-être, ça les faisait chier, peut-être. Et donc, voilà, ils ont fait tout pour me mettre à la porte.
0: Mais c'est des locataires normaux ou la tête n'est pas trop bon parce que...
7: Apparemment, la tête n'est pas trop bon parce que... ils veulent faire tout pour que je rentre en prison. Ils ont fait un faux témoignage. C'est son mari qui est témoin. Comme quoi, j'ai fait de l'attouchement sur sa femme. Et devant lui. Hein. Donc voilà, c'est un petit peu ce que je vis en ce moment. Donc voilà, c'est sûr qu'on va se retrouver devant la justice. C'est même mon garçon aussi, je suis sûr qu'on va se retrouver à la justice.
0: Cette maison, vous l'avez donnée à votre garçon il y a combien de temps?
7: Depuis en 2021. Après avant c'était moi qui payais les taxes foncières, mais depuis que l'ami su son nom, donc c'est lui qui payait. Mmh. Et maintenant, quand j'aurai la maison, moi c'est moi qui vais payer les taxes foncières. Mais lui, je suis désolé, mais je peux le déshériter et je vais le déshériter. Je veux reprendre ma maison. Et s'il faut vendre, je vais vendre ma maison.
0: Mais vous avez déjà vu un notaire pour ça?
7: J'ai vu un notaire, j'ai vu un avocat. Donc voilà, le notaire a fait un courrier pour lui. Et l'avocat aussi a fait un courrier pour lui.
0: Et alors, qu'est-ce que ça a donné?
7: Je sais pas encore. C'est depuis lundi que le notaire et l'avocat a fait le courrier. Donc, je sais pas si... Je pense qu'il l'a déjà reçu.
0: Dommage. Hier, on avait Maître Massé. Alors, après une donation... Oui, justement, ce sujet a été abordé. Mais pour récupérer votre bien sans l'accord de votre fils, je ne sais pas, monsieur. Dommage. Hier, on avait Maître Massé. Vous n'avez pas pu appeler.
7: Si, monsieur. Parce que dans l'acte, j'ai déchiffré déjà... Et après, il y a une clause du contrat que lui doit respecter aussi dans l'acte.
0: Oui.
7: Il doit le respecter sans me mettre dehors et sans louer. Donc là, il a pas respecté le l'acte.
0: Ah, bien.
7: Donc, devant le notaire, devant l'avocat, j'ai le droit de récupérer ma maison et j'ai le droit de le déshériter.
0: Bien. Ça serait peut-être mérité, en tout cas, comme vous présentez la chose. Oui. Dites-moi. Mais la priorité des priorités, là, c'est où est-ce que vous allez dormir ce soir? Vous allez avoir un toit?
7: Ce soir, je vais dormir à l'hôtel Sud Outre-mer. C'est la mairie et le CCRS qui m'ont logé pendant 3 jours à demi-pension. Je mens le soir, je goûte le matin et le midi, je me débrouille. En plus que j'avais ma nièce qui faisait mon pointage à la CEDIC, donc le mois dernier, elle n'a pas fait le pointage. Donc là, je me retrouve sans sous.
0: C'est
7: voilà
0: quoi,
7: un petit peu. Après, ce matin, j'étais au Pôle emploi. Ben voilà, j'expliquais la dame bon, sur le Pôle emploi. Et elle m'a retrouvé après ben, vers 11h, oui, à peu près 11h. Donc elle était gentille, elle a dit, viens, monsieur Dallot, je vous paye un repas. Elle dit, non, madame, c'est bon, c'est pas grave, je laisse tomber. Elle dit, non, si. Elle dit, tiens. Donc moi, elle dit, si. Elle dit, tiens, là, on est assis, cette dame-là. Sinon, ce midi, je n'aurais pas mangé.
0: Oui.
7: Après, quand j'étais à la mairie, tu dois. Ils m'ont dit, qu'est-ce que je mange ? Je dis, ben, je trouve un fruit, une goyave, sur la route, je mange.
0: Oui. Ah, une situation extrêmement difficile. Hein,
7: c'est... Oui,
0: oui.
7: Surtout, si vous trouvez un ZF, ça ne s'entendait pas dans cette mesure.
0: Les relations se sont gâtées. Détérioré après cette donation en 2021. Avant, tout allait bien ?
7: Non, avant, tout allait bien. Juste dans 2021, jusqu'à. Ben, ça fait un mois et demi presque là. C'était ben, mon cadeau du 1er mai. Il m'a foutu à la porte. Et depuis le 1er, je suis SDF.
0: Oui.
7: J'ai le dos à droite, à gauche. Des fois, quand j'arrive à descendre chez Saint-Pierre, je descends chez Saint-Pierre parce que c'est froid, c'est haut dans l'école. Mais là, en ce moment, je dors sur le tampon parce que j'ai pas de sous pour remonter de Saint-Pierre. Pour remonter sur le tampon, et tous mes papiers que je dois faire, c'est sur le tampon. Donc, je reste sur le tampon, là.
0: Et pendant ce temps, votre fils, il est bien au chaud. Il a une maison.
7: Ah oui, je l'ai appelé. Je lui ai envoyé des messages. Je l'ai laissé même en appel des messages vocaux. Il ne m'a jamais rappelé. Il ne m'a pas répondu. Il ne m'a jamais rappelé non plus.
0: Mais c'est vrai. Vous êtes son père, quoi. C'est...
7: Bah oui,
0: ben. Oui.
7: Je lui ai dit, il avait un père, mais il a perdu son papa. Parce que moi, je n'aurais jamais fait ça avec mes parents. Mais c'est pas grave. Mais il va perdre beaucoup plus que moi. Ça, je vous assure, monsieur. Mmh. Et je vais lui demander des dommages et intérêts. Moi, maintenant, il n'avait pas de pitié pour moi. Il m'a jeté comme un chien. C'est moi, je suis désolé, moi aussi j'aurais plus pitié pour lui.
0: À votre tour, vous serez sans pitié, ben oui.
7: Ah oui.
0: Monsieur.
7: Là, il ne faut pas rendre mal, pas mal, mais là, franchement, il m'a tué.
0: Monsieur, on a votre numéro de téléphone. Je crois que c'est au tampon où vous êtes.
7: Oui, au tampon.
0: Au tampon.
7: Je suis à côté de l'église.
0: Oui.
7: Après, ben, tout à l'heure, ben, comme ce soir, j'ai la place pour dormir à l'hôtel. Je vais dormir là-bas et ben, demain matin, je prends un petit déjeuner. Après, ben, là, je me retrouve à la rue. Demain soir, je vais dormir à côté de la mairie, devant la mairie, pour voir, parce que à partir de, bon, il y en a des gens, là, demain, il est possible qu'ils renouvellent, l'hôtel pour moi. Mais ils ne renouvellent pas, elles ne peuvent pas, mais moi, je vais dormir devant la mairie demain.
0: Non, mais c'est terrible ce qui se passe là, monsieur. Alors, nous, on garde votre numéro de téléphone. S'il y a une association, s'il y a des gens au tampon qui peuvent vous tendre la main, on donnera votre numéro, mais hors antenne. D'accord ?
7: Ouais. Et puis, ben voilà, il y a le 115 sur Saint-Pierre. Moi, j'ai appelé les sur Saint-Pierre. Donc, c'est un hébergement. Mais après, c'est pour descendre sur Saint-Pierre et pour remonter sur le tampon pour faire mes papiers. Donc, c'est tous les jours, je suis dans la rue ben, pour en train de faire un papier à droite, à gauche. Donc, on passe d'un bureau et on voit de l'autre. On passe de l'autre et on voit de l'autre. Donc, c'est tous les jours, je suis sur le tampon et voilà, je peux trafiquer.
0: Après. D'accord. Bon, si on a une association, quelqu'un pour vous aider au tampon, on donne votre numéro. Bon courage.
7: Ok, merci, monsieur.
0: Merci. Allez, au revoir, monsieur. Ah, ben, c'est bien triste, hein, après avoir donné sa maison à son propre fils. Voilà qu'il est dans la panade. Il est 16h à La Réunion.
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9: Bonjour Yves Clélie, bonjour à tous. Emmanuel Macron reconnaît des dysfonctionnements manifestes dans l'affaire Liana. Il appelle à attendre le résultat des inspections pour réagir à la lumière des faits et sans démagogie. Nous ne mettrons pas la poussière sous le tapis, promet la porte-parole du gouvernement. Maud Bréjon assure que si des sanctions sont nécessaires, elles seront prononcées. Le Sénat a décidé de lancer une commission d'enquête sur les dysfonctionnements de la justice et le pilotage de la politique pénale. Pradel. La porte-parole de l'exécutif défend l'action du ministre de la Justice. Elle assure que la démission de Gérald Darmanin ne changerait pas les erreurs commises. Le ministre de l'Éducation a réuni en début de semaine les recteurs des académies pour leur rappeler l'importance de diffuser systématiquement le guide de signalement des faits à caractère sexuel. C'est une vraie première victoire judiciaire pour les victimes, se félicite l'avocate d'une des plaignantes. Patrick Bruel va être présenté à 3 juges d'instruction en vue de sa mise en examen. Le parquet de Nanterre a requis son placement en détention provisoire. Le chanteur est accusé de viol et d'agression sexuelle par plusieurs femmes. Il conteste l'ensemble des accusations. Sous pression, Patrick Bruel a annulé la majeure partie de sa prochaine tournée qui devait commencer mi-juin à Paris. 11 personnes sont en garde à vue dans le Val-de-Marne pour viol en réunion, captation et diffusion d'images pornographiques d'une mineure. Les faits remontent à la fin de l'année 2023. Selon les premiers éléments de l'enquête, la victime a été violée régulièrement. Les auteurs, mineurs, eux aussi, ont filmé leurs actes avant de diffuser les vidéos. Donald Trump estime que l'Iran a mis trop de temps à négocier et qu'ils vont devoir en payer le prix. L'Iran, qui dit avoir visé des bases américaines dans le Golfe en signe de représailles après des frappes contre des cibles iraniennes le long du détroit d'Ormuz. La vidéo de l'attaque a choqué le Royaume-Uni. Le suspect de l'attaque au couteau à Belfast va être présenté aujourd'hui à un juge. Il s'agit d'un réfugié soudanais. Hier, des centaines de personnes se sont rassemblées à plusieurs endroits de la ville. Des manifestations qui ont rapidement dégénéré. Plusieurs habitations ont été incendiées. Le pape Léon XIV va bénir aujourd'hui à Barcelone la plus grande tour de la Sagrada Familia. Un siècle, jour pour jour, après la mort de son architecte Gaudi, fervent catholique, il a été fait vénérable l'an dernier, étape préalable à sa béatification. Et puis un mot de foot, les Bleus sont dans l'avion pour Boston, leur camp de base aux États-Unis pendant le Mondial. Ils doivent atterrir à 20h30 heure française. C'est demain que s'ouvre la Coupe du Monde avec le match Mexique-Afrique du Sud prévu à 21h.
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11: Merci.
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1: 16h et presque 7 minutes, bonjour, bienvenue à vous qui nous rejoignez, c'est Trafic jusqu'à 19h et dans moins d'une heure, il y aura une émission spéciale avec des personnes du département, les invités de Madame Aude, Monsieur David Chécoury et Madame Gisèle Contrin et Tréhien du département de La Réunion. Vous pourrez poser vos questions au 02 62 99 10 00 tout à l'heure. C'est l'heure de la Moukatali, on va parler d'élite de fuite, d'éclairage public, de voitures ventouses et du ministre de la Justice Gérald Darmanin.
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3: Bonjour la Moukatali. Ote ben la mi téléphone pour le délit de fuite là. Ote ben ça allait venir à la mode que ça. Comme là, donc on y rentre dans l'auto de monde, il rentre dans le cycliste, il rentre dans le piéton, il bat de monde à terre. Il faut qu'elle agisse. Si c'est un peu plus sévère là-dessus, ôtez, ben vous savez, ça va comme ça, ben la plus respect, quoi. Nous paye pas assez comme ça. Allez, au revoir la Moukatali.
4: Bonjour la Moukatali. Maintenant, un petit message pour passer. Bon, un message concerne l'électricité, la IDF. Sans manquer à votre respect. Un peu la lumière le soir, regardez, s'il te plaît, quand la nuit tu tombes. Déjà, nous paye notre facture légère. Là, la pluie pétrale barreau, elle est finie. Fais la lumière pour tout le monde quand il est dans le chômage, on a retapé tout ton local. Il t'a même, il met dans le monde dans le fait noir. Le peuple pas du sort dans le fait noir, on rentre dans la lumière. Aujourd'hui, jusqu'à l'aise, on est dans la lumière même. Le peuple, ça m'a fait pas arriver sans métropole, la Réunion. On a des trous, tout est dans le fait noir, bon, c'est pas juste, attends. Fais la lumière pour tout le monde, bah, tiens, ça y est, donc.
5: Oui, bonjour, la Moukatali. J'aimerais savoir que ça, la police municipale, il fait cette barrière, et dedans, elle auto. Elle a été informée à plusieurs reprises. Il dort sur le trottoir, au VHG, à l'entrée du VHG, qu'on rentre dans le logement juste au niveau du rond-point, c'est le Citroën CX. Ça, il dort, ça fait tout à l'heure un an, ça ne roule pas. Il n'a plus contrôle technique, il n'a plus rien, il dort sur le trottoir. Mais attends, le jeune aura un accident, là. Mais c'est moi qui sera premier pour divulguer tout ça, parce que la police au courant, il fait pas rien. Et pourtant, tu montes, tu descends à tous les jours. Tu vois le tous les trottoirs, les lycéens quand ils sont obligés de passer sur la route, les gens avec poussettes ils passent sur la route, les handicapés ils passent sur la route, c'est plus possible. Au VHG, madame le maire, madame Citous, viens faire un tour. Juste au niveau du rapport, on va voir la côte de l'auto sur trottoir. Allez, au revoir.
6: Oui, la Moukatali, m'entendu dans l'actualité, là, monsieur Darmanin, après, elle arrive le problème de merde, hein, sur la fila, il s'est passé en revue 70 000 dossiers de plaintes contre viol et agression sexuelle. Mais donc, si avant, ça ne l'a pas fait, là, que là, j'aurais dit ça fait, non, mais ça, c'est un peu, excusez-moi, mais ça, c'est carrément une merde, non? Mais en combien de temps, ça fait ça, y'a? Avant, on l'a pas fait, maintenant, ça fait. Pinaise, ah oui, ça, c'est vraiment du Darmanin, ah oui.
7: Salut, la Réunion,
6: frère.
1: Radio Freedom, 16h et presque 10 minutes. Bonjour et bienvenue si vous nous rejoignez. Le soleil, ça fait quelques jours, il n'y a pas de soleil le matin, il y a du soleil l'après-midi. Là, le soleil est bien présent sur Saint-Denis pour vous accompagner sur votre retour. Et retour en musique peut-être sur la radio musicale Freedom 2 et retour avec la libre antenne sur Freedom, bien sûr. Lion, 1983. Dans un instant, Fahrenheit 104, Highway to Freedom, il y aura aussi les Gold pour nous emmener plus près des étoiles. Nous écouterons Alain Govindin chanter Mon Papa, Ryan Paris avec la Dolce Vita.
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9: La voilà. Saison maïtant, elle arrive encore.
1: Même heure, il y aura P. Lion, Gold et Ryan Paris, Dolce Vita.
9: Hein,
1: sur la radio musicale Freedom 2. Et puis de la musique de chez nous, nous l'a fait, les Compères à Gratte-Fil, avec ce titre Pauline en 1988. C'est la musique qui passe en ce moment sur la radio musicale Freedom 2, bien sûr. Et il y a du lourd, du très très lourd. 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Bonjour, bienvenue.
7: Oui, monsieur Bobby, bonjour.
1: Oui.
7: Oui, voilà, ben, moi-même, disons, je vous appelle pour vous parler un petit peu les prix des bouteilles d'eau à l'île de la Réunion.
1: Oui.
7: Je me suis rendu compte, vous savez, enfin, je sais pas si je peux citer, sinon, l'eau qui vient de la métropole, le prix de la bouteille est moins cher que l'eau qui est fabriquée à La Réunion.
1: Ah bon?
7: Et tout en sachant, ben, oui, et tout en sachant l'eau normalement qui vient de là-bas, normalement, il y a le transport, il y a la TVA, il y a tout.
1: Oui.
7: Ben, je comprends plus grand chose quand j'ai vu ça.
1: Quelles sont vos références? Je veux dire, on parle de bouteilles en pack dans la grande distribution ou d'une bouteille comme ça dans une boutique?
7: Dans la grande distribution, le prix, disons, à la bouteille est moins cher, disons, l'eau qui vient de la métropole que l'eau qui est fabriquée à l'île de la Réunion. Parce qu'ici, à l'île de la Réunion, je sais pas si je peux citer, il me semble qu'il y a juste deux fabricants.
1: Bah, vous avez Bagatelle et Australine, je crois, oui.
7: Voilà, Australine.
1: Oui.
7: Et, normalement, l'eau, je vais citer l'eau cristalline.
1: Oui.
7: Ça vient bien de la métropole, ça, monsieur Bobby, non?
1: Oui.
7: Ben, quand on regarde le prix à la bouteille, hein.
1: Mais c'est combien, alors, dites-nous?
7: Ben là, je l'ai pas sous les yeux, mais je me suis rendu compte, il y a au moins 50% de plus.
1: Non, mais, bon, ben, vous n'avez pas sous les yeux, mais c'est dommage, parce que, ben, je sais pas si, ouais. C'est, bon, on saura pas combien coûte un pack de cristalline.
7: Voilà, parce qu'il me semble que...
1: Attendez, parce qu'on n'a pas cité la troisième marque. Il y a Edena aussi, qui est produit à La Réunion.
7: Ben,
1: je remercie Fabrice pour...
7: Edena, par contre, j'ai pas vu. Hein.
1: Oui.
7: Mais il me semble que, si j'ai bonne mémoire, cristalline, le prix de la bouteille, ça doit être à 0,22 ou 0,23. Et l'autre, comment dirais-je, australine, c'est à 0,0 et quelques... je me rappelle...
1: Attendez, vous parlez de bouteilles de combien de bouteilles d'un litre 5, là?
7: 1 litre 5, voilà. En partant sur la base de 1 litre 5, eh ben c'est j'étais en train de regarder la publicité hier. Ben, je sais pas si vous l'avez sous les yeux, mais c'est très très cher, hein, monsieur Bobby, quand on voit ça, ben on se demande
1: concrètement
7: l'arnaque qu'il y a.
1: Alors oui, mais enfin on va proposer aux autres, aux consommateurs de réagir. Mais pour avoir, et ça fait faire un petit peu de sport, hein, c'est pour avoir rempli un caddie de Pâques, je peux vous dire que j'ai l'impression qu'on est autour de 30, avec les promos actuellement, hein, 30 centimes d'euros le litre. Je dis bien le litre, hein, pas la bouteille.
7: Le litre, c'est-à-dire que si on prend Bagatelle, oui, on est à peu près à 30 centimes.
1: Et l'eau de métropole serait moins chère?
7: Voilà, le prix à la bouteille, si j'ai bonne mémoire, ça doit être 0,23. 0,23, et ici, le moins cher, c'est à peu près 0,30. Parce que la bouteille de 5 litres, ça coûte aux alentours 1,50€ dans le bouclier qualité-prix. Hein. Et c'est grave quand même, parce que cristalline, quand on voit quand même, il y a le transport, il y a tout, ben on se pose la question, monsieur Bobby.
1: Oui.
7: Oui, ben là on voit vraiment l'arnaque finalement, il faut faire très très attention, parce que moi je regarde le prix, vous savez quand j'achète l'eau, je regarde le prix disons par 5 litres, mais je regarde le prix aussi à la bouteille, à combien ça revient, pour bien faire la différence.
1: Oui.
7: Et cristalline, bon, ben, je dirais que moi, j'ai déjà bu aussi cette eau.
1: Bon, alors, est-ce que c'est vrai, déjà? On va vérifier. C'est la marque de Métropole, c'est cristalline, hein?
7: que voilà, le, oui. Si vous pouvez vérifier si vous avez sous les yeux cristalline et puis l'eau qui est
1: faite. Ben, c'est pas l'eau qui est mise en avant dans les flyers, dans les catalogues de promotion. Je parle de cristalline, hein, à La Réunion, c'est pas l'eau qui est mise en avant. Donc s'il y a quelqu'un qui très récemment a encore son ticket de caisse ou a fait le même constat, on peut en parler sur le 02 62 99 14 00.
7: Mais là, l'eau... vous-même, peut-être, si vous arrivez à taper, je voudrais dire peut-être sur Google, enfin, je sais pas trop sur quoi, et en tapant le prix de la bouteille cristalline et la bouteille de d'Australine Bagatelle, ben, vous allez voir tout de suite.
1: Non. Vous savez pourquoi? Non, vous savez pourquoi? Parce que dans les catalogues de la grande distribution à La Réunion, l'eau cristalline n'est pas dans les catalogues.
7: Eh ben, j'ai bien vu dans le catalogue, il me semble, j'ai bonne mémoire.
1: Attendez, parce que vous n'avez pas de ticket de caisse, vous n'avez pas de prix, on est en train de parler un peu dans le vide. On va voir avec du concret tout de suite. Ne quittez pas, ne raccrochez pas. Ouais. 99 14 00. Allô?
8: Allô, bonjour.
1: Bonjour. Le standard a été ouvert pour une question. Est-ce que l'eau implantée de la métropole est moins chère que l'eau nous l'a fait?
8: Non, le cristalline, c'est 2,35 € et 6 bouteilles de 1 litre et demi.
1: 2,35 € les 6 bouteilles de 1 litre et demi.
8: 6 bouteilles de 1 litre et demi.
1: Oui.
8: 2,35 € ma billet.
1: Oui. Et les 6 fois 1 litre 5, d'accord. Et l'eau locale était à quel prix?
8: Ah, l'eau locale en promotion, l'Australine, c'est 3,99 € les 8 bouteilles.
1: Oui. Bon, bah, ça fait 50 centimes, on arrondit, hein. Ça fait 50 centimes la bouteille.
8: Et le bouchon vert, là, c'est 3,97 € quand c'est en promotion, hein.
1: Oui.
8: Quand c'est plus normal, c'est 4,85 €.
1: D'accord. Bon, bah, ça fait un coût opaque au litre, aussi, hein, puisque la référence, normalement, c'est de regarder le prix au litre. Donc, le lot de métropole serait moins cher. Que de l'eau nous l'a fait. Ah, c'est pas mal.
8: C'est moins cher, oui.
1: Oui.
8: Parce que là, 6 bouteilles Australine, c'est 3,49 € en promotion.
1: Oui. Et vous achetez de l'eau de la métropole?
8: Cristalline, oui.
1: Oui. Merci. Merci, madame.
8: Merci, au revoir.
1: Merci, bon après-midi. Monsieur?
10: Oui.
1: Confirmé, par cette auditrice.
7: Parce que là, voilà, j'ai, disons, Bagatelle, là, sous les yeux, c'est vrai, c'est à 0,32, mais cristalline, c'est bien 0,23 que j'ai vu ça. Je suis en train de feuilleter en même temps un petit peu la publicité.
1: Oui.
7: Et pour voir si j'arrive à retrouver si c'était sur cette publicité.
1: Cristalline, c'est cette marque qu'on trouvait dans toutes les grandes surfaces de France et de Navarre. Qu'on trouvait à 1 € le pack. Bon, c'est un peu plus cher maintenant. Je crois qu'on est plutôt autour de 1,15 € ou 1,20 €. Ça, c'est le prix en métropole. C'est ça, hein?
7: Oui.
1: Et donc, on l'amène à La Réunion et on arrive à la vendre moins cher que l'eau locale. C'est pas mal.
7: Moins cher que l'eau locale, disons, moi-même, j'étais étonné aussi quand j'ai vu ça, parce que, il faut dire que c'est très, très rare que j'achète l'eau cristalline, moi aussi. Hein.
1: Oui.
7: Mais j'étais étonné de voir ces prix.
1: Ah, c'est intéressant, hein, parce que... Pardon. C'est intéressant parce que ça permet de voir que on peut... c'est extrêmement lourd, l'eau. Un litre, un kilo. Et on arrive à importer de l'eau et la vendre moins cher que l'eau produite ici, à la mise en bouteille ici à La Réunion. C'est impressionnant. Encore un appel, peut-être de la métropole. Allô?
11: Oui, bonjour.
1: Bonjour.
11: Juste pour dire, pourquoi l'eau de la métropole est moins chère?
1: Oui.
11: Parce qu'il y en a beaucoup, beaucoup plus.
1: Oui, d'accord, madame, mais il y a quand même le transport.
11: Oui, en production, on envoie 10 000 bouteilles, ça revient moins cher malgré tout. À La Réunion, on ne produit pas 10 000 bouteilles par jour, c'est ça la différence à comprendre.
1: Oui.
11: C'est ça.
1: Monsieur, arrêtez de faire du bruit avec le téléphone, s'il vous plaît, monsieur.
10: Oui.
1: Vous-même, arrêtez de faire le bruit là. Madame, vous dites que c'est par rapport au volume, là, par rapport à la production. Mais comment c'est possible que... Ils font leur marge là-dessus, hein. Mais comment c'est possible que le fret et tout, ça puisse être vendu moins cher que l'eau d'ici?
11: Parce que en conteneur, je pense pas que c'est pas par avion, ça doit être par bateau.
1: Oui.
11: Donc, c'est pas 1000 bouteilles qu'ils envoient. Ils envoient 10 000 ou 100 000 bouteilles. Donc, oui. Ils sont gagnants.
1: Oui. Vous voyez ? Bon, voilà. D'accord.
11: C'est QFD pour moi.
1: Bon, ben merci, madame.
11: Parce qu'à La Réunion, je pense pas qu'on puisse produire autant.
1: Oui, bah c'est peut-être une partie de voilà. au moins on a une partie d'explication.
11: Si je produis une toute petite quantité
1: pour oui.
11: que je puisse y gagner, je vais vendre au prix de ce que moi j'ai produit.
1: Oui.
11: Et vice versa pour la cristalline ou autre produit, que ce soit Evian ou quoi, aux caisses, ça doit être pareil, ça doit être moins cher que Australine et Silaos, que je bois à chaque fois que je viens à La Réunion. Hein.
1: Oui.
11: Voilà, bon. Voilà. Je me réserve de boire l'eau réunionnaise exceptionnellement parce que je ne vis que pas longtemps à La Réunion. Si je vivais toute l'année, je ne crois pas que je me permettrais de boire l'eau qui est plus chère.
1: Et votre choix s'orienterait vers l'eau cristalline qui est moins chère. Merci.
11: Voilà, ou Evian peut-être.
1: Merci. Evian, encore plus cher à La Réunion, plus cher que tout, je crois. Merci, madame. Monsieur, vous aviez raison et pour un peu énerver le monde, le prix du pack de cristalline en métropole. Merci à Patrice. Apparemment, on parle de 1 euro, entre 1,20 € et 1,25 € les 6 bouteilles, contre 2,35 € à La Réunion. C'est normal que ce soit plus cher, n'empêche. Hein.
10: Oui, mais moi le prix que je vous ai dit, Bobby, c'est le prix ici à l'île de La Réunion, le cristalline qu'on trouve dans le commerce ici même. Hein. Que c'est moins cher que l'eau en bouteille fabriquée ici. Hein.
1: Oui.
10: Voyez. Bon. Parce que moi-même, j'avais jamais fait attention à tout ça. Mais finalement, je pense que sans trop faire de publicité, mais vu parce que j'ai l'habitude, disons, d'acheter de l'eau régulièrement tous les semaines, je pense que je vais peut-être basculer un petit peu vers la cristalline, voir un petit peu ce que ça donne. Je vous remercie beaucoup, monsieur Bobby.
1: Je vous en prie, monsieur. Bon après-midi. Et l'eau, c'est toujours en pack chez vous ou en bouteille? Je veux dire, vous l'achetez par bouteille à la station ou en pack dans la grande distribution?
10: Ah non, surtout pas à la station. Non, moi, je prends toujours

0: interpellé, moi, c'était quand j'appelle la police. Déjà, le fait que ça tombe sur sur une centrale à Saint-Denis, je pense, ils ne savent pas les rues à Saint-Pierre. Donc, voilà. Et puis, autre chose, il me dit de déposer l'enfant au poste de commissariat de Saint-Pierre. Ben, je trouve pas ça normal pour moi. C'est pas à moi de déposer l'enfant. Parce que l'enfant me connaît pas. Et voilà, quoi.
1: Ah oui, c'est-à-dire que vous pouvez tomber sur un enfant qui a reçu la consigne de ses parents de ne jamais monter en voiture avec quelqu'un.
0: Donc, moi, j'étais avec ma femme et mes deux enfants. Et après, il y a un autre monsieur qui est arrivé aussi.
1: Oui.
0: Avec tout ce qui se passe en France avec la petite fille, là, je trouve pas ça prudent de confier un enfant à des étrangers, comme ça.
1: Bah, disons que si vous prenez le temps de prendre votre téléphone pour appeler les forces de l'ordre, je pense que déjà, ça fait de vous un homme plutôt de confiance, quand même.
0: Oui, bah oui, mais voilà. Et après, moi, je suis au téléphone avec le policier, il me demande d'appeler le nom de l'enfant.
1: Oui.
0: Donc, je donne les lettres, par T comme Thierry, voilà. Mais il n'arrive pas à comprendre.
1: Ah bon?
0: Il n'arrive pas à comprendre, il n'arrive pas à écrire le prénom, le nom de la famille. Bon,
1: oui.
0: Je ne vais pas dire le nom de la famille. À ce moment, on s'en bat les. Je ne vais pas dire le mot, mais on s'en bat les. Voilà, vous comprenez?
1: Oui.
0: Voilà, et je ne trouve pas ça professionnel.
1: Waouh. Bon, ça, voilà. C'est vrai, quand on appelle le 17, il doit y avoir un centre d'appel, et c'est pas dans le commissariat d'à côté qu'on tombe, alors.
0: Non, c'est directement sur Saint-Denis, je crois.
1: Oui.
0: Et eux, ils savent pas les rues, ils savent même pas où est Carrefour, Canabadi à Saint-Pierre, quoi.
1: Oui. Enfin, vous avez eu l'impression qu'au téléphone, ils étaient pas trop là avec ça.
0: Voilà. Voilà. Et encore, toute cette semaine, j'étais un peu au Freedom. J'entends parler, comment ça, des trucs de la justice. Voilà. Moi, mon papa, il s'est fait graisser il y a 2 ans que ça, 90 ans. Et si je passe un petit peu de temps quand même, 90 ans, ça a été les suites, c'était donné sans suite, parce qu'il s'est défendu contre deux, à 90 ans. Le procureur a dit que voilà, c'est sans suite, parce qu'il s'est défendu.
1: Sans suite, quoi? Parce qu'il s'est défendu?
0: Voilà, il avait 90 ans, il s'est défendu contre deux jeunes, qui lui voulaient racketter de l'argent. Donc, un mois après, on me dit que voilà, on n'a pas donné suite à l'agression parce qu'il s'est défendu.
1: Mais, voilà. Et qu'est-ce qui est arrivé il les a blessés, qu'est-ce qui s'est passé?
0: Même pas. On avait les vidéos, tout, hein. Mais voilà, je sais pas, c'est des mineurs. Donc, maintenant, je pense que les mineurs sont protégés, je sais pas.
1: Ouais, enfin, les mineurs sont protégés, les mineurs voyous sont protégés, peut-être. Voilà. Je suis désolé, mais quand vous parlez de mineurs protégés, l'actualité peut laisser penser que les mineurs ne sont pas protégés en France. On fait pas tout ce qu'il faudrait pour qu'ils soient protégés. Maintenant, voilà. Votre papa, 90 ans, il est agressé par deux voyous mineurs.
0: Oui, pour 2 euros, devant sa maison. Et il s'est défendu avec un manche de balai qu'on vend chez les Chinois, là, en aluminium, qu'on appuie dessus, qui plie, là. Il s'est défendu avec ça. Donc, voilà. Donc, il y a 2 ans de ça. Et j'avais passé mon coup de gueule justement sur Freedom il y a 2 ans de ça. Donc je trouve que ça, la justice ne suit pas, en fait.
1: Mais, ah oui, en fait, vous dites qu'il n'y a pas eu de suite parce que, il n'avait pas reçu de coup, votre papa.
0: Ben si, il a eu une cote fêlée. il a eu une cote fêlée, mais voilà. Ce qui a été retenu, c'était les vols de PlayStation qu'ils avaient fait chez d'autres personnes. Voilà. Ça, c'est plus grave. Les vols de PlayStation, c'est plus grave que la vie d'une personne. Au niveau pas de la police, hein, mais au niveau de la justice. Parce que la police, ils ont fait leur boulot. Pour une fois là.
1: Oui.
0: Parfois aujourd'hui. Voilà. Ils ont fait leur boulot. Mais c'est au niveau de la justice, je sais pas, il y a un dysfonctionnement au niveau de la justice. Je trouve que, je sais pas.
1: Bon, on a un taux d'occupation, très élevé dans les centres de détention. Est-ce que les juges, sont obligés de protéger les mineurs voyous de la prison parce qu'il y a plus de place en prison ou parce qu'ils aiment ça. Enfin, c'est incroyable quand même ce que vous nous racontez là. Un papa, un homme de 90 ans qui a une côte fêlée, on l'a agressé, deux jeunes, ils

0: défend, on a voulu lui voler de l'argent. Il se défend et c'est pas aller plus loin. Mais bon, enfin, c'est aller plus loin pour d'autres raisons. C'était pour les vols de consoles de jeux.
1: Voilà, mais pour l'agression, non. Et je vois les jeunes qui passent devant moi, presque tous les jours. Quoi.
0: Les mêmes jeunes ?
1: Ben oui, les mêmes jeunes. Ah oui, bah ben oui. Donc, voilà. Mais après, j'ai dit, bon, ben.
0: Mais vous savez quoi, monsieur, à cette vitesse-là, un jour, il va arriver quelque chose à ces jeunes. Un jour, il va leur arriver quelque chose. Ouais. Et après, on va venir pleurer. Bon enfant, t'es un bon enfant.
1: Ah oui, t'es un bon enfant.
0: T'es un bon marmaille. mais non, c'est un petit voyou.
1: Voilà, voilà. C'est, mon papa, il fait 1m63 à peu près, 67. Enfin, 63, 64. Et le gars qui l'a frappé, il faisait à peu près 1m70 quand même, hein.
0: Oui.
1: Voilà. Donc, il s'est pas pris la bonne personne, je pense, pour ce jour-là.
0: Non, mais si vous aviez été là ce jour-là, peut-être que oui. Votre papa et vous auriez été faire un tour à la case prison.
1: Voilà, moi j'étais pas là en train de vous téléphoner peut-être. Ah, j'en rigole, mais je suis mais avec les nerfs un peu, quoi. Parce
0: oui.
1: que quand je pense à l'agression de mon père, moi, et quand je vois la réponse de ce policier-là qui me dit, après je dis bien, pas tous les policiers. J'ai eu deux cas, les policiers ont été top.
0: Oui.
1: Ils ont fait leur boulot. Mais c'est au niveau la suite.
0: Ouais. Bon, bah, et puis l'histoire, on retiendra de votre appel aussi le coup de fil, et puis les policiers qui connaissent pas les rues, les policiers qui sont à Saint-Denis, et puis les policiers qui sont qui comprennent pas quand vous appelez le nom de l'enfant. Enfin bon, ça s'est pas super bien passé. Et au final, ça y est, la maman est arrivée, était en train de faire les courses.
1: La maman était encore dans le carrefour, et je sais pas, il y avait un monsieur qui a essayé d'appeler. Ils ont contacté Carrefour,
0: oui.
1: Ils ont appelé.
0: Et quel âge le marmaille ?
1: 10 ans. Et lui, il est sorti carrément du magasin. Il est parti sur la route au niveau du rond-point.
0: C'était. Il n'y a pas. Quand on a des enfants, ils sont petits, on leur dit pas que si tu perds maman dans la grande surface, il faut aller à tel endroit. Enfin, est-ce que aller dans le chemin, c'est une bonne chose ?
1: Voilà. Après, pas tout le monde pense à ça, je pense.
0: Oui.
1: Moi, ma type de 3 ans, je lui ai dit, tu vois le monsieur en rouge ou le monsieur en blanc là-bas, si tu te perds, tu vas là-bas.
0: Bon, allez, merci monsieur et bon après-midi.
1: Merci à vous, au revoir.
0: Au revoir. Bon, les petits là, ils vont dans le chemin. Bon, une chose est sûre, c'est qu'on croisera pas un barré là dans le chemin en ce moment. Maintenant, hein. Bon, il y a 2 semaines, ça aurait été possible. 16h32, on marque la pause.
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10: 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Les sujets sont libres, ils te répondent aux auditeurs. Allô?
11: Ouf, bonsoir, Obinavré, pardon, je voulais pas vous déranger en fait.
10: Bah, vous ne dérangez pas, bienvenue.
11: Oui, non, je suis tellement dans l'inquiétude là que j'ai pas regardé l'heure du tout. Je suis navré de vous déranger dans votre émission, vraiment navré.
10: Mais il n'y a aucun dérangement, bienvenue, pourquoi vous appelez madame?
11: En fait, ma petite chienne Pincher, on a ouvert le portail et elle est partie. Et du coup, j'arrive plus à la retrouver. Et puis voilà, quoi. Donc, je m'inquiète un petit peu. Elle est pucée, elle a un colis, elle a tout. Mais je ne sais pas si elle va pouvoir revenir. Je ne sais pas du tout.
10: Quand est-ce qu'elle est partie?
11: Ça fait à peu près un petit quart d'heure, 20 minutes.
10: Oui.
11: Non, mais je rappellerai plus tard, Bobby. Je rappellerai.
10: Non, mais alors, attendez. On va quand même dire que c'est une chienne de race Pincher. Qu'elle est partie, il y a là, à 16 heures passées. Elle est partie de quel endroit?
11: Alors, de Terre Rouge.
10: Oui.
11: Pas loin du CHU.
10: D'accord, Saint-Pierre.
11: Oui, c'est ça, pardon.
10: Pardon. Alors, si on a trouvé votre chien, votre chienne,
11: oui.
10: Il faut appeler la radio au 02 62 41 51 51, comme pour tous les animaux trouvés.
11: Merci beaucoup, c'est gentil.
10: L'appel est lancé, hein. Et rappelez-nous ce soir entre 19 et 20 heures, d'accord?
11: D'accord, je vais essayer de me débrouiller parce que moi je suis une personne à mobilité réduite, du coup je peux pas me déplacer toute seule et mon mari est parti travailler à l'instant, ma fille n'est pas là, donc je suis comme une grande couillonne toute seule et j'essaie de la retrouver mais j'y arrive pas.
10: Et votre mari, ça tombe mal parce que c'est à l'heure où il est allé travailler plutôt qu'à aller chercher la chienne.
11: Voilà. Oui. Elle s'appelle Fifi.
10: Fifi.
11: Elle est très gentille, elle vient un petit peu vers les gens, mais des fois un petit peu farouche, mais après ça se fait quoi, mais je veux dire, voilà, c'est. voilà.
10: Bon, l'appel est lancé déjà, elle s'appelle Fifi.
11: Merci.
10: C'est le 41 51 51 si on l'a trouvé.
11: Merci beaucoup, vous êtes gentil.
10: Je vous en prie, bon courage.
11: Merci, au revoir.
10: Au revoir. 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Allô?
12: Oui, bonsoir.
10: Bonjour.
12: Bobby.
10: Oui.
12: Oui, voilà. Comme j'allais dire, Viviane écoute le débat sur de l'eau. Là.
10: Oui.
12: Il y a un truc qui n'était pas là, moi, là, je m'en compte.
10: C'est quoi? Un débat sur l'eau, c'est l'eau en bouteille. Des gens qui nous apprennent cet après-midi que l'eau importée de la métropole est moins chère que l'eau nous l'a fait.
12: Voilà, mais c'est pas vraiment question de l'eau. Vous n'étiez pas loin, c'est la femme en métropole, là, appelée là.
10: Oui, mais écoute,
12: voilà, quand elle a dit comme ça, là, elle est normale, l'eau là-bas est arrivée, c'est le meilleur marché, parce qu'il y en a beaucoup plus qu'ici, la Réunion.
10: Oui.
12: Mais ça, moi, pas d'accord. Mais je fais quoi, pourquoi, peut-être, on va comprendre, moi. Mais que passe-moi, qu'est-ce qu'on aurait bien, hein. Mais, fais un exemple, ça, mais que je passe tout le temps de la Réunion, fais un exemple juste, par exemple, sur Bassin Bleu. Pour le monde qui habite là-bas. Même pas mon papa, hein. Là, il est mon papa. Ça veut dire, il y a plus d'un siècle. Maintenant, ne parle pas le bassin bleu, l'eau il coule au sein de Mondibay, voilà.
10: Oui.
12: Mais il parle de la roche, ça aussi, peut-être qu'il doit connaître ça de Mondibay, en plus elle est propre, c'est le source.
10: Oui, mais l'eau, avant qu'elle arrive dans les rayons de la grande surface, il faut qu'elle soit collectée, traitée, vérifiée, mise en bouteille. Il faut payer les bouteilles, il faut payer le courant, il faut payer les salaires. Et attendez, monsieur. Et l'emballage, le stockage, bon. Donc l'eau, elle n'est pas gratuite. Et la dame qui a appelé de la métropole, elle a peut-être raison. Quand vous mettez en bouteille, je ne sais pas si on fait 1000 ou 10 000 bouteilles, plus de 10 000 ou 100 000 bouteilles à La Réunion par jour, mais en métropole, quand vous embouteillez des millions de bouteilles tous les jours, ça revient moins cher. Et quand le consommateur en métropole paye la bouteille 1,20€, à la sortie de l'usine, on doit pouvoir les toucher à 80 centimes. Donc 80 centimes, si on vend le pack à 2,40€, ça fait x3, et tout le monde y trouve son petit bout de pain, au passage.
12: Écoute, ah, on a raison, elle aussi a raison.
10: Oui. Mais c'est pas... Et où est-ce qu'on a raison dans tout ça, où?
12: Non, ça n'a pas compris moi. Elle a raison, ah, on a raison. Même lui dire comme ça, à La Réunion, c'est parce que nous, c'est vrai que nous n'avons pas les moyens, nous n'occupons pas. Mais nous n'avons de l'eau, ben, le loup, il coule depuis plus d'un siècle, bah, là. Ben, nous gagnons et la France avec aussi, hein. Nous jettons de l'eau, si vous voulez, d'accord, quoi. Nous jettons de l'eau, là.
10: Oui, bien sûr, oui.
12: Là, mais je pense que quand même, d'accord, quoi. Ici, La Réunion, nous jettons de l'eau, non?
10: Oui, mais bon, il faut...
12: On a pas les moyens, on a la raison, nous n'avons pas les moyens pour industrialiser. Mais si on regarde La Réunion, là, nous jette de l'eau en merde, oui.
10: Oui, mais c'était pas vraiment la question. Non, mais c'est vrai ce que vous dites, monsieur. Par contre, c'était pas vraiment la question et l'interrogation de cet auditeur cet après-midi. C'est pourquoi l'eau importée est moins chère que l'eau nous l'a fait.
12: Bah, elle est comme beaucoup de choses, comme le bœuf aussi, l'importé, il est moins cher que ici, non?
10: C'est complètement vrai, oui.
12: Bah, parce que peut-être, comme je disais, peut-être là-bas, on a beaucoup plus de moyens, et même si je le prends de mer, mais connaît, peut-être là-bas, là, tellement connaît que j'ai besoin de voyager en Europe aussi, d'après le
10: Et
12: moyen,
10: je crois qu'il y a les yaourts qui sont importés, bah, ils sont pas plus chers, ils sont peut-être même moins chers que les yaourts nous l'a fait.
12: Aussi, voilà, c'est ça. Bah, parce que ici, nous fait entrer petite quantité, mais c'est parce que nous, comment dire ça, mais ça pas dit ça parce que ça fait tape sur ma gueule. Peut-être nous paresse, ou peut-être nous politiques, je ne trouve pas la solution pour exploiter. Mais La Réunion, c'est une terre de richesse, si on regarde bien ce moment.
10: Mais en sortant de l'usine, monsieur, vous parlez de la sortie de la sauce, mais quand vous fabriquez en moindre quantité, le prix au litre est plus cher. Les chaînes d'embouteillage sont pas les mêmes.
12: Nous, les Réunions,
10: désolé, mais nous aurons l'occasion. Bah, si, à Edena, Bagatelle, Australine, on exploite bien les ressources.
12: Bah, les faibles. Bah,
10: voilà.
12: Comme Mar, si tu m'as fait un bleu, mais s'ils ont encore, ben, regarde, la centrale rivière de l'Est, qu'on ben, cube du dimanche, tous les jours,
10: Monsieur. Non, mais m'y comprend à où, mais bon, m'y pense que vous parle pas du même problème abordé un peu plus tôt. Le problème, c'était le prix de l'eau.
12: Oui, mais nous reste.
10: Et où parle de l'eau que nous jette? C'est un peu différent.
12: Bobby, nous jette quand même de l'eau ici.
10: Ah, mais j'ai pas dit le contraire.
12: Tu jettes de l'eau.
10: Oui.
12: Ben, moi, content de répondre à moi, mais peut-être la donne va répondre à eux. Mais moi, midi, la région nous jette de l'eau sans nous, sans nous compter.
10: Oui.
12: Ben, merci beaucoup.
10: Ouais, merci. Allez. 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Tout à l'heure, il y aura les avis et communiqués. 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Allô? Bonjour.
0: Oui, bonjour, c'est Bobby?
10: Oui.
0: Oui, bonjour. C'est voilà. Je voulais partager une information importante. Voilà, sur la commune de Saint-Paul, on a mis en place une association pour aider les jeunes qui seraient un peu en déperdition aujourd'hui avec tout ce qu'on voit, tout ce qu'on entend. Hein. Une association qui s'occupe de réparer gratuitement les ordinateurs, changer les écrans de téléphone, vous voyez, tout ce qui est en lien avec l'informatique.
10: Oui.
0: Donc voilà, c'est pour ça que je voulais passer sur votre antenne pour prévenir les gens que si, suite à, voilà, on vous donne un numéro de téléphone, et comme ça, ça peut aider les jeunes à essayer de s'insérer. S'insérer, c'est bien surtout de ne pas être désinséré, quoi. Hein? Voilà, oui.
10: Oui, et comment ça fonctionne? Une association à... pour aider les jeunes à Saint-Paul, mais comment les jeunes, les parents peuvent vous contacter? Comment ça se passe?
0: On identifie les jeunes, voilà, alors soit par dans la famille, soit dans les amis, soit tout autour, soit ce qu'on peut avoir comme ça de rendez-vous. Et puis derrière, on les accueille, on les forme. Vous voyez, on a un spécialiste de tout ce qui est informatique avec nous, qui a fait des hautes études et qui est maintenant bientôt en retraite. C'est lui qui les prend en charge. Nous, on fait aussi d'autres choses dans l'association, hein. Mais on les prend en charge. Et donc, quand quelqu'un a besoin, appelle ce numéro. Suivant si c'est un ordinateur portable, un téléphone, le problème qu'il y a, c'est le jeune qui fait ça. Alors, c'est totalement gratuit. C'est juste du volontariat. Mmh. Et puis, et comme ça, bon, après, la personne, elle peut donner ce qu'elle veut, hein. On a des gens qui donnent, des fois, un peu d'argent, et puis d'autres qui donnent, simplement, un repas, des choses comme ça. Vous voyez, c'est vraiment, alors c'est tout nouveau, hein. C'est tout nouveau.
10: Mais il faut que les jeunes soient capables de faire le travail, de réparer un ordinateur,
0: oui,
10: par exemple.
0: Sûr, ils sont encadrés. Ils sont encadrés, monsieur. Ils sont encadrés par Phil.
10: Oui.
0: C'est Phil qui s'occupe d'eux. Voilà, c'est notre spécialiste, hein. Vraiment quelqu'un qui est très très très très compétent. Et donc c'est Phil pour Philibert, c'est Phil qui s'occupe de ça.
10: Oui.
0: Donc dans tous les cas, la réparation, elle sera faite, hein, par un professionnel, elle est garantie. Enfin, garantie, on n'a pas de garantie, c'est gratuit. Mais voilà, donc c'est si vous voulez, je peux vous donner le numéro de l'association.
10: Jamais.
0: Le numéro de tête. Oui.
10: Non, en fait, quand vous passez à la radio, si vous êtes le responsable de l'association, votre 0614, oui, vous pouvez le laisser. Si le numéro de téléphone, c'est le numéro d'un autre, vous... Non, on ne pourra pas, monsieur.
0: Ah oui, mais que je suis le responsable de l'association, c'est le numéro de portable de l'association.
10: Ah ben oui, on peut le laisser, il n'y a pas de problème.
0: Oui, donc 0680.
10: Non, 0614.
13: 80.
0: Non, ça c'est pas le site, c'est pas ce numéro-là, c'est le numéro, ça c'est mon numéro personnel.
10: Non, mais monsieur, désolé, vous appelez de votre numéro personnel, c'est le numéro qu'on pourra laisser, pas un autre.
0: Attends, c'est celui-là. Non, mais je comprends bien.
10: Oui.
0: Bon, je comprends bien. Bon, je comprends. Je vais essayer de trouver un autre vecteur pour essayer de communiquer avec,
10: oui,
0: avec les gens, pour que les gens puissent s'en occuper. Mais bon, c'est dommage. Je sais que monsieur, Philibert Lannon est très parti là-dedans, il a déjà été professeur, donc maintenant, si c'est pas possible, je fais des...
10: Donc vous pouvez laisser votre numéro, et ensuite, si les parents, si les jeunes vous appellent, vous pourrez donner le numéro de l'association, où vous êtes impliqué là-dedans, donc vous allez pouvoir, ouais, les renseigner.
0: Oui, mais c'est parce que, vous voyez, moi, mon numéro, il ne se réserve pas qu'à ça, quoi. C'est ma femme, surtout, qui s'occupe de ce numéro-là.
10: Bon, donc, ok, laissons tomber à Saint-Paul...
0: Oui. Si les gens comprennent, ils vont trouver l'association. Peut-être en mairie aussi, demande M. Philibert Lannon. Et puis, ça pourra se faire.
10: M. Philibert Lannon.
0: Lannon.
10: L-A-N-O-N.
0: C'est ça.
10: D'accord. C'est à Saint-Paul, une association pour aider les jeunes, les pousser vers, oui, l'insertion.
0: C'est tout de fil à fil. Tout de fil à fil.
10: Oui, alors, je vous dis deux fois, mais je n'ai pas compris. Comment s'appelle l'association?
0: Coup de fil à fil.
10: Coup de fil à fil.
0: Oui, le premier fil est FIL et le deuxième, c'est HIL.
10: Ah oui, pour Philippe, pour Philibert, oui.
0: Oui.
10: Ah oui, coup de fil à fil, c'est bien ça.
0: C'est
10: coup de fil à fil à Saint-Paul.
0: C'est le mot qu'on a trouvé, quoi, si nous avons,
10: oui,
0: fait,
10: c'est bien trouvé. Oui, oui. Pour monsieur Philibert Lannon, bravo à lui, et pour vous trouver en tapant coup de fil... comme tous les coups de fil. Coup de fil à fil, PHIL, on trouvera. Merci, monsieur.
0: Je l'espère. Bonne journée, merci pour votre aide.
10: Merci, bonne fin d'après-midi.
0: Merci, au revoir.
10: Au revoir. 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Il est 16h51, voici les avis de décès avec MutaDC.
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0: Saint-Joseph, décès de Madame Montfort, Marie-Yvette, née Gonfaux. Madame Montfort, Marie-Yvette, née Gonfaux, décès survenu lundi 8 juin à l'âge de 92 ans. La bénédiction aura lieu au centre funéraire sud à 9h samedi matin et sera suivie de la crémation. À Saint-Denis, décès de Madame Floricourt, Marie-Thérèse. Madame Floricourt, Marie-Thérèse, décès survenu lundi 8 juin à l'âge de 94 ans. Le convoi mortuaire sortira du centre funéraire de Prima. La veillée va débuter à 16h demain après-midi. La bénédiction aura lieu à la salle d'adieu de Prima à 11h vendredi matin et sera suivie de la crémation. À Saint-Denis, décès de Madame Caro Jessie, née Le Toulec. Madame Caro Jessie, née Le Toulec, décès survenu hier à l'âge de 92 ans. Le convoi mortuaire sortira du centre funéraire de Prima demain. La bénédiction aura lieu en la chapelle du centre funéraire de Prima à 11h demain matin et sera suivie de la crémation. En métropole, décès de Monsieur Klein Gérard Raphaël, originaire de Maracitron à Salazie. Monsieur Klein Gérard Raphaël, décès survenu en métropole mercredi 3 juin à l'âge de 72 ans. La crémation aura lieu au crématorium du Mont-Valérien en métropole à 16h30 demain après-midi. À la rivière Saint-Louis, le Golléo, décès de Madame Terméa Élise Adrienne, née Rousseau, dite Madame Babi, agricultrice à la retraite. Madame Terméa Élise Adrienne, née Rousseau, dite Madame Babi, décès survenu aujourd'hui à l'âge de 81 ans. Le convoi mortuaire sortira de son domicile au 58 rue Richard Golléo à la rivière Saint-Louis à 14h45 demain. La bénédiction aura lieu en l'église du Rosaire à la rivière Saint-Louis à 15h30 demain après-midi. L'inhumation se fera au cimetière du même lieu. À Grandbois, Saint-Pierre, décès de Monsieur Paton Alain. Monsieur Paton Alain, décès survenu hier à l'âge de 71 ans. Le convoi mortuaire sortira du centre funéraire sud, ligne Paradis à Saint-Pierre, demain. La bénédiction aura lieu en l'église de Grandbois à 11h demain matin. L'inhumation se fera au cimetière de Grandbois. À Saint-Joseph et à la possession, décès de Monsieur Chabot Florent, originaire de Saint-Joseph. Monsieur Chabot Florent, décès survenu mercredi 3 juin à l'âge de 94 ans. Le convoi mortuaire sortira du centre funéraire sud Line Paradis à Saint-Pierre samedi. La bénédiction aura lieu en la salle des témoins de Jéhovah de la possession à 10h samedi matin. L'inhumation se fera au cimetière de la possession. En métropole, à Versailles, décès de Madame Maillot Marie-Nise, née Prianon. Madame Maillot Marie-Nise, née Prianon, décès survenu vendredi 29 mai. À l'âge de 72 ans. La bénédiction aura lieu en métropole en la paroisse Sainte-Bernadette des Petits-Bois à Versailles à 9h45 demain. À Sillaos, décès de Madame Tia King Feng, née Vlody Georgette. Madame Tia King Feng, née Vlody Georgette, décès survenu aujourd'hui à l'âge de 81 ans. Le convoi mortuaire sortira de son domicile au 9 rue du Marché, à Sillaos, demain. La bénédiction aura lieu en l'église de Sillaos à 10h demain matin et sera suivie de la crémation au crématorium de la ligne Paradis à Saint-Pierre. À la plaine des Palmistes et à Saint-Denis, décès de Monsieur Lamarck Richard Claude Henry. Monsieur Lamarck Richard Claude Henry, décès survenu hier à l'âge de 57 ans. Le convoi mortuaire sortira du centre funéraire de Prima demain. La bénédiction aura lieu au centre funéraire de Prima à 14h demain après-midi et sera suivie de la crémation. À Saint-Denis, décès de Madame Fanchin Valérie. Madame Fanchin Valérie, décès survenu hier à l'âge de 41 ans. Le convoi mortuaire sortira du centre funéraire de Prima demain. La bénédiction aura lieu au centre funéraire à 14h30 demain après-midi. L'inhumation se fera au cimetière de l'Est à Saint-Denis. À la rivière Saint-Louis, décès de Monsieur Amile Caro Georges-Marie dit Bja. Monsieur Amile Caro Georges-Marie dit Bja, décès survenu dimanche 7 juin à l'âge de 43 ans. Le convoi mortuaire sortira de la maison d'éveillé de la rivière Saint-Louis demain. La bénédiction aura lieu en l'église de Saint-Louis-Ville à 15h demain après-midi. L'inhumation se fera au cimetière de Saint-Louis près de l'étang. À Saint-Paul-le-Bernicat, décès de Monsieur Grossette Jocelyn Max. Monsieur Grossette Jocelyn Max, décès survenu aujourd'hui à l'âge de 81 ans. Le convoi mortuaire sortira de son domicile au 64 route de Fatima, le Bernicat à Saint-Paul, demain. La bénédiction aura lieu en l'église de Saint-Gilléo à 15h demain après-midi. L'inhumation se fera au cimetière du Guillaume-Saint-Paul. Et à Saint-André, décès de Madame Janicki Marie-Thérèse Gisèle, née Thaï Kandasamy. Madame Janicki Marie-Thérèse Gisèle, née Thaï Kandasamy, décès survenu aujourd'hui à l'âge de 87 ans. Le convoi mortuaire sortira du centre funéraire de Saint-André demain. La bénédiction aura lieu en l'église de Saint-André, ville, à 15h demain après-midi. L'inhumation se fera au cimetière du même lieu. 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

communiqué de l'EFS, établissement français du sang, île de la Réunion, vous informe qu'il y aura des collectes mobiles demain 11 juin au Leroy Merlin Bélair de Saint-Louis de 12h à 17h et à la mairie de Brapanon à la salle Raymond Barre à Brapanon demain de 8h30 à 13h. Bonne fin d'après-midi, les informations à 17h en simultané sur Freedom 2 et sur Freedom, le flash avec la 2PRL, le flash local. Ensuite, le rendez-vous avec l'émission spéciale Madame Aude et ses invités. Tout à l'heure, des personnes du département, Madame Gisèle Contrin-Étrayen et Monsieur David Chekouri. Tous deux seront les invités de Madame Aude. Vous pourrez poser vos questions concernant la carte monétique. Et non, pas spécialement, mais concernant le département et concernant bien sûr les aides possibles avec qu'on peut avoir avec le département. Ça sera tout à l'heure entre 17h05 et 18h. Bonne fin d'après-midi. Dans 15 secondes, les informations. Je rappelle le numéro du service radio guidage, le 02 62 41 51 51. Ça fonctionne 24h sur 24. Vous le savez, nous informer, c'est vous informer. Il est 17h.

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1: Bonsoir, bonsoir à tous. Des excuses ne protègent pas les enfants. La députée réunionnaise Karine Lebon a interpellé hier le ministre de la Justice, Gérald Darmanin, lors des questions au gouvernement à l'Assemblée. L'élu a pointé du doigt tout un système défaillant, selon elle, déplorant l'inaction du garde des Sceaux. Gérald Darmanin, qui a lui vu par ailleurs son projet de loi sur la justice criminelle rejeté en commission à l'Assemblée. Ce texte contient notamment la création d'un dispositif de plaider coupable pour certains crimes. Il avait fait l'objet de bon nombre de manifestations d'avocats à la Réunion. La proposition de loi sera débattue dans l'hémicycle à la fin du mois dans sa version adoptée par le Sénat. 15 cas de Mpox détectés à la Réunion depuis le début de l'année. 6 rien que sur le mois dernier. La variole B continue de circuler sur l'île, indique l'ARS qui renforce son appel à la vigilance. Et les autorités de santé estiment que la majorité des cas importés sont principalement liés à des séjours récents à Madagascar où le virus est très présent. La vaccination reste recommandée aux personnes considérées comme plus exposées au virus. À Mayotte, une action de blocage a eu lieu devant la préfecture, menée par le collectif des citoyens de Mayotte 2018 et l'association Femmes Leader, suite aux récentes déclarations des Comores sur le statut de Mayotte. Le ministre des Affaires étrangères de l'Union des Comores, également président du Conseil des ministres de la Commission de l'Océan Indien, avait affirmé que l'archipel était comorien. Les manifestants demandent à l'État français de réagir plus fermement face à ces prises de position. L'entreprise Eurobéton à La Réunion, convoquée au tribunal dans moins de 2 semaines, la société de construction de béton est poursuivie pour pollution des sols et des milieux aquatiques à la suite de plusieurs signalements citoyens pour le rejet d'eau usée dans la ravine des Figues. Si l'entreprise assure s'être mise en conformité, elle devra toutefois se présenter le 23 au tribunal de Saint-Pierre. Et puis 1000 bouteilles de gaz de la marque Ola Energy concernées par un rappel à La Réunion. Un rappel préventif en raison d'un risque d'incendie et d'asphyxie, même si toutes les bouteilles ne présentent pas forcément de défauts. Bon début de soirée à tous à notre équipe.
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0: écoutez Radio Freedom, il est 17h06, c'est parti pour une émission spéciale avec les invités de Madame Aude ce soir. Bonsoir Madame Aude.
1: Bonsoir Bobby, bonsoir à tous et bonsoir au petit ascenseur.
0: Et nos invités qui sont ici ce soir, Madame Aude, des personnes du département, Madame Gisèle Contrin-Étrayen. Bonsoir Madame.
2: Bonsoir, bonsoir Madame Aude et bonsoir à tous.
0: Et merci d'avoir accepté notre invitation. Et Monsieur David Chekouri qui est aussi ici en studio. Bonsoir Monsieur Chekouri.
3: Bonsoir Bobby, bonsoir Madame Aude, bonsoir à tous les auditeurs.
1: Bonsoir, bonsoir.
0: Alors Madame Aude avec...
1: Vous allez être gâtés tous les deux là.
0: Alors avec nos invités ce soir, Madame Aude, on a Madame Gisèle Contrin-Étrayen qui s'occupe de tout ce qui est prestations pour personnes âgées et les personnes en situation de handicap. Monsieur, Madame est déjà venue dans notre studio, dans votre émission bien sûr. Et Monsieur David Chekouri, l'amélioration de l'habitat, c'est une question qui revient souvent. Il est avec nous ce soir pour répondre aux auditeurs. Amélioration de l'habitat pour les personnes qui sont âgées ou en situation de handicap. Le département a un budget pour ça. Le département améliore énormément d'habitations, hein, fait énormément de travaux pour beaucoup de gens tous les ans. Et c'est ce soir, là, dans ce créneau, qu'il faut poser vos questions. Si vous vous demandez s'il est possible d'avoir une douche à la place d'une baignoire, par exemple, ou d'un accès à un endroit pour un fauteuil, pour un fauteuil roulant, alors qu'il y a un escalier, qu'est-ce qui est possible de faire? Monsieur David Chekouri sera là pour vous répondre. Madame Aude?
1: Ouais, on y va.
0: Mais on va rappeler le numéro de téléphone déjà. 02 62 99 10 00 pour nous poser vos questions, pour poser vos questions à nos invités. Le 02 62 99 10 00, on y va. Allô?
4: Oui, bonjour monsieur.
0: Bonsoir monsieur.
1: Bonsoir.
4: Bonsoir.
0: Il faut enlever le haut-parleur et demander à quelqu'un de couper le son de la radio, s'il vous plaît. Nos invités vous écoutent.
4: Oui, excusez-moi. Oui, voilà ce que vous demandez. Je suis en invalidité depuis 2019.
1: Oui.
4: Et le problème, c'est quoi? C'est que je m'en sors pas. Je suis surmené. Même avant mon invalidité, je suis surmené. Et je vis seul, depuis ma séparation, je pars refaire ma vie.
1: Mais c'est quoi votre question, monsieur?
4: Donc, ma question, c'est est-ce que, en tant que validité, j'ai des droits au département pour, parce que là, j'ai la maison qui a plus de 30 ans et voilà, quoi, qui est en train de s'effondrer.
1: À l'amélioration?
0: Au-delà de l'amélioration, là, apparemment, c'est de gros travaux. Monsieur parle d'une maison qui est en train de s'effondrer. Monsieur David Chekouri.
4: Il n'a pas s'effondré, mais voilà quoi, qu'il y a des mythes dedans, on va vous dire.
1: Ça répond à où, là?
3: Bonsoir, monsieur. En tout cas, est-ce que vous êtes donc personne en situation de handicap, si j'ai bien compris?
1: Oui.
3: Donc vous êtes déclaré personne en situation de handicap, hein?
4: Oui, on est validité.
3: Voilà. Donc il y a aujourd'hui des dispositifs qui peuvent vous aider en fait à trouver des solutions pour essayer de rendre un peu plus accessible chez vous et en tout cas de faire un diagnostic pour voir en tout cas dans un premier cas l'éligibilité et ensuite de voir ce qu'on peut faire comme travaux chez vous. Tout simplement en passant soit par une maison départementale du département, soit vers un CCAS à compléter un dossier très très simple à compléter.
4: D'accord.
3: Et vous nous l'envoyez, ensuite derrière, on étudie votre dossier et on prend contact avec vous derrière pour un rendez-vous.
4: D'accord, et si je vais directement au conseil général
3: Vous êtes sur quel site? Vous êtes sur quelle région?
4: Saint-Denis.
3: Donc vous pourrez aller à la maison départementale de Saint-Denis qui est située au Butor, l'arrondissement, ce qu'on appelle l'arrondissement Nord, qui est situé dans la zone du Butor.
4: D'accord.
3: C'est plus simple. Voilà.
4: Je crois que c'était au boulevard Lassure, ça.
1: Non. Écoute bien.
3: Il est préférable que vous ayez plutôt sur ce site, l'arrondissement Nord, où ils sont plus adaptés pour recevoir du public et pour compléter les dossiers, pour même vous accompagner à compléter le dossier.
4: D'accord. Et monsieur, vous pouvez me dire exactement où ça se trouve, au Butor, où exactement?
3: À côté du lycée Le Comte de Lille. Voilà, disons conseil départemental Butor.
0: Voilà, monsieur.
4: Merci beaucoup. Monsieur.
3: Vous en prie.
0: Merci, bonne soirée. Au revoir. 02 62 99 10 00. Allô?
5: Oui, bonjour, ben, me dirait bonjour à tout le monde sur le plateau.
0: Bonjour monsieur, c'est comme ça qu'on dit quand on arrive sur Freedom, oui. Nos invités vous écoutent, monsieur. Monsieur ? Allô ? Bon, on va essayer de contacter monsieur parce qu'on a été coupé. 99 10 00, allô ?
6: Oui, oui, bonjour à vous tous.
0: Bonjour madame.
6: Je vous appelle là parce que concernant ma maman, elle a fait une demande d'aménagement de l'habitat, elle a 90 ans, hein.
0: Oui.
6: Elle a fait ça depuis 2023. C'était accordé les subventions à la société, quoi. C'est, je peux le dire le nom?
1: Oui.
0: Oui, allez-y.
6: C'est Sud-Habitat.
3: D'accord, ok.
6: Oui, mais jusqu'à maintenant, n'a aucun travaux été fait.
3: Alors, effectivement, on est, comme je le dis assez souvent sur les ondes de Freedom, même si la file d'attente est vraiment en train de se réduire.
6: Oui, oui.
3: On a quand même une file d'attente assez importante. Néanmoins, oui. 2023 commence à rentrer dans la file d'attente de production. Donc, ça peut être très optimiste.
6: Oui.
3: Moi, ce que je vous propose, madame, c'est que je pense qu'ils sont déjà passés faire un diagnostic chez vous.
6: Oui, bien sûr.
3: Voilà. Ils ont fait un diagnostic amiante ou pas?
6: Oui, ils ont fait tout.
3: Alors, il y a de l'amiante ou il n'y a pas d'amiante?
6: Non, il n'y a pas.
3: Il n'y a pas d'amiante, donc ça va être encore ça pourrait être encore plus rapide. Donc, ce que je vous propose, madame, moi, c'est qu'on va garder vos coordonnées là sur Freedom. On vous rappelle demain.
6: D'accord.
3: Pour voir exactement où en est votre dossier.
6: Oui.
3: Et lorsque nous aurons bien déterminé à quelle étape il est, et nous pourrons déjà vous donner une programmation de votre chantier.
6: Oui, oui, parce que j'ai tous les dossiers classés dans un pochette, quoi.
3: Bien sûr, bien sûr. Et c'est, vous avez quoi à refaire chez vous, là? La salle de bain?
6: Ben, c'est la salle de bain, la cuisine.
3: Oui.
6: Et les portes, oui, je crois.
3: D'accord, donc il y a quand même pas mal de choses à faire. Ben écoutez, s'il n'y a pas d'amiante, c'est déjà un point positif. Donc, on pourrait organiser une programmation avant la fin d'année, peut-être. Et dans tous les cas...
6: Depuis 2023.
3: Oui, je sais bien, madame.
6: Oui, et de passage, j'aimerais bien vous poser une question concernant la carte magnétique.
1: Rapidement, madame, rapidement.
6: Oui. Ah bon.
0: Oui, très rapidement, allez-y.
6: Oui, la carte magnétique, elle a reçu aussi l'année dernière. Ben, dans les grandes surfaces ou n'importe quoi, ça ne passait pas. Et là, cette année, elle a reçu encore, ça a été changé, mais ça ne passe pas toujours. Même avec le code.
2: Ah, là, il y a un petit souci peut-être technique. Alors, ce que je vous propose, madame, c'est que je vais prendre vos coordonnées.
6: Oui.
2: Tout à l'heure. Et puis, le service qui s'en occupe vous rappellera pour voir si c'est un problème technique avec éventuellement votre code ou la carte elle-même. Hein.
6: Mm-hmm.
2: Donc, voilà, dès demain, quelqu'un vous appellera.
6: D'accord, ok. C'est gentil.
0: Voilà, merci, madame.
6: Merci
1: bonne
6: à vous
1: soirée.
6: Tous.
1: Merci
0: au revoir.
1: Beaucoup.
0: Au revoir. Et cet appel, il avait été coupé tout à l'heure. Allô?
1: Oui.
5: Oh, rebonjour.
0: Rebonjour, oui.
5: Coupé et rebonjour à tout le monde sur le plateau.
1: Oui.
5: Voilà, je parlerai pour le monsieur, c'est-à-dire, il y a quelqu'un qui est passé chez moi qui a fait la demande pour l'amélioration de l'habitat il y a 2 ans.
1: Oui.
5: Et je suis reparti avec mon papier téléphoner à la société qui a été nommée, mais la société m'a dit mon dossier est reparti d'une autre société.
3: Alors,
5: l'autre société ne répond pas.
3: D'accord. Bah, écoutez, moi, ce que je vais faire, c'est qu'en fait, on a dû réaiguiller votre dossier puisqu'il y a peut-être de l'amiante chez vous.
5: Non, il n'y a pas d'amiante. Il n'y a pas
3: d'amiante?
5: Non. On m'a envoyé chez Prime Habitat.
3: Ouais.
5: J'ai vu Prime Habitat, c'est dans ma bras. Non, mais il ne répond pas au téléphone.
3: D'accord. Bah, écoutez, chez nous, c'est plutôt quelqu'un de plutôt très actif. Donc, ce que je vais faire, c'est que je prendrai votre numéro de téléphone à la fin, si c'est possible, Bobby.
0: Oui, bien sûr.
3: Et comme on le fait habituellement, on vous contacte dès demain.
5: Et si je réponds pas, vous laissez un message, je vous rappelle.
1: Ah ben non, le mieux, c'est de répondre.
0: Ah ben oui.
5: Un exemple.
3: Vous faites comme la société, là.
0: Non, mais monsieur, si les gens du département vous appellent, essayez de répondre.
5: Non, mais si je suis au kiné, tout ça, vous comprenez.
0: D'accord. Ah, bien sûr. Bah,
3: écoutez, on fera comme ça.
5: Parce que je viens de faire une grosse opération.
3: Ah, d'accord, d'accord.
1: Ah.
5: Et comme Madame Aude connaît.
1: Oui, bon. C'est vrai.
3: Très bien, c'est noté, monsieur. Demain.
5: C'est,
3: à demain.
5: C'est le jeu.
1: À demain.
5: J'ai fait une prothèse.
1: Oui, je sais,
0: merci.
1: Oui.
5: Merci.
0: Allez, bon courage. Merci, monsieur.
5: Merci, au revoir.
0: Au revoir.
1: On est dans un milieu où on se connaît bien, les prothèses.
0: Ah. Radio Freedom, vos questions. Allô?
7: Oui.
0: Alors, bonsoir madame.
7: Bonsoir Bobby, c'est Geneviève, j'ai appelé tout à l'heure pour la petite chaîne. Mais j'ai une question quand même pour monsieur, pour l'invité.
0: Oui, alors ce soir, nos invités, je rappelle, Madame Gisèle Contrin-Étrien, qui est du département prestations pour les personnes âgées et les personnes en situation de handicap, et Monsieur David Chekouri, qui s'occupe de ce qui touche à l'amélioration de l'habitat.
7: Voilà.
0: Nos invités vous écoutent.
7: Alors moi, je suis une personne à mobilité réduite et je suis locataire. Je voulais savoir éventuellement s'il y avait possibilité, comment faire pour avoir pouvoir faire les travaux à la maison, exemple, remplacer la baignoire par une douche.
3: D'accord.
7: Parce que j'y avais plus en fait.
3: Oui, en fait, c'est normal, hein, je comprends. Alors, effectivement, nous, on est plus basé sur du propriétaire occupant. On n'est pas sur de la location. Vous êtes sur de la location privée ou sociale?
7: Privée.
3: Alors, je vais vous dire, c'est le rôle du propriétaire si cela est possible. Mais c'est vrai que là-dessus, on n'intervient pas du tout. Alors, peut-être que le propriétaire peut quand même, lui, se rapprocher éventuellement de certains organismes qui pourraient l'accompagner dans la mise en place, voire un ergonome, etc., qui peut l'aider, hein, un ergonome. Mais se faire financer les travaux à travers un dispositif pour une location privée, c'est pas encore d'actualité pour le moment.
2: Oui. Madame, vous n'êtes pas bénéficiaire de la prestation de compensation du handicap.
7: Je suis à la MDPH, oui, je touche des sous pour.
2: Quand vous dites que vous touchez des sous, c'est-à-dire que vous savez quelle prestation vous avez?
7: L'AH.
2: Ah, d'accord, l'AH.
7: Oui,
2: ok.
7: Oui, oui.
2: Non, mais effectivement, il faudra vous revoir avec votre propriétaire. Je pense que ça doit être possible, hein, de le faire. Hein.
7: D'accord. Bon, j'ai essayé de parler avec lui, c'est un peu difficile, mais bon.
3: Il peut essayer. Et comme on vous l'a dit, il peut se faire accompagner, donc il faut qu'il prenne des renseignements. Il peut prendre des renseignements éventuellement auprès de la DIL aussi, qui peut l'accompagner là-dessus.
7: La DIL. Ah oui, c'est vrai. Voilà. D'accord. Bah, j'ai essayé de parler avec lui un petit peu et voir ce qu'il en pense, mais bon.
3: Très bien.
7: Conviction.
1: Bonne soirée,
7: merci,
1: madame.
3: Bonne soirée, madame.
0: Bonne soirée.
7: Merci Bobby pour le petit chien. Elle est de retour.
0: Ah, bah c'est bon alors. D'accord, un appel avait été lancé cet après-midi. La petite chienne est rentrée. Merci. Attention au gazole sur la 4 voies de quartier français à Saint-André, avant Tibazar. La voie de dépassement est concernée. Attention, la chaussée est très glissante. On remercie Franck pour cette information au 02 62 41 51 51. C'est 4 voies Tibazar dans le sens quartier français Saint-André. Saint-Denis, Saint-André, si vous préférez. Freedom, allô ?
8: Oui, allô ?
0: Oui, bonsoir, madame.
8: Bonsoir, monsieur Bobby. Bonsoir, tout le monde.
1: Bonsoir, madame. Oui, oui.
8: Voilà, ma question est la suivante. Est-ce que j'ai un acte ? Est-ce que le département peut m'aider à payer, s'il vous plaît ?
0: À payer quoi, s'il vous plaît ?
8: Ben, moi-même, j'ai pas pu payer mon acte, comme tous les autres enfants, ils ont pas payé, mais moi, j'ai pas pu payer.
0: Ah, un partage, c'est devant le notaire, pour que chacun ait son acte, il y a une somme à payer au notaire. Est-ce que le département peut payer? C'est votre question.
8: Voilà, c'est ça, même M. Bobby, merci.
3: Alors, le département intervient dans deux domaines concernant ce sujet. Alors, si c'est bien les critères qui seraient éligibles, il y a l'accession à la propriété, mais là, en général, ce sont les notaires qui viennent directement vers le département pour faire une demande particulière puisque il y a des critères d'éligibilité. Alors, pouvez-vous voir avec votre notaire directement?
8: Oui.
3: S'il est au courant de ce dispositif, hein, donc c'est lui qui appellera directement au département pour voir si c'est possible. Et nous, c'est plutôt les frais de notaire. Il peut nous arriver de payer les frais de notaire sur certains sujets, notamment la régularisation de statut d'occupant et l'accession à la propriété. Donc c'est vraiment dans des cas exceptionnels, notamment dans les appartements des bailleurs sociaux en fin de en vente pour certaines personnes. Mais sur les frais d'acte, c'est pas du tout dans notre compétence. Je préfère être tout à fait transparent avec vous. Les frais d'acte n'entrent pas dans notre dispositif d'aide.
1: Oui.
8: D'accord.
1: Merci,
3: madame.
0: Au revoir, madame. Droit de parole. Allô? Allô?
9: Oui, bonsoir. Oui.
0: Bonsoir, madame.
9: Bonsoir tout le monde sur le plateau, madame Maud, et ainsi de suite. Alors, excusez-moi, je vous téléphone, monsieur Bobby, hein.
0: Mais surtout à nos invités du département, on les fait travailler ce soir, oui.
9: Une demande d'aide d'amélioration d'habitat sur Saint-Joseph. Et ça a été pour refaire la maison, enfin, pour refaire la maison, pour améliorer la maison depuis en 2021. Et jusqu'à maintenant, j'ai pas aucune réponse. je me suis rendue à la mairie de Saint-André. La femme de ma commissaire, elle va faire tous les documents. Elle va envoyer, mais jusqu'à maintenant, elle n'a pas encore eu rien. Et oh, que la maison est cool. Alors, on a déjà un âge raisonnable. Enfin, je ne suis pas d'accord que l'on ait un âge raisonnable qu'il doit faire pour moi. Non. Mais il m'a téléphoné toujours, m'a téléphoné le département. Oui. En demandant pourquoi. Ben, une dame a répondu à moi, elle a envoyé quelqu'un pour arranger la maison, mais elle n'a pas voulu. Et M. Bobby, je n'avais PS, n'a jamais mis voir à moi.
3: Donc, alors, je c'est M. Chekouri, hein, donc moi je suis le directeur de l'amélioration de l'habitat. Enchanté. Donc, il y a bien quelqu'un qui est venu chez vous hein, depuis 2021. Il y a certainement quelqu'un qui est déjà venu pour faire des
9: devis. Excusez-moi, monsieur, j'ai fait la demande par suite d'Habitat Conseil sur Saint-Joseph.
3: Oui, oui.
9: Et normalement, c'est depuis en 2021 pour faire l'amélioration de la maison. Puisque la maison, le temps, il
10: madame,
9: coule.
10: Madame
0: Aude.
10: Oui. Non, il demande s'il y a un monde d'animoirel. Il ne faut pas qu'elle raconte autre chose. Voilà.
3: Est-ce que quelqu'un a fait le passe de case pour faire un devis ou pour regarder?
9: Non, ça n'a pas encore venu, monsieur. Il m'a téléphoné au
3: depuis 2021?
9: Dans ma oui, il va venir, mais jusqu'à maintenant. Depuis en 2021, les documents, les faits, les chez moi, là.
3: Il doit avoir une problématique particulière. Il faut m'y regarde, madame. Mais il vous laisse le numéro, mais appelle-la au demain. Et m'y voir avec Sud Habitat Conseil quoi l'arrivée parce que nous sommes en lien direct avec Zot.
9: D'accord, mais mes remerciements à vous tous sur le plateau.
3: Mais y a pas de souci.
9: Merci Madame Aude et longue vie Madame Aude.
10: Merci,
9: merci pour la peine de m'écouter.
10: Puis me l'avait dit quand ce monsieur-là il venait, il allait résoudre des problèmes. Il m'avait dit ça.
0: Donc là, où sera rappelé, un mi-transmet ou le numéro de téléphone et où sera rappelé, d'accord?
9: D'accord.
0: Merci.
9: Mes remerciements à vous tous.
0: Au revoir, madame.
9: Merci,
0: madame.
9: Bonne soirée.
0: Droit de parole, 02 Allô 62 99 10 00. Bonsoir, monsieur.
11: Allô, oui, bonsoir.
0: Oui,
10: bonsoir.
11: Oui, bonsoir, tout le monde sur le plateau.
10: Bonsoir.
11: On a une question, s'il vous plaît, une question, plutôt un conseil. On a fait un AVC l'année dernière, ou en mai l'année dernière, et le staff médical de l'hôpital, mon neurologue et tout, a donné un papier pour déposer chez mon bailleur pour refaire ma salle de bain. Et depuis un an, ben là, ça fait presque un an, on m'a pas de nouvelles du tout, personne ne répond pas, on m'envoie des mails, on me fait des courriers, il ne répond pas. Alors, on veut savoir à qui me doit retourner à moi, où ça me doit aller. Voilà.
3: Alors, en effet, ce n'est pas directement le département, mais je peux vous donner un conseil. Il y a aujourd'hui des plateformes. Je ne sais pas si. Est-ce que vous, Nana, dans l'immeuble,
11: Mais la location.
3: C'est pas un immeuble. C'est pas un immeuble.
11: C'est un petit immeuble, 5 étages.
3: Voilà. En fait, désormais, les bailleurs sociaux, ils ont quelqu'un qui se charge de ça, qui passe pour vérifier une gestion un peu, on va dire, gestion sociale. Il y en a qui ont des travailleurs sociaux qui travaillent pour eux, des assistantes sociales.
11: D'accord.
3: Je sais pas si ou de bailleur mais que des bacs CLE, mais si c'est
10: non mais il peut si, il peut dire social il peut
11: c'est
10: dire
11: c'est de ces habitants
0: CDC habitat.

0: mais je pense que effectivement Madame Mode, quand les personnes sont dans ces situations un peu complexes et ils deviennent vulnérables, il faut qu'on soit là aussi pour justement faire le lien et faire la passerelle.
1: Ouais.
0: Mais je rappelle que c'est pas une compétence du département.
2: Bien.
1: Oui, mais vous faites le lien et c'est chapeau.
2: Voilà.
0: Merci.
2: Le droit de parole. Allô, bonsoir. 02 62 99 10 00. Allô?
3: Oui, bonjour, je suis bien sûr Frida.
2: Oui, bonjour, bienvenue.
3: Bonjour, je téléphone pour une petite question là, s'il vous plaît.
2: Oui, nos invités vous écoutent.
3: Oui, ça fait en 2019, j'ai fait une demande pour mettre une salle de bain pour amélioration de l'habitat là. Parce que je suis porteuse d'handicap moi-même et mon mari aussi. Et donc, il y avait le monsieur, il y avait plusieurs messieurs qui sont passés, ils ont fait le devis, etc., etc. Tout était fait. Après, on me demande de faire un crédit vers une banque pour obtenir 27 000 euros. Et après...
2: J'ai vu tiquer un peu, Monsieur Chekouri, là. 27 000 euros, pourquoi? Pour les travaux?
3: Oui, pour les travaux, et plus la somme que vous donnez, 11 000 euros, je crois. Et en tout, ça faisait 60 000 euros.
0: Ok, donc on est dans une situation...
3: 72 000 euros.
1: Attends, écoute, il répond à où, là?
0: On est dans une situation où il n'y a que de l'adaptation, salle de bain, etc. Ou bien je pense qu'il y a de l'amiante, il y a de l'amiante sur le toit?
3: Quand ils m'ont dit qu'il n'y a pas de l'amiante, je ne crois pas.
0: Oui.
3: Et quand ils sont passés pour me dire de les donner 1500 euros.
0: Ils sont passés quand, madame? Excusez-moi, ils sont passés quand?
3: Eh ben, ils m'ont envoyé un courrier, et les courriers tous sont encore là. Eh ben, après 1000 réflexions, je me suis dit, eh ben, après, comment je vais faire pour payer les 27 000 euros? Ils m'ont dit que je vais payer ça sur 10 ans.
0: En fait, effectivement, il faut savoir qu'aujourd'hui, il y a une démarche, on appelle ça un prêt social. Ils ont dû faire une simulation pour vous donner combien vous allez payer par mois. Je crois que c'est quand on retire toutes les aides et quand on retire l'ALS, notamment l'allocation logement, et on retire les frais, ça doit revenir environ entre 20 et 50-60 euros par mois. Est-ce que c'est bien ça qu'ils vous ont dit?
3: Non, ils m'ont dit 200 euros.
0: Ouais, sur 10 ans.
3: 200 et quelques poussières. Ouais. Si je vais dans 10 ans, 15 ans, ils voulaient refaire toute la maison. Et j'ai pas demandé toute la maison, moi.
2: Bon. Non, mais est-ce que le département paye pour qu'on refasse les maisons complètement?
0: Alors, pas du tout. Le département intervient uniquement sur les pièces de vie, principalement. S'il y a une fuite dans le toit, on peut intervenir aussi. Mais, madame, là, est-ce que rapidement, vous pouvez me dire c'était quelle pièce qui serait à refaire?
3: Eh ben, c'était la salle de bain, et parce que j'ai eu, vous voyez la maison, la CMAD, où il y a le plancher en bois, là.
0: Vous êtes en location ou vous êtes propriétaire?
3: Propriétaire.
0: D'accord.
3: Le parquet du haut s'est effondré. La chambre s'est effondrée. Eh ben, ils voulaient refaire ça et faire une, comment on va dire ça, élargir les portes pour que je puisse, si un jour je suis en fauteuil roulant.
0: D'accord.
3: Et après, ben, je suis allée, j'ai cherché des conseils auprès des personnes, alors.
0: Oui.
3: Eh ben, ils m'ont dit, de ne pas le faire. Et parce que, comment je vais faire? J'ai 58 ans. Et mon mari, lui, il a 65 ans.
0: D'accord. 65. Est-ce que je peux juste savoir qui c'est comme opérateur qui est passé chez vous, madame?

0: opérateur, c'est-à-dire c'est... l'entreprise.
1: Voilà, c'est ça.
0: Solia.
1: Ok, ok. Bah écoutez, pareil, je prends votre numéro de téléphone et je vous contacte demain. On va faire le point, je vais mettre quelqu'un sur le dossier et puis certainement, alors fin de semaine ou même certainement début de semaine prochaine, ils passeront vous voir.
0: Ouais, 0.
2: Non, c'est bon, nous l'avons, votre numéro, hein, il n'y a pas de problème.
0: Ah d'accord.
1: On viendra directement voir sur place et regarder les documents avec vous.
0: Ouais. Et ben après, quand je l'ai donné les 1500 euros là, et ben après j'ai réfléchi à un monsieur qui travaille dans pour les maisons comme ça. Alors, hein, ben il m'a dit de ne pas le faire parce que je serais embêtée après pour rembourser ça.
2: Bon, attends, on parle de ça. Bon,
1: donc la démarche était déjà entamée en fait.
2: Oui.
0: Ben oui, et j'ai refait une demande pour récupérer mes 1500 euros.
1: Bah écoutez, on va éclaircir tout ça. Demain, on vous appelle, on éclaircit tout ça.
2: D'accord.
0: Ouais.
2: Merci, okay. Je transmets votre numéro. Merci, madame.
1: Merci.
0: Ok, merci.
2: Au revoir. À madame Aude et à nos invités. Il est 17h31, on va marquer la pause.
3: Ouais.
2: À tout de suite.
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8: Le droit de parole retourne dans cette émission jusqu'à 18h avec nos invités, Madame Aude.
9: Ouais.
8: Nos invités ce soir, ils sont du département et vous posez vos questions au 02 62 99 10 00. Allô ?
10: Allô ? Allô ?
8: Oui, bonsoir monsieur.
10: Oui, bonsoir Bobby, bonsoir Madame Aude.
9: Oui.
10: Bonsoir, l'autre monsieur sur le plateau.
8: Monsieur, l'autre monsieur, oui. Monsieur David Chekouri, il est là, il
11: bonsoir,
8: vous écoute.
11: Monsieur.
8: Madame Gisèle Contrain-Étrien est là aussi.
11: Bonsoir, monsieur.
8: Nos
11: bonsoir,
8: invités
10: Madame
8: vous écoutent. Oui.
9: Oui, écoute, t'as où là?
10: Bon, maintenant, une petite question, Madame Aude. Maintenant, on divorce depuis. On divorce. On a 3 ans mis dans la rue. C'est lui, ma vie passe dans toutes les portes, ma vie passe, et puis ça ne vous pas la porte, moi. Ça, moi, elle va dire quand même. Ben, je ne gagne pas parce que ma firme, d'abord, F2, et pourtant, tous les organismes sont d'abord priorité pour plus personne que pour moi.
8: Je pense que ça concerne plus les bailleurs sociaux que le département, mais qu'est-ce qu'on peut faire?
9: Est-ce que vous avez fait une demande de...
8: Attendez, notre invité vous avez deux questions, monsieur Chekouri.
9: Oui, alors je voulais juste savoir, est-ce que vous avez fait déjà une demande de logement?
10: Oui.
9: Donc vous avez on vous a donné un numéro?
10: Oui.
9: D'accord, ok. Donc vous êtes déjà listé en fait, hein?
10: Oui.
9: Et vous avez donné tous les paramètres, c'est-à-dire que vous vivez à l'extérieur, vous vivez dehors?
10: Oui, dans la rue, monsieur, dans la rue. Ce week-end m'a fait agresser, moi, la voir mon téléphone, la voir mon carte Gabriel.
9: Ouais. Alors, vous ne les suivez pas à une assistance sociale?
10: Oui, je les suivis par assistance sociale.
9: D'accord. Ben, à mon avis, conseil, à vous d'analyser tous ces renseignements-là, si vous l'avez été agressé. D'accord, mais sache que toutes ces bonnes informations-là va faire que de façon que Volkswagen, parce que maintenant c'est un système de points pour bénéficier d'un logement, et que plus il est dans un état de gravité, et plus effectivement là on a des chances que maintenant il fait remonter à vous un peu dans la liste, vous comprenez?
10: Oui, mais maintenant tout, monsieur, maintenant il promet tout, maintenant les voir tout, mais
9: monsieur, oui, il manque 51 000 logements à La Réunion.
8: Aïe, Madame Aude.
12: Non, mais comme lui, je le connais, il appelle souvent.
8: Ah bon. Si vous bougez le micro, oui.
12: Ouais, il serait bon que vous lui donniez mon numéro à notre brigade.
8: Oui. On va transmettre votre numéro à des personnes qui, bénévolement, vont vous contacter pour essayer de vous aider dans les démarches, monsieur.
10: D'accord, monsieur.
8: D'accord, ça n'a rien à voir avec le département, mais je transmets votre numéro et vous pourrez nous rappeler ensuite pour nous donner de vos nouvelles, d'accord ?
10: D'accord, monsieur, d'accord.
8: Oui.
12: D'accord. Il ne laissera pas vous tomber.
10: Merci, madame Paul, je vous remercie encore.
9: Merci. Ouais.
8: 2 ans, le dossier, la demande. Merci, monsieur.
10: Je ne dis pas non, mais là, 6 mois à loyer, plus le caution. Puis, pour te mettre dans la rue, il m'a pris mon souci côté, puis il y a ce groupe à l'épaule.
12: Non, non, tracasse pas, appelle à vous, là.
10: D'accord.
8: Allez, bon courage, monsieur.
10: Merci, encore.
8: Et dans quelle région de l'île où l'est ?
10: La possession.
8: D'accord. Allez, à bientôt.
10: À bientôt.
8: Merci. Ouais. Au revoir, monsieur.
12: Excusez-moi, mes invités, excusez-moi, mais je le connais bien.
8: Oui.
12: Au téléphone, j'entends.
8: Le droit de parole. Allô ?
11: Oui, bonsoir tout le monde.
8: Bonsoir, monsieur.
11: Oui, excusez-moi, je vous appelle pour un petit renseignement, s'il vous plaît. Je connais un petit monsieur qui a fait un AVC, qui est handicapé maintenant du bras gauche, qui a du mal à marcher, parce que déjà, en plus, il est handicapé, il a une jambe en moins par rapport au diabète. Et ses enfants, l'ont laissé un peu tomber, un peu beaucoup même. Et il y avait quelqu'un qui était venu, qui lui avait dit qu'il y avait une possibilité que quelqu'un vienne l'aider en permanence. Il lui avait dit, est-ce que vous connaissez quelqu'un ? Donc, il a pensé à moi, parce que moi, je le vois souvent, je m'occupe de lui, je veux l'aider, je passe les journées avec lui, pour qu'il soit tout seul, quoi, en fait. Et j'aurais voulu savoir comment ça se passe, parce qu'il m'a parlé qu'il y avait des contrats qui étaient mis en place et tout ça. Mais j'ai dit, moi, je peux pas faire ça comme ça. Bon, j'y vais. Ben, moi, c'est parce que je le connais, puis que.
8: Oui, pour avoir le travail déclaré officiel. Voilà. Madame Contrin est très bien, vous répond.
13: Oui. Alors, la personne que vous connaissez, à quel âge, monsieur ?
11: Elle a eu 75 ans.
13: D'accord.
11: Dimanche.
13: OK. Alors, le plus simple, c'est que je vous rappelle.
11: Oui.
13: Donc pour avoir ses coordonnées.
11: D'accord.
13: Et puis on verra avec lui quel type d'aide il peut avoir. Parce que là, vu son âge, vu son difficulté de mobilité, plus sa solitude, j'ai bien compris, parce que c'est quand même bien que vous puissiez l'aider. Et puis, déjà, le fait d'appeler ici, là, ce soir, c'est déjà une grande aide pour lui. Hein.
11: C'est ce qu'on lui a dit. On lui a dit, est-ce que vous connaissez quelqu'un ? Donc, il a dit, bon, il a 4 enfants. Il y a 2 filles en métropole et 2 enfants. Mm-hmm. Voilà, sans commentaire.
13: D'accord.
11: Et il m'a appelé, il m'a dit tout de suite, je pensais à toi. Mais j'écoute, mais moi, je veux bien, mais il n'y a pas de souci. Mais,
13: non, mais on va prendre le relais. C'est déjà bien que vous puissiez l'aider quand même au quotidien, au moins lui parler, au moins l'écouter. Et là, vous avez fait une très bonne action en appelant. Hein. Donc, je vais vous rappeler pour avoir les coordonnées de cette personne. Et puis, on prendra contact avec lui pour voir quel type d'aide il peut bénéficier.
8: Je transmets votre numéro de téléphone et vous serez rappelé.
11: D'accord. Pas de souci.
13: Merci d'avoir appelé, monsieur.
8: Au revoir, monsieur. Droit de parole. Allô ?
14: Allô ?
8: Bonsoir, madame.
14: Bonsoir, vous m'entendez bien ?
8: Non, très mal. Vous pouvez enlever le haut-parleur, s'il vous plaît.
14: Non, je n'ai pas d'autre parler.
8: Ah non, il faut... je vous laisse... Non, on entend très mal, madame.
14: Là, c'est bon ?
8: Ouais, on va essayer, allez-y.
14: Oui, en fait, c'est une question pour M. Chikouri.
8: Oui, je vous écoute.
14: Ça fait que j'ai fait une demande d'amélioration de l'habitat.
8: Oui.
14: Et c'était pour refaire le carrelage de la cuisine, mettre un évier neuf, refaire sur tous les sanitaires qui sont très urgents, et puis réparer la porte, une porte de ma maison qui est presque tombée sur moi tellement que ça tient plus, quoi. Et du coup, il y a un monsieur qui est venu faire un devis chez moi, et mon dossier est pris en charge par SPL Avenir.
8: D'accord.
14: Le souci, et après, quelques semaines après, le responsable m'appelle pour me dire que la totalité des travaux, ça fait 25 000 euros.
8: Oui.
14: Juste pour faire ça, hein. Et moi, j'ai droit à 10 000 euros, 10 ou 12 000 euros, je crois, du conseil général.
8: Mm-hmm.
14: Et du coup, il me dit, il faudra que moi, je fasse un prêt.
8: Mm-hmm. Oui.
14: Je dis, monsieur, à mon âge, à 62 ans, je suis au chômage, qu'est-ce que je vais faire ? Du coup, je lui ai dit, monsieur, oubliez, parce que j'avais demandé l'agrandissement des sanitaires aussi, hein. J'ai dit, oubliez l'agrandissement, je me dis, ça va casser, avec ce qu'il y a dans tout ça. Je lui ai dit, monsieur, oubliez l'agrandissement des sanitaires. Prenez les 10 000 euros que j'ai droit là. Faites seulement, c'est-à-dire que faites le carrelage, mettez un évier neuf, réparez la porte, et puis les sanitaires là, juste changer le bidet, mettre un bidet neuf, parce que moi j'ai des soucis de dos, j'ai un pincement discal. Quand je m'assois sur le bidet, je peux plus me relever.
12: Attends. On vous répond là, madame.
14: Après, j'ai appelé pour pas parler aux responsables.
8: Alors, madame, pour pas faire trop long, madame, parce qu'on a énormément d'appels. Monsieur Chekouri, monsieur Chekouri veut vous répondre.
9: Je vais juste intervenir parce qu'effectivement, si votre dossier il a un an et depuis le 1er janvier 2025, le règlement départemental de l'amélioration de l'habitat demande en fait aux personnes éligibles de participer aux travaux, puisque pendant plusieurs années, on avait mis en place cette aide et effectivement. Quand on vient intervenir sur le bâti et qu'on crée on crée de la valeur en fait pour votre bâtiment, bien donc sûr, on demande aux familles aussi de pouvoir participer. Ça a toujours existé, sauf que désormais c'est une clause obligatoire. Et donc c'est pour ça qu'ils vous demandent de participer au coût. Alors en ce qui concerne la réduction de ce que vous demandez, il faut étudier parce que au départ vous avez fait cette demande d'aide à l'amélioration de l'habitat par rapport à un sujet concret. Exactement, vous avez fait cette demande, pourquoi? Parce que vous êtes en perte d'autonomie, parce que...
14: Non, mais c'est pas ça, c'est qu'en fait, les syndicats chez moi, c'est très très dur, ça fait longtemps, hein. Okay. Et donc, ça commence à... Voilà, quoi.
12: Non, madame,
9: on regarde ce qu'on peut faire.
12: Il faut voir brèche un peu, là.
14: Oui, mais moi, c'est au niveau de santé, la santé. C'est les sanitaires qui sont le plus urgent chez moi.
9: D'accord, ok, voilà. Donc, bon. Les sanitaires sont plus urgents, moi ce que je vais faire, c'est qu'on va récupérer votre numéro, je vais renvoyer la SP à l'avenir réunion chez vous, et je vais voir comment on peut justement faire que la sanitaire, sauf que on peut pas venir chez vous faire les travaux et laisser la maison si elle est dans un état d'insalubrité ou d'insécurité, parce que ça sera quelque chose qui pourrait se retourner indirectement contre nous. Donc on regardera quand même un diagnostic pour voir s'il n'y a pas d'autres paramètres plus importants.
14: Oui, voilà, il faudra que la personne revienne chez moi pour...
8: Voilà, et je transmets, je transmets votre numéro de téléphone, madame.
9: Oui. Voilà, madame, on s'en occupe et on vous appelle demain.
8: Merci.
14: D'accord, merci.
9: Merci, au revoir.
12: Et monsieur Chekouri, permettez-moi de vous dire, vous avez tout à l'heure dit que la somme qu'on demandait pouvait être sur 10 ans, et ça faisait... toute petite somme tous les mois. Est-ce qu'on peut le redire aux gens, ça?
9: Bien sûr. En fait, les prêts peuvent arriver jusqu'à les personnes qui ont 80 ans déjà. Le département a travaillé. Oui. Ce sont une personne, pour vous donner une simulation rapidement, une personne sur un coût moyen de 23 000 euros de travaux. Si elle touche la LS et qu'elle touche environ 500 euros par mois, ça fait une traite, on va dire, d'environ 15 euros par mois. Et s'il se passe quoi que ce soit, que la personne décède, etc., tout s'arrête. C'est-à-dire qu'il n'y a pas de suite par rapport à ça. C'est un prêt social qui est organisé par Réunion Habitat. Et c'est Action Logement, c'est un truc de l'État. Et donc, ça permet effectivement à ces personnes-là de pouvoir participer justement à hauteur de 20% quand ils ont besoin. Ou sur s'ils veulent, quelquefois, ils demandent des travaux en plus. Donc, on peut faire des travaux en plus, mais on fait une participation de 20%.
8: Ça, c'est important.
9: Voilà. Et ce prêt-là est remboursé de façon que la personne a justement un reste à vivre encore toujours très important. On sait très bien que ce sont des personnes vulnérables et souvent en précarité. Donc on va pas ce prêt-là est organisé exprès pour pouvoir permettre à ces personnes d'avoir un reste à vivre très important.
8: Et madame, il est important de dire que contrairement à l'ASPA par exemple, il n'y a pas de remboursement pour venant des héritiers après. Voilà. Non.
12: Et je crois que Bobby, les gens, quand on dit 23 000 ou 27 000, ça, ils ne pensent qu'à ça. Mais quand monsieur explique le remboursement, je pense que c'est normal.
8: Le remboursement, la mensualité sera en fonction des revenus des bénéficiaires.
9: Exactement.
12: Voilà.
9: Et en plus, très souvent, on a l'ALS, donc l'aide au logement, qui va encore participer, qui diminue encore la traite. Et je dis juste un petit truc, c'est qu'en plus, ils peuvent bénéficier avec ce prêt-là, souvent, ce qu'ils n'ont pas, c'est une assurance habitation. Ils bénéficient aussi souvent d'une assurance habitation. Donc c'est vraiment fait exprès pour des personnes qui sont dans une situation de précarité ou vulnérable.
12: Voilà, excusez-moi, mais il fallait qu'on répète ça.
8: Voilà, et donc qu'on apporte ces précisions. Merci, monsieur Chekouri. Ouais. Radio Freedom, allô?
15: Allô?
8: Oui, bonsoir, madame.
15: Bonsoir, monsieur.
8: Oui.
15: Bonsoir tout le monde sur le plateau.
9: Bonsoir, madame.
15: Voilà, je vous téléphone à titre de renseignement, s'il vous plaît.
12: Oui.
15: Vous savez, quand il y avait une espèce d'association qui posait des brassardaires dans la maison. Ah. Vous m'écoutez, là?
8: C'est la région, ça, un financement région, oui.
15: Et maintenant, il n'y a plus de lumière chez moi parce qu'ils ont mis des brassardaires. Le brasseur d'air fonctionne et il n'a plus de lumière.
8: Il y a les lampes qu'il faut changer, mais là...
15: Et quand je téléphone à l'association, on me dit que l'association a fait faillite. Ah. Il ne travaille plus.
9: Après, par principe, madame, n'a pas quelqu'un qui change l'ampoule pour vous?
15: Non, mais parce que dedans, là, il y a une ampoule spéciale.
8: Ah. Et oui, mais vous avez des professionnels des pièces électroménagers à La Réunion, peut-être qu'ils ont ces ampoules qu'on trouve pas à tous les coins de rue. Mais il y a les éclairages des ventilateurs, des brasseurs d'air qui fonctionnent plus. Il y a une lampe, une ampoule à changer. Il faut la changer, madame. Et qui doit la changer? Pas le département, ça c'est sûr.
15: Ah bon? Bon. Non, je voulais vous demander si vous pouvez me demander quelqu'un qui pourrait faire ça.
8: Un électricien.
12: Pas d'un électricien.
8: Un électricien, oui. Peut-être demander à un électricien si dans votre entourage, il n'y a personne qui sait faire. D'accord?
15: Parce que j'ai déjà essayé de faire regarder par un de mes petits-enfants. Il m'a dit non, que...
12: Madame, pour conclure, appelle un professionnel.
8: D'accord, madame?
15: Un électricien, vous me dites?
8: Oui, madame.
12: Oui.
15: Et puis, madame, excusez-moi, comme je suis avec vous, je vous fais savoir tout de suite que je suis en location dans la...
8: Alors, attendez, je voudrais gagner du temps. Ce que vous allez dire, est-ce que ça concerne le département, s'il vous plaît?
15: Ben, je pense que oui.
8: Allez-y, pardon.
15: Parce que j'ai appelé la SFLMEA qui s'occupe de mon logement, et je lui ai demandé, parce qu'il y a une clôture qui est près de chez moi, qui est entre ma maison et le parking des visiteurs, et bien le comment il faut dire, le...
8: Vous êtes locataire?
15: La clôture est tombée et il y a des rats qui viennent chez moi.
8: Vous êtes locataire, madame?
15: Oui, je suis locataire.
8: Oui, madame Aude?
12: Mais ça fait plusieurs fois qu'elle appelle avec son affaire de rats, etc. Et
8: je crois que c'est pas le département, là aussi, hein.
12: Ouais, c'est pas le département.
8: Voilà, madame, mais vous pourrez nous rappeler à n'importe quel moment, sauf maintenant. On est dans une émission spéciale, donc là, on a énormément de gens pour les questions pour le département. Merci, madame.
15: Oui, je vous en prie.
8: Merci.
12: Et si je fais ça, Bobby, c'est parce que je sais qu'il y aura encore 50 personnes après qui ont dit la pagaille la ligne.
8: Voilà, donc on essaie de vite les rejoindre, ces gens, pour qu'ils gagnent la ligne, justement. Merci, madame. Rappelez-nous, après 18h, on parlera des rats et des possibles solutions, peut-être. 99 10 00. Allô?
16: Oui, allô, bonsoir.
8: Bonsoir, madame.
16: Oui, excusez-moi de vous déranger, je voulais avoir un renseignement, s'il vous plaît, concernant ma soeur handicapée.
12: Oui.
16: Alors, je voulais savoir, elle a son accou de salle de bain qui est plus bonne, quoi, sa chape, et puis c'est cassé. Donc, je voulais savoir, est-ce qu'on peut faire quelque chose venant du département, s'il vous plaît?
8: Pour les NACO, monsieur Chekouri.
9: Votre soeur est propriétaire de son logement?
16: Alors, comment vous expliquer ça? Elle habite dans la maison des parents, mais les parents sont décédés il y a pas mal d'années, et donc elle habite dans la maison des parents. Mais comment dire ça? On a fait le partage avec le géomètre, mais comme on n'a pas de comment d'entente avec les enfants, et donc ça n'a pas partagé. Elle a pas son acte.
9: D'accord. Ça va être très compliqué.
8: Oui, parce que la maison n'est pas à son nom.
9: Parce qu'en fait, les aides sont... Il y a vraiment une éligibilité sur le nom de la personne par rapport à l'acte de propriété. Donc, c'est compliqué. Après, il y a un contexte. C'est des NACO à changer?
16: Oui, il y a des NACO à changer. C'est bien ça, oui.
8: Alors, si c'est juste les lames, ça ne doit pas coûter des mille et des cents?
16: Oui.
8: Juste les morceaux de verre?
9: Une vingtaine d'euros, hein.
16: Oui. Donc, dans ce cas-là...
13: Je pense, madame, que c'est comme si une maison familiale. Vous êtes plusieurs dans frères et sœurs?
16: Alors, il n'y a que elle tout seul et puis un frère qui touche le RSA. C'est tout. Alors,
13: mais effectivement, change des NACO, bon, après, tout dépend des NACO, mais peut-être il y a moyen d'attendre un petit peu, de préparer, de mettre de côté de l'argent et puis ensemble, quoi, de le faire. En tout cas, effectivement, le département ne peut pas vous aider à ce niveau-là.
16: Ok, d'accord.
8: Voilà, madame.
16: Parce que je voulais vous dire quelque chose, excusez-moi, je vous interromps, excusez-moi. Donc, elle a eu une aide du département, et ça fait une dizaine d'années.
8: Madame, restez...
16: Pour une amélioration de sa salle de bain.
8: Alors, madame, restez en ligne un instant, s'il vous plaît. On fait une manipulation. On a un radioguidage, hein, c'est pour ça. Ne quittez pas, hein. Le radioguidage. le radioguidage et Joanie pour un accident plateau Villèle. Bonsoir Joanie.
17: Joanie, on enlève le haut-parleur ?
8: Oui, non, c'est bon, on vous entend, Joanie. Alors, qu'est-ce qui se passe, Villèle ?
17: Oui, bonsoir à Bobby. Alors là, je viens de monter. Il y a un accident, on dirait que la personne a fait l'accident tout seul, on dirait. J'étais dans le sens Villèle vers La Saline.
8: Oui.
17: Et la voiture était dans le sens vers le cimetière de Villèle. Voilà.
8: Le cimetière de Villèle, des ralentisseurs devant le cimetière. C'est une seule voiture, elle est dans le fossé. Qu'est-ce qui se passe?
17: C'est un petit peu avant. C'est un petit peu avant le cimetière.
8: Oui. Et la voiture est dans le fossé?
17: Non, elle est sur la route, sur le flanc. Et voilà, les quatre roues face à la route. Et j'ai vu une dame et un monsieur qui étaient assis, un peu choqués. Et j'ai vu des gens qui faisaient de la circulation. Et je suis monté il y a 5 minutes à peu près. Et il n'y avait pas encore les secours ni les forces de l'ordre.
8: Voilà. Ça semble être une perte de contrôle, hein, une seule voiture.
17: Voilà.
8: Oui, dans la ligne droite de Villèle, c'est un peu après le cimetière quand on va vers la Saline Léo.
17: Voilà, c'était avant le cimetière.
8: Non, mais c'est avant dans un sens et après dans l'autre sens.
17: Voilà. Oui. Avant le cimetière, dans le sens Saline vers Saint-Gilles-Léo.
8: C'est ça, avant le cimetière, dans le sens la Saline Léo, Saint-Gilles-Léo. Merci pour vos informations.
17: Voilà, c'est juste sur au début de la ligne droite là.
8: Oui, merci.
17: De rien, allez, prudence.
8: Voilà, prudence.
17: Qui descendent et qui montent, voilà.
8: Voilà, merci beaucoup, bonne route et 41-51-51 pour toutes vos informations. On retrouve cette auditrice.
18: Oui,
8: oui madame.
18: Oui, alors comme je vous expliquais, il y a une dizaine d'années, elle a fait une demande pour une amélioration de sa salle de bain. Donc elle a été prise en charge.
9: Fait, hein. Qui a été fait.
18: Ça a été fait, ça a été fait. Elle a eu les carreaux antidérapants, elle a eu tout. Pour son handicap, comme on dit, voilà quoi. Et là, on voulait savoir si voilà quoi.
9: Donc elle est éligible alors. Donc c'était sur le nom de vos parents, les travaux qui ont été faits il y a 10 ans ou sur son nom à elle?
18: C'était sur son nom à elle. Parce que, comme on dit, comme je vous expliquais, on a fait faire monter le géomètre et elle a, d'un moment, la maison revient à elle.
9: D'accord. Après, je
18: vais
9: être très clair avec vous.
18: Par rapport à ça,
9: on va pas faire une demande d'amélioration de l'habitat qui va durer quelques temps pour quelques nacos. Je pense que, très sincèrement, il y a des associations aujourd'hui qui peuvent même intervenir pour vous aider à changer ça.
18: Okay.
9: Parce qu'en plus, vous me dites, votre salle de bain, elle est fonctionnelle, donc c'est tant mieux.
18: Oui.
9: Moi, je vous invite... écoutez, vous savez ce qu'on va faire?
18: Oui.
8: Moi, je vous invite, si Monsieur Chekouri permet, moi, je vous invite, oui, madame, à passer un coup de fil un peu après 18h ou entre 19 et 20h sur l'antenne, okay, de Freedom. Et on verra, il y a peut-être des gens par la récup, hein, qui ont démonté des nacos pour mettre une baie vitrée. Bon, il y a peut-être des gens qui ont les matériaux qu'il faut pour faire ça gratuitement. Donc, si c'est deux lames de naco et le mécanisme est bon, mais si c'est juste des lames de naco, ça va vraiment pas coûter cher.
18: Oui, il y a le mécanisme qui est bon, c'est juste les lames de naco justement.
8: Voilà, on essaiera de trouver une solution si vous voulez bien nous rappeler. On fait comme ça,
18: okay,
8: monsieur.
18: Ok, il n'y a pas de souci.
8: D'accord.
18: Ok. Ok, merci beaucoup.
8: Merci madame.
18: Et bonne soirée à vous.
8: Bonne
18: merci
8: soirée.
18: Beaucoup.
8: Au revoir.
18: Au revoir.
8: Radio Freedom, droit de parole. Allô, oui, allô.
19: Oui, allô, oui, bonsoir.
8: Bonsoir monsieur.
19: Oui, c'est bon, une parole pour vous avec ces départements et madame.
8: Oui,
19: s'il vous plaît.
8: Nos invités vous écoutent.
12: Écoute à vous là.
19: Oui, comme la dernière fois, j'ai expliqué, comme le département. Ils ont amélioré la maison de madame. En 2010, ils ont amélioré. Ils ont 10 739 euros. Le conseil général a émis tant pour l'amélioration de la maison. Soit disant, quand madame, il dit que madame a vendu la maison, le conseil général a retiré ses 10 739 euros dedans. Soit disant, comme de quoi qu'ils disent que la vente est vendue. Lui, l'agence, il a retiré ses 25 000 euros dedans, mais je peux lui demander où l'argent est passé.
8: Oula, alors là, avec les éléments que vous nous communiquez, je pense que Madame Contrin et Tréhien ou Monsieur Chekouri, je ne sais pas s'ils pourront vous répondre. Hein,
9: ça va être compliqué.
8: Ça va être compliqué. Madame Haute, cet auditeur a déjà appelé.
12: Ouais, oui, mais je le connais bien.
9: Oui. Et
12: mais pour moi, il y a quelque chose qui est pas clair. Et on l'a roulé carissouderie, comme je dis. Hein.
8: Oui, et sur plusieurs points d'ailleurs.
12: Ouais. C'est pour ça que moi, je lui avais dit d'aller voir un France Service.
9: Oui.
12: Moi, j'ai confiance dans l'action du France Service qui va mettre un peu les pieds dans les plats et tout va rentrer dans l'ordre.
8: Allez voir une maison France Service. D'accord, monsieur.
19: Merci.
8: Au revoir. Radio Freedom. Radio Freedom, le dernier appel. Allô? Allô? Allô, oui, bonsoir, monsieur.
20: Bonsoir, bon, je me présente, Gilbert, et bon, j'ai déjà appelé pour...
8: Allons droit au but, s'il vous plaît. Nos invités du département vous écoutent, c'est quoi votre question? Parce qu'il nous reste deux minutes.
20: Ma question, je suis en retraite, et malheureusement, j'ai bien sûr la réversion de mes parents qui sont aussi en retraite, et moi je peux plus payer dans le sens que c'est plus possible. C'est plus possible. J'ai fait une demande. Malheureusement, jusqu'à maintenant, j'attends.
8: Mais
20: j'attends,
8: pardon, mais on parle de retraite, là, monsieur?
20: Oui, retraite, oui, exactement.
12: Non, mais on n'est pas pour la retraite, là, monsieur.
20: C'est pas pour la retraite.
8: Non, amélioration de l'habitat ce soir, le département, les aides possibles, peut-être, les aides qu'on peut...
20: Peut-être les aides possibles, parce que, bon, j'ai une dette envers... conseil la région, la région générale plutôt, je ne sais même plus.
13: Monsieur, vous voulez dire que vos parents sont hébergés dans un établissement, peut-être?
20: Exactement.
13: D'accord.
20: Exactement. Mes parents sont hébergés dans un
13: établissement. Et vous êtes obligé alimentaire?
20: Exactement.
13: Voilà, d'accord.
20: Je ne peux plus.
13: D'accord. Alors.
20: J'ai une petite retraite, mais alors à peine j'arrive à vivre dedans.
13: D'accord.
20: Je gagne 600 € par mois, et bon, compliqué. Okay. Je dois payer 200 et quelques euros.
13: Tout à fait.
20: J'ai déjà une...
13: Je vais vous rappeler pour voir effectivement si votre situation nécessite qu'on révise, qu'on appelle révise la décision, pour voir si on peut réduire votre obligation alimentaire. Hein, parce que c'est en fonction de vos ressources, c'est en fonction de vos charges aussi. Donc on va vous rappeler demain pour voir ce qui est possible de faire. D'accord.
20: Ok, je vous remercie, madame.
8: Merci, monsieur.
20: J'aimerais bien que vous me rappelez.
13: On vous rappellera dès demain matin.
20: Parce que là, je suis vraiment au bout du rouleau.
13: Bien sûr.
20: J'arrive plus.
13: Bien sûr.
8: Vous serez rappelé. Merci, monsieur. Demain. Bon courage. Madame Contrin-Étrayen, merci d'avoir accepté notre invitation.
13: Merci à vous.
8: Madame Contrin-Étrayen, pardon d'avoir écorché votre nom. Merci beaucoup, monsieur David Chekouri. Merci.
9: Merci beaucoup.
8: Merci à tous les deux.
12: On vous dit encore une heure.
8: Oui, oh ben non, mais on pourrait rester jusqu'à minuit. Hein,
13: prochaine fois, madame Maud, on reviendra.
8: J'espère. J'aurai
12: mon petit ascenseur.
8: Je demande aussi à nos auditeurs de bien vouloir nous excuser, madame Bonne, mais des fois on les presse un peu, c'est qu'on a énormément d'appels.
12: Oui, mais ils ont compris, je crois.
8: Oui. Merci à tous les deux, au mois prochain.
9: Merci beaucoup.
8: Madame
12: Maud, merci.
8: Madame Maud, à demain.
12: À demain.
8: Il est 18h.
21: Le jour, elle concerne Patrick Bruel. Est-ce qu'il sera ce soir en prison? On va se poser la question, notamment avec Pascal Pierre Garbarini qui est avec nous. Mais avant cela, le rappel des titres avec Émilie Dès. Bonjour.
22: Bonjour Pascal, bonjour à tous. Emmanuel Macron reconnaît des dysfonctionnements manifestes dans l'affaire Liana. Il appelle à attendre le résultat des inspections pour réagir à la lumière des faits et sans démagogie. Le Sénat a décidé de lancer une commission d'enquête sur les dysfonctionnements de la justice et le pilotage de la politique pénale. Nous ne mettrons pas la poussière sous le tapis, promet la porte-parole du gouvernement. Maud Bréjon assure que si des sanctions sont nécessaires, elles seront prononcées. Elle défend par ailleurs l'action du ministre de la Justice, assure que la démission de Gérald Darmanin ne changerait pas les erreurs commises. Sébastien Lecornu a annoncé tout à l'heure qu'il prendrait dans les tout prochains jours un décret pour que soit motivé chaque classement sans suite des plaintes qui concernent les crimes sexuels sur des mineurs. C'est une vraie première victoire judiciaire pour les victimes, se félicite l'avocate d'une des plaignantes. Patrick Bruel est présenté à 4 juges d'instruction en vue de sa mise en examen. Le parquet de Nanterre a requis son placement en détention provisoire. Le chanteur est accusé de viol et d'agression sexuelle par plusieurs femmes. Il conteste l'ensemble des accusations. Sous pression, Patrick Bruel a annulé la majeure partie de sa prochaine tournée qui devait commencer mi-juin à Paris. 11 personnes sont en garde à vue dans le Val-de-Marne pour viol en réunion, captation et diffusion d'images pornographiques d'une mineure. Les faits remontent à la fin de l'année 2023. Selon les premiers éléments de l'enquête, la victime a été violée régulièrement. Les auteurs, mineurs, eux aussi, ont filmé leurs actes avant de diffuser les vidéos. Un soldat français est mort en opération au Liban. Il a été atteint par un tir accidentel. Selon le ministère des Armées, le militaire, âgé de 21 ans, servait au sein du 8e régiment de parachutistes d'infanterie de marine de Castres. Donald Trump estime que l'Iran a mis trop de temps à négocier et qu'ils vont devoir en payer le prix. L'Iran, qui dit avoir visé des bases américaines dans le Golfe en signe de représailles après des frappes contre des cibles iraniennes le long du détroit d'Ormuz. Le prix de référence du gaz va augmenter de 7,4% en juillet. Pour une majorité de ménages français, ils vont voir leur facture grimper en moyenne de 2,70 €, une hausse liée notamment à la guerre au Moyen-Orient. Le pape Léon XIV va bénir aujourd'hui à Barcelone la plus grande tour de la Sagrada Familia, un siècle jour pour jour après la mort de son architecte Gaudi. Fervent catholique, il a été fait vénérable l'an dernier, étape préalable à sa béatification. Et puis un mot de foot, les Bleus sont dans l'avion pour Boston, leur camp de base aux États-Unis pendant le Mondial. Ils doivent atterrir à 20h30 heure française. C'est demain que s'ouvre la Coupe du Monde avec le match Mexique-Afrique du Sud prévu à 21h.
21: Merci chère Émilie Dez, vous qui connaissez bien l'Amérique. Boston, Gérard Carreau, est-ce que c'est une ville, est-ce que c'est une ville intéressante?
0: C'est une ville avec un quartier ancien, c'est assez agréable. C'est une jolie ville. Il y a beaucoup de, enfin, c'est une ville historique surtout. C'est la ville des fondateurs de l'Amérique, quoi. Oui, c'est là qu'on a signé la déclaration d'indépendance. Enfin, c'est la grande ville, mais c'est aussi une belle ville active maintenant. Bon, le tort qu'elle a, c'est qu'elle est l'île des démocrates.
21: Bon, Gérard Carreau est avec nous. Je devrais dire Gérard Magic Carreau. Il est 16h03. 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

0: Bonsoir et bienvenue. Si vous nous rejoignez, il est 18h06 et c'est trafic jusqu'à 19h. Le 02 62 99 12 00 ouvert. Et le numéro est à votre disposition pour parler de tout. On peut reparler du prix de l'eau. L'eau en bouteille à La Réunion, produite à La Réunion, serait plus chère que certaines marques importées de la métropole. Constat fait par des auditeurs cet après-midi. Mais est-ce que ça serait pas normal d'ailleurs que ce soit le cas, puisque beaucoup de choses sont plus chères à La Réunion qu'en métropole par rapport au volume produit peut-être, mais bon, c'est un peu quand même compliqué, difficile à comprendre, hein, que ce soit plus cher. Il y a de l'eau, il suffit d'installer des tuyaux, ou enfin c'est, on parlait de l'eau en bouteille, hein, qui était plus chère, l'eau locale qui était plus chère que l'eau importée. Avez-vous fait le même constat? 02 62 99 12 00, les sujets sont libres. Et les auditeurs répondent aux auditeurs aussi s'il le faut. Allô?
1: Bonsoir monsieur Bobby.
0: Bonsoir monsieur.
1: Là aujourd'hui, en train de prendre de l'eau et de tous ces problèmes, ça, pourquoi pas parler des caricatures?
0: Alors, oui, mais il y a un problème de réseau, on n'entend pas bien monsieur. Qu'est-ce qui se passe?
1: Pourquoi pas parler des caricatures?
0: Parler de caricatures?
1: Voilà.
0: De caricatures de quoi?
1: Non, Christophe,
0: monsieur, le son est pas bon, vous pouvez l'améliorer, le son est pas bon, il n'y a pas de réseau. Et quand on vous dit ça, il faut vous déplacer, hein. Il faut vous déplacer, il faut vous lever un coup, là, il faut aller là où il y a plus de réseau. Vous voulez faire une journée sur les caricatures?
1: Voilà, je vais pas faire une journée caricature, quand même.
0: Mais caricature de quoi, monsieur? Caricature de quoi? Charlie Hebdo?
1: C'est à toutes les choses qui se passent en ce moment, les problèmes, tout ça, faire des caricatures ensemble, tout ça.
0: Faire des caricatures ensemble, tout ce qui se passe, d'accord. On a eu faire une caricature avec vous, surtout. On pourrait?
1: Ah, je vous en avais pas, je vous ai des affaires sur l'eau. Faire une caricature sur l'eau.
0: Monsieur, je comprends rien. Je sais pas si c'est l'heure, je sais pas c'est quoi, mais il comprend pas rien, vous êtes en train de dire, là. Mais monsieur, une caricature sur quoi?
1: Sur tout.
0: Attendez, parce que là on se regarde, j'essaie de vous... j'essaie de... Là on se regarde, il y a d'un côté Bastien, de l'autre côté Héloïse, Olivia, et une caricature sur l'eau. Ok, mais j'ai pas compris monsieur. Et personne n'a compris. Des gens qui savent dessiner, oui, pour de belles caricatures, oui, mais enfin, il faut pas faire des caricatures de n'importe quoi aussi, hein, parce que caricature du prophète Mahomet, ça passe pas.
1: Non, mais voilà le problème.
0: Je crois que si... Ah non, non, mais monsieur, vous n'avez pas m'empêché de dire que le prophète Mahomet, il faut pas en faire une caricature, c'est pas bon, c'est dangereux. Par contre, si on fait une caricature de Donald Trump, oui, je pense qu'on peut, oui, c'est bien. Mais caricature de l'eau, je sais pas comment on fait.
1: Et quand il y a de l'eau, il y a des gens, mettre des gens là, des citoyens normaux.
0: Monsieur, vous n'avez bu autre chose que de l'eau, vous, non?
1: Hein?
0: Vous avez bu autre chose que de l'eau?
1: Non, c'est pas le caricature, mais pas le caricature, le dessin.
0: Oui, mais il connaît, c'est quoi une caricature, hein? C'est...
1: Voilà, vous mettez des gens, ils viennent payer de l'eau. Il pose des questions, mais pourquoi l'eau tranchée?
0: D'accord. Monsieur Milassao, parce que on a des gens peut-être un peu fatigués, t'as un gain mal de tête là, et si, pour comprendre à où le réseau n'est pas bon, hein, donc merci, hein, bonne soirée. Radio Freedom, les sujets sont libres, mais c'est bien quand on se comprend aussi. Bonsoir monsieur.
2: Oui, comme je vous dis là, on comprend ni qui ni tête.
0: Oui, le monsieur caricature, là?
2: Ah oui, même, il n'y a pas que lui, des fois. Il y a des fois, des gens, ils parlent des sujets, on comprend rien.
0: Oui,
2: même s'ils parlent en français ou en créole.
0: Non, mais c'était pas le problème. Mais qu'on veuille faire une caricature de l'eau, waouh! Bon.
2: Non.
0: Après, si on veut faire une caricature de Donald Trump, oui, il n'y a pas de problème. Hein.
2: Oui, après, bon. Après aussi, c'est un sujet de parler, les arbitres foulés. ou les dirigeants de la Coupe du Monde, je trouve ça...
0: Et vous avez vu comment ça se passe aux États-Unis là, ouais, c'est de ça que vous parlez. Vous avez vu comment ça se passe, comment les joueurs certains pays, le Sénégal par exemple, ben il y a des athlètes qui sont pas les bienvenus, les joueurs de foot qui sont pas du tout les bienvenus là-bas. Hein.
2: Après qu'on voit en France pour un match de foot, on casse tout, la police ils arrêtent, ils font un scandale. Ça, aux États-Unis, ils le font pas. Ou ailleurs.
0: Oui.
2: Vous voyez ce que je veux dire ?
0: Oui, oui.
2: Il n'y a qu'en France qu'on voit ça.
0: En France, on voit qu'il y a des manifestations et de la casse après un match. Il n'y a qu'en France qu'on fait ça.
2: Ah oui. Par contre, pour la finale de Coupe de France à Lens, il n'y a rien eu de cassé.
0: Oui.
2: Vous voyez ?
0: Et comment on explique ça ?
2: C'est les supporters, les gens, ils savent vivre.
0: Ah oui, ah oui.
2: C'est pas les gens, c'est pas des gens de cité. Mm. Vous comprenez ?
0: Vous avez vu le profil de 2-3 interpellés le lendemain du match avec le PSG là ? C'était pas des gens des cités, comme vous dites, non ?
2: C'est la plupart des gens des bonnes familles, des parents, qui sont mariés, qui ont un boulot stable.
0: Oui. Alors, mais c'est
2: après,
0: quoi le.
2: Des fois, ils peuvent tomber au mauvais endroit. Ça a tombé sur eux.
0: Oui.
2: Ça aussi. Mais même à La Réunion, il y en a, hein, au match de foot. Hein. Il n'y a pas longtemps, j'ai entendu écouter dimanche à la Rivière Sport. Il y a eu un incident aussi.
0: Oui, oui.
2: Après le match, c'est vraiment du n'importe quoi.
0: C'est vrai.
2: À Saint-Louis, il a eu pareil. C'est du vraiment n'importe quoi. C'est plus du football. Moi, je suis arbitre de foot, ça fait 2 ans que j'ai arrêté.
0: Pourquoi vous avez arrêté ?
2: Les insultes et plein de trucs.
0: Ah.
2: Les gars, ils connaissent pas les règles du jeu. Les supporters, ils connaissent pas les règles du jeu.
0: Mais vous avez déjà été menacé ? On vous a déjà lancé des projectiles ?
2: Non. Après, c'est que verbal. Et c'est verbal, c'est blessant.
0: Oui.
2: C'est propos blessants. À un moment donné, j'ai arrêté. Peut-être cette année je vais reprendre, parce que ça me manque. Hein. Ça fait 2 ans que j'ai arrêté, rester à la maison, et c'est long hein, le week-end.
0: Mais le problème vient des supporters ou des joueurs ?
2: Des supporters.
0: Oui.
2: Et les gens ont bu 2-3 bières, connaissent rien au foot, c'est ça.
0: Oui.
2: Ah voilà. Bon, il fait un peu chaud là, il fait 23 degrés là et ça va.
0: Bon, ben merci. Vous êtes où là ?
2: En Charente-Maritime.
0: Ah ouais, ouais.
2: À côté de Royan, je suis à Sainte, hein, donc.
0: Bon là ça va, il fait bon, il fait pas. C'est pas non, exagéré.
2: Non.
0: Oui.
2: Non, le matin il fait 14 degrés, 14-18 degrés. Et l'après-midi il fait 23, donc ça va. Pour le moment c'est supportable.
0: Oui. Allez, merci pour l'appel. Bonne route.
2: Allez, bonne soirée.
0: Merci.
2: Au revoir.
0: Au revoir. Le radioguidage. Le service radioguidage avec un accident. Cet accident tout à l'heure entre Saint-Gilles-Léo et la Saline-Léo en passant par Villèle. Ah, Marie, allô ?
3: Oui, allô, bonsoir.
0: Bonsoir, Marie.
3: Je vais signaler parce qu'il y a un embouteillage déjà, parce que je sors du travail, là, je descends.
0: Oui.
3: Et il y a un embouteillage. J'ai vu la civière, la personne était allongée dessus, il y avait un truc blanc dessus. Hein. Après, je ne sais pas, hein, je ne vais pas dire des choses que j'ai vu seulement ça. Et la voiture était en plein milieu de route, donc il y a les gendarmes qui font la circulation.
0: D'accord. Donc, il y a une civière, on a transporté une personne blessée alors ?
3: Non, la civière était sur la route comme ça, sur le bord, et il y avait un drap blanc dessus. Après, je ne sais pas, peut-être on l'a mis ça pour parce qu'il fait un peu frais, je ne sais pas.
0: Un drap blanc sur une civière, bon, non, là. C'était il y a combien de temps ?
3: Là, il y a 5 minutes, je viens de passer, là.
0: Oui.
3: Je descends, là, je sors du boulot, je viens de juste passer.
0: Entre Saint-Gilles-Léo et la Saline-Léo.
3: Et la salive, Léo, voilà.
0: Oui. Merci. T'en
3: prie, au revoir.
0: Merci, au revoir. Information pour les auditeurs de Freedom 2. Attention, ce signalement, cet accident, on vous répète qu'il y a eu un accident entre Saint-Gilles-Léo et la Saline-Léo. C'est un peu après le cimetière de Saint-Gilles-Léo en direction de la Saline. une voiture qui était sur le flanc tout à l'heure, les pompiers sur place. Qu'en est-il exactement? Vos informations au 02 62 41 51 51. Et le radioguidage, cette fois avec Giovanni, un camion en panne. Bonsoir Giovanni.
4: Bonsoir Bobby, c'est Giovanni de Belmaine.
0: Oui.
4: J'appelle pour dire qu'il ne faut pas passer par le chemin Renault, Avenue Renault à Belmaine, panneau, parce qu'il y a un camion en plein qui est en panne dans le chemin, et il faut passer par le chemin Sommer, pas du stade.
0: Camion en panne dans le chemin Renault.
4: Ravine Renault, oui.
0: Ravine.
4: C'est juste après l'école de Belmaine.
0: Oui.
4: Il est en plein milieu de la route, donc on ne pourra pas passer. S'il y a des gens qui ont besoin de soins, il faut dire aux infirmiers de faire le tour de ma semaine pour pas qu'ils aient des inconvénients, quoi.
0: Mais à cause du camion en panne, on peut pas passer du tout?
4: Du tout. Le camion est en plein milieu.
0: Oui. Et on connaît un peu la panne, ce que c'est?
4: Bah, je crois que c'est l'embrayage, parce que vu l'odeur, non, voilà.
0: Oui. Bon, on peut plus bouger, déplacer le camion, on est chemin Ravine Renault à Belmaine-Cano.
4: Oui, c'est ça. Oui. Et il faut dire autant de passer par le Mastener. Parce que de toute façon, dès qu'ils montent, ils vont tomber nez à nez avec le camion. Donc, il faudra faire demi-tour.
0: Oui. Chemin Ravine Renault à Belmaine-Cano, il faudra faire demi-tour. Et
4: passer
0: par le fameux chemin Sommer. Merci.
4: Merci beaucoup.
0: Bonne soirée, au revoir, et 41 51 51 hein, pour vos interventions, pour intervenir surtout pour les radioguidages, pardon, et 02 62 99 12 00 pour la libre antenne. Allô?
5: Oui, bonjour.
0: Bonjour.
5: Bonjour, voilà, écoutez, voilà, je suis accueillant familial.
0: Oui.
5: Et là, il y a tout juste vers 17h, j'ai un accueilli qui est atteint d'Alzheimer, il a fait une fugue.
0: Oui.
5: Donc, il est dans la nature, sur trois bassins. Il est parti. Avec son fauteuil roulant.
0: Oui.
5: Donc, si au cas où, sur trois bassins, on aurait pu apercevoir ce monsieur, qui fait 1m54.
0: Oui.
5: Qui est né en 54 aussi, hein. Et si vous pouvez l'apercevoir, bah, essayez de me rappeler en urgence.
0: Alors, vous pouvez nous parler un petit peu de cette personne? C'est un homme? Qui a quel âge?
5: Il est né en 1954.
0: Bon, il a 62 ans. 72 ans, pardon.
5: 72, oui. Il a 72 ans.
0: 72 ans.
5: Voilà.
0: Oui.
5: Et il fait 1m54, il a les cheveux gris. Il est en fauteuil roulant. Il a un jogging à peu près gris, à peu près, et un petit t-shirt à peu près gris foncé. On va dire ça comme ça, parce que c'était les infirmières qui lui ont fait sa dernière toilette.
0: Oui.
5: Et à partir du 17h, il a dû en profiter qu'on prépare le repas pour, à partir du 17h, de faire une fugue. Et là, la gendarmerie de Trois-Bassins est déjà mise en au courant. Donc, on est un petit peu inquiet, quoi. Parce qu'il a Alzheimer et il peut se mettre en danger.
0: Il est parti de quel endroit?
5: Trois-Bassins,
0: dans une famille d'accueil.
5: Voilà, il est parti de chez moi.
0: Oui.
5: Et donc, il était quoi, vers les 17h, 17h30. Donc, il a quitté, il a fugué, puis on l'a cherché partout et on l'a plus retrouvé.
0: Quel est son prénom?
5: Il s'appelle Karl.
0: Karl.
5: Ouais.
0: 72 ans.
5: Voilà.
0: Oui.
5: Donc, 1m54, cheveux gris. Et il est avec son fauteuil.
0: Ah.
5: Il a une plaie. Il est avec son fauteuil. Il a une plaie sur la jambe gauche.
0: Il souffre de la maladie d'Alzheimer. Il est parti en fauteuil roulant.
5: Oui, il est parti avec son fauteuil roulant.
0: Il ne peut pas se déplacer sans son fauteuil.
5: Il le prend. Et des fois ça va. Des fois il y a des fois qu'il va bien, ben, il prend son fauteuil. Et puis des fois, bon, il y a la période qu'il est dans la phase, je dirais, négative. Ben, il comprend plus.
0: Oui.
5: Là, il a, c'est incroyable, il a pris son fauteuil, il est parti avec. Alors, où, on ne sait pas. Il est sur trois bassins, bien sûr, je pense.
0: Oui, mais c'est un fauteuil manuel.
5: Oui, c'est un petit fauteuil manuel, oui, heureusement. Oui, oui, oui.
0: Oui,
5: oui, c'est un tout petit fauteuil manuel, le classique. Hein.
0: Il a les cheveux gris, il souffre de la maladie d'Alzheimer, il est parti en fauteuil roulant. De quel quartier de Trois-Bassins?
5: On va dire En bas de la gendarmerie,
0: à Trois-Bassins. En bas de la gendarmerie,
5: oui. L'école des garçons. L'école des garçons.
0: Oui.
5: Voilà, il est parti de là.
0: C'est un peu en bas de Trois-Bassins, on va dire.
5: Non, c'est on va dire c'est un petit peu le centre-ville, un tout petit peu éloigné, mais c'est juste à 800 mètres de la gendarmerie,
0: oui.
5: Sur la route principale.
0: Oui.
5: Nous, on n'habite pas très loin.
0: Bon, si on a la moindre information, on peut vous joindre à quel numéro?
5: Alors, c'est le 06 92 07 55 71.
0: 06 92 07 55 71.
5: Voilà, voilà, exactement.
0: S'appelle...
5: Écoutez, il s'appelle Karl, vous l'appelez, vous lui dites Karl, il va comprendre, et puis qu'on me rappelle, et puis...
0: Il était quelle heure quand il est parti?
5: Ouais, je pense qu'il est il a dû partir vers 17h30.
0: Oui.
5: 17h, 17h30, parce qu'il a profité de notre préparation de repas pour fuguer, quoi.
0: Oui.
5: Voilà. Ok, je remercie Freedom, et puis je serai à l'écoute.
0: Oui. Eh bien, merci pour les informations, merci beaucoup, et n'hésitez pas à rappeler, nous on en fera de même. Il peut pas passer inaperçu, hein, cet homme qui a 72 ans, qui est dans un fauteuil roulant, et qui est parti de pas trop loin de la gendarmerie de Trois-Bassins. Si on a la moindre information, on vous appelle, on appelle Freedom aussi au 41 51 51.
5: Je vous remercie, Bobby.
0: Je vous en prie, au revoir.
5: Merci, au revoir.
0: Information pour les auditeurs de Freedom 2 et du côté de Trois-Bassins, on est sans nouvelles d'un homme qui a 72 ans. Il est parti du secteur de la gendarmerie de Trois-Bassins dans un fauteuil roulant. Il mesure 1m54 environ, les cheveux gris, il souffre de la maladie d'Alzheimer. Il est avec un fauteuil roulant. Il se déplace en fauteuil roulant manuel. Si vous avez des informations, merci d'appeler la radio 02 62 41 51 51. Il faut retrouver Karl. La nuit est tombée. Il a 72 ans. Il fait froid à Trois-Bassins. Si vous avez vu un homme en fauteuil roulant en cette fin d'après-midi, merci d'appeler la radio 02 62 41 51 51. 99 12 00, libre antenne. Allô?
6: Oui, bonjour monsieur.
0: Bonsoir madame.
6: J'ai pour les clés trouvées derrière le marché Rose.
0: Oui.
6: La Rose de Saint-Pierre, s'il te plaît.
0: Des clés à Saint-Pierre, oui.
6: Oui, mais je ne sais pas à quelle voiture, mais j'ai trouvé par terre, j'ai ramassé, j'ai mis chez moi.
0: Oui, des clés trouvées à Saint-Pierre. On ne sait pas de quelle voiture, mais c'est des clés de voiture.
6: Non, je ne sais pas de quelle voiture.
0: Oui. Votre numéro de téléphone, s'il vous plaît.
6: C'est le 06 92. 23, 62, 29.
0: 06, 92, 23, 62, 29.
6: Oui.
0: Les clés trouvées à Saint-Pierre. Ben, c'est gentil, merci madame.
6: Seulement la personne concernée, puis d'abord concernée, n'a su la voiture.
0: Oui. Oui.
6: Ouais.
0: Eh ben, merci beaucoup pour l'information. Merci d'avoir appelé, pardon. Et bien sûr, là, on va mettre l'annonce aussi sur le site freedom.fr.
6: Ben, merci. Allez.
0: Bonne soirée.
6: Allez, bonne soirée.
0: Au revoir, madame. Allez. Et des nouvelles de... Alors, on rappelle que la disparition de Audrey avait été signalée cet après-midi par son père. Bonne nouvelle, peu de temps après, il nous a rappelé en nous disant qu'elle avait été retrouvée. Et puis, là, c'est Clarine, maintenant. C'est son mari qui nous a appelé. Bonsoir.
7: Bonsoir.
0: Frédéric ?
7: Oui, Frédéric, oui.
0: Oui. Votre femme, Clarine, a été retrouvée, c'est ça ?
7: Voilà, on l'a retrouvée.
0: Oui. Alors, comment elle va ?
7: Ça passe pas trop bien, elle est un peu

0: parce que à la fin, ce qu'on dalle qu'on l'a trouvé, oh là là.
1: Ah, ça doit être difficile, oui.
0: Ah oui, oui, oui, c'est difficile. Hein. Mais grâce à Dieu, bon, on l'a trouvé, parce que là, là.
1: Bah, tout le monde était à sa recherche.
0: Ah oui, tout le monde était à sa recherche, oui.
1: Oui.
0: Finalement, on l'a trouvé.
1: Bon, je crois que c'est elle qui était partie au volant d'une Audi.
0: Voilà.
1: Une Audi A1 blanche, oui.
0: Voilà.
1: Bon, on n'est plus à la recherche de Clarine. On l'a retrouvée, direction l'hôpital.
0: Ah oui.
1: Et, oui. Ses parents, tout le monde était là?
0: Ben non, là, t'es la famille était venue, là. Ses parents, bon, là, c'est là-bas. Donc,
1: oui, d'accord. Bon, ben, la bonne nouvelle, en tout cas, Clarine a été retrouvée. Okay. Merci.
0: Ben, merci à vous, Freedom.
1: Merci, bonne soirée.
0: Merci, à vous aussi.
1: Merci, au revoir.
0: Au revoir.
1: Bonne nouvelle donc, Clarine a été retrouvée. Dans un instant, la suite avec vos appels dans la libre antenne au 02 62 99 12 00.
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7: Laissez-nous vos messages sur le répondeur enregistreur de la Moukatali, le 02 62 21 08 08. Répondeur enregistreur donc 24 heures sur 24. 02 62 99 12 00. Allô?
8: Allô, bonsoir.
7: Bonsoir, monsieur.
8: Ben, j'ai retrouvé les affaires d'une personne.
7: Oui, qu'est-ce que vous avez trouvé?
8: Carte d'identité, carte vitale de la maman, du garçon, carte du lycée.
7: Oui.
8: Carte bancaire.
7: Oui.
8: Ben voilà, avec une sacoche, c'était dedans.
7: Plusieurs papiers alors?
8: Oui, il y a plusieurs papiers dedans.
7: Oui.
8: Et la carte, tout ça.
7: Eh ben, plusieurs papiers trouvés au nom de...
8: Mdouama Zahrati.
7: Mdouama. Mdouama, ça s'écrit comment?
8: D-O-H-A-M-A.
7: Oui, Mdouama. Et le prénom?
8: Z-A-H-A-R-A-T-I. Grec.
7: Mdouama Zahrati.
8: Voilà.
7: Oui. Ça a été trouvé à quel endroit?
8: À la Belle-Pierre.
7: Oui. Tout est en bon état?
8: Voilà. Ouais, tout est en bon état, voilà, j'ai retrouvé, ben, j'ai essayé de voir si un peu numéro de téléphone, j'ai pu retrouver une personne qui la connaisse.
7: Oui.
8: Il y a personne qui la connaisse.
7: Bon. Saint-Denis, allez, on lance un appel à la radio. Les appels à la radio, en général, ça marche. Les gens qui connaissent, monsieur, madame, c'est un monsieur, ça?
8: Madame.
7: Madame Mdouama Zahrati. On peut vous joindre à quel numéro, monsieur?
8: 06 92.
7: Oui.
8: 68 90 86.
7: 06 92 68 90 86.
8: Voilà, c'est oui. Monsieur Robert.
7: Très bien, monsieur Robert, merci. On va mettre l'annonce sur le site freedom.fr aussi.
8: Ok, il va très bien, bonne fin de soirée, au revoir.
7: Merci, monsieur Robert, bonne soirée. Le 02 62 41 51 51 pour les objets trouvés. Là, c'est les papiers de madame Mdouama Zahrati. On les a trouvés à Saint-Denis. 02 62 99 12 00. Les auditeurs répondent aux auditeurs. Vous pouvez intervenir et tiens, reparler de ce

0: Cette aberration, c'est considéré comme par certains comme une aberration, c'est qu'on marche sur la tête. L'eau en bouteille d'une marque qu'on peut citer, cristalline, qui serait moins chère à La Réunion que l'eau embouteillée à La Réunion, de marques qu'on peut citer aussi, telles Bagatelle, Australine ou encore Edena. Donc l'eau en bouteille de La Réunion qui serait plus chère que l'eau, certaines eaux en bouteille qui vient de la métropole. Alors il faut faire plus de 10 000 kilomètres pour arriver à La Réunion, et cette eau, elle est visiblement moins chère, d'après ce que certains nous ont dit. Alors, plutôt que d'avoir mieux vaut avoir l'eau au robinet. Déjà l'eau au robinet à La Réunion, elle est moins chère que l'eau au robinet en métropole. Pour combien de temps encore? C'est une bonne question. Enfin bon, on peut en parler, hein. 02 62 99 12 00. Allô? Les sujets sont libres. Bonsoir, madame.
1: Oui. Oui, je voulais vous dire tout à l'heure, la personne qui vous appelait au sujet de la caricature, là.
0: Oui.
1: De l'eau. Je pense qu'il voulait vous parler plutôt d'un baromètre.
0: Ben, madame, bravo à vous. Si vous avez compris baromètre quand il a dit caricature.
1: Je pense, hein, parce qu'il parle de caricature, mais je pense qu'il voulait dire de venir à faire un sujet sur l'eau. En parlant des baromètres.
0: Ben oui, mais si quand il dit caricature, si moi je dois comprendre baromètre, bon, c'est parce qu'il l'a dit plusieurs fois, hein. Il l'a dit plusieurs fois. Et moi, une caricature de l'eau, j'ai un peu de mal à l'imaginer.
1: Oui, voilà. Oui, il était complètement sur caricature.
0: Autant je peux imaginer une caricature de Camille Sudre, de Pascal, de Christophe Damour, de Patrick Bruel, de Donald Trump. Du prophète Mahomet, non, on va éviter.
1: Non, ben voilà.
0: Mais une caricature de l'eau, j'ai du mal.
1: Vous avez du courage, Bobby, hein.
0: Oui.
1: De la patience.
0: Merci.
1: C'est l'amour de votre métier. Bonne soirée à vous.
0: Bonne soirée, merci.
1: Au revoir.
0: 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Allô? Allô?
2: Allô?
0: Oui, bonsoir. Bonjour.
2: Bonsoir, monsieur Bobby.
0: Bonsoir, monsieur.
2: Oui, mais en temps de type, l'eau de métropole est beaucoup moins chère que l'eau ici à La Réunion, etc. C'est vrai, c'est un fait.
0: Oui.
2: Mais on avait discuté, on avait cité le nom des bouteilles de cristalline.
0: Oui.
2: Vous savez, il y a quelques temps de ça, c'était aux actualités, c'était les informations et tout. C'est-à-dire quand il y a eu des gros problèmes concernant PAI, etc. Donc, cristalline faisait partie des lots impurs à la consommation.
0: Oui, mais c'est marginal, ça. C'est une partie du stock, et puis ça a été vite retiré, non?
2: Je ne sais pas si ça a été fait ou pas. Je ne sais pas. Mais moi, après, bon, personnellement, je préfère même un kit un peu plus cher, le straline de La Réunion, parce que ça fait moins longtemps que l'eau est mise en bouteille dans le plastique. Sur la durée, je préfère encore payer un petit peu plus cher, mais boire de l'australine locale, quoi, finalement.
0: Oui, l'australine, ou Bagatelle, ou Edena. Ouais. Mais, monsieur, il y a une date limite sur les bouteilles, il y a des études là-dessus. Vous préférez consommer l'eau locale, tant mieux pour la production locale, mais en ces fins de mois difficiles, on peut comprendre que les gens se rabattent sur une eau moins chère. Mais comment expliquer que ce soit moins cher alors qu'il a fallu la transporter sur 10 000 kilomètres? C'est ça la question.
2: Après, je ne sais pas, peut-être le coût de main d'œuvre, l'embouteillage ou autre, etc., c'est moins cher qu'en métropole qu'au niveau local, enfin, je ne sais pas.
0: Alors, on produit plus de bouteilles, donc à la sortie de l'usine, ça doit coûter moins cher en métropole qu'à La Réunion, mais il faut la transporter après.
2: C'est sûr qu'il y a l'octroi de mer, il y a le transport des bateaux, etc., c'est sûr que... Mais après, vous savez... C'est la quantité, c'est peut-être la quantité, je sais pas. C'est possible que cette société, c'est un gros 440 en France, ils peuvent se permettre de faire ce prix-là. On va savoir, moi je sais pas. Voilà.
0: En tout cas, vous préférez les eaux de La Réunion?
2: Bah oui, comme je vous dis, c'est un petit peu plus cher, mais c'est de l'eau pour moi. Dans la durée, dans le plastique par lui-même. c'est beaucoup moindre sur l'espace-temps, c'est beaucoup moindre que celui de la métropole.
0: Oui, oui, oui, oui.
2: Oui, Monsieur Bobby, je voulais aborder juste un petit sujet. J'ai essayé de me bagarrer pour avoir votre radio. Moi, c'est saturé comme tous les jours d'ailleurs. Et ça fait que j'ai pas eu la ligne. Oui, je voulais soulever la question que notre fameux ministre de la Justice, Gérald Darmanin, il avait dit qu'il avait demandé de traiter les 70 000 dossiers qui sont en suspens à l'heure actuelle sur le territoire français, d'accord ?
0: Avant la mi-juillet.
2: Voilà, oui. voilà, avant la mi-juillet. Mais figurez-vous qu'il y a, je sais pas si c'est France Inter ou autre, un truc comme ça, j'ai entendu un grand mathématicien, bien entendu, lui il a fait les comptes, il a regardé la durée, jusqu'au 14 juillet, les 70 000 dossiers, ça va être traité avant le 14 juillet, et bien figurez-vous, ce mathématicien, il a trouvé que ça représente 2 minutes par dossier.
0: Ah ben je ne sais pas comment, quelle base il avait entrer dans le calcul et dans le problème, parce que ça dépend de combien de chancelleries il y a, combien de personnes vont travailler dessus.
2: Mais lui, il est parti sur une journée de 7 heures de travail.
0: Oui.
2: C'est une journée de 7 heures de travail pour traiter 70 000 dossiers en un mois, c'est-à-dire chaque dossier va être traité sur une durée de 2 minutes.
0: Oui, déjà, il faudrait traiter plus de 2300 dossiers par jour. Hein.
2: Voilà, c'était juste pour la petite histoire, quoi. Je pense que, tout ça, c'est du blablabla.
0: Voilà, vous pensez quand Gérald Darmanin dit qu'il ne partira pas en vacances et les juges ne partiront pas en vacances tant que tout ne sera pas traité. Oui. Donc tout ça, c'est du grand n'importe quoi.
2: Non, tout ça, Bobby, vous savez, les mensonges, les ci, les ça, on est habitués, on vit avec ça tous les jours, donc je crois que le peuple français, on est résilient, tout le monde reste là, on n'agit pas, et puis voilà quoi, donc on est sous hypnose, comme dirait ma
0: femme. oui, carrément.
2: Voilà, pauvre de nous, c'est triste. Moi d'ailleurs, mon avis personnel, le présidentiel, moi je vote pas.
0: Ah oui, mais vous pensez faire avancer les choses en ne votant pas ?
2: Mais votez pour qui, monsieur Bobby ? Votez pour qui ? Vous avez 27 candidats, apparemment. Ils sont 27. 27, il y avait... Bon, apparemment, il y aurait eu Gérald Darmanin aussi qui voulait postuler au présidentiel. Je crois pour lui, les carottes doivent être cuites, mais je pense.
0: Il paraît que tous ceux qui ont travaillé avec Emmanuel Macron, là, sur les deux quinquennats, les Français ne veulent pas de ces gens-là. Alors, il y en a un bon paquet, hein. Et Gérald Darmanin en fait partie.
2: Oui, mais 27, si les 27 sont là, je crois qu'on aura le choix.
0: Oui.
2: Moi, c'est fini. Moi, je suis retraité. Moi, non. Non, j'ai cotisé 43 ans de ma vie, j'ai ma petite retraite aujourd'hui, moi je pense pas en votant un président, on n'a jamais mis 10 euros ou 20 euros sur ma retraite, pour moi, non, ces gens-là, ça suffit. C'est-à-dire tout notre argent, toute l'économie de la Réunion, ça va en Ukraine, nous on n'a plus de pouvoir d'achat, on est tout le monde dans la merde, quand on passe à la caisse en grande surface, on a des frissons dans le dos, non, ça suffit. Alors, on dit toujours contre la vie chère. Plus qu'on dit, il y a beaucoup de choses contre la vie chère, les publicités, etc. Le pouvoir d'achat, c'est toujours pareil. Tout devient de plus en plus cher. Et pourtant, on se bat, apparemment. On se bat contre la vie chère, mais c'est catastrophique. Catastrophique pour des retraités qui paient 250, 300 euros. Non, moi, j'ai honte d'être français, monsieur Bobby. J'ai honte d'être français. Voilà. C'est mon sentiment intérieur.
0: Eh ben, merci, merci monsieur.
2: Voilà monsieur, bonne soirée à vous.
0: Merci, bonne soirée, au revoir.
2: Au revoir.
0: 02 62 99 12 00. Les sujets sont libres. Allô ?
3: Oui, bonsoir Bobby.
0: Bonsoir.
3: C'est bien ?
0: C'est bien, bien merci. Nous, et vous ?
3: Nous pouvons parler de 10 secondes de l'eau en bouteille ?
0: Bien sûr, oui.
3: Alors, en métropole Marmande, la plupart des gens, ils ne boivent pas du tout de l'eau au robinet. Hein. Les extrêmement rares.
0: Quoi, en métropole?
3: Ils ne boivent pas de l'eau au robinet.
0: Ah oui, oui, oui. Alors, il y a moins de gens qui boivent l'eau du robinet à la en métropole qu'à La Réunion. Toute proportion gardée, bien sûr. Oui, oui, c'est vrai, oui.
3: Mais bien sûr. Et au final, mais, on a moins compte que l'humidité, mais à La Réunion, mais, à nous habituer à boire de l'eau et robinet. Vous mettez une bouteille de l'eau dans le frigidaire ou peu importe, finalement.
0: Oui, beaucoup de gens boivent de l'eau du robinet. Oui, mais certains préfèrent se rabattre vers l'eau en bouteille.
3: Oui, et justement, et c'est là mais pas vraiment la question même. J'étais, mais au final, avec le temps, par exemple un Réunionnais, que ce soit à Aoum, je ne connais pas, hein, en tout cas à moi, peut-être avec beaucoup de personnes, mais on a toujours boire de l'eau au robinet. Toujours boire de l'eau au robinet sans problème. Mais moi, je pense que, René, le truc, c'est un business en cordage, on y pense, hein. M'y pense, hein.
0: Oui.
3: Et le parce que jamais que ça y invente de l'eau. C'est la question que je pose. Jamais que ça l'invente de l'eau.
0: Pour... Ah, attendez. Ne quittez pas, s'il vous plaît. Il y a peut-être un truc, enfin, il y a une information qu'il faut qu'on donne tout de suite. L'accident là entre Saint-Gilles-Léo et La Saline-Léo, il y a peut-être une solution très simple pour éviter l'accident. Muriel?
4: Oui, bonsoir. Je vous appelle concernant l'accident sur la route de Villèle.
0: Oui.
4: C'est pour dire aux usagers de la route que c'est peut-être mieux qu'ils passent par derrière vers la route qui ramène vers la voie Canière.
0: Voilà, c'est-à-dire
4: au niveau de la chapelle pointue, c'est-à-dire où il y a le rond-point. De passer tout de suite derrière.
0: Derrière, elle est quasiment parallèle à la route principale, la route départementale, on perd très peu de temps et on arrive au stop un peu plus loin. Et le stop, il est après l'accident en direction de la Saline-Léo.
4: Voilà, c'est ça, parce que là, c'est bouché. Moi, je viens de passer et j'étais obligée de faire demi-tour, de m'arrêter et de donner l'information aux usagers de la route.
0: Oui, vous avez vu... Non, vous n'êtes pas arrivé à hauteur de la voiture sur le flanc.
4: Il y a quand même pas mal de bouchons, parce que c'était jusqu'à... les gens qui connaissent, c'est-à-dire quand on va vers la pépinière de Villèle.
0: Oui.
4: Et ben c'est tout ça, c'est bouché, quoi. Et là, je vois pareil, pour le retour, il y a des gens aussi qui reviennent à l'arrière.
0: Bon, donc, et dans les deux sens, évidemment, la déviation dont vous parlez peut être prise dans les deux sens.
4: Voilà, dans les deux sens, dans les deux sens. Voilà.
0: Merci d'avoir pris le temps d'appeler.
4: Je vous en prie, bonne soirée, au revoir.
0: Bonne soirée, au revoir. Information pour les auditeurs de Freedom 2, un accident s'est produit il y a un peu plus d'une heure avec une voiture sur le flanc. C'est entre Saint-Gilles-Léo et la Saline-Léo, un peu après le cimetière, dans une grande ligne droite. L'accident implique une voiture, il y a des dégâts matériels et il est possible d'éviter la zone de l'accident en passant au rond-point situé juste à proximité de la chapelle pointue, en prenant la sortie qui se trouve juste avant, la première sortie quand vous montez d'ailleurs, la première sortie pour prendre cette petite route parallèle à la route départementale et comme ça même éviter l'accident. Dans l'autre sens, c'est aussi possible de prendre à gauche avant la ligne droite du cimetière de Villèle, dans le sens La Saline-Léo, Saint-Gilles-Léo. Patience dans ce secteur, 41 51 51, c'est le service radio guidage. Monsieur, merci d'avoir patienté.
3: Oui, inquiète pas vos billets. Oui. Pour terminer, le monde la gagne vend là-haut de l'eau. Ben, il est milliardaire, mais pense, hein. Il doit être milliardaire. Le monde a gagné vent en haut de l'eau. Il est milliardaire. Pas dire de l'eau de source ou peu importe. Et à même, quand on était petit, on était joué, et d'Aravine, tout ça là, boire un peu la tasse, etc., etc. Mais pas mort aujourd'hui. Mais, m'y voit que c'est du business. C'est du business, soit dit, de l'eau de source. Et Ali, comment il dit, Ali, il invente de l'eau. Il n'invente pas de l'eau. Un homme, il n'invente pas de l'eau. De l'eau, soit naturelle, soit pas naturelle.
0: Non, mais monsieur, l'eau naturelle. Bon, et moi, il y a tout à l'heure quelqu'un qui m'a dit, plutôt que d'avoir des tuyaux sous la terre à La Réunion et qui arrivent au robinet, on fait venir l'eau de métropole. Complètement aberrant, ce truc.
3: C'est très aberrant.
0: Le problème, c'est qu'il faut pas confondre le tuyau sous la terre qui vous emmène de l'eau. Cette eau-là n'a pas, normalement, on le sait, la même qualité que l'eau en bouteille. Et de façon, vous aurez toujours des gens qui préfèrent aller acheter de l'eau en bouteille.
3: Ben, justement, m'a jamais pas trop compris ça, mais après, comme je me regarde, parce que m'a finalé à La Réunion même, m'a finalé deux, trois endroits, quand ici, vous, par exemple, d'un pichet d'eau, et ben, Bobby, les marrons. Un petit coulis marron.
0: Oui.
3: Et elle dit, ben voilà, les comme ça, et voilà, mais forcément, on va préférer une bouteille d'eau que, ou ça, c'était pas pareil. Après, je ne connais pas vraiment, mais en tout cas, pour les personnes à bien réfléchir à ça, les très réfléchir. En tout cas, ben bon, c'est des milliardaires, je pense. Hein. Donc voilà, Bobby, bonne soirée.
0: Bon, bonne soirée, merci.
3: Allez.
0: 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Et puisqu'on parle d'eau, bah, il y a un problème d'eau. Peut-être pas le même, mais il y a un problème d'eau, là, à Sainte-Anne. Allô?
5: Non, c'est pas bon. Allô?
0: Non, c'est pas vous. Problème d'eau à Sainte-Anne. Allô?
5: Oui.
0: Oui, bonsoir.
5: Bonsoir.
0: Oui.
5: Vous boire l'eau au robinet, sinon vous boire l'eau en bouteille, vous?
0: Oui, mais boire l'eau du robinet.
5: Robinet? Parce que Saint-Anne, on a maintenant 70 ans, de prendre l'eau au robinet.
0: Oui.
5: Maintenant, on a un robinet.
0: Oui. Et ah non, mais vous avez énormément de gens qui consomment l'eau du robinet à La Réunion.
5: Il y a des gens, les plus pauvres que moi, ils ne prennent pas de l'eau, mais d'autres maisons.
0: Oui. Bah, mais vous croyez qu'il y avait un problème d'eau à Saint-Anne, la pointe alors?
5: Non, il n'y a pas.
0: Ah, d'accord. Ah, c'est ça le problème. Bon, donc, on consomme l'eau du robinet à Sainte-Anne, et à part qu'on a un cyclone, une affaire comme ça, tout le temps, vous autres, ils consomment l'eau du robinet? Avec ou sans? C'est quoi le réseau il fait là, monsieur? Il n'entend plus. Aïe, aïe, aïe, il n'entend plus rien. Bon, pour un rappel à nous, monsieur, il n'entend plus là. Merci, merci, il n'est pas bon. Hein. 02 62 99 12 00, Freedom, allô?
6: Oui, bonsoir monsieur, je vous appelle parce qu'en fait je vous explique que j'ai trouvé un chien sur la route.
0: Oui.
6: Un petit chien abandonné.
0: Oui.
6: Et je pense qu'il est à quelqu'un parce que le chien il tient bien quoi, il est en pleine forme.
0: Oui.
6: Et du coup ben c'est pour savoir s'il n'a pas quelqu'un pour récupérer ou enfin, comment en fait.
0: Ben oui, chien trouvé à quel endroit?
6: Niveau la Saline. La Seine-les-Bains. Et un petit pomsky, ouais, un petit chien avec les yeux bleus, une petite femelle.
0: Oui. Trouvé à la Saline-les-Bains comme un husky.
6: Voilà, un petit, hein, c'est vraiment un petit chien. Je l'ai emmené chez le vétérinaire, tout ça. Et du coup, il a dit qu'il avait moins d'un an. Et voilà, après, c'est une petite annonce. Alors, s'il n'y a pas quelqu'un qui cherche un chien, parce que moi, il peut pas m'occuper, en fait. Mais vu mes travaux, tout ça, le chien, il peut pas...
0: Mais jeune, vous dites que c'est un chien jeune, mais comme un husky... Ouais. Mais Husky, il est pas spécialement petit.
6: Non, mais en fait, ça, il est croisé. Le vétérinaire m'a dit que c'est un croisé. Donc en fait, il était croisé avec du Husky, mais il reste petit. C'est Husky croisé avec un Chihuahua.
0: Husky croisé avec un Chihuahua. Oh, wow.
6: Oui.
0: Ok. Oui.
6: Et du coup, voilà.
0: Wow. Bon, le numéro de téléphone pour vous joindre, parce que moi je reste un peu sceptique, Husky croisé avec un chihuahua.
6: Oui, non mais après c'est connu, tu appelles ça Pomsky.
0: Ah
6: oui? Oui.
0: Oui.
6: Voilà. Et du coup le numéro de téléphone 06 92
0: oui.
6: 45 00 18.
0: 06 92 45 00 18.
6: S'il y a quelqu'un qui cherche un petit chien ou quoi, mais...
0: Ah, son petit chien, oui, que le propriétaire se manifeste. 06 92 45 00 18. Allez, bon, merci, monsieur.
6: Super, merci, monsieur, au revoir.
0: Bonne soirée, au revoir. 99 12 00, c'est la libre antenne. 99 12 00, c'est la libre antenne. Allô? Bon, une ligne par ici, il faut toucher du bis. Et d'ailleurs, c'est l'appel de métropole hein, qu'on vient d'avoir, là. Mais bon, il va attendre un instant quand Zotti sonne. Il faut laisser sonner au moins un petit instant. Et enfin, le plus longtemps possible, c'est encore mieux. 02 62 99 12 00. Allô? Allô?
7: Je vous ai appelé, donc il y a un monsieur qui m'a appelé. Et je tenais à le remercier, ce monsieur. C'est un monsieur du tampon.
0: Vous avez appelé pour... Ah oui, à recherche d'une association. J'avais lancé un appel cet après-midi, oui.
7: Voilà, donc il m'a donné 50 euros, ben, pour m'épargner pendant deux jours, trois jours, voilà, j'aurai de quoi manger. Quoi.
0: Ah bien, bah c'est sympa ça. De... Puis c'est bien aussi d'appeler pour dire comment ça s'est passé.
7: Ben voilà, ben je tenais vraiment à remercier ce monsieur-là. Il a la main sur le cœur. Et franchement, ben, j'espère. Bon, je souhaite pas, mais bon, je serais quand même. J'ai été touché parce que ben, ce monsieur ne connaît ni en bas ni en or.
0: Oui.
7: Donc il a fait l'effort, s'est déplacé pour me donner 50 euros. Ben voilà.
0: Je rappelle que vous, c'est une donation. Hein. Vous avez votre maison, vous l'avez donnée à votre fils. Et là, vous vous retrouvez à la rue. Votre fils, il loue la maison, il encaisse le loyer et vous êtes à la rue.
7: Ouais, voilà.
0: Ouais.
7: Ben voilà, c'était pour le remercier et voilà, et bonne nuit, bonne soirée. Donc ce soir, je suis à l'hôtel et demain, ben, je me retrouve à la rue. Donc demain soir, je vais dormir devant la mairie.
0: Qui c'est qui vous paye l'hôtel là pour ce soir? C'est la mairie?
7: Sinon, c'est. Ben, je ne sais pas si c'est la mairie, j'ai passé par la mairie. Donc c'est apparemment c'est le CCRS.
0: Le CCAS.
7: Voilà.
0: Oui.
7: Donc je sais pas si c'est la mairie, je pense que c'est plutôt le CCRS. Right? Donc voilà, il peut me loger pendant 3 jours. Et de là, demain, je me retrouve à la rue. Donc je me retrouve au point de départ. Mmh. C'est pas grave, bon, je vais dormir devant la mairie demain. Moi, comme ça, bon, je serai peut-être un petit peu plus en sécurité. Je vais dormir dans la rue comme j'étais là. Pour le moment, j'ai eu de la chance que j'étais pas agressé. Et on ne sait jamais, donc demain soir, je vais dormir devant la mairie.
0: Tout ça parce que ça ne va plus du tout avec votre fils, et pourtant lui, il a une maison, mais il ne vous héberge pas.
7: Oui, mais après moi, je l'ai appelé, j'ai envoyé des messages, j'ai laissé des messages, quand j'ai appelé, j'ai laissé un message local, donc il ne m'a jamais rappelé, et voilà, il n'a même pas répondu.
0: Oui.
7: Donc, bon, c'est comme si je suis à la guerre. Donc, j'ai pas envie de faire la guerre, je vais essayer de marcher la justice et prendre le temps qu'il faudra, et voilà. Il va se repentir, après.
0: Allez, bon courage, monsieur. Et coup de chapeau à celui qui vous a aidé.
7: Ah oui, franchement, oui. C'est un monsieur, franchement, dit, comme on dit, il y a des mauvais mondes sur la terre, mais aussi des bonnes personnes.
0: Oui.
7: Voilà. Je tenais, franchement, à le remercier du fond du cœur. Et ça m'a touché aussi, que je ne connais pas ce monsieur ni en blanc ni en noir, et voilà, il a fait l'effort, il s'est déplacé pour me donner 50 euros.
0: Bon, ben, il y a des gens qui ont la main sur le cœur, ça c'est sûr. Merci voilà. Hein, d'avoir appelé et bon courage.
7: Merci, bonne soirée à vous.
0: Merci, au revoir. Le 02 62 99 12 00. Dans un petit instant pour d'autres appels, mais d'abord, on parle de choses aperçues dans le ciel. JP.
8: Bonsoir Bobby, JP de la montagne.
0: Bonsoir.
8: Oui, j'observe le ciel de temps en temps. Il y a deux soirs, j'ai aperçu deux étoiles, distance égale. Il y a un soir, j'étais à la verticale et là, j'étais à l'horizontale.
0: Et ça serait pas des satellites plutôt?
8: Ah non, les satellites, distance égale.
0: C'est quoi deux étoiles à distance égale?
8: Je la bougeais de même distance. 4000 kilomètres, horizontal et vertical.
0: Oui.
8: Et c'est bizarre, soit si nous l'a bougé ou bien comme tout même, je sais pas, j'ai pas pensé au satellite, mais tous les soirs je regarde ces étoiles-là. Et j'arrive pas à comprendre.
0: Bon, c'est là, dans quel endroit? De la montagne?
8: Non, là je suis à Sainte-Clotilde, mais je le voyais aussi là-haut à la montagne.
0: Il faut regarder dans quelle direction?
8: Dans l'ouest, vers le littoral.
0: Oui.
8: Eh ben, Marc, tout à l'heure, ma table, c'est le monsieur Faladan, qui envoyait moi des messages, mais là je ne vois pas.
0: Bon, ben là on ne voit pas. Et vous ne voyez pas, donc c'est un truc vu il y a 2 jours.
8: Non, là, tout de suite là. Hein.
0: Ah oui.
8: Il y a un soir l'été à la verticale, je veux dire. Où...
0: Et ce soir, l'horizontale.
8: Oui, et ce soir, l'horizontale, même distance, pareil même. Mmh. Pour voir si c'est deux. Il y a un gros et un moyen. Alors, la mi-regarde, elle est là, mais je ne m'en pas mis le temps parce que t'es moi.
0: Ouais, non, mais regarde plutôt votre route, hein.
8: Voilà, s'il y a des gens, des gens qui observent les étoiles qui sont un peu plus. Approfondi sur ce sujet, ben voilà.
0: Oui.
9: Ben oui, on lance l'appel, bien sûr.
8: Je voulais juste réagir là-dessus. Et si demain l'autre étoile est en dessous, bah, m'y rappelle quand même.
0: Oui. Allez, 02 62 99 12 00 si on a un astrophysicien en herbe.
8: Merci Bobby.
0: Un passionné des étoiles, et ben 02 62 99 12 00. Merci.
8: Allez. Bonne soirée, au revoir.
0: Bonne soirée. Radio Freedom, bonsoir. Radio Freedom. Allô? Bonsoir.
10: Oui, bonsoir.
0: Bonsoir, madame.
10: Voilà, je vous appelle suite à, au coup de fil que le monsieur qui a le problème avec son fils, vous savez, concernant le...
0: Oui, nous avons des informations hein, de notre côté, des informations qui arrivent au standard. C'est pas une situation facile pour lui, mais on a des informations qui nous laissent penser que y a de gros problèmes derrière.
10: Ah, d'accord. Parce que pour d'autres cas, enfin, je ne parle peut-être pas pour ce monsieur, mais quand ça arrive, vous savez que les enfants sont tenus, si les parents n'ont pas de revenus, bien évidemment, hein, sont tenus de payer pour les parents, enfin, d'avoir une sorte de pension alimentaire, puisque moi, j'ai une amie à qui c'est arrivé. Son père, ils étaient, je ne sais pas, 4 ou 5 quand ils étaient petits, le papa est parti, ne s'est jamais occupé d'eux, et quand il s'est retrouvé en EHPAD, eh ben, on est venu les voir, hein. Donc, bon, vous voulez bien payer votre parent, s'il a toujours été présent, et eh ben, même là, c'est-à-dire, donc, la croix et la bannière pour faire témoigner des gens. Évidemment, après tant d'années, certaines personnes étaient effectivement décédées, mais ils ont quand même réussi à retrouver des gens pour dire que le papa ne s'était jamais occupé d'eux, donc ils n'ont pas voulu payer les parents.
0: Les enfants sont tenus d'aider financièrement les parents avec un coup de décision de justice, oui, ça peut arriver. Oui, et dans l'autre sens aussi. Les parents aussi peuvent être... Oui.
10: Tout à fait, voilà, parce que ben, des fois les enfants ont 18 ans, je sais pas, il y a un divorce ou quelque chose, je sais pas, et le papa qui est juste aux 18 ans pense qu'aux 18 ans, il faut qu'il arrête de payer la pension. Ben non, hein. Si l'enfant n'a pas de revenus, s'il fait des études, peu importe, et ben il est tenu, mais le souci, c'est que si jamais le père refuse, le gamin il est obligé de pousser le papa au tribunal. Donc c'est un petit peu... Voilà.
0: C'est pas joli dans la famille, oui, c'est... Mais bon, s'il faut passer par une décision de justice, dans certains cas, il faut, quand il faut, hein.
10: Oui, voilà, quand il faut, comme vous dites. C'est tout à fait ça, et les gens ne savent pas parfois, mais je parle pas du cas spécialement, mais ça me rappelle que s'il y a des gens dans des cas où on les laisse, les enfants ne s'occupent pas d'eux, etc., alors qu'ils sont en train presque de mourir de faim ou d'être à la rue. Non, les enfants sont tenus de prendre en charge leurs parents, hein, à hauteur de ce qu'ils peuvent, bien évidemment.
0: Bien sûr, oui.
10: Voilà. Oui. Je veux dire, on ne va pas vous demander 1 000 euros si vous en touchez 2 000, je veux dire, parce que même 1 005. Donc, c'est en fonction. Et tous les enfants doivent participer. Donc... Et souvent, les gens ne le savent pas, ça.
0: Et vous avez bien raison de le rappeler ce soir sur cette antenne.
10: Ben voilà. Et tu peux juste dire deux mots concernant le dysfonctionnement de la justice ?
0: Bien sûr, oui. Alors, on a une minute maximum, parce qu'il va être 19h. Allez-y.
10: Alors, il y a deux catégories de métiers, ou si je peux parler de métiers, on n'en parle jamais. Un, ce sont les psychiatres. Est-ce que vous avez remarqué, Moby, que quand on libère un violeur, et c'est parce que le psychiatre a donné, en fait, entre guillemets, la permission au juge des libertés, etc., de le laisser parce que, bon, voilà, il peut se réinsérer. Et à chaque fois, eh ben, il refait dans la semaine ou dans le mois qui suit. Donc, et le psychiatre, lui, qui a décidé que, ben, évidemment, le violeur, le tueur, parce que des fois, il viole et tue, eh ben, c'était bon, quoi, il pouvait rejoindre la société. Et lui, ben, il s'en tire bien, il a aucun compte à rendre.
0: Alors, il y a le psychiatre, mais il y a le juge des libertés aussi, hein, qui n'est pas obligé de suivre.
10: Ben oui, mais déjà, il se base quand même en disant, bon, s'il hésite, il se dit, bon, l'expert dit que, mais voilà,
0: et
10: l'expert...
0: Et vous dites que dans 100% des cas, il récidive ?
10: Ah oui, je suis allée sur... Je suis allée sur... Pas ChatGPT, mais autre chose, Gemini. J'ai tapé toutes les histoires, tous, ils étaient récidivistes. Sauf les jeunes gens, là, 14, 15 ans, qui en ce moment, ils sont, je sais pas, avec des blocs totalement, mais je parle d'adultes, pédophiles, etc., et ben, ils ont tous des récidivistes, trois fois multi-récidivistes, et à chaque fois, on les libère. Donc, franchement, le psychiatre, à un moment donné, peut-être qu'il faut aller le voir en disant, oh, Bon, on réfléchit un petit peu, ou alors soyez à 5-6 pour avant de prendre les décisions. Enfin, je sais pas, mais c'est terrible. Ouais.
11: Merci, madame, pour ce point abordé en plus. Merci, bonne soirée. Il est déjà 19h.
10: Voilà, bonne soirée à vous aussi.
11: Bonne soirée, au revoir.
10: Au revoir.
11: 19h passé devient 30 secondes. Les informations avec Europe 1 dans un instant. Tout de suite après Sébastien que vous retrouverez pour les petites annonces. Vendre, louer, acheter, échanger au 02 62 99 14 00. Et puis les objets perdus, vous y laisserez votre numéro de téléphone, le numéro que vous utilisez bien sûr, au 02 62 99 12 00. Il est 19h01. Voici le flash d'informations avec Europe 1.
12: Leclerc, bonjour.
11: Eh ben, pour Europe 1, on va revenir. C'est-à-dire qu'on va revenir dans un petit instant, puisqu'ils sont en retard, mais bien en retard.

0: Radio Freedom, il est presque 19h02.
1: Et 17h01, Émilie Dez nous rappelle les titres, Émilie.
2: Bonjour à tous. Le Sénat a décidé de lancer une commission d'enquête sur les dysfonctionnements de la justice et le pilotage de la politique pénale après la mort de Liana. Précipitation et démagogie ne sont pas des réponses à la hauteur, a déclaré ce matin Emmanuel Macron en Conseil des ministres. Sébastien Lecornu reconnaît un problème de moyens dans l'institution judiciaire, mais pas dans l'affaire Liana. Il a annoncé qu'il prendrait dans les tout prochains jours un décret pour que soit motivé chaque classement sans suite des plaintes qui concernent les crimes sexuels sur des mineurs. Et on apprend que le frère de Jérôme Barella, le principal suspect dans l'affaire Liana, a été mis en examen pour viol sur deux anciennes compagnes. Le suspect a été relâché et placé sous contrôle judiciaire. Notez que le maire de Béziers, Robert Ménard, sera demain matin à 8h10 l'invité de la grande interview Europe 1 CNews. Patrick Bruel est actuellement au dépôt du tribunal. Il va être présenté à 4 juges en vue de sa mise en examen. Le parquet de Nanterre a requis son placement en détention provisoire. Le chanteur est accusé de viol et d'agression sexuelle par plusieurs femmes lors de sa garde à vue. 3 nouvelles plaintes pour viol et tentative de viol ont été annoncées. Patrick Bruel conteste l'ensemble des accusations. Un an et demi après le meurtre d'Elias, ces deux agresseurs présumés sont renvoyés devant la cour d'assises des mineurs. Ils seront jugés pour violence avec extorsion ayant entraîné la mort. Elias, 14 ans, avait été tué d'un coup de machette par deux jeunes qui voulaient lui voler son téléphone portable. Un soldat français est mort en opération au Liban. Il a été atteint par un tir accidentel. Selon le ministère des Armées, le militaire, âgé de 21 ans, servait au sein du 8e régiment de parachutistes d'infanterie de marine de Castres. Donald Trump estime que l'Iran a mis trop de temps à négocier et qu'ils vont devoir en payer le prix. L'Iran, qui dit avoir visé des bases américaines dans le Golfe en signe de représailles après des frappes contre des cibles iraniennes le long du détroit d'Ormuz. François Bayrou annonce ne pas être candidat à l'élection présidentielle. L'ex-premier ministre qui sort un livre le 18 juin intitulé...
3: Maintenant, il y a ceux qui annoncent qu'ils ne le sont pas. C'est intéressant. Il y avait ceux qui annonçaient qu'ils l'étaient et il y a ceux qui annoncent qu'ils ne le sont pas.
2: Il y en a tellement qui sont candidats.
3: Il y a ceux qui pourraient annoncer qu'ils seront peut-être. Pourquoi pas? Non, mais c'est formidable comme catégorie. Je vais vous faire une annonce. Je ne suis pas candidat à l'élection présidentielle. C'est formidable. Ce monde est magnifique. Allez-y, Émilie.
2: François Bayrou sort un livre le 18 juin intitulé Alerte sur la France qui vient. Dans ce livre, il alerte.
3: Ça fait 50 ans qu'il est au pouvoir, hein, à peu près, qu'il est dans les coursives du pouvoir, en tout cas. Ça fait 50 ans, il a eu quelques responsabilités. Il était ministre de l'Éducation nationale en 93. Okay, certains lui disaient déjà que ce qui arrivait arrive. Parce que ce qui doit arriver, n'oubliez jamais, Émilie, ce qui doit arriver arrive. Ça, c'est une phrase clé. Ce qui doit arriver arrive. Allez, pas de moi. Allez-y.
2: Donc, dans son livre, l'ex-premier ministre alerte de nouveau sur la dette française et revient sur son expérience à Matignon. Nespresso va supprimer jusqu'à 178 postes en France, des postes au marketing et au service client. Les forces de vente ne sont pas concernées. Nespresso compte 1300 salariés en France. Et puis le pape Léon XIV va bénir aujourd'hui à Barcelone la plus grande tour de la Sagrada Familia, un siècle, jour pour jour après la mort de son architecte Gaudi. Fervent catholique, il a été fait vénérable l'an dernier, étape préalable à sa béatification.
3: Et c'est, je crois, l'église la plus haute du monde.
2: Oui, c'est magnifique.
3: Vous l'avez vu?
2: Oui, au mois de janvier. Sublime.
3: Quoi, moi, je l'ai vu, mais je ne l'ai pas visité.
2: Moi, je l'ai visité au mois de janvier.
4: Moi, je l'ai visité. J'ai même été dans un baptême.
2: Ah,
3: non,
2: quelle chance.
3: Pascal Pierre Garbarini. Merci, Émilie Dez, et pardonnez-moi d'avoir interrompu votre flash. C'était la première fois que je faisais ça depuis des années. 17h05.
1: Europe 1.

0: Madame, bonsoir. 19h, passé de 7 minutes ici à La Réunion. Et Sébastien qui vous rejoint pour votre émission des petites annonces. Si vous voulez vendre, vous voulez acheter, vous recherchez quelque chose, eh bien vous appelez au 02 62 99 12 00 pour les vols et les pertes. Le 02 62 99 14 00 pour les annonces diverses. Et puis, ben, si vous avez trouvé quelque chose, vous nous appelez au 02 62 41 51 51. Et puis comme je vous le dis à chaque fois, on parlera tout à l'heure, hein, la Libre Antenne, vous aurez le temps tout à l'heure à partir de 20h et ce jusqu'à minuit pour pouvoir discuter de tous les sujets. Pour l'instant, les petites annonces, sans plus tarder, allons-y tout de suite. Radio Freedom, bonsoir. Allô, allô.
1: Allô, bonsoir monsieur.
0: Bonsoir monsieur.
1: C'est monsieur la Bretagne, j'ai plans d'avocat à vendre, 1m20 hauteur.
0: On a combien des plans de avocats?
1: Des plans des avocats.
0: Ah, ok, d'accord.
1: Je vends ça à 20 euros pièce. Mm-hmm. Il y a 12 plans à peu près.
0: D'accord. Voilà. 20 euros pièce.
1: 20 euros pièce.
0: Ok. Là,
1: dans mon autre téléphone, c'est 06 93. Mm-hmm. 70.
0: Bah, le Ah oui, c'est ça, oui. Oui, effectivement.
1: Et 52.
0: 06 93 70 52 52.
1: Voilà, merci.
0: Et c'est dans quel secteur ça?
1: À Bretagne.
0: Ok. Bon ben merci bien, bonne soirée à vous monsieur.
1: Merci monsieur, bonne journée à vous.
0: Merci, allez, au revoir.
1: Merci, au revoir.
0: Et tu connais pas moi, elle avait décalage horaire là-bas, la Bretagne. Bonjour et bonne journée. Bon, alors, des plans d'avocat à vendre à 20 euros pièce, si vous êtes intéressé. Monsieur, à 12 plans à vendre, 06 93 70 52 52. Radio Freedom, bonsoir.
2: Oui, Bastien, comment vas-tu, mon gars?
0: Oui, à lui-même. Allez, mais ça va, ou même?
2: T'es là, super, hein, franchement. Hein, tu venais super bien, comme nouveau, là.
0: Ah, ben merci, ça fait plaisir.
2: Alors, par l'intermédiaire de mon oncle Jo...
0: Oui.
2: Il vend une voiture 3008, mmh. HDI, bleu marine, mmh. 81 000 km.
0: Oui.
2: Alors, révision, tous les bons techniques, bon, normalement les bons. Hein. Mmh. 8 000 euros, voilà, ferme, voilà. J'ai appelé il y a 15 jours de ça et bon, j'ai eu des appels et bon, allez, je vais négocier, non.
0: Alors, 8 000 euros ferme.
2: Ouais,
0: regarde. Et c'est dans quel secteur?
2: Enfin, bah, pas non, mais je suis une intermédiaire, voilà.
0: Oui.
2: De mon oncle, ouais.
0: Le véhicule est sur Brapanon.
2: Ouais, et mon numéro, c'est le 06 92 mm-hmm. 08 97 85.
0: 06 92 08 97 85.
2: Patient, puis-je dire quelque chose?
0: Oui, vas-y, dis-moi.
2: J'ose, ni ose, ni crois, ni peu. Et Mironet, une dame 50 ans.
0: Ah, oui, arrête cassé, Guido.
2: On est
0: vrai. Ben, appelle-moi tout à l'heure.
2: Mais t'as l'aime, c'est dormi, moi, là.
0: Ah, ben, pour une dame, il faut attendre. Pour une dame, on va rester réveillé.
2: Bah, tiens, sur 10, je donne 9 sur 10, voilà, super.
0: Ah, ben, merci. 9 sur 10 pour toi aussi, alors.
2: Ok, gars.
0: Prêt et rendu.
2: Ciao.
0: Allez, bonne soirée, bye.
2: Allez,
0: salut. Ah oui, des madame bonheur comme ça, là. Radio Freedom, bonsoir. Eh ben, pardon, alors, deux petites secondes, s'il vous plaît. Ah, donc, c'était une vente d'une Peugeot 3008 HDI bleu marine, 81 000 km, avec contrôle technique OK, 8 000 euros ferme. Ça se trouve du côté de Brapanon, 06 92 08 97 85, si vous êtes intéressé. Freedom, bonsoir.
3: Oui, bonsoir.
0: Oui.
3: Oui, je vous appelle pour une annonce, s'il vous plaît.
0: Oui, bien sûr, je vous écoute.
3: Oui, je vends une Peugeot 206.
0: Oui.
3: Oui. Immatriculée.
0: Oh, vous n'avez pas forcément besoin de donner l'immatriculation.
3: Okay.
0: Oui, alors, dites-moi, oui. C'est un véhicule diesel ou essence?
3: Non, essence.
0: Essence, d'accord. Et combien de kilomètres est la voiture?
3: Elle a 234 000 km, ça a été révisé, contrôle technique, OK.
0: Mm-hmm.
3: Ben voilà.
0: Ok, donc voiture roulante, rien à prévoir, etc. Carte grise, ok, tout.
3: Ok, tout, ok, voilà.
0: Ok, c'est dans quel secteur?
3: Sainte-Marie.
0: Sainte-Marie. Ok, vous la vendez à combien du coup?
3: 3 000 euros.
0: 3000 euros. Ok, ça marche. Est-ce que vous avez d'autres choses à préciser?
3: Non, à part que la vente, c'est tout.
0: Oui, bon, ok, ça marche. Un numéro de téléphone?
3: 0692 41
0: 85 88.
3: 0692 41 85 88. Voilà.
0: Eh ben, c'est bien noté, monsieur.
3: Bon, merci.
0: Merci. Je vous souhaite une belle soirée.
3: Merci pareillement.
0: Merci, au revoir. Donc là, du côté de Sainte-Marie, on a monsieur qui vend une 206 essence. Elle a 234 000 km. Le contrôle technique est OK. Rien à prévoir. Du côté de Sainte-Marie, à 3 000 euros, si vous êtes intéressé, 06 92 41 85 88. Radio Freedom, bonsoir.
4: Bonsoir.
0: Allô, allô. Bonsoir, oui.
4: Oui, vous m'entendez?
0: Oui, je vous entends.
4: Oui, en fait, je vous appelle parce que j'ai perdu mon sac dans la nuit de samedi à dimanche et là je pense qu'il a été volé, enfin quelqu'un qui est pas très honnête qui l'a trouvé, qui a pris tout ce qu'il y avait dedans et du coup là il y a des cartes qui ont été jetées à terre et qu'ils ont été donnés à Carjaune. Il y avait ma carte Carjaune dedans, ça a été donné à Carjaune. Et du coup, j'ai trouvé ma carte Carjaune et une carte de bibliothèque, mais du coup, il y avait ma carte d'identité, enfin, il y avait plein de ma carte bancaire, carte d'identité, plein de choses dans mon sac. Mm-hmm. Et du coup, ça n'a pas été retrouvé. Et je voulais savoir si, bah, déjà, s'il y avait un témoin, peut-être la personne qui a trouvé les cartes, la carte Carjaune et qui l'a ramenée, savoir où ça a été retrouvé, tout ça. Enfin, voilà, s'il y a quelqu'un qui est témoin, qui me dise un peu comment ça s'est passé, cette histoire.
0: Alors, ça a été perdu de quel côté, du coup?
4: C'était à Saint-Leu. À Saint-Leu, c'était au rond d'Avel, dans la nuit de dimanche à lundi, là.
0: Ok. Dans la nuit de dimanche à lundi, pas de samedi à dimanche, hein?
4: Non, dimanche, lundi, ouais. C'était le rond d'Avel le dimanche soir. Là.
0: D'accord, ok. Du coup, ça a été ramené, vous me dites, à...
4: Oui. Dedans, il y avait mon portefeuille avec plusieurs cartes, et ça a été ouvert, et il y a eu une carte Carjaune qui a été trouvée, et une carte de bibliothèque.
0: Et ça a été ramené où?
4: À Carjaune, à la gare de Carjaune de Saint-Leu.
0: Ah, donc à Saint-Leu même, d'accord, ok.
4: Oui, à la gare, là, la mairie Saint-Leu.
0: Oui, oui, oui. Alors, les documents, la pièce d'identité, la carte bancaire, sont à quel nom?
4: Meyer, M-E-Y-E-R.
0: Oui. Meyer comment?
4: Damien.
0: Damien. Hop là, ok. Donc si les gens ils retrouvent ces documents, ils peuvent vous appeler à quel numéro?
4: Alors c'est le 06 74 96 07 27.
0: 06 74 96 07 27.
4: Voilà.
0: Okay.
4: Même si la personne qui a ramené les documents à Carjaune, ça me dire où ça a été trouvé, tout ça, ça serait intéressant.
0: Ouais, vous donner quelques indications sur comment ça s'est déroulé, quoi.
4: Voilà, c'est ça.
0: Ok. C'est ça. Bon, c'est bien noté en tout cas. Merci. Okay. Je vous souhaite une belle soirée.
4: Merci. Au revoir.
0: Au revoir. Donc voilà, monsieur qui a, alors c'est pas forcément perdu, hein, je pense que c'est volé, son sac dans la nuit de dimanche à lundi à Saint-Leu, au niveau de la ronde Avel. Donc voilà, avec les pièces d'identité, etc. à l'intérieur. Donc il a pu récupérer la carte de bus qui a été ramenée chez Carjaune. Mais la pièce d'identité, carte bancaire, etc., il semblerait que tout était saccagé, retrouvé au sol. Donc là, monsieur n'a pas retrouvé sa pièce d'identité et sa carte bancaire au nom de Meyer Damien. Donc si jamais vous avez retrouvé ces documents ou si une personne a vu quoi que ce soit dans la nuit de dimanche à lundi concernant ce vol, eh bien vous pouvez appeler au 06 74 96 07 27. Alors, on continue par ici. Radio Freedom, bonsoir.
5: Oui, bonsoir, monsieur.
0: Bonsoir, oui.
5: C'est pour passer une annonce. Allô?
0: Oui.
5: Donc, je vends une voiture Peugeot 108, mmh. 22 000 km d'origine, avec mmh. toutes les options, c'est-à-dire caméra de recul, ordinateur de bord, jante à alu, etc.
0: D'accord.
5: Au prix de 10 500 euros. Et puis également, je voudrais passer une annonce parce qu'on quitte la Réunion pour tout ce qu'il y a dans l'appartement, c'est-à-dire, je j'énumère pas les prix, oui. Meubles, étagères, canapé, deux lits, une table basse, un meuble télé, une grande lampe, un petit meuble, un grand frigo, une table jardin avec quatre chaises, un ventilateur sur pied, et tout ça.
0: Plein de choses dans la maison, quoi.
5: Voilà, tout ce qu'il faut, on vide toute la maison pour partir, d'après le notaire.
0: Ah, d'accord, ok. Et vous êtes dans quel secteur?
5: Nous sommes à l'Ermitage, au carré de Saint-Gilles, à Saint-Gilles.
0: Carré de Saint-Gilles, à l'Ermitage.
5: C'est voilà. Notre appartement numéro 56.
0: Ok, ça marche. Eh ben, écoutez, un numéro de téléphone si les gens ils souhaitent vous joindre pour la voiture ou pour les trucs dans l'appartement.
5: C'est le 06 92 oui. 75 44 39.
0: 06 92 75 44 39. Alors, je me permets une petite indiscrétion. Vous allez où, du coup, si vous quittez la Réunion?
5: Eh bien, on va dans Lyon, en Bourgogne.
0: Ah, ok. Ouais, vous êtes originaire de là-bas?
5: Non, pas vraiment, mais on habitait déjà là-bas avant de venir à la Réunion.
0: Ah, ok. Et vous avez fait combien de temps ici, du coup?
5: Eh ben, 25 ans.
0: Hein. Ah, mais c'est déjà pas mal, hein.
5: Et on va regretter d'être parti quand on sera là-bas.
0: Ah, il y aura peut-être un petit peu moins de soleil et un petit peu moins de plage.
5: Mais c'est ce que tout le monde nous dit, alors.
0: Mais bon, là, il faut bien que ça se fasse. Hein, donc, bon, bah écoutez, je vous souhaite une bonne continuation et puis un bon voyage, du coup.
5: Oui, bah là, c'est pas encore, c'est le 30 juin, mais il faudrait que je vends tout avant.
0: Ah, ben n'hésitez pas à nous rappeler si jamais vous avez besoin de repasser un petit coup sur votre annonce.
5: Ok, d'accord.
0: Ok.
5: Mais je compte pour vos annonces pour vendre pas mal de choses.
0: Ah, ben en général, ça fonctionne pas mal. Donc écoutez, vous nous tiendrez au courant.
5: Ok, merci beaucoup.
0: Merci, bonne soirée à vous.
5: Bonne soirée.
0: Au revoir. Donc là, ce petit couple qui va qui retourne en métropole du coup et qui vend du côté de Saint-Gilles l'Ermitage une 108, une Peugeot 108 qui a 22 000 km, toute option à 10 500 euros et puis elle a également tout à vendre avant la fin du mois parce que pour son départ quoi, pour son déménagement et donc ils vendent tout du côté de l'Ermitage si vous êtes intéressé 06 92 75 44 39 si vous avez besoin de petites choses à la maison quoi. Alors par ici Radio Freedom, bonsoir.
6: 34 39
0: oui. Alors vous êtes dans la radio maintenant.
7: Allô?
0: Oui, allô, bonsoir.
7: Bonsoir monsieur, pardon, j'ai laissé la...
0: Non, il n'y a pas de souci.
7: Vous entendez bien, il n'y a pas de résonance.
0: Oui, je vous entends bien, il n'y a pas de souci.
7: Impeccable, voilà. Et je voudrais passer une petite annonce. Je vends deux voitures, en fin de compte, j'ai deux voitures diesel, une 7 places et une petite Clio, deux portes, révisée, contrôle technique et tout. Donc les deux voitures, je vends ou j'échange contre une voiture à essence.
0: D'accord. Alors,
7: les deux, j'estime une valeur d'occasion de 6 000 euros les deux.
0: Ok, donc c'est quoi les deux modèles de voiture? Donc c'est une...
7: Alors, une petite Clio DCI 1500 révisée et tout, avec un contrôle technique, 2500, et une 7 places 4 Picasso de 2009, révisée aussi, tout ça, qui vaut à peu près, on va dire, 3000, 4000 euros.
0: Ok. Et
7: j'ai besoin d'une voiture essence absolument. Donc, soit l'un des deux, soit les deux, si la valeur de la voiture proposée est équivalente à peu près à 6 000 euros.
0: D'accord, ok. Voilà.
7: Et je vends...
0: Oui. Non, mais vous êtes dans quel secteur?
7: Dans l'Est, à Saint-Benoît.
0: À Saint-Benoît, d'accord.
7: Voilà. Et la Clio, c'est une Clio 3. Hein. C'est une Clio 3 DCI. La C4, c'est 2008-2009. J'ai aussi 4 pneus d'occasion. Qui est encore en état, que j'ai enlevé sur ma voiture, c'est des pneus assez spécifiques parce que c'est du 215-55-16.
0: D'accord.
7: Voilà. Et ils sont encore bons pour dépanner une voiture. Donc je vends 100 euros les 4 pneus qui est encore en forme, qui n'est pas abîmé, rien. Mais j'ai changé de jante, donc j'ai changé de pneus. Alors pour ces trois annonces, on va dire 06-93-49-86-60.
0: 06 93 49 86 60.
7: Ça même. Et c'est quoi le nom, s'il vous plaît?
0: Bastien.
7: Bastien, enchanté. Écoute, bonne soirée, bon courage, quoi, après.
0: Merci. Bonne soirée aussi.
7: Merci, bien.
0: Merci, au revoir. Au revoir. Donc là, du côté de Saint-Benoît, donc on a deux véhicules en vente, deux véhicules diesel, donc une Clio 3 DCI 1500 et une C4 Picasso de 2008. Et puis monsieur a également, alors les deux véhicules sont à vendre aux alentours de 6000 euros ou alors échange contre un véhicule essence d'une même valeur. Ou sinon, et monsieur il a aussi quatre pneus d'occasion, en la dimension c'est 215-55-16 et il vend à 100 euros les quatre pneus si jamais vous êtes intéressé. 06-93-49-86-60. Radio Freedom, bonsoir.
6: Alors bonsoir.
0: Oui.
6: C'est pour renouveler mon annonce, s'il vous plaît.
0: Oui, bien sûr, je vous écoute.
6: Ben là, monsieur, je travaille au niveau de bus, semi-remorque, poids lourd. Mm-hmm. Et là, je suis dispo n'importe quelle heure. Mon numéro, c'est 06-92-78-53-45.
0: Encore une fois?
6: 06-92-78-53-45.
0: Donc, chef du travail dans le transport, bus, semi-remorque, poids lourd, sur toute l'île?
6: Oui, oui. Et sur toute l'île.
0: Ok, bon ben ça marche.
6: Ok, merci.
0: Merci beaucoup monsieur, bonne soirée.
6: Merci à vous aussi.
0: Merci, au revoir. Alors, donc là, monsieur qui cherche du travail dans le transport, donc il peut conduire des bus, des semi-remorques ou des poids lourds. Il cherche un travail sur toute l'île. Si jamais vous avez quelque chose à proposer, 06 92 78 53 45. Par ici, tiens, Freedom, bonsoir.
8: Oui, bonsoir. Il me semble que c'est sur ce créneau, je dois passer l'information. C'est... Est-ce que vous m'entendez?
0: Oui, oui, je vous entends, oui.
8: Oui, c'était pour passer l'information que ce samedi, il y aura un vide-grenier au 124 à Les Banois, Ravine des Cabris.
0: Alors, vide-grenier ce samedi.
8: Oui.
0: Au 124 rue.
8: Allée des Banois.
0: Ah, Allée des Banois.
8: Oui, Ravine des Cabris.
0: Ok, d'accord. Donc, vous organisez un vide-grenier.
8: Voilà.
0: Ok. Vous n'avez pas de problème de radio là-bas, à Ravine des Cabris, là?
8: Ah non.
0: Non, tout va bien.
8: Il ça dérègle un petit peu. Après, il faudrait régler. Ben, après, c'est bon.
0: D'accord, ok. Oui. Du coup, vide-grenier, samedi. Alors, c'est de quelle heure à quelle heure?
8: À partir de 9h, jusqu'au soir.
0: À partir de 9h. Ok, vous faites ça souvent?
8: Non, c'est la première fois parce que on a beaucoup de jeux en double. On a acheté beaucoup de vêtements pour eux, les petits, et ils n'ont jamais mis. Il y a encore l'étiquette dessus. La plupart des choses sont neuves.
0: Ah oui.
8: Et sinon très peu joué avec. Donc je dis bon, on fera des petits prix. Ça profitera aux autres petits.
0: Ça profitera bien à quelqu'un. Oui, c'est ce qu'il faut dire.
8: Parce qu'au magasin, bon, maintenant c'est cher.
0: Oui, oui, ben oui. Et puis ben ça fait économie de proximité, on va dire. Hein, ça c'est on fait du recyclage. Ça ne se perd pas. Et puis quelqu'un peut récupérer. Quoi, ça peut servir à quelqu'un.

0: des Cabris au 124 allée des Banoirs et du coup ça sera à partir de 9h jusqu'au soir. Vide-grenier, si vous êtes intéressé, vous pouvez avoir des informations 06 92 02 86 46. Radio Freedom, bonsoir.
1: Oui, bonsoir. M'appelle pour une pièce de papier, s'il vous plaît.
0: Ah, que ça va la peine.
1: C'est mon papa qui a la pièce de papier dans le bus.
0: Aïe, aïe, aïe.
1: Oui.
0: C'était quand ça?
1: Ce matin, au départ de Saint-Paul, Carouet, 18h45, ligne 4, arrivée Grande Ravine, Trois-Bassins.
0: Alors, attends, faut répéter à moi bien. Alors, que ça dit la période de demain?
1: C'est papier.
0: Et c'était dans quoi?
1: Dans une petite pochette.
0: D'accord.
1: Ouais. Au nom de Monsieur Baïf Joseph Jean-Claude.
0: Mm-hmm.
1: Le bus santé de Saint-Paul, Carouet.
0: Ok.
1: À 10h45, ligne numéro 4, qui arrive à la Grande Ravine, Trois-Bassins.
0: Vers la Grande Ravine, Trois-Bassins.
1: Mm-hmm. Oui.
0: Et là, demain, c'est Carouest, hein, la ligne Carouest.
1: Oui, la ville
0: Carouest,
1: numéro 4.
0: Ok. Et du coup, il y avait comme de papier, c'est quoi, pièce d'identité, PMI, carte bancaire, tout ça là, alors?
1: C'est carte bancaire, carte d'identité, carte vitale.
0: Ah, ok. Eh bien, écoute, un numéro de téléphone, si quelqu'un la trouve, oui.
1: Ça lui affiche, 06 92 62 20 42.
0: 06 92 62 20 42.
1: Oui.
0: Ok, ben ça marche.
1: Merci beaucoup.
0: Merci Azad. Bonne soirée.
1: Merci, bonne soirée.
0: Alors, là, donc son père qui a perdu des papiers, pièces d'identité, carte bancaire, carte vitale, etc. Donc c'était dans un petit portefeuille. Donc c'est au nom de Baïf Joseph Jean-Claude. Ça a été perdu à Saint-Paul. Monsieur avait pris la ligne 4 de Carouest. Il est parti du coup vers la Grande Ravine, de la Grande Ravine vers Trois-Bassins. Et du coup, il a perdu ses documents. Si jamais vous avez retrouvé ses papiers, 06 92 62 20 42. On continue avec vos petites annonces. Radio Freedom, bonsoir.
2: Oui, bonsoir.
0: Bonsoir, oui.
2: Ben, nous continuons dans le recyclage. Hein.
0: Ah, aussi économie circulaire, alors.
2: Mamie vend un cube chauffe-eau solaire 300 litres
0: mm-hmm.
2: en inox qui mesure 2 mètres de long.
0: Ok.
2: Pour barbecue, intéressant. Mm-hmm. Pour récupération d'eau de pluie. Hein.
0: Oui.
2: Et elle est tout propre. Et c'est en inox, ça veut dire qu'il ne rouille pas. Hein.
0: Ok. Et
2: il vend ça à 80 euros. Mon numéro de téléphone à Saint-André. Hein.
0: Oui, c'est ça, monsieur de mon nom. Oui.
2: Oui. Et mon numéro de téléphone, c'est 06 92.
0: Mm-hmm.
2: Le 80. Le 16. Le 96.
0: Kin
2: 06 92
0: oui.
2: 80 16 96.
0: Ok, ben ça marche.
2: Bonne soirée.
0: Merci, bonne soirée à aussi.
2: Au revoir.
0: Au revoir. Ah oui, des numéros là, espacés, Brian Ferré et Joaquin. Alors, donc, monsieur qui, du côté de Saint-André, vend un cube de chauffe-eau solaire 300 litres en inox qui fait 2 mètres de long. Et voilà, vous pouvez vous en servir pour faire, selon ses propositions, un barbecue ou alors récupérer de l'eau de pluie. Donc, si vous êtes intéressé, ça sera du côté de Saint-André, 06 92 80 16 96. Et c'est à 80 euros. Hein. Alors, on continue par ici. Tiens, Freedom, bonsoir. Ben non, ça sera pas par ici. Allons à côté. Freedom, bonsoir.
3: Ah, ça bouge pas. Il y a pas de résonance, ça, parce que la radio est dans le fond là-bas.
0: Mmh, elle est bon. Mais attends, elle est bon.
3: Ok, bon, ben elle est loin, puis il est pas fort, donc c'est bon. Oui, bonsoir. Téléphone, parce que on a alors, déjà, il y en a sur bon numéro, on a un loto pour vendre et il a un vide-gaz. On en souci, non?
0: Quoi, un vide-gaz?
3: Ben.
0: Ah, d'accord, ok. Oui. Alors, m'écoutons.
3: Mais sur bon numéro.
0: Oui, là, Guéou.
3: Ok, il est bon. Donc, ben, mon auto pour vendre, c'est un 307 SW, parce qu'il y a des acheteurs fantômes. Tu connais l'avis de fantômes, la réunion, mais acheteurs fantômes, tu connais pas trop. Et ben, là, acheteur fantôme, il vient pas.
0: Mm.
3: Donc, c'est un auto, le moteur, il pète tout. Il m'a pas le temps de l'occuper, parce que souvent, mais ça va, il m'a pas le temps d'occuper, il n'est pas en train de vendre.
0: Mais occupé, c'est quoi de la

0: Ben, on a deux, trois petits bricoles qui là-dessus, c'est surtout les pare-chocs. Les pare-chocs, n'importe quoi. Pare-brise que, là, il avait été cassé. Mm-hmm. Et il m'en a prêté volé rien dedans, hein. Mais l'auto, il pète. Un beau gland l'autre fois, là, il a mis avec une batterie neuve. Le module a la pété direct. Et donc, le truc, il pète, il roule, il boucale pas, il claque pas, c'est pas rien, donc tout va bien.
1: On a un pare-brise pour réparer, quoi.
0: Bah ça même.
1: Ok.
0: J'ai fait une petite impôt pour débarrasser justement. C'est pas ça me fait. J'ai primé ça à 1000 euros. Bah après il faut voir. Hein. Voilà, mais parce que déjà il était à 1500, les gars là c'est baissement le prix. Il me dit bah écoute, ben allez embarquer pour 1000 euros. Et là, ben il dit ben il reste sur ma lance. Il dit ben on envoie pour 1000 euros. Comme ça les bons ils font un chiffron et comme ça tu vois bien.
1: Mm-hmm.
0: Et donc ça, donc il m'a appelé pour avoir un CR307SW, c'est 7 places,
1: oui.
0: C'est un diesel, fermeture centralisée, toit panoramique, tout, voilà quoi.
1: Ok.
0: Donc c'est un autre assez grand, et le pour vide la case aussi, c'est sur Saint-Clotilde, pas trop loin de la clinique.
1: Mm-hmm.
0: Il y a 2-3 trucs clés là, la partie, mais il reste encore 2-3 affaires, parce qu'après il faut nettoyer pour vendre la case.
1: Mmh.
0: Et donc il y a pas mal de vaisselle, il y a 2-3 petits meubles, 2-3 petites bricoles, quoi. Une machine, il y a une machine à laver, ouais, il y a des meubles que l'on encore là, il y a beaucoup de vaisselle, pareil, il est pas cher, hein, c'est pour débarrasser, quoi, en fait, hein.
1: Là, ouais.
0: On a une table de salon, on a une table de jardin, enfin, 2-3 bricoles, ouais, il reste pas trop grand chose, en fait.
1: Ok, ok.
0: Voilà, faut prévoir quand même un camion, au cas où, quoi. Parce qu'il faut faire ça assez rapidement, quoi.
1: Ok, donc tout ça, c'est du côté de Sainte-Clotilde, on va dire. Hein.
0: Voilà, ça du côté. Ah, non, la voiture, c'est Sainte-Marie. Et la case, c'est Sainte-Clotilde.
1: Ah, d'accord, ok.
0: Pas trop loin de la clinique.
1: Ok, bon, ben ça marche.
0: Voilà. Donc pour ça, ben, on peut me joindre au 06 93
1: mm-hmm.
0: 49 27 49.
1: 0693 49 27 49.
0: Voilà, les deux, les bien sûr, genre quand même. Hein.
1: Ok, ça marche.
0: Ok, ben bonne soirée à Zot, et puis ben bon courage, et puis ben, j'espère d'un temps, il sera appelé.
1: Et bon, ben ça va rajouter à nos courants.
0: D'accord.
1: Allez, bonne soirée, au revoir. Donc là, du côté de Sainte-Marie, dans un premier temps, monsieur qui vend une voiture, une 307 SW 7 places diesel à 1000 euros, avec le pare-brise qui est cassé. Donc voilà, il va falloir prévoir cette petite chose. Et du coup, il y a un vide maison également du côté de Sainte-Clotilde, avec plein de choses de maison à vendre. Donc si vous êtes intéressé, ce sera à Sainte-Clotilde, pas loin de la clinique apparemment. Donc 06 93 49 27 49 pour ces deux annonces. Radio Freedom, bonsoir.
2: Oui, bonsoir.
1: Bonsoir.
2: Je suis pas en live là.
1: Pardon ?
2: Je suis en direct là.
1: Ah, vous êtes en direct là. Toute la réunion vous entend là.
2: C'est bien pour les petites annonces ?
1: Oui, tout à fait.
2: D'accord, donc c'était pour... moi en fait, je vends un véhicule, une Citroën C3
1: mm-hmm.
2: De 2021. Elle a 22 000 km, c'est une essence.
1: Mm-hmm.
2: Elle est quasi comme neuve et... ben voilà, je vends à 8000 euros.
1: Vends à 8000 euros. Ok. Et c'est dans quel secteur ?
2: C'est à Brapanon.
1: À Brapanon. Ok, donc une C3 de 2021, 22 000 km essence, elle est comme neuve, et vous vendez à 8000 euros.
2: Exactement.
1: Ok, bon ben ça marche.
2: Si tu as besoin de visiter, après je laisse mon numéro.
1: Bien sûr.
2: Les gens me contactent.
1: Tout à fait.
2: Donc, voilà, donc 06 92
1: mmh.
2: 37 55 31.
1: 06 92 37 55 31.
2: Voilà.
1: Ok, bon, ben ça marche.
2: D'accord.
1: Merci à vous.
2: Bonne soirée
1: également. Au revoir.
2: Au revoir.
1: Donc là, monsieur, du côté de Brapanon, ça se passe. Monsieur qui vend une Citroën C3 de 2021. Elle a 22 000 km et c'est un modèle essence. Monsieur nous dit que c'est comme neuf. Donc voilà, 8 000 euros du côté de Brapanon, 06 93 37 55 31. Radio Freedom, bonsoir.
3: Bonsoir,
1: Radio
3: Vixie.
1: Ah!
3: Oui, désolé.
1: Oui, bon.
3: Oui, bonsoir.
1: Oui.
3: Bon, moi, je recherche un truc en urgent.
1: Oui.
3: Parce que le propriétaire a récupéré sa maison au 1er août pour sa fille entre les dents. Je cherche un truc carrément pour 6 mois, moi. C'est qu'au maximum mois de décembre.
1: Un logement pour 6 mois, alors.
3: Ouais, ouais. C'est qu'au maximum, parce qu'au mois de décembre, dans le sud, et puis même des secteurs, 500 euros par mois.
1: Sans peu importe le type de logement, alors.
3: Oui, oui, c'est très urgent. 500 euros par mois, pas de logement, pas rien, je donne 500 euros net par mois.
1: Ok. D'accord. Et du coup, dans quel secteur, m'a dit?
3: Dans le sud. C'est un pied plutôt, parce que je travaille pas trop loin. Parce que je peux me déplacer par, pour mon travail.
1: Oui, oui, bien sûr. Un numéro... Pardon?
3: C'est un pied, c'est un lui. Pas d'aller où.
1: C'est un pied, c'est un lui maximum.
3: Oui, oui, oui. Très urgent.
1: Ok. Un numéro de téléphone, du coup?
3: 06-92-53-10-15. 06-92-53-10-15. Très urgent.
1: Ok, ben merci beaucoup.
3: Au revoir.
1: Allez. Au revoir. Donc, un monsieur qui recherche assez urgemment un logement, parce qu'il doit quitter le sien, et il a besoin d'un logement pour 6 mois uniquement. Donc, il recherche un logement, il a 500 euros par mois à mettre dans ce logement, peu importe le type de logement, mais il faut que ce soit à Saint-Pierre ou à Saint-Louis maximum, pas dans les Hauts. Et voilà, si vous avez quelque chose à proposer, 06-92-53-10-15. On continue par ici. Freedom, bonsoir. Allô?
4: Allô, oui, bonjour.
1: Oui, bonsoir, oui.
4: C'est Radio Phénom?
1: Oui, tout à fait.
4: Oui, je suis en direct, c'est ça?
1: Oui, allô. Oui.
4: Oui, alors, c'est Gino de Paris.
1: Ah, je bonsoir vous... Gino, oui.
4: Bonjour, comment allez-vous?
1: Ben, ça va très bien, merci.
4: Merci. Alors, je voudrais dire une chose. L'autre jour, je suis intervenu à l'antenne concernant ces fameuses histoires de violence sur les enfants, etc., etc. J'ai eu énormément d'appels. Et franchement, c'est plus que des témoignages. Malheureusement, les gens sont anonymes.
1: Oui.
4: Je peux malheureusement que les écouter. Moi, en tant qu'ancien travailleur social. Mais là, c'est vraiment désastreux. Ça ne touche pas que la métropole. Ça touche aussi, malheureusement, l'outre-mer. Voilà.
1: Oui, bien sûr, c'est sûr.
4: C'est vraiment... Et là, là, je viens d'écouter, là, parce que ça m'a vraiment... Moi, je suis grand-père, j'ai des petits-enfants. Moi, je pense que tous les papas ne savent pas quoi penser de ces histoires-là, et surtout des délais de traitement des dossiers. Et qu'est-ce qu'ils appellent prioritaire? C'est ça qui m'inquiète. J'écoute les procureurs, j'écoute les gens... Oui, mais il y a d'autres affaires qui sont plus... plus urgente. Ah ben oui, ben écoutez, quand on transmet les dossiers 3 mois après, je pense quand même qu'il y avait urgence.
1: Oui,
4: mais bon,
1: sûr.
4: Moi je ne vais pas m'étaler sur ça, parce que c'est vraiment quelque chose qui me dépasse.
1: Ouais, ben il y a de quoi, il y a de quoi.
4: Ah oui, oui, non, mais vous savez, on ne parle, bon, même à La Réunion, je pense, puisque vous êtes relié grâce à Europe 1, on ne parle que de ça.
1: Ben oui.
4: Il y a des choses qui sont très importantes, qui sont passées sous le tapis, comme la poussière. On n'en parle plus. Et là, maintenant, on nous met l'histoire de Patrick Bruel, etc., etc. Vous savez, si les auditeurs ont écouté, ils savent que j'interviens de temps en temps.
1: Oui, oui, bien sûr. Mais Gino, du coup, là, vous êtes dans le créneau des petits...
4: de 81, puis de temps...
1: Gino, là, vous êtes dans le créneau des petites annonces, par contre.
4: D'accord,
1: parce que, effectivement, c'est...
4: mon petite annonce.
1: Oui, oui, effectivement, c'est ça, oui.
4: Alors, j'avais passé, il y a un certain temps, je vais la rediffuser.
1: Oui.
4: Moi, mon contrat de location, de colocation, parce que je suis hébergé, se termine bientôt. Et je rechercherai en Ile-de-France, ou en quelque part pas trop loin de Paris, une colocation ou un hébergement. Bien sûr, je peux participer à hauteur de 500 euros par mois. Si c'est une personne qui est retraitée, qui a un petit souci, vous savez, des fois, des fins de mois un peu difficiles pour boucler, ben, écoutez, je peux l'aider, il n'y a pas de souci. Bon, et je précise bien, parce que ça, c'est là où ça coince beaucoup, c'est que je suis malvoyant.
1: D'accord.
4: Voilà, c'est là où j'ai beaucoup de difficultés dans une agence ou en quelque part pour trouver un logement. Parce que moi, j'ai même si, malgré mes 73 ans, je suis en bonne santé, voilà, les yeux, ça, c'est quelque chose qui me perturbe beaucoup. Donc, en Ile-de-France, quelqu'un qui peut me trouver une colocation ou un hébergement, ça m'éviterait d'être tout seul, parce que depuis que j'ai perdu la maman de mes enfants, donc je suis seul. Pouvoir discuter et briser un peu cette solitude, quoi, qui est vraiment un gros poids, pas seulement pour moi, hein, pour tout le monde. Donc, ben, il me fait un petit appel, et puis je verrai ça, quoi, voilà.
1: Ok. Bon, ben, ça marche.
4: Alors, on peut m'appeler au 09 oui. 62 35 47 98. 09 62 35 47 98. C'est un numéro de fixe, mais non surtaxé, hein. Voilà.
1: Ok, ça marche.
4: Bon, ben, merci beaucoup. Bonne journée à vous. Bonne émission.
1: Merci. Bonne journée. Bah, du coup, là-bas, oui, effectivement. Allez, au revoir. Donc là, Gino, qui est du côté de l'Île-de-France, proche de Paris, qui recherche une colocation, un hébergement à hauteur de 500 euros par mois, si jamais il est malvoyant. Donc si vous êtes, si vous avez des choses intéressantes, 09 62 35 47 98. Radio Freedom, bonsoir. Allô? Oh là, qu'est-ce qui se passe par ici? Freedom, bonsoir. Allô, allô?
5: Oui, bonsoir.
1: Oui, bonsoir.
5: J'appelle en fait parce que je cherche un passager en cabine pour un chat. Je voyage bientôt, donc le samedi 20 juin à 8h, donc heure locale sur French Bee, avec une arrivée à Orly 4 à 17h20. Donc je voyage avec mes deux enfants et le souci qui se pose à moi, c'est que j'ai quatre chats et nous avons droit qu'à trois, donc un chacun.
1: Ah.
5: Voilà.
1: Et du coup, il faudrait quelqu'un qui prenne le même vol et qui puisse...
5: C'est ça, si possible.
1: D'accord, ok. Et alors, rappelez-nous la date du vol.
5: Alors, c'est le samedi 20 juin à 8h.
1: Alors, le samedi 20 juin
5: à 8h, donc French Bee.
1: Direction Paris.
5: C'est ça, tout à fait. Orly 4.
1: French Bee vers Paris.
5: C'est ça.
1: Ok, ben oui, c'est original comme demande, effectivement.
5: Oui,
1: ah, on a droit qu'à trois chats, alors.
5: En fait, vu que je voyage, ben, je suis avec mes deux enfants, donc on a droit à un animal chacun. Et j'ai trouvé quatre chats, et je ne peux pas les abandonner, en fait. Donc, je les ramène tous les quatre, sauf que ben, j'ai droit qu'à trois, vu qu'on est trois. Donc, il me manque un passager pour ce chat-là, et c'est le 20 juin, donc ça arrive très rapidement.
1: Oui, oui, bien sûr.
5: Voilà.
1: Ben, écoutez, un numéro de téléphone, si les gens ils peuvent se proposer à vous.
5: Bien sûr, alors le 06 92 08 20 19.
1: 06 92 08 20 19.
5: Voilà, c'est Armel.
1: Armel, ok. Eh bien écoutez, c'est bien noté. Et puis ben, on espère que vous allez trouver quelqu'un.
5: Bon, j'espère aussi.
1: Merci.
5: Je vous remercie infiniment.
1: Bonne soirée à vous.
5: Merci
1: aussi. Et puis ben, bon voyage du coup.
5: Merci.
1: Au revoir.
5: Au revoir.
1: Donc voilà, Armel qui recherche un passager en cabine pour son chat. En fait, elle voyage avec quatre chats. Enfin, elle aimerait bien voyager avec quatre chats. Mais elle a droit qu'à trois chats. Et du coup, il faudrait quelqu'un qui prenne le même vol. Alors, c'est un vol qui se fera le samedi 20 juin à 8h, heure locale, sur la compagnie French Bee en direction de Paris-Orly. Donc, si vous prenez cet avion, et ben voilà, si vous pouvez vous proposer pour emmener un chat pour elle, pour que voilà, elle puisse emmener ses quatre chats avec elle direction Paris. Et on continue, 06 92 08 20 19 si vous souhaitez contacter Armel. On continue par ici. Freedom, bonsoir.
6: Oui, bonsoir Freedom.
1: Oui.
6: Alors je vais le faire vite et simple, comme ça au moins ça va laisser la place pour les autres.
1: Et avec plaisir.
6: je cherche à vendre, enfin j'ai un Fiat 500 décapotable qui a 135 000, pas tout à fait, avec énormément de choses qui ont été refaites dessus.
1: Ah.
6: Le véhicule roule très bien. Que vous dire de plus? Je cherche à le vendre pour voilà, parce que bon, j'ai des besoins personnels. Donc, si les personnes sont intéressées, j'ai donc ce petit véhicule qui est très économique et si ils ont besoin de renseignements, ils pourront me joindre. J'ai aussi un petit Spark essence avec un souci de démarrage, mais bon, j'expliquerai aussi. Que j'en voudrais, alors le Spark j'en voudrais 650 euros, et la Fiat 500 qui roule, qui tout a été refait, qui est décapotable, qui est turbo diesel, qui fonctionne très très bien. Contrôle technique ok, moins de 6 mois.
1: Elle est de quelle année la Fiat 500?
6: 2011 ou 2010 ou 2011 de mémoire. Hein.
1: Ok.
6: Voilà. Le moteur a été changé, la chaîne de distribution a changé. Voilà. Mais après, j'expliquerai tout ça à des personnes qui seraient éventuellement intéressées.
1: Mm-hmm.
6: Voilà. Donc,
1: et la Fiat 500, vous la vendez à combien du coup?
6: La Fiat 500, j'en voudrais 6200 euros.
1: 6200 euros, ça marche. Donc Spark, ouais. Essence, avec un souci de démarrage à 650 euros et une Fiat 500 décapotable diesel à 6200 euros.
6: Voilà. Donc si des personnes veulent des renseignements supplémentaires, je suis joignable au 06 92 04 58 37. Les véhicules sont visibles à l'étincelle et les hauts. Mmh. La Fiat 500, elle roule tous les jours, donc elle peut être essayée, roulée, vue sur tous les angles. Mmh. Il n'y a aucun souci.
1: Ok, eh ben, c'est bien noté.
6: Merci beaucoup.
1: Merci à vous. Bonne soirée également.
6: Au plaisir.
1: Au revoir. Donc voilà, monsieur du côté de l'étang Léo qui vend une Fiat 500 décapotable diesel, modèle de 2010 ou 11, à 6200 euros. Et puis, il a également Spark Essence avec un petit souci de démarrage qu'il vend à 650 euros. Je vous le répète, c'est à l'étang Léo, 06 92 04 58 37. Et puis ben pour ceux qui appellent le standard pour dire qu'ils gagnent pas la ligne, ben faut quand même insister parce que si je t'appelle le standard pour dire ils gagnent pas la ligne par ça zot là, ben c'est pas comme ça il fonctionne. C'est faut ça t'attendre zot tour. Ben n'a plein d'appels, qu'est-ce que je nous fais? Radio Freedom, bonsoir.
7: Allô, bonsoir.
1: Oui, bonsoir, oui.
7: Voilà, mes recherches des coups pour nettoyer.
1: Oui.
7: Et on a mis la peinture.
1: Mm-hmm.
7: Des postes carreaux, sinon un mon béton pour faire mi fait.
1: Oui.
7: Et voilà, on fait un petit peu tout déjà fait. Hein.
1: Ok.
7: Et si quelqu'un propose, il propose à moi un contrat, bien plus à pousser.
1: Donc, je cherche travail aussi.
7: Voilà. Le contrat peut être n'importe lequel, on veut travailler comme manœuvre, le chien mon air, du trois feuilletons pour changer. Un pied de bois pour couper.
1: Mm-mm.
7: Et puis n'importe, un peu tout déjà fait. Hein.
1: Oui, oui, oui.
7: Mais là, c'est le travail un peu déplacé.
1: Mm-hmm.
7: Saint-Rose jusqu'à Saint-Paul.
1: Saint-Rose à Saint-Paul.
7: Oui, voilà.
1: Okay.
7: Mais là, c'est mon numéro.
1: Oui.
7: 06 93 71 14 32. 06 93 71
1: 14 32.
7: Ok, ben elle est bon. Et en même temps, il échange 103. Mmh. Il échange si quelqu'un a un booster et spirit ancien modèle, il échange.
1: Échange 103 contre booster.
7: Voilà.
1: Ok. Ben elle est bon.
7: Merci.
1: Merci, bonne soirée à vous.
7: Au revoir.
1: Au revoir. Donc là, monsieur qui recherche des cours à nettoyer, de la peinture, des travaux de peinture, des carreaux à changer ou à mettre, des petits travaux de BTP. Il recherche également du travail si vous avez à lui proposer des petites choses à faire. Il peut intervenir de Sainte-Rose à Saint-Paul et puis également il recherche un échange d'une 103 contre un booster. Si vous êtes intéressé, 06 93 71 14 32. On continue, on va par ici pour en trouver, c'est ça? Freedom, bonsoir.
8: Oui, bonsoir, vous m'entendez?
1: Oui, je vous entends.
8: Oui, bonjour, je vous appelle monsieur parce qu'en fait j'ai trouvé un chien aujourd'hui à étang salé.
1: Mm-hmm.
8: Et en fait je suis embêtée parce que j'ai appelé toutes les fourrières, les ASPA, etc. Il n'y a plus de place. J'ai trouvé une place dans une fourrière, mais 6 ou 4 jours à la personne. C'est une petite chienne qui a à peu près 8 mois parce que je l'ai emmenée chez le véto.
1: Mm-hmm.
8: Et il la pique. Sauf qu'en fait, moi, je suis dans l'incapacité de la garder plus que jusqu'à demain. Parce qu'en fait, je suis en coloc et du coup, j'ai pas le droit aux animaux.
1: Ouais.
8: Et Terre, il accepte pas.
1: Mm-hmm.
8: Donc là, je suis un peu embêtée.
1: Et vous pensez. Vous pensez que le chien, c'était le chien de quelqu'un, vous pensez?
8: Non, il a été abandonné. Je l'ai emmené chez le véto. Il est ni pucé ni tatoué. Ils m'ont dit qu'il a été abandonné.
1: Ah.
8: Il a perdu toutes ses dents de lait. Donc, ils ont estimé son âge à peu près à 8 mois. C'est un petit chien, c'est une femelle. et elle est vraiment très câline, enfin elle est adorable, mais le problème c'est que je sais pas demain si j'ai personne, comment je vais faire en fait avec le chien.
1: Ouais. Après, malheureusement, quand c'est comme ça, en fait, quand c'est les chiens qui se sont perdus et que ce sont des chiens qui appartiennent à des gens, effectivement, on passe l'annonce et il n'y a aucun souci. Mais c'est vrai qu'une annonce pour que les gens puissent, pour donner un chien, bon, la vente, on n'en parle pas, mais c'est vrai, même pour donner un chien, on n'a pas le droit de passer ce type d'annonce, en fait.
8: Donc, ce serait peut-être pour trouver, sinon, une famille d'accueil, en attendant pour trouver une autre solution, parce que moi, je ne peux pas la garder et sinon, je vais devoir la remettre dehors, quoi. Je vais pas pouvoir la garder.
1: Oui. Je comprends bien, effectivement.
8: Oui. Je sais pas comment je vais faire.
1: Et là, le centre, ils vous ont dit quoi?
8: Ça dépend. Hein. Il y a des centres, j'ai appelé plusieurs fourrières. Il n'y a plus de place. Après la FPA, il n'y a plus de place. Donc, je me suis embêtée.
1: Oui, je comprends bien. Oui.
8: Le chien, il va devoir le relâcher.
1: Je pense que la meilleure solution, ça serait d'essayer de vous rapprocher des associations et qui pourront éventuellement vous aider. Comme
8: j'ai
1: ça.
8: Déjà fait.
1: Oui.
8: Voilà, c'est pour ça que c'est mon dernier espoir.
1: Et puis
8: quoi faire?
1: Oui. Je comprends tout à fait la détresse. Mais effectivement, nous, c'est des opérations que, en tant que médias, on ne peut pas se permettre du coup de relayer ce type d'annonce, effectivement.
8: Bon, en tout cas, si une famille d'accueil m'écoute, je peux venir en aide. S'il vous plaît.
1: D'essayer de se renseigner. Vous êtes dans le secteur de l'étang salé, c'est ça, hein?
8: Oui, c'est ça.
1: D'accord. C'est éventuellement si une annonce, si une association qui nous entend et qui peut éventuellement trouver une solution pour vous, ils pourront nous appeler, hein, 02 62 41 51 51. On se permettra, si vous nous autorisez, à garder votre numéro et éventuellement à le transmettre à une association si besoin.
8: Oui.
1: D'accord.
8: Merci beaucoup.
1: Oui. Merci à vous et bon courage à vous.
8: Oui, merci beaucoup. Merci.
1: Au revoir. Voilà, effectivement. Hein, donc, c'est très très compliqué hein, quand c'est comme ça, effectivement. Mais nous, on ne peut pas se permettre de passer une annonce lorsque quelqu'un veut donner ou vendre un chien. Et vous le comprendrez bien sûr. On continue avec vos petites annonces. Radio Freedom, bonsoir.
9: Bonsoir.
1: Oui, bonsoir.
9: J'ai perdu ma carte vitale et des jours peut-être.
1: Pardon?
9: J'ai perdu ma carte vitale.
1: Et vous avez dit quoi, deux jours?
9: Je ne souviens pas, mais j'allais au docteur, je n'ai pas vu dans mon sac.
1: Ah, et c'était quand?
9: Lundi, entre 14h et 15h, comme ça.
1: Ah, d'accord. Et vous avez perdu ça où?
9: Entre j'habiterai de l'école et... pour aller au docteur Chaudron.
1: Ah, au Chaudron, d'accord.
9: Oui.
1: Du coup, ça, c'était lundi. Donc, c'est juste votre carte vitale?
9: Oui, juste carte vitale.
1: D'accord. Et c'est à quel nom, la carte vitale?
9: Mon nom, c'est Tout Zandi Agathe Lacouture.
1: Alors, Tout Zandi?
9: Oui, Agathe Lacouture.
1: Agathe Lacouture.
9: Oui.
1: D'accord, ok. Et perdu du côté du Chaudron, rue de l'école.
9: Docteur à côté pharmacie au coin là.
1: Dans les environs de la rue de l'école, quoi.
9: Oui,
1: aux alentours.
9: Rue de l'école.
1: D'accord, ok. Écoutez, laissez un numéro de téléphone si les gens ils pourront vous appeler s'ils trouvent.
9: Au 02 62 19 11 25.
1: 02 62 19 11 25.
9: Oui, c'est ça.
1: Eh bien, c'est noté, madame.
9: Merci beaucoup, bonne soirée.
1: Merci à vous également.
9: Merci.
1: Au revoir.
9: Merci.
1: Donc, madame qui a perdu sa carte vitale ce lundi du côté du Chaudron, aux environs de la rue de l'école. Elle se dirigeait vers le médecin et la pharmacie dans les alentours. Et la carte vitale est au nom de Tout Zandi Agathe Lacouture. Donc si jamais vous avez retrouvé ce document, 02 62 19 11 25. On continue avec vos petites annonces, encore quelques minutes, Freedom, bonsoir.
10: Alors bonsoir.
1: Oui, bonsoir.
10: Point de stade, s'il vous plaît.
1: Oui, bien sûr, mieux que toi.
10: Ben, à moi, il fait des petits boulots de maçonnerie.
1: Mm-hmm.
10: Et couture, aller en béton.
1: D'accord.
10: Il fait des canalisations d'eau pour le pluvial.
1: Mm-hmm.
10: Et après, il fait du carrelage et douche italienne aussi. Hein.
1: Ok.
10: Et secteur, c'est Saint-Benoît jusqu'à Saint-André.
1: Saint-Benoît-Saint-André.
10: Voilà. Ben, mon numéro de téléphone, c'est 06 93 03 31 69.
1: 06 93 03 31 69. Plein de petits travaux. Petit boulot maçonnerie, canalisation, carrelage, douche italienne, du côté de Saint-Benoît à Saint-André.
10: Ça va même.
1: Ok, ben, ça marche. Allez, allez, bonne soirée.
10: Au revoir.
1: Au revoir. Donc voilà, monsieur qui se propose des petits travaux, de la petite maçonnerie, des canalisations, il fait également du carrelage, des douches italiennes, entre Saint-André et Saint-Benoît. Donc si jamais vous êtes intéressé, 06 93 03 31 69. Un dernier appel certainement très rapidement. Freedom, bonsoir.
11: Allô, bonsoir monsieur.
1: Oui, bonsoir.
11: Est-ce que je peux repasser un match d'annonce ce soir, s'il te plaît?
1: Oui. C'est quoi l'annonce?
11: Et c'était, au fait, j'ai appelé hier soir, mais c'était comme j'ai pas vendu mon appareil, c'est, au fait, c'était au sujet de la console, hein, la PS5, hein.
1: Ah, oui.
11: Oui, la PS5, j'ai pas encore vendu, et je vous demande si je peux repasser ma question ce soir.
1: Oui, oui, mieux qu'au.
11: D'accord, voilà, au fait, ben, ouais, c'est toujours ça, je vends une console PS5, hein. Seulement, j'ai plus la manette, hein.
1: Ok.
11: Et la console, il fonctionne très bien. Et il y a le. Comment la partie qu'on met le DIC, c'est incorporé avec, hein.
1: Oui.
11: Mm-hmm. Ben, je la vends à 200 euros.
1: 200 euros?
11: Oui.
1: D'accord, ok. Et c'est dans quel secteur, monsieur?
11: C'est la rivière.
1: La rivière Saint-Louis.
11: Oui, la rivière Saint-Louis, exactement, voilà.
1: Ok. Voilà. Un numéro de téléphone où on peut vous joindre?
11: Oui, 06 93 21. 77-46.
1: 06-93-21-77-46.
11: Exactement, voilà.
1: Bon. Alors, oh. Voilà. Ben, c'est bien noté, en tout cas, monsieur.
11: Okay. Ben, je vous remercie de votre gentillesse, monsieur.
1: Ben, avec grand plaisir.
11: Merci. Et bonne soirée à vous.
1: Bonne soirée, monsieur. Au revoir.
11: Au revoir. Au revoir.
1: Et puis, cette petite annonce qu'on va vous faire aussi, hein.

0: vous attend, pardon, à Saint-Paul, Exobat Saint-Paul, le 7 août. Vous avez également un article, une page entière qui a été dédiée à cet événement, l'événement des 45 ans de Freedom, une page entière dans le quotidien de ce jour, que vous pourrez retrouver, bien sûr. 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Alors tout de suite, je vous laisse avec le journal de la 2PRL et dans quelques instants, on se retrouve pour Chaleur Tropicale.
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2: Bonsoir à tous. Patrick Bruel passera-t-il une première nuit en prison? Le chanteur accusé de viol et violence sexuelle sur plusieurs femmes est entendu par les juges d'instruction. Le parquet de Nanterre a requis une mise en examen et une détention provisoire. Pour Céline Pic, porte-parole d'Oser le féminisme, une détention provisoire permettrait de mener l'enquête sereinement.
3: L'objectif, bien sûr, c'est effectivement préserver l'enquête. Et pour préserver l'enquête, il faut s'assurer qu'il n'y ait ni trouble à l'ordre public, du fait en particulier de la poursuite de la tournée de Patrick Bruel qu'il n'a pas annulée à partir du mois d'octobre, mais il y a aussi un risque de subordination de témoins, un risque de dissimulation de preuves, et c'est simplement la justice telle qu'elle devrait se dérouler dans l'ensemble des affaires. Et malheureusement, aujourd'hui, on a 85% de classement sans suite. C'est une très bonne nouvelle, c'est ce que nous espérons toutes.
2: Lors de sa garde à vue, Patrick Bruel a nié les faits reprochés. En tout, 26 victimes ont été recensées par la justice dans ce dossier. Un nouvel élément dans l'affaire Liana, le frère du principal suspect, est lui impliqué dans une autre affaire. Il a été mis en examen pour viol sur mineur et viol sur conjoint. Après les plaintes de deux ex-compagnes, Yannick Barella nie toute relation sexuelle non consentie. La mort d'un soldat français au Liban, un jeune homme de 21 ans atteint par un tir accidentel lors d'un entraînement. Il servait au sein du 8e régiment de parachutistes d'infanterie de marine de Castres. Il était déployé au Liban depuis début juin pour une mission de partenariat militaire. Pendant ce temps, Donald Trump poursuit ses menaces pour le président américain. L'Iran a pris trop de temps pour négocier et va en payer le prix. Selon Donald Trump, l'armée iranienne est dans un état catastrophique. Les États-Unis ont mené hier soir deux séries de frappes contre l'Iran en réponse à l'attaque d'un hélicoptère américain. Et puis l'équipe de France de football s'est envolée pour les États-Unis cet après-midi, direction Boston, à la veille de l'ouverture de la Coupe du Monde. La compétition débutera mardi prochain pour les tricolores contre le Sénégal. Voilà pour l'info, excellente soirée.

titre de 1967. Vous aurez également à suivre la programmation de Freedom 2, Matt Bianco, avec le titre Undercover. Assure également Daniel Sandier, Enfants jetés. Les Parisiennes, il fait trop beau pour travailler. Et puis, niveau local, vous aurez également Corneille Domitil, avec Problème Pays. 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

0: Radio Freedom, on est reparti dans votre émission maintenant, Chaleur Tropicale. Votre émission adorée, j'ai envie de dire. Hein. 20h et 6 minutes à La Réunion. Et c'est toujours Bastien qui est là avec vous ce soir. On est ensemble jusqu'à minuit, 4 heures à passer ensemble. Dans votre émission, à parler de tout, à parler de rien. Bon, plutôt de tout que de rien. Et puis, ben, tous les sujets hein, sont possibles au 99 11 00 02 62 99 11 00 pour la libre antenne. Et puis, ben, vos petites annonces, bien sûr, 02 62 99 12 00 pour les messieurs et le 02 62 99 13 00 pour mesdames et puis également pour les couples. Hein. Donc, si vous voulez nous appeler, hier soir, c'était Radio Gros Tété. Donc, si hier soir, je te lance un autre sujet, n'hésite pas, mets les prenant. Mille prenants, il dit pas ça. Les numéros aussi, si vous voulez nous envoyer des petits SMS hein, que je prendrai le temps de lire tout à l'heure, un petit peu plus tard dans la soirée, ce sera au 06 92 91 5000. Et puis, vous pouvez également larguer vos moukatages sur le répondeur enregistreur à la Moukatali. Vous le faites au 02 62 21 08 08. C'est 7 jours sur 7, 24 heures sur 24. Et n'hésitez pas, lâchez-vous, ça nous fait toujours plaisir. Vos petites annonces, comme je disais tout à l'heure, puis n'oubliez pas hein, la libre antenne, vous pouvez les parler de tous les sujets si vous le souhaitez, 02 62 99 11 00, si vous souhaitez parler de ce qui se passe actuellement, l'actualité chaude, j'ai envie de dire, et ben n'hésitez pas, vous êtes bien sûr les bienvenus. On commence tout de suite par nous avec les premières petites annonces. Radio Freedom, bonsoir.
1: Bonsoir, cousin Bastien.
0: Bonsoir, t'es un fini cousin, comment est-ce que ça l'a fait?
1: Comment il pète, mon ami?
0: Ah ben là, il pète doucement, tant qu'il pète, il roule le bon. Ah, ou même
1: parce que d'ici, ça va, t'inquiète.
0: Tranquille, je suis à Lille.
1: Ça va, t'inquiète.
0: Oui, ah, mais inquiète pas, moi.
1: La vie est belle.
0: La vie est belle, exactement.
1: À propos de dire un truc à propos de ce passé, à dire, au fond, l'antenne est montée.
0: Quoi?
1: Là, on dit, au fond, le feu, l'antenne est trop sainte.
0: Mais il faut le feu dans l'antenne?
1: L'antenne.
0: Ah, mais il ne faut pas de feu, moi. Hein? Ah, pas moi, azote.
1: Ok.
0: Azote, il faut de feu, moi, il ne faut pas de feu, moi.
1: Ça va, il touche mon cœur.
0: C'est quoi?
1: Dakatine.
0: Ah, madame Dakatine, il touche votre cœur?
1: Oui.
0: Vous l'amoureux?
1: Moi, c'est pour passer un annonce, mon ami.
0: Mais oui, mais là, on veut passer une annonce ou la fin de dire vous l'amoureux, madame Dakatine?
1: Non, pas amoureux, mais j'aime ça avoir, mais moi, pas amoureux. C'est
0: Ok. Alors, comment tu t'appelles, toi?
1: Jean du Sud, petit île, où ça s'appelle de l'arrière.
0: Jean du Sud.
1: Moi, t'es un monde à radio, mon ami. Mon radio est éteint, c'est bon.
0: Oui, là, les bois.
1: C'est Jean du Sud.
0: Mm-hmm. Quel âge tu n'as, Jean?
1: Hein?
0: Quel âge tu n'as, toi?
1: 50 ans balais.
0: Ah, oui.
1: Mais on a fait 48 jusqu'à 52 ans.
0: Mm-hmm.
1: De Saint-Pierre jusqu'à Saint-Joseph.
0: Saint-Pierre jusqu'à Saint-Joseph. Rien que dans le sud là-bas, alors.
1: Oui, Rhône par Rhône, on va pas les prisons.
0: Hein?
1: Il faut une femme sincère.
0: Hein? D'accord, oui, il faut une femme sincère. Et Rhône nous l'a dit quoi? Une femme Rhône?
1: Pas grave, ça n'inquiète pas. Elle est belle quand même.
0: Oui, mais vous préférez les femmes Rhône ou les femmes fines?
1: Peu importe.
0: Ah, d'accord, ok. Ah, oh, ben, je sais pas.
1: Mais il y en a un cas.
0: Oui.
1: Voilà.
0: Et à où que ça ressemble?
1: Hein?
0: Que ça ressemble?
1: Ah, mon gars va dire, la femme, c'est le format de.
0: Ah, vous décrivez pas alors?
1: Ah non, c'est la femme.
0: Pas surprise! Ou même. C'est surprise alors?
1: Sébastien ou?
0: Oui, ben oui.
1: Sa patron, enfin, non,
0: c'est quoi?
1: Ça, Sébastien, c'est PC de flèche, oui.
0: Ah!
1: Un femme martyr.
0: Un femme martyr?
1: Saint-Sébastien.
0: Ah, la Saint-Sébastien!
1: T'es un saint martyr.
0: Ah! Ah, ben, de vrai, c'est ça. Je suis un martyr.
1: On comprend les crôles ou?
0: Oui, ben oui.
1: Mais le monde est fou. Il fait le monde sèche parce que vous êtes chrétien.
0: Mmh.
1: Voilà.
0: Et Jean aussi, hein?
1: Jean.
0: Jean, c'est un saint, Jean?
1: Martyr aussi, personne.
0: Et alors, Jean?
1: Oui, n'écoutez pas le vlog.
0: Oui. Donc, où êtes-vous, moi? Je cherche quelqu'un uniquement dans le sud, Saint-Pierre, Saint-Joseph.
1: Oui.
0: Les bons. Alors, ben, laisse ton numéro si tu veux.
1: Catherine Malbarel, de Saint-Pierre jusqu'à Saint-Joseph.
0: Catherine Malbarel, Saint-Pierre, Saint-Joseph.
1: Ok.
0: Mais toi, tu veux même pas dire tu es quoi? Tu es un CAF, tu es un Malbar, tu es quoi, toi?
1: Il est un CAF.
0: Un petit CAF, quoi.
1: Et il aime le poème aussi. Le poème, beaucoup d'imitations. Il aime l'imitation.
0: L'imitation?
1: Je suis en mauvaise volonté.
0: Mais qui ça, oui, imite tout?
1: Ah, mais c'est pas du opération. C'est
0: un. Ben, moi, ta main! Imite un couleur!
1: Qui ça, n'est pas.
0: Mais qui n'est pas mal, qui ça, oui, imite le mieux?
1: Imite pas mal.
0: Qui ça, oui, imite le mieux?
1: C'est pas un fille, pas pour toi, t'inquiète.
0: Qui ça, oui, imite le mieux?
1: Hein?
0: Qui ça, oui, imite le mieux?
1: Qui s'est mis.
0: T'es un décalage dans le sud, quoi? Un décalage ou rien?
1: Non, c'est pas la personne. C'est pas là, mais il peut pas.
0: Eh, ben, ou dis-moi, il pouvait pas. Mais dis pas?
1: Non, mais pas ça, non, c'est avec.
0: Hein?
1: Et après, c'est pas ça?
0: Hein?
1: Faut le faire, même si le monde est dehors. Même si le monde est où, dehors, c'est pas le monde qui commande.
0: Oui.
1: Le travail.
0: Ça, vous l'a bien dit.
1: Merci.
0: Ben laisse le numéro, Jean.
1: De mon numéro.
0: Oui, largué.
1: 06-93-65-23-70. 06-93-65-23-70. Ma barre, Catherine, Rune,
0: Péapro. Mais bon, alors.
1: Même si les pratiques ne dérangent pas.
0: Mais bon.
1: Ma barre, Catherine. Même si les croissants ne dérangent pas.
0: Ça moche.
1: Bisous.
0: Allez, bonne soirée. Dis-moi bisous, tu t'es allé là, tous mes gens. T'es connu, ça t'es. Ah, dis-moi bisous, tout. T'es bonheur comme ça, là. Eh, du mal à suivre, hein. Eh, tu clipes. Comment il fait pour suivre, là? Ah, tu voulais dire bonsoir.
2: Bonsoir, Bastien.
0: Bonsoir, même.
2: Bah, mais un petit bonsoir.
0: Ah, ben oui, ben, fais toujours plaisir. Qui que c'est où?
2: On s'en connaît tout, c'est la première fois que c'est fun.
0: Ah, ben c'est pour ça. Mais tu vois là, dis-moi bonsoir, Bastien, pareil. Elle a fait une habitude causée. Elle me dit, ben, je sais pas qui que c'est, moi.
2: Vous connaissez pas ce qui est, ben moi, si je vais pas, tu me donnes un petit bonsoir respectif.
0: Ah, ben fais plaisir, alors. Comment tu s'appelles, toi?
2: Ben moi, je sais pas du tout, mais il voulait faire sujet, quoi.
0: Oui, quoi ça le fait?
2: Voilà, pour que des gens n'en fassent pas des annonces, hein, écoute bien, Bastien. Hein. J'ai tiré deux défis de 18 ans, et puis j'en ai 50 ans, 60 ans, 45 ans, on a fait comme ça, vous êtes d'accord moi, là?
0: Oui, peut arriver, oui.
2: Voilà, micro-créole, micro-français, micro-créole.
0: Oui, l'orgue.
2: Voilà. Donc, un défi de 18 ans, par exemple, avec un bout 45 ans, 50 ans, il peut être son papa, vous êtes d'accord moi?
0: Il peut être son papa, oui, il peut, oui.
2: Voilà, mais moi, je ne comprends pas, moi, les filles, tu vois, les filles de 18 ans. Mais par contre, il peut être jeune fille, il peut être jeune nièce, c'est pas moi, je ne comprends pas, moi, il peut être jeune papa. Mais moi, je ne comprends pas pourquoi tu vois, une fille de 18 ans, et puis elle a 45 ans, 50 ans, ou 60 ans, je ne comprends pas.
0: Et
2: bien sûr qu'on a fait, je suis comme enfant accepté. Ben, je ne comprends pas aussi, moi. C'est bizarre.
0: Ah, où vous, il ne faut pas accepter les enfants?
2: Non, Axel est encore d'accord. D'accord, moi d'accord.
0: Oui.
2: Je dis, par exemple, je suis travaillé. Moi d'accord.
0: Oui.
2: Mais par exemple, je travaille. Mais pour soigner la femme, pour occuper la femme. Mais il faut m'occuper la femme, je ne peux pas travailler tout le temps pour occuper la femme.
0: Oui.
2: Voilà, vous avez compris. Voilà, et il y a un autre sujet encore. Un sujet encore que.
0: Non, mais déjà, on l'a dit sur ce sujet-là. Ben, après, il y en a dans le sens inverse aussi. Il y en a des jeunes hommes qui préfèrent les femmes plus âgées, plus mieux aussi. Et des femmes qui préfèrent les petits jeunes aussi.
2: Oui, il y a des femmes qui préfèrent les petits jeunes.
0: Il y a des femmes 45, 50 ans qui préfèrent des petits jeunes de 20 ans. Vous peut-être oui. Le moment aussi.
2: Oui, là, tu m'es d'accord, moi. Mais par exemple, si je suis une fille de 18 ans, d'accord, moi. J'en ai 40, 50 ans. Et par exemple, tu, on va accepter.
0: Oui.
2: Mais bah, d'accord, tu, bah, d'accord, tu. Mais il faut bien réfléchir, on va accepter pourquoi. Parce qu'on est l'enfant, pourquoi. Ça aussi une première question. Mais... Quand il entend trop seul, comment la Bastien, comprends.
0: Mais connais que ça, il dit.
2: Oui.
0: Il dit que l'amour, ça se contrôle pas.
2: Oui, l'amour se contrôle pas, d'accord. Mais pourquoi il passe trop de choses, on entend trop de choses. Mais on est entier, comprends.
0: Ah, où fait le rapprochement avec ce qui se passe en ce moment dans le monde, tout ça.
2: Ben, dans longtemps, attends, fais le rapprochement, dans longtemps, Bastien, vous connaissez pourquoi où.
0: Oui, que ça y est.
2: Voilà, parce que par exemple, ce fouille d'homme, là, quelqu'un il téléphone, il dit, il a une fille de 18 ans, d'accord, moi.
0: Oui.
2: Il a 50 ans, 60 ans.
0: Oui.
2: Mais par contre, peut-être sa fille ou sa nièce, est-ce que d'accord, moi.
0: Oui.
2: Ça n'allait pas comprendre.
0: Oui, mais la fille, elle a 18 ans, elle est majeure.
2: Oui, elle est majeure, d'accord, mais il peut être sa nièce, sa fille.
0: Oui, mais après, si le fille dérange pas lui.
2: Ben, si les filles ne pas d'accord, mais un fils de 18 ans, un enfant.
0: Oui. Ah, où vous trouvez ça bizarre?
2: Ben, à moi, tout ça bizarre.
0: Mm-hmm.
2: Et, Bastien, mais peut-être pas une question respective.
0: L'orgue.
2: Bon, par exemple, une nièce ou une fille, par exemple, n'a 18 ans. N'a quelqu'un à 50 ans, 60 ans. Suivez ce que vous dire, ouais. Bon. Je t'ai dit, bon, je t'ai recherché une petite de 18 ans, ou de 50 ans, 60 ans. Et donc, il tombe sur une fille ou une nièce. Est-ce que, ou il peut prendre un point d'interrogation?
0: S'il peut prendre un point d'interrogation?
2: Ouais.
0: Ah, ou que ça vous dit, ou laisse ou laisse pas?
2: Ben, moi-même, on a un doute, un X.
0: Oui, mais que ça vous gagne une fée? Si les deux l'est amoureux, que ça vous fait?
2: Ben, les gars, ça fait rien, moi, mais parce que la société se passe dans le monde entier, vous comprenez comme c'est où. Comment les jurements, les affaires, ça, je vois ça un peu de côté.
0: Où sera à tracasser, quoi.
2: Non, voilà, moi d'accord, c'est tropical, moi d'accord, c'est tropical. Mais pas content, mais Nina, comment dire ça, mais comprends, enfin, Nina un X, Nina un respect. Vous comprenez comme c'est où.
0: Oui.
2: N'a respect mutuel, n'a respect, comment, n'a solidarité, n'a respect des VPSE, n'a respect des parents, au revoir, monsieur Blin. Donc, n'a pas pu comprendre ça, mais par contre, n'a une chose que moi, j'ai jamais compris, enfin, accepté, j'ai 18 ans, c'est ça, n'accepte pas, c'est à cause de 60 ans, ça ne comprend pas.
0: Oui, oui, oui, on en a du mal avec ça, vraiment.
2: Ben, les parents, du mal, parce qu'il y a, des parents qui sont en souffrir. Il se passe chose dans le monde entier. Enfin, du coup, gentiment, Bastien.
0: Oui, ben oui.
2: C'est mon point de vue. Ouais, c'est mon point de vue. Parce que,
0: non, mais il comprend, point de vue, il comprend.
2: Voilà, parce que, imagine une nièce, moi, si moi, la nièce, elle a 17-18 ans. Par exemple, 17 ans, il rapporte 18 ans. Bah, 18 ans, il a une fille de 50 ans,
0: un bouc de 50 ans, il est Wally.
2: Ok, il est pas bon, bah, ou même, mettons ma place. Ou les places des autres personnes.
0: Ou l'a déjà vécu ça, ou? Non.
2: Moi, pas vu, moi, fait en train de parler des actualités. Je vous sens que ça rapproche, moi, avec tout ça, c'est passé. Comprends, comme je dis où?
0: Oui, ben, je comprends, oui. C'est une affaire tracasse, ou ça?
2: Hein?
0: Mais si elle a fait, il tracasse ou quoi?
2: Ben, il tracasse pas moi, il tracasse tout le monde entier, tout ça, qu'on écoute, pourquoi on me dit où? Voilà,
0: parce que. Ben, nous va voir un petit peu si les gens y réagissent par rapport à ça, en tout cas.
2: Bastien, peux-tu dire quelque chose avant de conclure?
0: Ben, il y a une affaire pour nous finir, oui.
2: Voilà. Nina, par exemple, Nina. Des enfants, par exemple, c'est pas les enfants, écoute pas les parents, les enfants, vous connaissez quoi où? C'est les Facebook, les YouTube, tout ça. Donc, c'est la modernité, la nouvelle génération, et d'accord, moi. Donc, on a les jeunes avec les jeunes, les vieux parmi les vieux, et les jeunes parmi les jeunes, ainsi de suite. Mais pas content. La génération, c'est une génération. Je vais m'assurer des jeunes, mais pas content. Il y en a quelque chose comme Pédio dans le futur. Écoute bien comme Pédio, Bastien.
0: Oui, mais écoute, au même là.
2: Oui. Dans le futur, il sera damné. Parce que vous connaissez quoi, il sera damné où?
0: Damné prochaine?
2: Non, damné. Les vieux vont être les vieux, les jeunes vont être les vieux. Et les personnes qui disent la vérité ne seront pas écoutées. et sera celui qui sera écouté sera fouiqué, et sera pas écouté sera pauvre.
3: Ouh là là là là. Ah, on a philosophie là.
2: Voilà.
3: Ah là là, faut gagner suivant.
2: Hein?
3: Ah, faut gagner suivant, ouais.
2: Voilà, bah tu comprends, il fait de qui il est maintenant.
3: Qui ça?
2: Ben, si vous dites mon assiette, c'est où?
3: On a quoi?
2: Mon assiette des Jeux Freedom 2.
3: On a assiette des Jeux Freedom 2? Mais quoi, pas moi, on est en état de santé, Jeux Freedom 2?
2: Ben, je suis en train de dire quoi, c'est quoi la question, Robin Lanlevin? Le remercie, bonne soirée. Ben.
3: Ah, ok. Bonne soirée aussi, alors.
2: Bonne soirée, cause de couleur, Migos. Merci, au revoir.
3: Elle est beau, allez, au revoir. Ben oui, des santé. Oui, ça me dit quelque chose, ça, cette histoire-là. Donc, ben voilà, si ça, tu veux réagir là-dessus, hein, voilà, à un moment donné, il sera loin, hein, à un moment donné, difficile de suivre, hein, mais si ça, tu veux réagir, n'hésite pas, 0202, 99 1100 pour réagir. Radio Freedom, bonsoir.
4: Oui, bonsoir. Ah, j'étais à ma télé vous gêne pas?
3: Ah, ben si, gêne à nous, oui.
4: Non, si, j'étais.
3: Faut t'aîner.
4: Ah, je suis Maïtène, ma télé.
3: C'est bon, vous avez t'aîné.
4: Bonsoir. Oui, Maïtène garde une émission sur Madagascar.
3: Ah, d'accord, ok, oui.
4: Comment se passe?
3: Oui. Qu'est-ce que ça m'y fait avec l'information là, moi?
4: Hein?
3: Mais dis, qu'est-ce que ça m'y fait avec l'information là?
4: Ah, je ne connais pas, moi.
3: m'apprends à me mettre dans mon poche. Allez.
4: Ah, oui.
3: Alors, que ça l'a fait?
4: Ça te portera chance.
3: Oui.
4: Non, j'ai téléphoné pour te dire un petit bonjour.
3: Ah, ben ça fait plaisir. Qui que c'est vous?
4: Et puis j'écoute. Hein?
3: Qui que c'est où?
4: Pardon? Qui que c'est moi?
3: Ben oui.
4: Qui que c'est toi?
3: Ah, ben moi, c'est moi-même.
4: Non, je sais ton nom. Il parlait depuis tout à l'heure là. Et puis j'écoute la radio aussi, moi. Eh ben moi, je suis Marie de Sainte-Suzanne.
3: Ah, comment? Marie de Sainte-Suzanne?
4: Oui, mais je m'appelle Josepha aussi, hein.
3: Josepha, ça me dit un truc, ça.
4: Voilà, oui.
3: Josepha, on s'est déjà eu au téléphone, nous.
4: Ah ouais, je suis en branchée. Ah, je te raconte pas, je suis en branchée de ces prix d'hommes.
3: Ah bon?
4: Mon Dieu, c'est mon soutien du matin au soir.
3: Oh là là là là là là. Oh, bien heureuse, Josepha.
4: Ah, je suis heureuse, moi, je suis heureuse avec prix d'hommes.
3: Ah, ben oui. Ben oui. Il faut.
4: Eh ben, même si je suis toute seule là, je vis avec Freedom c'est mon amour, Freedom c'est toi.
3: Mais pourquoi tu es toute seule?
4: Ben parce que je veux comme ça.
3: Mais comment ça se fait, tu as toujours pas trouvé un boug?
4: Ah non.
3: Un beau mal.
4: Ah si, ben j'ai trop moi.
3: Mais alors?
4: Je trouve dans ma marche, pas, tout que je fais ma marche. Il y en a. Mais moi je suis pas prêt. Je préfère rester comme ça.
3: Tu n'es pas prêt, tu es loin.
4: Voilà, je suis loin plutôt.
3: Ah oui? Et ça fait combien de temps que tu es célibataire, Josepha?
4: Bon, je ne vais pas te dire, ne cherche pas.
3: C'est vrai?
4: On ne dit pas combien de temps on est célibataire.
3: Ben si, on peut dire, ça fait longtemps, ça fait pas longtemps.
4: Non, on ne peut pas dire l'âge. On ne peut pas dire combien de temps on est célibataire.
3: Ben d'accord, ok, si tu veux pas, il n'y a
4: pas
3: de problème.
4: Parce que je suis une femme, moi. L'homme peut dire.
3: Ah, mais... femme, il veut l'égalité, après, regarde là. Ben oui. Je veux l'égalité homme-femme, après... non, les hommes, il fait, elle ne nous fait pas.
4: Eh ben...
3: Mais de quel droit? Mais de quel droit? Non, mais... Ma fille, de quel droit?
4: Mais de quel droit, mon enfant?
3: Alors, oui, ben oui, mais si tu dis depuis combien de temps tu es célibataire, ça...
4: Non, je dirais pas.
3: Ça y est, ça fait longtemps, ça.
4: Mon âge, je garde secret.
3: Hein.
4: Parce que personne ne croit pas mon âge.
3: Moi, je connais, moi.
4: Ah, tu connais mon âge?
3: Oui, 50 ans. 50
4: ouais,
3: ans pile.
4: 50. Pardon?
3: 50 ans pile.
4: Waouh!
3: Ben alors...
4: Que tu es intelligent.
3: Ben oui. J'entends de ta voix.
4: Ouais.
3: Ben oui.
4: Oh, tu es intelligent vraiment. Hein?
3: Ah, ben je sais.
4: Hein, pardon?
3: Je sais, moi.
4: On n'est pas l'animateur pour rien.
3: Alors?

0: Ben, tu peux pas faire partie des deux équipes.
1: Ah ben si, si.
0: Comment ça, ça veut dire c'est moyen?
1: Ça fait dame.
0: Hein?
1: J'ai pas de préférence, ça fait dame. J'ai fait partie des deux.
0: Non, mais hier soir, tu sais ce qu'il y avait comme équipe? Il y avait l'équipe des gros tétés, l'équipe des tétés.
1: Ouais, il parlait des gros tétés.
0: Oui, ça même.
1: Est-ce que les gros tétés trouvent pas d'autres?
0: Oui, ça même.
1: Est-ce qu'on aime si tété ou les à l'aise?
0: Oui. Eh ben toi, t'as pas ce problème-là, toi?
1: Non, mon tété est normal.
0: Normal.
1: Cet été superbe, mais normal.
0: Mmh.
1: Ouais.
0: Et petite question, Josepha, pour toi.
1: Oui, bien sûr. Je t'écoute.
0: Comment? Alors, il est bonheur, donc on va s'exprimer de manière élégante.
1: Oui, de manière,
0: mais
1: personne n'entend pas nous, hein.
0: De manière élégante.
1: Vous entendrez.
0: Comment s'est passée ta première fois?
1: Ma première fois, comment c'était passé?
0: Oui.
1: Ah, mon Dieu, je te raconte pas, c'était un bouleversement.
0: Pourquoi?
1: Parce que j'ai pas choisi le bon mari.
0: Ah. D'accord.
1: Premièrement.
0: C'était ton premier mari, c'était,
1: oui, c'était
0: la première fois.
1: C'était mon premier moi, c'est ma première fois.
0: Et tu avais quel âge?
1: J'avais quoi, 18 ans.
0: Ah, d'accord, ok, oui.
1: Je travaillais en pleine maison.
0: Mm-hmm.
1: J'avais mon métier et tout.
0: Oui.
1: Et mon patron, il est plus là, c'est dommage. Voilà, il est plus là, ma patronne est plus là.
0: Mm-hmm.
1: D'accord. J'ai travaillé en pleine maison et après... Et comment je l'ai rencontré? Je l'ai rencontré parce que longtemps, il allait laver la rivière.
0: Oui, ça lave linge dans la rivière.
1: Ah oui, maman.
0: Batelin, je suis galé.
1: Oui.
0: Hein? C'est ça, Batelin, je suis galé.
1: Comme ça, t'étais roulé, je suis galé, tout.
0: Oui.
1: Ou quoi, t'es joué, oh?
0: Et du coup, il t'attrapait dans le fond de la rivière?
1: Non. Quand j'étais en train de laver, je vois un monsieur qui passe.
0: Mm.
1: Et après, il m'a dit, tu sais, moi, quand j'étais jeune, je me vante pas, j'étais très, très jolie.
0: Mm-hmm.
1: Voilà. Mm. Après, il passait dans le fond de la rivière, il m'a dit, je suis amoureux de toi, mais moi, je savais pas, bon, c'est encore un commérage là-dedans, hein?
0: Oui.
1: Moi, je savais pas si t'es amoureux de ma cousine.
0: Mmh. Il était un peu sur les deux tableaux, quoi.
1: Voilà, il était un peu sur les deux tableaux, il était amoureux de moi et de ma cousine.
0: Et il y avait une grande différence d'âge?
1: Ma cousine était plus vieille que lui.
0: Mmh.
1: Et moi, j'avais son même âge.
0: Ah, d'accord, ok, oui.
1: Voilà, mais j'étais une couillonne, moi, j'étais bête.
0: Ben, pourquoi? Parce qu'il n'était pas bon, il n'était pas le bon, pourquoi? Il était méchant?
1: Oui, il était un peu méchant, oui. Ben, aujourd'hui, je vais te raconter ce que... J'ai vécu, c'était ma belle-mère qui m'a donné tout à manger.
0: Qui t'a hébergé.
1: Mmh.
0: Hein? Ta belle-mère t'a hébergé.
1: Oui.
0: Oui, d'accord.
1: Ma belle-mère m'a hébergé,
0: mmh.
1: Mon beau-père m'a hébergé, j'étais heureuse, hein.
0: Oui.
1: J'étais heureuse avec mon beau-père et ma belle-mère.
0: Mmh.
1: Mais avec lui, non.
0: D'accord. Et du coup, comment ça s'est passé la première fois, comme je te disais, là?
1: Ben, pourtant, c'est mon premier mois. Ben, je travaillais en pleine maison.
0: Mm-hmm.
1: Et après, il m'a pris pour la première fois.
0: Mm-hmm.
1: Ben, après, dans le temps, il fallait 21 ans pour être majeur.
0: Ah, oui, d'accord. Oui.
1: Ouais, il fallait être 21 ans, pas 20 ans. Pas 20 ans, mais 18 ans.
0: Mm-hmm.
1: Comme en ce moment, OK?
0: Oui, mais tu n'as pas attendu d'être majeur parce que tu as fait 18 ans.
1: Non, j'ai pas attendu. Et c'est lui qui n'a pas attendu, c'est pas moi.
0: Ah, d'accord.
1: Voilà.
0: Alors, non, mais tu voulais aussi.
1: Un autre garçon. Et...
0: Ah, toi, tu aimais un autre garçon?
1: Non, c'était pas moi qui l'aimais. C'était un autre garçon de mon quartier, dans les Hauts, qui m'aimait.
0: Mmh.
1: Qui m'aimait. Et après, ce garçon, il avait sa maison, il avait tout, hein?
0: Oui.
1: Il avait tout, il était planteur, il était agriculteur, il avait tout pour me faire vivre.
0: Mmh.
1: Mais celle-là, il n'avait pas rien. Ben après, ben, il a pris ma virginité de force, et puis voilà quoi. Ben, les parents étaient obligés de nous faire marier.
0: Ah, c'était de force, c'est-à-dire de force. Ça veut dire que toi, tu voulais pas?
1: Ben, mariage forcé.
0: Ah!
1: Voilà.
0: Donc, tu as vécu un mariage forcé.
1: Voilà, voilà.
0: Oh là là! Et combien de temps ça a duré?
1: J'ai fait deux enfants avec. Je voulais cinq enfants.
0: Oui.
1: Mais lui, il voulait pas, comme il avait deux avec ma cousine.
0: Mm-hmm.
1: Les jumelles.

0: il arrête là et puis il va faire en dehors si tu veux. Ben, je dis non.
1: Ah, il t'a dit carrément, on va faire en dehors?
0: Carrément, carrément.
1: Oh là là!
0: Il m'a flanqué ça comme ça. Et après, je dis, je lui, ma belle-mère me demande, parce que j'étais la première fille de ma belle-mère, sans déranger son âme, elle est plus là.
1: Mm-hmm.
0: Et mon beau-père aussi. Ben, ma belle-mère dit, comme tu es la première fille, on fera un garçon.
1: Oui.
0: Je veux un garçon de toi, comme tu es la première belle-fille.
1: Mm-hmm.
0: Ben, après, j'ai fait le garçon. Dieu m'a accordé que j'ai eu la paix.
1: Oui.
0: Ben voilà, ben après, pour avoir cette paix, ben comme j'allaitais les deux enfants, ils ne travaillaient pas, il n'y avait pas de biberon, il n'y avait pas rien ce temps-là, d'accord? Ben j'ai allaité mes deux enfants pendant trois ans, ben après j'ai suivi comme ça pendant 27 ans, même si j'ai souffré, même si j'avais des souffrances, mais il a souffert comme ça pendant 27 ans.
1: Oui, parce qu'au final, tu ne l'aimais pas vraiment.
0: Non.
1: Mais tu es resté avec lui, tu as fait les enfants et puis tu es resté avec.
0: Voilà.
1: Mais au final, il n'y avait pas d'amour.
0: Non, il n'y avait pas d'amour. Non. Il avait d'amour pour l'autre, mais pas pour moi.
1: Ah.
0: Mais après, j'ai bien élevé mes deux enfants, des hauts et des bas. On allait dans les cannes, on cherchait des braids avec ma fille. J'ai allaité pendant trois ans, hein, trois ans l'autre. Après, j'ai envoyé les deux à l'école. Ben voilà quoi. Mon garçon il est bien placé. Et après ma fille, ben elle aussi elle est heureuse, ma fille, hein.
1: Tout le monde s'en est sorti, quoi.
0: Voilà, tout le monde en est sorti. Voilà, moi je suis heureuse chez moi. Ça fait 25 ans que je suis chez Madère. Dans la maison chez Madère, chez Saint-Tizanne. Ben après ma famille m'a abandonné aussi, ne crois pas.
1: Et pourquoi?
0: C'est Dieu. Ben, il m'a abandonné parce que mon lex, j'y allais avec la maîtresse et ma famille et pour dire que c'était ma faute.
1: Ah, ça veut dire ton ex-mari, il a pris quelqu'un d'autre et il a dit à toute ta famille que c'était ta faute à toi, que tu avais des problèmes. Il a mal parlé de toi.
0: Ah, mon Dieu, je te raconte pas les misères que j'ai vécues dedans.
1: Oh là là.
0: Oh, Seigneur, mon Dieu, mon Dieu.
1: Heureusement que tout ça s'est délié à toi aujourd'hui, hein.
0: Oui. Oui.
1: Et tu es heureuse aujourd'hui?
0: Ah si, je suis heureuse dans ma maison, c'est ma mère, ça fait 25 ans que je suis là. Voilà, je suis heureuse, oui.
1: Et t'as pas envie, t'as jamais eu envie de retrouver quelqu'un?
0: Si, j'ai trouvé quelqu'un dans la métropole, il était gentil avec moi. J'ai trouvé un autre, un Malbar de Saint-Benoît, on a vécu 9 ans quand même.
1: Oui, et pourquoi ça s'est terminé?
0: Non, Malbar de Saint-Benoît, c'est pas terminé, il est mort. Il est parti.
1: Ah, d'accord.
0: Il était âgé.
1: Oui. Mais lui, il était gentil avec toi, du coup.
0: Voilà.
1: Oui, ça s'est bien passé, mais il est décédé, mais je veux dire, avant ça, il était gentil avec toi, ça s'est bien passé.
0: Ah, si, il m'a emmené danser dans le troisième âge avec... mon Dieu, quand j'ai quitté mon lac, j'avais 49 ans, j'étais encore jeune. Mais après, quand j'ai... Excuse-moi.
1: Oui, pas de problème.
0: Quand j'ai rencontré ce Malbar sur Saint-Benoît, ben, j'avais quoi? J'avais 56 ans. Il sortait de la métropole, il est venu à La Réunion. Ben, après, j'ai rencontré par Madame Céline, qui habite sur Saint-Benoît encore.
1: Et donc, lui, c'était ta dernière histoire, là, que tu as eue vraiment sérieusement?
0: Ah oui, sérieusement. Okay. Beaucoup de tendresse, beaucoup d'amour. Mais parce qu'il était plus âgé que moi aussi, hein?
1: Oui. Mais il était très attentionné avec toi, quoi.
0: Voilà, il était plus âgé que moi. Il
1: avait
0: moins 10 ans sur moi parce qu'on dit que l'amour n'a pas d'âge.
1: Ah, ben c'est sûr, hein.
0: Ouais, l'amour n'a pas d'âge. Ben, il était plus âgé que moi, il m'a pris soin de moi, je lui ai raconté comment j'ai vécu de ma vie. Après, elle dit, arrête de me raconter ça, hein. Bon.
1: Ah ben, vive le moment présent, arrête de passer.
0: Voilà, arrête ça, hein.
1: Eh ben, regarde, aujourd'hui tu es heureuse, alors?
0: Si, je suis heureuse, je gagne bien, je touche ma retraite, j'ai pas 50 ans, hein. Non, je te dirai pas mon âge.
1: Non, ben ok, ben pas de problème. et du coup, aujourd'hui, tu as ta petite retraite et tu profites gentiment, tranquillement, quoi. Tu vas toujours, tu fais toujours un petit peu les trucs troisième âge et tout ça de temps en temps?
0: Ah non, je n'ai pas plus. Je me suis arrêtée depuis qu'il était parti. D'accord? Mais j'ai fait ma marche, beaucoup, beaucoup de marche.
1: Ok.
0: Ouais.
1: Ben, ça marche alors.
0: Ouais.
1: Bon, ben, super. Ça, Non, je te dis, bon, ben, super alors.
0: Ah ouais.
1: Tout va bien. Je suis content pour toi.
0: Voilà, je suis pas malade, mais j'ai quand même un petit hypertension. J'ai fait attention à trop de sel. Mais j'aime bien le sel quand même. J'aime bien mon... Mon Dieu Seigneur, mon gars, ceci, s'il faut pas manger. Le boucané, il faut pas manger. Le salé, j'aime bien. Moi, j'aime bien mon salé dans le brin de manioc. Ah, j'aime bien mon gars salé aussi, avec gros piment dedans.
1: Tu es un bon fait cuiseur. Tu es un bon fait cuiseur à manger, quoi.
0: Ah ouais, je vois comme ça. Mais avant, mes enfants, quand il n'y en avait pas rien, ben, je faisais gâteau chouchou.
1: Les petits trucs simples, mais qu'il gagne manger pour tout le monde, quoi.
0: Oui, ben après, je faisais ce qui... quand les gens, la métropole, à côté de mon ex, est arrivé, ben moi, il fallait aller travailler parce que mon fils l'a monté déjà en sixième.
1: Oui.
0: Ben, mon ex ne travaillait pas. Il fallait que Mérie travaille pour Voyali, pour Donali, tout ce que vous voulez. Ben après, vos hommes, ils font un gâteau chouchou. Les gens de la métropole arrivaient à côté de mon ex. Ben, j'ai dit, mon fils, je te quitte là avec le gâteau chouchou et tu vas accueillir, donner chacun un petit morceau.
1: Oui.
0: Ben, quand j'arrive, j'avais de l'eau dans la bouche. J'ai dit, je suis fatiguée. Je vais prendre un bon verre d'orange avec le gâteau chouchou. Mais figure-toi, il n'y en avait plus.
1: Était victime de son succès.
0: Oui.
1: Ben, faudra un jour, mais goûte votre gâteau, oui.
0: Oui, gâteau chouchou, galette manioc.
1: Ah ben, un jour, faire un gâteau, vivre envoyé pour nous, oui.
0: Oui, gâteau manioc à l'orange.
1: Ah, c'est tout vu, fenêtre n'importe, c'est tout vu.
0: Ah, ça c'est bon, ce petit gâteau patate, ils mettaient aussi les raisins dedans. C'est aussi raisins.
1: Tu as tes petites recettes à toi, quoi.
0: Ouais. Il y avait aussi les... excuse-moi, je t'ai coupé, qu'est-ce quoi?
1: Non, je t'ai dit, tu as tes petites recettes à toi.
0: Ouais. Après, il y avait gâteau maïs, l'ancien maïs. Ah ouais, il y avait tout ça là dans ce temps. Et puis après, s'il n'y avait pas, la cuisinière, on faisait ça au feu de bois.
1: Ah ben c'est là les meilleurs.
0: Ah ouais, ça ne veut pas qu'ils tirent ça, la croûte dans le marmite.
1: Oui, ils croûtent un petit peu et puis il y a un petit goût fumé un petit peu. Ils remarquent quand on les fait au feu de bois.
0: Voilà, tu vois, le gâteau au manioc là, on mettait sur beaucoup de braise. Pas de la flamme parce que ça va brûler. Il prenait le temps quand même. Et après, on chavirait la couverture et on mettait encore un peu de braise dessus.
1: Ah, pas dessus la couverture. Enfin, l'été chauffé en l'air et en bas, quoi.
0: Voilà, par dessus la couverture.
1: Oui.
0: On mettait encore un peu de braise et comme ça, le gâteau était doré dessus.
1: Dessus et dessous. Ben, il y en a pas mal de recettes où ça, il fait cette technique-là. Hein. Ils mettent la braise au-dessus et dessous.
0: Voilà. Bravo.
1: Ah ben merci pour les petites astuces en tout cas, Josepha. Et puis ben, m'y souhaite à une très belle soirée.
0: Ben moi aussi. Et dis aux gens que l'amour n'a pas d'âge.
1: Oui. Effectivement. On va retenir ça pour ce soir alors. L'amour n'a pas d'âge. Okay. Est bon.
0: D'accord.
1: Bon, je te fais de gros bisous. Ben,
0: moi aussi, bisous.
1: Allez, bonne soirée à toi.
0: Bonne soirée, bon boulot.
1: Merci. Allez, bye bye.
0: Allez, bye.
1: Ah oui, belle histoire, même si c'était un mariage forcé. C'est vrai que à l'époque ça se faisait pas mal, mais là de la voir l'histoire en live, c'est toujours quelque chose. Bon, alors on va donner l'arrivée du quintet, tiens.

0: l'arrivée du Quintet Plus de Caen. On était à Caen cette fois-ci et l'arrivée, ça y est, c'est fait. Et les numéros gagnants sont le 3, le 7, le 6, le 4 et le 15. Je répète, le 3, le 7, le 6, le 4 et le 15. Et voilà, si vous êtes la gagnante monnaie, vous êtes appelé à nous comme ça, nous partage parce que c'est nous là les bons numéros. Allez, on continue avec vous à l'antenne. Cette fois-ci, Freedom, bonsoir.
1: Et allô, bonsoir.
0: Bonsoir.
1: Oui, Radio Freedom.
0: Ah, l'imam.
1: Oui, oui, je voudrais passer une annonce.
0: Bien sûr, avec plaisir.
1: Alors, je me présente, je m'appelle Jean-Bernard.
0: Henri.
1: Non, Jean-Bernard.
0: Ah ben, je me présente, je m'appelle Henri.
1: Ah, je me présente, je m'appelle Henri.
0: Alors Jean-Bernard, dis, ouais, de quel côté tu appelles à nous?
1: Ça c'est une blague que je ne m'attendais pas du tout. Donc, je voulais passer une annonce.
0: Ouais.
1: Donc moi j'ai 56 ans cette année.
0: Ouais.
1: J'habite au 17e kilomètre,
0: okay,
1: au tampon. Donc je cherche une femme dans les cinquantaines,
0: mm-hmm,
1: on va dire dans les 54, 55, pas plus,
0: okay, ouais,
1: pas plus, hein. Ouais, mais ouais, on va dire l'équilibre, on garde l'équilibre.
0: Ouais, à peu près dans ton âge à toi, quoi.
1: Mm-hmm. Exactement. Et donc du coup, moi je suis célibataire, donc je peux me déplacer, je peux me recevoir,
0: mm-hmm,
1: et je cherche une femme créole plutôt type femme blanche, femme blanche,
0: mm-hmm,
1: qui soit calme, de nature très très calme, et qui chercherait aussi avoir une relation posée.
0: Toi tu es de nature plutôt calme alors.
1: Ah oui. Moi, mm-hmm, j'aime pas les disputes, j'aime pas les conflits, j'aime la communication, j'aime quand il y a le dialogue, quand on en parle. Donc voilà. Donc mm-hmm, moi j'aime ce côté-là. Et donc du coup, alors de profession, moi je suis maçon polyvalent.
0: Mm-hmm.
1: Moi je travaille pour les particuliers, c'est-à-dire c'est-à-dire les gens qui font appel, parce que moi je fais du carrelage, je fais un peu de tout en fait.
0: Mm-hmm.
1: Je travaille un petit peu, on va dire un petit peu à mon compte personnel. J'aimerais rencontrer quelqu'un, cette femme qui a envie de faire aussi refaire sa vie. Ben, parce que moi j'ai envie de me poser, je me suis dit l'année 2026 j'ai envie d'avoir quelqu'un et poser et construire vraiment une vie de couple.
0: Mm-hmm.
1: Ouais, de repartir sur du sérieux. Ouais. Moi l'annonce que je voulais passer ce soir, c'est vraiment partir sur vraiment sur quelque chose de sur une base solide et sérieux, et surtout de l'amour.
0: Prendre le temps de discuter, d'échanger et puis de que ça se fasse de manière assez naturelle, quoi.
1: Exactement.
0: Oui, je comprends.
1: Exactement. Ouais.
0: Ça fait combien de temps que tu es célibataire, Jemena?
1: Moi, ça fait pas longtemps parce que je viens de rompre une relation. Je ne veux pas rentrer dans les détails.
0: Mm-hmm.
1: Ça fait quoi? Parce que moi, j'habitais à l'étang Salé Léo et je viens de m'installer au 17e.
0: Mm-hmm.
1: Là, ça fait quoi? Allez, ça fait 7 mois, 8 mois que j'ai rencontré quelqu'un, que je vivais avec cette personne pendant 9 ans.
0: Mm-hmm.
1: Alors, imagine, pendant 9 ans, et puis ça a mal tourné, donc je me suis dit bon, la vie continue. Puis
0: t'es en reconstruction, quoi.
1: Voilà, j'ai envie de vraiment reconstruire, mais vraiment construire des choses qui, même s'il faut partir sur un mariage plus tard, je suis pas trop.
0: Donc, ok, ah oui, tu te projettes quand même. Donc tu as pris le temps de digérer tout ce qui s'est passé. Et là maintenant, t'as envie de repartir de l'avant, quoi.
1: Voilà, j'ai envie de poser, et construire, et puis donner un bon exemple. Surtout, j'ai envie de donner un exemple de couple. Surtout quand on, par rapport aux jeunes aujourd'hui,
0: mm-hmm,
1: leur donner quand même une référence, de dire que maintenant, quand on voit un petit peu ce qui se passe un petit peu aujourd'hui au niveau des relations, je sais que c'est pas facile pour rencontrer des hommes ou rencontrer des femmes. Je sais que c'est pas toujours évident, je sais que c'est un petit peu contraignant, c'est un petit peu difficile, mais il faut y croire. Donc, moi j'y crois. Donc c'est pour ça que j'ai voulu passer l'annonce et puis on verra ce que ça va donner par la suite.
0: Bien sûr, et puis tu as bien raison d'y croire, je pense. Et j'ai une petite question avant de te laisser, Jean-Bernard, de laisser ton numéro. Comment s'est passée ta première fois?
1: C'est-à-dire?
0: Eh ben, ta première fois avec une fille, comment ça s'est passé? C'est dans quel contexte?
1: En fait,
0: à quel âge?
1: Quand j'ai rencontré la première fille dans ma vie, quand j'étais très très très jeune, j'avais 22 ans.
0: Ok. C'est plutôt tard, hein?
1: Quand on regarde la génération maintenant, 14, 15.
0: Ah oui, oh, ça n'a rien à voir. Mais le contexte était différent aussi, oui.
1: Et moi, quand j'ai rencontré la première fille que j'ai rencontrée, j'avais 22 ans, j'étais dans l'armée, en fait.
0: Ok.
1: Dans l'armée. Mm-hmm. Et donc après, on s'est mis en ménage. Après, ça s'est mal passé aussi. Mm-hmm. Et puis, j'ai foutu ma carrière militaire, parce que j'étais sur le point de m'engager. Donc, faire carrière.
0: Ah, donc tu t'es pas engagé par amour pour cette fille-là, du coup.
1: Exact. L'erreur, voilà. L'erreur. Ouais.
0: À la forme. À la forme, soyez maintenant où.
1: Le fait c'est que quand 22 ans, vous n'avez jamais rencontré quelqu'un et tu tombes amoureuse de cette personne, et puis tu y crois.
0: Ça te fait tourner la tête.
1: Voilà, et puis ça fait tourner un peu la tête.
0: Oui, ben oui.
1: Et moi, quand j'étais dans l'armée, mon adjudant-chef, le lieutenant-colonel, mes supérieurs, gradés, m'ont dit, Monsieur Bati, je peux vous dire, hein, j'avais les documents prêts à signer pour 15 ans, pour être
0: Oui, engagé réellement, quoi, oui.
1: Voilà, mais comme dit Bernard, l'amour il rend, comme dit Créole, on est aveugle.
0: L'amour aveugle.
1: Et du coup, j'ai pas pensé à ma carrière, et donc aujourd'hui, je me suis dit, je ferai plus l'erreur de dire, maintenant, j'ai 56 ans et on prend de l'âge, maintenant il faut se poser.
0: Mais du coup, ta première fois, c'était avec cette fille-là.
1: Oui.
0: Et c'était comment ton souvenir à toi? C'était quelque chose de plus, ça s'est plutôt bien passé selon toi, ou est-ce qu'il y a pu avoir des couacs, ou est-ce que tu as pas aimé, ou est-ce que comment ça s'est passé du coup?
1: Non, ça a terminé des disputes. Ça a terminé autour des disputes. Au début, c'était bien. Mm-hmm. Au début, c'était tranquille, comme dit l'expression, c'était l'amour parfait, les relations étaient là. Mm-hmm. Mais après, ça a mal terminé. Donc du coup, j'ai dû la quitter, et j'ai dû par la même occasion quitter mon service militaire.
0: Oui.
1: Donc voilà. Donc ça a mal terminé par rapport à des disputes, on va dire, pour rien du tout, hein.
0: Ah ben là, quand on est jeune comme ça, oui, en plus première expérience, donc forcément, oui.
1: Ouais, c'était la première fille que je sortais avec, en plus. Première. Ouais. Moi, c'est pas les jeunes qu'on voit aujourd'hui, 13, 14.
0: Ah ben maintenant ça va beaucoup plus vite, ça c'est sûr.
1: En plus c'était en 1991, hein. En 1991, quand j'étais dans l'armée, je suis rentré dans l'armée en 1991. On va laisser tout ça derrière.
0: Ah ben ça c'est sûr. Et puis on ne vit pas avec les regrets. Donc maintenant,
1: c'est des expériences.
0: T'es dans une nouvelle étape de ta vie. Et puis je te laisse laisser ton numéro de téléphone. Alors du coup.
1: Oui. Alors c'est le 06 92. 78-08-14.
0: 06-92-78-08-14, du côté du tampon.
1: Voilà. Après, moi, je précise aussi que j'aimerais rencontrer plus tous ces côtés dans les hauts. Moi, j'aime bien dans les hauts. Même que ce soit Saint-Pierre, tout ce qui dit dans les hauts. Les côtés fraîcheurs.
0: C'est la hausse.
1: j'aime bien la fraîcheur.
0: Ok, bon, ça marche alors, Jean-Bernard.
1: Merci.
0: Moi, je te remercie, je te souhaite une bonne soirée.
1: À vous aussi.
0: Merci, allez, au revoir. Donc voilà, ces petits partages d'expérience un petit peu là, et voilà, on continue. Une petite rectification aussi avant de prendre un nouvel appel. Il y a eu un petit changement au niveau des places du quintet que je vous ai donné tout à l'heure. Je vous redonne les numéros. Donc c'est le 3, le 7, le 6, le 15 et le 4. Donc 3, 7, 6, 15 et 4. Voilà, c'est le résultat définitif, hein, c'est bien ça, Diego. Résultat définitif, elle est bon. Alors, on continue avec vous. Tiens, par ici, Freedom, bonsoir. Allô?
2: Oui, bonsoir.
0: Ben, vous gardez-les?
2: Hein?
0: Vous gardez-les?
2: Non.
0: Ben, c'est, écoute radio.
2: Mais vous pensez que la météo.
0: Ah, la météo. Alors, quel temps il fait côté où, là?
2: N'a pas plu, pas rien, pas ça.
0: Ah, le temps, il est bon, alors.
2: Mais...
0: Bon, ben, baisse encore un petit peu la météo, parce que mieux entend encore un petit peu d'ailleurs.
2: T'inquiète.
0: Alors, mieux écoute où?
2: Non, t'inquiète, je baisse le télé, puis voilà. Voilà.
0: Oui.
2: Tu m'entends bien?
0: Ah oui, je t'entends.
2: C'est
0: Bastien,
2: ça.
0: À
2: l'imam. Ben. T'es où?
0: Ah, ben là, doucement, ça intégrera à moi, quoi.
2: Ouais, on peut plus que moi. Hein.
0: Aïe. What, yo? vous connaissez pas où?
2: Non, je connais pas.
0: On va arriver là, je vois.
2: Ah, c'est ce qu'il me dit. C'est ce qu'il me dit avec les autres. Me dit quand ça va arriver là, je vois.
0: Et vous c'est comment où?
2: Ouais.
0: Vous c'est comment où?
2: Ouais, c'est EAD.
0: EAD?
2: Ouais.
0: C'est la première fois que j'entends les gens appeler EAD. D'habitude, je m'entends JB, JM.
2: Non, mais maman, mon nom, normalement, c'est...
0: Richard Dominique.
2: Voilà, c'est... Non, c'est... C'est... comment? EAD, J, mais maman, j'aime EAD.
0: EADJ, on connaît la FDJ.
2: Oui, mais ça me donne EADJ. EADJ, c'est Robert Jean Daniel.
0: EAJD.
2: À moi, il me donne.
0: Alors, la Kouassi ou EAD?
2: Voilà, EAD.
0: Tu passes pas à couloir à Kouassi.
2: Ah ouais, il échappe pas.
0: Bon, alors, à moi, mais va dire JD. J'aime bien, moi, JD.
2: Ouais, JD.
0: JD fonctionne bien, aussi.
2: Oui, ouais.
0: Jean-Daniel,
2: ouais.
0: Alors, de quel côté appelons-nous?
2: Du sud.
0: Ok. Et quel âge on a?
2: On aura 56 ans le 21 juin.
0: Ah, ben, ça m'a même dit, alors, quand j'ai Jean. Jeune Jean Carania.
2: Aussi, vous devez être pas. Il pas trop loin, non.
0: 62.
2: Hein?
0: 62.
2: Ah, non. Non, c'est lui, mon frère, moi, ça.
0: Alors, bien écoutez, aujourd'hui, Daniel, que ça l'a fait?
2: Ben, on cherche une copine. Dans le sud. De Saint-Jean jusqu'à... Saint-Lieu,
0: ouais.
2: du tampon, n'importe, de Saint-Pierre, tampon, Saint-Jean, Saint-Lieu.
0: Tout le sud, quoi.
2: Voilà.
0: Ouais.
2: Après, même si dans le nord, c'est pas grave.
0: Bon. Et fait un affaire, va causer.
2: Voilà. Puis, on verra après.
0: Et est-ce que vous avez un critère, un type de femme que vous préférez?
2: Blonde, ou brune, ou malvarez, ou Catherine. Ça, c'est pas, comment on va dire.
0: Pas un problème pour vous.
2: Voilà, c'est pas le souci. Qu'elle est blonde, brune, rose, même si elle est, comment on va dire, brune, blonde, blanche, même si elle est blanche, c'est pas un souci.
0: Ok. Et à où, comment elle est un peu où?
2: À moi, qu'elle est mauricienne ou comme ça, il n'y a pas de souci.
0: Peine à problème.
2: Voilà, peine à problème, voilà. Exactement. Dans mon café, la pointe triage.
0: La pointe triage, c'est bon. Alors, et à où, comment elle est un peu où?
2: Maman, elle est à Yab, dans le haut de mon verre.
0: Yab chouchou, comme il dit.
2: Ouais, ça veut. Mm-hmm. Mais ma chatte, hein. Oui. Voilà. Mais je vais mettre 65 pour 55 kilos.
0: 1m65, 55 kilos.
2: Ouais.
0: Ok. Et après, du coup, on est dans un truc que ça, où il y a un peu fait qu'on a du temps libre.
2: Ah, mais il marché. Aller à la place, aller en profiter avec la personne que, qu'elle est considérée avec moi.
0: Mm-hmm. Les amis, quoi.
2: Ouais, parce que moi-même, je suis parti d'un association qui appelle, ça se peut dire, c'est la VH, comment c'est Valentin à vie. C'est pour les autres, les personnes que les non-voyants, les malvoyants, il y a des bénévoles, vraiment, en tant que, même si la personne que il veut rentrer, malvoyant, malhonnête. Et puis, voilà, même si c'est parti de l'association-là, donc, après, c'est prêt, c'est lui veut suivre, moi, il suit, c'est lui pas, bah, ça.
0: Ah, ben oui, hein. On va pas s'embêter pour ça.
2: Exactement.
0: Pas se prendre la tête pour ça, quand même.
2: Ah, ben voilà. Et puis j'aime bien, j'aime bien qu'il y a Charlotte, Julie, avec, Max, toute l'équipe.
0: La fine équipe, quoi.
2: C'est juste franchement, super sympa.
0: Ah, ben il fait plaisir, en tout cas. Ouais. Azot aussi, il est super sympa.
2: comme il est, après il y a un petit Julie, vulgaire. Non, mais c'est Azot, de reste, quand on lui pose justement le c'est Azot de bien choisir ce que tu veux, et puis, tu parles les autres personnes, les vulgaires ou comme ça. Je ne connais pas les autres personnes. Pourquoi on vit à la radio, mais...
0: On ne connaît pas les gens vraiment.
2: Exactement.
0: Ouais, mais ça c'est sûr, oui.
2: Je ne connais pas les personnes, mais... Et je vois... Ma fille entendue, ma fille écoutée, mais... Elle dit, je l'ai... Moi, quand comme ça, mais il n'y a pas l'air, vous dites, oui, elle dit, oui, vous dites, non, je dis beaucoup, ils ont vu, elle m'a dit qu'il n'est pas mal, elle m'a dit, je me trouve face à face, elle dit.
0: Ben, elle connaît pas même, il a entendu seulement dans la radio.
2: Là, elle dit, oh, ouais, parce que moi, elle m'a vu, vraiment.
0: Bon, Jean-Daniel, mais là, ça, on est dans le journal, le repas est arrivé, là, c'est bon?
2: Ok, il n'y a pas de souci.
0: Numéro de téléphone?
2: C'est 0692. 07-68-83.
0: 06-92-07-68-83. Bon, monsieur, t'as une bonne soirée, Jean-Daniel.
2: Ok, aussi, pareil, Mathieu.
0: Les bons, merci bien. Allez, bye-bye. Et donc voilà, et puis vous allez avoir le journal de repas dans quelques petits instants, et puis on se retrouve après le journal. Pour vos petites annonces toujours, vous pouvez toujours envoyer des petits messages, hein, 06 92 91 5000. Donc dans quelques petits instants, dans une petite heure, hein, on prendra le temps de lire les messages. Tout de suite, le journal de repas.
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4: Au sommaire, Patrick Bruel et les juges. Que va-t-il se passer? Le point dès le début de ce journal. On ne répond pas à un drame par des cris. La posture plus que maladroite d'Emmanuel Macron face à la colère des Français après le meurtre de Liana. Comment comprendre ce message présidentiel? On décrypte dans un instant. Dans cette affaire sordide, on apprend que le père de Jérôme Barella est visé par deux plaintes de deux de ses petites filles, dont une pour viol, alors que son frère a été mis en examen pour viol. Le point là-dessus. Et à 19h15, l'eurodéputé magistrat pénaliste Pascal Pierrat, dysfonctionnement ou désastre judiciaire, je lui poserai la question. La question du jour vous était posée sur europe1.fr. Pensez-vous qu'il faut imposer la castration chimique aux pédocriminels sans le consentement, comme le demande Bruno Retailleau? Vous répondez oui à 95%. Dans ce journal aussi, une attaque au couteau à Belfast, indignation et colère des habitants contre les immigrés dangereux, et Trump de nouveau menaçant avec l'Iran. On décrypte et à 20h30 les questions internationales. La météo, la tendance. Bonsoir Marlène Hurel.
5: Bonsoir Pierre. Un passage pluvieux sur l'extrême nord du pays demain et un soleil qui va s'imposer sur une grande moitié sud jusqu'aux abords de la Loire.
4: À tout à l'heure. Patrick Bruel va-t-il dormir ce soir en prison, poursuivi devant la justice par 9 plaignantes qui l'accusent de viol et d'agression sexuelle? Le chanteur pourrait être mis en examen dans les prochaines heures. Ce matin, le parquet a requis son placement en détention provisoire. Bonsoir Jean-Baptiste Marty.
6: Bonsoir Pierre, bonsoir à tous.
4: Le chanteur se trouve actuellement devant 4 juges d'instruction.
6: Oui, après avoir consulté les plaintes des 9 plaignantes toute la journée, près de 10 heures de lecture avec ses avocats pour préparer sa défense, Patrick Bruel est donc actuellement face aux 4 magistrat, il va devoir répondre à de nombreuses questions, comme lors de l'interrogatoire, lors de sa garde à vue, une audience sans public, seul face au juge d'instruction. Il pourrait être à l'issue mis en examen pour viol ou encore pour agression sexuelle. On le rappelle, ce matin, le parquet avait plaidé en ce sens et requis son placement en détention provisoire. Alors après cette présentation au juge, ce sera un autre juge, celui des libertés de la détention, de choisir d'incarcérer ou non Patrick Bruel. Plusieurs critères seront étudiés, comme ses garanties de représentation. Par exemple, s'il ne risque pas d'entrer en contact avec les victimes, alors passera-t-il ou non sa première nuit derrière les barreaux? La décision risque de tomber très tard ce soir.
4: Jean-Baptiste Marty du service police-justice d'Europe 1, il est 19h03, l'affaire Liana à présent. Demain, cela fera une semaine jour pour jour que le corps de l'adolescente de 11 ans a été retrouvé sans vie à Puy-Casquier, un village qui lui rend hommage ce soir. Et cette affaire a provoqué un véritable séisme, déclenchant les prises de parole de l'exécutif, des députés de tous bords et maintenant du président de la République. Ce matin, en conseil des ministres, le chef de l'État a dénoncé la précipitation, la démagogie, tout en reconnaissant des dysfonctionnements manifestes dans cette affaire. Bonsoir Arthur Delaborde.
7: Bonsoir Pierre, bonsoir à tous.
4: Et quelques heures plus tard, le président s'est aussi rendu à l'hôpital Robert Debré à Paris.
7: Oui, un déplacement prévu avant le drame, insiste l'Élysée. Le président et Brigitte Macron visitent à l'hôpital Robert Debré, une unité qui accompagne les enfants victimes de violences. Dans son discours, Emmanuel Macron glisse aussi quelques mots sur l'affaire Liana.
8: Oui, dans un moment du pays qui est très dur, à plein d'égards, et qui nous a tous beaucoup choqués et en colère, profondément attristés, parce que c'est une enfant qui a été touchée. Et chaque jour, quand des enfants sont touchés, c'est quelque chose qui nous bouleverse.
7: Mais c'est surtout plus tôt en Conseil des ministres qu'Emmanuel Macron a précisé sa ligne. Le chef de l'État reconnaît des dysfonctionnements manifestes et demande désormais de distinguer ce qui relève des responsabilités individuelles et des failles plus larges des services publics concernés. Dans le même temps, le président appelle à éviter les cris, la précipitation et la démagogie. Une formule délicate alors que l'affaire nourrit précisément une question devenue centrale. Comment de tels dysfonctionnements ont-ils pu passer entre les mailles du filet?
4: Ouais, on ne répond pas à un drame par des cris, phrase qui a suscité la polémique. On y reviendra dans les débats d'Europe un soir. Sébastien Lecornu a quant à lui annoncé qu'il allait prendre dans les tout prochains jours un décret sur la nécessité de motiver les classements sans suite des plaintes concernant les crimes sexuels sur des mineurs. En attendant, quel sort pour Jérôme Barella, le suspect numéro 1 dans l'affaire Liana? Les Barella, une famille plombée par les affaires sexuelles. En dépoussiérant l'entourage du principal suspect dans la mort de cette petite fille, on découvre de nouvelles plaintes et de nouvelles procédures. Bonsoir William Molinier.
9: Bonsoir Pierre, bonsoir à tous.
4: Le père de Jérôme Barella a fait l'objet d'une plainte pour viol de la part d'une de ses petites filles.
9: Oui, en 2013, une plainte est déposée pour viol par l'une de ses petites filles âgées de 13 ans. Les faits se seraient déroulés au domicile du grand-père. La justice ouvre à l'époque une enquête préliminaire qui qui se transforme en information judiciaire. Le père de Jérôme Barella n'est pas mis en examen, mais placé sous le statut de témoin assisté. L'enquête va durer 8 années. 8 années, c'est anormalement long, même au regard des lenteurs habituelles de la justice. Les investigations débouchent à la fin sur un non-lieu. La famille fait appel avant de se désister. Le suspect est définitivement blanchi. Il n'y a donc aucun procès, sauf nouvel élément porté à la connaissance de la justice. Le grand-père ne sera plus inquiété pour ces faits précisément. Enfin, une dernière procédure semble avoir été ouverte à son encontre. Une autre petite fille a porté plainte contre lui en 2018. Mais on ne sait pas à cette heure quelles ont été les suites judiciaires.
4: Merci William Molinet du service police-justice d'Europe 1. On apprend aussi que le frère de Jérôme Barella a été mis en examen pour viol sur 2 anciennes compagnes. Le suspect a été relâché, placé sous contrôle judiciaire. 3 arrestations et d'autres à venir selon les autorités de Belfast après une nuit de violence anti-immigrés dans la capitale nord-irlandaise, mais aussi en Écosse et en Angleterre. Des centaines de personnes se sont rassemblées. Certaines, visages masqués, ont incendié des véhicules et des habitations. Bonsoir Caroline Baudry.
3: Bonsoir Pierre, bonsoir à tous.
4: Des émeutes déclenchées après une attaque au couteau pour laquelle un réfugié soudanais a été inculpé.
3: Oui, une attaque filmée dont la vidéo très choquante est devenue virale sur les réseaux sociaux. On y voit un homme âgé de 30 ans assis à califourchon sur un autre à terre. L'assaillant donne des coups de couteau au visage ensanglanté de la victime avant que des passants ne s'interposent. Ce réfugié soudanais inculpé pour tentative de meurtre est en détention provisoire. Entendu aujourd'hui par la justice, ses motivations restent floues. La piste terroriste est écarté. L'homme est en Irlande du Nord depuis 3 ans. Après un passage par Paris, puis Dublin, il obtient à Belfast un statut de réfugié et un titre de séjour valide jusqu'en 2028. La victime, âgée d'une 40aine d'années, est toujours hospitalisée. L'homme a perdu son œil gauche, souffre de blessures au visage et sur le haut du corps. Sa famille lance un appel au calme ce soir, alors que Belfast est sur le qui-vive par crainte de nouvelles émeutes. Des écoles ont fermé plus tôt, des trains sont à l'arrêt, les policiers mobilisés, des représentants de communautés étrangères exhortent même les familles à rester chez elles, alors que de nombreuses personnes ont été hier soir prises pour cible ou intimidées en raison de leurs origines. Intolérable, a réagi le Premier ministre britannique Keir Starmer.
4: Merci Caroline Baudry. Allons-nous vers une reprise du conflit entre les États-Unis et l'Iran? Hier encore, Donald Trump promettait un accord dans 2 ou 3 jours, mais ce mercredi, le ton du président américain a radicalement changé. Bonsoir Charles Bouchain.
10: Bonsoir Pierre, bonsoir à tous.
4: Donald Trump estime désormais que l'Iran a mis trop de temps pour négocier et Téhéran va devoir payer le prix.
11: Oui, l'Iran, c'est beaucoup de paroles et aucune action. Voilà les mots de Donald Trump sur son réseau True Social. Le président américain a ensuite pris la parole pour expliquer ses différents commentaires de la journée. Il est revenu sur la destruction par Téhéran d'un hélicoptère américain et assure désormais que les États-Unis vont frapper l'Iran.
12: Nous allons les attaquer et les attaquer fort. Nous avons le droit de le faire. Ils ont abattu une incroyable machine.
11: Pour Donald Trump, les États-Unis et l'Iran étaient proches de conclure un accord, mais Téhéran se moque de nous, affirme le locataire de la Maison-Blanche, toujours certain que l'Iran devrait signer cet accord.
12: Je travaille avec l'Iran depuis plusieurs mois et ils devraient signer cet accord. C'est un bon accord. Il ne leur donne pas le droit de se doter de l'arme nucléaire. En fait, il leur interdit formellement de se doter un jour de l'arme nucléaire.
11: Un regain de tension dans les déclarations, mais aussi sur le terrain. La nuit dernière, des frappes américaines ont visé des infrastructures iraniennes dans le détroit d'Ormuz. Aujourd'hui, un pétrolier qui tentait de transporter du pétrole d'Iran a été neutralisé par un avion de combat américain.
4: Merci de ces précisions, Charles Bouchain. Et on a appris la mort d'un soldat français au Liban. Le première classe, le Florian Gillet, a été atteint par un tir accidentel lors de la phase préparatoire de son entraînement. Florian Gillet avait 21 ans. La bourse, les marchés financiers avec Didier Hamon de boursier.com. Bonsoir Didier.
13: Bonsoir Pierre.
4: Et ça baisse.
13: Ça baisse de 0,5%, 0,51% exactement, 8161 points, toujours à l'écoute de la situation au Moyen-Orient, on en parlait un instant, avec ce regain de tension dans le golfe Persique et le pétrole remonte, $94 le baril ce soir. Le marché se prépare aussi à encaisser une hausse des taux d'intérêt de la part de la Banque Centrale Européenne, ce sera pour demain sans doute, une hausse d'un quart de point, qui devrait donc être annoncée par la BCE en raison du regain d'inflation observé en Europe depuis le début de la guerre en Iran. Et évidemment, ça a fait baisser toutes les places financières. On a une baisse de Francfort, -0,9%, de Milan, -0,4%, de Madrid, -0,2%. Tout baisse. Le CAC 40 perd 0,51%, 8161 points.
4: Merci beaucoup Didier Hamon de boursier.com.
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12: Marlène, avec de la pluie sur l'extrême nord du pays demain.
5: Effectivement, après les éclaircies du matin, le ciel va se couvrir des côtes nord-bretonnes à l'ensemble de la Normandie, jusque dans les Hauts-de-France, en passant par l'Eure-et-Loire et l'île de France. C'est une perturbation, en fait, qui est présente sur les îles britanniques et qui va déborder un petit peu sur notre pays. Elle va arroser alors un peu la Haute-Normandie, le nord de la Picardie, mais surtout le nord-Pas-de-Calais. C'est là où elles seront les plus marquées. Et ensuite, elles vont se diriger vers le nord de la Champagne et une partie de la Lorraine. Et en marge de cette perturbation, on n'exclut pas un petit peu de bruine ou de crachin, notamment vers la baie du Mont-Saint-Michel. En tout cas, ce temps va contraster avec le soleil qui va s'imposer au sud d'une ligne Quimper, Rennes, Blois, Chalon-sur-Saône, Annecy, Chamonix, ce qui nous fait une grande moitié nord, jusqu'aux abords de la Loire, un soleil qui va s'imposer d'ailleurs plus ou moins rapidement. Et les températures, elles seront en général tout juste de saison, parfois un petit peu en dessous. La Méditerranée se démarque toujours avec ses 26 à 29 degrés sous abri. Et ailleurs, prévoyez 24 à Gap, à Grenoble, à Cahors, 23 degrés à Bordeaux, Poitiers, Montluçon, 22 à Paray-le-Monial, 22 degrés également à Tours et à Laval, 21 à Dijon, Biarritz, Dinard, 20 degrés à Mulhouse et à Paris, 19 à Reims, 18 à Lille et un petit 16 degrés à Cherbourg.
12: Merci Marlène Duré. À suivre l'invité politique d'Europe 1 Soir, l'eurodéputé RN magistrat Pascal Pierra est avec nous. À tout de suite.
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0: Radio Freedom, 21h15, ici à La Réunion, et on continue votre émission, ce soir, votre émission Chaleur Tropicale, toujours avec moi-même, Bastien, pour vous servir, mesdames et messieurs. Alors, on va, sans plus tarder, continuer avec vos petites annonces, tiens. Freedom, bonsoir. Allô, allô.
1: Allô, oui, bonsoir.
0: Bonsoir.
1: C'est possible une annonce, c'est possible, s'il vous plaît.
0: Oui, bien sûr.
1: Moi, ce que je recherche une femme pour ce soir, pour une aventure, sans plus de tête.
0: Ok, ouais. Juste pour s'amuser, quoi.
1: Qui soit rond, et qui sait, peu importe, le type de femme, avec discrétion.
0: Mm-hmm.
1: Je peux recevoir, ok, moi aussi je peux recevoir dans la discrétion.
0: Ouais.
1: Dans un endroit privé, tranquille.
0: Un endroit privé, ça veut dire, ça peut être chez toi, ça peut être chez elle, ça peut être à l'hôtel, ça peut être peu importe.
1: Ouais, chez elle, l'hôtel, chez moi.
0: Ok.
1: La discrétion totale, dans le sud.
0: Toi, t'es dans le sud. Et je t'appelle comment?
1: Bruno.
0: Bruno. Et tu as quel âge, Bruno?
1: 48 ans.
0: Ok. Et du coup, ça fait longtemps que tu vogues comme ça, d'aventure en aventure?
1: Oui, c'est mieux.
0: Ouais, toi t'as pas envie de te prendre la tête, te poser, quoi.
1: Non, des fois, c'est mieux. On se voit, aventure, peut-être bon moment. Si on veut recevoir, on se voit, mais si on peut pas, on peut pas, on se pose la tête, on est libre complètement, là.
0: Mm-hmm. Libre comme un oiseau.
1: Eh oui.
0: Eh Bruno, dis-moi, oui, c'était comment ta première fois?
1: Ben, moi j'avais 15 ans, j'étais au collège, dans l'écurie. Alors, c'est un écurie.
0: Dans une écurie?
1: Ouais, ouais. Non, c'est une écurie, ça, Benoît.
0: Ah, c'était quoi? T'avais 15 ans et il n'y avait pas cours et tu es sorti avec une... C'était quoi, ta copine de l'époque?
1: Oui, après, on s'est perdu, on s'est marié, on a eu un enfant, on s'est divorcé, voilà.
0: Ah, ouais, donc ça a quand même duré, cette histoire-là, quoi?
1: Ben oui, parce que 16 ans, comme on dit.
0: Ah, ouais. Et du coup, c'était dans une écurie, ta première fois? Une ancienne écurie?
1: Oui.
0: Et comment ça se fait? C'était quoi, sur un truc d'école, vous êtes sorti ou bien vous êtes donné rendez-vous?
1: Ça veut dire, elle était en troisième, moi j'étais quoi, dans cinquième.
0: Ouais.
1: Voilà.
0: Ah, elle était plus âgée que toi alors, du coup?
1: Oui, on n'a rien compris, c'est arrivé.
0: Et c'est qui c'est elle qui t'a proposé?
1: C'était elle qui a dominé, comme on dit, moi j'étais encore...
0: Ouais, toi, tu savais pas encore ce que c'était vraiment.
1: C'est une nana de métropole, donc elle avait. C'était une métropole.
0: Elle avait un peu plus d'expérience.
1: Oui, c'est elle qui a pris le bateau, comme on dit.
0: Et elle a fait ça bien?
1: Bon, je pense, oui.
0: Elle a pris son temps, elle a pas été. Mais t'as pas brusqué, quoi.
1: Non.
0: Tu en gardes un bon souvenir.
1: Eh oui, c'est bon, pas comme on dit.
0: Ouais. Nickel. Écoute, Bruno, pour ta petite recherche d'aventure.
1: Téléphone, ouais. 06 92 53 10 15.
0: 06 92 53 10 15.
1: Femme du Sud, ronde bienvenue.
0: Femme du Sud, ah, tu aimes bien les rondes?
1: Oui, de 30 à 50 ans.
0: Ok. Et je rappelle que toi, t'as 48 ans, c'est ça? C'est quoi? Ok, des fois, c'est trop vif pour moi, quoi. Trop vif, quoi. Les affaires, pareil, les anguilles, quoi. Tu rattrapes, les affaires glissent, hein. Attention, ils glissent, attention, hein. Radio Freedom, bonsoir.
2: Oui, bonsoir.
0: Oui.
2: C'est Fred du Sud.
0: Ouais.
2: Donc, moi, je serais pour une petite annonce.
0: Mm-hmm.
2: Donc, comment tu t'appelles, toi? On dirait que j'étais pas trop content.
0: Ah, moi, je s'appelle Sébastien, moi. Et je suis enchanté de toi, Fred.
2: J'ai entendu, mais ça fait un petit moment.
0: Oui, ça arrive, ça. Casse pas la tête.
2: Je voyais d'habitude plus les femmes, tu connais.
0: Et quoi, oui.
2: Et puis il y avait aussi, tu sais, il y a un qui te remplaçait, mais je ne sais plus comment il s'appelle, mais c'était dernier. Je ne sais plus comment il s'appelait.
0: Eric?
2: Oui, Eric.
0: Oui.
2: C'est ça.
0: Et tu as quel âge, Fred?
2: Moi, j'ai 45 ans.
0: Ouais.
2: Et donc, moi, je voudrais une femme un peu plus mûre, on va dire.
0: Un peu plus mûre que. Un peu plus mûre?
2: Ouais, entre.
0: Tu veux une cougar?
2: Ouais, entre 50 et 63 ans.
0: Ouais. Pourquoi 63? Des fois, je me pose la question, je me dis pourquoi en fait on choisit. Des fois c'est 62, des fois 63.
2: Je suis plus attiré, ouais, c'est, ça me parle, moi, 63. 65, ça fait. Tu sais, c'est souvent comme il parle de la retraite.
0: Ah ouais, c'est la connotation retraite et que pas bon en fait, quoi.
2: Ouais, ça fait un truc comme ça, tu vois. Tu peux dire 63, ça arrête à bon, tu vois.
0: Non, mais au moins, t'as une explication, je comprends. Parce que des fois, il n'y a pas d'explication, hein, midi. Donc 65, pas bon alors. Si, allez, si, ça 65, le bon.
2: 63, ça fait comme très actif, tu vois.
0: Ouais. Mais je comprends ton raisonnement maintenant, du coup. Ah, donc voilà, t'es habitué avec des femmes plus mûres.
2: Oui, j'ai passé des bons moments, quoi, c'est pour ça.
0: Ah, donc c'est pour une aventure que tu recherches.
2: Oui.
0: D'accord, ok.
2: C'est affinité, quoi.
0: Ah, donc tu restes ouvert quand même à quelque chose de plus sérieux.
2: Oui. Ça, ok. C'est affinité, tout ça, quoi.
0: Mm-hmm.
2: Et donc, je suis du Sud, je suis Yab.
0: Oui.
2: Je fais 1m68 pour 58 kilos.
0: Mm-hmm.
2: Bon, j'ai une préférence métisse ou Catherine si trop.
0: Ouais.
2: Yab aussi, j'aime bien.
0: Ok.
2: Aventure suivie, comme j'ai dit, je me déplace, mais je reçois pas.
0: Mm-hmm.
2: Et voilà, de préférence dans le Sud. Et voilà, qui a envie de s'amuser, quoi.
0: Tu proposes de s'amuser.
2: Oui, dans un premier temps.
0: Oui, oui. Et du coup, tu me dis, elles ont tendance à avoir pas mal d'expérience.
2: Oui.
0: Donc, ça t'est arrivé à quelques reprises que ces femmes-là t'apprennent des choses.
2: Oui.
0: Au lit.
2: Oui.
0: D'accord. Par exemple, qu'est-ce qui a eu dernièrement là les choses que tu as pu apprendre, que tu as découvert grâce à une femme qui était plus mûre.
2: Disons des fois que on était dans une routine, enfin, on va dire générale.
0: Ouais.
2: Et que je tombais sur une nana de 62 ans, qui me disait plus de prendre plus de temps.
0: Ah!
2: Après, dans les trucs, des fois, je faisais, j'étais pas si rapide, mais j'étais plus dans la mécanique, des fois.
0: Ouais, c'est ça, tu vas droit au but, tu prends pas le temps, voilà, ok.
2: Et celle-là, elle disait, non, prends plus de temps si tu passais quand même, par exemple, je sais pas, mais, il y a des préliminaires de 10 minutes, elle te demandait une préliminaire de 45 minutes, tu vois.
0: Ah ouais, 45 minutes carrément.
2: Ouais, et ça changeait quand même là, tu vois.
0: Donc même toi, tu remarquais la différence.
2: Ouais, et il fallait prendre le temps. Il dit, pourquoi tu pressais comme ça, on a le temps toute la nuit.
0: Mais toi, en plus, ça te demande du coup de maîtriser ton excitation.
2: Ouais, c'est ça. En fait, ça me faisait un autre travail que finalement, après, j'ai beaucoup apprécié. C'est pas facile parce que tu t'avais pris une habitude que voilà.
0: Oui, ben oui. Ben c'est l'amour autrement du coup.
2: Oui, c'est ça. Et après, même dans la discussion aussi, c'était pas mal, quoi. J'avais beaucoup aimé parce qu'ils avaient, ils avaient vu une vie plus accomplie, on va dire.
0: Mm-hmm.
2: Ils avaient connu des vies de couple, des vies de tout ça, tu vois, des enfants, moi j'en ai pas.
0: Oui.
2: Et donc, c'était intéressant, quoi.
0: D'accord.
2: Et ils étaient plus indépendantes aussi, donc ça. On va dire, il y avait moins de contraintes, on va dire.
0: Ah oui, en termes de. C'est quoi, en termes de prise de tête ou en termes de liberté
2: Ouais, de liberté. Par exemple, il y a des jeunes qui, des fois, qui te demandent des choses alors qu'ils sont plus.
0: Ouais, te prends pas la tête, quoi. Quand tu veux, si tu veux pas, bon, voilà, quoi.
2: Et ils attendent moins des hommes, on va dire. Ils sont plus autonomes, plus.
0: Mais après, c'est certainement l'expérience aussi qui fait que.
2: Oui, c'est ça. Oui.
0: Il y a moins d'attente envers l'homme, quoi.
2: Oui, c'est ça.
0: Ok.
2: Et il y a moins de pression et finalement, tu passes un meilleur moment, des fois.
0: Mm-hmm.
2: C'est ça que je suis tombé dessus, j'ai aimé.
0: Mais j'avoue, c'est intéressant comme explication.
2: Au début, j'avais aussi ce coup, quand j'étais un peu plus jeune, on va dire dans les 35, je me posais des questions sur l'âge.
0: Ouais.
2: Et parce que tu sais, des fois, il y avait une différence. Et finalement, quand je suis tombé, moi, sur une qui j'ai passé un bon moment. Mmh. Et puis, franchement, j'ai beaucoup aimé, quoi.
0: Non, mais franchement, c'est un beau témoignage pour les femmes qui sont plus mûres. Je rappelle que tu m'as dit tu as 45 ans.
2: Oui.
0: Ouais, donc ça te ferait jusqu'à 63 ans, ça fait une vingtaine d'années de différence.
2: Bah oui. Et j'avais commencé moi dans les 35 ans, j'avais connu quelqu'un de 52 moi que j'avais beaucoup aimé.
0: Ah, donc c'est là à partir de là où tu t'es dit ah, il y a quelque chose à faire avec les femmes cougars.
2: C'est ça, parce qu'avant je m'arrêtais souvent à l'âge moi, je m'arrêtais dans une trentaine, une dizaine d'années maximum quoi, différents âges. Et il ne faut pas que ce soit trop éloigné ou trop, tu sais, pas dans le même rythme de vie, quoi. Et finalement, non, j'ai découvert autre chose et c'est pas mal, quoi.
0: On a gagné le goût, comme il dit.
2: Ouais.
0: et du coup, avant que je te laisse terminer ton annonce, Fred, c'était comment ta première fois, toi?
2: Première fois.
0: Ouais. Tu t'en souviens?
2: Oui, je me rappelle, mais c'était... Je sais pas si ça se dit.
0: C'est-à-dire?
2: Ben moi, c'était avec une pro, quoi.
0: Ah! Tu es allé voir une prostituée?
2: Ouais.
0: Ah!
2: Mais...
0: Ta première fois, c'était avec une prostituée?
2: Ouais.
0: Ok, et c'est quoi? Tu t'es dit, c'était un deal avec des potes? Ou est-ce que toi-même, tu t'es dit, j'ai envie de savoir ce que c'est, donc voilà, je paye, et puis voilà?
2: Non, même pas, je pensais plutôt peut-être c'était creux, que j'avais pas trop la cote à l'époque.
0: Ah ouais, d'accord, ok.
2: Et du coup, c'était plutôt une facilité, on va dire, et que j'étais content, dans un sens.
0: Ouais, t'avais pas envie de te prendre la tête, aller draguer une meuf et tout ça. T'es dit, écoute, c'est bon, tac, c'est fini, et puis voilà.
2: Et du coup, j'ai apprécié, c'était rapide, tu vois, j'ai apprécié. Mm-hmm. Parce que physiquement, elle tapait, enfin, elle couchait tous les cas que pour les garçons.
0: Elle fait quoi?
2: Elle va dire cocher toutes les cases que pour un mec, on va dire.
0: Ah oui, mais c'est-à-dire elle savait tout faire, quoi.
2: Ouais, physiquement, c'est disons, elle plaisait, quoi.
0: Ah, ok, ouais.
2: Mais après, avec

0: tout kiffé avec elle. Bon, c'est 2 mois, mais en fait, ça m'a fait des super bons souvenirs, quoi. Bon, pour la première fois que j'ai eu la deuxième, qui a accompli tout ce que je voulais, quoi. Et même si c'était une oreille, ben, j'ai aimé, quoi.
1: Ah, en fait, les deux expériences que tu as eues, ça t'a permis de voir quand même la chose de différentes manières, hein, en 360, quoi.
0: C'est ça.
1: Parce que d'avoir les deux expériences.
0: C'est ça, parce que la première expérience, c'était pas voulu non plus. C'était un truc qu'on a fait parce que, comme je t'ai dit, c'était, ben, on n'avait pas trop le choix, entre guillemets, on va dire.
1: Mm-hmm.
0: Et la deuxième fois, c'était voulu, on a choisi ce qu'on voulait, quoi.
1: Avec
0: tous les. Tout ce que, bah, quand on est jeune, on trouve une fille, on drague, et bah, c'était plus sympa, quoi.
1: T'as passé toutes les étapes qu'il fallait, quoi.
0: C'est ça. Mais j'ai eu aussi, tu sais, celle qui m'a donné tout. Une jeune fille qui était plus riche que moi, elle faisait des études de dentiste.
1: Mm-hmm.
0: Mais que moi, bah, en fait, elle m'a tout rempli, on va dire. Dans le cœur, dans la tête, tu vois.
1: Ah, ouais. Oui, donc en fait, c'était l'année de l'amour pour toi, quoi.
0: C'est ça. Et pour moi, c'est comme si c'est elle ma première fois, quoi.
1: Ah, ouais, oui. Oui, bah oui, je comprends, oui.
0: Même si 6 mois avant, et je lui ai dit, par contre, je ne l'avais pas caché.
1: Ah ouais?
0: Ouais, non, je ne lui ai pas caché ça. Bah, parce que
1: oui, après, en même temps, tu n'étais pas avec elle la première fois, donc.
0: Mais quand même, elle m'a dit si j'avais beaucoup d'expérience.
1: Ah, tu lui as dit quoi? Bah écoute, je l'ai fait une fois, et puis voilà, quoi.
0: Ouais, c'est ça, tu vois. Et vu qu'elle était jeune aussi, tu vois, donc bah j'ai lui ai dit vraiment pas voulu, tu vois.
1: Ouais, elle a compris ta démarche.
0: Ouais, c'est ça.
1: OK.
0: Et du coup, bah ça m'a fait vraiment comme si c'est elle ma première souvenir, que je rappelle même son prénom. Et tout, quoi.
1: Ah ouais. Ben c'était en général, ça marque les premières fois, donc
0: ouais, c'est ça.
1: En général, on s'en souvient bien.
0: Exactement, tout long là-bas.
1: Mm-hmm.
0: Donc, et ben jamais j'oublierai, quoi.
1: Ah ouais. Ben écoute, super intéressant tout ça.
0: Et du coup, ben voilà quoi, un peu mes deux premières fois que je ressens, moi.
1: Ouais, ben oui. Ben écoute, Fred, pour ton aventure de ce soir, et ben écoute, laisse ton numéro de téléphone.
0: Donc mon numéro, c'est 06 93 11 32 00.
1: 06 93 11 32 00, Fred du Sud.
0: Merci à toi, Sébastien.
1: Et ben avec plaisir, je te souhaite une bonne soirée et puis amuse-toi bien. Allez, au revoir.
0: À plus.
1: Ben oui, et vous, est-ce que ça vous parle, ces expériences-là, avec des femmes plus mûres, des femmes cougars? Est-ce que ça vous parle? Est-ce que ça vous intéresse? Ou alors l'expérience avec, pareil, hein, des hommes plus jeunes ou des hommes plus âgés que vous? On peut en parler, hein, y a pas de souci. Par ici, Radio Freedom, bonsoir.
2: Et alors, bonsoir.
1: Bonsoir.
2: Comment ça va?
1: Eh ben, ça va ou même?
2: Mais comme un mercredi soir.
1: Hein? Ben bon. Parce que, et mercredi soir, c'est quoi? C'est le mercredi, c'est quoi?
2: Ben, comme un mercredi soir, mais milieu de la semaine, quoi.
1: Étonne.
2: Ben, étonne. Non, ben, là, mais appelle un petit coup, parce que c'est un non, soir.
1: Mm-hmm.
2: Ben, pour essayer de nouveau, parce que, en fin de compte, je passe les annonces, mais je ne peux pas si ben, ils écoutent bien, les comment dire ça, ils donnent bien les informations, mais que pas si ben écoute bien ou quoi.
1: À cause.
2: Ben, enfin, quand ils recherchent quelqu'un pour la vie, quoi.
1: Mm-hmm.
2: Ben, aventure ou plus, quoi.
1: Et pourquoi on dit, ben, là, il comprend pas, c'est parce qu'il ben, appelle au pour d'autres choses?
2: Non, ben, en fin de compte, ils ont pas la main, ça, tu veux aller trop vite, quoi.
1: Mm-hmm.
2: Ben.
1: Il veut voir où ils dorment ensemble tout de suite. Et... ah, ben, il ne connaît pas mal.
2: Si, mais un peu comme moi-même.
1: Mmh.
2: Ben.
1: Viens là tout de suite, tu te rappelles, pose à tes battes là-bas.
2: Ben non, mais ben, moi, après, c'est un petit peu la vie, après, on va voir où ça y emmène, ou ben. Voilà, une petite femme pour apprécier un petit peu la vie, manger un petit costaud, apprécier un petit peu le genre de la vie, quoi.
1: On a fait sérieux, même alors.
2: Non, mais peut-être aventure, après on va voir comment il déroule, quoi. Hein.
1: Mais prends le temps.
2: Voilà, même si.
1: Même si c'est un aventure, vous prenez le temps.
2: Prends le temps, restaurant, mais tout qui est en sucre de hier,
1: ouais.
2: Ben. Même si c'est une aventure, mis près de à payer de restaurant, tout ça là. Tranquille, quoi.
1: Pas pressé.
2: Voilà.
1: Affole pas dessus.
2: Voilà.
1: Oui. Exactement. Comprends ça, moi.
2: Ben, et après, à moi, maintenant, 45 ans.
1: Ouais.
2: Et je suis 1m73.

0: 36 kilos.
1: Votre prénom, dis-moi, c'est comment?
0: Mon prénom, c'est Jo.
1: Ah, vous l'avez pas dit, moi, ça me te rappelle plus.
0: Non, ben.
1: Jo.
0: Ben.
1: De quel côté vous appelez la Jo?
0: De Saint-André.
1: Ok.
0: Ben, mais il recherche un truc pour apprécier un petit peu la vie, enfin, le comptoir.
1: Mm-hmm.
0: Ben. Après, on a voir ce qu'il y a en main, quoi.
1: Naga.
0: C'est une aventure, après, on a voir ce qu'il y a en main, quoi.
1: Mm-hmm.
0: Ben.
1: C'est dans le bazar, ou un bazar?
0: Maintenant, là, mon chez moi, mes me travaille. Et pour l'instant, mes comptes du pire. Mais ça a recommencé à zéro, fin de compte. On arrive à un petit passage.
1: Paix de permis?
0: Ben, la paix de permis.
1: Elle fait le couillon, là.
0: Ben, elle a fait le couillon. Mais... Il remonte, moi.
1: Mm-hmm.
0: Il remonte, malgré 5 ans.
1: Aïe, aïe, aïe. Il a réussi à d'un match.
0: Ben, pour un camp, entraînement, camarade, pas ici, pas là-bas.
1: La fois où, d'un mètre à où, d'un là.
0: Ben, la matinée d'un là, ben, là, fini, là, et dernière année, là.
1: Après, Roguin.
0: Mais au conduit, mais repasse mon permis, et Roguin, ça direct, moi, ouais.
1: Pas gagné la zèle.
0: Non, ouais, la zèle, il s'est coupé, là.
1: Ouais. Il casse les deux ailes.
0: La zèle, là. Non, là, là, il s'envoie les choses de manière, là.
1: Ah, ben oui, oui, oui.
0: Ben.
1: Non, mais bon, la CF, de, la CF, même, la CF, en a fait, hein.
0: Il te déplace à main, il fait toujours un arrangement, quoi.
1: Mm-mm.
0: Ben.
1: Ah ben
0: pas
1: bon.
0: De soucis, quoi.
1: Mm-mm.
0: Et après, ben, il recherche une petite femme de la 25 jusqu'à 50.
1: Mm-mm.
0: Plutôt Catherine, mais tu sais.
1: Ouais.
0: Elle a des enfants, il n'y a pas de soucis. Et après, fait le film, il ne dérange pas.
1: Mm-mm.
0: Et après, si elle boit, si. Si elle connaît boire, ça me dérange pas aussi.
1: Mm-mm.
0: Et après, quoi d'autre? Ben, je recherche quelqu'un assez. Il y a assez de formes quand même, quoi.
1: Mm-mm.
0: Ben.
1: Alors, attends, tu coules à jouer, hein, mais ça va sur la route vite fait.
0: Oui.
1: La période de l'appel. Attends, mais avec Diego, apparemment, il y a un accident sur Saint-André, là. L'appel l'a sauté. On va voir si elle y rappelle à nous. On était avec Aurélie, là, du sur Saint-André. Donc, apparemment, il y a un accident. Si jamais vous avez des informations, appelez-nous, hein, 0262 41 51 51. Ouais. Du côté de la cocoterie, apparemment. Alors, Jo, donc, oui.
0: Non, ben, midi, ben, recherche une femme de. La vingtaine jusqu'à cinquantaine, quoi.
1: Mm-mm.
0: Et après, ben, nous peut discuter, après, nous va voir le reste, quoi.
1: Ben,
0: après,
1: bon.
0: Même qu'une femme de Catherine, mais tu sais, après, il y a un peu de rondeur quand même.
1: On aime bien les rondeurs aussi.
0: Oui, voilà, exactement.
1: Mm-hmm.
0: Après, ben, nous on parle, et après, nous va voir aussi en même, quoi.
1: Ok.
0: Et après, ben, il me laisse mon numéro, il me laisse mon chez moi et tout.
1: Ouais.
0: Et il me peut recevoir, pas de souci.
1: Ben, laisse le numéro de téléphone.
0: Si elle veut venir voir un petit tour chez moi, elle boit un petit café, un petit. Ou un petit truc, un petit chocolat ensemble, il n'y a pas de souci, quoi.
1: Mm-hmm.
0: Ben, mon numéro, c'est le 06-93.
1: Mm-hmm.
0: 22-26-35.
1: 06-93-22-26-35.
0: Exactement.
1: Ouais, ben, les bons, alors, on a retrouvé ça.
0: Bonne soirée à vous.
1: Ok, ben, bonne soirée aussi.
0: Merci, au revoir.
1: Allez, au revoir. Donc, apparemment, on a un accident, là, actuellement, du côté de Saint-André, du côté de la cocoterie. Donc, si vous êtes dans le secteur, appelez-nous, hein, 0262 41 51 51. Nous informer, et c'est bien sûr vous informer. On continue avec vos appels, et puis je regardais aussi dans quelques petits instants après, comme ça nous va jeter un petit coup d'œil sur les messages, et puis appelez-nous également sur le 02 62 99 11 00, pour que nous gagnions cause un petit peu de tous les sujets aussi, avec grand plaisir, mamaï, pas ni problème. Allez, Freedom, bonsoir.
2: Allô, oui, bonsoir.
1: Oui, bonsoir.
2: Comment ça va?
1: Eh ben, elle est là, ou même.
2: Tac, tranquille,
1: ça me même.
2: Bah, on me passe une annonce.
1: Ouais.
2: Bah, moi, c'est Dany. Je suis métissé, 1m70. Bon, bien dans l'ensemble. Je fais un peu de muscu de temps en temps. Garder la forme, quoi.
1: Mm-hmm.
2: Moi, je suis de l'Ouest. Je recherche une femme pour de belles aventures, s'amuser un peu. J'aime aussi un petit peu les femmes cougars.
1: Ah, aussi alors?
2: Oui, un petit penchant. J'aime bien les femmes cougars avec la poitrine voluptueuse.
1: Ah, team gros tété.
2: Voilà.
1: Ah. Hier soir, on a entendu l'émission hier soir?
2: Non.
1: Ah, on l'a raté, Mouna.
2: Pourquoi?
1: On l'a raté. Parce qu'hier soir, avait une émission spéciale, gros tété.
2: Ah, merde. Dommage, j'aurais aimé.
1: Ouais. Et du coup, là, toi, tu recherches. T'as quel âge, tu m'as dit?
2: Moi, j'ai 38 ans.
1: Ok.
2: 38 ans, mais après, je suis un peu jeune physiquement. Hein. Je m'entretiens, je garde la forme. Voilà, après, j'aime bien, comme on dit, les femmes la gros tété, j'aime bien chocolat, chantilly, dessus, c'est bon à déguster.
1: Oh là là! Oh là là là! Ah oui, oui, oui, oui, oui, oui. Et du coup, toi, tu comment un petit peu, décris-toi un peu là?
2: Comme j'ai dit, je suis métissé, 1m70, 70 kilos, assez bon physique dans l'ensemble.
1: Beau gosse, quoi.
2: Ouais, comme on dit, beau gosse. Mais soi-même déjà, pour commencer.
1: Ah, ben oui, il faut dire. Quand les beaux, il faut dire.
2: Ah, ben oui.
1: Et du coup, là, c'est pour. Tu recherches une aventure ou bien quelque chose de sérieux?
2: Déjà, aventure, sur du suivi, sur du long terme, une femme dans l'Ouest de préférence, qui aime bien s'amuser, voilà, quoi, qui reçoit, et partager des bons moments, vivre la vie, comme on dit.
1: Ben oui. Et Dani, avant que je te laisse laisser ton numéro de téléphone là,
2: oui.
1: C'était comment ta première fois?
2: C'était ma première fois, c'était super.
1: Ah ouais?
2: Ah oui, c'était super.
1: C'était avec qui, quand, comment?
2: C'était avec une femme déjà plus âgée que moi.
1: Ouais, t'avais quel âge?
2: C'était ma première fois, j'avais 17 ans et elle avait 25.
1: D'accord.
2: Comme tu dirais, c'était magnifique.
1: Ah ouais, elle a pris soin de toi quoi.
2: Elle a pris soin de moi comme j'ai pris soin d'elle.
1: Mmh.
2: Et c'est pour ça que j'aime bien chocolat, chantilly. Je m'a fait découvrir des trucs de ouf.
1: Ah ouais, la première fois direct, c'était tout ça là?
2: Elle aimait. On est jeune. Il faut découvrir dans la vie. Hein.
1: Oui, mais c'était ta première fois. Ça veut dire dès la première fois, t'as fait chocolat, chantilly, tout ça là?
2: Elle m'a proposé. J'ai pas dit non.
1: Ah ouais, donc t'as fait une première fois et c'était vraiment folklore quoi.
2: Ouais, c'était de ouf. C'est pour ça que j'aime bien ces petits délires là quoi.
1: Ok. Ah ouais.
2: Et surtout, elle avait une grosse poitrine.
1: Mm-hmm.
2: C'était de ouf, quoi. Comme qui dirait, j'étais sur un nuage.
1: Ah ouais.
2: C'était moelleux et tout. Elle aimait quand on les caressait, quand on les mangeait et tout. La déguster, c'était excellent, quoi.
1: Franchement, t'as vécu une première fois.
2: De ouf.
1: Elle t'a mis bien.
2: Oh oui, elle m'a mis bien.
1: Bien, elle était bien.
2: C'est pas un truc sérieux.
1: Mm-hmm.
2: Mais elle m'a mis bien.
1: Ah ouais, oui. Hein. Mais c'est pas le cas de tout le monde, donc faut en profiter hein, quand ça se passe bien.
2: Ah mais faut profiter, comme on dit. Donc voilà, c'est pour ça que je profite de la vie, et puis voilà.
1: Hein. Écoute, t'as bien raison. Alors laisse ton numéro de téléphone du coup, Dani.
2: Alors mon numéro c'est le 06 92 15 40 28.
1: 06 92 15 40 28, Dani de l'Ouest. Ouais.
2: Voilà,
1: 38
2: ans. Cherche une femme plutôt dans l'Ouest, au moins on peut se voir et tout, tranquillement, s'amuser, et voilà quoi.
1: Et à côté la même.
2: Voilà, si elle aime se faire déguster, comme qui dirait, on va déguster.
1: Why not?
2: Voilà.
1: Bon, ça marche alors, Dani.
2: Voilà. N'hésitez pas, envoyez-moi des textos, si je suis en communication ou pas, envoyez-moi un petit texto, je vous rappelle, il n'y a pas de souci. Hein.
1: Ok, elle est bon.
2: Ok, merci.
1: Bon, bonne soirée à toi alors.
2: Mesdames, mesdemoiselles, n'hésitez pas, appelez-moi.
1: Appelez-moi, juste messieurs.
2: 92, 15, 40, 28.
1: Et quand il a dit mesdames, mesdemoiselles, messieurs.
2: Ah, messieurs, non, je mange pas de ce pain là.
1: Bon, ça marche alors, Dani. Bonne soirée à toi.
2: Merci, à toi aussi.
1: Allez, ciao, ciao. Alors, on continue avec vos appels sur Freedom et 21h42. On continue, on va aller, tiens, par ici. Freedom, bonsoir.
3: Allô, bonsoir.
1: Bonsoir.
3: Oui, c'est Cyril.
1: Salut Cyril, comment il est?
3: Ça va, Bah là, doucement.
1: C'est
3: t'es obligé d'attendre ma appel au standard, tu connais même plus les numéros, couillon.
1: Ah là là, ah comment il est. Bah oui.
3: C'est fou galérer, t'es là, sinon comment il est.
1: Le bel est là, doucement, doucement, c'est intégré à Moon.
3: Bah là, c'est intégré à Moon, encore jeune, mais bon. Bon, bah c'est pour passer une annonce très simple.
1: Envoyez.
3: Donc ça sera dimanche là, bah, voilà, bah, il y a un créole moi. Tout ça va bien.
1: Ouais.
3: T'es allé.
1: Bien dans l'ensemble.
3: 1m62, je sais pas moi, 1m70, 80 kilos à peu près. Un peu de ventre.
1: Un petit peu bombé.
3: Voilà. Comment dire?
1: Un petit peu bombé.
3: Un petit peu.
1: C'est ça qu'il faut.
3: Il y a mon gars aussi, comme on a dit.
1: Un petit oreiller. Un gars de d'ici.
3: Tranquille, ça fait plaisir d'attendre de voir comme ça. Bon, bref, ben maintenant 50 ans.
1: Ouais.
3: Ben, je cherche une femme normale, une femme normale à peu près, hein. Dans les 30-50.
1: Ouais.
3: Voilà, une femme simple. Voilà, tout, c'est tout, c'est tout simplement.
1: On casse pas la tête ou?
3: Ah, mais casse pas la tête, mon homme, ben là, pas dans le on connaît.
1: Ah, ben. Il pense qu'il est là.
3: Tantine normale, ben, ça pas déjà mis ouais, travail, il débrouille un peu, quoi. Et après, voilà, on a le petit loto, le petit casse, là.
1: C'est qu'il faut, là où il faut.
3: Ben voilà, exactement.
1: Ben, les bons, là.
3: Ça m'a déjà mis un créole brun, voilà, après, il me redonne un tantine normale, hein. Dans le secteur ouest, c'est possible.
1: Ok, à où il est dans l'ouest?
3: Bah après, il te déplace pas, des places, mais pas trop loin, bon. Voilà, tout simplement, nous redonne un café normal, Yab, café normal.
1: Ok, ben il est bon.
3: Ben voilà.
1: Et où te prénom, dis-moi, c'est comment?
3: Fred.
1: Fred. Et Fred, où de première fois, comment était où?
3: Comment?
1: Où de première fois, comment était?
3: Là, vas-y, ça bouge la tête, là, mon premier fois, c'est un terrain de football.
1: Ah!
3: Franchement, c'est bien!
1: Ou le premier fois, c'est un terrain de football?
3: Oui, là-bas, mais dans la forêt, en France, là-bas.
1: Ah, dans la forêt, pas ce terrain de football?
3: Ah, non, mais dans l'endroit, mais dans la forêt, le cité, mon quartier.
1: Ah, mais dans la forêt!
3: Mais dans la forêt, là-bas, en France, là-bas, mais là, pas pour raconter, non, puis ça.
1: Ah. Ben, à quoi officiel c'est intérêt football ou?
3: Le Japon n'a même pas levé un mètre.
1: Ben, à cause?
3: Ah, c'est bien, ou diable, c'est la première fois, gars.
1: C'est le stress ou bien la frère?
3: Ah là, t'es le dis-le.
1: C'était quoi?
3: T'es un peu les deux.
1: Ah, d'accord, le stress attrape, oh là.
3: Le stress attrape, moi-même.
1: Ouais, du coup, pas gagné, il fait rien, là.
3: Ouais, quoi? Ah, la vérité, oh là. La il n'est pas aimé.
1: Mais t'es pas un premier favoriment, là.
3: Ah, mais c'est où la pose vraiment la question?
1: Non, mais du coup, ben là, on l'a pas gagné.
3: Ouais, là, je suis appris à moi, vous posez vraiment la question, quoi.
1: Ah, ben non, mais on l'a dit à moi la vérité, elle est belle.
3: Mais oui, mais la paix n'a pas levé à mon père. T'es intérêt à football, je bats dans la forêt, en plus.
1: Ben oui. Mais c'est quoi, où t'es impressionné, où t'attends pas les affaires?
3: Ah non, t'attendais pas. Ben,
1: et le tantin a surprend où?
3: Elle avait 15 ans.
1: Et le tantin a surprend où?
3: Ben la surprend moi aussi, tantin aux oreilles en plus. Bon, la fille pas levé, hein, merde.
1: Au petit terrain football, pas gagné le temps, fait l'échauffement, rien.
3: Du tout.
1: Ah, arrivé comme ça. Ah, on a raison, il faut faire l'échauffement, sinon il y a que la cage.
3: Ben, moi, mais pas Mbappé, mais pas rapide, moi. Ouais. Mais ça y est, c'est bon.
1: Ben, Timothée a dit, ça, il faut chauffer ça.
3: Ah, ben, elle n'a pas gagné, mais pas grave.
1: Ah, ben, pas grave même. Après, deuxième coup, t'es bon.
3: Ou gâte mon annonce, ou en façon, ou quoi, ou là, t'as formé quelques histoires là.
1: Ah, ça n'a longtemps, cette histoire là, t'es.
3: Ah, oui, date, non.
1: Ah, ben, déjà, dès le deuxième coup, même, t'es bon. A fini de rattraper le tien depuis longtemps, hein.
3: Rappelle-moi l'annonce, je vous redonne une petite tantine tranquille, dans l'ouest à côté, et après, voilà, c'est tout, hein. Alors, moi, j'ai une vie normale, mais simple. Voilà. Donne mon numéro de téléphone, tranquille. Merci, discussion, par contre, quoi, hein.
1: Ah, ben, avec plaisir.
3: Là, pas de problème. Mais, voilà, mon téléphone, c'est... Non, mais il fait plaisir, vu quoi, je viens, ou là, bon, quoi, hein.
1: Bon, quoi,
3: mon téléphone, c'est 0692.
1: Tu m'aimes beaucoup dire.
3: Oui, tranquille. 24.
1: Oui.
3: 44. 57. 06 92 24 44 57. Bah, ça m'aime, merci, et à vous, et bonne soirée.
1: Ben, les beaux, Fouette, bonne soirée aussi.
3: Il y a appel à moi, montrer comme ça.
1: Ben, les beaux. Si y a béqué, tu es au courant.
3: Ben, les bons, correct.
1: Les bons.
3: Où c'est ma maman tendue, c'est Bastien, hein?
1: Bastien, ben oui.
3: Oh, ok, ça marche.
1: Les bons. Allez, bonne soirée à vous.
3: Ok, merci.
1: Allez, bye.
3: Allez, au revoir.
1: Elle a dit, Fred a dit que moi, elle est bon causeur. T'es ben, et t'es pourquoi dire moi ça? Celle-là, mais t'es pourquoi entendre celle-là? Elle a dit, ou elle est bon causeur. Eh ben oui, ça n'est pas mauvais. Alors, attendez, non, allez, un petit coup, c'est l'accident là-bas. Aurélie, bonsoir.
4: Oui, bonsoir. Excusez-moi, c'est qui à l'antenne ce soir, s'il vous plaît?
1: Bastien.
4: Bastien?
1: Oui.
4: Eh ben, honnêtement, hein.
1: Oui.
4: Ni espère qu'il n'y écoutera jamais la radio quand ce sera où comme animateur.
1: Pourquoi?
4: Très bonne audio, enfin, ils suivent, hein.
1: Oui.
4: Comme depuis toujours, tous les matins, tout le temps.
1: Oui.
4: Et voir, soit là, ni appel pour un accident de la route, en sachant que moi, il y a eu un accident de la route.
1: Oui.
4: Et la seule chose que vous trouvez à Vera, c'est de continuer ce cause le monde.
1: Ben, le temps, le temps.
4: Si le gens du 41-51 n'est pas pris en compte, là, et que vous l'avez pris de décision de travailler chez Freedom, là. De base, là, c'est vos désirs et convictions de travail.
1: Ben, le temps de prendre l'appel, mais elle apprend l'appel, la couper. Madame, le temps m'y prend où l'appel, la couper. Diego la rappelle à où la recouper une deuxième fois. Madame, que ça, il faut m'y faire.
4: C'est cause. Là, il me dit, il donne son numéro, oui, d'accord, mais tant mieux pour lui. Alors, moi, il me dit, allô. Mais d'ici là, tu vas pas de priorité qu'on ait un accident, là. Eh ben, je suis en métier. Parce que moi, Bastien m'a jamais entendu et ni SP ne m'entendra jamais.
1: Oui.
4: Parce que Frida n'écoutera plus le soir qu'on va entendre voir.
1: Et que ça arrive où, madame?
4: C'est trop tard. Moi, j'avais un sur accident, là. Mais il n'aurait pas remis à ses Frida aujourd'hui. Parce que clairement, c'est pour cette raison-là qu'on m'a appelé. Nous, c'est quatre véhicules. Donc maintenant, bonne soirée. Reprends toute l'émission. Mais en tout cas, à soir-là, Frida, yes. Un bordel total. Mais c'est tout à fait du travail.
1: Ben, merci, madame. Bonne soirée.
4: Allez, bye.
1: Allez, au revoir. Ben oui, elle prend l'appel, le téléphone l'a coupé, Diego la rappelle à elle dans la foulée, le téléphone l'a recoupé, et c'était pas de notre côté, donc ben à un moment donné, ben elle a dit, moi la coupe à lui deux fois, moi la coupe à lui, ben ça serait si mité coupe de moune, hein, mais bon, mais m'y peut comprendre qu'elle était peut-être en état de choc, et je peux comprendre que quand on a un accident comme ça, elle est pas forcément évident, donc ben voilà, m'y espère que ça ira mieux demain. On continue avec les appels chez vous, Radio Freedom, bonsoir.
5: Allô?
1: Oui, bonsoir. Oui.
5: Prêt pour passer une petite annonce, s'il vous plaît.
1: Oui, mais écoute en haut. Par contre, il faut enlever la radio, s'il te plaît, DIA, s'il vous plaît, merci.
5: D'accord.
1: Oui.
5: Alors, moi, c'est Bertrand de l'Est.
1: Oui.
5: 1m68 pour 65 kilos.
1: Mmh.
5: Créole blanc. Bon, moi, je rechercherais, ça serait uniquement pour aventure.
1: Mmh.
5: Aventure sans prise de tête, hein, dans l'immédiat, et pourquoi pas plus si vraiment, si affinité, quoi.
1: Ouais, ok.
5: Voilà. Donc, j'ai la cinquantaine.
1: Mmh.
5: Les yeux marrons, créole blanc. Et voilà, ben, mes coordonnées, c'est le 06 92.
1: Oui.
5: 87. 93 67.
1: Et est-ce que tu as un type de femme en particulier, Bertrand?
5: Qu'importe le type.
1: D'accord, ok. Donc uniquement pour des aventures.
5: Voilà.
1: Et une catégorie d'âge, peut-être?
5: Pardon?
1: Une catégorie d'âge, peut-être?
5: Pourquoi pas? Donc, je répète mes coordonnées, c'est le 06 92.
1: Ah. Oui.
5: 87. 93. 67.
1: 06 92 87 93 67.
5: c'est ça même.
1: Ok, bon ben ça marche.
5: Merci beaucoup, bonne soirée.
1: Merci. Allez, au revoir. Allez, on continue avec les petites annonces. Freedom, il est 21h52. Tiens, par ici, Radio Freedom, bonsoir. Allô.
6: Bonsoir, la petite Luciole.
1: Ok, bonsoir, petit papillon, comment il est?
6: Ça va, et les animateurs, n'a pas trop la chance, on dirait, hein?
1: C'est quoi?
6: Moi, bon, dit les animateurs, n'a pas trop la chance, c'est que les femmes en ce moment.
1: Pourquoi? Ah, oui. Oui, on l'a entendu.
6: Après Eric qui fait engueuler à lui pour une Lucie, à ou pour une qui?
1: Ah, Eric l'a fait engueuler à lui?
6: Ben, par une Lucie et ou par une auditrice sur le quoi, le radio-guidage?
1: Oui, une Aurélie celle-là, oui.
6: Ah ben, Mounir, il n'a pas la chance avec les femmes.
1: C'est pas les I, il va pas nous en ce moment là, les I. Tout ça te finit en I. Et oui, du coup, ben, oui, donc, comme elle a dit, le temps prend l'appel, l'a coupé, et puis après, Diego l'a rappelé, l'a coupé, mais bon, c'était ma faute qu'elle a fait l'accident, mais bon. Comme elle a dit, mais je peux comprendre, des fois, on est un peu en état de choc,
6: C'est quoi, c'est votre faute, qui a fait l'accident?
1: Non, ben, peut-être, mais je connais pas, moi. ouais. Sinon, ça, qu'est-ce que tu dis un peu?
6: Ah ben, n'a quelqu'un à dire à moi que Vierre était pas de crier.
1: Qui ça?
6: Elle a dit ou la prière ou pour Christophe.
1: Hein, c'est quoi?
6: Elle a dit ou la prière ou pour Christophe, le chanteur.
1: Christophe, quel Christophe?
6: Elle a dit ou a pas arrêté de crier, papillon, pour que lui revient.
1: Qui ça l'a dit ça? Moi, j'ai pas crié, moi. J'ai crié Aline.
6: Bah, ah non, elle a dit ou a crié, ou oublié que dans la chanson, il disait Aline, ou a trompé de prénom.
1: Ah bon? Ah mais peut-être alors, mais je me souviens plus. Peut-être que t'es somnambule, mais je connais pas moi.
6: Ah bah oui, mais je crois que vous pour Christophe.
1: Eh ben comme quoi, m'a crié, il est arrivé. Hein.
6: Ah ben on dirait qu'on a crié fort. Il y a eu un écho.
1: Hein. Eh, hey, Aou, l'a entendu, hier on l'écoutait
6: Radio Gros Tété.
1: Oui, alors moi pas besoin de demander Aou, mais connais quelle équipe vous l'est.
6: Eh, hey, vous connaissez quoi? Mais croyez que ce soit Radio Gros Boudou.
1: Ah, non. Ah ouais. Radio Diego. Non, ce soir c'est la première fois. Alors Raoul, comment était la première fois où?
6: Avec Wendy, qui est magique.
1: Oh là là, allez, ça y est, elle a fini de dire des conneries là. Comment était la première fois?
6: Bah oui, moi j'ai dit, t'es magique.
1: Avec Wendy?
6: Bah oui.
1: Qu'est-ce que ça a fait un peu?
6: Ouh là là, les préliminaires.
1: Oh là là, combien de temps l'a duré? Parce qu'apparemment, là, nanana, dis-moi comme ça, des fois, les préliminaires, il faut durer longtemps.
6: Ah ben, rien que toute la nuit avec Wendy, elle a duré 45 minutes.
1: Oh là là. C'était une petite nuit, alors?
6: Ah, une petite nuit, ou j'ai pas fait mieux.
1: Quoi?
6: Ah, oublie pas, ah oui, c'est 29 minutes.
1: Non, ah moi, j'ai pas fait mieux, moi, j'ai pas fait ça, moi. Moi, pas l'habitude, j'ai jamais fait.
6: Ah ben, faudra prendre des cours avec Wendy.
1: Ah, ben, faut m'en demander, Wendy, alors, comment il fait? M'a déjà expliqué comment il fait un schéma.
6: Ben, ou sinon, faut vivre regarder la série Friends.
1: M'a déjà fait un PowerPoint.
6: Ah non, la série Friends est meilleure.
1: C'est quoi, on l'a dit?
6: La série Friends, elle est meilleure.
1: Pourquoi?
6: Quand dans un épisode, Monica, il doit expliquer à Chandler comment ça se passe.
1: Monica, il explique... Ah! Ah! Oui!
6: Oui, à un moment donné, il dit... Ah oui, le 7.
1: Oui, oui, ça me dit quelque chose, mieux. Cette histoire-là.
6: Eh, n'a mieux que le 7.
1: Hein?
6: N'a le 3, le 6 et le 7.
1: Pourquoi le 3, le 6 et le 7?
6: Ah, ben les trois combinaisons, c'est la combinaison gagnant.
1: Le 3, le 6 et le 7.
6: Et à la fin, il quine.
1: Attends, je me souviens plus. C'est quoi le 3, le 6 et le 7?
6: Ah ben.
1: Mais là, faut expliquer à moi, là où les papas laissent modèle l'énigme comme ça.
6: Ah ben, c'est un beau codage.
1: Hein. Et à part ça, à part nous tout ça là, ou première fois, c'était comment?
6: Vu mon familier, écoute, vous m'avez pas de déconner.
1: Allez! Ah, c'était aussi ambigu que ça alors? T'es un affaire. Oui,
6: mais tiens ma carte joker.
1: Hein. Mais vous t'es pas en famille quand même pour une première fois, donc.
6: Ou quoi, nous faites pas tous, quoi?
1: Ben, non, mais m'a pas dit ça. Mais, ben, même si, ben, n'ayant autant à la connaître, c'était quoi la première fois? Ah non, là, c'est parce qu'il dit, non, mais c'était la case Intel, du coup, il n'a pas de titre dans la chambre, et puis voilà.
6: Ah non, moi, elle est encore vierge.
1: Allez, dis pas à toi. Et attends, attends, il y a quelqu'un qui appelle sur le 14, là, pourquoi il appelle sur le 14, là, les gens? Oui, dans Malo.
7: Allô.
1: Oui.
7: Bonjour, c'est pour discuter un peu de Papillon.
1: Ah bon?
7: Oui.
1: Eh ben, Papillon, il écoute à Oya, que son abou de lit.
7: Son voix est toujours un peu fond du cœur.
1: Papillon.
6: Oui.
1: Ou une voix touche à lui de plus profond de son cœur.
6: C'est pas ça qu'il y a sur la vie, pour Wendy, la même chose.
1: Ah, mais que connaît...
7: Je vais pas grossir, je suis pas comme ça, moi.
1: Ah bon?
7: Son voix, il transpose mon cœur, tel est un l'épée de Saint-Michel, l'archange.
1: Ah oh, transpire son cœur comme un épée.
7: Hein?
1: Ou transpire son cœur comme un épée.
7: Pour son voix, il transpose mon cœur comme l'épée Saint-Archange Michel.
1: Oh là là.
6: Pourtant, on n'a pas un épée.
7: Oui, mais on a une voix si douce.
1: Son voix est caresse à où?
7: Oui, il n'y a pas à moi, il oublie tous mes problèmes, mes soucis.
1: Oh là là. Ah, puis on entend que son feu là?
6: Tout le temps, mais il savait m'y bosser dans le médical, mais à ce point.
1: Tu connais pas où tu fais tout ça là ou?
6: Ah, ben moi, on a des dons.
7: Eh oui. il te remercie.
1: Et comment tu s'appelles, toi?
7: Jean.
1: Jean. Ben, Papillon, tu fais de l'effet à Jean.
7: Non, les papillons, les ailes, elles volent... Comment expliquer? Mais pas trop français. Mais j'ai bien...
1: Mais dis en créole, je suis pas trop français.
7: Ben, Papillon, elle, sa voix, il transforme mon cœur.
1: Belle
7: bouche. Je ne connais pas la radio, même si le monde est critiqué, je ne l'abandonne pas.
1: Bon ben les beaux, ben merci bien pour ce message là.
7: Papillon d'Acatine et Tifo Fol.
1: On embrasse maintenant.
7: Il met l'ambiance sur l'antenne.
1: Ben les beaux. Ben bon.
6: Ben gentil en tout cas.
7: C'est Papillon, je dis pas en français, je dis en anglais.
1: Ben dis.
7: Love from.
1: Le quoi?
7: Love from, je t'embrasse.
1: Love from?
7: Oui, from, love from, je t'embrasse en anglais.
1: Quel anglais ça?
7: Eh, vous dites ça vraiment? Non, pour petit papillon, il y a mal bien, vraiment. En tant qu'ami,
1: oui, ben lui aussi, il y a mal.
6: Oui, moi, je suis
7: mal. Même si le monde critique, c'est pas grave, il est continué comme ça.
1: Mais non, mais bon, ici, il a dit Yamaou.
7: Donc, si.
1: C'est bon?
7: Camion. Même si le monde critique a dit le baisse pas le bras, comme des cartes de monde critique, là. Laisse pas. Abandonne pas, on fait de monde jaloux.
1: Laisse pas nos affaires aller.
7: Voilà.
1: Bon, ben, les bons alors, mais merci bien pour ton message.
7: C'est que. C'est pas pire pour me l'embarquer. C'est l'antenne Freedom.
1: Ça marche. Les beaux gens, nous a trouvé. Allez, bye bye.
7: Bisous, petit papillon.
6: Bisous, Jean.
7: Continue comme ça.
1: Allez, on l'a vu, on a des fans incroyables.
6: Ouloulou.
1: Ouloulou. Allez, on est en lien.
6: C'est un bon coéquipier. Ou a vu le qu'il est?
1: Oui, ben oui, il m'a vu, oui. On l'a vu que tu transpèces son cœur.
6: Ouloulou, il savait pas, moi j'avais les pétales, mais ça regardait.
1: Ah ouais, mais tu fais ça toi alors, je savais pas.
6: Ah ben, mais que pas, au cas où je l'ai poussé dans la nuit.
1: Ah ben peut-être aussi, hein. Ok, je vais l'épée.
6: Avec qui? Avec Diego?
1: Ah ben oui, ben oui.
6: Ah ben attends, dis Diego, laisse le barreau ouvert, mais arrive, fous-je l'épée.
1: Eh bon, m'a dit alors. Et l'épée contre Boudou.
6: Ah, l'épée gagne.
1: Diego dit pour faire Jacques Poignard. Bon, mais elle est bonne alors. Il a trouvé. Il fait des bisous.
6: Ah, vous ne pouvez pas miracle la première fois?
1: Ben, où l'a tardé? Bah attends,
6: mais... Oui, mais nous l'a été interrompu.
1: Mi passe Johanna, la prière d'un instant, rappelle après alors, quand elle a fini le message, comme ça on raconte à ma première fois.
6: Ah ben nous va voir.
1: Mais bon, ça me raconte vraiment le vrai, hein.
6: Eh, sauf si la femme de mes nuits appelle à moi.
1: Hein, mon fils.
6: Qui?
1: Non. Hein, Wendy?
6: Ah ben, c'est la femme de la femme de ma nuit.
1: Ah, il appelle pas, Oli, connais-moi. Il a fini d'envoyer mon message.
6: Crie pas trop fort.
1: Bon, allez, t'as l'air, mi passe le journal, après, on raconte à moi t'as l'heure.
6: Bah, les bons.
1: Les bons, allez, bisous de bye. Tout de suite, vous allez avoir le journal de la 2PRL et on se reprend dans quelques instants. Il y aura la lecture des messages, hein, vos messages toujours au 06 92 91 5000. Allez, tout de suite le journal.
8: Bonsoir à tous. Dormira-t-il en prison cette nuit? Patrick Bruel est actuellement auditionné par 4 juges d'instruction en vue de sa mise en examen requise par le procureur. Il a déjà été entendu pendant ses 48 heures de garde à vue après plusieurs plaintes pour agression et harcèlement sexuel. 26 victimes sont recensées dans ce dossier. Nouveau moment d'hommage dans le Gers après la mort de Liana la semaine dernière. Une cérémonie s'est déroulée à Puy-Casquet en début de soirée où le corps de la jeune fille a été retrouvé. Une minute de silence a également été respecté. Les obsèques de la collégienne de 11 ans auront lieu vendredi à Florence dans la plus stricte intimité. Des prochaines heures sous haute tension au Moyen-Orient, Donald Trump annonce sa volonté de continuer à attaquer très durement l'Iran. Le président américain continue ses offensives contre Téhéran depuis hier après la destruction d'un hélicoptère américain dans le détroit d'Ormuz. Également dans l'actualité, la mort d'un soldat français au Liban après un tir accidentel lors d'un entraînement. Le jeune homme de 21 ans servait au sein du 8e régiment de parachutistes d'infanterie de marine de Castres. Il était déployé au Liban depuis début juin pour une mission de partenariat militaire. C'est l'événement de la soirée. En Espagne, le pape Léon XIV inaugurera la tour du Christ de la Sagrada Familia, plus haute tour du monument de 172 mètres imaginé par Antoni Gaudí. Une messe sera célébrée par le souverain pontife dans la célèbre basilique pour marquer les 100 ans de la mort de l'architecte catalan. Météo France maintient l'alerte sur 3 départements français. L'Aude, les Pyrénées-Orientales et le Var restent placés en vigilance orange au feu de forêt pour la journée de demain. La vigilance reste également modérée sur le pourtour méditerranéen. Et puis on termine avec un mot de basket. Victor Wembanyama sur le parquet l'année prochaine. San Antonio et New York se retrouvent pour le match 4 des finales NBA. Les New Yorkais des Knicks mènent pour l'instant 2-1. Coup d'envoi à 2h30 du matin au Madison Square Garden. Voilà pour l'actu. Très bonne soirée.

Radio Freedom, 22h, passé de 7 minutes ici à La Réunion. Et c'est toujours Bastien qui est avec vous ce soir pour votre émission Chaleur Tropicale. Alors, 22h07, ça veut dire quoi? Ça veut dire lecture des messages. Et tout cela, bien sûr, en musique sur vos messages. 06 92 91 5000. Allons voir ça tout de suite, que ça y dit. Et puis, ben, comme on l'a dit, ça, hein, nous fait ça en musique, bien sûr. On va aller un petit peu du côté américain. Un soir, on va dire, allez, là, Guy.

Bonsoir mon animateur préféré, super t'es là ce soir, il fait chaud au cœur, je t'écoute jusqu'à minuit, bisous Jacqueline de Saint-André. Bisous Jacqueline, Jacques et Jacques. Bonsoir Bastien, j'envoie tout mon amour à ma Bertha, lapin, ton petit garçon Oscar te dit grand merci, merci. Des big bisous à toute l'équipe sans exception, fidèle auditrice de la chaloupe Saint-Leu. On t'embrasse très fort. Bon Sébastien, moi il est bien content d'entendre Awa soir, m'y aime bien coller là. Nena l'ambiance et surtout m'y aime bien quand JB de Saint-André y intervient dans votre émission. Miri exote. N'en parlons plus d'Agobert, l'âme il coule dans mon yeux et à fausserie. Bonne soirée à tout le monde, une orléanaise. Bisous la orléanaise.

Bon Sébastien, qu'est-ce que ça va donner cette soirée? Plus tard, je vais raconter l'histoire de Poiloki. Si j'arrive à gober la ligne, bon courage, bisous bisous à toute Colette du Tampon. Poiloki, ah bon? Appelle à nous, raconte à nous. Bonsoir Bastien, avez-vous remarqué, quand l'avion traverse une zone de turbulence, les passagers font toujours une petite prière. Les hommes, quand ils passent à l'antenne, devraient prendre l'exemple sur ces gens-là. Signé Marcus de Belle-Pierre. Big up Marcus. Bonsoir à toutes Bastien, je suis contente quand tu animes, je rigole bien et je dors après minuit, mamie Dani. Zut, mamie Dani. Et là, on a bonsoir Bastien, c'est Tim Alvarez de Bois d'Olive pour te faire un gros bisou et à toute l'équipe de Freedom avec une très belle photo. Bisous à toi, Tim Alvarez. Un film des autres est magnifique. Bonsoir Bastien, mon animateur préféré. Je vais retenter ma chance, appeler quelqu'un qui a passé l'annonce ce soir. J'espère que tu vas me porter chance, une fidèle du Sud. Bonne soirée, bisous. Bah oui, hein, tu as raison, il faut tenter sa chance. Tu tentes rien à rien de toute façon. On croise les doigts pour toi. Ok, heureusement, la Radio Freedom, meilleur médicament pour soulage de trois moons mais en détresse. Morale, Zoti gagne.

0: t'es du côté des États-Unis, nous tiens, beau nous là ou pas?
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0: Bonsoir Bastien, c'est Marie de Sainte-Marie. Tiens, Marie de Sainte-Marie. C'est ton ville, ça? Je me demande où se trouvent les hommes âgés de 62 ans ce soir. Nous attendions votre message ce soir. Appel Freedom, on vous écoute. On n'appelle plus puisqu'on est déçus. Alors les hommes, 62 ans là, Marie, roi d'Azote, hein? Marie de Sainte-Marie, qui ont fait un gros bisou. Bonsoir à toute la Réunion et à toute l'équipe Freedom. Je suis à la recherche d'une femme entre 25 et 50 ans. J'ai 34 ans, je m'appelle Jéricho. Ben Jéricho, au lieu de faire l'annonce de ce message, envers moi pavé. Appelle à moi Jéricho, passons en live.

relation sans prise de tête. Appelle à moi, comment on passe l'annonce? Coucou Bastien, ce soir pas de gros tété, la question c'est: les femmes qui font une épilation intégrale de la chouchoute prennent plus de plaisir. Bonne soirée tropicale, bisous. Et c'est Romy qui nous envoie un petit message avec un beau dessin une fois de plus. Une main tendue et une femme nue dans cette main.

péter à soi, mettre un peu l'ambiance, chaleur tropicale, faire rire à nous un peu. Nous passe la chanson. Ah, la chanson Olivier Bric, Mon seule raison. Pour moi, s'il te plaît, je t'écoute jusqu'à la fin. Bisous, Véronique de Saint-Benoît. Il est mort comme crête d'or. Ben oui, t'es moins que ça, hein. Bonsoir, animateur à la voix d'or, F du Sud. Un petit coucou à mes collègues qui vont se reconnaître. Allez, bisous aux filles du Sud, là, les trois collègues, là. On embrasse fort. Bonsoir, Bastien. J'attends avec patience pour apprécier ta belle voix quand tu chantes en faisant tes annonces. C'est Marie de l'Ouest. Bisous à toi et l'équipe Freedom. Merci, Marie. Bisous à toi. Bonsoir Bastien, c'est Rosa de Saint-Joseph. M'y écoute jusqu'à minuit comme d'hab. Je te fais de gros bisous, bonne soirée à vous. Et un de mes passe-temps, des gribouillages avec des beaux dessins, encore une fois. Et ben, toutes les naines à faire avec le dessin. Hein. Et en plus, vous dessinez très bien, quoi. Merci de partager ça avec nous. Coucou Freedom, un petit bisou à tout le monde. Dis-moi, madame, là, lâche à zote un peu. Il casse pas d'un trou, ça. 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

Bonjour adoré, je t'aime fort, je dis bonne soirée. C'est la petite métissée Sophie Duport. Bastia, je t'aime, mais je suis très jeune, j'ai que 16 ans. Mais je t'adore, Bastien, ta voix m'attire beaucoup, bye. Oh là là là là là là. Sophie, ben, je te fais des gros bisous.

De lag, pas, quand il y a gagné le temps, fini le bon message, là. Les classiques. Petite lucieuse chocolatée, je suis... Ah ben tiens. Je suis amoureuse de ma Wendy, elle m'a oublié attachée au lit hier en mode 50 nuances de gris. Ah ben... On va regarder, dis-moi ça d'un instant. On va regarder comment t'as moins, hein? Qu'est-ce que ça a fait? Rien que le vice. Bonsoir mon animateur adoré, c'est pour te faire un coucou. Et moi, pour ma première fois, j'attends d'avoir un Bastien dans ma vie. Trêve de plaisanterie, bonne soirée, bisous. Ah bon? Je sais pas si vous avez aimé avoir un Bastien dans votre vie, hein, franchement. Allez, gros bisous. Bonsoir Freedom, c'est Johnny du Sud. Ma première fois était dans le cimetière de Saint-André. Partons à tous les défunts de ce cimetière. T'es pas vrai, Johnny. T'as un cimetière, t'es tout ça à la place des Nala.

Tiens, tous les animateurs gagnent votre baisement un moment. Ou l'autre, inquiète pas, on fait bien le taf. Bien si, petit message. Ah, elle avait un message avant, j'avais pas vu. Bonsoir mon animateur Doudou Coco Canel. Bonne animation et toi, gros bisous, petit fofolle. Diego a aussi gros piouk, mais oublie pas le fantôme de Freedom. Animateur trop fort, Joséphine voulait pas dire combien de temps célibataire dans la conversation.

Aller dormir à Don, c'est Valérie. Ah, Valérie, pas contente, hein. Bonsoir, Bastien, ça va? C'est Chantal et Michel de Saint-Philippe. Je t'écoute jusqu'à minuit. Bisous, bye, piouk. Bisous à Zot, hein, le gentil couple.

Bon Sébastien, tu es mon animateur préféré, je t'adore, je t'embrasse. Suzy de Brapanon. Bisous à toi Suzy. Bonsoir Bastien, Tifofol, Dagobert, I11 Pali, assez fort pour roadbook tous les soirs. Qui roadbook tous les soirs? Tifofol, il roadbook tous les soirs. Qui se dit ça? Bonsoir, je fais un gros bisou à Papillon, je t'aime. Ah, oh, carrément quoi.

Bonsoir, t'es chocolaté à la vanille, mais écoute, jusqu'à minuit, gros piouk. Un petit je t'aime à 97-438. Bonsoir, Bastien, Miam, qu'on est là, mais écoute, jusqu'à minuit. Comme d'habitude, bonne soirée, c'est Madame Gâteau. Gros bisous à toi, Madame Gâteau. Bonsoir, Bastien, demande gros Lucie d'appeler, s'il te plaît. Ah bon? Lucie, si elle nous entend, si elle veut appeler, ben ce sera avec plaisir, écoute. C'est qui demande ça? Je ne connais pas c'est qui demande, mais là, il demande gros Lucie à l'accueil. Si elle veut nous appeler, avec plaisir. Bastien, coucou, moi j'adore quand tu es là. Bisous, Annie de l'Ouest. Eh ben bisous à toi, Annie de l'Ouest, tiens. Bonsoir Bastien, Sonia, c'est Sonia, les jaloux vont maigrir. Bonne soirée, Sonia de Saint-Benoît. Salut Bastien, Lucie c'est un vieux monument, elle a besoin de visite à elle de temps en temps. Peace. Et que ça donne avec Lucie à soir. Lucie, appelle à nous là. Ok, pas que ça bena, Irodaoula. Un coucou à Tifofol, c'est Fab de Saint-Jou. Ah ben tiens, Fab l'a pas lâché l'affaire, hein. Mais il a toujours pas appelé, hein. Bonsoir Bastien, m'écoute à où à l'instant, contente que c'est où à soir, fatigué, avec travail, zordi, t'es chaud. Il va passer un bon soirée à soir, bon courage à vous, fait rire à moi un peu. On a besoin. Bonne soirée Alicia.

les graves, les graves. Bon, un gros bisou à Alicia des Pyrénées. Bonsoir Bastien, toujours fidèle à la radio Freedom. Bisous de Elche d'Espagne, Marie-Désir Gilbert. Et ouais, un bisou de Elche, à défaut d'être à El Campo.

0: sentir. Bon, ça va, c'est Julia de Saint-Joseph. Je te fais des gros bisous. Reviens toute la semaine, miam trop, écoute à où. À bégayer, putain. Mais pas revenir toute la semaine, maman. Faut reposer quand même. Bon, ben c'était tout, hein, je crois, pour les messages. Merci encore une fois à vous de partager tout ça avec nous. Et vos beaux petits messages, vos belles dédicaces, vos belles petites photos, vos beaux dessins. Nous apprécions tout ça là, hein, comme d'habitude, tous les soirs. Baby, you're the best I ever. Allez, on continue avec vous et les appels. Toujours 0-2-62-99-12-00 pour les petites annonces. Et 99-11-0 pour la libre antenne. Tout ça. Tu connais comment il se passe, Freedom Allo?
1: Oui, bonsoir.
0: Bonsoir.
1: C'est Thomas de Saint-Denis.
0: Bonsoir, Thomas de Saint-Denis. Comment il est?
1: Ça va, ou?
0: Ben, elle est là, elle est là.
1: Hein, dans l'ambiance.
0: Ah, ben, doucement. Il ça va.
1: Alors, on a déroulé un bon blagueur.
0: Ben, elle a dit un bon causeur. Mais tu connais pas celle-là. Dis-moi, ben, vous voulez un bon causeur, hein?
1: Ou là, c'est bien lui aussi.
0: Ben, t'as rappelé sur le vif.
1: Ben, t'as rappelé sur le vif. C'est pour passer un annonce, s'il te plaît.
0: Oui, bien sûr, Thomas, que ça l'a fait.
1: Ben moi, je recherche une compagne, une amie, une confidente, voilà quoi.
0: Pour du sérieux, alors?
1: Oui, pour du sérieux. On va dire, de toute façon, après, toute relation commence par aventure aussi.
0: Ah, en général, il commence par une petite aventure, et après,
1: voilà,
0: plus après, affinité.
1: Voilà, plus affinité. Donc, on va dire, une aventure suivie pour partir sur du sérieux.
0: Ok.
1: Apprendre à se connaître, discuter, regarder des intérêts de l'autre et de l'un.
0: Mm-hmm.
1: Voilà. Voilà, avec une gentille petite rayonnaise.
0: Ah, oui.
1: Voilà. Et voilà, une fille, moi, comme je l'ai dit, je suis de Saint-Denis. Peu importe l'endroit, voilà quoi, on va faire connaissance. L'endroit qu'elle est sur l'île, on va dire.
0: Oui, d'accord. Toi, tu es dans quel secteur, tu m'as dit?
1: Saint-Denis.
0: Saint-Denis. Et tu as quel âge, Thomas?
1: J'ai 50 ans.
0: 50 ans, ça marche.
1: Voilà, je suis un créole métissé. Voilà, après, c'est à découvrir aussi.
0: Tout à découvrir, alors. Par quelle surprise?
1: Ouais, par quelle surprise. La part du genre, vous l'avez, la Nord-Ève, hein?
0: Ouais. Oui, je vois. Et alors, oui, la question du soir, Thomas, dis donc.
1: Ouais.
0: Alors, ta première fois, c'était comment, toi?
1: Ma première fois, c'était bizarre et c'était magnifique après.
0: Oh, bizarre pourquoi?
1: Ben, c'était la première fois, c'était bizarre.
0: Ah, dans ton ressenti, c'était bizarre.
1: Voilà, ressenti bizarre et...
0: C'était prévu ou pas? Est-ce que tu t'es fait surprendre par une femme ou bien une fille?
1: Surprendre sur le vif.
0: Ah, David, dis à toi, t'avais pas forcément prévu ça et puis c'est parti en cacahuète, quoi.
1: Voilà, on va dire comme ça, oui.
0: Ok.
1: C'est parti en cacahuète.
0: Et bizarre, du coup, pourquoi c'était bizarre?
1: Ben, bizarre, c'était la première fois, on était jeunes, bizarre, c'était humide, c'était, tu vois, là, tout le plan, quoi.
0: Ouais, et voilà. T'avais quel âge?
1: J'avais 15 ans.
0: Ok. Et du coup, tu t'as tout découvert ce jour-là?
1: Voilà.
0: Okay.
1: De A à Z.
0: Et ça s'est bien passé?
1: Très bien passé, oui.
0: Ouais?
1: Voilà. Ouais.
0: T'as pu faire ce que tu voulais faire?
1: J'ai pu faire ce que je voulais faire et elle aussi a pu faire ce qu'elle voulait faire aussi.
0: Et ça a été pas douloureux ni pour l'un ni pour l'autre?
1: Non, c'était pas douloureux, petit à petit, voilà.
0: Il y a eu des préliminaires et tout?
1: Oui, aussi.
0: D'accord.
1: Voilà, c'est pour ça que je dis le début, c'était bizarre, mais à la fin, c'était...
0: Ouais, parce que tu devais être quand même stressé.
1: Pas stressé, mais on va dire pris sur le vif, et sans qu'on attend.
0: Ah, et donc tu as dit improviser.
1: Voilà.
0: Bon, c'est pas plus mal, hein, parfois.
1: Oui, aussi. Voilà. Donc, comme j'ai dit devant l'annonce, je peux partir dans vers une histoire un peu sérieuse, quoi. Alors, on va apprendre à discuter au téléphone, apprendre à se connaître, et voilà.
0: Mm-hmm.
1: Comme j'ai dit, j'ai 50 ans. J'aimerais que la femme soit un peu de ma génération, on va dire 45 et allez, jusqu'à 53, 53, on va dire.
0: Ok, ouais, c'est
1: voilà. Parce que ma génération, on a même peut-être regardé les mêmes séries à la télé, on a écouté aussi la même musique.
0: Oui, ça permet de parfois d'avoir plus de discussions sur des sujets communs.
1: Voilà, c'est ça.
0: Oui, je comprends l'idée.
1: Voilà, après, type de femme, hein, différent, voilà, rayonnaise, comme j'ai dit.
0: Ok.
1: Voilà, rayonnaise, il aime bien amuser, il aime bien rigoler, il aime bien, voilà quoi.
0: Bon vivant, quoi.
1: Bon vivant. Mm-mm. Donc, je laisse mon numéro de téléphone, c'est le 06 92 33 84 15.
0: 06 92 33 84 15.
1: Oui, c'est ça. Bonne continuation.
0: Eh bien, merci. Bonne soirée à toi.
1: Amuse-toi bien.
0: On essaye. Allez, bonne soirée.
1: Allez, bye. Bonne soirée.
0: Donc là, c'était Thomas de Saint-Denis, 50 ans. Si jamais vous êtes intéressé, 06 92 33 84 15. Par ici, Radio Freedom. Radio Freedom, bonsoir.
2: Rebonsoir.
0: Rebonsoir, Reine. A peut-être des histoires à raconter.
2: Ah, ben, moi, on a une première fois à raconter.
0: Alors, dis-moi.
2: La première fois au téléphone.
0: Mais réponds plus. Pourquoi la première fois au téléphone? Tu as fait l'amour au téléphone?
2: Ah, ben oui, c'est une première fois à raconter.

0: Comment se passa-t-il?
1: Ah, ben le gars, tu rends raconte à moi ce que lui était en train de faire.
0: Oui. Et à où tu racontes pas rien alors?
1: Ben si,
0: ah.
1: Raconte tout.
0: Oui, ben oui, Bouti, le gars, tu pour raconter hein, comme si à où l'a pas raconté rien.
1: Ben oui, mais on m'a laissé le gars comment chauffe à lui.
0: Oui.
1: Pour voir si le gars t'est sérieux ou pas.
0: Oui. Et après, tu es rentré dans la danse.
1: Ah ben oui, après t'es point rendu.
0: Après t'es rendu, d'accord. Et du coup, comment ça s'est terminé tout ça là?
1: Ah ben t'es chaud patate.
0: Ah ouais. Et les deux l'a pu terminer dans un folklore incroyable.
1: Ouloulou.
0: En même temps?
1: Oui, c'est là.
0: Hein?
1: Oui, c'est là.
0: Non, mais est-ce qu'il a réussi à arriver en même temps? Est-ce qu'il était suffisamment synchronisé?
1: Disons, on a un apporté plus vite que l'autre.
0: Ah, ben ça ne m'étonne pas, tiens. Et j'ai l'impression que je sais c'est qui est parti plus vite que l'autre.
1: Non, la tenue, mais hein? Je dis, oh, là, il y a un petit décalage.
0: Ah, oui, mais après, tant que les deux là gagnent ce qu'il fallait gagner.
1: Ah, ben en tout cas, les deux étaient satisfaits.
0: Ah, d'accord. Et ça, c'était à quel âge ça?
1: Pas si longtemps.
0: Ah, mais et c'était la première fois au téléphone?
1: Ah, ben, m'avait jamais fait.
0: C'est vrai?
1: Du tout.
0: Ah, ben, écoute, on apprend tous les jours.
1: Ben oui.
0: Ben oui.
1: Là, il n'est jamais trop tard pour réaliser 2-3 fantasmes.
0: Exactement. Et puis, il m'aura pas couillon.
1: Ah, ben, moins blonde.
0: Moins blonde, je sais pas, mais voilà. alors, et petite question.
1: Oui.
0: Alors, il y a plusieurs questions, du coup, il vient moins en tête, là.
1: Allez.
0: Oula, utilise des petits jouets?
1: Quoi, nous sommes joués à ni oui ni non, là?
0: Ben oui. Alors?
1: Tu as dit, ou a dit oui?
0: Oui, ben ouais. C'était rapide, hein. Alors?
1: Répète la question.
0: Est-ce que tu étais à main nue? Ou est-ce que tu étais armé?
1: Armé.
0: Armé, d'accord. Et Ali aussi pareil?
1: Ah, ben avec sa main.
0: Oui, ben donc il était à main nue. Parce que c'est vrai que les moins courants chez les hommes, du coup, hein, d'être armé. Hein.
1: Ah, lui, il avait de quoi, mais il a dit, c'est pas trop son truc.
0: Ah bon, il avait de quoi?
1: Ah, ben pour ses futurs partenaires.
0: Monsieur est bien équipé.
1: Ah, ben, oh, moi, l'avion, en plus. Hein.
0: Monsieur avait son équipement. Ah, c'était truc pour homme, du coup.
1: À partager en couple.
0: À partager en couple? Alors là, il faut que tu m'éclaires ma lanterne. Hein.
1: Ah, c'est des trucs à utiliser à deux. Ou en solo.
0: Ah bon?
1: Ah, mon homme, elle a eu le... Comment dire ça? Une vidéo.
0: Ah bon? Putain, ben, il n'a aucune idée de c'est quoi, vraiment.
1: Ah ben...
0: Ben là, faut expliquer à moi. Il faut expliquer à moi. Ben, où est là? Où va expliquer à moi?
1: M'a pas trop envie de donner de détails, c'est ça que le bouquin avait.
0: Oui, ben, on sait pas c'est qui. Donc,
1: si.
0: Ah non, on sait pas c'est qui. Donc, c'est moi, je sais pas c'est qui. Hein. T'as pas donné de nom, t'as pas dit c'était qui.
1: Bah, elle est bon.
0: Ah, n'a quelqu'un a envoyé un message, elle a dit un god de sens.
1: Sûrement pas.
0: Ben, c'est ça, parce que midi, le gars, elle était pas bi, quoi. Ah, ben, après, est-ce qu'il y a besoin d'être bi pour aimer ça? M'y connaît pas, en fait.
1: Non, on avait 2-3 trucs à pouvoir utiliser à deux, mais pour le coup, là, du gars pas osé, voilà.
0: À pouvoir utiliser à deux.
1: Ben, c'est un truc que moi, on avait déjà.
0: Oui, ben, ça, je n'en doute pas. Mais le truc à utiliser à deux, mais il est vraiment dans l'impasse, là.
1: Ah, ben, on a de tout.
0: Ben, dis à moi, explique à moi, là.
1: Ben, allez, fais des recherches.
0: Pour la femme, Ah! C'est quoi, non, ben non, je ne pense pas. N'a un truc, un anneau?
1: C'est un gadget qui peut autant être utilisé sur l'homme que sur la femme.
0: Oui, parce que, peut-être c'est l'anneau vibrant.
1: Ah ben ça, c'est madame qui porte et monsieur qui a la télécommande. Ah non!
0: Non, c'est pas le
1: vibrant, pardon.
0: Oui, c'est ça. Parce que, mais crois que les hommes, ils peuvent mettre un anneau et autour de autres oiseaux. Et Lena un embout et qui vibre, et du coup quand il est dans l'action, et ben le truc il vibre sur la femme et il vibre aussi pour l'homme, l'anneau il vibre pour l'homme, du coup les deux ils partagent ce truc là.
1: Ah

0: Ben, on a un bon visuel pour parler de ça.
1: Mais c'était pas ça.
0: Non.
1: J'ai déjà vu, je regarde un peu les magazines, comme j'ai jamais fait, ben, je regarde un livre.
0: Dis, Internet intéressant.
1: Oui, ben oui, Internet aussi, oui.
0: Ah ben oui, faut être curieux.
1: Oui, mais alors, ben dis-moi, c'est quoi?
0: C'est quoi?
1: Ben c'est quoi l'outil à deux, là?
0: Alors, quoi il peut être utilisé à deux? Ben, dans les vibros.
1: Oui, mais les vibros, le mec, conseille s'y avaler un vibro.
0: La sensation.
1: Le fait d'être, quand il est collé avec la femme et qu'il vibre chez lui aussi?
0: Ah, ben, à certains, quand les deux les collés ensemble, ben, les vibrations les dégagent.
1: Oui, les deux vibrent. Oui, mais à la base, le vibro, il est fait pour la femme, il n'est pas fait pour les deux, non?
0: Ah, il peut, hein.
1: Ah ouais?
0: Ah, ben, il suffit d'être imaginatif. Ben, si le monde n'essaye pas, je ne connais pas quoi je t'y aime, quoi je t'y aime pas.
1: Oui, ben oui. Après, c'est vrai que moi, je ne sais pas trop. Hein. Moi, je te parle de ça, je ne sais pas. Je suis complètement inculte sur ce sujet, hein.
0: Elle est comme pour un truc, là, elle connaît pas certaines de zones érogènes.
1: Oui.
0: Des nécoumateron taquiné un. Alors, il peut dire, c'est qui sans dire le nom? Moi, tu taquiner un cousin, moi, tu taquiner son téton. Là, c'est quoi? Ah, mon Dieu, arrête, l'a dit, il fait moi une affaire.
1: oui. Ben oui, en plus.
0: Sa copine, justement, m'a dit, vous savez, votre bouc, t'es sensité, là.
1: On la donne à lui l'astuce.
0: Ah, ben, il savait déjà.
1: Ah, bon, ben oui, ben, je n'en doute point.
0: Ah, ben, là, c'est un homme, mais sensible, là, vraiment, on la donne, non, hein.
1: Ben, elle n'a pas que les hommes, les femmes aussi.
0: Ben oui, non, mais pour les femmes, voilà, là, c'est évident. Mais pour les hommes, là, c'est un de tiose, pas aller chercher.
1: Ben, pour les femmes, n'est pas évident. On a des femmes, les, ah, si, il doit être sensible, mais on a des femmes, ils n'aiment pas ça, en fait.
0: Non, les plus évidents pour les femmes, ah. Les grands nombres comme ça.
1: Ben, les hommes aussi, ils pensent, non?
0: Mais ils connaissent déjà deux, les sensibilités là.
1: Oui, ben, ils pensent que pour l'homme, il doit être à peu près la même chose. Parce qu'au final...
0: Non, c'est un du tout.
1: Ah ouais?
0: Ah, ah, ah.
1: Zéro sensation.
0: Ah, mais un peu zéro, zéro.
1: Ah, ouais. Bon, après, comme quoi, hein. Les zones érogènes, ça se discute. Oui, ben voilà, c'est ça. Il faut explorer pour trouver.
0: Faut me jouer cachette.
1: Ah oui. Et faut qu'un amour vienne redao.
0: Ben oui, il fait ça dans le film noir, les meilleurs. Il s'en cherche à tâton.
1: Ah oui, et du coup... Néna, une question. Alors, mais j'ai deux questions. Tout à l'heure, Néna... Alors, c'était qui l'avait posé moi la question là? C'était Romy, je crois. Romy, il avait dit que... alors, attends, je retrouve ça rapidement là.
0: Sensation sans la plume.
1: Ah, ben oui, ben voilà. Ben t'es bébé, écoute bien, mon nom. Oui, les femmes qui font épilation intégrale. Alors, les femmes qui font épilation intégrale de la chouchoute prennent plus de plaisir. Alors, ton avis sur le sujet?
0: Ben déjà, chaque femme est différente, comme chaque boucle est différent.
1: Totalement, oui. Oui, mais on parle de t'expérience à où? Parle pas pour les femmes en général.
0: Tu veux savoir si côté sensation, les bons, les pas bons? On veut savoir si côté sensation, les bons, les pas bons?
1: Ben, s'il est mieux avec ou sans, et comme, enfin, je sais pas, répondre à la question, quoi.
0: Les mieux sans.
1: Ah, ou préfère sans. Et les hommes aussi. Enfin, ou préfère que les hommes n'apprennent aussi.
0: Ouh, c'est là, maintenant, monsieur, hein, est carrément épilé intégral.
1: Ah ouais? Eh, mais du coup, c'était bien ou pas?
0: Moi, l'a pas testé, mais moi, la vu.
1: Attends. Comment ça, vous l'a pas testé, mais vous l'a vu?
0: Moi, elle a eu un aperçu, mais moi, elle a pas goûté.
1: Ah, il l'a envoyé pour en photo?
0: Ben, Mouna, elle a pris le temps pour envoyer, mais elle l'a envoyé.
1: Oh là là! Envoye ça en 4K, quoi.
0: Ah, ben, un peu quand elle est motivée. Apparemment, elle est prête à tout pour que les familles croient les autres.
1: Mais ça veut dire que, du coup, elle a jamais eu une expérience avec quelqu'un que l'ait épilé intégralement?
0: Du tout.
1: Ben, et pourtant, ça m'a l'air un peu courant, non?
0: Ah, il dépend, d'un certain, il aime pas avoir de poils sur zone, un peu, il aime.
1: Donc, là, pourquoi rencontre quelqu'un complètement épilé? Et, ben, faut raconter à moi de première fois vraiment maintenant.
0: Ah, mais on entend plus rien, un tunnel.
1: Ah, oui, ben, ressort dans le tunnel et raconte à moi.
0: Ah, si, mais sans mis, ça tombe d'un carreau de chouchou, ma pète casse ma figure.
1: Ouais, carreau de chouchoute. Oui, alors.
0: Ah, ben, on a déjà eu la première fois au téléphone. Ouais, déjà eu ma première fois au téléphone.
1: Oui. Plus. Ben là, maintenant, c'est la deuxième.
0: La deuxième fois dans mes rêves.
1: Hein?
0: La deuxième fois, c'est dans mes rêves.
1: Non, la première fois. Comment s'est passé la première fois?
0: T'es tellement pas marquant que je m'y souviens plus.
1: Non, elle est vraie? En général, on se souvient de sa première fois. Arrête de dire des bêtises.
0: Ah, elle est déjà pas en tout.
1: C'est vrai? Vous vous souvenez pas de la première fois?
0: C'est comme si vous demanderiez à quelqu'un c'est quoi votre plus vieux souvenir.
1: Ben oui, ben si la marque azote, ça veut dire si vous vous souvenez pas, ça veut dire que c'était pas ouf quoi, c'était un truc.
0: La femme en quand même plus que ça.
1: Ah ouais, t'es, mais pourtant quand même de dire on fait ça pour la première fois, normalement on s'en souvient quoi.
0: Ben non, apparemment il y a trop de mémoire.
1: Oh là là là là, d'avoir été encore bien à jeun.
0: D'avoir peut-être aussi été un souci que t'as mis, je me souviens pas.
1: Et quel âge vous l'avez?
0: L'ami sente la corde joker.
1: Ah, oui, parce que la famille écoute et on veut pas que Banaï connaît que Oula fait ça à 15 ans et puis voilà quoi.
0: Ah, ben, n'a trop de monde assez dans ma famille écoute.
1: Bon, ben, ça marche alors. Ben, déjà, Marie, la première fois au téléphone. On a bien gagné.
0: Ouh, en plus, t'es doux.
1: La prochaine fois, la rencontre à moi l'autre. Oui, donc voilà, oui. Donc, Oula a bien profité de la première fois au téléphone. Et Oula dit, ça fait pas longtemps en plus. Donc, ça veut dire que. On est toujours dans une période de découverte de certaines choses.
0: Pas longtemps, nous va dire début d'année.
1: Ouais, donc c'est vraiment, vraiment pas longtemps, quoi. Et c'est quoi la prochaine étape, là, que vous avez envie de faire? Que vous l'avez jamais fait? Ah, ben ce sera le mec sans poil.
0: Mais va plus, ma vie. Ouais. On a été esthéticienne, il va te trapper la bande dessus, on va bien te tout peu de poil.
1: Ben voilà, aussi, il n'y a pas qu'on fait déjà. S'il arrive à où, là-bas, le affaires, elle est en blanc, en VADT, hein. Ah, puis travail bouffé.
0: Hé, hey, moi, on a une autre première fois, moi.
1: Hein?
0: Venez trapper Diego.
1: Diego, dis-moi, il attend, au début longtemps.
0: Ah, ben,
1: bah, son boudou, n'a pas de fond.
0: Ah, avec la frite qui coque, là, va rester dur, ça.
1: Bon, ben, le bon, alors. Mais là, c'est toi, moi.
0: Hé, hey, on a une autre première fois.
1: Que c'est les.
0: Ben, quand Wendy a dit, vous viens filmer.
1: Ben oui, mais ça n'a pas appel à moi. Comment il vient filmer? Ça t'appelle pas moi, Mian.
0: Ah, ben Wendy, sous la découte, prochain coup, oublie pas d'appeler.
1: Ben oui.
0: Moi le même caméraman, attend.
1: Ben moi même mon caméra, m'a fini d'acheter le caméra tout de moi.
0: Eh ben, elle a la pH tout avec.
1: Ben oui, mais je fais investir moi dans une vide.
0: Oh.
1: Ben oui, là j'ai acheté, les affaires, elle est dans une boîte, l'arcade, il attend.
0: Ah ben, ou c'est pas le seul à acheter des affaires, d'être en attente.
1: Ben, mais faudra bien essayer à un moment donné.
0: Ah, ben qui c'est? Ah, ben déjà, au moins, ma période de 50 nuances de grève avec Wendy.
1: Ben oui, je dis pas personne. Puis je dis qu'on l'a fini. Je veux dire, moi-même, t'es bien filmé.
0: En plus, elle a oublié, moi, t'es.
1: T'es bien filmé, tu mets sur Netflix, t'es gagné la raison.
0: Ah, là, j'ai oublié, fais de l'argent sur notre dos. C'est pas bête, ou?
1: Ben la prochaine fois, t'y appelles à moi, hein.
0: T'y appelles qui?
1: Ben, ça, t'y appelles à moi.
0: Ah ben, dis Wendy, appelle.
1: Ben bon,
0: et moi. Déjà, vous connaissez que de Monicoz. On n'a pas entendu lundi.
1: Non, que ça a dit.
0: Elle a dit que moi, elle est partie pris et que moi, elle est proche des animateurs.
1: Ah bon c'est, ben, regardez quoi, Wendy. On ne peut pas être plus proche que ça, hein.
0: Ah ben, apparemment, mis dans le dos de certains animateurs.
1: Ah bon?
0: On a oublié Diego. Mis dans le dos de Diego. Mis dans le dos de Wendy. Mis dans votre dos.
1: Ah bon? T'es ben faudra m'y retourner un peu, moi jamais vu, moi.
0: Ah, c'est sympa.
1: Mais d'un dos, pas grave.
0: Hein, peut-être c'est parce que ma pleine épée, on a pas senti.
1: Ah, ben c'est ça. Mais moi, m'a pas tourné, moi. On a gagné sommeil. M'a pas senti.
0: Prochain coup, il va sentir le vibro. On va sentir une affaire.
1: Si tu m'entends, c'est qu'il y a un problème.
0: Ah, ben peut-être une brosse à dents électrique aussi, qui connaît.
1: On va brosser mon dent.
0: Ben, essayez un coup.
1: On m'a essayé, m'a dit après.
0: Et vous avez dit, vous devez essayer de. Ben, maintenant, nous connaît. La plus besoin de dire si vous essayez ou pas.
1: Quoi ça?
0: Dormir tout nu.
1: Ah oui, m'a essayé, moi. Tellement agréable.
0: Ah, il est courant d'air.
1: Courant d'air passe partout. Ah, il nous a fait
0: les. Malade.
1: Fraîcheur des îles.
0: Et après, il tombe malade.
1: Non. Non, non, non, non. Comme il tourne, comme ça, il balade partout. Pas. Paf! Il bat à terre.
0: Et quoi d'autre c'est essayé?
1: Que ça m'a essayé?
0: Hein?
1: Même que pas moi. Que ça il faut m'y essayer?
0: Oui, je me souviens pas.
1: Que ça il faut m'y essayer?
0: Alors, t'as nous rien à faire.
1: Qu'est-ce que m'a dit, moi?
0: Quand on est en train de parler, d'essayer un petit doigt. Ou a dit où t'es fini d'essayer, ou a dit mon petit doigt, t'es tellement fait la glisse tout seul.
1: M'a dit ça, moi? Ah non, là on l'a inventé.
0: Mais je vous dis ça à l'antenne.
1: Ah bon?
0: Ah ben demande JB, JB était là ce jour-là.
1: Ah ben peut-être, mais rappelle, puis ils m'ont pas senti. La glisse tout seul peut-être.
0: Ben oui, quand JB a demandé s'il m'a déjà testé, moi a dit, demande à où, a dit, ah ben son petit doigt était tellement fait la glisse tout seul.
1: Ah ben peut-être alors, ben d'abord. Ben, m'y souviens, et puis.
0: Vraiment,
1: eh ben c'est comme une première fois, m'y souviens, et puis.
0: Ah, peut-être m'aurais dû utiliser mon pouce au lieu de mon petit doigt.
1: Prochaine fois.
0: Ben, elle est bon. Mais bon. Prends mon pouce, mais ça coupe les griffes.
1: Oui, voilà. Taille bien. Ou. Collé bien propre, bien affaire. Après, un gars, il fait une affaire.
0: Ben, mais enlève mon griffe pas en terre, alors.
1: Ouais, ben, elle est bon. Comme ça, tu me graffines pas.
0: Ben oui, comme ça va une voix le Black Mamba.
1: Bon, elle est bonne, bilas à toi, bah. Bonne soirée à toi.
0: Ben elle est bonne, c'est une autre question.
1: Ouais. Elle est bonne. Je t'écris des questions.
0: Ah ben, Nana, comme là, il écrit plus à l'ancienne, hein.
1: Je crie papillon.
0: Eh, il écrit plus à l'ancienne.
1: Mm-mm.
0: Longtemps, t'es écrit. Hein. Passé par la poste, comme là, Nana, les emails.
1: Ah ben oui, ben envoie-moi ton email, comme ça je vais t'emailer.
0: Quoi, on veut faire comme dans la chanson de James?
1: Quoi, oui, laisse-moi ton email. Ben. Quand il est papillon. Prochain coup, on va envoyer un pigeon voyageur. Parce qu'apparemment, il croit par email.
0: Eh, comme là, on a les réseaux sociaux, on a WhatsApp, on a Facebook.
1: Mais les réseaux sociaux, il ne voit pas de monde.
0: Quoi?
1: Les réseaux sociaux, il ne voit pas de monde.
0: Ou quoi?
1: Ben oui. Si je t'en dis. Ben oui. De Mouni, pas autre dessus.
0: Ah, ben, elle m'a bien vu.
1: Hein? Ben, le meilleur espion que moi, alors.
0: Ouh, ben, elle a vu tellement.
1: Hein?
0: Connais, n'a beaucoup, il aime trop son mazette en Babybel.
1: C'est que.
0: Je pense t'as trop écouté la chanson de TKS.
1: T'as vu des choses, toi?
0: Ouh, celle-là.
1: Bon, allez, bon, arrête de bêtises.
0: c'est où qui a dit appeler, hein?
1: Non, mais on la raconte à moi une première fois. C'est bon.
0: Ben, bonne note.
1: On va dire la prochaine première fois. Quelle est la première fois encore? Encore une connerie, ça?
0: La carotte chouchou.
1: Bon, on a trouvé. Bonne soirée à toi.
0: Allez, bon.
1: Allez, bisous, bye, puke.
0: Ah, ben, si, il y a une conjugaison au bout.
1: Quelle est?
0: Non, mais moi, je voulais fort en maths. Elle a dit, tu me taquines, je te taquine, je te quine.
1: Ah ben, jusqu'à temps va quiner, là. Pour l'instant, elle taquine. Allez, bye bye.
0: Bye bye.
1: Nous continuons avec les appels. Ouais, les tiens, par ici. Radio Freedom, bonsoir.
2: Oui, bonsoir.
1: Oui, comment il est?
2: Ben, ça va.
1: La problème... Oui.
2: De vous avoir, ça pas moment j'essaie de vous avoir.
1: Ah, mais un plaisir, hein.
2: Et
1: quoi, la fée?
2: Le standard est bien rempli ce soir, hein.
1: Ah, et full.
2: Alors, c'était qui la tantine juste avant, là? C'est Annie, c'est ça même?
1: Non, c'est Papillon.
2: Papillon. Ah, ben, Papillon, elle m'a mis le doigt à la bouche, là.
1: Ah bon?
2: Elle m'a laissé la poudre sur les lèvres.
1: Ah bon?
2: Ben.
1: Ça t'a émoustillé.
2: Ah, mais plus que ça même.
1: Ah ouais?
2: Ben. Alors,
1: c'est intéressant.
2: À savoir que moi j'aime bien aussi me servir des objets sexuels, tout ça.
1: Ouais. Oui, mais du coup, alors, c'est quoi l'objet qu'il peut utiliser à deux, là?
2: Bah, alors, moi, ce que j'aime bien, moi, c'est le womanizer.
1: Oui, mais comment, le womanizer, c'est un truc de femme?
2: Oui, mais c'est celui qui aspire le clitoris et qui vibre en même temps.
1: Oui.
2: Quand l'autre, il a son cabot dans la chute commun.
1: Oui.
2: Eh ben, les affaires vip, hop, et c'est un partagé.
1: Vip, monsieur
2: assume.
1: Et, ah, du coup, ça veut dire que quand tu es à l'intérieur, tu sens les vibrations.
2: Exactement, mais ça, c'est une dinguerie. Alors, moi, je suis allé chez Marc Dorcel, là, il y a deux semaines ou trois semaines. Je suis parti acheter...
1: Oui, Marc Dorcel, Jacques et Michel, et puis...
2: Marilyn Monroe.
1: C'est quoi?
2: Édition limitée Marilyn Monroe.
1: Ça veut dire quoi, ça?
2: C'est Ben, c'est le womanizer qui vendait.
1: Ah! Et du coup, il fait quoi, lui?
2: Ben, il a plus de clitoris.
1: Ah, et oui, mais il a quoi de plus que les autres?
2: Ah, ben, il a...
1: C'est une édition premium?
2: Il a la chevelure de Marilyn et l'inspiration de ses chansons.
1: Ah ouais? Ça veut dire il vibre au rythme de Marilyn Monroe?
2: Tu veux que je te le fasse écouter?
1: Ah ben oui, ben si tu l'as, vas-y, fais écouter, ouais.
2: Alors, Marilyn. C'est pas son prénom. Alors, mais c'est une dinguerie. Mais magnifique, bien sûr.
1: Et toi, du coup, la femme, elle se fait plaisir avec le womanizer. Et le gars, du coup, quand il est en pénétration, il sent totalement toutes les vibrations.
2: Bah, la vibration, bien sûr. Là, j'ai pris la version longue. Donc, du coup, elle peut le caler entre les jambes, en plus.
1: Mais le caler entre les jambes, c'est-à-dire... Non, j'entends pas.
2: Non plus, non.
1: Non, on n'entend pas, non.
2: Bon, ben, ouais, moi, ça me casse l'oreille.
1: Ah, si, j'ai l'impression que j'entends. C'est en continu, là.
2: Ah là là, je suis en accéléré, hein.
1: D'accord.
2: Oh, l'entend plus.
1: D'accord. D'accord, envoyez un message, je figure, moi.
2: Papillon, déjà, alors.
1: Hey, tu as dit que. Tu as dit c'est l'émission. Tu as dit c'est l'édition limitée de Marilyn Monroe. Il y a un gars qui a envoyé un message, il a mis vivement l'édition limitée Daniel Waro.
2: Un coup de caillère.
1: Ah ouais.
2: Magnifique.
1: Ah ouais, non mais là, fait rire. Mais... Et ouais, donc du coup, après, t'as quoi encore comme matos qui peut s'utiliser à deux là?
2: Ma langue et mon cabot.
1: Oui, mais ça, tu l'utilises pas à deux. Parce que t'as vu, Papillon, elle disait que le mec, il avait un truc qu'on pouvait utiliser à deux. Mais j'ai pas l'impression que c'était un vibro, quoi. Donc, je sais pas ce que c'est.
2: C'est le mauvais matériel. Papillon, elle a pas encore eu l'occasion de pouvoir essayer avec son partenaire toutes ces choses qui sont bien.
1: Ah.
2: Donc, vraiment, tu sais quoi? Moi, je demande une chose, déjà, Papillon, comment elle est? Physiquement, tout ça.
1: Ben je sais pas, la seule information que j'ai moi, la seule information que j'ai c'est un 95-60-95.
2: Tu m'as dit quoi?
1: Moi la seule chose que je sais c'est que c'est un 95-60-95.
2: 95-60-95, c'est le numéro de son téléphone?
1: Ben non. C'est les mensurations.
2: Ah. Redis-moi, attends que je me situe un petit peu parce que je suis loin à la détente.
1: C'est 95, c'est le tour de poitrine, 60, c'est le tour de bassin, et 95, c'est le tour de fesses.
2: 60, c'est balèze, ça, pour le tour de taille.
1: C'est tout ce que je sais de cette femme.
2: Et le dernier, c'est quoi?
1: 95, 60, 95.
2: Le 95, c'est quoi le dernier, 95, pourquoi?
1: Ben, les fesses! Il y a le toit de poitrine 95.
2: Quand même là.
1: C'est quoi?
2: Et 95 en haut, c'est quoi? A, B, C, D, quelle lettre de l'alphabet?
1: Ah, mais j'en sais rien, moi. C'est la seule information que j'ai. Donc après, je sais pas. Je pourrais pas t'expliquer, hein. Je sais pas.
2: Et Papillon, quel coin l'été?
1: Dans le sud.
2: Dans le sud-ouest ou?
1: Non, le sud Saint-Joseph.
2: Saint-Joseph. C'est plus belle qu'Afrine en plus là-bas même.
1: C'est quoi?
2: C'est plus belle qu'Afrine là-bas en plus. C'est pas mieux. Mais bon, à 62 tours de taille là quand même, c'est chaud.
1: Ah, mais il y a. Et il y en a un qui a rajouté, et c'est le même qu'il a dit Daniel Waro, il a dit et 20 pour la pipe.
2: Et 20 pour la pipe.
1: Ouais.
2: 20 en plus? Oh, ça fait 80 gars.
1: Alors, du coup. Hé, toi, comment tu t'appelles?
2: Moi, c'est Christophe.
1: Christophe. Et Christophe, comment c'était ta première fois toi?
2: Ma première fois.
1: Tu t'en souviens?
2: Oh la vache, attends. Laisse-moi quelques secondes de réflexion. Ma première fois. Eh ben, ma première fois, je crois que j'allais avoir... j'étais très jeune. Et j'avais le pantalon sur les jambes.
1: Ah ouais?
2: Je me suis fait surprendre par mes deux grandes sœurs.
1: Tu avais... Ah oui, mais c'est ta première fois tout seul?
2: Non, avec une dentine.
1: Ah! Donc t'étais en plein travail, quoi.
2: Attends, du coup, c'était quoi la question que moi posais?
1: Comment c'était ta première fois? Comment ça s'est passé?
2: Ah bah comme ça, comme il vient de dire.
1: Mais ça veut dire que tes sœurs et t'ont surpris comme ça?
2: Comme ça.
1: Mais
2: dans le nord de la France.
1: T'étais en train de faire l'amour avec une meuf et du coup tes sœurs sont rentrées.
2: J'étais dans un hangar derrière et mes deux grandes sœurs sont arrivées avec les deux grandes sœurs de la tantine que j'essayais de... Voilà, tu vois.
1: Que tu essayais, ça veut dire que t'avais pas encore, t'avais rien fait encore là?
2: Ben, j'ai même pas réussi.
1: Ben, comment ça se fait?
2: Ben, je me suis fait surprendre.
1: Ah, t'as pas eu le temps de commencer en fait?
2: Ben, tu prends combien pour l'heure toi pour la psychologie sinon?
1: Pourquoi la psychologie?
2: C'est pas mal et toi?
1: Ben ouais! T'es
2: sexologue. Et toi, tu n'as pas pensé à faire une reconversion en sexologie, comment?
1: Ah, ben écoute, ça viendra peut-être avec le temps, je sais pas.
2: Ah, dans quel âge tu as?
1: 62.
2: 62?
1: Ouais.
2: C'est pas vrai.
1: Ouais, bah bon, pourquoi?
2: T'as trop une belle voix pour avoir 62 ans.
1: Putain, mais c'est gentil pour les hommes de 62 ans, tiens. Moi, je fume pas, je bois pas d'alcool, je fais du sport tout le temps. Très sportif.
2: Tu as 62 ans.
1: Hein.
2: Et tu as une belle voix.
1: Ah, mais merci, toi aussi. Tu veux me séduire?
2: Toi aussi.
1: Tu veux me séduire?
2: Non.
1: Fais attention, je suis un mec facile. Hein.
2: Je peux te séduire, mais je ne te séduirai pas.
1: Ah mais oui, mais tu commences déjà là. Donc, tu vas te calmer. Calmer mon coco.
2: Papillon, sinon elle a laissé un...
1: Tu vas te calmer mon coco, parce que j'ai envie de te dire... Ça va partir très très vite. Hein.
2: Ben, calme-toi, Geno, là.
1: T'es dans quel coin, toi, Christophe?
2: Moi, dans l'ouest.
1: Dans l'ouest en plus, ça veut dire que je peux te rejoindre dès ce soir.
2: Bon bah écoute, le speed dating c'était la semaine dernière à l'Ipanema. Ipanema, bah même côté l'Hermitage.
1: Et il y a quelqu'un qui appelle sur le 14, ça t'intéresse de parler à quelqu'un? Je sais pas ce qu'il a à dire, je sais
2: pas. Allez, vas-y, envoie, pourquoi pas.
1: Vas-y. Allô, qui est là? Mesdames, allô.
3: Oui, bonsoir.
1: Bonsoir. Ah oui. C'est Luna?
3: Ça va? Oui.
1: Beauté, Luna, comment il est?
3: Ça va, et toi, tu vois? J'essaie d'appeler le 11-00, je n'avais pas la ligne. Bon, mais je sais que tu fais quelque chose.
1: Ouais?
3: Tu vas bien? Tu vas bien?
1: Eh ben, ça va, doucement, doucement, santé Gramoun, comme il dit.
3: T'as 72 ans, et le reste...
2: T'as une belle voix, Luna.
3: Merci. Oui, j'essaie d'appeler 99-100, au moins 35 fois j'ai essayé d'appeler.
1: Ouais, mais là, tu as appelé sur le 14, ça veut dire que...
3: Je vais essayer d'appeler 94-00.
1: Oui, ben ça veut dire...
3: S'il va me répondre ou pas.
1: Ben, ça veut dire...
2: 99-12-00, c'est je suis à l'heure tropicale.
1: Ben oui. Christophe.
2: Je fais là comme moi aussi.
3: Ça, c'est pour les hommes, ça, 12-00, là.
1: Christophe.
2: Oui.
1: Est-ce que tu peux tenter de séduire Luna?
2: Alors Luna, bonsoir Luna, déjà tu as une très jolie voix, Luna.
3: Merci. Merci beaucoup.
2: Comment tu te sens là en ce moment?
3: Je me sens comment? Je me sens sur un banc, on écoute à la radio.
2: Tu es sur un banc là?
3: Sur un banc.
2: De quel coin tu es, Luna?
3: Dans l'Est.
2: Dans l'Est. L'Est, quel coin de l'Est?
3: Sainte-Suzanne.
2: Hein?
3: Sainte-Suzanne.
2: Sainte-Suzanne. D'accord. Bah, la vanille est bon là-bas?
3: Bon, je sais pas.
1: Tu es à un bar?
3: Qui moi?
2: Non, mais oui. Là, je suis assis sur mon lit, j'ai la table de massage devant moi. Là.
1: Non, et Luna.
3: Non, je suis sur un banc à côté de ma table et tout.
1: Ah, oui, d'accord, je suis toi.
3: Ah, je suis pas dans un bar.
1: Avec ou sans culotte?
3: À Châtelet. Mmh.
1: C'est quoi?
3: À Châtelet.
2: À Châtelet. Oh là là là là là. Et quel âge tu as, Luna?
3: Et toi, t'as quel âge?
2: Quel âge tu as?
3: Et toi?
2: Moi, 35.
3: Aïe, maman.
1: Qu'est-ce que ça fait?
2: Aïe, maman.
1: À quoi ça, aïe, maman?
2: C'est la force de l'âge. Oui.
3: Ouais.
2: La force de l'âge.
3: Ouais, c'est ça.
1: Tu aimes les femmes mûres?
2: Qui? Moi, j'aime... au-delà de ça, j'aime l'intérieur, une femme, quelqu'un de mature, en fait.
1: Tu aimes l'intérieur d'une femme?
2: Non, mais mature, pour l'expérience, le savoir-vivre, le respect, toutes ces choses-là, en fait. Tout simplement.
1: Cause bien, lui.
2: C'est pas un critère, là, pour moi. Bon, ouais, si j'avais 15 ans et qu'elle avait 36, ça me ferait peur. Mais c'est pas le cas.
3: Eh non, j'étais passé tout ça, moi. Jeune homme.
2: Quel âge tu as?
3: J'ai de la soixantaine.
2: Soixantaine. Mm-hmm. Et comment tu es?
3: Caprine.
2: Cheveux comment?
3: Court.
2: Cheveux comment?
3: Court.
2: Il court côté, de quel côté? Il court à gauche ou à droite?
1: Christophe n'a pas blague encore.
2: Allez, comme si on passait la petite blague quand même.
3: Il est pupille.
1: Christophe.
2: Oui.
1: Tu sais c'est quoi son truc préféré à Luna?
2: Je sais.
1: Mais je sais pas, elle va te le dire.
2: Bah dis-moi Luna.
3: C'est quoi, Bastien? C'est quoi? Je sais plus, moi. Dis-moi là.
2: Dis-moi Luna.
3: Dis-moi, c'est quoi? Dis-lui, c'est quoi?
1: Ben, je reconnais pas. C'est quoi le truc que tu maîtrises le mieux?
3: Ah, l'amour au téléphone. J'adore ça.
2: Maman,
3: oui, j'aime bien la...
2: Luna, est-ce que tu connais le mot, le womanizer?
3: Ah, c'est vrai?
2: Oui.
1: Est-ce que tu connais le womanizer?
3: Non, pas du tout.
1: C'est vrai?
2: Le womanizer,
3: non.
2: C'est le
1: putain, hé, hey, Christophe, tu peux lui apprendre des trucs.
3: Ah bah oui.
2: Déjà m'assurer avec le pompon de la douche. Hop. Hein? Tu enlèves le pompon là, tu t'envoies le geste sur ton clitoris.
3: C'est quoi? J'ai d'eau?
2: Oui.
3: Hein, mais j'ai d'eau?
2: Ben.
3: Oui, ça m'a déjà arrivé, c'est excitant.
2: Ah, ça même. Il y a des petits objets coquins.
3: Ah, oh, c'est super. J'en ai bien. Il y a fort, moyen et tout.
2: C'est quoi ton objet coquin préféré là?
3: Objet coquin?
2: Tu es en train de te toucher en ce moment?
3: Non, pas du tout.
2: Ben moi un petit peu.
3: Mmh.
2: Oui.
3: Non, je
2: vais calmer quand même parce que. Bon, tu as un numéro de téléphone toi?
3: C'est quoi?
2: Attends, Luna, bon, je me reconcentre. Et tu as l'air vraiment intéressante quand même, parce que, voilà. Hein? Et c'est quoi ton objet préféré alors?
3: Quoi?
2: Ton quoi? Objet préféré.
3: Mon objet préféré. Avant j'avais...
2: Alors, est-ce que tu manges des légumes?
3: Oui.
2: Quels légumes tu aimes?
3: La carotte.
2: La carotte. C'est pour la carotène, ça. C'est pour le thym.
3: Oui, c'est bon pour le thym.
2: Tu es caprine dorée ou caprine blanc ou caprine noir?
3: Marron.
2: Caprine marron. Marron doré ou marron marron?
3: Marron marron.
2: Marron châtaigne.
3: Bon.
2: Non, mais c'est ça, je suis un peu trop.
3: Non. Je sais pas comment.
1: Christophe.
3: C'est bon.
2: Oui.
3: Moi je laisse la place pour les plus jeunes que moi. De ton âge.
2: Mais ça y est, tu me prends de haut, j'ai 35 ans, ça y est, madame à 60 ans, elle me prend de haut. Mais tu couches souvent avec des jeunes, toi?
3: Ah non.
2: Enfin, ça t'arrive là, avec des jeunes. Oui, je suis encore jeune, à 35 ans, c'est jeune encore. Hein, quand même.
3: De 38 jusqu'à 50.
2: 38 jusqu'à 50. Voilà, ça y est, je passe en dessous tes critères.
1: C'est foutant ça, là, dit 36.
2: Bon, ça va. Bon, bah, reviens dans un an. Hein.
3: Ouais. Mon Dieu.
2: Non. Non, par contre.
1: Putain, lui, il voulait te faire découvrir le womanizer, là.
2: Alors, merci de revenir parce que vraiment, tu sais quoi, j'étais en train de m'égarer. Et effectivement, j'ai envie de lui faire découvrir le womanizer.
3: Oui, mais c'est bien.
2: Je vous venez.
3: Tu sais quoi, Mais justement, je voudrais ma douche et essayer. Après, ça fait longtemps. Petite âme, j'ai envie de faire un petit truc.
1: Oui.
3: Et j'ai mes jus d'eau. Aïe, aïe, aïe. Waouh, c'est vraiment. Oh là là. J'ai dit que je faisais ça, j'imagine une bite de machette.
2: Ah, ouais. Bien dur, bien dur. En plus, je casse le bois avec. Mais tu rigoles pas?
3: C'est vrai.
2: Mais toi, tu es plus fontaine ou comment c'est?
3: Ah non, non, non.
2: Non, ça?
3: Non.
2: Non, posé un peu? Non, ça va. C'est bon?
3: Oui.
1: Il paraît même que Luna maîtrise l'art de la fellation à merveille.
2: Ah. Alors pour moi une bonne pipe c'est à l'italienne, bien baveuse. Voilà. Comme ça.
3: Il est métro quoi.
1: C'est quoi?
3: Il est métro quoi.
1: Ah, je sais pas.
3: C'est la façon
1: hein. T'es métro?
2: Je suis métropolitain, mais quand je suis métropolitain, je suis d'Auréole.
3: Mmh. Ah, d'accord.
2: Non, après j'ai mon papa qui est créole réunionnais et ma maman métropolitaine. Donc j'ai fait un petit peu entre les deux, la Réunion, la France. Ouais. J'ai vécu un petit peu en Martinique aussi.
3: C'est bien. Tu aimes bien la Réunion?
2: J'adore, je préfère la Réunion à la Martinique.
3: Ah, bien sûr, hein. Ici, on est bien belle. Hein. Hein? Ici, c'est trop, trop, trop belle.
2: L'île est magnifique. Et il y a de quoi faire.
3: Dingue.
2: Bon, Zagaba, redis-moi ton prénom.
1: Luna.
2: Luna. La Luna se coucha. Il y a un numéro, comment ça se passe?
3: Numéro.
1: Luna.
3: Oui.
1: Il a une chance de discuter avec toi ou pas?
3: Discuter, oui, mais pas autre chose. Je suis désolé, moi.
1: Ben, comme tu veux. Ben, si... Christophe, oui. Laisse ton numéro de téléphone et Luna, elle verra ce qu'elle en fait. Si...
2: Oh, moi, je suis pudique, hein. Je laisse pas mon numéro de téléphone commun.
1: Ben, t'as appelé pourquoi à la base? Pour passer une annonce.
2: J'ai peur qu'on m'harcèle, moi.
1: Hein?
2: J'ai peur qu'on m'harcèle.
1: Mais Marcel, il habite pas là.
2: Non, pas Marcel, qu'on m'harcèle.
1: Mais non. Mais à la base, t'avais appelé, tu laissais une annonce, t'allais laisser ton numéro, non?
2: Oui, mais je suis pudique quand même.
1: Ouais. Ben, tu fais quoi alors? Tu laisses ou pas?
2: Ben, est-ce qu'elle laisse pour moi ou quoi?
1: Hein?
2: En antenne. Elle laisse pour moi ou c'est comment?
1: Non.
3: Oui.
2: Mais laisse-moi mon numéro en pleine antenne commun.
3: Ah, qui est ton numéro hors antenne?
2: Ben.
3: Toi, tu laisses ton numéro. Moi, je te donne pas mon numéro. Hein.
2: Ben, de toute façon, on va s'appeler si on laisse notre numéro, mais hors antenne.
3: Ben, comment faire?
2: Ben, comment on fait?
3: Ben, tu appelles sur radio hors antenne, 51.
2: Comment on fait?
3: Tu fais des 0262 41 51 51
2: 41 51 51
3: et tu dis que tu laisses ton numéro
2: et après on se rend compte comment
3: et tu dis tu laisses ton numéro pour Luna
2: tout simplement. Ok, bah, allez bon alors.
1: C'est bon.
2: Allez, merci.
3: Bon, reste ton
1: auditeur. Bon, allez, bonne soirée tous les deux.
3: Attends.
1: Alors que ça fait.
2: C'est quoi, c'est 41 51 51?
1: Ça m'aime.
3: Oui, ça m'aime.
1: Allez. 51. Allez, bonne soirée, Christophe.
2: Yeah,
1: bye. Bye.
3: Bah,
1: c'est. Et que ça fait?
3: Il y a un petit peu de radio, ma maman avait des gens chez mon père, elle appelé. C'est pas le. Mais tu veux demander un truc?
1: Que c'est le.
3: Oh, par exemple, hein, bon, par exemple, une femme, elle veut. Par exemple, non, pas moi, deux mois. Si. Parce qu'il y a quelqu'un que j'ai appelé, il m'a demandé si des fois on fait l'amour ensemble, mais des fois ça fait 4 ou 5 mois qu'on n'a pas fait ensemble. Il me dit si je ne cherche pas. Il me dit ben, pour l'instant, c'est parce que je ne suis pas intéressé là.
1: Oui.
3: Envie, là. Quand j'ai envie, je l'appelle. Mais. Moi, j'aime bien ça, mais. Ah, j'aime plus la fellation.
1: Oui, mais là, ça fait un moment, là.
3: Ouais.
1: Et c'est quoi, t'es inactive depuis un moment, là, alors?
3: Ah bah oui.
1: T'as pas eu d'activité depuis un bon moment?
3: Non.
1: Ça fait combien de temps?
3: 4 mois.
1: Ah ouais? Ouais, depuis que tu avais fait ton carême, là, elle a pas repris, alors?
3: C'est bah, elle a repris.
1: Ah, bah, elle a repris vite fait, alors. Bah, c'est 4 mois, et ça fait longtemps, là.
3: Bah oui.
1: Et comment ça se fait? Tu es rassasié?
3: Je sais pas, peut-être. Peut-être.
1: Tu as suffisamment donné?
3: Avant, je faisais ça. J'adorais de faire ça tout le temps. Mais non, c'est rare. Tant qu'on ne fait pas tout le temps, ça, c'est mieux. Et après, quand, par exemple, 4 ou 5 mois, t'as pas fait, là, ça donne plus le goût, l'envie, l'excitant et tout. Ah, c'est mieux.
1: Mais 4-5 mois est long.
3: Ah, je prends mon pied.
1: On prend son pied, oui, mais 4-5 mois.
3: Ah, bien.
1: Ouais, après, toi, tu t'amuses toute seule de temps en temps.
3: Ah, non.
1: Ben, tu m'as dit tout à l'heure la douche.
3: Non, là, je t'avais dit.
1: Ah, ben, l'envie, t'es trop fort.
3: Oui. Mais... Pour voir si ça a marché. Bon, maintenant je suis soulagée.
1: Donc, elle s'est reparti pour 4 mois là, alors. Elle remet une pièce dans la machine pour 4 mois là, alors.
3: C'est pas tout le temps.
1: Ah,
3: c'est pas tout le temps. Ah oui, ça.
1: Faut doser,
3: ça
1: quoi.
3: Bien. Ça fait du bien. Ouais, ça se soulage. Ben, ça va. Il va pas me salir. Je me salis toute seule avec mon jet d'eau. Ah, il y a plein de femmes qui ont déjà fait ça. Oui.
1: De quoi?
3: Il y a beaucoup de femmes qui ont déjà fait ça.
1: Avec le jet d'eau? Ah ouais?
3: Si, y en a, ça, y en a.
1: C'est un classique, ça?
3: Ouais, de temps en temps.
1: Mais comment ça se fait? C'est comment ça vient, cette idée? Ça veut dire qu'un jour, comme ça, il passe dessus,
3: non,
1: il dit ouh!
3: Non, parce que justement, il faut éviter en train de machin et tout. Oh, mais ça fait du bien.
1: C'est sensation sympa.
3: Hein?
1: Et on passe dessus comme ça, on dit, oh, la petite sensation est sympa.
3: Oui, quand moi je suis clitoridienne.
1: Oui.
3: Ouais. Ça m'arrange.
1: Et du coup, là, gagne le goût et après.
3: Mmh.
1: Mais tu le fais pas souvent, du coup.
3: Ah non, pas du tout. Non, parce que j'étais en train de parler avec mon
1: pain?
3: Mon père, justement.
1: Oui.
3: Il me dit que j'adore de sa voix. J'étais en train d'imaginer. Il me dit, non, il faut.
1: Ah, il avait commencé à te chauffer, quoi.
3: Oui.
1: C'est donc ça.
3: Comment sa voix, j'étais mouillée. Ah, justement, que j'ai entendu parler. Comment ça fait encore avec Papillon? C'est vrai, même si le gars, il est moche et tout. Il a une voix, hein. Tu rires, c'est
1: pas. Non, excuse-moi. Non, mais je t'écoute là. Tu me disais que le gars, il avait une bonne voix. Ah, une voix excitante. Non, mais c'est parce que de Mouni envoie un message. Et des fois, là, je jette un coup d'œil comme ça pour voir s'il y a des messages qui arrivent, de temps en temps. Et des fois, je lis des messages. Et là, il y a un gars, il fait, depuis tout à l'heure, il prend un message, il a bouffé rien, moi. Le gars, il est fort. Il a dit gros caoutchouc dehors quand il lave linge.
3: Ah non, mais j'ai pas besoin de moi. C'est bon, comme j'étais quand Papillon était en train de parler, c'est vrai, comme dit bonsoir à elle aussi, Papillon, je te dis bonsoir.
1: Oui.
3: Et même si par exemple on fait la moque à un mec, c'est une voix, c'est pas bien, on se voit pas, il me voit pas, mais il a une voix qui fait franchement le tic de l'oreille. Aïe, maman.
1: Ah, donc toi, tu es très attentive à la voix des hommes.
3: Ah oui, il y a une voix. Tu sais qu'il a déjà fait ça au téléphone, des trucs comme ça, mais si jamais fait, comment dire, des trucs. Aïe, aïe, aïe. Là, comme il est dans la bonne gare, tu ne sais pas qu'il fait la voix les moches. Une femme, tu ne parles rien, c'est plus rien du tout. C'est la voix les moches. C'est une belle voix. Qui donne envie de jouer au téléphone par sa voix et lui par ma voix.
1: Ça veut dire qu'un gars au téléphone qui te parle et qui arrive à t'exciter au téléphone, ça te fait mouiller, tout ça, tout ça.
3: Ah oui.
1: Ah ouais.
3: Ouais, oui. Ah oui.
1: Donc on a du talent au téléphone, quoi.
3: Ah, et là-dessus, bon, y a pas de problème là-dessus.
1: Mais tu dois pas être la seule, hein, de toute façon.
3: Pas de problème là-dessus, maman.
1: Qui prennent du plaisir au téléphone.
3: Mais c'est ça, ce que je te dis, comme je te dis. Si la, le maître question, il est au téléphone, il me parle, dès qu'il entend sa voix, aïe, aïe, aïe.
1: Mmh.
3: Ah, ça... Le gars qui boum, boum, boum, boum, boum.
1: Ah ouais, il monte le palpitant, il monte tout de suite.
3: Ah oui, ah, il monte direct. Mm-hmm. Ah non, tu sais, franchement, ah, il y a une fois. Là, je lui dis, descendre mon téléphone, là, je veux me toucher, lui, se toucher chez lui, mais en tant que sa voix me dit des trucs à le téléphone.
1: Mm-hmm.
3: Mais si pour dire, oui, tiens, qu'il a testé, c'est tout, il a dit, aïe, aïe, aïe, des dormir. Et cachette. C'est une voix qui fait chaud, qui pied chaud, qui...
1: Ah, et quand tu fais l'amour avec quelqu'un, là, tu préfères... Tu sais, c'est vrai que c'est une question intéressante aussi, ça. Mm-hmm. Mais ça... Mais ça... Bon, là, après, là, c'est la dernière heure, mais peut-être une prochaine fois, on va à bord de Ciali. Bien, quoi. Mais mm-hmm. quand tu fais l'amour, là, tu préfères être dans la lumière ou bien dans le feu noir?
3: Ah,
1: dans le
3: feu noir, mais ça lui met bonne chance, je vais te montrer.
1: C'est vrai?
3: Dans le feu noir, oui.
1: L'un, deux, trois a dit que il faut baiser dans la lumière, c'est plus excitant.
3: Ah non, je préfère le noir. Parce que quand tu fais dans le noir, t'imagines, là, par exemple, je lui fais une fellation, imagine, mais c'est bon ce que fait, j'adore, continue. Là. Il ne voit pas, il ne voit pas ma bouche, il ressent ma bouche, c'est ça que, mais il ne me voit pas.
1: Mm-hmm.
3: Dans le noir, comment,
1: donc l'imagination, il laisse place à l'imagination.
3: Oui, comme il me lâche, pareil.
1: Mmh.
3: J'aime bien la façon du fait, tout et tout. Ah oui, c'est ça.
1: Ah ouais, ouais, ouais.
3: Bon, ben, je vais te laisser, mon cher.
1: Ok, bon, ben, ça marche. Bon, ben, merci beaucoup pour le petit partage, Luna. Et puis, ben.
3: Mais c'est rare, j'appelle, parce que des gens ils disent que j'appelle trop, mais j'appelle très, très rarement maintenant. J'écoute les autres.
1: Bah oui, ça faisait longtemps que je t'avais pas eu, là.
3: J'écoute tous les soirs la radio. Moi, j'écoute. Des fois, si je gagne la liste, je peux pas. Mais tant pis. Je vais réessayer la semaine prochaine. On va voir. Comme j'ai appelé, là, je t'ai appelé ce soir.
1: Ouais.
3: Mais là, dans deux semaines, je vais appeler.
1: Ben, ça marche, ça tombe bien. La semaine prochaine, je serai là. Donc.
3: Bonsoir.
1: On se dit à la semaine prochaine alors. Et il y a un petit message là qui dit faut dire à Luna qu'elle n'est pas la seule à avoir des fantasmes avec la voix des hommes. Bon ben ça va discuter alors. Bon merci bien Luna, bonne soirée à toi.
3: Allez bisous bisous.
1: Allez bye bye. Et alors Azote, est-ce que Zenana a des petites comment dire sensibilité comme ça à l'oreille avec le téléphone, est-ce que c'est pas mal? Et puis on parlait également de faire l'amour, est-ce qu'on fait l'amour dans la lumière, est-ce qu'on fait l'amour dans le feu noir, quoi ça tu penses, qu'est-ce qui est mieux? Là j'ai des petits messages là, dis-moi l'amour avec la lumière tamisée, là tu dis faire l'amour dans la lumière, avec la lumière c'est plus excitant. Nena dit Luna a raison, la voix un peu grave là, où c'est là la voix est beaucoup. Ah ouais. Et le dernier là, oui, c'était pour dire que effectivement, elle est pas seule à aimer la voix des hommes. Et on a un petit bonsoir en plus de Patrice de la piste de Roissy. Donc un bonsoir à lui et un bon courage pour le travail. Et nous continuons par ici. Tiens donc. Oui, donc bonsoir.
4: Ah non, la mon homme, c'est noir, moi, parce que quoi, il met des nerfs sur la bouche, oh, il mord le chouchou. Le premier arrive là, le premier met son chouchou dessus, là, là, le bouc, après il mord, après.
1: Alors, attends deux secondes là. Et on nous signale à l'instant au niveau de la montagne des quatre canons, il y a des chiens sur la route. Si vous êtes au niveau de la montagne, quatre canons, des chiens, présence de chiens sur la route, soyez prudents si vous êtes dans le secteur. Et puis appelez-nous pour toutes vos informations Radio Guidage 02 62 41 51 51. Soyez prudents si vous êtes au niveau de la montagne, quatre canons. Alors, dis-moi, à route d'un feu noir ou alors?
4: Ah, mon bon Dieu, moi, non, parce qu'il va se faire un fond, quand il m'a mis, il déconcentre, après le pipiton.
1: Ah quoi? La figuelle est fan?
4: Bah oui! Mmh. c'est déconcentre.
1: Ah, ou la team donne fait noir, ah, voilà.
4: Ah, moi, donne fait noir, même, mais avant, il n'y a qu'à pas du règne. Moi, demande un peu du règne, maman, qui nous donne encore des conseils.
1: Ben, Nadi, faut moi, téton.
4: Ah, ben, non, toi, il y a son gros tété, petit tété, petit tété, petit tété. Ben, gros tété, le défi, il y a bon pénal. Viens avec ça, là.
1: Hein, couche à Guévé.
4: Mais là, comme la Coupe du Monde y arrive, ben, au milieu, ben, il faut mettre le pied. Avant de bien écraser. Mais oui. Ah, non, ça trop vite. Et ben, là, faut dévite de mettre tout déchirant.
1: Mais on a dit dernier coup, la fait pas de son frein.
4: Ah, t'as dit pas de son frein, t'as dit pas comment.
1: Mais ouais.
4: Mais l'amour, elle commence pas à dire aux oreilles. Après. Comme tout le monde dit, je ne vous pas annoncer là, d'écrire un peu. Je vais dire, on a gagné, qu'on fait l'amour qu'une femme, non. Trappe la langue, tourne deux, trois fois autour de sa bouche. Râle bien sa langue. Ou qu'il sonne de son cou. Impoutable le gros téton, le petit téton, après, il ne connaît pas, moi. Laisse ça bien, monsieur le téton. Monde un petit peu, après, vite de miel, des six, six, son corps. Là, il vient d'une rentrée, après, va gueuler la salive, voyons. En plus de ça, non, bah, on passe la langue, montée, descendre sur son ventre. Et puis, là, au dernier, où la salive, après, on fait rentrer le sorbet dedans, le sucre. Quand c'est que la voix d'un fait noir, mais c'est l'homme fait noir, maman. Si tu fais pas de même, tu vois, j'ai mis là. Mais ça te pibe à tomber, voyez, déconcentre. L'amour, c'est comme, je sais pas moi, quand tu as une voiture propre. Mais une femme, c'est pareil, mon ami. Tu m'en fous avec moi, il est là.
1: Eh ben, elle est là, doucement, ça intégrable, moi, comme tu dis, moi-même.
4: Ici, il n'y a pas de liaison, ici.
1: Mais moi, qui n'ai pas net, t'as la demande ici, moi, qui n'ai pas que ça. Je ne pas que c'est idée.
4: Dégraine ça, avion. Le monsieur pénible. Ma dégraine, dès la rivière, n'a pas attendu que le passeport. Attendu. C'est moi la fête qui de la porte. Mais oui.
1: Attendu. Merde, moi, dans l'état de mon adieu, j'ai ma soirée, Lucie.
4: Mais ben, il vient de m'appeler. Puis il donne une minuit, là. Il passe par Europe, m'a besoin de numéro de CIC. Pour attendre, il est toi, là. Donc, t'as là. Là, la Coupe du Monde commence à bailler par ailleurs, comme il m'a traité, là, vous voyez. Ah oui. Ah, mais toujours pour par ailleurs. Elle passe ma gagne moins 5000 euros, même par ailleurs.
1: Ah ouais?
4: La Coupe du Monde.
1: T'as tourné rond, alors?
4: Ben, cette année-là, recommence, voyons. Mais cette fois-ci, comme si je gagne plus les 5000 euros, là. Ben, là, comme monsieur, madame Vaquen, il m'a dit qu'il a trouvé, là. Parce que tu vas pour madame Vaquen, souvent, en moins, là. Ben, après, avec le buzz, hein, tu tombes un peu le buzz, là. Mais c'est une jaou, hein? Où tu sautes les pétés, tellement mes pétés dedans, la fille flotte. Pareil, oui, qu'on est dans la mer, mais toi, on va y goûter la paix, ça. Il flotte seulement. À déconner, il y a des hommes, les hommes, les moyens. Il faut mettre deux graines à l'échelle. Mais c'est Yam, les hommes, hein. Madame Marquel, tu ouvres la soirée, c'est un gars, ça, l'ami. Là, aujourd'hui, quand aujourd'hui, mercredi, ben, mercredi, tu t'es permis, voyons. C'est un petit gars, ça, bon, avec, donc, madame Baquet. Ben, des grenadiers, ben, oui. Elle dit, oui, les chiens, les hommes. Voilà, madame Baquet, hein, madame Baquet. Dis que le chien de madame Baquet, nous, c'est plaisir pour les gens riches. Les gars, trop, fini. Après, il prend le nom maintenant. Alors, vous parlez de madame Tola, mademoiselle Tola. En profit, parce qu'elle connaît le secteur. Mais la soirée, c'est pas c'est un là-bas. Elle joue mangel pour l'alpha. Bah, tu là, on te pose. Bah, tu réussis le allez, fils.
1: Ah,
4: bon, Bouga, soirée, là, t'es. Ah, ben, elle cité. Parce que, ça, Dagobert monte, alors qu'il passe une annonce. En douceur. À moins qu'il passe une annonce, hein, il met la musique Mozart derrière. Ben oui, c'est comme ça qu'on se dit de s'amuser. Ben oui. Allez, ton brutal voyou.
1: On fait une affaire sur Mozart, alors.
4: Eh, tu peux pas la téléphoner?
1: Oui, bonne nuit à la téléphoner, lui.
4: Eh, tu peux pas le rendre encore en ligne, bon. Ah, tout ça. Là, quand on va y arriver 3-0, le rendre en ligne. Et là, papa, ton Dieu, t'as l'air là, ben, rentre en ligne, tu peux pas. Il claque le doigt, là, il rentre sur le 14 et il vient. Avec une corde, je l'attrape. Avec une râle, il vient. On va y aller tout de suite, là, sur le 14. Allez, tu peux pas le dire. Montre-moi si t'es là, ma chérie. Ma cannelle adorée.
5: Bastien.
4: À quel passé?
1: Oui.
4: Vous savez où? La nuit.
5: Je te mets en ligne.
1: Ah, ma pas hier ou ce soir?
5: Ma parent est en ligne en ce moment.
1: Ah, ben mince alors. Ben,
5: j'ai... Moi, j'ai le message.
1: Ah, ben peut-être alors. Ah, ben non, ben il y avait pourquoi appeler à soir.
5: Mais par contre,
1: peut-être.
5: Vous bien là parce que il est fatigué là.
1: Peut-être m'arriver.
4: Ah, c'est fatigant. Ah. Déjà, on est fatigant.
5: Eh oui, on est fatigant.
4: Déjà, mis pas de miel sur le corps partout.
5: Non. Et Mivie m'a envoyé un message. Mivie, venez d'envoyer un message. Comment on veut mettre du miel? Et laisse
4: ton sur une nana
5: dans ses noirs.
4: J'ai entendu les gros tétés, les petits tétés. Moi, je suis pas...
5: Mais non, écoute-moi. Et jamais, écoute-moi, en fait.
4: La, la, la, ma chérie, ma cannelle adorée. La, la, la, la.
5: Comment on veut faire ça dans ses noirs?
4: Ben, si vous faites dans ses noirs, parce que ça...
5: Mais non, dans ses noirs, je ne fais pas rien. Faut faire dans ses lumières.
4: Non, pour faire télé l'économie, l'électricité. Parce que, écoutez, l'électricité avec le pip, il n'y accorde pas. Hein, vous connaissez, mais dans le chinois, vous connaissez, hein, le panadis sort dans la nuit.
5: Et n'oubliez pas de dire que, ou j'outil assez, ou à pas gagner, ou payer l'électricité.
4: J'ai été montré, là, tous ces...
5: dis pas rien.
4: Avec ça, je t'emmène en voyage. Le coup que je t'ai envoyé, là, avec ça, je t'emmène en voyage.
5: M'y appelle pas des îles, moi.
4: Dans les vacances du mois de juillet,
5: voyage. Voyage.
4: Avant, je passe le mien sur ton corps. Mais, faut commencer par le mien. Mais commence pas à chouchouter, cela.
5: Oui, d'accord. Dans le peignoir, quand même.
4: Bah, des dents de peignoir, et moi, je fais la moine dans le peignoir, moi.
5: Mais quelle idée. Hey,
4: là où on compte, nous déouche le lit, mon bocal de mer, là, fini prêt. Hein? Ben, t'es gêné à moi, ça. Ben oui, mais dans le peignoir.
5: Et un noir.
4: Tu dors avec le peignoir.
5: Attends, un noir dans le peignoir, comment il trouve à lui?
4: Tu sais. Quand elle est dans le peignoir, tu sais, la bite, c'est comme une cigarette. Ça, c'est clair. Un fin rouge, ça, c'est clair. C'est de la chatte.
5: Aïe, ma paupière, tu me fais mal. Aïe.
4: Toi, tu sais, tu confonds, hein, moi, moi, Dagobert, moi, je suis la moitié. Toi, tu sais, hein, moi, je commence par les oreilles, et puis, tu sais, hein, même, tu sais... La voix des gros tétés, c'est pas important, ça. Moi, j'aime les petits cannelles, les petits princesses de luxe, qui ont des petits watts comme des ampoules.
5: Mais vous l'avez pas entendu tout à l'heure? Vous avez un petit message pour nous?
4: Conseiller, mais j'ai pas
5: entendu. Oui! Bastien, c'était quoi le petit message pour nous là-dessus? Petite Fofolle et Dagobert, je sais pas trop quoi.
1: Attends, c'est
5: N'avait un petit message pour nous et tout à l'heure.
4: Oh,
1: attends, Mité est en train de redescendre les messages et un message mal avait raté. Oh, Elodie. Bon, désolé, Elodie, hein, si vous écoutez à nous. Elodie, ça y a envoyé une petite affaire. Ça y a envoyé une petite photo pas passée. Je sais plus, moi, c'est lequel, Nathalie, mon message.
5: Si, il avait un petit message, il disait, et on l'a pas lu tout, on dirait, parce que t'es un petit peu méchant, peut-être.
1: Ah, c'est possible.
4: C'est méchant, c'est pas grave. L'important, c'est que si Miguel fait la roulette, mal gaffe, pareil, c'est mieux. Ce que Miguel fait, il faut le défier, quoi. Ben oui.
1: Elle m'a trouvé d'un instant, faut se remonter. Je vais voir.
5: Remonte pas trop haut, hein, parce qu'ils n'ont pas trouvé tété.
1: Ça va donner soirée tété.
4: La même comme ça, dit là. L'anniversaire de Freedom, c'était toujours le 14 juillet. Ok? Les lames, quoi, quand ils font le 7 août, mais c'est quoi ça? Donc, ils ont dû faire le mariage Et ça, tu fais...
1: Parce qu'elle nous fait un tas à la...

0: Quand tu sors des clés, tu fais folle, hein? Ben, nous sommes plus les heures au lit. Mais finis un petit peu par bien, mais les miennes, déjà longtemps, on connaît. Et encore, on ne sera pas dans l'avenir. C'est dans le noir. Amène la caméra rouge, hein? Après, mettre cette prudhomme.fr. Oh, ma doctrine, non, dans la chaîne, devant, il tombe à chaque instant. Mais les miennes ne comprennent pas lui. Voir que j'avais des
1: problèmes, mais bah. Il peut poser une question?
2: Que c'est les.
1: Ou est pas fatigué avec une bonne audition comme nous?
2: C'est quoi?
0: Non, parce qu'à nous là, voici
1: ou pas. Ou est pas fatigué avec une bonne audition comme nous?
2: Et non, pourquoi?
0: Non, voici pas nous là. Ben, Freedom, c'est rien pour les auditeurs. Comprends? Mais c'est nous.
2: C'est la radio des auditeurs.
0: C'est nous.
2: Il pas bien.
0: Après nous, après il des animateurs, quoi. Ben oui. Oh là là là là là là. Eh, c'est pas que Brielle, c'est la voix dans le Seigneur, bien dans la lumière. Ok, ben combien chouchous y a-t-il, donc? Il peint depuis quelle année, donc?
1: D'abord, parle pas ce sujet là, s'il te plaît, c'est un sujet.
0: Ah, il roule le sujet, moi, il connaît. Vous voulez m'ignorer, ça là, c'est la honte, quoi. Ben oui, quoi.
1: Ben aussi, vous les milliardaires.
0: Je suis pas milliardaire, arrête-toi, oh là là. Tu peux pas le dire, quoi. Oh là là. Les mains plus ici. Je suis chef le dos. Et l'autre, monsieur pénible, tu vois, toi, moi, arrête parce que là, parce que vous voulez pas de la team. Et quand on enregistre, oublie pas de mettre un micro dans le cul, mais bon, et comme il dit, ouais, tout le temps parle de père, ou père, ou père, ou père, ou père, mais comme il dit, ouais, on arrivera pas à la hauteur de ou pipe de ou papa, mais bon, et ça n'a pas bien dire ça.
1: Si lui met un micro dans son cul, là, lui va enregistrer que des coups de tête.
0: Non, ben, va couper, vous cassez son pied, mettre de miel dedans, après, quand le micro, que je lui ai dit bien. Parce que, pourquoi, tout le temps, quand il vient, hein, il dit, bonne forme, non, ben, il manque à rien, il forme. Et il dit, il bon animateur, là. Ou autant, moi, qu'à faire, m'en a des micros, là, maintenant. Mais, de même, c'est mon cas, de même, il vient tout de son pied. Après, d'accord, hein, il fait, je lui ai dit, ah, comme ça. Donc, peut-être, d'ailleurs, beaucoup, même. Eh non, je t'en prie, monsieur Paul.
1: D'ailleurs, Dagobert, on connaît une expression?
0: Oui.
1: On connaît pourquoi il c'est une bonne façon de péter?
0: Ah, péter, non, parce que tu sais, c'est là.
1: Attends, écoute-moi, on connaît c'est pourquoi il faut péter?
0: Ben, il faut péter pour dégager le gaz dans les crêtes, quoi. Ben oui.
1: Pourquoi?
0: Ben, tu sais, quand tu fais l'amour, là, tu sais...
1: Non, c'est pas pour ça.
0: Non, moi, c'est notre affaire, moi, mais...
1: C'est parce que sinon, il remonte son cerveau, il fait avoir des idées de merde.
0: Et moi, quand je te pose question, pourquoi quand une bite est dans le chouchou, t'entends... Regarde, on pose la question à tous les hommes. Hein, du bon avance le 14, abonne-nous à coche. Pourquoi quand tu l'amour...
1: Des pets de fou.
0: Non, ça l'a jamais dit, mais donc ça. Qu'on fait l'amour avec une femme, la bite est dans la chatte, pourquoi ça fait.
1: Ben, voilà. C'est des pets touf.
0: Ben, les pets touf, voilà, ben, c'est comme les chansons.
1: Pas des pets touf.
0: Ben, oui. Allez, si.
1: Bastien, on est étouffé.
2: Ah, Midio.
0: Ah, c'est ça, nous, on a un bon animateur, hein. C'est ça,
1: ouais,
0: un bon animateur.
1: Animateur, merci beaucoup. Et Dagobert, Miemao, même si le monde
0: aussi,
1: est n'importe quoi chez nous, Miemao.
0: Non, j'ai plus de parler de boucal de miel. Il faut m'y
1: Luna, Miemao. Madame Lacatine, Miemao.
0: Madame Lacatine, nous aussi, Miemao.
1: Colette, Miemao.
0: Tu ne peux pas l'oublier pas que voilà. On a besoin de nos téléphones de toute la team, parce que nous devons voir à nous avant le 14 juillet. Et là, à moi, tu peux prendre notre téléphone pour dire que voilà, nous faisons sortir, nous connaître à nous, quoi. Voilà, nous sommes en train de coller de ça. Et nous allons coller avec les animateurs aussi. Voilà.
2: Bon, ben, les beaux alors.
1: Allez, bonne soirée, bisous.
2: Bonne soirée, bisous aux autres.
1: Bisous, bye.
2: Bye bye.
0: Madame Bacane, vous pouvez plus être en haut là.

0: Allez, bye. Na touvé. Allez, bout de bye. Alors, nous continuons avec les appels par ici. Mais avant ça, eh ben, moi, bien, on a fait, mais tout ça comme un rage, là, le wawa, le wawa, le wawa, mais au final, on n'a pas parlé de Charles Tropical, on parle le canal austral, le gaz, on parle Patrick Bruel. Donc, oui, parle tout ça, là, ben, de la Moukatali, mais sauf que, ben, on a oublié le Moukatali, moi. Allez, nous passons tout de suite et on reprend les autres juste après, là.
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2: La Moukatali, bonsoir. Quelle honte, la honte de cette radio Freedom le soir dans une salle tropicale. C'est bien une salle tropicale, c'est une maison close. Moi, ma sœur, me téléphone en métropole de me dire c'est quoi ce radio le soir? C'est un radio qui est écouté dans le monde entier, hein? C'est pas la radio Freedom, c'est pas la Dilafé, c'est les gens qui viennent parler sur la radio Freedom. T'es les gars, c'est l'amour, c'est pas la guerre. Je n'ai pas honte d'insulter.
3: Oui, bonjour Moukatali. C'est quelqu'un qui veut faire un petit moukatage concernant Canal Austral. Les formidables votre émission, mais on garde toujours. Mais je voudrais poser un petit coup de gueule pour question d'hygiène. L'hygiène pour quand il fait la cuisine. Tout ça des grands cheveux, ça peut tourner des cheveux autour des marmites. Et ben après pour les épices, ben mettre quand même un gant, une charlotte sur la tête, tout ça. Pour là que votre bonne l'équipe là, il faut faire quelque chose, parce que les regarder dans le monde entier aussi, ça fait quelque chose, s'il vous plaît. Concernant l'hygiène, ben zéro. Mais sinon, le reste est bon. Allez, bye.
4: Monsieur la Moukatali, vous pouvez expliquer comment il a fait, pourquoi à chaque fois qu'il y a un problème dans les pays arabes, Golfe, c'est ainsi que là-bas, la guerre du Golfe, à tout le monde, demande la Réunion, la peur qu'ils ont de bouteilles de gaz. Mais ils sont regardés, on apprend renseignement, on a regardé, moi, TNS, je ne sais pas quoi, là. Le fournisseur principal de la France, c'est le Canada, plus de 40%, et les États-Unis. Ben, s'il y a la guerre dans le Golfe, pourquoi la bouteille de gaz augmente la Réunion? Il y a une affaire des figures, là. Explique comment les couvre. Peut-être moins les coudons, hein, mais explique comment les couvre. Le gaz, il sort tout ça, monsieur, dans Moukatali. Ah, mais ça a fait un peu de bois. Moi, j'ai cuit mon manger parce qu'il a plus le gaz. La guerre, elle a pété là-bas. Merci, monsieur.
5: Bonjour, la Moukatali. Je parle pour Patrick Bruel, là, adulte et viol, qui fait n'importe quoi avec madame, la dépose plainte pour lui, là. Rien que là, je suis enfermé, dit. À un moment, l'impression, la justice, hein, le procureur, le bon gendarme. Des fois, le bon gendarme, il fait son travail, c'est le bon procureur pour l'appuyer. Donc, il veut dire, manaïba, c'est monsieur beau gosse, comme Patrick Bruel. C'est ça, là, pas de travail tout de suite, hein, depuis les Edmond, la dépose plainte pour lui. Et pareil, le criminel qui a tué le tueur en métropole. Là-bas, là, je suis pareil. Ben, là, c'est ça, la base de ce beau gosse. Quel beau gosse qu'il est. C'est un criminel. Je sais qu'on est criminel. Tout le temps, c'est même. Laissez la zone là-bas.
6: Salut la Réunion, frère.

0: avec Zot, tout de suite, nous tiens bon, nous la, pas Frida Malo. Un appel raté. Frida Malo. Allô?
1: Oui, allô, Bastien.
0: Oui, ben, elle est là, ou même?
1: Elle est là, sans des gamins, comme tu vois, non?
0: Ah, ben, doucement.
1: Ben, oui.
0: Sous-marc.
1: Une fois, ça, le bonnet travaille, tranquille.
0: Ah bon?
1: Ah, ben, oui.
0: Quand d'habitude, ça, tu le tard, là?
1: Olivier travaille Sainte-Marie, tu fais la route tout le temps.
0: Ça va, ça que jusqu'à il peut aller jusqu'à Sainte-Rose?
1: Voilà.
0: Ah, mais oui. Comment il était?
1: Il est là.
0: Ben oui, t'as fini bonnet à soir, dit?
1: Non, mais m'a travaillé rien grand matin.
0: Mmh.
1: M'a fini bonnet et après demain, il y a repas le soir.
0: Ah, ok.
1: Voilà.
0: Et à soir sur la route, maman?
1: Ah non, là, il est à la case.
0: Mmh.
1: Là, il repose tranquille.
0: Mmh.
1: Mais t'as un petit peu écouté un petit peu le sujet, le bonne zone érogène et...
0: Oui!
1: D'un fait noir
0: dans la lumière, petit tété, gros tété, zone érogène, avec la plume, sans la plume.
1: Mais déjà, le bonne zone érogène, là, ça contrôle plat tout le temps. Mais voilà, oui, mais on va essayer une fait partout. Ouais, vous avez fait quoi avec moi? Je sais pas quoi, ici, un petit coup, ce côté, il fait comprendre, ouais, la terre, elle est sensible.
0: Donc, tout est dans le ressenti, en fin de compte, dans l'action, roupir les affaires.
1: Ah, pourquoi l'Européen ça? Ah, ben, quand on fait ça l'action, il doit passer une petite course aussi. C'est bien, il y a une sensation, mon noir.
0: En fait, pendant que le préliminaire, le bisou, les affaires, le caresse,
1: là, oui,
0: faut détecter le bon endroit, en fin de compte.
1: Voilà.
0: On fait marquage.
1: Oui, on marque
0: le territoire.
1: Bon, je t'ai comme ça.
0: Mmh.
1: Après, là, on attaque les affaires, on attaque une petite côté là. Bon, bon.
0: Et parti.
1: Les affaires frissonnées, manie. Mais ça, il va la piété.
0: Fais moins de frissons.
1: Ben oui.
0: Sensation après, frisson.
1: Là, j'ai fait un job comme ça, oui. C'est le moment d'un phénomène à la lumière. Ben non, de la lumière, le meilleur, ou où ça rentre.
0: Ben. D'un phénomène, si on a pas à l'île, on est l'île où ça rentre.
1: Oui, mais les pistons, où rentre des dangers. Ah.
0: Donc, ah ouais, regarde la lumière, là.
1: Ah non, moi, le papa dit, moi, je viens de la lumière. Je viens de la lumière, moi.
0: Hein?
1: Ah ben oui.
0: Roi, faut voir toutes les affaires, comment il se passe alors.
1: Ah ben oui, comme ça.
0: Mm-hmm.
1: Mais voilà, c'est juste pour...
0: Et à où la première fois, comment était la première fois?
1: C'est la première fois, trois mois de jour, Marie m'a repris.
0: C'est-à-dire?
1: En fin de compte...
0: T'arrives trop vite?
1: C'était le temps, c'est une... a été expérimenté.
0: Oui.
1: Moi, j'ai fait la ramène des cabines, ben, un petit train. Non, il me dira pas, c'est un petit travail, bon, voilà.
0: Oui, mais à où t'attends pas ça, ou?
1: Je t'attends pas moins ça,
0: oui. Et tu travailles dans les magasins?
1: Non, pas dans les magasins, bref, pas
0: grave. Ah, oui. Mais c'était dans le travail?
1: Voilà, ben, j'étais jeune, j'étais travaillé partout, j'étais 17 ans. Là.
0: Mais c'est quoi, c'était le tantine, t'es un collègue ou bien t'es un tantine de l'époque où t'es...
1: Un tantine qui était fréquente comme là.
0: Oui.
1: T'es arrivé le soir. Hein?
0: Mm.
1: Je me dis, non, il s'est pas rendu encore. Ben, il est bon, en fait, comme t'es fourré.
0: Mm.
1: Il disait comme ça, ben, il est bon, ben, reste à côté de moi.
0: Mm-hmm.
1: Et pour dormir, moi, comment ça reste? J'ai commencé à guider, moi, frappe mon affaire, frappe son affaire. Ma grippe dedans, mon âme, comment elle s'était chaud, mon.
0: Voilà, papa, de la carte, ou, dès qu'elle commence, digligue un peu.
1: Ah, ben oui.
0: Envoyez tout de suite.
1: Promis, son rentre dans une épée. Mais comme ça, non.
0: T'as gagné le goût?
1: Ben voilà.
0: Mais du coup, quand elle est comme ça, ou la gagne t'ignait un peu, ou bien la pète tout de suite?
1: La pâte de chien, on l'a renié, monsieur.
0: Oui, c'est, on l'a attendu un petit acheteur.
1: Ah oui.
0: On l'a fait semblant, fait des petits bisous d'un coup.
1: Ah oui.
0: On a reparti des trois petits bisous, le temps de l'enfer, il a remetté en forme.
1: Pour moi, ça avait été normal. Du coup, il m'a pas tué mes cigarettes, bien, viens.
0: Ah ouais, on l'a décalé carrément, quoi.
1: Ah ben, moi, j'ai fait des boutons comme une jib.
0: Mais.
1: Allô?
0: Et on parle, tu vois, lui, mais le collègue.
1: Et bien là, pour moi, bien plus.
0: Et à où c'était la première fois, mais Ali, non.
1: Ali, non, Ali, non. C'était la première fois.
0: Et du coup, ça se donnait ça?
1: Ben, Ben, m'était forain, m'était travaillé dans le forain avant, de ce bon manège. Et...
0: Oui, mais là, quand ça a fait ça, où il était où ça n'est manège? Ben, dans les cabines, on a fait comment?
1: Dans les cabines.
0: Ah, dans les cabines de manège?
1: Non, ben oui.
0: Ah ouais? fait une bonne expérience pour mieux fouetter.
1: Voilà, ben oui.
0: Après, la gagner le goût. Après, sa question pour être ça, là.
1: D'après où? C'est le bon, ça?
0: Ah oui, là, ils sont le deux depuis loin. Et à où le plutôt tu mets poil ou bien sans poil?
1: Ben, non, mais pas. En fin de compte, ni taille, ni rase pas. Parce que, ou à quoi rase ça, là? Ou à quoi ça commence à pousser?
0: La gratelle.
1: Aïe, aïe, aïe, aïe. C'est qu'elle soit pour grave, tu me
0: Ah, ben. Oui, mais et le femme. Le femme, vous préférez qu'on ait là ou bien qu'on a point?
1: Ah, moi, je dérange pas moi. Au contraire.
0: Qu'on ait un peu de poil, il dérange pas ou il aime bien?
1: Ben, il fait rappel au moins, il a une bonne sensation longtemps. Ben, quand rasoir, tu n'existes pas trop.
0: Quand quoi? Ben, quand rasoir, il n'y a pas trop.
1: Il avait bon pied, femme, il avait un peu.
0: Ah ouais, donc à où l'arrêter dans la nostalgie en disant les belles?
1: Ah ben oui, si la plume ne me dérange pas moi, si la femme au contraire est meilleure.
0: Oui, tout est rien ou?
1: Voilà.
0: Ben à soir que suffit là. La case tranquille.
1: À soir, la case tranquille, me sens reposé, demain il faut aller bosser. Et bien entendu, un petit peu le Luna avec le Lucie.
0: Oui.
1: Si, pareil, si ça tu veux, appelle-moi, discute un petit peu, ne fais rien, appelle la gueule, et si qu'on vient là, c'est. Ben voilà, ça va un peu.
0: C'est bon, ma cale est rendez-vous, moi, là. Semaine prochaine, si je viens là, semaine prochaine, ma garde, début de soirée, là, m'a fait l'appel. Elle a dit un tel. Télé, à ce tu viens, ou elle met une petite ambiance.
1: Si, ben moi aussi, mais rappelle tout de suite, 14 €. Ben, tu l'as bien, on a causé un coup, quand ça a écoulé, tu es bon, là.
0: Ben, elle est bon, on nous fait comme ça, alors.
1: Ben, si bon, là, il entend, moi, toujours. Ben, laisse mon numéro, sinon, si tu veux appeler, appelle les autres.
0: La gueule.
1: Pas bouc sur moi. Ben. Amusez pas les pains.
0: Alors, bien écoute,
1: 06 92 26 83 06.
0: 06 92 26 83 06.
1: Et sinon, ça, ben, demain soir, on entend les autres sur la route pour l'armée, écoute les autres.
0: Ben, elle est beau, elle est belle. Bonne soirée, oh.
1: Bye.
0: Ah oui, on a de tout, hein, l'équipe lumière, sans lumière, donne feu noir, les autres, c'est quelle équipe, Zot? Oui, Dabalo.
2: Oui, allô, bonsoir.
0: Bonsoir.
2: Ça va, j'aime pas trop le bruit derrière, là.
0: On a le bruit de la radio. Enfin, on a la radio derrière.
2: Ah ben non, on n'a pas de radio, c'est pas la radio en fait, c'était la vitesse OBS, quoi, comme tout le monde.
0: Ah, ok.
2: C'est mieux.
0: Oui, c'est mieux, oui.
2: Oui, c'est Maël, alors.
0: C'est quoi?
2: Oui, c'est Maël.
0: Ah, Maël, comment il est?
2: Oui, ben ça va, tranquille et toi-même.
0: Ben ça va. Alors,
2: ah,
0: quoi de neuf?
2: Alors, il nous a fait une grande nouvelle, à ce qui paraît, là, il double volume.
0: Et apparemment, oui, il s'appelle, il est là, Lolo Ferrari.
2: Ah non, mais non, mais trouve que elle est pas originale, parce hein? Que Lolo Ferrari n'a déjà...
0: Mais la Diliguera pas mettre Lolo... C'est quoi?
2: Alors, soit il appelle Nana, ou soit il appelle Lana. Ben, Nana Belle Tété, ou Lana Belle Tété.
0: C'est vrai, c'est une proposition originale.
2: Bah attends, ben, au moins elle connaît que là, elle est vraiment unique. Là, elle n'est pas originale du tout, là non, parce que vous, mais de mauvais conseils. J'ai le prend, moi, comme... comment il dit ça?
0: J'ai le prend où? Ah, au fini de phrase?
2: Ah non, non, bien, elle vient, mais pas de saison. Non, j'ai le prend, moi, pour faire tout ce qui est marketing, sa pub, choisir ses trucs et tout.
0: Nana Belle Tété. Ben nous, on va proposer une solution.
2: Ouais. Ah, attends, on va appeler, mais si elle s'en a pas répondu.
0: Ah, mais pas pour ça, Nana Belle Tété.
2: Oui, franchement.
0: Pas mauvaise.
2: Ouais, c'est vrai, et en plus, on avait pensé comme papillon hier, comment elle avait dit encore, Lolo. ça donne du premier coup, mais monsieur, ça donne ça. Monsieur, la faute d'originalité.
0: Mais oui, mais il y en a plusieurs, là, trouvé tout de suite, là, dit lolo, mais non, oui. Mais
2: il était tout, justement, il était trop évident.
0: Mais t'es tellement évident, moi, même pas trouvé.
2: Ah ouais?
0: Non, mais parce qu'à moi, mon esprit. Parce qu'à moi, mon esprit, il est pur.
2: Elle a un truc unique. Elle dit que ça n'a pas déposé la marque.
0: Non. Mais elle m'a pas trouvé parce que mon esprit est pur. Moi, mais il est pas.
2: Ah oui, c'est vrai, bah oui. C'est d'où les questions que vous posez.
0: Exact. Alors, Maël, là où? Comment il est où? Team gros tété, team petit tété?
2: Non, team normal.
0: Normal, tété normal. Ou l'a jamais été embêté avec, quoi?
2: Non, ça va.
0: Oh, ok.
2: Et après, ça dépend, c'est quoi normal pour.
0: Non, mais c'est un tété que.
2: Oui, normal, mais pour. C'est quoi de normal?
0: Ben, parce que gros, on va dire, c'est. Quand on dit très gros, comme Benat t'a dit hier soir, c'est que. Il peut avoir des gènes, c'est-à-dire pour de linge, il peut y avoir un affaire. Avoir mal au dos.
2: Oui,
0: ce genre de choses. Et, ou alors, trop petit, qui crée un complexe, par exemple. Mais
2: par contre, en parlant, justement. Alors, on connaît la sécu, il prend en charge, justement, qu'on est natro.
0: Oui, mais qu'on a point assez, qu'on en a trop apparemment, oui.
2: Non, qu'on a point assez, non, ça c'est d'autres poches. Hein.
0: Mais qu'on si qu'on a point assez aussi, moi j'ai déjà entendu que qu'on a point assez, si gagne justifié que ou les trop complexés et que n'a plein de problèmes.
2: Justement, parce que Nena beaucoup, mais connaît quelqu'un par exemple, elle est au stade où il arrive suicidaire, hein, son complexe. Hein.
0: Ouais. Pourquoi? Parce qu'elle a pas beaucoup.
2: Ah oui, une fois, la même dame, entre 4-2, ben... Ah non, franchement, on m'a envie de foutre en l'air, parce que, voilà, il me dit, ah ouais, pas besoin de grand-chose, hein.
0: Ouais, ben non, mais après, il dépend...
2: Pas besoin de grand-chose, c'est pour ça.
0: Il dépend de chacun, parce qu'après, c'est vrai que Nena des gens, les très sensibles, ou alors, ben, si Zot l'a fait moukatazot plus jeune, là, beaucoup, comment dire, harcelé, mais
2: vrai.
0: Beaucoup embête à Zot avec ça et tout, mais il pense que Nena c'est atteint, il peut prendre ça vraiment comme un très, très gros complexe, quoi.
2: Oui, non, voilà, d'après ce qu'elle dit, elle, justement, son petit nom à l'école, c'était Team Maïs, donc...
0: Ok, Tigre Maïs.
2: Voilà.
0: Ou bien Tigre Lentille.
2: D'après ce qu'il dit, voilà. Bref, après, il dit que, je sais pas, il faut relativiser, parce qu'il faut de toute façon, pour faire un monde.
0: Bien donc, sûr.
2: Et surtout que c'est un canon, quoi, c'est-à-dire, elle a peut-être pas beaucoup, mais... Franchement, elle a des yeux, des translucides. Mais franchement, elle est magnifique.
0: Ah ouais.
2: Ah non.
0: Mais comme quoi, hein.
2: Ça va entre le vert et le bleu. Il est mi-translucide, quoi. Il est incroyable.
0: Mais comme quoi, hein. On a des femmes, les hyper belles, et pourtant, ils trouvent quand même avoir des complexes sur tel truc, hein.
2: Oui, non, mais c'est ça. Mais après, elle, il pense que elle, son complexe est venu parce qu'elle était mariée pendant 5 ans. Et après, elle a appris que son mari était parti ailleurs avec, après, quand elle a découvert la femme avec qui son mari était parti.
0: C'est une femme qui
2: avait une énorme poitrine. Donc, pour elle, en fait, depuis, elle a mettre.
0: Elle était là-dessus pour elle.
2: Et pourtant, après, elle a essayé de remettre ensemble, hein. Là, il s'est eu, son monsieur est revenu et tout, il voulait essayer de sauver le couple. Il a eu beau dire à elle, non, elle avait rien à voir avec ça, strictement rien à voir.
0: Elle a été fini de mettre ça dans sa tête, quoi.
2: Voilà, en fait, c'était, Lily a dit la vérité, elle a dit, parce que vous avez point de relation ensemble. Ben, elle était tellement complexée, justement, qu'elle voulait même pas avoir des relations avec son mari.
0: Ouais, ben oui, il peut arriver, genre, eux-mêmes, ou la honte de mettre en haut toute nue.
2: Voilà, et lui, du coup, il est parti chercher ailleurs, à cause de ça, parce que, il avait pas rien dans le couple, on va dire. Donc, mais maintenant, après, la remettre ensemble, elle a réessayé pendant 2 ans, mais elle n'a pas tenu, quoi.
0: Ok. Ouais. Donc, voilà. Et Maël, à où, une première fois, comment était où?
2: Ouh là là, ah non, ça, c'est ça.
0: Allez! C'était comment ta première fois? Ça date, non. Ça, cette histoire-là?
2: Non, quand même pas, non.
0: Ben.
2: Non, mais attends, mais il a une personnalité très connue.
0: Quoi?
2: Ouais, ah oui.
0: Comment ça?
2: Très connue, enfin, il aime bien dire, moi, ça.
0: Ben voilà, c'est ce que vous dites à où, mais.
2: Non, mais c'est vrai, en plus.
0: M'y rassure où? Moi, m'y connais pas. Donc. Si moi, m'y connais pas, il vous dit, il y en a plein de gens, il connaît pas. Alors.
2: Ah non.
0: Mais alors, mais même la première fois, tout le monde a une première fois.
2: Ma voix, donc, non.
0: Tout le monde a une première fois, dis donc.
2: Ah bah oui, ah bah ça c'est ça, après d'avoir eu 2 enfants en plus, ça c'est clair et net.
0: Ben bien sûr. Mais
2: non,
0: ça veut dire.
2: Non, franchement.
0: L'a bien passé?
2: Ça, c'est, Non, ça craint.
0: Ah ouais? Ah, c'était... Ouais, donc ça... Tu en regardes pas un bon souvenir?
2: Non, du tout.
0: Pourquoi? Trop brutal?
2: Non, justement, on va dire, question complexe.
0: Ah, toi aussi, t'étais dans ça?
2: Exactement, mais bon, pas pour les mêmes raisons, mais voilà. Donc, du coup, on va dire, t'es pas du tout à l'aise, quoi.
0: Ah, ouais, et du coup, on a mal vivre le truc. Enfin, on n'a pas profité de l'instant, quoi.
2: Du tout.
0: Parce qu'on était dans haute complexe.
2: Exactement.
0: Et le fait d'être dans, parce que, alors, m'y pose une question, le fait d'être dans ce mood-là, d'être dans la retenue parce qu'on est complexé, est-ce qu'il crée pas des douleurs, justement, lorsque Nena, quand le gars, il essaye...
2: Ah bah non, parce que ça va pas plus loin.
0: Ah, donc au final, oui, mais c'était pas la première fois, alors, du coup.
2: Ben si, mais voilà, on a pas...
0: Ah ouais, en fait, on l'a tellement braqué en haut que le gars l'a même pas gagné fait grand-chose.
2: Ah bah si, Alice, mais pas moi.
0: Ah ben voilà. Oui, mais on n'a pas eu de douleur.
2: Non, après, oula, comme vous dites, on parle de ma première fois. Donc moi, il dit le ressenti pour moi. Mm-hmm. Donc, voilà.
0: Et Alice, c'était sa première fois aussi?
2: Oui, mais je crois.
0: Ok.
2: Du coup, et... tu une on fait avec souvenir ça.
0: Un trou de mémoire. Et oui, non mais
2: les choses dans la vie mieux vaut avancer puis regarder.
0: Oui. Non mais là c'était plus psychologique, ça veut dire qu'on était vraiment complexé. Oui, voilà, mais veut dire physiquement, on n'a pas eu de douleur ou quoi que ce soit.
2: Non, du tout.
0: En fait, il a juste fait son truc et a outé un peu
2: psychologique,
0: absente voilà. Pendant ce moment-là quoi.
2: Douleur psychologique.
0: Ouais, ben oui, m'y comprends, oui.
2: Ouais, donc voilà.
0: Ok, ça marche.
2: Bon, écoute, si les d'ailleurs en moins d'elle, contacte-moi.
0: Mm-hmm. Et... elle est beau.
2: À travers la radio.
0: Hein. Madjaï, Nana Belle Tété.
2: Voilà.
0: Et Maëlle. Avec poil, sans poil.
2: Et non, mais il répondra pas à ça.
0: Allez, ou la fin dit, ou la commence à répondre et nous l'a eu un bout de réponse.
2: Sans.
0: Oui, ben oui, ou la commence. Et on l'a pas dit. Mais je dis oui, hein. Un mec commence pas par un S, hein, donc. Ok. Bon, bien, arrête en bête à haut alors. Allez.
2: Non, c'est pas, non, en bête pas moi, mais regarde-le, mais il est 54, et comme il connaît qu'il est très demandé, et que demain c'est Prisca qui est là, il a même fait un gros bisou à Prisca, mais vu qu'elle était pas bien tout à l'heure.
0: Ah bon? Ah, ben je sais, ouais, on va prendre à moi un truc.
2: Elle avait posté, mais suivait un petit peu sur les réseaux. Il m'a vu tout à l'heure, elle a posté une vidéo, elle était vraiment en pleurs, elle a touché à moi d'ailleurs.
0: C'est vrai?
2: Parce que souvent on entend les gens et tout, elle est bien. Moi, et c'est encore à cause d'une connerie que quelqu'un a dû dire, certainement, nous pense, hein.
0: Ouais, c'est
2: donc,
0: vrai que.
2: Si, Prisca a dit, comme ça, prends d'autres paroles, et suis d'autres fesses avec, et à où, voilà, c'est ça que ma faute fausse demain. Même si, comme on dit, il est vrai que tout le temps nous dit, ouais, une femme forte, ou même on l'a dit tout à l'heure, on a vos faiblesses aussi. Mais voilà. Mais au contraire, devant ces gens-là, il faut rester fort. Faut pas.
0: Ouais, même s'il n'est pas toujours évident, effectivement.
2: Parce que c'est là que Banal est content, justement. Ouais. Donc voilà, donc Joël, gros bisous, et Miguel, avance et garde pas les liens.
0: Eh ben non, profite pour faire un gros bisou aussi, alors. Bon, ben merci bien, Maëlle.
2: Allez,
0: bonne soirée à toi. Bye bye. Oui, moi je savais pas. Ben du coup, Prisca, on te fait de très très très gros bisous. On est tous ensemble là-dedans. Mais bon, alors lève la tête, Catherine Malbarez, dit Catherine. Allez, on continue avec vos appels. Freedom, bonsoir.
3: Oui, allô.
0: Oui, bonsoir.
3: Ça va?
0: Ça va ou même?
3: Non, pas directement.
0: Hein?
3: Pas directement.
0: Là où l'on dirait quoi là? Enlève vos paroles, s'il te plaît, mais entends pas bien.
3: Ah, ok, attends, c'est vraiment bon, tu fais un peu, non, oui. Attends, c'est pas facile. Je vais m'appeler une scène. Attends, à part du tout rouge. Ah, ouais, ouais. Et c'est comment est-ce que vous m'étiez, non? L'air avec ça va. Hein?
0: Hello? Oui. Bastien.
3: Ah, ok. Oui, Bastien, moi, j'ai rien entendu.
0: Hein?
3: Oui. Oui, ça va. Bon, excusez-moi.
0: Mais entends où loin?
3: Entends-moi loin, mais entends bien.
0: Hein? Oui, ben, où entends-moi bien, moi, les radios. Ben, où les sujets parlent, mais entends où loin?
3: Ah, ok. Je ne sais pas si vous voulez parler. Je laisse comme ça, s'il vous plaît, il est bon.
0: Ben, faut faire une annonce rapide parce qu'il n'y entend pas ou trop, toi.
3: Mais bon, hein, j'ai discuté avec quelqu'un, avec une femme, donc ça va la nuit, une femme ça va la nuit, donc ok, c'est une chose ensemble alors.
0: Hein, on voit une femme pour discuter avec vous alors.
3: Voilà.
0: Ouais. Ouais.
3: Voilà. Quand même, tu vas la nuit aussi, ça va bien aussi. Comme ça, elle a la nuit, toi.
0: Hein, au travail la nuit, il faut une femme qui tient éveillé alors.
3: Et non, on va essayer de discuter avec discussion alors.
0: Voilà. Mmh. Ouais. Comment on appelle?
3: Hein, Olivier.
0: Olivier. Et quel âge a?
3: Elle a 50.
0: 50.
3: Ouais.
0: Ok, juste pour une discussion au téléphone, ça, hein?
3: Oui, s'il te plaît, il n'y a pas de souci.
0: Ben, elle est bonne, elle a son numéro de téléphone alors.
3: Ok, et ben, si le démarche est fait, c'est
0: 06 92 82 10 54.
3: Bonne soirée à toi.
0: Et bon, bonne soirée à Olivier.
3: Bonne continuation.
0: Merci bien. Aussi, bon courage pour le travail.
3: Merci.
0: Allez, bye. Oui, hein, la qualité n'était pas trop, trop bon, mais bon, on a passé quand même. Et puis, il m'a répété, comme ça, il entend un peu ce qu'il dit, là. Ben, il m'y jetait là, et c'est la partie avant m'y arrive, là. Frida Malo. Allô?
4: Oui, allô?
0: Oui?
4: Oui, bonsoir. C'est possible de parler avec vous encore un petit peu?
0: Oui, bien sûr.
4: Oui. Du coup, c'était pour parler de la taille des seins.
0: Ah, oui, d'accord, ok, oui. Alors, et dis-moi tout.
4: Du coup, moi, j'en ai pas été très gros.
0: Ouais.
4: Et du coup, j'étais vachement complexée à l'époque de ma jeunesse.
0: Mm-hmm.
4: Mais aujourd'hui, je suis vraiment contente d'avoir des petits seins. En fait, je peux courir vite. Et puis, en fait, il n'y a pas la gravité.
0: Ah, en fait, comment dire? Tu as basculé ton mindset dans ta tête, tu t'es dit, tu as basculé le truc en quelque chose de positif.
4: Bah oui, parce que tu sais qu'après, quand t'es plus jeune,
0: mm-hmm.
4: en fait, t'as une différence. Et en fait, la norme, c'est d'avoir des gros tétés.
0: Bah, pas forcément.
4: Plutôt grande. Bah,
0: tu vois, tu dis la norme, mais en fait, la norme, gros ou petit, bon, voilà quoi. Tu penses pas qu'il y ait une norme réellement, tu vois?
4: Bah, peut-être que j'ai grandi trop vite. Tu vois, j'étais trop grande.
0: Mm-hmm.
4: Et du coup, bah, j'ai poussé grave. Et en fait, mon surnom, c'était planche à pain.
0: Ouais, donc, tu étais plutôt grande, mais pas. Tu étais très fine.
4: Moi, je dépassais en 5e. Je dépassais tous les garçons de 3e.
0: Ah, ouais, oui. Donc.
4: Tu vois. Donc.
0: Et ça, tu as continué à grandir jusqu'à ton âge maintenant, là, ou bien.
4: Je fais 1m80 aujourd'hui.
0: Oui, donc, t'es plutôt une grande femme.
4: Ouais.
0: Mm-hmm.
4: Et tu vois, à l'époque, en fait, au final, je pensais presque à la chirurgie.
0: Ouais.
4: Et en fait, aujourd'hui, j'ai fait du rugby.
0: Mm-hmm.
4: Et en fait, tu vois, ça m'a réconcilié avec les petites tétés. En fait, de pouvoir courir, de pouvoir être bien. En fait, que t'es des petits ou gros tétés, en fait, ça compte pas.
0: Ouais. Ouais, en fait, tu as réussi à remettre de la valeur sur toi-même, quoi.
4: Bah, il faut.
0: Ouais, bien sûr.
4: Du coup, souvent, les femmes, c'est... tu vois, si t'as pas de tétés, en fait, tu te sens moins femme.
0: Oui, je comprends. Mais tu l'as déjà ressenti, même en couple et tout?
4: C'est-à-dire que tu le dis pas spécialement, en fait. Tu te sens femme, même s'il te manque quelque chose.
0: Oui, bien sûr, mais je veux dire, est-ce que t'as déjà été complexé ou eu honte dans tes rapports, etc., avec un homme, en te focalisant là-dessus?
4: Mais après, tu dis pas ça.
0: Oui, mais là, maintenant, c'est quelque chose qui est derrière toi, tu vois. Mais est-ce que toi, tu l'as vécu comme ça, plus jeune?
4: Oui.
0: Ouais. C'est-à-dire, tu outrepassais ce truc-là, mais tu y pensais quand même au fond de ta tête.
4: Parce que c'est très féminin, tu vois, c'est ça.
0: C'est quoi?
4: Et en fait, et c'est très féminin, des seins. Et en fait, quand on a un petit peu moins, c'est un caractère de garçon manqué, au final, tu te sens un peu perdu dans ta place de femme.
0: Oui. Et mais au final, regarde aujourd'hui, ça t'a mis longtemps avant de te remettre de ça?
4: Bah non, au final, au lycée, après ça allait mieux.
0: Ouais, c'est surtout dans ta tête, quoi. À partir du moment où tu t'es dit les choses clairement. Ça va assez rapidement mieux, quoi.
4: Bah après, de toute façon, t'as pas le choix. Hein.
0: Oui, en même temps. Oui, mais il y en a qui arrivent pas quand même, quoi. Donc.
4: Après, tu souffres.
0: Ouais, bah c'est ça.
4: Du coup, soit moi, je suis aujourd'hui infirmière. Mm-hmm. Et en fait, t'as eu des filles qui sont venues avec des gros tétés.
0: Ouais.
4: Et en fait, elles sont enlevées des tétés. Et en fait, aujourd'hui, il y a des cicatrices qu'elles regrettent.
0: Ah, parce qu'elles ont elles ont fait enlever.
4: Elles ont fait enlever, même parce que t'as des mal de dos, t'as des trucs qui sont néfastes aussi quand t'as des gros tétés.
0: Oui, oui, bah bien sûr, oui.
4: Et aujourd'hui, bah du coup, il y a quelques petits regrets, au final. Mais bon, au cas où, juste pour le message, je prends pas trop l'antenne, mais en fait, s'accepter tel qu'on est, c'est dur, mais on n'a pas le choix.
0: Ben franchement, c'est un beau message. Et puis, pour terminer, comme je posais la question pendant toute la soirée, ta première fois, du coup, ça s'est passé comment ?
4: Ben moi, c'est dans l'amour.
0: C'est en quoi ?
4: Dans l'amour, c'est mon premier amour de ma vie.
0: Ah, donc c'était quelque chose de prévu, tous les deux, ensemble, oui. Quelque chose qui s'est très bien passé pour toi, quoi.
4: Ouais, moi, j'ai eu de la chance comparé à certaines filles.
0: Ouais, ben c'est sûr, parce que c'est une étape quand même qui est importante. Donc toi, ça s'est passé avec ton amoureux de l'époque et vous avez fait ça bien, dans de bonnes conditions, quoi.
4: Oui.
0: Ah ben super.
4: Après, c'est pas dit que par rapport après, il y a pas des choses qui sont passées qui devaient pas se passer.
0: Ah ben oui, c'est sûr. Après, ça fait partie du parcours d'un homme ou d'une femme.
4: Ouais, mais non, pas tant, tu vois. Après, tu peux faire partie du parcours, même si ça commence bien. Ben des fois, tu vois, t'as des trains qui se passent avec des hommes que t'as pas spécialement envie de subir, tu vois.
0: Mais ça veut dire. Quand tu parles de ça, tu veux dire c'est.
4: Mais de toute façon, il y a plein de femmes qui se retrouvent là-dedans aussi, tu vois. Il y a des fois où t'as pas envie de subir un train et tu subis un train. Point.
0: Et parce que après, tu te sens forcé de faire quelque chose avec un homme alors que t'en as pas forcément envie.
4: Bah écoute, après, ouais. Souvent, c'est ça aussi des filles, tu vois.
0: Oui, mais après, il faut savoir dire clairement. C'est quoi ?
4: Moi, je suis une guerrière. C'est-à-dire que j'ai un sale caractère. Mm-hmm. Mais en fait, tu vois, on a. Comment te dire qu'on porte des bagages qui ne tiennent pas de nous, tu vois, qui tiennent de nos grands-mères, de nos grands-parents.
0: Ouais, tout le monde a son héritage et son éducation avec un.
4: Qui avait besoin de l'homme, mm-mm. En fait, pour vivre. Et en fait, elle subissait des trucs. Ma mère, elle a subi des trucs de son père. Enfin, il y a eu plein de trucs où, bah, en fait, les femmes, elles ont pas besoin de subir tout ça.
0: Bah, avant, c'était beaucoup plus courant. De se dire, avant, la mentalité, c'était ça. C'était l'homme travaille et ramène l'argent à la maison. La femme, elle fait la cuisine, elle s'occupe des enfants, elle ferme sa bouche, quoi.
4: Bah ouais,
0: et quand il rentre le soir, il faut qu'il ait son truc, parce que sinon, il sera pas content.
4: Bah, tu vois qu'aujourd'hui, bah, c'est un peu grave, tu vois. Parce que moi, entre guillemets, élevé dans ce train-là, tu vois. En fait, ma sexualité, aujourd'hui, bah, je me dis qu'elle a été erronée. Parce qu'en fait, je pensais pas à moi.
0: Ouais, t'avais une mauvaise idée par rapport à ce qui se passait... Quand tu étais petite sous ton toit, t'avais une mauvaise idée de ce que c'est l'amour.
4: Conjugal.
0: Ouais, ouais.
4: Tu vois, c'est là où tu penses moins à toi. Mais en fait, tu penses genre que t'es une fille, que t'as un devoir conjugal à accomplir. Et en fait, pas du tout ça.
0: Ouais, c'est un partage.
4: Aujourd'hui, la nouvelle génération, mon Dieu, qu'on a plus ça.
0: Ah oui, ça c'est sûr.
4: On a des bagages de nos grands-parents, en fait, qui étaient, entre guillemets, ma grand-mère, ma mère, je raconte l'histoire. Ça va, il y avait des obligations dans ces trucs-là.
0: Mm-mm. Ouais, ouais.
4: Enfin, bon.
0: Ouais, ouais, ouais, ben oui, hein, je comprends, c'est quelque chose.
4: C'est pour plaisir et vive le womanizer.
0: Ouais, t'en as entendu parler tout à l'heure, hein. Ben, le womanizer.
4: Il y a un film qui est sorti là-dessus.
0: Ouais, ouais, oui, j'ai entendu parler de ça, ouais. Donc, toi, t'es en mode de womanizer power, quoi.
4: Bon, non, mon chéri, il me plaît bien aussi. Hein.
0: Oui, mais ça t'arrive jamais de te faire un petit plaisir tout seul ? Toute seule ?
4: Si.
0: Ah ben, tu vois, donc c'est bien quand il est là quand même, quoi.
4: Oui. Les deux, c'est bien.
0: Ouais, mais c'est ça, exactement. Faut les deux, en fait. Donc.
4: Et toi, du coup ?
0: C'est quoi ?
4: Et toi ?
0: Ben moi j'ai pas de womanizer.
4: Hein ?
0: Moi j'ai pas de womanizer.
4: Ben oui, mais toi c'est un garçon, il y a d'autres choses.
0: Ah bon, il y a quoi ?
4: Ben je sais pas, trop, je t'avoue.
0: Ben oui, mais moi je sais pas aussi, moi j'ai jamais fait ça, donc
4: Bon,
0: moi, j'ai jamais fait l'amour, hein. Je vois ça dans les films, je vois dans les magazines et tout, mais...
4: Ouais.
0: Je sais pas ce que c'est, hein, franchement...
4: Ouais. C'est certain de moi, tu dis la vérité.
0: Mais moi, j'ai trop honte. Moi, je suis un grand timide, moi, j'ai honte.
4: Non.
0: Mais si.
4: Bah écoute, il faut dépasser tout ça. Hein.
0: Mais j'espère qu'un jour, je le ferai. Hein.
4: Mais oui, mais il faut.
0: Mais oui, ça viendra un jour.
4: C'est l'amour, c'est l'amour. Hein.
0: Mais oui, mais ça viendra un jour. Tout le monde m'a dit que c'était du plaisir incommensurable et tout. Et bon, ben, j'espère qu'un jour, j'aurai la chance de goûter à ça, quoi.
4: Il faut que tu trouves le tien.
0: C'est quoi ?
4: Chacun son plaisir aussi, tu vois.
0: Oui, oui, bien sûr.
4: Mais... T'as pas trouvé, toi ?
0: Ben, pour l'instant, non. Je sais pas encore.
4: T'aimes les filles ou les gars, toi ?
0: Ben, les filles.
4: Les filles ?
0: Je crois.
4: T'as pas trouvé ton train encore ?
0: Non, ben non. Mais je suis trop timide.
4: Timide envers toi-même et toi-même quand tu te fais plaisir, du coup.
0: C'est quoi ?
4: Toi-même quand tu te fais plaisir.
0: C'est-à-dire ?
4: Tu trouves pas ton train ? Ben, je sais pas, quand tu te masturbes ou quoi, tu trouves pas ton train, toi ?
0: Me masturber ?
4: Tu peux pas ?
0: Mais je me masturbe pas, je sais même pas comment faire.
4: Arrête ! Mais c'est le premier train à prendre, non ?
0: C'est quoi ? Non, mais c'est vrai que parfois, oui.
4: Non, je te crois pas, toi.
0: Parfois, c'est vrai que quand je suis dans le bus et qu'il y a des filles qui se frottent un peu à moi de près, j'ai des réactions. Mais c'est ça me fait bizarre.
4: T'as des réactions depuis que t'es petit ?
0: Ben oui.
4: Non ? Non, arrête, Muto. Arrête-toi, c'est pas possible. Comment tu t'appelles là ? Muto, grave.
0: Bastien.
4: Bastien, arrête. Arrête des colères.
0: Non, mais c'est vrai. Moi, je suis pas dans ça, moi, je suis puceau.
4: Arrête des mythos. Mais
0: c'est vrai.
4: Bastien, arrête, je te crois pas, du tout.
0: Ben, écoute, je te dis.
4: C'est vrai. Ben, écoute.
0: Moi, j'ai peur des filles, moi.
4: Mais t'as peur des filles de quoi,
0: hein?
4: C'est les plus adorables. Pourquoi t'as peur des filles?
0: Mais parce que elles sont trop... Mais elles sont trop intimidantes.
4: Par rapport à quoi ?
0: Ben, elles sont trop belles, quoi, donc... Enfin, je sais pas, après...
4: Et t'as pas confiance en toi ?
0: Eh ben, pas trop. Hein.
4: Arrête ! Eh, Bastien, je sens que tu joues un jeu, toi, là. Arrête, hein ?
0: Non, je joue pas un jeu, moi.
4: Arrête, Bastien. T'es comment ? T'as pas confiance du tout en toi ? Alors, t'es sur la radio, chaleur tropicale, t'as pas confiance en toi ?
0: Ben non. Ben comme je sais, j'ai jamais fait et que je sais pas comment faire, ben forcément, j'en parle beaucoup, mais au final, tu sais, c'est ceux qui en parlent le plus qui en font le moins.
4: Hein. Je te vois pas, Bastien.
0: C'est ceux qui en font qui en parlent le plus.
4: Promis, j'aurais craché, croisé contre toi.
0: C'est quoi ?
4: Promis, j'aurais craché, croisé contre toi.
0: C'est quoi ? Promis, j'aurais craché, croisé contre toi.
4: Ouais. Croise pas le doigt, gay. Hein.
0: Non. Non, je préfère pas en parler, non. Je suis trop timide. Mais un jour, ouais. je goûterai aux fruits défendus, à tout ce qu'on me dit.
4: Fait,
0: là.
4: Tu feras comme t'as envie.
0: Mais oui.
4: Tant que toi, tu aimes bien, ce qui compte, en fait. Tu
0: vois, oui, ben tout le monde m'a dit c'est trop bien et tu vas voir.
4: Tout le monde
0: m'a dit c'est trop bien, tu vas voir, c'est comme le miel, c'est trop doux.
4: Et je te crois pas.
0: Et j'ai dit, ah ouais. Ils m'ont tous donné envie. Et ils m'ont tous donné envie de le faire et tout.
4: Arrête.
0: Mais un jour je vais le faire, hein. Un jour il faut juste trouver quelqu'un qui veuille bien et tout. Mais un jour je vais le faire. Hein.
4: Mito, tu parles bien. En plus tu parles bien, comme si t'avais jamais une meuf.
0: Ben non. J'ai des petites copines et on se faisait des petits bécos et tout, mais voilà c'est tout. Hein.
4: Je sais pas si je te crois, hein. Mais. Ok, Bastien, mais moi je te souhaite de rencontrer plus et tu feras ce que t'as bien envie de faire et comme tout le monde en fait.
0: Exactement, je croise les doigts.
4: Le but c'est déjà de s'accepter et d'être bien comme on est, tu vois.
0: Ouais, ben ça c'est sûr. Et puis ben toi je te souhaite une bonne continuation et de continuer à prendre beaucoup de plaisir et à profiter de la vie.
4: Ben merci, et du coup tu vois avec mes petits seins, ben du coup je vais essayer de me trimballer et de courir vite.
0: Et puis, vive les petits seins, du coup.
4: Ouais, ben vive les gros seins aussi. Parce que
0: vive les gros seins.
4: Moi, j'adore les gros seins.
0: Vive les seins.
4: J'essaie de m'accepter, tu vois.
0: Vive les seins.
2: vivent, les beaux seins, les seins incroyables, les meufs incroyables et les meufs moins incroyables. Tu vois, tant que toi tu fais ce que tu as envie et que tu te sens bien et que tu te sens heureux.
0: Eh ben voilà, ça c'est un super message.
2: S'il vous plaît, faites s'il vous plaît. Et les seins, que dimanche, ok?
0: Ben merci beaucoup pour ce beau message. Ton prénom, c'est comment?
2: Moi, c'est Juliette.
0: Juliette, écoute, ben merci beaucoup pour cet appel. Et puis, je te dis à la prochaine, peut-être.
2: Ben, si on se rappelle, t'as fait des trains.
0: Ok, ça marche. J'essaierai. Allez, bisous, bonne soirée à toi.
2: Bye bye.
0: Bye bye. Bon, mesdames et messieurs, merci beaucoup pour cette belle émission. Et puis, ben, je vous dis à la prochaine. Je vous laisse avec Europe 1, moi, de mon côté. Allez, bisous, bye bye.
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6: Cyril de la Morinerie est à la veille du début de la Coupe du Monde. La FIFA rend hommage à Christophe Glaise. L'organisation délivre une accréditation symbolique pour le tournoi au journaliste sportif français détenu en Algérie depuis 2 ans. Le patron du football mondial, Gianni Infantino, dit espérer ce soir devant la presse qu'il bénéficiera d'une grâce présidentielle. Un point sur le temps.
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6: Marlène Duret, le temps se dégrade sur l'extrême nord du pays demain.
8: Oui, en fait, c'est une perturbation qui sera présente sur les îles britanniques et qui va déborder un petit peu jusqu'en France. Donc le ciel va se couvrir progressivement des côtes nord-bretonnes à l'ensemble de la Normandie jusque dans les Hauts-de-France. Ça passe par l'Eure-et-Loire et l'île de France, donc un ciel qui va devenir gris et quelques pluies même sont possibles, notamment dans le Nord-Pas-de-Calais. C'est là où elles seront les plus marquées et ensuite tout ça va se décaler un petit peu vers la Champagne et une partie de la Lorraine. Ce qui va bien contraster avec le soleil conquérant, le soleil qui va s'imposer sur une large moitié sud jusqu'au niveau de la Loire et ça remonte même jusqu'au sud de la Bretagne. Les températures, tout juste de saison, parfois un petit peu en dessous, sauf en Méditerranée, qui se démarquera toujours avec ses 26 à 29 degrés, hein, température sous abri. Ailleurs, prévoyez 24 à Grenoble et à Cahors, 23 à Bordeaux, Poitiers, Montluçon, il fera 22 degrés à Mâcon, à Tours, à Laval, 21 à Dijon, Biarritz, Dinard, 20 degrés à Mulhouse et Paris, 19 à Reims, 18 à Lille ou encore 16 degrés à Cherbourg.
6: Merci beaucoup Marlène Duret, merci à vous d'écouter Europe 1 en ce mercredi soir. Dans quelques instants, on va recevoir l'invité politique d'Europe 1 Nuit, le sénateur écologiste des Bouches-du-Rhône, Guy Benaroche. On reviendra avec lui évidemment sur cette affaire Liana, sur la réponse du garde des Sceaux, du président de la République aussi avec cette phrase d'Emmanuel Macron: on ne répond pas à un drame par des cris. Je lui demanderai évidemment ce qu'il en pense et puis je vous informe également que Patrick Bruel, la décision d'une mise en examen ou non semble imminente. On suivra bien sûr tout cela dans Europe 1 Nuit. À tout de suite.
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6: 22h16 sur Europe 1, Patrick Bruel va-t-il dormir en prison dès ce soir? C'est évidemment la question que l'on se pose. La réponse est imminente. Patrick Bruel, qui était interrogé par 4 juges d'instruction, accusé de violences sexuelles par plusieurs femmes. On va y revenir évidemment dans les prochaines minutes. Mais tout d'abord, j'accueille l'invité politique d'Europe 1 Nuit, le sénateur écologiste des Bouches-du-Rhône, Guy Benaroche. Bonsoir à vous, monsieur le sénateur.
15: Bonsoir.
6: Merci beaucoup de répondre à nos questions. On va commencer évidemment par l'affaire Liana, qui évidemment émeut la France entière, qui pose de nombreuses questions sur le fonctionnement de notre justice. On va écouter les mots de la porte-parole du gouvernement, qui rapportait des propos d'Emmanuel Macron tenus tout à l'heure en Conseil des ministres. C'est vrai que ces propos font réagir. On va écouter la teneur évidemment de ces mots et vous allez réagir dans quelques instants, Guy Benaroche. Alors, Maud Brejon, est-ce qu'on a le son de Maud Brejon? Oui, ça arrive.
12: On ne répond pas à un drame par des cris. La précipitation et la démagogie sont des réponses qui ne sont pas à la hauteur et qui ne sont pas respectueuses. Ce sont les mots, je le redis pour être très clair, du président de la République que je vous ai scrupuleusement et rigoureusement relaté.
6: Voilà, on parle évidemment d'une collégienne qui n'a pas pu être protégée par les services de l'État, Guy Benaroche. On ne répond pas à un drame par des cris, ce sont les propos d'Emmanuel Macron. Qu'est-ce que ça vous inspire? C'est de la maladresse ou de la déconnexion?
15: Écoutez, Emmanuel Macron, d'abord, la première chose, c'est d'être respectueux de ce qui s'est passé, des familles, de la famille, bien entendu, de Liliana, mais des familles en général, qui sont victimes et qui ne comprennent pas, quelquefois, la façon dont leurs plaintes sont traitées aujourd'hui par la justice pénale, des instructions qui sont menées, des enquêtes qui sont menées et qui s'interrogent à ce niveau-là. Après, faut respecter quand c'est des cris qui expriment le chagrin, la peine, l'incompréhension, il faut aussi les respecter. Ça fait aussi partie, bien entendu, des réactions que chacun d'entre nous pourrait avoir à ce moment-là. Donc, on ne répond pas, bien entendu, c'est notre rôle, par des cris, mais nous ne crions pas, nous, parlementaires, ça fait des mois que j'alerte et que
6: vous
15: nous
6: vous êtes senti visé par cette phrase quand il parle de cris, vous êtes senti en tant que parlementaire visé?
15: Non, je pense pas. Nous n'avons jamais crié en ce qui nous concerne. Mais par contre, nous avons alerté de multiples fois sur les dysfonctionnements qui ne sont pas des dysfonctionnements au sens simplement d'erreurs humaines, mais qui sont des dysfonctionnements endémiques. C'est-à-dire que le fonctionnement aujourd'hui de la justice n'est pas celui qui est dénoncé comme étant celui d'une affaire pour lequel il n'y aurait pas eu des réponses suffisantes d'un certain nombre de magistrats ou d'enquêteurs, mais ce sont des dysfonctionnements qui sont le fonctionnement aujourd'hui, de notre justice, et le gouvernement le sait depuis longtemps. Je rappelle qu'en 2022, il y a eu un rapport de la Civise qui exprimait et qui expliquait déjà ce qu'était aujourd'hui le fonctionnement et en quoi ce fonctionnement pouvait amener un certain nombre justement de ce qui est appelé aujourd'hui dysfonctionnement, mais qui est endémique, qui est lié en particulier à un certain nombre de manques de moyens que nous n'arrêtons pas de dénoncer.
6: Et en tout cas, la confiance des Français en la justice semble s'éroder, évidemment, après cette affaire liée. On a un dernier sondage qui nous dit que 35% seulement des Français font confiance en la justice. Est-ce que c'est un problème? Emmanuel Macron lui-même, d'ailleurs, dit que la confiance en nos institutions est posée. Est-ce que ça vous inquiète?
15: Bien entendu que la confiance en la justice est normalement une des bases de l'état de droit et du fonctionnement aujourd'hui de nos démocraties. Bien entendu qu'il faut faire confiance à la justice, mais pour faire confiance à la justice, il faut que la justice ait les moyens et la possibilité d'établir son fonctionnement sur des bases qui lui permettent de mener tout ce qu'elle a à mener d'une manière correcte.
6: Alors pourtant, on a entendu Gérald Darmanin, le garde des Sceaux, également le Premier ministre Sébastien Lecornu tout à l'heure, nous dire que certes, il y a un problème de moyens dans la justice, ça c'est indéniable, personne ne peut passer à côté de cet éléphant dans la pièce. Simplement, en l'espèce, dans cette affaire Liana, il ne s'agit pas d'un problème de moyens.
15: Alors, il ne s'agit pas d'un problème de moyens, c'est quelque chose que l'enquête administrative nous dévoilera en partie. Mais il s'agit toujours d'un problème de moyens, en fait. Parce que même aujourd'hui, s'il y a des erreurs humaines qui peuvent être détectées ici ou là, il faut faire le lien entre l'absence d'un côté de formation, d'information, de mise en place d'un certain nombre de mesures depuis des années, l'absence de moyens de la justice et de la police judiciaire d'ailleurs. La police judiciaire qui a été réformée par Gérald Darmanin, ça a été dénoncé à l'époque parce que ça ne permettait pas justement à la police judiciaire d'avoir les moyens de mener ses enquêtes. Alors tout cela peut aboutir à des erreurs effectivement qu'on va imputer à un tel ou à un tel. Mais je dirais que c'est un peu trop facile de considérer qu'il n'y a que ces erreurs-là humaines. Elles peuvent exister, elles sont générées aussi, comme dans n'importe quel travail, activité, aujourd'hui de beaucoup de fonctionnaires de l'État, où il y a beaucoup de secteurs de notre société, où il y a un manque de moyens dans la santé, dans la justice, ou dans d'autres secteurs d'activité. Il y a un manque de moyens très net, il n'est pas... Ce n'est pas que le manque de moyens, mais il est aussi responsable, certaines fois, de dysfonctionnement et de défaillance humaine.
6: Mais vous avez entendu Guy Benaroche, comme nous, comme tous les auditeurs, ce cri du cœur de la maman de Rosa, qui est en fait la première petite fille qui a porté plainte contre le principal suspect dans l'affaire Liana, plainte déposée en août dernier. La mère s'est exprimée devant la presse. Elle a dit très clairement, voilà, on a appelé, on a essayé de se tenir au courant de l'avancée du dossier. On nous a envoyé balader. Il y a des plaintes qui sont déposées contre l'État pour faute lourde, d'ailleurs, de ce point de vue-là. Ouais. Donc on voit qu'il y a des responsabilités individuelles. Est-ce que vous les reconnaissez ? Est-ce que vous appelez à des sanctions si elles sont établies ?
15: Écoutez, si les responsabilités individuelles sont établies, bien entendu qu'elles donneront lieu à des sanctions. Ça paraît tout à fait logique. Mais il ne faut pas faire d'un individu ou d'un autre, d'un magistrat ou d'un policier enquêteur, il ne faut pas faire de cette personne-là le bouc émissaire d'un système qui induit lui-même aujourd'hui ses erreurs et qui fait en sorte, parce que, encore une fois, je le dis, ces problèmes-là sont connus depuis longtemps. Ils ont été plusieurs fois mis en avant par des syndicats de magistrats, de policiers, par des rapports qui émanent du gouvernement lui-même, par cette enquête de la CIVIS, qui, je le rappelle, est un organe qui dépend du gouvernement, sur le fait qu'il y avait aujourd'hui énormément de plaintes qui étaient déposées et qui ne pouvaient pas être traitées d'une manière correcte. Quand Gérald Darmanin dit aujourd'hui qu'il va falloir étudier les milliers de plaintes qui sont aujourd'hui dans les dossiers et qui ne sont pas pour vérifier si elles ont été traitées correctement ou pas, c'est un problème qui existe depuis des années, qui n'a pas été traité. Et bien entendu aujourd'hui, parce qu'il y a ce drame qui est arrivé, d'un seul coup on a l'impression que ce phénomène est découvert. Non, ce phénomène n'est pas découvert, il existe, on sait qu'il existe. Il nécessite un certain nombre de mesures qui auraient dû être mises en œuvre, en tout cas mises en route depuis déjà quelques temps, qui ne l'ont pas été, essentiellement parce que toutes les réformes ou toutes les informations ou toutes les demandes aujourd'hui du ministère de l'Intérieur à ses services, par exemple, le sort à moyen constant, c'est-à-dire avec un manque endémique qui existe, qui est documenté, de personnel en particulier.
6: Alors, pour l'instant, dans la réponse du gouvernement, il n'est pas question de rallonge budgétaire. Sébastien Lecornu promet surtout de durcir la réponse pénale en instaurant, par exemple, une peine de prison à perpétuité pour les violeurs d'enfants récidivistes, en limitant à 3 mois le délai d'enquête concernant les faits qui concernent des enfants victimes. Est-ce que ça va tout de même dans le bon sens ou est-ce que pour vous, il n'y a que l'argent qui sera dans cette lutte-là, le nerf de la guerre ?
15: Non, mais limiter à 3 mois, ok, très bien, on va limiter à 3 mois les enquêtes. C'est un vœu pieux. Pour limiter à 3 mois les enquêtes aujourd'hui, avec le nombre de plaintes qui sont déposées, qui correspondent à un vrai phénomène qui existe, pour le limiter à 3 mois, faut-il encore que les juges, les procureurs, plus exactement, qui sont en charge de ces affaires, les policiers enquêteurs qui mènent les enquêtes, aient la possibilité de le faire en 3 mois. Aujourd'hui, il y a des circulaires de priorisation. La question a été posée dans l'audition à Gérald Darmanin et à M. Nunez, aux deux ministres. La question a été posée aujourd'hui de savoir est-ce qu'il y avait la possibilité de traiter, par exemple, et de cribler, comme le dit le gouvernement, toutes ces plaintes pour vérifier s'il n'y en a pas qui dorment dans les tiroirs. Aujourd'hui, bien entendu, que pour pouvoir le faire, il faut des gens pour pouvoir le faire. Derrière chaque affaire, il y a des personnes, il y a des gens qui peuvent mener des enquêtes, avoir des actes d'enquête, faire ce que demande le gouvernement aujourd'hui pour pouvoir, en 3 mois, pouvoir traiter toutes ces plaintes-là. Et la priorisation des différents dossiers, excusez-moi de vous le dire, on l'a rappelé lors de l'audition de ces ministres au Sénat, les circulaires de priorisation concernent des tas de sujets, pas seulement les violences ou les viols de mineurs ou de femmes, mais aussi le narcotrafic, ce qui est normal, mais aussi des tas d'autres dossiers, les raids parties, les rodéos urbains, etc. Vous savez, les médecins le disent les médecins urgentistes le disent souvent, si tout est priorisé, plus rien n'est priorisé.
6: Alors Guy Benaroche précise à nos auditeurs que vous êtes effectivement sénateur des Bouches-du-Rhône et que vous êtes membre de la commission des lois. La commission des lois devant laquelle Gérald Darmanin s'est présenté hier matin. Le garde des Sceaux, c'est vrai qu'il tente de faire preuve de transparence depuis le début de cette affaire Liana. Il s'est excusé, il a présenté ses excuses, il a parlé de dysfonctionnement directement. Il n'a jamais cherché à se cacher. Est-ce que vous saluez l'attitude du garde des Sceaux dans cette crise ?
15: le garde des Sceaux dit il y a dysfonctionnement, et au départ, d'ailleurs, au début, il a dit il y a dysfonctionnement, ce sont des dysfonctionnements humains, ce n'est pas le système lui-même, la chaîne pénale en général qui est remise en cause. Et puis maintenant, bien entendu, ce que nous entendons, c'est autre chose. C'est de dire, oui, il y a le problème des moyens, mais il n'y a pas que le problème des moyens, il peut y avoir problème des moyens et erreur humaine. Alors, c'est très bien de le dire, voilà. Mais encore une fois qu'on l'a dit, et une fois qu'on a demandé aux fonctionnaires et aux procureurs et aux enquêteurs de faire en sorte de cribler toutes ces affaires dont aujourd'hui on sait, mais ça avait été dit dès 2022. Dès 2022, il y avait un recensement qui avait été effectué par la Civis dont je parlais tout à l'heure. Depuis ce moment-là, aujourd'hui, en France, il faut savoir que nous sommes le pays d'Europe où, si on fait proportionnellement au nombre de plaintes qui sont déposées, nous sommes le pays où il y a le pourcentage de personnel judiciaire, de magistrats, de greffiers, de procureurs, le moins important proportionnellement en Europe. C'est-à-dire que malgré les efforts qui ont pu être faits, peut-être, ou réalisés, il se trouve qu'aujourd'hui, nous avons un retard considérable sur ce sujet-là. Et que tant que nous n'aurons pas résorbé et mis les moyens, plutôt ici que dans d'autres sujets du ministère de la Défense ou du ministère de l'Intérieur, nous n'arriverons pas à répondre aujourd'hui à cette injonction. Alors, c'est déjà bien de s'excuser. Faut-il encore reconnaître aujourd'hui qu'il y a eu un certain nombre de manquements parce qu'il n'y a pas eu les moyens qui ont été mis, et les moyens, c'est un choix politique. C'est un choix politique de l'État de décider comment il va utiliser l'argent du ministère de l'Intérieur ou l'argent du ministère de la Justice.
6: Guy Ménard-Roche, on l'a appris il y a quelques instants, Patrick Bruel est mis en examen ce soir pour agression sexuelle et tentative de viol et tentative de viol notamment. On ne sait pas encore s'il est placé en détention provisoire puisqu'il y a encore cette audience devant le juge des libertés et de la détention qui doit avoir lieu au cours de la soirée. On a vu quand même une réactivité assez importante, on pointe les défaillances et les lenteurs de la justice depuis le début de cet entretien. Cette fois, Patrick Bruel a été convoqué lundi matin, il est passé devant les juges d'instruction ce soir, il va peut-être dormir en prison au cours de la soirée.

0: les magistrats et les juges ne seront jamais, pour moi, la cible d'attaque en considérant que c'est un défaut de leur part ou du fonctionnement ou du discernement d'un certain nombre de juges ou de magistrats qui créent les affaires. Non, ce n'est pas ça. Je le redis pour Patrick Bruel comme pour les autres. Patrick Bruel, c'est un cas emblématique parce que Patrick Bruel est connu. Il y a aujourd'hui des tas de femmes et d'enfants et de mineurs qui sont victimes de violences sexistes et sexuelles, qui sont victimes de viols. Aujourd'hui, cette priorité-là n'a jamais été la priorité numéro un aujourd'hui. Elle a été mélangée à d'autres priorités. Il y en a d'autres qui se sont mêlées. Et comme je le disais tout à l'heure, tout ça est fait à moyen constant. Ça veut bien dire ce que ça veut dire. Ça veut dire que on ne peut pas être sur tous les fronts. Les magistrats, les juges, les policiers, les gendarmes ne peuvent pas être sur tous les fronts en même temps. Ils attendent des instructions claires et ils ont surtout besoin de pouvoir avoir les moyens, donc des moyens en magistrat, des moyens techniques, y compris informatiques. Le ministère de la Justice est un des ministères les moins dotés au niveau informatique aujourd'hui dans notre pays, pour pouvoir agir. Et ça, c'est de la responsabilité des gouvernements en place. Ce n'est pas de la responsabilité des personnes qui essayent de faire au mieux leur travail.
1: Merci beaucoup Guy Benarroche. Je rappelle que vous êtes sénateur écologiste des Bouches-du-Rhône. Merci d'avoir été l'invité politique d'Europe 1 Nuit. 22h30 sur Europe 1. Nous sommes le 10 juin, mercredi soir. Roland Pérez est avec nous jusqu'à 1h du matin. Bonsoir Roland pour la Libre Antenne.
2: Et bonsoir, bonsoir en ce mercredi. Je suis ravi d'être avec les auditeurs et avec vous, cher Maël. On va être ensemble jusqu'à minuit et moi jusqu'à 1h du matin. Et dans quelques instants, on va être avec Lucas. Lucas, il a 32 ans, il nous appelle des Landes. Il était dans une vie engagée, dans une vie où il pensait d'avoir choisi la profession qu'il fallait, la profession sécuritaire. Il a écouté ce qu'on lui a dit autour de lui, mais il avait un malaise de plus en plus pressant qui lui faisait dire que, en fait, ce qu'il avait choisi, notamment, il travaillait dans l'aéronautique, il avait fait un cursus d'études plutôt bien, plutôt encourageant, et bien dans l'aéronautique, il se disait que c'était pas pour lui. Et il a tenu, mais la dépression s'est vraiment installée. Et puis un beau jour, il a eu le courage de tout abandonner. Et la suite, c'est avec lui dans quelques instants dans cette Libre Antenne.
1: Quel courage. Merci beaucoup Roland, et je vous dis à tout à l'heure.
2: À tout à l'heure.

0: Laurent Pelé s'inquiète, le réalisateur. Il se dit, mais qu'est-ce qu'il attend, Roland, avant d'ouvrir son micro? Ben écoutez, je m'installe, oui, je prends un petit peu de temps pour m'installer, pour mettre mes feuilles, ma petite bouteille d'eau, et puis prendre ses habitudes pendant 2h30 avec vous, dans cette libre antenne sur Europe 1. Chaque nuit, il y a ses habitués, ses insomniaques, ses rêveurs, ses travailleurs de l'ombre, ses solitaires, et puis il y a vous qui nous écoutez peut-être depuis votre salon, votre voiture, votre lieu de travail, ou même sous votre couette, pourquoi pas, ou que vous soyez, vous avez votre place ici. Bienvenue dans la libre antenne d'Europe 1. Audrey et Florian attendent vos appels, comme chaque soir, au 01 80 20 39 21. Laurent Pelé, je viens d'en parler, est aux commandes de cette nuit. Et nous allons l'écrire ensemble, histoire après histoire. Parfois, il suffit d'une voix pour changer une nuit. Une voix qui raconte une rencontre, la vôtre, une rencontre inattendue, une séparation qu'on n'a jamais comprise, une peur qu'on cache depuis trop longtemps. C'est peut-être le cas de Lucas qu'on va avoir dans quelques minutes. Ou simplement une joie qu'on avait envie de partager. Cette nuit, les histoires ne sont pas dans les livres. Elles sont chez vous et elles méritent d'être entendues. Donc, on attend vos appels. Bienvenue, encore une fois, dans la Libre Antenne sur Europe 1.
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0: Et bonsoir, Lucas.
3: Bonsoir Roland, comment allez-vous?
0: On est très heureux de vous avoir, je vais très bien. Vous savez, dès que je m'installe dans le fauteuil de cette libre antenne, je suis très heureux de dialoguer, d'échanger avec les auditeurs qui ont la gentillesse de nous appeler, de nous raconter leur histoire, leur expérience. Et on se nourrit de chacune des expériences.

0: d'auditeurs et d'auditrices vont se reconnaître dans votre histoire, Lucas.
1: Ben, c'est ce que j'espère. Si ça peut aider quelqu'un, alors c'est gagné pour moi.
0: Mais c'est sûr. À 28 ans, vous entrez dans la vie active et vous entrez dans un métier qui peut plaire, et je suis sûr que cela plaît, et ça plaisait d'ailleurs à beaucoup de vos collègues. Vous entrez dans l'aéronautique en tant qu'inspecteur qualité.
1: Oui, c'est ça. Pour être exact, c'est quelques années en arrière même que je rentre dans ce secteur-là, parce que j'y suis rentré à l'âge de 21 ans et j'y suis resté pendant un peu plus de 6 ou 7 ans, jusqu'au point de rupture. Mais j'ai fait un beau parcours dans ce secteur-là déjà depuis le début de ma vingtaine. Ouais.
0: C'est bien qu'aujourd'hui vous disiez un beau parcours, parce que quand vous le viviez, vous n'aviez pas l'impression que c'était un beau parcours, vous vous forciez à le penser, mais vous le viviez assez mal.
1: Ouais, tout à fait. Ben, vous employez le terme qui est le bon, je pense. Je me forçais à penser ça. Je faisais preuve d'auto-persuasion, je pense, pour me convaincre que c'était la bonne direction. Parce que ça aurait été intolérable de me dire que c'était pas le cas, que peut-être je me trompais, que je passais des années à ne pas marcher vers quelque chose qui allait m'épanouir ou me rendre heureux. Et ça a été un combat, on va dire, contre moi-même pour ne pas m'admettre la réalité, celle qui était que j'étais pas du tout à ma place.
0: Pourtant, vous avez un beau cursus, vous multipliez les diplômes, mais bon, dans l'aéronautique, il n'y a pas tant que ça de place et de poste, et vous êtes passé un peu, comme vous dites, par tous les stades. Pourquoi au départ, vous avez décidé quand même d'entrer dans quelque chose qui ne vous plaisait pas d'emblée?
1: Alors en fait, c'est plus un concours de circonstances, parce que j'ai jamais eu le projet depuis le départ de passer dans l'aéronautique. Mais dans le cursus d'études que j'ai suivi à la base, qui était le travail du bois, la menuiserie, l'ébénisterie, c'est un secteur dans lequel donc on forme des gens qui sont très bons avec leurs doigts et pour faire la fabrication. Et il se trouve que dans l'aménagement de jets privés et l'aéronautique en général, on est très recruté dans le milieu du bois, parce que c'est difficile quand on sort des études de bois de trouver un joli atelier et de faire des jolies tables comme on aimerait le faire quand on est à l'école. Et du coup, les industries aéronautiques qui sont friandes de travailleurs précis se servent directement dans les écoles d'ébénisterie pour recruter leurs prochains employés. Donc moi, on m'a proposé un poste à la sortie de mes diplômes dans le secteur aéronautique pour de l'aménagement de jets privés. Et c'est comme ça que j'ai fait mon entrée dans ce monde des avions.
0: Et là, c'est installé en fait une espèce de schizophrénie, c'est-à-dire que vous faisiez croire à tout le monde que vous étiez très bien, mais en réalité, ouais, vous n'étiez pas du tout bien.
1: C'est ça. Ben en fait, c'était un petit peu deux états d'esprit qui s'entrecroisaient, parce qu'en même temps, il y avait la fierté de trouver ma place d'une certaine manière dans le monde actif, dans le monde professionnel. Donc je passais du jeune irresponsable, on va dire, qui sait pas trop où il va, à enfin un jeune qui travaille, qui a peut-être un avenir tracé, qui a une possibilité de monter dans la hiérarchie de l'entreprise. Donc c'était d'un côté la consécration, le statut social, le salaire qui augmente au fur et à mesure des années, mais d'un côté aussi un énorme mal-être, parce que la boule au ventre en allant au travail, aucun plaisir sur le lieu du travail, la remise en question perpétuelle de ce que je fais là, et en plus cette espèce de sensation d'être derrière un miroir, derrière une vitre, parce qu'on a l'impression que tous les employés autour vivent une vie normale et ne se posent pas de questions. Moi j'avais l'impression d'être le seul en fait qui souffrait de cette situation qui pourtant était normal de vue de l'extérieur.
0: Ce qui est terrible, c'est que vous pouvez en parler à personne et vous n'en parlez à personne. C'est-à-dire que vous êtes en complet décalage de votre vie, de celle qu'on croit que vous vivez et de celle que vous vivez véritablement à l'intérieur de vous.
1: Tout à fait, ouais. J'en parle pas autour de moi, ni à ma famille, ni à mes parents, parce que j'ai peur de les inquiéter. Et je pense que j'ai un peu honte aussi de m'admettre que peut-être je suis en train de perdre mon temps, que peut-être je me suis trompé, ou alors que j'ai juste pas le courage en fait de m'admettre que je suis pas bien là où je suis, donc j'en parle pas. Ça devient très solitaire, et en même temps ça devient un mensonge que je me force à croire, parce que je me dis si j'arrive à fonctionner comme ça et que je souffre, c'est peut-être que le monde est ainsi fait, c'est peut-être moi qui suis juste dysfonctionnel, et peut-être que juste que je serre les dents jusqu'à ce que quelque chose se passe, quoi.
0: Si ce n'est que vous vous dites ça, mais en réalité, votre corps et votre mental est en train de lâcher, c'est-à-dire que vous êtes obligé de commencer à penser à des médicaments, vous commencez à boire un peu trop, le week-end, un peu sans raison, et puis vous allez même consulter un psychologue.
1: Tout à fait, ouais. En fait, dans notre culture, le fait de faire la fête et de consommer de l'alcool, c'est un truc qui est très accepté, qui est très admis. Les verres avec les collègues le week-end, c'est un truc qui est normalisé. Et donc c'est quelque chose que je commence à faire avec excès, parce que c'est mon seul échappatoire le week-end en fait, de me retourner la tête. En parallèle, je me sens tellement mal que oui, du coup, je fais appel à un psychologue qui me prescrit des antidépresseurs, des anxiolytiques. Donc, je suis suivi sur ce point-là. Et en fait, ce qui se passe à ce moment-là, c'est que j'ai l'impression que les médicaments m'anesthésient. C'est-à-dire que ça me rend passif à ce quotidien que j'ai. Ça me fait avaler la pilule, d'une certaine manière, mais ça règle pas le problème, en fait. Je trouve mon existence intolérable à ce moment-là. Et les médicaments atténuent un petit peu cette sensation, mais ça règle rien, en fait. Je continue de m'enfoncer jour après jour.
0: Et puis le psy, lui, ne vous fait pas prendre les bonnes décisions, ne vous amène pas à prendre la décision que vous allez prendre un peu plus tard. C'est-à-dire que c'est pas lui qui va être le déclic.
1: Tout à fait, ouais. Je pense que... Je sais pas si c'est de la manière dont moi j'ai présenté les choses à l'époque, ou si c'est peut-être lui qui ne me poussait pas dans le bon sens, mais au moment où on s'approchait de quand j'ai claqué la porte, j'avais une proposition d'un meilleur poste qui était encore mieux payé. À l'époque, c'était dans l'entreprise d'Airbus. Et moi, je voyais ça en fait comme le dernier clou dans le cercueil. Et lui m'avait dit peut-être que ça vaudrait le coup de pousser un peu plus, de prendre ce poste et de voir ce que ça peut donner, parce que c'est quand même un certain statut. Donc lui, il m'aurait poussé en fait à continuer ce traitement-là, à l'alourdir peut-être, et à voir s'il n'y avait pas derrière cette carrière un truc qui pourrait me rendre heureux au final, quoi. C'était son impulsion à lui, en tout cas.
0: Il n'avait pas vu en fait que vous étiez en train de vous perdre totalement et que c'était pas forcément la sécurité que vous cherchiez, mais c'était enfin un équilibre, un bien-être et le temps de la réflexion surtout.
1: Ouais, tout à fait. C'est-à-dire que je pense que ce que j'avais besoin à l'époque, c'était de quelque chose de complètement différent. L'état dans lequel je me trouvais, il était purement contextuel. C'est-à-dire que je me forçais à faire quelque chose que j'aimais pas. Je me forçais à faire croire à tout le monde que j'adorais ça. En fait, je mentais à tout le monde, je me mentais à moi-même. Et je pense pas qu'on puisse vivre éternellement comme ça dans une... désaligné de ce qu'on pense vraiment.
0: Non, on peut pas vivre à côté de sa vie, c'est sûr qu'on peut pas vivre, même si on sait pas encore quelle vie on va avoir à un moment donné quand on est en total décalage ou mal dans ce qu'on fait. C'est vrai que il faut savoir s'arrêter, il faut savoir dire non. Sur le plan personnel, sur le plan relationnel, sur le plan amoureux, vous rencontriez des gens ou vous étiez suffisamment trop mal pour rencontrer qui que ce soit?
1: Ça, j'ai eu des relations, j'en ai qui ont duré, d'autres moins, mais jamais qui ont, on va dire, qui ont eu un impact sur cette partie-là de ma vie. Je suis toujours resté solitaire quand même dans mon parcours et je le suis quand même encore aujourd'hui. Donc, c'est pas un point sur lequel j'ai pu me raccrocher. À l'époque,
0: parce que je pense que même si vous étiez pas bien, de toute façon, si vous étiez pas bien, vous pouviez rien construire de vrai, de bon, de juste. Si vous n'étiez pas bien vous-même, c'était compliqué. Si vous jouiez un autre rôle que celui que vous étiez vraiment, c'était compliqué. Donc c'est à ce moment-là, complètement perdu après avoir s'être essayé à la psychologie, aux médicaments, à la boisson, ou à des relations finalement qui n'aboutissaient pas, ou en tout cas qui ne vous construisaient pas. C'est là où vous avez pris la décision de démissionner.
1: Oui, tout à fait. C'était à peu près au moment où on me proposait du coup ce nouveau poste encore mieux payé, voilà. Mmh. Et en fait, je me rappelle que très clairement dans ma tête, au lieu d'avoir une montée de joie de me dire super, un meilleur salaire, etc., je me suis dit si je continue dans ce couloir-là, je passerai pas les 30 ans. Et en fait, c'est une phrase qui me venait en tête régulièrement.
0: Ça veut dire je vais mourir?
1: Ouais, je sais pas quelle forme ça pouvait prendre, mais je me voyais mettre fin à quelque chose. La pression était tellement insupportable, je manquais tellement de sommeil, j'étais tellement désespéré en permanence que ça me semblait très difficile de voir au-delà, en fait. Je dis pas que j'allais me jeter d'une fenêtre, mais je me voyais pas avancer plus loin que ça, ouais. C'est difficile à expliquer cette sensation qui fait peur en plus.
0: Mais c'est le déclic, c'est ce qui vous a fait penser qu'il fallait vraiment, là pour le coup, que vous arrêtiez et que vous mettiez le mot fin à ce que vous viviez. Cette lettre de démission, elle a été difficile à écrire?
1: Elle a été jouissive à écrire, je pense. Parce que à la fois c'était terrifiant de dire qu'on partait dans un inconnu, mais entre un couloir dont on connaît l'issue et qui nous terrifie et quelque chose où on ne sait pas ce qui peut se passer, mais du coup il peut se passer un truc de bien, l'inconnu c'est mieux en fait. Donc en l'écrivant, pour moi c'était un peu tourner le dos à toutes ces années dans lesquelles je m'étais forcé et enfin prendre une direction qui était potentiellement ça aurait pu être pire, mais ça aurait pu être peut-être meilleur. Donc c'était jouissif d'écrire cette lettre.
0: Et matériellement, vous y pensiez, vous vous disiez comment je vais faire si je démissionne, je vais peut-être pas avoir, je vais pas être pris en charge par Pôle Emploi. Vous aviez des économies, vous y avez pensé?
1: Ouais, je savais que ça allait être dur déjà. À l'époque, j'y vais dans une colocation, on était quatre, donc le loyer était pas très cher. Et j'avais un petit peu d'argent d'avance et je pense que j'avais confiance en ma capacité à trouver du travail. Mais je comptais pas me lancer dans une période de chômage indéterminée, tourner en rond. J'ai couru chercher du travail à la seconde où j'ai démissionné, en fait. Pour ne pas.
0: Vous vous êtes dit au moment où vous avez démissionné en 2021, vous vous êtes dit, il me reste encore un infime espoir de me ressaisir et peut-être de trouver la bonne voie. J'ai encore cette énergie parce que si je reste, finalement, je risque de ne plus avoir du tout d'énergie pour rien et même peut-être de me foutre en l'air.
1: Tout à fait, ouais. C'était un instinct survivaliste, en fait, de me dire si je continue, je finis mal. Si je pars, je me laisse une chance. Je me rappelle marcher dans les rues de Toulouse, être au chômage, ne pas avoir de projet concret, ne pas savoir ce qui se passe demain, mais me dire avec une joie profonde que j'en avais terminé avec ce chapitre. Et je me disais, c'est fini, il n'y a plus jamais d'aéronautique.
0: Vous vous sentiez enfin libéré d'un poids, d'un mensonge finalement, d'un mensonge que vous portiez vous-même ou aux autres, en tout cas peut-être pas vous-même parce que vous saviez que vous n'étiez pas bien, mais un mensonge. Votre famille a pris comment les choses?
1: Mais je pense que mes parents ont été ils ont jamais été déçus par ce que j'ai fait, parce que je pense qu'ils ont eu peur, parce que de voir un gamin qui depuis 8-9 ans suit un parcours professionnel qui a l'air cohérent, de tout plaquer et dire en fait non, je veux partir de ça, je pense que ça fait peur. Mais très vite, dans les semaines qui ont suivi, même quand les choses se sont améliorées, je pense qu'ils ont soufflé, ils ont été rassurés, ils se sont rendus compte que non, j'étais pas en train de péter les plombs et de faire une crise de nerfs, j'étais peut-être en train juste de me ressaisir.
0: Vous leur avez dit ce malaise que vous viviez depuis plusieurs années, des choix qui n'avaient pas été les bons, de cette double personnalité dans laquelle vous vous étiez plongé, parce qu'en fait vous ne viviez pas la vie que vous aviez choisie, vous vouliez vivre.
1: Oui, on en a parlé, ouais. Déjà quand j'étais en dépression et que j'étais sous traitement, je leur en ai parlé. Je pense qu'ils n'avaient pas la gravité de la situation vraiment en tête aussi, parce que j'arrondissais des angles, on va dire. Mais oui, après ils ont su que c'était une période qui était difficile pour moi. Et dans le revirement et le fait que je suis jamais revenu en arrière, je pense qu'ils ont compris que c'était un revirement nécessaire. Ouais.
0: Donc, 3 semaines de flottement durant lesquelles vous vous sentez totalement libéré, ce couloir noir qui s'efface, et puis tout d'un coup le champ des possibles qui s'ouvre à vous.
1: Ouais, tout à fait. Je veux vraiment appuyer sur ce point-là parce que c'était vraiment un état où j'étais au fond du seau. Il n'y avait plus rien qui me donnait d'espoir. Et le simple fait d'avoir cassé ce contexte et d'avoir fait un truc différent, le nouveau départ, ça m'a redonné une sensation de vivre, quoi. C'était incroyable, j'avais jamais vécu ça avant. Et donc à ce moment-là, j'ai fait le point, je me suis dit qu'est-ce que j'aime dans la vie, qu'est-ce que j'ai envie de faire, qu'est-ce qui peut m'attirer un temps soit peu. Le seul truc positif que je faisais assez régulièrement à ce moment-là, c'était d'aller à la salle de muscu pour essayer de prendre soin de moi. Ça me servait de prétexte aussi pour ne pas boire le soir.
0: Pour ne pas sombrer.
1: Et ouais, si je bois le soir, je peux pas aller m'entraîner le lendemain, donc je fais en sorte de m'entraîner souvent.
0: Vous aviez quand même cette force en vous. Vous avez cette force en vous, Lucas. Cette force, ce raisonnement, vous rationalisez bien quand même. Vous raisonnez bien.
1: Ouais, je pense que je suis quelqu'un de profondément logique, même si je suis souvent submergé par mes états d'âme. Mais je comprends la logique, je pense, derrière.
0: Et pour contrer vos états d'âme, c'est vrai qu'on en parle souvent. Alors. Pour, bien sûr, pour garder la forme, pour notre santé, le sport c'est bien, mais c'est vrai que pour contrer les états d'âme, le sport aussi c'est bien.
1: Oui, tout à fait.
0: Parce que c'est un peu une valorisation de ce qu'on voit dans la glace, c'est-à-dire un corps qui s'affine, des muscles, quelque chose de joli et qui du coup nous donne une valeur, une valorisation d'une image qu'on a un peu perdue, et dans la dépression on la perd, cette valorisation.
1: Tout à fait, oui. Et je pense que c'est aussi une application directe de ce qu'on peut faire. le sport, c'est l'énergie qu'on dépense et qu'on envoie et qui a une conséquence. On peut se convaincre qu'on est fort quand on fait du sport. On peut se convaincre qu'on est capable de tenir un cadre.
0: Ouais, c'est
1: vrai. C'est quelque chose qui peut être très fort pour l'esprit, ouais.
0: Oui, c'est pas qu'une force physique, ça donne une force mentale, oui, c'est vrai.
1: Ouais,
0: et vous avez donc décidé, puisque c'est ce qui vous intéresse, le sport, c'est ce que vous aimez, c'est ce qui vous a un peu sauvé, qui vous a permis de tenir dans ces moments difficiles, et vous décidez donc de faire le tour des salles de sport avec votre CV.
1: Ouais, donc j'imprime une quarantaine de CV, et je vais faire toutes les salles de musculation de la ville de Toulouse, peu importe les enseignes, du porte-à-porte, pour leur demander de devenir agent d'accueil. Je me dis, quoi de mieux que d'être dans la salle à accueillir des gens qui veulent faire du sport, moi-même faire du sport, pour redémarrer. Alors, en sachant très bien que j'allais être beaucoup moins payé, que ça allait être moins statut social, moins reconnaissance, etc. Mais je m'en fichais. Et au bout de quelques semaines de recherche, on m'a proposé un poste et j'ai été pris dans une salle de sport.
0: Vous êtes un peu déclassé pour pouvoir accepter un poste qui était bien en dessous de vos compétences et de vos possibilités.
1: Mmh.
0: Mais vous vous êtes dit, c'est le seul moyen d'entrer dans un milieu que j'aime, dans lequel je me sens bien.
1: Tout à fait. Et le paradoxe est là. C'est-à-dire que, avant, j'avais un poste avec un bon statut, avec un bon salaire, avec la reconnaissance de tout le monde. Et j'étais extrêmement malheureux. Et quand je suis rentré dans cet autre travail où j'étais payé 4 fois moins, où j'étais en temps partiel, où j'étais pas du tout, enfin j'étais en bas de l'échelle en fait du travail, j'étais extrêmement heureux. J'ai jamais été aussi heureux dans ma vie avant ce point-là que le moment où j'étais dans la salle de sport. C'était comme une renaissance.
0: Et vos parents l'ont vu, vos proches l'ont vu?
1: Oui, ah oui, je pense que tout le monde s'en est rendu compte. Mais déjà, je me mettais plus la tête à l'envers tout le week-end. Je partais au travail avec un grand sourire, je rencontrais des amis, je socialisais, ça me permettait de prendre soin de moi aussi régulièrement, ça me donnait une direction. Je me voyais, en fait, pour comparer, quand j'étais dans l'aéronautique, je ne me voyais pas avoir un futur. Dans la salle de sport, je pensais sans cesse à demain, je me disais ça va être super. Moi, je me verrais bien 2 ans de plus dans cette salle ou 3 ans de plus dans cette salle, pourquoi pas.
0: Ah oui, donc vous dites, autant là vous comptiez les heures, les minutes là où vous étiez dans l'aéronautique, autant là, même dans un poste qui n'était pas qui était bien en dessous de vos compétences, vous preniez vraiment du plaisir.
1: Ouais, absolument. C'était l'insouciance. Je ne pensais pas spécialement à gravir les échelons ou quoi. Je profitais juste du moment présent.
0: Et puis des gens, des échanges que vous aviez avec les gens, j'imagine c'est toujours on est dans un truc de loisir, donc les gens sont plutôt sympas. Il y a une ouverture, on parle de tout, de rien, bon au départ un peu des poids et des gestes et des choses comme ça, mais pour autant, oui, je peux comprendre que c'est plutôt un milieu plaisant. Et c'est là où vous avez commencé à vous dire, il faut que je partage avec les autres cette aventure, parce que vous vous êtes dit, ce que j'ai vécu, je suis certain que beaucoup de gens le vivent dans le plus grand silence, dans le plus grand secret, mmh. et qu'ils ne passeront pas le pas, et que c'est pour ça parfois qu'ils s'adonnent à des pourquoi pas à la dépression, à la boisson, vraiment à des descentes aux enfers, comme on dit.
1: Alors ce serait m'attribuer beaucoup d'héroïsme de dire qu'à l'époque je l'ai fait consciemment avec une mission, c'était pas le cas. Je me disais qu'effectivement partager ce que je ressentais et notamment le parcours de la dépression, ça je m'en servais comme journal de bord, pour être honnête au départ, pour juste sortir mes pensées. Surtout que quand on commence à passer sur internet au départ, en général on n'a pas beaucoup de vues, personne nous voit, c'est un peu comme des mots lancés dans l'infini quoi. Et en fait, il se trouve que ces vidéos que je postais ont eu pas mal de traction. Et je me suis rendu compte que beaucoup de gens étaient dans la même situation que moi. Beaucoup de gens n'osaient pas parler à leurs proches de ces douleurs qu'ils avaient. Mais par contre, ils en parlaient sur les vidéos que je faisais. Et du coup, ça m'a poussé à en poster davantage, à montrer ce que j'ai fait pour faire ma reconversion, à essayer d'inspirer peut-être quelqu'un à passer le pas, ouais, ou en tout cas, ne juste pas se limiter et croire que la situation dans laquelle on est et qui est terrible est forcément une fin en soi. J'ai commencé à poster de plus en plus régulièrement à partir de cette époque-là.
0: Et oui, parce que quand je regarde votre Instagram, vous êtes donc sur OLucasOfficiel, OWLucasOfficiel, et vous avez 171 000 personnes.
1: Ouais, c'est assez incroyable.
0: Qui vous suivent, c'est-à-dire que 171 000 personnes qui ont été sensibles à ce que vous indiquez, à ce journal de bord que vous avez mis sur les réseaux sociaux, où vous vous avez parlé de votre dépression, et vous vous êtes rendu compte là aussi que beaucoup de personnes vivaient la même chose.
1: Tout à fait, oui. Mais au jour d'aujourd'hui, donc pratiquement 5 ans après, c'est tout ce que je fais sur les réseaux a beaucoup évolué. Maintenant, je continue à parler de sport et de santé mentale et de nutrition. Donc ça reste un témoignage de ce que je vis au quotidien, ces réseaux-là. Mais ça reste aussi, un historique de là d'où je viens et une preuve qu'on peut s'en sortir. J'ai beaucoup de gens encore aujourd'hui qui m'envoient des messages et qui me suivent depuis l'époque justement où j'allais pas bien et qui me disent c'est fou parce que je me rappelle de toi quand t'étais au fond du seau et que tu t'en sortais pas et aujourd'hui en fait ça va mieux quoi. Donc c'est vrai que ça donne la preuve et que c'est possible et c'est je pense que ça peut inspirer les gens et j'espère que ça le fait en tout cas.
0: Alors ça va d'autant plus l'inspirer les gens que vous êtes totalement maintenant intégré dans le sport, vous avez passé un diplôme dans le sport, vous êtes mis à votre compte, vous avez une entreprise et pas une entreprise où vous êtes seul, vous avez une entreprise avec deux salariés.
1: Oui, tout à fait, ouais. Dans le cours des choses, en fait, ce que j'ai envie de noter comme point qui est important, c'est que rien dans ce que j'ai fait sur ces dernières années-là n'était prémédité. Les choses se sont enchaînées les unes avec les autres. J'ai commencé à travailler en salle de sport et j'ai commencé à caresser l'idée dans la salle de sport de devenir coach. Puis du coup, en devenant coach, je me suis dit, ce serait peut-être super de pouvoir travailler de manière indépendante. Et j'ai monté une entreprise alors que j'étais encore dans la salle. Puis j'ai commencé à parler de ça sur les réseaux et du coup, j'ai réussi à trouver des clients. Puis un petit moment après, l'entreprise a grossi. Du coup, j'ai pu embaucher davantage d'employés. D'une année sur l'autre, en fait, c'est le simple fait de continuer à marcher en avant sans forcément trop savoir où j'allais m'a amené jusqu'au point où je suis aujourd'hui. Si je me retourne maintenant et que je regarde où j'étais il y a 5 ans, j'y crois pas, en fait. J'ai du mal à croire tout ce qui s'est passé. Mais c'est un truc qui se fait jour après jour. Et effectivement, je suis rempli de gratitude chaque jour d'être là où je suis aujourd'hui.
0: Pour tous ceux qui nous écoutent, qui sont dans cette situation de doute, de questionnement, qui ont peur parce que parfois ils ont des enfants, ce qui n'est pas votre cas encore, Lucas, mais qui ont parfois des enfants, un foyer, des bouches à nourrir, comme on dit, qui ont peur de l'avenir, mais qui sont vraiment pas heureux dans ce qu'ils vivent. Qu'est-ce que vous pouvez leur dire, Lucas ?
1: Que la peur est légitime. C'est normal d'avoir peur. Ce serait même anormal de ne pas avoir peur dans une situation comme ça. Mais la peur ne définit pas la réalité, je pense. Le cerveau a besoin de preuves pour croire. Et malheureusement, il ne peut pas croire que ça va s'améliorer. Puisqu'on ne peut pas lire le futur, en fait. Donc, ce qui est le plus important, c'est de ne pas considérer la situation dans laquelle on est comme une fin en soi. Et de continuer à marcher, et de continuer à regarder des options disponibles autour de nous. J'aime bien prendre l'exemple du travail, parce que on est dans un travail, c'est notre gagne-pain, on gagne de l'argent, c'est ça qui nourrit la famille. Mais ça n'empêche pas de regarder des offres sur d'autres postes, ou peut-être de regarder des formations dans d'autres secteurs. Juste caresser l'idée que quelque chose d'autre existe autour de nous, plutôt que de définir la situation comme non, c'est pas possible. Parce que j'ai des enfants, c'est simplement le fait de laisser la porte ouverte, parfois ça peut découler sur quelque chose qui s'ouvre et ça peut tout changer. Mais il faut continuer d'avancer.
0: Et puis, comme dans votre cas, s'interroger sur ses malaises, c'est-à-dire se dire que quand on entre, on est malheureux, on commence à un peu trop boire, on a des idées noires, on est dépressé, on est obligé d'aller voir des médecins pour prendre. Ça veut dire qu'il y a un malaise. Ça veut dire que c'est la prise de conscience qui est un véritable malaise. Donc on s'interroge sur ce malaise. Et puis au fond de soi, on sait que ce malaise parfois peut venir visiblement de ce qu'on fait, les choix qu'on a pu opérer, notamment des choix professionnels. Donc si on sait déjà que ces choix professionnels provoquent ce type de comportement, de situation, ça veut dire que les choix sont très mauvais et qu'il faut en changer. Et c'est là où vous dites, faut pas avoir peur parce que vraiment le meilleur reste à venir et ça ne peut être que ça.
1: Absolument. Il y a toujours une version de nous-mêmes qui existe dans 10 ans qui est remplie de gratitude qu'on ait pris la décision de faire quelque chose. Elle existe, cette version-là, mais il faut lui donner la possibilité d'exister, en fait.
0: Oui.
1: Mais je répète, la peur, c'est normal. Personne n'avance dans l'inconnu sans avoir peur. Ça fait partie du lot.
0: Et puis, deuxième idée que vous avez développée très bien, c'est s'interroger sur ce qu'on aime, s'interroger sur ce que, dans les milieux dans lesquels on évolue, qu'on aime bien, on pense parfois qu'on n'est pas à la hauteur, ou on pense parfois que que c'est tout d'un coup quelque chose qui va nous déclasser, mais si on est bien, il y a pas toutes ces questions-là ne doivent pas être posées. Il faut écouter exactement ce qu'on aime, ce qu'on a envie, les milieux dans lesquels vous étiez le sport. La preuve aujourd'hui, vous en avez fait une entreprise, même si vous êtes rentré comme agent d'accueil au départ. Donc ça veut dire que vous avez gravi les échelons, mais vous saviez que c'était là où vous deviez arriver. Et ça vous a fait un bien fou quand on voit vos photos très alléchantes sur votre Instagram. Je vois que les jeunes filles doivent être nombreuses. J'ai pas regardé les followers, comme on dit, mais je pense que les jeunes filles sont très nombreuses, Lucas. Lucas, merci infiniment. Merci d'avoir été avec nous. Merci de nous avoir confié votre expérience, parce qu'évidemment, elle est précieuse. Précieuse pour tous les auditeurs et pour tous ceux qui nous écoutent ce soir sur Europe 1.
1: Merci beaucoup d'avoir donné la chance et la possibilité de parler.
0: Bah oui, c'est un peu le but de l'émission. Merci infiniment. Pascal Praud, c'est deux rendez-vous par jour sur Europe 1. D'abord l'heure des pros en codiffusion avec CNews de 9h à 10h et Pascal Praud et vous l'après-midi de 16h à 18h pour débattre de l'actualité et vous donner la parole l'heure des pros 9h-10h et Pascal Praud et vous de 16h à 18h sur Europe 1, la radio libre. Juste 23h sur Europe 1, lors de retrouver Maëlle Hassani pour les informations. Rebonsoir Maëlle.
2: Bonsoir Roland, bonsoir à tous. Patrick Bruel mis en examen ce soir pour viol, tentative de viol, agression sexuelle et harcèlement sexuel sur 9 victimes présumées entre 2010 et 2019. L'artiste est présenté en ce moment à un juge des libertés et de la détention en vue d'un potentiel placement en détention provisoire. Il pourrait donc dormir dès ce soir en prison. Patrick Bruel conteste fermement toutes ces accusations. L'entourage de Jérôme Barella, rattrapé par la justice, le père du principal suspect dans l'affaire Liana, fait l'objet d'une réouverture d'enquête pour agression sexuelle sur une enfant de l'environnement familial. Annonce ce soir du parquet de Béziers. La procédure, ouverte initialement en 2020, avait finalement été classée sans suite, faute d'infraction suffisamment caractérisée. On apprend également aujourd'hui la mise en examen du frère de Jérôme Barella pour viol sur deux anciennes compagnes. Les obsèques de la jeune Liana se tiendront vendredi à 14h30 à Florence, dans le Gers, dans la plus stricte intimité. L'indignation reste vive dans le pays face aux nombreux dysfonctionnements qui ont débouché sur le meurtre de la collégienne. La question de la confiance dans nos institutions est posée, reconnaît Emmanuel Macron, qui met en garde contre toute démagogie. On ne répond pas au drame par des cris, affirme le président de la République lors du Conseil des ministres. De nouvelles tensions dans les rues de Belfast. Ce soir, une centaine de manifestants anti-immigration rassemblés en plusieurs points de la ville. Des projectiles lancés sur les forces de l'ordre qui répliquent en faisant usage du canon à eau. La capitale nord-irlandaise est le théâtre de violence pour dénoncer une attaque au couteau perpétrée lundi soir par un réfugié soudanais. Une mission secrète de l'armée américaine aurait permis de faire sortir 100 millions de barils de pétrole du détroit d'Ormuz. C'est ce qu'affirme Donald Trump ce soir. Ce couloir maritime bloqué par l'Iran où un hélicoptère de l'armée américaine a été abattu lundi. Les États-Unis promettent de poursuivre la riposte entamée hier en attaquant très durement les centrales électriques et les ponts de la République islamique. Sur l'autre front du conflit au Liban, un militaire français est décédé aujourd'hui, le 4e depuis le début de la guerre au Moyen-Orient. Le soldat de première classe Florian Gillet, tué par un tir accidentel lors de la préparation d'un entraînement. Cet homme de 21 ans faisait partie du 8e régiment de parachutistes d'infanterie de marine de Castres. Une nouvelle hausse du prix du gaz dans les prochains jours. Le tarif de référence va augmenter de 7,4% au 1er juillet, en raison notamment des perturbations liées à la guerre au Moyen-Orient. Annonce de la Commission de régulation de l'énergie. Aujourd'hui, 60% des abonnés résidentiels au gaz constateront un supplément de près de 3 euros sur leur facture. Et puis à la veille du lancement de la Coupe du Monde de football, la FIFA apporte son soutien à Christophe Glaise. Une accréditation symbolique pour le tournoi délivrée ce soir au journaliste sportif français détenu en Algérie depuis 2 ans. Le patron de l'organisation, Gianni Infantino, dit espérer une grâce présidentielle pour l'otage des tensions diplomatiques entre Paris et Alger. 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On retrouve Roland Pérez pour la libre antenne jusqu'à 1h.
0: Oui, absolument. Et nous, on va se retrouver à minuit tout à l'heure. On va parler avec Laetitia et Julien, un couple très jeune aussi, 37 ans et 38 ans. Et elle a décidé, on va le voir, et c'est très très émouvant parce qu'il y a une vidéo qui tourne actuellement sur les réseaux. Une jeune mariée, donc Laetitia, a décidé de faire la surprise à sa maman, qui était malheureusement quelques jours avant hospitalisée. Elle était à plusieurs heures de route de ce mariage qu'on ne pouvait pas annuler. Eh bien, cette vidéo qui tourne montre que cette mariée s'est présentée là avec sa robe de mariée à l'hôpital.
3: Ah, c'est magnifique.
0: C'est très joli.
3: Très
0: avec,
3: beau.
0: Avec d'ailleurs son fiancé, son mari aujourd'hui, Julien. On va avoir Laetitia et Julien qui vont nous raconter un peu leur rencontre et puis leur père. voilà ce magnifique cadeau, parce que c'est vrai, les parents qui marient un enfant, je crois que c'est la plus belle chose, c'est l'un des plus beaux moments avec la naissance des enfants, c'est l'un des plus beaux moments quand nos enfants ont trouvé la bonne personne et que, eh bien voilà, qu'ils se marient, alors religieusement ou pas, en tout cas qu'ils se marient, qu'il y ait cette union, c'est quelque chose de très fort, je pars en connaissance de cause.
2: C'est magnifique, c'est une très belle histoire qui va nous être racontée.
0: Je suis obligé de vous la raconter un peu parce que je sais que vous travaillez et que vous n'aurez pas forcément l'occasion d'écouter l'histoire. Donc je suis obligé de vous donner un peu de voilà.
2: Mais je m'en réjouis à chaque fois. Bon, vous le savez.
0: On se retrouve et vous me donnez des nouvelles de Patrick Bruel tout à l'heure.
2: Eh oui, bah écoutez,
0: parce que
2: pour
0: vous
2: l'instant,
0: les aurez, parce que là les quatre juges d'instruction à l'heure où on parle à 23h04 sont encore, il est encore dans le bureau des juges.
2: Non, alors il est mis en examen. D'accord. Pour viol, tentative de viol, agression sexuelle.
0: Là, il attend le juge des libertés et des détentions.
2: Absolument. Il est présenté au juge
0: pour que sa liberté, pour que son avocat, ses avocats prennent sa liberté.
2: Donc on saura peut-être d'ici minuit, certainement peut-être plus tard, si effectivement Patrick Bruel dormira en prison dès ce soir.
0: Bon, bah, à tout à l'heure alors.
2: Voilà, à tout à l'heure.
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0: Nous sommes ensemble jusqu'à 1h du matin dans cette Libre Antenne sur Europe 1. 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Et puis, il y a celles qui nous suivent jusque dans la nuit. 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Bienvenue dans la Libre Antenne sur Europe 1. 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Et ensemble, nous allons traverser cette nuit. 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

0: chanson inoubliable sur Europe 1, Say, Paul McCartney, évidemment, et Michael Jackson. Et bonsoir Laetitia.
1: Bonsoir Roland.
0: Et puis je dis pas bonsoir qu'à Laetitia, je dis également bonsoir à Julien. Bonsoir Julien.
2: Bonsoir Roland.
0: Merci d'être avec nous sur Europe 1. Une histoire qui commence pas comme les autres, on va le voir, et puis qui va se finir dans une chambre d'hôpital avec une émotion qui nous a bouleversés les uns et les autres. Et on en dira un peu plus tout à l'heure, vous nous raconterez Laetitia. Vous nous racontez comment vous vous êtes rencontrés. Vous avez déjà, vous avez un enfant je crois, Laetitia.
1: Oui, c'est ça, oui, un garçon de 14 ans, oui.
0: 14 ans, et vous, Julien, vous avez la chance également d'avoir deux enfants de 13 et 10 ans.
2: Oui.
0: Et vous avez aujourd'hui 37 et 38 ans, et c'est en 2022 que vous vous êtes rencontrés. Racontez-nous comment, alors peut-être Laetitia, vous commencez.
1: En fait, on s'est rencontrés par le biais de ma sœur au baptême de ma nièce. Elle nous avait mis en face l'un de l'autre parce qu'on était les seuls célibataires.
0: Elle avait donc déjà une idée derrière la tête.
1: Exactement.
0: C'est-à-dire que donc votre sœur fait le baptême de sa fille. Et comment elle connaît Julien, votre sœur?
1: Parce qu'en fait, Julien, c'était le chef où travaillait mon beau-frère.
0: Ah oui, déjà.
1: C'était son chef.
0: D'accord. Ouais. Donc elle prend des risques quand même parce qu'elle se dit, je vais lui présenter ma sœur et peut-être que si ça se passe mal, c'est quand même le patron de mon mari, quoi. La chef
1: exactement.
0: De mon mari.
1: Elle a peur de rien.
0: Elle a peur de rien, mais enfin, elle devait être sûre de son coup quand même.
1: Oui, mais bon, ça n'est quand même pas passé comme elle l'espérait.
0: Oui. En entendant votre rire et votre bonne humeur, je comprends déjà ce qu'a aimé Julien chez vous, mais il nous le dira un peu plus tard. Laetitia, donc vous êtes à la même table, et là, qu'est-ce qui se passe?
1: Moi, j'ai commencé en fait à capser avec lui, voilà, ça a commencé comme ça.
0: C'est-à-dire qu'est-ce que ça veut dire que oui. Il vous plaisait pas, il c'est pas quelqu'un qui vous plaisait d'emblée.
1: Ben physiquement c'est un très beau garçon, mais il y a pas eu le truc qui a fait que moi j'avais envie d'aller plus loin.
0: Ah, vous aviez pas envie d'aller plus loin, et alors on va demander à Julien. Et vous Julien, qu'est-ce que vous avez pensé?
2: Eh ben, c'est vrai que sur le coup, moi, je cherchais pas l'amour, hein. Elle, d'ailleurs, non plus. Et puis, de fil en aiguille. Après, c'est vrai que, comme vous dites, avec sa joie de vivre, c'est sa joie de vivre aussi qui m'a fait tout de suite un peu allumer l'étincelle.
0: Vous l'aviez vu tout de suite à ce baptême, qu'elle avait quelque chose de spécial, Laetitia?
2: Oui, ben, ça se voit déjà tout de suite au premier coup d'œil, au premier coup de téléphone, vous l'avez en ligne, là, on sent tout de suite sa joie de vivre.
0: Ça vous a fait un peu peur ou pas du tout?
2: Non, pas du tout.
0: Pas du tout. Vous vous êtes pas dit, mince, elle risque de me plaire, celle-là.
2: Si, un peu, mais j'ai mis ça dans le coin de la tête, déjà, au début, pour laisser un peu reposer les émotions et puis pas faire de bêtises, parce que vraiment en ce moment-là on cherchait pas l'amour autant moi que elle, hein. Ça c'était clair, c'était vraiment une certitude.
0: Mais c'est Laetitia, c'est Laetitia qui va faire quand même le premier pas. C'est vous Laetitia qui allez faire le premier pas?
1: Oui, j'avais demandé son snap à ma sœur en fait quelques mois plus tard. Ouais,
0: parce qu'en fait vous aviez quelque chose, vous aviez déjà un point commun tous les deux, vous aviez un goût commun pour quelque chose. Racontez-nous.
1: Oui, c'est ça, on aime tous les deux la danse, la bachata.
0: C'est quoi la bachata? Moi, je sais pas ce que c'est la bachata, c'est quoi?
1: C'est une danse très sensuelle.
0: Ah oui, quand même, d'accord.
1: Oui, c'est très sensuel.
0: C'est une sorte de corps à corps?
1: Oui, c'est ça.
0: Ah oui, et lui, il aimait bien ça aussi, Julien?
1: Bon, en fait, j'en avais parlé que j'en faisais, et puis lui, il s'est aussi inscrit à des cours, donc voilà comment ça a commencé.
0: Ah oui. Et donc un soir, quand vous demandez justement son Snapchat, vous lui proposez d'aller danser la bachata une soirée, mais finalement, qu'est-ce qui va se passer?
1: Eh ben, Julien va vous raconter du coup.
0: Julien, alors allez-y. La soirée, elle a été annulée, c'est ça?
2: Oui, du coup, c'est moi qui lui ai invité à un cours de danse que donnait mon prof, une soirée de danse. Et en fait, c'est été annulé au dernier moment. Une heure avant le rendez-vous qu'elle devait venir chez moi, mais moi j'ai pas vu tout de suite parce que j'avais pas mis ma wifi ni sur le téléphone ni la 4G et j'ai vu vraiment au dernier moment, 2 minutes avant qu'elle arrive. Donc un peu gêné, un peu, je me suis dit elle va se dire c'est un traquenard, qu'est-ce qui se passe, mais après. Elle connaissait aussi mon prof de danse qu'elle avait déjà eu auparavant quelques années avant. Elle savait que des fois il avait tendance à pas honorer ses engagements ou désister au dernier moment. Donc ça l'a pas fait peur de venir chez moi. Et puis je lui ai proposé de partir en ville au restaurant. Mais elle m'a dit non, je veux pas. Ça va ressembler à un date.
0: Ah oui, donc, oui. Elle a du caractère, la petite Laetitia. Hein.
2: Oui. Donc du coup, j'ai regardé dans mon frigo ce que j'avais et puis j'ai sorti un plat de lasagne qu'on a fait et puis voilà, qui est devenu.
1: Et du coup, c'est notre plat préféré.
0: Et puis surtout, donc vous avez fini chez Julien tous les deux. Et puis surtout, ce qui est quand même fou, même si vous étiez en âge de savoir ce que vous vouliez, ce que vous aviez envie de faire, vous vous êtes plus jamais quitté.
1: Ouais, c'est ça.
2: Oui.
1: J'ai plus jamais quitté.
2: Oui.
0: C'est-à-dire que vous avez passé la première nuit chez lui?
1: Non, pas cette nuit-là.
0: Ah bon.
1: Non, pas la première. Non, quand même.
0: Mais en tout cas, à partir de là, vous vous êtes dit, c'est probablement le bon.
1: Ouais. Mais après, j'ai eu très très peur quand même. Mais oui, au fond de moi, je me disais ça, oui.
0: En fait, vous, les relations, vous aviez eu, j'imagine, une première relation avec le papa de votre enfant, et peut-être d'autres relations, évidemment, avant. Vous aviez du mal à aller vers les hommes, car je crois que vous avez eu des histoires qui vous ont un peu brisé le cœur, Laetitia.
1: Oui, c'est ça, oui, histoire chaotique. Donc là, en fait, je me suis protégée, blindée, et j'ai eu du mal à avancer avec Julien. Il a été très, très, très patient, parce que moi, j'étais vraiment fermée. Hein, mais fermée, le pauvre, il a un peu morflé quand même.
0: Et vous, Julien, vous vous êtes dit quoi? Vous vous êtes dit, vous aviez compris qu'elle avait souffert et qu'il fallait un peu réparer les bobos de son cœur?
2: Oui, voilà, ouais, ça se voyait. Donc, j'ai dit, on va y aller doucement. J'étais dans une phase un peu plus rapide qu'elle. J'étais pas calibré à elle, donc je redescendais un peu. Et j'ai essayé d'avancer en même temps qu'elle, même si des fois j'avançais, elle avançait d'un pas, elle reculait deux, de temps en temps, quoi, même souvent.
0: Et puis le temps a fait son œuvre. Vous êtes, oui. Il y a un climat de confiance qui s'est installé, en tout cas du côté de Laetitia pour vous. Et tout d'un coup, il y a eu, comme dans voilà, à flotter un projet de mariage.
1: C'est ça.
2: Oui.
1: C'est ça. On est rentré de Bali de vacances. On était en vacances à Bali. On est rentré et j'ai fait ma demande.
0: C'est vous qui avez fait la demande. Vous qui passez votre temps à reculer, qui marchez à reculons dans votre couple, dans ce couple que vous formiez.
1: C'est ça.
0: Ça faisait combien de temps que vous étiez déjà ensemble? On a dit que vous étiez en 2022. Ça faisait combien de temps que vous étiez ensemble quand vous avez fait votre demande?
1: Un an.
0: Ah oui, d'accord. Un an. Et alors, ouais. Ça vous a surpris, Julien?
2: Oui, un peu, ouais. En fait, elle a avancé d'un coup vraiment plus vite que moi et je m'en suis pas rendu compte sur le coup. Donc, c'était un peu pas dur, mais j'étais content, mais j'avais peur aussi parce que je me suis dit, c'est un engagement, est-ce qu'elle va pas reculer, quoi?
0: Oui.
2: Mais non. Pas du tout. Non, elle était. Du coup, une fois qu'elle a dit le mariage, je veux me marier, après, elle n'a jamais reculé, elle a toujours avancé.
0: Vous avez su très vite, Julien, que c'était l'amour de votre vie, l'amour pour lequel vous iriez jusqu'au mariage?
2: Oui. Oui, bah sinon, j'aurais pas attendu. J'aurais pas.
0: Oui, parce que d'ailleurs, pourquoi Laetitia et pourquoi Julien, d'ailleurs, avec la maman et le papa de vos enfants respectifs, vous n'aviez pas été jusqu'au mariage?
1: Moi, avec le papa de mon fils, ça fait déjà 12 ans qu'on n'est plus ensemble. Donc moi, j'étais encore très très jeune et je ne pensais pas du tout. De toute façon, je voulais jamais me marier. Voilà, c'est vraiment moi, de toute façon, le mariage, c'était non.
0: Pourquoi?
1: Parce que je croyais pas du tout aux histoires d'amour, pas du tout.
0: Pourquoi ? Parce que vos parents avaient divorcé ? Parce qu'autour de vous, il y avait eu beaucoup de divorces ?
1: Ah non, ils sont encore mariés, mes parents.
0: Alors, qu'est-ce qui vous est pensé que le mariage n'était pas viable ?
1: Ah, parce que là, au jour d'aujourd'hui, la moindre petite chose, on se fait quitter, il y a toujours des choses qui ne vont pas, ça ne tient pas, donc moi, je n'y croyais pas, en fait.
0: Vous vous êtes dit que ça va être un problème supplémentaire si on se sépare ?
1: C'est ça.
0: Et vous, Julien ?
2: Moi, j'étais pour le mariage avec la mère de mes enfants, mais la vie a fait que elle n'était pas pour. Et puis, j'avais fait ma demande, mais du coup, on a laissé le temps passer, il est arrivé les enfants, et en fait, on est tombé dans l'engrenage, et on s'est jamais marié, et puis après, on voulait même plus se marier. Et puis, du coup, après, on s'est séparés. Mais...
0: Ouais, ouais, ouais. Mmh. Et alors, comment vos enfants respectifs ont pris l'idée de votre mariage quand c'est propre? C'est parfois compliqué pour des enfants quand leurs propres parents ne s'est pas mariés et que tout d'un coup, quand la maman ou le papa rencontre quelqu'un, il va aller jusqu'au mariage. Comment ils ont vécu ça, les enfants?
1: Ben, de mon côté, très très bien.
2: Mmh.
1: Parce que je suis séparée du papa d'Ethan, on s'est séparés, il avait un an et demi, donc Ethan nous a toujours connus séparés. Donc, moi, il a très très bien vécu.
0: Et il s'entend bien avec Julien ?
1: Ah oui, par contre, on est une famille très soudée.
0: Ah, une famille recomposée.
1: Nos enfants,
0: une famille recomposée.
1: Ouais.
0: Et vous, Julien, et vous, Julien aussi ?
2: Oui, oui, oui. Ah oui, les enfants sont tout de suite... ont tout de suite bien aimé Laetitia, enfin, sont tout de suite bien appréciés, les trois. Et même, ils voyaient ce que nous, on voyait pas, parce que je sais que le fils de Laetitia m'avait dit « T'en es où avec ma mère ?»
0: Ah oui.
2: Parce qu'il voyait que je ramais.
0: Ouais, ouais, ouais.
1: Ouais, c'est vrai.
0: Ah oui, donc ça vous a convaincu d'autant plus. Qu'est-ce qu'elle vous apporte au quotidien? Et on va arriver aussi à cette jolie scène dont je parlais tout à l'heure et l'organisation du mariage. Qu'est-ce qu'elle vous apporte au quotidien, Laetitia, Julien?
2: Ben, c'est une joie de vivre, hein. C'est une femme qui amène le soleil tous les jours, même quand il pleut, par son sourire, par ses éclats de rire, pour n'importe quoi. Et puis, elle me donne envie de vivre. Un troisième souffle, parce que le premier, c'était la mère de mes enfants, le deuxième, c'est mes enfants, mais voilà, le troisième et le dernier, c'est Laetitia, quoi.
0: Troisième et le dernier, et vous envisagez peut-être d'avoir un enfant ensemble, ou c'est pas d'actualité?
2: Alors, c'était pas d'actualité, mais pas du tout, autant pour moi que Laetitia. Et puis maintenant, on laisse faire la nature, pourquoi pas.
1: Ah, ouais, c'est ça.
0: Bravo, c'est bien. C'est bien, c'est bien aussi. Ça sera donc le quatrième souffle, du coup, Julien.
2: Oui, voilà.
0: Et vous, Laetitia, qu'est-ce qu'elle vous apporte, qu'est-ce qu'il vous apporte au quotidien, Julien?
1: Julien, c'est une personne qui sait... Il me comprend et il sait m'apaiser. Et ça, dans ma vie, j'en avais besoin. Et c'est une personne vraiment très, très généreuse. Il est parfait, mon Julien.
0: Écoutez, c'est réjouissant de vous entendre. Donc, c'est Laetitia qui fait cette demande. Vous rentrez d'un voyage de Bali, vous vous mettez sur le lit et vous lui dites tout simplement. Qu'est-ce que vous lui dites?
1: Je lui dis, tu veux m'épouser?
0: Et là, il tombe un peu des nues. Ce qui est fou là, c'est que vous êtes marié il y a quelques jours, vous êtes marié le 6 juin 2026, c'était samedi. Tout était organisé, 110 personnes étaient attendues au vin d'honneur, c'est plutôt un grand mariage. Mais il y a une tuile. Racontez-nous, Laetitia, la tuile.
1: Mercredi, il y a ma sœur qui m'appelle en pleurs pour me dire « Maman est à l'hôpital, elle est tombée, elle est à l'hôpital. » Et on attendait de ses nouvelles, quoi, en fait. Et en fait, elle s'est cassée le col du fémur. Et elle s'est fait opérer le vendredi, la veille de mon mariage.
0: Oui, donc ça veut dire qu'elle ne peut pas venir au mariage.
1: Non, non, non. Et déjà, le mercredi, j'avais dit à Juge, j'ai dit « C'est pas possible qu'elle soit pas là, et si elle est pas là le samedi, c'est nous, on ira là-bas. »
0: C'est ce que vous vous dites, c'est-à-dire que le samedi, le jour du mariage.
1: Mm-hmm.
0: Donc elle a été bloquée à l'hôpital, en plus j'imagine qu'avec l'opération, ça a été des heures de souffrance.
1: Oui. Oui, oui, elle a bien souffert, maman, oui.
0: Et puis vous vous dites, dans un premier temps, on va tout annuler.
1: Oui, le mercredi, j'étais anéantie, je voulais plus entendre parler du mariage, je voulais tout arrêter, j'ai dit c'est pas possible quoi, j'ai dit tout me tombe dessus, ça s'arrête jamais, c'est pas possible.
0: Mais votre maman, c'était mal connaître votre maman.
1: Oui, c'est ça, elle voulait pas que j'annule mon mariage et ni mon papa, c'était hors de question.
0: Et vous vous êtes dit, je ne peux pas me marier sans elle.
1: Non. Donc du coup, on a pris la décision. Mon papa était contre. Il m'a dit non, il m'a dit tu vas pas parce qu'il faut savoir que l'hôpital est à 1 heure de route de chez nous. Donc aller-retour, ça fait 2 heures. Il m'a dit il est hors de question que tu ailles à l'hôpital. Il m'a dit ce jour-là, t'as autre chose à faire, quoi. Mais Laetitia est têtue.
0: Il voulait en fait que vous fassiez une visite en visio, comme on dit aujourd'hui, c'est-à-dire
1: c'est ça,
0: via l'ordinateur avec la vidéo.
1: C'est ça. De toute façon, elle a eu le mariage en vidéo, après elle était en vidéo, mais c'était pas pareil, il fallait qu'elle me voie, il fallait que je voie ma maman et qu'elle me voie.
0: Donc qu'est-ce que vous avez fait? Vous avez décidé, Julien, qu'est-ce que vous en avez pensé quand elle vous a dit écoute, avec ma robe de mariée et quelques heures avant le mariage, on va prendre la voiture et on va aller voir ma mère. Qu'est-ce que vous avez pensé, vous, Julien?
2: Tout de suite, hein, moi ça me fait pas peur. Si on prend l'autoroute et puis on fonce, hein, c'était pas le souci. C'est vrai qu'elle voulait qu'on se découvre à la mairie. Du coup, on s'est découvert avant, devant chez nous, et puis après on est parti en voiture, on a traversé le village, vous savez qu'on est connus comme des loups blancs. Ils ont dit mais qu'est-ce qu'ils font tous là? Qu'est-ce qu'ils font les deux?
0: Ils ont changé d'avis.
2: Oui.
1: Donc
0: vous avez pris 1 heure de route. C'est là où vous êtes dit, Laetitia, j'ai vraiment fait le bon choix. C'est vraiment l'homme qui est là pour toutes les situations.
1: Ah oui, ça c'est sûr.
0: Et donc vous arrivez à l'hôpital, vous mettez dans le secret les soignants à l'hôpital,
1: oui.
0: Les infirmiers.
1: On leur a demandé. Ouais.
0: Donc personne ne la prévient. Et puis il y a cette vidéo qui tourne, qu'on voit sur un compte qui est votre compte, Laetitia, le compte. Laetitia, je crois que vous avez 6823.
1: C'est ça.
0: Laetitia 6823. Et on voit cette vidéo qui vous prend aux tripes, où on voit une femme qui est assise avec la blouse de l'hôpital. Elle est assise sur une chaise. On voit qu'elle est un petit peu fatiguée, qu'elle est un peu, elle est dans ses pensées. Quand la porte s'ouvre, et on vous voit arriver avec Julien, vous êtes avec une sublime robe de mariée. Et votre mère n'en croit pas ses yeux. Dans cet hôpital qui est sombre, qui est triste, cette journée qui était la plus belle pour vous, mais qui était la plus terrible pour elle, parce qu'elle allait suivre à distance votre mariage, la mariée dans sa beauté, dans son éclat, accompagnée du marié, avec le petit liseré de fleurs à la poche, sur son veston, vous voilà arrivée main dans la main, dans cette chambre d'hôpital, au lino gris et vert, et vous êtes là dans cette chambre, vous êtes tout d'un coup un soleil éclatant qui rentre.
1: C'est ça. Ma maman était aux anges, je l'ai jamais vue pleurer autant, elle était tellement heureuse.
0: Elle n'en croyait pas ses yeux, et vous aussi vous pleurez beaucoup, Laetitia.
1: Ah oui, c'était intense, je pouvais pas me marier sans que ma maman me voie, et après ça a été un soulagement. Après c'est vrai que...
0: Vous l'avez serré dans vos bras, elle vous a dit combien elle vous aimait, vous lui avez dit combien il était important pour vous que vous soyez là.
1: Oui.
0: Vous étiez ému, Julien, j'imagine aussi.
2: Oui, très ému.
0: Elle n'y croyait absolument pas. Comment elle s'appelle, votre maman, Laetitia?
1: Françoise.
0: Elle n'y croyait pas, Françoise?
1: Non, elle n'y croyait pas. Non.
0: Elle vous a dit quoi? T'es folle d'être venue?
1: Elle a dit, qu'est-ce que tu fais là? Elle a dit, t'es magnifique, t'es vraiment trop belle, mais qu'est-ce que tu fais là? Voilà.
0: Vous êtes resté à peu près, parce que alors, en fait vous avez changé un peu l'organisation du coup du mariage, évidemment.
1: C'est ça.
0: Quand vous dites il m'a découvert devant chez nous, ça veut dire quoi, il m'a découvert?
1: J'ai tout rêvé, c'est que mon futur mari me découvre vraiment à la mairie, devant tout le monde.
0: Ah, il m'a découvert, d'accord. Oui,
1: ouais,
0: qui vous voit avec la robe de mariée.
1: J'avais tout prévu, ouais, c'est ça. Et du coup,

0: C'était drôle.
1: C'était quel hôpital?
0: 13 ans, vers Belfort.
1: D'accord. Comment elle va d'abord, votre maman? Comment va Françoise?
0: Alors, elle va bien. Elle est rentrée lundi après-midi, ça y est. Bon, après, il reste encore la rééducation et puis il y a d'autres petits soucis de santé derrière. Ouais, mais là, elle va bien.
1: Je ne les ai pas évoqués pour qu'on reste sur le chapitre
0: oui,
1: refus.
0: Oui, oui.
1: Vous aviez emmené votre photographe de mariage avec vous? Pour faire des photos, la vidéo.
0: On l'a embarqué, on l'a dit, hop, oui, c'est ça. Bah, la vidéo, c'est ma petite sœur qui filmait.
1: Ah, votre petite sœur était venue aussi avec vous?
0: C'est ça.
1: Qui est venue avec vous? Parce que toute la famille est venue, votre père est venu aussi?
0: Non, papa, il voulait me découvrir à la mairie, puis il voulait me laisser avec ma maman.
1: D'accord.
0: Il n'y a que ma petite sœur et mon petit frère.
1: Qui sont venus, d'accord.
0: Oui, bah, c'est ça.
1: Et ils sont partis après avec vous, et votre maman a eu le cœur un peu plus léger?
0: Oui, ah bah oui, là, elle était soulagée et puis on lui a branché, parce qu'on lui a laissé un ordinateur pour bien qu'elle voie. Elle regarde tout, elle a rien loupé. Elle a vu la mairie, la cérémonie laïque, elle a rien loupé.
1: Bon, écoutez, au moins, elle a vécu à sa manière et puis c'est peut-être encore plus fort parce qu'elle a eu son moment, elle, avec vous et avec Julien.
0: C'est ça.
1: Et donc aujourd'hui, vous viviez déjà ensemble, donc là, il n'y a pas eu de modification de votre vie, vous êtes toujours ensemble. Et vous avez vos enfants, quoi, une semaine sur deux chacun?
0: Oui, c'est ça.
1: Et vous faites en sorte de les prendre ensemble, j'imagine?
0: Oui, on les a toujours ensemble.
1: Bon, bah écoutez, voilà, on avait envie de partager avec vous cette jolie histoire qui finit plutôt bien parce que ce mariage d'un couple qui n'était pas fait pour se rencontrer, qui se rencontre et qui au départ fait tout pour que ça ne marche pas et finalement l'amour est plus fort.
0: C'est ça.
1: Oui. On est d'accord, Laetitia et Julien?
0: Oui, on est d'accord, oui.
1: Bon, elle n'a pas arrêté de rire, Laetitia, depuis le début de notre entretien. Je comprends, Julien, votre joie de vivre et ce soleil que vous avez permanent, façon permanente dans la maison.
2: Ah oui.
1: Vous êtes déjà parvenu à vous disputer avec elle ou jamais?
2: Oh, un petit peu. C'est des petites disputes. Elle a tendance à être un peu sanguine, monter vite dans les tours, mais je la fais vite redescendre. Il faut que
1: vous la faites rire. En un instant, elle sourit, elle rigole.
2: Oui.
1: Oui. Qu'est-ce qui vous rend toujours aussi heureux, Laetitia? Donnez-nous votre secret.
0: Je suis comme ça. Je sais pas.
1: Qu'est-ce qui vous rend heureux? Qu'est-ce qui fait que vous avez toujours envie de rire? Qu'est-ce qui fait que vous avez toujours envie de voir cette vie comme ça du bon côté? C'est rare quand même des personnes comme vous, Laetitia.
0: Ben non, j'essaie de toujours voir le positif quand il y a du négatif. Et ma famille me pousse aussi beaucoup, mes enfants et Julien, donc ça m'aide beaucoup.
1: Et votre maman et votre papa sont un peu comme ça?
0: Non.
1: Non, c'est vous,
0: c'est moi.
1: Et votre petit frère et petite sœur?
0: Non plus. Non, c'est vrai je crois que je suis une des seules qui a la joie de vivre, qui sourit tout le temps.
1: Ben voilà, elle est unique, c'est pour ça qu'elle est à Julien.
0: Exactement.
1: Merci Laetitia, merci Julien, merci d'avoir été avec nous, merci de nous avoir fait partager, voilà, ces fous rires, ces jolis souvenirs. Et puis cette merveilleuse vidéo qui nous a donné beaucoup d'émotions en la voyant. J'invite les auditeurs à aller sur le compte, pour ceux qui ont Instagram, le compte Laetitia 6823. Il y a d'autres vidéos, mais il y a celle-ci surtout. Merci à vous deux.
0: Merci
1: à vous
0: deux. Merci beaucoup, c'est très gentil. Merci à vous.
1: Allez, bonne continuation les amoureux.
0: Merci.
2: Bonne soirée.
1: Merci.
2: Au revoir.

0: Woman, John Lennon sur Europe 1. 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Nous sommes ensemble jusqu'à 1h du matin dans cette libre antenne sur Europe 1. Si on pouvait peut-être pendant quelques instants oublier les titres de l'actualité, les chiffres et peut-être les bruits du monde. Ce qui compte peut-être là jusqu'à 1h du matin, ce sont les histoires vraies, les vôtres, ceux qui font rire, celles qui bouleversent, celles qui interrogent ou qui donnent simplement envie d'écouter. Bienvenue dans cette libre antenne d'Europe 1. Audrey et Florian sont toujours là avec nous. Ils vous répondent au 01 80 20 39 21 et Laurent Pellet veille à la réalisation. Et moi je suis là pour vous écouter. Nous avons également les auditeurs qui interviennent au 7 39 21. N'hésitez pas à le faire, n'hésitez pas à commenter, à accompagner nos auditeurs qui nous confient leurs questionnements, leurs histoires, leurs belles histoires, parfois des histoires plus difficiles, des histoires plus terribles, mais c'est aussi ça, le sel de cette libre antenne. Donc n'hésitez pas, 739-21, vous faites précéder votre message du mot nuit. Et là, on retrouve avec beaucoup de plaisir Bertrand, que j'avais eu hier soir, mais qui nous avait raconté qu'une partie de sa vie, qui était son histoire d'amour avec un homme qu'elle a rencontré et avec lequel qu'elle n'a plus quitté pendant 39 ans, alors qu'il était venu simplement pour l'aider à aménager un chez elle, alors qu'elle avait quitté elle-même un homme avec lequel elle avait vécu pendant 10 ans et qui avait un comportement plus ou moins plutôt violent. Et cette belle histoire d'amour, elle nous l'a racontée hier, mais elle avait une deuxième histoire à nous confier. Et je lui ai donc proposé d'intervenir ce soir. Bertrand a 80 ans. Bonsoir Bertrand, rebonsoir.
1: Bonsoir Roland, ravi de vous revoir. Je vais vous raconter juste une petite chose.
0: Dites-moi.
1: Que personne n'a fait.
0: Ah.
1: Ah oui, mon mari était dans un chantier vers Draguignan. À l'époque, nous n'avons pas de portable. Et on avait 4 jours, c'était un pont de 4 jours. Bon, lui ne pouvait pas rentrer parce qu'en voiture, ça faisait trop loin. Il était à Draguignan, enfin vers du côté de Draguignan, et moi à Périgueux. Donc j'ai dit, ben je prends le train et je pars le rejoindre. Me voilà parti en train, j'arrive à la gare, on me dit, ah ben le train a une heure de retard. Oh mince, mais il est en retard, je loupe ma correspondance. Ben, je prends le train, on verra. J'arrive à la gare de...
0: Correspondance, hein.
1: La correspondance, elle me dit, ah ben non, mais le train que vous allez prendre ne s'arrête pas à Draguignan, il faut changer à Marseille, et Marseille, il va à Vintimille.
0: Oh là là.
1: Ah, j'ai dit, non, je dis, va s'arrêter à Draguignan. Mais il dit, vous pouvez pas. Ah, j'ai dit, si, vous allez voir, il va s'arrêter. C'est pas possible. Mais j'ai dit, écoutez, bon mari, m'attend là-bas, je sais pas comment le joindre. Bon, mais dit, écoutez, prenez le train, vous verrez. Je prends le train, on arrive à Toulouse, arrêt à Toulouse, pourquoi, je sais pas, 1 heure d'arrêt à Toulouse, eh ben, décidément, voilà bien, comment je vais faire? Je vais voir le chef de gare, j'ai dit, chef de gare, moi j'ai mon mari qui m'attend à Draguignan, il faut que j'y sois, il m'attend, je sais pas où le joindre, je sais pas dans quel hôtel il est sur un chantier, le train s'arrête à Marseille, Marseille 20 000. Ah j'ai dit non, il va s'arrêter, elle a dit non madame, vous ne ferez pas ça, ah j'ai dit si, vous ne connaissez pas. Si, elle me dit écoutez, prenez, je prends le train pour Marseille. Je devais arriver à 8h, il était déjà minuit à Marseille. Hein.
0: Oh là.
1: Marseille à minuit, avec la gare, plein de monde avec tous les trains de retard. Alors il y a un monsieur qui me dit, oh, bah, écoutez, je vais vous garder ma valise, je vais vous garder une place. Je lui dis, il n'est pas question, vous gardez votre valise, moi la mienne, et je trouverai une place, j'ai pas besoin de que vous m'aidiez, votre valise, vous la gardez. Oh, mais c'est parti, je dis, je veux pas le savoir, je m'en fous, à votre valise, j'en veux pas. Je sais pas ce qu'il y a dedans, je ne la prends pas. Je monte dans le train, je dis, dites-moi, à Draguignan, la, juste quand on arrive, je tire, je viens d'alarme, je m'arrête.
0: Non, c'est pas vrai.
1: Elle me dit, vous le ferez. Vous ne ferez pas le chef de gare à Marseille. Il me dit, mais il n'est pas question. Mais vous vous rendez compte? Je lui dis, mais vous ne me connaissez pas. Je le ferai. Eh bien, arrivé à Draguignan, le train s'est arrêté. J'ai pu descendre et retrouver mon mari.
0: Mais il s'est arrêté pourquoi? Parce que vous avez mis le signal d'alerte?
1: Non, mais j'ai tellement été persuasive que j'allais le faire. Eh ben, ils ont, sont passés le mot de gare en gare. Ils sont arrêtés, quoi, une minute, le temps que je descende.
0: Oh là là, mais vous êtes incroyable, Bertrand. Vous êtes incroyable. Vous, êtes, vous la parole est créatrice. Hein. C'est-à-dire que vous savez que ça va arriver.
1: Ah oui. Et le chef de gare, je dis, écoutez, mais votre femme, elle est qui? C'est une personnalité. Mon mari, il dit, non, non, c'est madame. Il me dit, écoutez, ça fait 30 ans que je suis là, je n'ai jamais vu le train s'arrêter.
0: Et dis-moi, dites-moi, il était Bertrand sur lequel gare? Votre mari vous attendait? Il savait,
1: oui,
0: que le train s'allait s'arrêter?
1: Et il m'a dit, mais qu'est-ce qu'elle va faire? Qu'est-ce qu'elle va... Mais telle que je la connais, elle va trouver un moyen.
0: Parce qu'il a compris qu'en étant sur le quai de gare, le train n'allait pas s'arrêter normalement.
1: Non, normalement, le chef de gare lui dit, vous savez, le train ne s'arrête jamais. Et me connaissant...
0: Vous avez vu. Donc ça fait quoi, 4 heures qu'il attendait à la gare?
1: Oui, oui.
0: Et il n'est même pas parti, il savait que vous alliez venir, il a attendu.
1: Non, il dit, je connais ma femme, elle va tout faire pour qu'il s'arrête.
0: Mais quelle personnalité, Bertrand, quelle personnalité. Alors ça, c'est une jolie histoire qui va dans les pas de celle que vous avez rencontrée sur ce magnifique amour que vous aviez eu.
1: Pour notre anniversaire de mariage, c'est pareil, je prends l'avion Périgueux-Paris, à retard. Ah ben dis non, il n'y a plus de place. J'ai dit, il y a de la place, il y aura de la place pour moi. J'ai quand même réussi à monter à l'avion. Je suis arrivée à Paris, on s'est retrouvés. Et on a passé une belle soirée à Paris dans un grand restaurant pour fêter notre premier anniversaire de mariage.
0: L'amour vous donne des ailes, vous, Bertrand.
1: Voilà.
0: Alors, vous voulez nous parler d'une deuxième histoire hier qu'on n'a pas pu aborder. Une histoire bien triste, bien sombre qui évidemment est en écho même avec l'actualité aujourd'hui avec la petite.
1: Et Nana. Voilà. Donc, un week-end, j'ai l'aînée de mes petites filles qui est à la maison.
0: Alors,
1: et qui m'a dit, mamie,
0: rappeler, Bertrand, juste que vous avez eu avec votre premier mari, celui qui était un homme violent.
1: Mon premier mari, voilà. J'ai eu deux enfants.
0: Voilà, deux enfants.
1: Un garçon et une fille.
0: Et puis, votre fille, elle...
1: Ma fille s'est mariée.
0: Elle s'est mariée une première fois, elle a eu...
1: Elle a eu deux filles.
0: De 8 et 9, enfin, à l'époque, elles étaient jeunes.
1: Voilà.
0: Donc 8 et,
1: elle était jeune, elle avait 20 ans.
0: Et elle s'est mariée ensuite une deuxième fois.
1: Voilà.
0: Et elle a eu d'autres enfants,
1: deux autres filles avec ce deuxième mari.
0: Si ce n'est que ce deuxième mari, c'est là toute la.
1: C'est là que tout bascule, et là, le drame arrive. Voilà. Ma petite fille, qui a 15 ans à l'époque, vient me dire, mamie, je vais voir un médecin. Mais j'ai dit, t'as pas tombé de sa périgueux? Non, non, je vais voir le médecin que vous avez avec papy. Bon, on l'emmène chez Ernestin, qui la garde presque plus de trois quarts d'heure. On dit, mais qu'est-ce qu'elle a? On était inquiets. On revient à la maison, à table, elle se met à pleurer. Et j'ai dit, mais qu'est-ce que tu as à pleurer? Mamie, regarde dans mon sac, il y a une lettre. Parce que j'ai dit, mais je peux lire la lettre? Oui, quand j'ai lu la lettre, le ciel nous est tombé sur la tête. C'est le médecin qui a constaté le viol de ma petite fille. Et là, elle a déballé, dit que depuis l'âge de 10 ans, elle était violée par son beau-père, ainsi que sa sœur. Donc, branle-bas de combat. On a le médecin nous fait un certificat comme quoi il a bien constaté que ce qui passait. Parti à la gendarmerie qui commençait à nous dire c'est un samedi. Je dis non, samedi ou pas dimanche, vous prenez le truc tout de suite. Hein, je veux pas attendre. Moi, ma fille ils étaient à Soulac avec son mari pour fêter, je sais pas quoi, ils étaient pas là. J'ai dit, moi, vous prenez le truc tout de suite. Et sa sœur également, qui a un an de moins, et sa sœur était en camp scout. Et donc, il y avait pas de téléphone portable.
0: Est-ce que ce qu'on fait, votre, on va avoir tous les détails évidemment, Bertrande, mais oui. Il faut dire que la démarche de votre petite fille qui avait donc 15 ans et qui raconte que depuis l'âge de 7 ans et 8 ans,
1: elle n'osait pas parce qu'elle avait peur de détruire la famille.
0: Voilà, mais ce qu'elle va faire là, au moment où elle vient vous parler, ou le moment où elle vient voir un médecin, elle le fait parce que elle a conscience qu'elle a des petites sœurs, deux petites sœurs qui suivent et qui sont les cette fois-ci les vrais enfants de son beau-père.
1: Les vrais enfants et qui ont le même âge
0: qu'elle à l'époque. Et elle se dit, il va recommencer.
1: Voilà.
0: Et c'est donc, pour ça, c'est dans ce but de les protéger qu'elle va libérer sa parole.
1: Donc, les gendarmes vont au camp scout chercher mon autre petite fille.
0: Les gendarmes prennent au sérieux la déposition de votre fille.
1: Parce que vu la lettre du médecin, et puis vu ma vérocité et ma douceur de parole, on va chercher la deuxième petite fille. Elle est au camp scout à tel endroit et elles peuvent pas se parler. Elles ont pas de téléphone. Elle se met à parler, à pleurer. Donc on les récupère tout le monde. On avertit la fille qui rentre, qui arrive, tout le monde arrive à la maison.
0: Vous parlez de votre fille à vous?
1: Ma fille, on la prévient.
0: Comment vous faites? Qu'est-ce que vous lui dites, Bertrande? Parce que comment on prévient sa fille? Comment on dit à sa fille que son mari a commis l'irréparable?
1: Vous rentrez, pas au téléphone, j'ai dit vous rentrez tout de suite. C'est urgent, il y a un problème.
0: Vous n'avez pas eu peur qu'il mette que votre fille soit en danger, parce qu'elle était avec lui qui était.
1: Oui, mais on n'a pas dit pourquoi.
0: Oui, mais vous pensez qu'il n'a pas compris, lui?
1: Non. Parce qu'il est pour ça. Comme mon mari était malade, j'ai dit viens, papa va pas bien, viens vite, rentrez.
0: D'accord.
1: Donc ils sont arrivés. Et la fille s'est écroulée complètement à la ramasse. Elle lui dit, mais c'est pas vrai. On a appelé son père à lui.
0: Qu'est-ce qu'il a dit? Et lui, qu'est-ce qu'il a dit quand il est confronté? Parce que quand il rentre, il y a qui? Il y a les gendarmes?
1: Les gendarmes sont là. Son père à lui, qu'on a fait venir. Et avec la lettre du médecin, les filles ont encore raconté tout ce qui s'était passé.
0: Ils l'ont raconté devant lui. Et les deux petites, elles sont où, les deux petites?
1: Elles sont là, elles reparlent à nouveau.
0: Les deux petites, elles entendent. Et il avait déjà fait quelque chose, il avait déjà agressé les deux petites?
1: Oui.
0: Ah, les deux petites, les deux autres, les dernières enfants, les deux enfants du couple.
1: Il tournait autour de la troisième.
0: D'accord, ok.
1: Les gendarmes, mis en garde à vue, il a passé le...
0: Et lui, qu'est-ce qu'il dit? Il ne reconnaît pas?
1: Ah non, lui, il nie tout. Donc, repartir à nouveau à l'hôpital pour faire... un certificat, l'hôpital confirme. Lui, on retourne à la gendarmerie. Quelques jours passent, les gendarmes nous disent, ils contestent, il faut aller faire à Limoges, à la police scientifique de Limoges, un autre certificat. Nous voilà repartis.
0: Un autre examen des gamines?
1: Des gamines, oui. Mmh. Avec les filles. Mmh. Pour constater...
0: Bah oui,
1: parce qu'il y avait il y a eu des lésions. Donc, on est reparti à Limoges, à la police scientifique de Limoges, pour faire relève constatée. Bon, là, j'envoie tous les papiers au juge et tout. Bon, on va prendre en compte, on vous tient au courant. Et puis les mois passent, je commence à m'agacer.
0: Ça veut dire que les mois passent, ça veut dire que ce monsieur, votre gendre...
1: Il est resté en liberté. Il est remis en liberté. Ma fille vient habiter à la maison avec les quatre filles.
0: C'est-à-dire que une fois la garde à vue levée, le juge qui est saisi...
1: Il l'a remis en liberté, oui.
0: Lui demande, est-ce qu'au moins il le met à distance des enfants? Est-ce qu'il lui demande de ne pas approcher les enfants?
1: Ah oui, oui, demain, de toute façon, moi, j'habitais Bergerac à l'époque, donc j'ai pris les quatre filles et ma fille.
0: Ah, mais lui, il n'y a pas une mesure d'éloignement qui a été prononcée, on lui interdit
1: il
0: pas.
1: Il a eu une mesure d'éloignement, mais bon, j'ai ramené, moi, tout le monde chez moi à Bergerac. Lui, il était à Périgueux. Donc j'ai
0: vous emmenez,
1: tout le monde
0: vous emmenez votre fille et vos quatre petites filles.
1: Oui, j'avais deux chambres.
0: Votre fille est dans quel état quand elle découvre
1: elle
0: ça?
1: Elle était anéantie. J'ai rien vu, mais comment ça se fait? Mais je suis une mauvaise mère. Enfin, elle était à terre. Je n'arrivais pas.
0: Elle ne met pas en doute les paroles de ses deux premières filles.
1: Non, du tout. Du tout. Non, on a cru, vu les résultats des examens des médecins, elle a fait aucun doute parce que les filles ne nous avaient jamais menti. On leur avait toujours appris à dire, écoutez, on préfère que vous disiez la vérité, ce sera moins grave que de le cacher et de l'apprendre par ailleurs. Pour ça, elle ne nous a jamais menti.
0: Et donc,
1: jamais j'ai pris mes petites filles à mentir.
0: Et donc lui va pas être mis en examen, enfin il va être mis en examen, mais il va être quand même
1: laissé en liberté et il doit habiter où? Parce que ma fille étant chez moi, il reste dans la maison qu'ils avaient achetée et moi mes filles sont chez moi à Bergerac. Donc on fait les allers-retours Périgueux Bergerac pour l'école, pour enfin 100 km par jour, vous voyez. Donc le temps passe, pas de nouvelles du juge, pas de nouvelles, j'écris une lettre, pas de réponse.
0: Le père ne revoit plus ses enfants.
1: Non. Non.
0: Il ne demande pas à les avoir ou à les voir.
1: Ah, il aurait voulu les voir, mais il est interdit. Donc j'ai dit qu'il ne se rabaisse pas parce
0: que... Il a été mis en éloignement. Et alors, la procédure va durer combien de temps finalement, Bertrand?
1: J'ai mis 6 ans. Avec lettre au juge, lettre au procureur. Alors, ah oui, ça y est, on va passer au tribunal. Ça y est, la date était le jour du bac. Mais j'ai dit, vous n'allez pas bousiller une année.
0: Il est poursuivi, pourquoi? Parce qu'il a violé ses...
1: Pour viol?
0: Ah oui,
1: Sur mineur avec... parce que ma fille était mariée avec lui, donc...
0: Avec sa conscience aggravante, oui.
1: Voilà, c'est ça.
0: Aggravé par le fait qu'il y avait un lien avec ses deux enfants.
1: Voilà, il était toujours...
0: Il va passer en cour d'assises.
1: Il a passé, mais j'ai mis 6 ans avant qu'il passe en cour d'assises. Je me suis battue, j'ai fait au tribunal, au juge, au procureur...
0: Quand vous vous dites je me suis battue, votre fille ne s'est pas battue?
1: Elle était anéantie.
0: Ah, même pendant tout ce temps, elle n'a pas pu se relever.
1: Elle était, mais complètement, comme si on lui avait cogné sur la tête, elle n'avait plus de réaction. Elle était, je vous dis, comme si elle était tombée derrière un miroir et qu'elle ne pouvait plus bouger. Elle était paralysée.
0: Et vous aviez vous aviez cette énergie, évidemment, Bertrand, pour...
1: Heureusement. Et mon mari, bon, qui était malade, ben, il avait... Donc j'ai écrit au ministère de la Justice aussi. Alors il nous voulait une... Ah, ce sera probablement une date. Ça tombait le jour du bac. J'ai dit, pas la bousiller son bac, elle va pas recommencer, qu'elle a eu. Ah bon, ben on va voir, on va refixer une date. Bon. J'ai tellement insisté, j'ai dit, ben vous allez pas bousiller, je me suis agacée, j'ai bossé le... J'ai dit, vous rendez compte ce qu'elles ont subi depuis 6 ans, depuis des années, et vous allez, le bac va arriver, et vous allez l'empêcher de passer son bac. Elle va encore perdre un an, alors qu'elle travaille très bien, c'est une très bonne élève. J'ai dit, c'est pas possible, vous allez les casser, ces filles.
0: Et
1: j'ai écrit une lettre, j'ai fait un grand acte dans le journal. Ah oui? Ah oui, oui, j'ai fait une page dans le journal dans le Sud-Ouest. Donc, on passe au tribunal.
0: À la cour d'assises, ouais.
1: À la cour d'assises à Périgueux. Là, il part direct en prison.
0: Ouf. Il était temps, ouais.
1: Bon, il fait appel. il ressort.
0: C'est lui qui fait appel parce qu'il
1: il nie tout.
0: Il est condamné
1: malgré les preuves.
0: Et il est condamné à combien de temps?
1: Il est condamné à 6 ans, à 8 ans de prison.
0: D'accord. Et donc c'est lui qui fait appel.
1: Il fait appel, donc il ressort au bout de quelque temps. Donc on repart
0: en
1: démarche, en appel, et les lettres et les courriers, et ça dure, et ça dure, et ça dure. J'ai dit c'est pas possible, je dis je vais éclater, j'écris une lettre au ministère de la Justice. Oh bah aidé d'ailleurs à l'affaire parce que j'aurais été trop mal polie, trop agressive, donc pour me calmer un peu. Donc on repasse à Bordeaux, 6 ans après, et là à Bordeaux, il a pris 12 ans.
0: Ah, donc il retourne en prison?
1: Il retourne en prison pour 12 ans, mais il n'en a fait que la moitié.
0: Oui, c'est un peu le... Ouais, à partir de 50 mauvais. Il peut demander en tout cas une liberté soit conditionnelle.
1: Voilà. Donc,
0: soit...
1: déchu des droits parentaux sur toutes les filles.
0: Vos petites filles vont assister au procès?
1: Ah oui, oui, oui.
0: Elles vont témoigner?
1: Elles ont témoigné. Elles ont pleuré.
0: Face à ces filles, votre gendre réagit comment?
1: Oh ben il regardait en souriant. Il était avaché sur le mal. Il se tenait très mal, avaché sur le fauteuil. Il ricanait en disant mais elle ment de menteuse. Alors là le juge ou enfin, le procureur, celui qui dirige, l'a redressé un peu, parce qu'il avait toutes les cartes en main, il avait toutes
0: les preuves qu'il
1: ne pouvait pas contester, parce que ça a été vérifié 2 fois, il ne pouvait pas contester, et il se tenait avachi à moitié, et il rigolait, mais là il a été remis en place par le président.
0: Le président de la cour.
1: Voilà, c'est ça, de la cour. Donc, et là, il est parti en prison et il est resté 6 ans.
0: Alors, on va rester avec vous, Bertrand. Hein. Là, je vais pas vous rappeler demain. On va rester avec vous. C'est juste les informations de minuit. Et puis, on va prendre des nouvelles de vos petites filles. D'accord?
1: D'accord, ok.
0: Alors, vous restez avec nous dans quelques minutes, on revient.
1: Oui, je vous écoute.
0: On continue à parler de cette question.
1: Mais je vous écoute tous les soirs.
0: À tout de suite, Bertrand, c'est gentil, à tout de suite.
1: À tout de suite.
0: Sur Europe 1, c'est l'heure du dernier journal de Maëlle Hassani. Rebonsoir Maëlle.
2: Bonsoir Roland, bonsoir à tous. Patrick Bruel va-t-il dormir en prison cette nuit? La décision du juge des libertés et de la détention est attendue dans les prochaines minutes. L'artiste est mis en examen ce mercredi soir pour viol, tentative de viol, agression sexuelle et harcèlement sexuel sur 9 victimes présumées entre 2010 et 2019. Le parquet demande son placement en détention provisoire. Les obsèques de la jeune Diana auront lieu vendredi à 14h30 dans la plus stricte intimité à Florence dans le Gers, une semaine après la découverte du corps de cette collégienne de 11 ans. Ce meurtre met en lumière une série de dysfonctionnements dans les services de l'État, dysfonctionnements reconnus par Emmanuel Macron ce mercredi en Conseil des ministres. Mais le président de la République met en garde contre toute démagogie. On ne répond pas au drame par des cris, a-t-il déclaré. Le principal suspect dans cette affaire, Liana, avait déjà fait l'objet de plusieurs plaintes et signalements avant de passer à l'acte. Et désormais, c'est son entourage qui est rattrapé par la justice. Le père de Jérôme Barella fait l'objet d'une réouverture d'enquête pour agression sexuelle sur une enfant de l'environnement familial, indique le parquet de Béziers. Et on apprend également que le frère du quadragénaire est mis en examen pour viol sur 2 anciennes compagnes. L'armée américaine revendique ce mercredi soir des frappes défensives contre l'Iran. Des médias locaux rapportent des explosions dans le sud de la République islamique, près du détroit d'Ormuz. Les États-Unis poursuivent leur riposte à la destruction d'un hélicoptère Apache par l'armée iranienne en début de semaine. Plus tôt dans la soirée, Donald Trump faisait part de sa volonté de viser les centrales électriques. électriques et les ponts du pays. Sur l'autre front du conflit au Liban, un militaire français est décédé ce mercredi. Le soldat de première classe Florian Gillet, touché par un tir accidentel lors de la préparation d'un entraînement, précise le chef d'état-major de l'armée de terre. Cet homme de 21 ans était membre du 8e régiment de parachutistes d'infanterie de marine de Castres. Il était déployé dans le pays du Cèdre depuis le 1er juin. La Sagrada Familia de Barcelone devient officiellement la plus haute église du monde. La tour Jésus-Christ de la célèbre basilique, bénie ce mercredi soir par le pape Léon XIV en guise d'inauguration officielle. Juste avant cette cérémonie grandiose, le souverain pontife célébrait une messe devant 9000 fidèles massés à l'intérieur et sur le parvis de l'édifice. À la veille du début de la Coupe du Monde, la FIFA rend hommage à Christophe Glaise. L'organisation délivre une accréditation symbolique pour le tournoi aux journalistes sportifs français détenus en Algérie depuis 2 ans. Le patron du football mondial, Gianni Infantino, dit espérer ce mercredi soir devant la presse que cet otage des tensions diplomatiques entre Paris et Alger bénéficiera d'une grâce présidentielle. Et puis l'équipe de France espère bien décrocher une 3e étoile dans cette Coupe du Monde. Les Bleus sont arrivés ce mercredi soir aux États-Unis et se sont installés dans leur camp de base, un hôtel 5 étoiles au cœur de Boston. Entrée en lice dans 5 jours contre le Sénégal. Ce jeudi, place au match d'ouverture de la compétition entre le Mexique et l'Afrique du Sud. Coup d'envoi à 21h à Mexico. 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
3: Nous sommes avec Bertrande, qu'on avait eu déjà hier soir, qui nous avait raconté au téléphone. Elle a 80 ans, Bertrande. Elle nous avait raconté sa magnifique histoire d'amour. Elle a une pêche absolument incroyable. Elle a même fait arrêter un train pour ne pas rater son rendez-vous amoureux. Un train qui ne devait pas s'arrêter en gare. Et elle a prévenu tout le monde qu'elle allait tirer sur le truc de sécurité, vous savez, pour que le train s'arrête.
0: Le signal d'alerte.
3: Et alors, elle a tellement fait peur à tout le personnel dans le train que le train finalement s'est arrivé. Arrêté à Draguignan, où elle avait rendez-vous avec son mari, qui l'attendait depuis 4 heures sur le train. Et quand on lui a dit, mais ce train ne s'arrêtera pas, monsieur, il va aller directement à Marseille, il a dit, mais c'est mal connaître ma femme. Et il avait raison, parce que le train s'est vraiment arrêté, ils ont eu très peur. Et là, elle nous appelle pour autre chose. Elle nous rappelle pour une affaire qui, évidemment, nous fait encore froid dans le dos et qui donne encore des relents comme ça de tristesse infinie, parce qu'on pense à Liana. Et là, c'est pareil. Elle a découvert que ces deux petites filles qui avaient à l'époque 8 ans et 9 ans et 15 ans sont venues lui avouer qu'elles avaient été violées par leur beau-père. Et c'est elle, encore une fois, qui a absolument tout déclenché, prévenu des gendarmes, fait auditionner les deux petites, emmené les deux petites à l'hôpital, demandé, écrit des lettres, parce que le gendre qui contestait, évidemment, malgré les preuves médicales de ces viols, lui, il a été mis en examen, il y a des mesures d'éloignement qui ont été prononcées, mais il n'a pas été mis en prison. Donc là, il est resté libre pendant 6 ans avant que la cour d'assises le reconnaisse dans un premier temps coupable, et puis il a fait appel, et il avait écopé de 8 ans, et en faisant appel, il avait écopé de 12 ans de prison. Mais il a continué à maintenir qu'il ne les avait pas violées, alors que les preuves étaient là. Et les deux petites, quand elles ont parlé, elles avaient 15 ans. C'est dans 7 et 8 ans qu'elles avaient été violées. Et quand elles ont parlé, c'était pour protéger leurs deux autres petites sœurs, puisque le nouveau couple que formait avec le beau-père avait également deux petites filles. Donc nous en sommes là avec Bertrande et on va prendre des nouvelles de ces deux jeunes filles qui sont devenues aujourd'hui des jeunes femmes. Voilà, je vous ai fait le résumé de notre dernier appel et je sais que vous allez rejoindre les bras de Morphée.
0: Absolument, c'est l'heure.
3: Qui n'est pas votre fiancé, mais qui est de votre fiancé de la nuit, on va dire.
0: Oui, bien sûr, absolument.
3: On se retrouve demain.
0: À demain, Roland.
3: À demain, Maëlle, merci.
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3: Nous sommes ensemble jusqu'à 1h du matin. Maëlle Hassani, avant de partir, a vu que l'information qui vient de tomber, Patrick Bruel a été mis sous contrôle judiciaire, donc il ne dormira pas en prison, a priori le temps du procès, en tout cas dans le cadre des plaintes qui l'ont amené aujourd'hui à être en garde à vue. On est ensemble jusqu'à 1h du matin. N'hésitez pas, vous pouvez continuer à nous joindre au 01 80 20 39 21, puis vous pouvez continuer à nous adresser vos messages au 7 39 21. Je me dis que vous devez être passionné par nos auditeurs. auditeurs et auditrices qui nous ont appelés ce soir, parce qu'on a très peu de SMS au 739-21. On a Bernadette qui nous a envoyé un petit message pour Laetitia, qui nous dit que Laetitia, que nous avons eue avec Julien tout à l'heure, eh bien, reflétait le bonheur et la joie de vivre. Et voilà, donc voilà, vous pouvez continuer évidemment à nous accompagner par vos SMS. Vous êtes toujours avec nous, Bertrande ?
1: Je suis toujours là.
3: J'ai résumé à Maëlle la situation de vos deux petites filles.
1: Filles,
3: aujourd'hui,
1: oui.
3: Elles ont quel âge, vos deux petites filles ?
1: Alors, à la sortie, les accompagnements chez les psychologues, chez les psychiatres, pour les remettre, je les amenais, ça a été ça pendant des années. Maintenant, l'aînée a 27 ans, elle vit avec un compagnon, elle a deux enfants, de 6 ans et 1 an.
3: L'aînée, c'est celle qui était venue vous voir quand elle avait 15 ans, voilà. Qui vous a demandé d'aller voir votre médecin de famille.
1: C'est ça. Et la seconde, qui a un an de moins, qui a été beaucoup plus traumatisée parce que elle se révoltait un peu plus et elle a pris beaucoup plus de coups. Et en plus de ça, elle a reçu beaucoup plus de coups que la première.
3: Plus de coups, c'est-à-dire parce qu'il était violent en plus ?
1: Il a été violent avec elle en plus.
3: Ah oui, d'accord. Enfin, en plus.
1: Oui.
3: Quand on parle d'horreur, les horreurs commises, on ne sait pas ce qui est plus ou moins.
1: Elle avait des cheveux longs, il l'a tapé par les cheveux longs, il faisait descendre l'escalier en la tirant par les cheveux et tout ça. On l'a appris. Donc, avec mamie en ville. Elles ne sont allées en ville toutes seules. Elles ne sont jamais allées sortir en bois pour aller danser. On va en ville, on sort, mamie tu viens avec nous, mamie tu nous accompagnes, mamie tu viens avec nous.
3: Quelle grand-mère incroyable que vous êtes, Bertrande, quelle énergie.
1: Mais c'était ça, mais je pouvais pas les laisser,
3: Mais vous avez fait ce qu'il fallait faire, Bertrande,
1: Mon mari m'accompagnait, m'aider le peu qu'il pouvait malgré sa maladie, et la fille, il fallait bien qu'elle travaille, qu'elle retrouve une maison,
3: Vos petites filles sont restées avec vous jusqu'au jour où elles se sont mariées. Enfin, elles ont quitté le.
1: Non. Alors, on a réussi. J'étais bien avec la mairie. J'habitais après à côté de Périgueux qui s'appelle Boulazac. Je connaissais très très très bien le maire. Et on a fini par trouver une maison pour elle. Qui était pas très loin de chez nous, et elles ont trouvé leur maison et elles se sont réinstallées avec ses quatre filles pour reprendre, mais ça a été très dur. Mais quand même, quand elles voulaient aller en ville faire des courses, mamie, tu viens de chercher.
3: et attendez, donc votre fille a réussi quand même à remonter un petit peu le cours de
1: ça a été très dur. Elle a été longtemps toute seule et là elle a retrouvé elle s'est mariée elle a 52 ans et elle s'est mariée il y a 3 ans là maintenant.
3: Votre fille s'est mariée? Ah bravo, bravo, d'accord.
1: Ma fille j'étais là, j'ai dit tu vas pas rester toute seule, tu t'as souffert, mais bon, fais attention, on est là. Quand elle me l'a présenté, j'avais attrapé un grand couteau, j'ai dit si vous faites le moins des granitures, je vous les coupe.
3: Non, mais quelle personnalité, Bertrande.
1: J'ai rigolais pas du tout, là. J'avais pas envie de rire.
3: Moi, ça me fait rire, mais évidemment, j'aurais pas voulu être dans la situation.
1: Ah non, je voulais pas. J'ai dit, si vous faites du mal aux autres, aux deux dernières, s'il y avait quoi que ce soit.
3: Et justement, les deux dernières ont revu leur père?
1: Ah non, jamais. Non.
3: Elles ont compris un peu plus tard ce qui s'était réellement passé.
1: Oui. Oui. D'ailleurs, il leur a écrit des lettres, elles les déchiraient sans les ouvrir.
3: Elles ont quel âge, les deux dernières ?
1: Alors, les deux dernières, eh bien, la troisième, on a fêté ses 22 ans, qui est en couple avec un garçon très très bien. Pareil, hein, je dis, la moindre anicroche, c'est pareil, hein.
3: C'est le comique. Vous êtes un véritable shérif de la, vous êtes le shérif de la famille, vous.
1: On me dit que j'avais pas un sale caractère, mais du caractère.
3: Ah, vous savez,
1: caractère, pour travailler 42 ans comme infirmière, surveiller deux services, être infirmière de nuit aux urgences, être 6 ans de bloc opératoire, si vous n'avez pas de caractère, si vous laissez faire, vous êtes foutu.
3: Non, non, mais vous avez, c'est pas que vous avez du caractère, vous avez le caractère qu'il faut avoir pour vous défendre.
1: Mais je suis capable d'une patience avec les patients, de passer 3 heures avec quelqu'un,
3: Écoutez, c'est un sans faute, hein, ce que vous nous racontez est un sans faute dans un océan de drame quand même, parce que ce qu'ont vécu vos petites filles,
1: ma fille a retrouvé quelqu'un de bien, elle est heureuse, ils travaillent, ils ont travaillé ensemble, elle a continué, elle est maintenant expert comptable, elle a commencé en bas et puis elle a passé des examens pour aller plus haut, elle s'est reprise,
3: c'est la fille de sa mère, hein, Bertrande.
1: Oui.
3: C'est la fille de sa mère, hein, j'ai envie de dire. En tout cas, Bertrande.
1: Ben oui, il y a des classes quelquefois avec, mais bon, mais je suis pas rancunière, alors. Mais quand j'ai quelque chose à dire, des fois, c'est pas dans la douceur.
3: Quelque chose à dire et quelque chose à faire, j'ai envie de dire, Bertrande.
1: Voilà.
3: Merci Bertrand, merci. Vous voyez, il était important qu'on puisse finir ce que vous aviez à nous dire hier, parce qu'on n'avait eu qu'une partie, évidemment, d'une...
1: J'ai
3: l'impression qu'on pourrait vous avoir tous les soirs, parce que je pense que vous recelez d'histoire de vie passionnante.
1: J'ai fait autre chose aussi,
3: Bernadette dit d'ailleurs, Bertrand est génial, bravo à cette dame. Bertrand, vous savez, l'antenne est ouverte, le magasin est ouvert tous les soirs.
1: Le magasin est ouvert, oui, je vous écoute tous les soirs.
3: Et Lou nous dit d'ailleurs, Bertrand est une femme formidable, quelle énergie, quelle force, elle a porté la famille à bout de bras, chapeau bas madame, je me permets de vous embrasser. C'est Lou qui nous écrit ça,
1: mais 39-21
3: sur Europe 1.
1: C'est mon cœur, c'est ma famille, était très famille, mes parents étaient, j'ai eu des parents extraordinaires, on a toujours eu de l'amour chez nous. Écoutez, il fallait le redonner.
3: On le sent vraiment, Bertrande, et merci de nous l'avoir fait partager. Vous pouvez nous appeler quand vous voulez, Bertrande, d'accord ?
1: Merci à vous.
3: Merci de votre bonne humeur.
1: Je suis
3: à deux doigts d'écrire un livre sur Bertrande, hein. Déjà, il faut qu'on réunisse toutes les Bertrandes de France. Il y en a
1: retrouver. S'il y avait quelques Bertrandes, écoutez, vous pouvez, si personne veut m'appeler, vous pouvez leur donner mon numéro.
3: Je pense que il va y avoir un encombrement sur votre ligne, mais j'espère que vous avez des forfaits illimités. Merci Bertrande, merci infiniment.
1: Merci,
3: je vous embrasse, je vous embrasse très fort.
1: Bonne cotisation.
3: Merci.
1: Et bonne fête aux
3: nouveaux mariés. Oui, c'est gentil, oui, pour Julia, tout à l'heure. Merci.

0: Je suis sûr qu'on a fait des heureux sur Europe 1 ce soir avec Renaud la mère à Titi sur Europe 1. Nous sommes ensemble jusqu'à 1h du matin. Vous pouvez donc continuer à nous joindre au 01 80 20 39 21 dans cette libre antenne sur Europe 1. Nous sommes à votre écoute et vous pouvez continuer à nous écrire au 7 39 21 en faisant précéder votre message du mot nuit. Bonsoir Malou. Merci Malou d'être avec nous. Ce que vous allez nous révéler, évidemment, fait écho avec ces derniers jours, ce terrible fait divers dont on ne cesse de parler. Et à juste raison, évidemment, cette petite fille, Liana, qui a été violée, tuée, assassinée. Vous aussi, on a abusé de vous pendant des années. Et c'est votre grand-père qui a abusé de vous.
1: Oui.
0: C'est terrible. Oui. Terrible de se dire que vous êtes la petite fille d'un pédocriminel.
1: Tout à fait. Voilà.
0: D'autant plus terrible qu'il n'a jamais été condamné. Oui.
1: Comment ?
0: J'ai dit d'autant plus terrible qu'il n'a jamais été condamné.
1: Non, parce que je dirais que 3 jours après que j'ai dit ça à ma famille, il est mort de mort naturelle, simplement dans son lit. Paix à lui.
0: Vous arrivez à dire paix à lui ?
1: Oui. C'est pour ça que c'est compliqué pour moi dans ma tête actuellement, mais parce que il y a plein de choses qui se passent et que je suis très bouleversée. J'ai 66 ans. Mmh. Je suis grand-mère. J'étais encore paisible il y a peu de temps et tout ce qui se passe actuellement m'a encore bouleversée, donc on en a discuté avec ma fille, parce que maintenant ma fille a une petite fille qui a 17 mois, voilà, mais que jamais, jamais, elle ne subira parce que j'ai parlé. Voilà. Et donc, j'ai téléphoné à vous, à RTL, c'est vous qui avez dit « ok ». Donc je parle avec vous, en toute simplicité, j'ai pas de violence, j'ai pas de haine. Vous entendez vraiment ?
0: J'entends tout, je vous laisse parler, Malou, évidemment.
1: Voilà.
0: Je vous laisse parler.
1: Je suis saine d'esprit, j'étais une ancienne travailleur sociale, donc c'est compliqué tout ça. Longtemps ça a été compliqué, hein. Grâce à une amnésie dans ma tête, j'ai oublié, ce qui m'a permis d'avancer.
0: C'est plutôt à cause de cette amnésie que vous avez oublié.
1: Peut-être. Ou grâce, à cause ou à grâce. Mais en tout cas, j'ai oublié pendant des années, ce qui fait que j'ai eu une vie professionnelle bien, cool et bien, dans mon domaine travailleur social. Et à un moment donné, je me suis réveillée quand ma maman est décédée. Quand ma fille a grandi, et où après des années d'amnésie, vraiment, parce qu'il y a des femmes à qui ça arrive, et je veux témoigner que ça peut arriver, même si des gens disent « Ah, mais c'est pas vrai, c'est pas possible ». Mais oui, si, moi, oui, j'ai vécu. Et tout ça est témoigné dans... J'ai publié un livre en 2003, à compte d'édition, donc petit, hein. J'ai publié après parce que j'ai fait tout un travail personnel, professionnel, enfin voilà, pour avancer tout ça, jusqu'en 2009. En 2003, à la fin de mon livre, j'ai dit « je ne pardonnerai jamais ». Et puis, j'ai avancé, j'ai rencontré des gens, j'ai rencontré Boris Cyrulnik.
0: Cyrulnik,
1: j'ai rencontré Roland Coutanceau, qui était un professionnel criminologue. Oui. J'ai avancé pour comprendre que ce grand-père était pervers. Voilà, c'est comme ça. J'y peux rien, mais c'est comme ça pour une raison.
0: Vous avez gardé, dans cette mémoire traumatique qui vous a porté jusqu'à l'âge de vos 43 ans à peu près, vous avez gardé des liens avec votre grand-père pendant toutes ces années ?
1: Alors oui. Et mon mari, on est meurtri de ça. Parce que il me dit, si j'avais su, je lui aurais cassé la gueule. Je suis désolée des termes.
0: C'est-à-dire que vous le receviez, vous alliez le voir ?
1: Non. on avait peu de rencontres parce que il était tellement manipulateur. Il a manipulé beaucoup de gens dans ma famille et moi aussi pendant des années. Mon père, ma mère est morte avant, ma tante est morte avant, ma grand-mère est morte avant. Vous voyez, au niveau de la symbolique, ça a été ma tante, ma mère, ma grand-mère.
0: Et votre grand-mère, donc votre grand-mère et votre mère n'ont jamais su ce que vous aviez vécu?
1: Non, mais elles avaient vécu ça aussi.
0: Ça veut dire quoi qu'elles
1: avaient... Non, ça m'a rien dit.
0: Ça veut dire quoi qu'elles avaient vécu? Votre mère avait été également violée par son père?
1: Oui, elle avait subi l'inceste, c'est clair.
0: Comment vous le savez?
1: Les dernières paroles, sa terreur vis-à-vis de lui. Bon, c'est compliqué, il était haut gradé dans l'armée.
0: C'est-à-dire, il était quoi? Il était colonel?
1: Lieutenant-colonel. C'est dur hein, de dire ça sur l'antenne, c'est dur pour beaucoup de gens, mais c'est pas mon problème. C'était, voilà. C'est pour dire que on peut s'en sortir. On peut. Voilà. Moi, j'en suis sortie, mais je suis meurtrie actuellement de ce qui se passe quand on nous dit « on savait pas ». Ça me révolte. Voilà. Mais oui, je peux expliquer. J'ai expliqué ça dans un livre que j'ai publié à compte d'auteur en 2003. Un autre, plus tard, en 2009, où j'ai expliqué comment j'ai réussi à m'en sortir dans des groupes de parole avec des gens où j'ai pu prononcer des paroles qui étaient dures pour d'autres gens. Moi, voilà, pour dire clairement, mais je vais être crue, hein, mais je suis désolée, si ça gêne, je ne dis pas les mots.
0: Allez-y, allez-y, Manou, bien sûr.
1: Voilà. Parlez. Alors, c'est difficile parce que c'est compliqué pour dire qu'on a été violé quand on vous présente le sexe voilà, dans votre bouche. Il n'y a pas de trace. Vous voyez ce que je veux dire?
0: Bien sûr. Voilà. Bien sûr. Mais alors, à 43 ans, vous réveillez de cette amnésie traumatique dont on a beaucoup parlé et qui a d'ailleurs amené les pouvoirs publics à retarder justement la prescription et à la porter à 30 ans après la majorité. Vous réveillez de ce traumatisme, vous avez 43 ans, vous le faites justement à la naissance de votre fille et justement alors, c'est au décès de votre maman. Mais oui. vous déposez plainte dans ce cas-là ou vous ne déposez pas plainte?
1: Alors voilà. Alors si. Et j'ai eu la chance et c'est pour ça que je veux... Enfin, comment dire un jour, parce que le jour où j'ai dénoncé ça, 3 jours après, il mourait. Mais moi, c'était tellement compliqué parce qu'il avait tout manipulé, voilà. Et tout est écrit dans mon livre. Je vais à la gendarmerie parce que soit je mourrais, vraiment. J'étais proche de mourir. Et je suis allée dans la gendarmerie proche de mon domicile. Un gendarme pourrait attester de la véracité de toutes les choses. Et quand je rencontre un gendarme à l'accueil qui me dit « Oula, voilà », et il m'envoie faire son chef, et ce chef a été fabuleux. C'est-à-dire que il a fait, comment dire, une reconnaissance symbolique. C'est-à-dire que quelque part, dans un service de l'État, gendarmerie, je dis quelque chose, et ce gendarme me dit « Je vous crois ». Et simplement ça, où on a fait un acte symbolique, puisque c'était prescrit, donc je ne pouvais rien faire.
0: Oui, parce qu'à l'époque, c'était 20 ans. Oui.
1: Voilà, je ne pouvais rien faire à ce moment-là, mais quand ce gendarme m'a remis un document où voilà, j'avais déposé une plainte, mais qui n'avait été que symbolique, pour moi, ça a été vraiment... Je dirais pas une résurrection parce que je crois pas en Dieu, mais
0: le début d'une forme de réparation.
1: Exactement. J'ai après communiqué avec ce chef de gendarmerie, extraordinaire. Vraiment, je le remercie et il le sait. On en a discuté après pendant des années et entre guillemets je veux pas dire quoi que ce soit le concernant, mais quelques années plus tard, il m'a recontacté en me disant, mais où vous en êtes maintenant? Et je lui ai dit, mais je vais bien, tout va bien, je suis super, je suis contente, voilà, mes enfants vont bien. Et il me dit, je vous appelle parce que je sais pas si j'ai été sensible à votre

0: que voilà, j'apprends ça.
1: Vous voyez, tout le monde est concerné, tout le monde est concerné, bien sûr.
0: Oui, tout le monde.
1: Tout le monde est concerné. Vous, vous quand vous lui dites à votre grand-père avant qu'il meure, trois jours avant, que vous avez décidé de porter plainte et que vous êtes réveillé de ce qui est du traumatisme que vous aviez subi.
0: Alors non, c'était un grand-père qui nous envoyait des chèques chaque année pour comme ça. Il avait des sous, il nous envoyait des chèques à tous les petits enfants. Et un jour, ce chèque, il était tellement pervers que il a fait que mon père m'appelle pour me dire « Attends, t'as pas remercié ton grand-père pour le chèque ?» Voilà, et ça a commencé comme ça, où j'ai appelé le grand-père et je lui ai dit « Mais, ben oui, non, je t'ai pas appelé. » Et il me dit « Mais attends, pour tout ce que j'ai fait pour toi, tais-toi. » Et là, le « tais-toi », T-A-I-S plus loin 3, est devenu, pour moi dans ma tête, T-E-S, toi.
1: Ah oui.
0: Voyez la différence dans les mots. J'ai dit non, c'est bon. C'est bon, j'ai pas à te remercier. Souviens-tu de ce que tu m'as fait, enfant? Et là, il me dit, mais ferme-la. Il me raccroche au téléphone. Et il avait une emprise. Il était
1: Vous ne pensez pas que ce que vous lui avez dit a créé quand même chez lui, quelque part, lui qui était théoriquement un homme, un homme de loi, un homme du règlement, de la... Vous ne pensez pas que ça a créé chez lui un stress, une crainte?
0: Oui, bien sûr. Oui. Et il s'en est pris à mon papa. Mon papa, qui était quelqu'un de gentil, qui était... voilà. Et après...
1: Il s'en est pris à votre papa comment, alors?
0: Pour des conneries, où il a fait passer pour un mauvais papa, pour des bêtises que j'ai racontées dans mon livre à cette époque-là, en 2003. Mmh. 2003. C'est pour ça que là, on est quand même... Vous voyez, 2026... Il y a plus de 20 ans. Vous voyez, il est mort depuis, ce grand-père.
1: Oui, il est mort, vous avez dit. Il est mort en 2003, alors il est mort.
0: Oui, ouais.
1: Sa mort vous a libéré de quelque chose?
0: Oui, parce qu'il il ferait plus de mal à qui que ce soit.
1: Bah, déjà, j'imagine que compte tenu de son âge, il avait du mal à faire quoi que ce soit.
0: Voilà, oui.
1: Il avait quel âge quand il est mort, d'ailleurs, Malou?
0: Il avait plus de 80 ans, mais il avait abusé de moi, de ma maman, de ma tata. Et quand j'ai publié mon livre, d'autres personnes se sont manifestées autour de moi, et donc d'autres personnes aussi. Et d'autres histoires où j'ai compris que... Voilà. Donc c'est pour ça que je dis que c'était un pédocriminel. Quand j'ai voulu dire qu'il avait peut-être fait des choses plus que nous, on m'a dit mais ça sert à rien, parce que c'est le passé. Faut oublier.
1: Mais ça, c'est le passé. Pour qui faut oublier? Pas pour vous. Vous avez déjà eu un oubli traumatique. Donc quand vous vous réveillez, il est temps d'en parler, évidemment.
0: Oui. Et vraiment, je suis contente de vous avoir parce que j'ai beaucoup d'admiration pour vous. Je vous écoute souvent. Je suis contente qu'ils aient choisi de m'appeler parce que c'est vraiment... je parle en toute paix, toute sérénité. J'avance dans ma vie. J'ai eu tout à l'heure ma fille.
1: Oui.
0: Et ma fille est avocate.
1: Ah, oui.
0: C'est pas pour rien. Moi, j'étais assistante sociale. Elle est avocate. J'ai une petite fille adorable, mais comme j'ai dit à ma fille, mais pour toi, ça marchera pas, ça passera pas, parce que j'ai coupé au niveau du transgénérationnel, parce que voilà, j'ai parlé, j'ai écrit, c'est acté. Donc, ça se passera jamais.
1: Oui, vous avez libéré ce que vous avez vécu. Dites-moi une chose, Malou, du côté sentimental, comment vous avez construit votre vie?

0: Alors, je dirais que quand j'étais adolescente, à un moment donné, ça a été tellement fort. J'ai voulu parler à l'autre grand-père qui n'a pas compris qu'il était... Enfin voilà, parce que l'autre grand-père était simplement un artisan. Face à un grand-père qui était lieutenant-colonel, il ne pouvait pas faire le poids. Donc quand j'ai essayé de révéler au grand-père qui ne m'a pas cru, à 17 ans, j'ai fait une tentative de suicide. Voilà, 17 ans.
1: Votre mère qui avait vécu ça, vous dites que votre mère, votre tante avait vécu ça.
0: Ma tante, je ne sais pas. Je ne sais pas, mais ma maman, oui.
1: Oui. À votre tante, vous ne savez pas. Mais votre maman, oui, elle ne vous a pas, elle n'a pas réussi à vous protéger, votre maman. C'était trop difficile, c'était impossible oui. À cette époque pour elle.
0: Oui, oui. Oui, parce qu'il y avait eu la guerre, parce qu'elle avait été à l'orphelinat, parce que des tas de choses pendant la guerre pas faciles, que je connais tout ça, j'ai tout raconté de tout, sa vie, et j'en veux pas à ma maman. Elle est morte beaucoup trop tôt.
1: Bien sûr. Bah, elle est morte de toutes ces douleurs.
0: Les dernières semaines où elle a parlé avant ses 66 ans, elle est morte à 66, et ma tante à 60, avant ça, elle m'a dit qu'elle était terrorisée par lui. Vraiment. Et je le crois.
1: Bien sûr.
0: Pas moi. J'ai toujours été... que j'ai pu, mais voilà.
1: C'était votre grand-père. C'était pas la même chose que votre mère. Et votre grand-mère, elle était au courant?
0: Elle a plié parce que pendant la guerre, elle avait fait des choses qui étaient peut-être pas bien.
1: Ça veut dire quoi?
0: Ah.
1: Elle a collaboré?
0: Ouais. Ouais. Elle a fait des choses que, quand il est revenu, il a choisi l'humiliation pour toutes les femmes qu'il allait après avoir. C'est son histoire, c'est des circonstances, et voilà, c'est comme ça, mais après, ben voilà.
1: Vous avez, au moment où vous vous êtes... Vous avez, en 2003, dénoncé tout cela, révélé, écrit un livre, commis un livre. Votre mémoire s'est réveillée. Vous avez été accompagnée psychologiquement, Malou?
0: Oui.
1: Ouais.
0: Oui. Ouais.
1: C'était nécessaire pour vous?
0: Ouais, vraiment. Et puis ça m'a aidé véritablement. Et après, j'ai été paisible. Alors, vous me dites comment s'est construite ma vie. Ben, comme j'ai oublié à partir de mon enfance et mon adolescence, vie professionnelle très bien, dans l'humanitaire, dans plein de trucs pour aider plein de gens. Un mari adorable, des enfants adorables.
1: Votre mari, donc, n'a été informé de tout cela qu'en 2003
0: Avant, un petit peu avant ça, je dirais que je savais que j'avais vécu des choses difficiles enfant, que ça s'est déroulé de 5 ans à 9 ans,
1: oui.
0: Vraiment, avec ce grand-père, voilà. Et... ça s'est révélé au moment du décès de ma maman, j'avais 40 ans. Mais comme je ne savais pas avant, donc j'ai eu une vie sexuelle épanouie, plein de trucs, très bien, et voilà. Et quand ma maman est décédée, ça a été un peu compliqué, parce que moi j'avais 40 ans, elle en avait à peine 66. Et après j'ai eu peur quand ma fille est née, et j'ai été stressée et je savais pas pourquoi. Je savais qu'il s'était passé quelque chose, mais je savais pas pourquoi. Je comprenais pas. Et un jour, il y a eu une émission de la rue où quelque part j'ai entendu, compris des choses et où je suis retournée, je sais pas. Enfin, je veux pas dire je sais pas pourquoi, mais j'avais plein de photos de famille, de tout un tas de trucs, et une photo m'a parlé. Et là, tout est revenu en bloc.
1: parce que chez Jean-Luc Delarue, qui était des émissions de témoignages, comme il en existe aujourd'hui beaucoup sur les antennes, vous avez entendu des personnes qui avaient vécu un peu des choses similaires à vous.
0: Ouais.
1: Et qui vous parlaient de cette mémoire traumatique.
0: Ouais. Et un jour, enfin une nuit plutôt, où je me disais, mais qui c'était? Je savais qu'il y avait, mais je pouvais pas savoir qui c'était vraiment.
1: Qui vous avait fait du mal, vous ne saviez pas.
0: Voilà. Je savais que j'avais vécu, mais je ne savais pas qui. Mmh. Et voilà, un soir, enfin une nuit, je suis retournée, enfin je sais pas pourquoi, et là, j'ai compris. Et donc, tout est écrit dans le livre que j'ai écrit en 2003, où c'est revenu et où, au moment où j'allais parler à mes 9 ans, son regard et tout ça a fait qu'il valait mieux que je me taise, parce que c'était quelqu'un, c'est compliqué, ancien militaire qui, j'ai été menacée pour accomplir ce qu'il voulait par une arme. Je sais pas, c'est compliqué hein, d'entendre ça. C'est violent pour eux. Et je suis désolée pour tous les gens qui entendent. Mais voilà, pas sur la tempe. Hein. Mm-hmm. Pas sur la tempe, son arme. Mais à côté, sur la serviette de bain, dans la salle de bain.
1: Mm-hmm.
0: Voilà. Et donc, des choses sont revenues. J'ai dénoncé ça. J'ai expliqué. Et voilà, et... j'ai pris du temps pour que tout s'apaise, pour que tout aille bien après dans mon couple, dans ma famille, dans avec mes enfants. Voilà.
1: Oui, vous avez fait. D'abord, vous avez mis ça à distance, comme vous dites tout à l'heure. Vous avez dit le mot grâce, d'ailleurs. Ça vous a permis de vous construire, de vous occuper des autres, de rencontrer, de rencontrer un homme, comme vous dites, merveilleux, d'avoir des enfants. Et puis un beau jour, on a beau mettre à distance tout cela, comme un boomerang, ça revient.
0: Voilà, mon époux en a été bouleversé tout ça.
1: Et vos enfants aussi.
0: Alors mes enfants, j'ai toujours été naturelle avec eux. En plus, comme je faisais partie d'une association, j'ai jamais caché quoi que ce soit. Un jour, ma fille, mon fiston, il m'a dit, il devait avoir 8 ans, il est arrivé en disant, maman, c'est quoi l'inceste?
1: Pourquoi il vous dit ça?
0: Voilà. Oui.
1: Pourquoi il vous a dit ça?
0: Eh ben parce que je venais de dénoncer, il entendait des paroles, peut-être des voisins. J'ai jamais caché, j'ai fait des témoignages. Mon texte est paru dans la presse sans ma photo parce que je voulais pas impliquer. J'ai gardé tout ça. Hein.
1: Vous disiez que votre grand-père était un lieutenant-colonel, donc quelqu'un qui était connu dans la région.
0: Pas dans la région de Bretagne, non, puisque je vis en Bretagne, non.
1: D'accord.
0: Mais oui, dans son domaine, oui, et estimé, oui, et, oui.
1: Vous avez été aux obsèques de votre grand-père?
0: Alors, oui, compliqué. Je suis informée par un cousin que le grand-père est décédé, donc juste 3 jours après que j'en informe mon père et ma sœur, il meurt, voilà. Et là, je suis informée par un de mes cousins qu'il a fait publier son faire-part de décès avec toute la famille, ta-ta-ta-ta-ta-ta, et là que mon nom est cité. Donc là, comme j'écris aussi dans le livre, je dis c'est pas possible, je ne m'associe pas à ça, donc je ne veux pas mon nom. Donc je téléphone au pont funèbre et je dis retirez mon nom, je ne m'associe pas à ça. Ils me disent non, c'est pas possible, il a payé. Je dis non, si vous maintenez mon nom, je porte plainte contre vous. Là, ils sont, ils comprennent pas, mais ils font ce qu'il faut. Voilà. Donc après,
1: ils retirent votre nom du faire-part. Hein.
0: Voilà. Et ils se dégonflent pas. Enfin, je me dégonfle pas, moi. Je dis, je vais régler mon problème. Mon chéri, tu viens pas avec moi. Les enfants, vous venez pas, c'est mon problème. Je vais voir ma famille. Mes cousins, ma sœur, et je vais expliquer pourquoi je ne m'associe pas à ce décès. Là, on a une réunion uniquement entre cousins et avec ma sœur. C'est tout est dans le livre publié en 2003. Vraiment, je ne mens pas. Hein. Sincèrement, je vous le dis, je sais que vous croyez ce qu'on peut dire.
1: Bien sûr. Là, poursuivez, oui, Malou.
0: Là, on nous remet en coffre que le grand-père avait décidé de remettre au moment de son décès, avec des trucs, voilà, qui étaient pour certains, pour d'autres, tout un truc, pas pour moi, bien sûr, la mauvaise, et son pistolet, celui où il m'avait menacé, où il avait menacé, enfin, il y avait quelque chose qui disait que à un moment donné, il avait, sans faire exprès, le pistolet avait pété et ça n'avait pas visé ma mère. Donc vous voyez, quand on vous dit ça, enfant, vous avez ça en tête. Après, il n'y a pas besoin qu'on vous tire quelque chose. Le pistolet, il est posé à côté. Moi, jamais il m'a menacé la, sur la tempe. Mm-hmm. Il était posé à côté sur la serviette dans la salle de bain. C'est tout. Voilà. Et donc, oui, je me retrouve avec mes cousins, ma sœur, pour dire, voilà, je ne m'associe pas à ce décès parce qu'il m'a fait ça et ça. Les cousins sont certains éberlués, d'autres pas du tout, parce que voilà, chacun en fait ce qu'il veut. Moi, dans cette maison, je vomis mes tripes le soir. Voilà. On a bu tout le champagne qu'il avait, parce que voilà, il avait plein de champagne. Le lendemain matin, parce que j'ai pas dormi dans cette maison où ça s'était passé, le lendemain matin, dans l'hôtel où j'avais pris une chambre, j'annonce ça à mes oncles, à mon père, enfin je déballe tout, je dis de toute façon je m'en fous, je dis tout, voilà ce qui s'est passé, tatata, et je repars chez moi en Bretagne. Voilà. Un oncle plus tard m'a dit, je te comprends. Mon papa m'a dit, je suis désolée vraiment ma fille. Et on a vraiment retrouvé toute cette émotion avec mon papa qui s'est fait berner parce que mon papa était militaire aussi, mais d'un grade inférieur. Vous voyez la manipulation?
1: Bien sûr. Voilà. Bien sûr, Malou. Vous avez eu l'impression que vous avez pu régler quand même d'une certaine manière vos comptes en allant aux obsèques et en s'ouvrant comme ça auprès de tout le monde?
0: Ben, moi, j'ai fait la paix avec moi-même. Après, je dirais qu'une grande partie de ma famille m'a tourné le dos.
1: Ah bon?
0: Oui, bien sûr. C'était impossible, attendez.
1: Mais qui vous a tourné le dos? Des cousins, des cousines, des qui?
0: Ouais.
1: Parce qu'il y avait une opprobre qui était jetée sur la famille, il n'arrivait pas à la
0: semer. Bien sûr, il fallait pas que son nom soit lié à tout ça, bien sûr. Moi j'ai sauvé ma peau, mon papa m'a cru, c'était le plus important, mon mari, mon chéri, que j'aime énormément, m'a cru, et c'est ça le plus important. Quelques oncles, quelques tantes, quelques cousins, et un super tonton d'Auvergne, quand je l'ai appelé, parce que voilà, une partie de mon papa était d'origine d'Auvergne, du Cantal, et quand j'ai raconté ça à mon tonton, il m'a dit, mais viens, et moi je t'aime, et quoi qu'il se passe, voilà. Et donc je me suis, reconstruite avec des gens simples, avec des gens de la terre.
1: Et puis avec ce chef de gendarme aussi qui a eu les bons mots.
0: Oui, complètement. Hervé, je dirais pas son nom.
1: C'est Hervé, oui.
0: Mmh. Ouais, il a écrit après un livre plus tard où il me cite, il m'a rappelé plus tard et il me dit, est-ce que je peux mettre votre nom et tout ça. Donc tout est véridique, hein, ce que je vous raconte. Tout est véridique.
1: Vous regrettez ou pas, finalement, Malou, de ne pas vous être réveillé avant la prescription, alors que votre grand-père vivait encore. Vous regrettez de ne pas avoir... Non?
0: Non. Je sais... Enfin, comment dire? Il m'aurait tué.
1: Avec son pistolet? Avec, physiquement parlant, vous dites? Il vous aurait tué?
0: Ouais. Oui.
1: Il n'aurait pas supporté l'humiliation, la honte, l'opprobre.
0: Oui, sincèrement.
1: Non.
0: Oui, sincèrement. Donc, c'était pas possible. J'ai essayé, c'était pas possible. Quand j'ai essayé de me révolter, chaque fois que j'ai essayé de me révolter, ils s'en prenaient à d'autres gens de ma famille différemment. Ma tata, ma maman,
1: quand vous dites vous aviez essayé de vous révolter, c'était pas pour lui dire ce qu'il avait fait, c'était vous révolter pour d'autres choses. Puisque vous êtes réveillée qu'en 2003.
0: Oui, je crois que intérieurement c'était pour ça, mais il me trouvait. Je sais plus, j'ai relu les choses il n'y a pas longtemps parce que mon chéri m'a dit, mais on reprend ça parce que c'est compliqué là actuellement quand on entend parler de tout ce qui se passe et où on dit que des fois les gens s'en rendent pas compte. Et je peux croire que mon papa s'en est pas rendu compte. Je peux le croire sincèrement.
1: Enfin, aujourd'hui on en parle beaucoup et heureusement, mais ça paraît quand même totalement fou que quelqu'un qui est de votre sang, qui est de votre grand-père, qui vous doit une protection, qui vous doit une affection, qui vous doit un respect, qui vous doit se glisse comme ça. Ce que vous nous avez raconté tout à l'heure nous a glacés.
0: Oui, mais moi aussi, hein. Sincèrement, enfin maintenant, enfin j'essaye d'aller bien, j'essaye de, au mieux j'ai des amis, j'ai des gens avec qui je parle. Ma fille, je lui ai parlé tout à l'heure et je lui ai dit ben c'est bien, c'est cool parce que toi et notre petite fille, parce qu'elle a une petite fille de 17 mois, ça passera pas pour toi parce que voilà, nous on est tranquille maintenant, on a creusé le truc. Voilà. Donc c'est pour ça que je lui ai dit, je parle librement maintenant pour dire que à certaines femmes, même si elles ont oublié, même si elles sentent quelque chose, il faut qu'elles voilà et que je peut-être que la femme du monsieur qui s'en est pris à la petite jeune fille, la petite gamine de 11 ans, peut-être que la femme s'est pas rendue compte. Pour X raisons, ou peut-être qu'elle n'a pas voulu se rendre compte, j'en sais rien. Je ne vais pas faire de polémique parce que je ne connais pas l'histoire. Mais voilà que des fois, moi, mon papa, il ne s'est pas rendu compte parce qu'il était englué dans d'autres choses.
1: Oui, et puis encore une fois, on ne peut pas imaginer. Aujourd'hui, on est obligé par la force des témoignages, par la force de ces histoires tout à fait sordides, est obligé aujourd'hui d'être alerté, d'être aux aguets. Mais c'est vrai que ça paraît tellement effroyable de tel comportement. On a Cynthia qui nous envoie un message et qui dit « Votre histoire est similaire à la mienne. Mon traumatisme est révélé aussi 30 ans plus tard. Une aide psychologique m'a beaucoup aidée. »
0: Voilà. Moi, je suis passée par, à certaines époques, la PNL.
1: Oui.
0: Actuellement, la EMDR qui est très efficace.
1: Oui, qui est l'hypnotisme. Oui.
0: On prend des techniques qui nous aident au fur et à mesure.
1: Bien sûr, bien sûr.
0: Dans des moments difficiles. C'est pour ça que mon message n'est pas du tout dans la violence. J'ai entendu tout à l'heure quand j'ai dit. J'ai entendu ce qu'on m'a dit, pas de polémique politique. Et je ne souhaite pas ça.
1: Oui, oui.
0: Je comprends et j'entends, et c'est pas du tout mon sujet, vraiment pas. C'était simplement pour dire que des fois les gens s'en rendent pas compte, des fois les gens ne savent pas.
1: Mais oui, je sais, Malou, mais et vous le dites et vous l'exprimez vous-même bien, les gens ne se le voient pas ou ne s'en rendent pas compte ou ne veulent pas le voir pour plein de raisons. Et puis vous avec la petite fille que vous êtes, vous avez été c'est un beau jour réveillé et vous avez fait ce qu'il fallait faire, Malou. Merci Malou d'avoir été avec nous, merci de nous avoir confié cette histoire qui n'est pas simple, mais je vois bien qu'elle était aussi nécessaire, que vous aviez déjà consigné dans des livres et vous avez très bien fait de pouvoir l'écrire.
0: Ouais. C'est cool, merci à vous parce que...
1: Merci Malou, merci infiniment.
0: Vous êtes très chouette.
1: Merci,
0: je vous remercie,
1: c'est gentil.
0: Beaucoup.
1: C'est gentil, merci. C'est gentil.
0: Et
1: Malou.
0: Et si les gens veulent m'appeler ou quoi que ce soit, communiquer par rapport
1: bien
0: à
1: sûr.
0: Ça, communiquez-moi leur téléphone et je les rappellerai.
1: Vous avez voilà, compris, c'est comme ça qu'on fait. C'est
0: vous comme allez ça finir fait. Dans pas longtemps, je comprends, il est bientôt une heure.
1: Ouais, ouais.
0: Et ça va s'arrêter, mais si, comme la petite dame qui a appelé en disant j'ai vécu ça, je veux bien communiquer oui,
1: Cynthia,
0: avec
1: Cynthia.
0: Les gens.
1: Bah, si Cynthia le souhaite, elle va nous demander votre. On va, si elle l'accepte, on vous donnera son numéro. Absolument. Merci.
0: Ça marche.
1: Merci, Malou.

0: Renan Luce, évidemment, Renan Luce, la lettre sur Europe 1. 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Je vous retrouve dès demain pour une nouvelle Libre Antenne. D'ici là, je vous laisse évidemment avec Marlène Duret. Bonsoir Marlène.
1: Bonsoir Roland et merci beaucoup. Je vous embrasse.
0: Je vous embrasse,
1: bien.
0: Merci.
1: Et bienvenue à vous qui nous rejoignez peut-être à l'instant sur Europe 1, il est 1h. Cette semaine, on se replonge dans les archives d'Europe 1. On vous propose de redécouvrir une émission qui a été diffusée dans les années 70, présentée par une légende de la station, Robert Villard. Et cette émission avait pour titre « Qu'est-ce qui vous fait rire ?» Tout est dans le titre. À chaque jour, un invité, après Lynn Renault, après Jacques Martin, place à Julien Clerc.
2: Alors, n'y allons pas par quatre chemins. Julien, qu'est-ce qui te fait rire?
3: Bon, ben,
2: on va dire bonjour. Hein. Bonjour,
3: c'est ça.
2: Bonjour à tous. Bonjour à tous, bonjour à tous.
3: Parce que là, d'ailleurs, en particulier, une des choses qui me fait rire, là, c'est le courrier dans les machins de télévision, les hebdomadaires de télévision. Il y a toujours des gens qui, je crois que les gens qui écrivent beaucoup les hebdomadaires de télévision, c'est qu'ils ont un peu du temps à perdre et tout. Et alors, il y a toujours des lettres, et alors il y en a beaucoup, c'est ce qui est très très important. Et c'est pas qu'ils se plaignent que les présentateurs de télévision se disent pas bien bonjour, etc.
2: Ah ben,
3: des fois,
2: alors...
3: on arrive à noircir quand même toute une feuille de papier de courrier de lecteur comme ça.
2: On a
3: des gens qui se plaignent qu'un tel ou Rousy dit pas bonjour gentiment, etc. Ouais, alors nous on dit bonjour mesdames, bonjour mademoiselles, bonjour messieurs.
2: Voilà, alors que faites pas l'oublier.
3: Bonjour. Qu'est-ce qui me fait rire? Eh bien j'étais tenté de répondre tout. Et je crois que c'est Raymond Devos, d'ailleurs Devos il a fait un sketch là-dessus. Ou avec Kiri qui pleure, etc. Hein, quand il coupe le chapeau de la dame, la plume, alors il se marre, la dame se retourne, elle pleure, humiliée, puis après... je l'entendais un jour expliquer, et je crois que c'est... il explique très très bien ça, que selon la position dans laquelle on se trouve, une chose peut être drôle et pas drôle. Et bien évident que quelqu'un qui tombe dans la rue, il se casse la figure, c'était ça l'exemple qu'il donnait. Je pense qu'on est sur le trottoir d'en face, on voit la personne tomber. Que celui qui ne rit pas me lance la première pierre.
2: Oui, bien sûr.
3: Et celui qui tombe, généralement, il rit moins. Quoi.
2: Oui.
3: Hein,
2: oui.
3: Dire, bon, alors c'est pour ça que je pense que c'est pour ça que j'ai tendance à dire que tout me fait rire. En plus, je suis assez bon public. Même la mort, je serais tenté de dire, parce qu'on va commencer très fort. Et spécialement la mort d'un président de la République, quand il, comme je ne sais plus lequel, hein, de la Troisième République, était mort dans les bras de...
2: Ah, Félix Faure.
3: Oui, voilà.
2: Dans les bras d'une dame.
3: Voilà. Et puis,
2: dans les bras, ou enfin,
3: le type s'était vite fait sortir la bonne femme par une porte de derrière. Il dit, le président a-t-il encore sa connaissance? Ça vient de sortir par derrière.
2: Oui.
3: Ça me fait beaucoup rire. Oui. Maintenant, est-ce qu'on m'a dit, il n'y a pas que des présidents de la République qui meurent aussi en faisant ça? Bon, ça c'est peut-être du mal.
2: Non, je me le suis laissé dire également.
3: Ouais. Ouais. Ça me fait rire, par exemple.
2: Oui, je me suis... Enfin, on va pas le dire. J'avais un exemple aussi, mais on va pas le dire.
3: Des religieux, c'est ça?
2: Non. Ah oui. Ah non, je pensais à quelqu'un d'autre. Moi, je pensais au père d'une vedette de la chanson.
3: Ah oui, ça, je connais pas.
2: Non. Bon, eh ben écoute, tu as d'autres exemples là-dessus? Sinon, moi je propose d'écouter tout de suite un extrait du Front Populaire.
3: C'est pas vraiment drôle ça, enfin je veux dire c'est bien mais...
2: Ah oui, nous on n'écoute pas que des disques drôles.
3: Ah bon, d'accord.
2: On écoute de bons disques mais pas forcément drôles.
3: Ah bon, d'accord.
2: Et celui-là, c'est celui que tu viens de faire. C'est une comédie musicale. Au départ, comme Starmania était sur disque, le Front Populaire est sur disque.
3: Voilà.
2: Et ça doit donner un spectacle.
3: On espère.
2: Parle-nous un petit peu de ce que doit être le spectacle.
3: C'est quelque chose qui s'appelle 36 Front Populaire.
2: Oui.
3: Et en sous-titre Opéra Populaire. Voilà, parce qu'on l'a voulu comme ça. C'est-à-dire que c'est pas... Déjà pour commencer, c'est pas un opéra rock. Je pense que c'est quelque chose que je veux le plus français possible. parce que je crois que définitivement l'opéra rock c'est quelque chose de vraiment d'américain, et je pense que ce qui est intéressant c'est essayer de faire quelque chose de le plus français possible. Je sais ce que j'en ai fait, un opéra rock moi qui s'appelait R.
2: Oui,
3: qui avait pas mal marché. Alors
2: oui, on en a un peu parlé, oui. T'as des souvenirs là-dessus pour tout à l'heure, non, sur R?
3: Ah oui,
2: souvenirs drôles.
3: Plein de choses très drôles.
2: Bon. Bon, là on est un tout petit peu.
3: Tiens, je l'avais pas noté. Alors attends, je le note parce que j'ai mon papier là.
2: Ouais. On abandonne un tout petit peu notre sujet.
3: Voilà,
2: qui vous fait rire pour parler, parce que moi ça m'intéresse de savoir ce que ça va donner.
3: Alors
2: j'aime bien les spectacles lyriques.
3: Ça a été fait depuis. Ils ont commencé à travailler à ça il y a un an et demi, c'est-à-dire Étienne Rodagil pour les paroles et le livret, et Jean-Pierre Bourter et Jean-Claude Petit qui ont écrit la musique en collaboration, tous les deux. Et l'idée est venue, je crois, de Bourter, qui en a parlé à Étienne, puis à Jean-Claude, etc. Ils s'y sont mis. Et moi, je suis intervenu uniquement cette année, finalement, dans le dernier mois. Quand ils m'ont demandé, au départ, je devais faire uniquement, en invité, je devais faire une chanson qui s'appelle Malraux, que je chante, qui était... le rôle d'un jeune type qui s'engage pour aller combattre en Espagne contre les armées réunies de Franco et d'Hitler et Mussolini. Bon, et puis j'ai tout fait. Je crois qu'ils ont fait des auditions, tout ça. Ils ont trouvé pas vraiment quelqu'un qui leur convenait. Et finalement, ils m'ont demandé de tout faire. J'ai écouté. J'ai trouvé ça formidable. Ce qui m'a plu surtout, c'est l'émotion artistique, quoi. C'est le côté lyrique. Ce qui m'a plu, c'est que c'était pas simplement une œuvre historique, parce que ça, c'est pas bien intéressant. Dans les livres, à ce moment-là, c'est mieux. Et puis, à la télévision, je crois qu'il y a déjà eu un truc fait sur 36. Donc, on n'est pas là pour faire une œuvre historique. Je pense qu'on est là pour faire d'abord, on est des gens qui ne l'auront pas vécu. Je pense qu'il y a une grande partie de la France qui l'a pas vécu. Tous les gens de notre génération et tous ceux qui sont plus jeunes. Et, en vérité, ils ont construit une histoire d'amour sur fond, sur toile, avec comme toile de fond, cette époque qui est encore brûlante, bien sûr, parce qu'il y a plein de gens qui l'ont vécu, et qui est une époque importante, parce que je crois qu'à des grands moments, toujours, la France a montré chemin. Il faut pas oublier qu'avant 36, personne, même dans le monde, largement plus de la moitié des gens ne savaient pas ce que c'était que les vacances.
2: Oui, bon,
3: à d'autres moments de son histoire, la France a montré le chemin avec les droits de l'homme en 89, etc. Bon, alors pour toutes ces raisons, et surtout, je le répète, pour la raison artistique, parce que quand j'ai écouté, c'est la chose qui m'a frappé d'abord, c'est le souffle qui passait, et la chose un petit peu différente qui changeait d'un album normal, même au niveau des orchestrations. C'est pour ça que je tiens à ce qu'on dise que c'est un opéra populaire, je ne sais pas. C'est autre chose, c'est dans la lignée des opéras, mais.
2: Et vous comptez le monter à Paris quand ?
3: Espérons pour l'hiver prochain. Les difficultés pour monter ça sont des ordres différents. D'abord, je veux que le livret soit complètement fini, ce qui n'est pas tout à fait le cas encore. Et puis, parce que si on garde exactement ce qu'il y a dans le disque, ça ne suffira pas pour la scène, du moins je le pense.
2: Oui.
3: Je veux faire le truc le mieux possible. Et ensuite, il y a un problème de salle, tout bêtement.
2: Oui.
3: Et on peut pas décider de la personne qui mettra en scène, et, ou en tout cas rencontrer des gens, parce que c'est pas nous qui déciderons, mais ça se décidera à plusieurs. Tant qu'on n'a pas la salle, il y a un problème qui se pose effectivement à Paris. Comme ça, c'est trouver des salles.
2: Oui.
3: Quand on pense que je viens de retenir, par exemple, pour mon compte personnel, en octobre 80, le Palais des Congrès, plus de 2 ans à l'avance. C'est dire la difficulté qu'on a à trouver des salles. Et bien évident qu'on fait pas le même spectacle au Palais des Sports que dans un théâtre comme la Porte Saint-Martin, par exemple. On peut pas monter un spectacle de la même façon. Mais je crois qu'avec ce qu'il y a, et cette musique et tout, il y a un souffle véritablement généreux et lyrique et tout qui dépasse toutes les petites querelles humaines et politiques et tout. Je pense que c'est une œuvre qui parle d'espérance. C'est pour ça que je l'ai fait, en plus, parce que c'est pour ça. Ouais.
2: Sur Europe 1, Julien Clerc avec nous cet après-midi. Alors, on en revient un petit peu à notre sujet. Hein ?
3: Oui.
2: Alors, qu'est-ce qui te fait rire ? Je te repose la question.
3: Oui. Avant, je vais dire que je suis tenté de raconter des histoires que généralement, il est de mauvais il n'est pas de bon ton de raconter, parce qu'il y a des choses avec lesquelles il ne faut pas rire. Moi, je trouve ça idiot, parce que je pense qu'on peut rire avec tout. Ouais. Et par exemple, je veux dire, il y a des histoires, dites histoires racistes, qui, moi, me font mourir de rire. Et je trouve que c'est important de les raconter, parce que le fait de ne pas vouloir les raconter, je crois que c'est ça, à faire du racisme.
2: Bien sûr, bien.
3: Alors, je vais peut-être une ou deux fois en raconter, parce que je ne vois pas pourquoi je me priverais de ça.
2: Allons-y.
3: Ah bon, on commence tout de suite par une histoire.
2: Écoute,
3: alors, raciste alors. Non, si... mais d'accord, on va en faire une.
2: Ah, parce qu'on va écouter tout de suite après quelqu'un qui justement désamorce le racisme, désamorce les sujets avec lesquels il faut pas rire, c'est Coluche.
3: Bon, d'accord.
2: Donc je crois que ça vient bien, une petite histoire comme ça, bon, bah, juste avant d'écouter Coluche.
3: Oui,
2: non,
3: mais, oui, c'est ça, il vaut mieux que je passe en américaine parce que, question drôlerie, je me ramasserai. Alors, c'est une histoire qui se passe dans le sud des États-Unis. Et alors, c'est une genre de demoiselle, genre Scarlett. Qui a des grands cheveux blonds, comme ça, il fait très très beau. Elle vit dans une maison, une grande véranda, comme ça, une grande maison toute blanche. Et alors, elle doit se rendre en voiture à cheval dans une des maisons, dans une des plantations à côté, où elle va assister à l'anniversaire de son futur fiancé, vraisemblablement, de la personne à qui elle est promise. Et alors, elle se prépare, et alors, elle a sa camériste avec elle, qui, naturellement, est une noire, bien sûr, est une esclave, une petite esclave. Et alors, la petite esclave, qui s'appelle Émilie, comme ça, alors, elle lui dit, oh, mademoiselle, comme je voudrais aller avec vous. Mais elle dit, mais non, c'est impossible. Tu sais bien que tu ne peux pas venir, c'est tout. Tu ne peux pas venir avec moi, tu dois rester là, au milieu des autres noirs de la plantation, tu n'as pas le droit de venir. Et alors, vas-y, mets-moi mes trucs. Et alors, évidemment, elle est devant la glace, comme ça, elle est devant la fenêtre ouverte, elle a une glace, et elle a un grand peigne, comme ça, elle lisse ses longs cheveux blonds, c'est pas, en disant « A beautiful day », ce qui en anglais, pour les gens qui parlent anglais, veut dire « Quelle merveilleuse journée », quoi. Et alors, voilà, elle lisse ça, elle lisse ses cheveux « Beautiful day, beautiful day ». Et alors, l'autre, elle dit « Oh, mademoiselle, mais juste un petit peu, je vous souviens, je me montrerai pas ». Mais non, c'est impossible, je t'assure, mais tu ne peux pas venir, c'est tout. Tu es une esclave, tu restes là, c'est tout. « Beautiful day, beautiful day ». Vas-y, mets-moi mon corset, tout ça. Elle dit « Mais alors, elle est en train de lui serrer le corset, tout ça, mais je peux quand même venir, je me montre pas. Mais non, c'est impossible. Beautiful day, etc. Donne-moi mon chapeau maintenant. Beautiful day. » Et puis alors l'autre, elle est assise sur le terrain, elle dit « Écoute, je veux bien que tu viennes, mais tu ne dépasseras pas la porte de la cuisine. Tu te dis, je veux pas qu'on te voit. Cache-toi. Mais c'est juste pour regarder. D'accord, mais alors qu'on ne te voit pas. Oh, merci mademoiselle. » Elle file comme ça en courant, elle monte dans sa chambre. Bon, l'autre met son chapeau, tout ça, termine de se maquiller et attend. Et puis alors elle monte des signes d'impatience parce qu'elle n'arrive pas. Et finalement, elle est obligée de monter dans l'espèce de chambre de soupente où l'autre habite, un truc avec un petit vasistas, tout ça. Et alors elle se pointe, tout ça, la porte est entrouverte, et elle arrive, et elle regarde à travers la porte, et alors il y a la petite Émilie qui a un morceau de miroir cassé comme ça dans la main, qui est devant son vasistas qu'elle a entrouvert, elle a pris un peigne et puis elle fait beautiful day, beautiful day.
2: C'est très très joli.
3: En se coiffant.
2: Oui, bien sûr. Oui, parce qu'il y avait le geste quand même. Il y avait le geste qu'on voit pas très bien à la radio.
3: Mais c'est ça, oui.
2: Alors, on va écouter, justement, tu parlais du rire qui aborde des sujets qu'on ne devrait peut-être pas aborder. Je crois que c'est quand même une forme très moderne d'aborder tous les sujets. Hein, justement, bon. Ça les désamorce. Et le roi de ça, c'est Coluche. Vous fait rire avec sur Europe 1 cet après-midi, Julien
3: Clerc.
2: Julien, à toi.
3: Ouais. Alors, je pensais au cirque là. Il y avait une histoire qu'on racontait en classe quand on était petit qui me faisait mourir de rire. Mais enfin, je sais pas si elle me ferait toujours mourir de rire. Je vais bien voir.
2: Vas-y, toujours.
3: Je vais essayer.
2: On va voir si elle nous fait mourir de rire.
3: Ouais. Non, mais c'est une histoire qui est assez connue. C'est un musicien qui a besoin d'aller dans la jungle pour se détendre. Il a envie de jouer comme au milieu des arbres. C'est un fantasme. Il a envie de jouer comme au milieu des grands arbres de la jungle et tout. Alors, un jour, il peut prendre l'avion. Comme il en tourne en Afrique, bon, il a un temps mort. Alors, il prend une jeep, il s'en va dans la jungle, puis il commence à jouer. Puis il joue du violon, comme ça, c'est extra. Puis alors, il y a un tigre, deux tigres, trois tigres qui arrivent, celui qui se mettent autour de lui. Il s'assaille, puis il leur regarde jouer, puis il dit... Puis alors, il est fatigué, il arrête de jouer, et un des tigres qui fait... Comme il est entouré par les tigres, il reprend son violon, puis il rejoue. Il joue un quart d'heure, il dit, ça fait un bout de temps qu'il joue quand même. Il s'arrête, les trois tigres ensemble font. Alors, il recommence à jouer, jusqu'à l'épuisement, il est en sueur. À un moment, il tente de s'arrêter. Il recommence. Il est vraiment prisonnier, obligé de jouer. Et à ce moment-là, il y a un lion qui arrive et tout. Espèce de lion qui saute au milieu du cercle des tigres. Crouf, il bouffe le musicien. Les tigres, ils disent, mais ça va pas. Ils disent au lion, t'es fou. Écoute, ça fait 2 heures. Et tout ce type, il jouait vachement bien. Écoute, tu es fou, quoi. Le lion, il fait comme un.
2: Non,
3: mais c'est ça. Ça, il faisait rien, j'étais à l'école.
2: Bon. Très jolie histoire.
3: De quoi je voulais parler? De coquilles de presse.
2: Oui.
3: Alors, il m'arrive d'aller en vacances dans une île qui est très très au sud de la France. Ouais. Bon.
2: Oui.
3: Et alors là, il y a une édition d'un journal du sud de la France qui paraît aussi dans cette île, si vous voyez ce que je veux dire.
2: Dans l'île en question.
3: Et alors.
2: On la nomme pas? Pourquoi on la nomme pas?
3: C'est surtout pour pas citer le journal, parce que la prochaine fois que je vais là-bas, je veux pas avoir un mauvais article, si vous voyez ce que je veux dire. Alors, on passait des vacances, et alors chaque jour. Je sais pas pourquoi, ça devait être une période où ça allait mal. Il y avait des coquilles dans ce qu'on appelle des coquilles en presse, quoi, hein, c'est-à-dire des fautes, quoi, dans ce journal. Et alors, je me souviens de trois jours différents, naturellement. Et où le journal, alors je vais les citer dans l'ordre, il m'est fait, parce que c'était un ordre un peu croissant. Alors un jour, ils avaient dit, il y avait eu un concert dans le chef-lieu de cette île, là. Et alors, ils avaient dit, encore 1000 personnes pour Serge Lama. Ce qui fait mourir de rire, je veux dire, parce que, généralement, quand il y a du monde, c'est, 2000, 3000. Bon. Oui. Mais pour eux, c'était vraiment bien. Alors, la fois d'après, ils avaient dit, je jure que tout ça est vrai, Georges Moustaki hier soir, 2 points, 2 rappels. Et enfin, un troisième jour, il y avait une photo en première page. C'était une époque où George Harrison avait fait un triple quadruple album qui s'appelait, je sais plus comment, George Harrison, l'ex-Beatle. Et alors, il avait collaboré à cet album, un ancien Beatles aussi qui était Ringo Starr, et Bob Dylan, avec qui il avait écrit une chanson qui s'appelle même, si je me souviens bien, If Not For You. Et alors, il y avait la photo des trois, ils avaient mis ça en première page, et alors la légende, c'était en dessous, l'ex-Beatle George Harrison, entouré à gauche de l'ex-Beatle Ringo Starr et du chanteur américain Bob Duplan, prépare son prochain disque.
2: Qu'est-ce qui vous fait rire cet après-midi en direct avec nous sur Europe 1, Julien Clerc. Julien, tu nous as demandé Fernand. Et d'ailleurs, tu as dit tout à l'heure que tu voulais avoir plusieurs disques de Fernand.
3: Oui, parce que d'abord, c'est une des premières personnes dont j'ai acheté les disques.
2: Fernand.
3: Oui. Et je suis reconnaissant sans doute des plus grands pour rire de ma vie. Il y a peut-être une chose où j'ai autant ri, vraiment, c'est-à-dire rire à vraiment se mettre par terre de rire dans une salle de spectacle. C'était au cinéma avec les producteurs. Un film, le premier film de...
2: Eh oui, son nom m'échappe aussi. Hein?
4: Mel Brooks.
3: Et le premier film de Mel Brooks, c'est ça. Et où il y avait une scène, je sais pas pourquoi, enfin, il faut dire qu'on avait été bien préparé avant par déjà des choses drôles. Et au moment où il venait sonner chez une vieille dame et que on entend, la caméra était d'un côté de la porte et on entendait que l'autre côté de la porte faisait clac, clac, clac, clac. Et au fur et à mesure, ça durait vachement longtemps, parce qu'il devait y avoir 50 verrous à la porte. Je veux dire que là, j'étais vraiment tombé de rire. Mais Fernand Reynaud, j'ai ri en plus assez jeune, et je suis allé le voir plusieurs fois sur scène. Et une fois, j'étais allé le voir avec ma maman, c'est elle qui m'avait emmené. Et j'en ris maintenant beaucoup, et sur le moment, je riais pas du tout. Au contraire, j'étais très honteux de ma mère, parce que c'était pendant un sketch que Fernand Reynaud faisait, qui était un mime. C'était l'opération de l'appendicite en 1870, je sais pas quoi, où il finissait, il arrivait pas à endormir le gars, il finissait par l'assommer avec un marteau. Et c'était un mime, donc. Et je sais pas pourquoi, cet après-midi-là, les gens riaient pas tellement. Ils le regardaient faire, et ma mère avait été prise d'un fou rire. Et on entendait qu'elle dans la salle, attendant que Fernand l'entendait lui-même d'ailleurs, et qu'en faisant, il en jouait naturellement, et qu'en faisant son mime, ou le moment où une fois qu'il a enlevé tous les intestins, avec le pied, il les rassemblait pour les remettre après dans le ventre, n'importe comment, il les cousait avec une grosse aiguille. Ma mère riait au fur et à mesure qu'elle se cachait en scène. Les gens la regardaient comme ça, dans une salle de spectacle, il n'y a qu'une personne qui rit, les autres personnes sont glacées, ou se mettent à rire, c'est pas. Et là, je sais pas pourquoi, les gens étaient peut-être pas très drôles cet après-midi-là. Et Fernand Reynaud, il regardait ma mère en mélangeant les mimiques de son sketch, et puis il riait, bien sûr, qu'il y a une personne qui rit, parce qu'il était content. Parce que je me suis laissé dire, je connais des gens qui ont tourné avec lui, qui connaissaient très très bien, un très bon ami à moi, qui a été un des organisateurs de tournée par la suite, qui est intarissable, Sofiane Reynaud, qui a des dizaines d'histoires sur lui, en particulier qui faisait la tournée à deux, puisque Sofiane Reynaud, à une époque, n'avait même pas de pianiste accompagnateur. Ils étaient à deux dans une voiture, genre voiture de sport de mon ami, qui s'appelle Tony Reynaud, qui était un monsieur de Marseille formidable. Et alors, ils arrivaient à deux dans les théâtres, dans les théâtres de province, on disait, bon, alors, où est la troupe? Et alors il disait, c'est nous. La troupe, ils étaient deux, ils arrivaient dans le théâtre. Et alors, alors ils détestaient quand on ne riait pas, bien sûr. Enfin, c'est horrible pour un comique, surtout dans les premiers rangs, de voir quelqu'un qui fait la tronche. Je veux dire, encore nous, ça nous arrive souvent, je sais pas pourquoi, ça c'est une des choses qui me fait mourir de rire aussi, c'est que généralement, dans les deux premiers rangs, il y a généralement 3-4 personnes, on sait pas pourquoi elles sont là.
2: Oui.
3: Alors soit elles vous aiment trop, et alors elles n'ont pas de réaction, elles vous regardent comme ça avec un air vachement triste finalement, soit on sait pas pourquoi elles sont là, soit peut-être ils font partie des notables, vous voyez, et que peut-être ils n'avaient pas trop envie de venir finalement. Mais on les a mis dans les premiers rangs et ils doivent être là. Alors, encore pour nous, ça va, on regarde ailleurs et puis on fait la musique, on chante, c'est pas grave. Un comique, c'est terrible de voir ce que nous appelons entre nous, moi et mes musiciens, des tranches de cake au premier rang. Et alors, un jour, il y avait une dame comme ça qui riait pas, c'était horrible. Et alors, il était descendu, il venait de faire le fût du canon, il était descendu de scène et il disait, vous faites pas rire. Alors, la dame était pétrifiée, naturellement, sous le projecteur. Il dit, je vais vous le raconter pour vous encore, le fût du canon. Il s'était assis sur les genoux, cette pauvre dame, pour raconter le fût du canon. Et paraît-il qu'il y a beaucoup d'histoires sur lui comme ça.
2: Ah oui, énormément.
3: Alors, j'ai demandé, et un des premiers disques que je m'étais acheté, c'était Balandard aux armées. J'ai jamais réécouté depuis ce temps-là. Il a dû disparaître dans les déménagements de ma maman et j'aimerais bien entendre.
2: Julien Clerc sur Europe 1 cet après-midi nous dit ce qui le fait rire. Alors Julien, par quoi on continue?
3: Il parlait. Je voulais dire un petit truc sur des mots de Clémenceau, mots de Clémenceau que j'avais entendu, qu'on avait rapporté. Parce que Fernand Reynaud parlait de Clémenceau à l'instant. Il y avait un mot à propos des radicaux. C'était assez drôle, Clémenceau disait que les radicaux, c'était comme les radis, alors que c'était rouge à l'extérieur, blanc à l'intérieur et toujours près de l'assiette au beurre. Et alors, c'était une époque aussi...
2: Il faudrait savoir si ça a changé depuis Clémenceau.
3: Non, ce n'est pas le problème. Je rapporte des mots de Clémenceau, moi, vous savez, j'aime faire ça. C'était aussi la période où, sous cette Troisième République, là où le président de la République n'était pas élu comme maintenant, suffrage universel, mais je crois qu'il était élu, je sais pas comment... Là.
2: Par les deux assemblées réunies à Versailles.
3: Voilà. Alors, on demandait, puis des fois ça durait très longtemps et tout. Et alors, un jour, ils avaient levé la séance de vote et les journalistes attendaient les gens sur le parvis, la salle, sur les escaliers. Et Clémenceau apparaît, dit, vous, monsieur le président, pour qui allez-vous voter? Et lui, il avait répondu, vous savez, il n'y a pas de problème, je vote toujours pour le plus con.
2: Et il est arrivé que ce soit celui-là qui soit élu.
3: Oui. Et je voudrais dire aussi, puisqu'on en est au mot des hommes célèbres, il y a un joli mot de Voltaire aussi qui est court, qui est très joli. Un jour dans un dîner, il y a une dame qui dit à Voltaire, monsieur Voltaire, c'est vous qui avez écrit O Édipe roi. Et lui, il avait répondu OUI, madame.
2: Et oui, nous retrouvons Julien Clerc, que tu as préparé des quantités d'anecdotes, d'ailleurs, de choses drôles, de mots d'hommes célèbres.
3: Hein. Ah oui, parce que j'aime bien. Mon ami Jean-Loup Dabadie m'en a dit deux de Jules Renard qui sont délicieux. Alors, il y en a un qui va servir, d'ailleurs, je fais un petit peu de pub pour Jean-Loup au passage.
2: Oui, attends, je peux lui faire un message, moi.
3: Oui,
2: je lui téléphone depuis, je sais pas, un mois ou moins, j'arrive jamais à l'avoir.
3: Il est parti en vacances, là.
2: Ah, il est parti en vacances,
3: oui, donc je sais pas s'il nous écoute, mais je ne crois pas, parce que malheureusement, il est en Italie.
2: Parce que ça fait un mois que je voudrais bien le joindre pour qu'il vienne à l'émission et j'arrive pas à l'avoir.
3: Bon, ben, le message est lancé.
2: Oui, alors Jean-Loup ?
3: Alors il m'a dit deux mots de Jules Renard qui sont formidables. Et il y en a un qui va servir, qui va être en exergue du film qui sont en train de tourner avec Yves Robert. Et qui s'appelle, vous l'avez sans doute vu dans la presse déjà, qui va s'appeler Courage Fuyant, qui est un film sur la lâcheté masculine. Et ça fait partie des choses qui me font beaucoup rire. Et alors cette phrase du Renard dit, je désamorce un peu le film, enfin tant pis, n'écoutant que son courage qui ne lui disait rien, il se garda d'intervenir. C'est génial. Et puis là il y a une autre phrase du Renard qui est tellement vraie, qui est très drôle et en même temps un petit peu amer comme ça, et je trouve qu'elle est tellement vraie, soyons honnêtes avec nous-mêmes, qui dit, c'est bien joli d'être heureux, encore faut-il que les autres soient malheureux.
2: Ah oui.
3: Et puis alors, si vous en voulez encore un ou deux,
2: Oui.
3: Un qui est un peu grossier, mais qui me fait mourir de rire aussi, qui est un mot de Céline. On a retrouvé récemment une collection qui a sorti, je ne sais plus quoi, des bouquins sur des recherches qu'ils ont fait sur chaque auteur, où c'est un mélange de correspondances, d'articles pour les journaux, etc. Et dans le bouquin qui avait été écrit sur Céline, ils ont retrouvé plein de choses comme ça. Et en particulier, un article, je sais pas, où il parlait des autres écrivains. Et alors, naturellement, inutile de dire qu'aucun écrivain ne trouvait grâce à ses yeux, à part un écrivain obscur du 19e siècle. Et alors, Céline donc, passe donc en revue les autres écrivains de la planète, et spécialement français. Et quand il arrive à Proust, il dit, Proust, c'est bien, mais 200 pages pour dire que Totor encule ta table, c'est trop. Il faut bien rire de soi-même aussi, de temps en temps.
2: Oui, alors allons-y.
3: Je trouve que c'est sain. Et alors là, c'est l'histoire qui m'est arrivée, qui était le type même de la démystification. C'est assez horrible quand ça arrive, et puis, enfin, il vaut mieux en rire.
2: Explique.
3: Alors justement, c'est arrivé pendant la tournée de l'hiver dernier. Je chantais Macumba, à la fin de Macumba, j'étais tombé à genoux sur la Samarie de temps en temps, comme ça, si ça se passe bien, si le son est bon, si les gens sont bien. Et alors c'était, je me souviens, à Bourg-en-Bresse, où entre parenthèses, ils ont, je dis ça, c'est tellement rare, une nouvelle salle qui vient d'être construite, qui est fantastique, avec un son formidable dedans. Je fais donc ma Kumba, on jouait bien, ça se passait bien, sorcier de là-bas, boum, je tombe à genoux, dans un projecteur qui m'éclairait par derrière. Et alors, je regarde rarement les premiers rangs, tout ça, mais j'aperçois, j'étais comme ça ramassé sur moi-même, j'attendais l'enchaînement de l'autre chanson, et j'aperçois qu'une personne se lève du premier rang et se précipite sur moi pour me parler. La scène n'était pas très très haute. Et alors, comme c'était une dame, comme ça, qui m'avait l'air très bien habillée, comme ça, très jolie, et elle était debout, comme la scène n'était pas haute, et que moi j'étais à genoux, elle avait vraiment sa tête à la hauteur de mon oreille. Et alors elle s'approche de moi, elle me dit, je m'excuse de vous dire ça, mais votre braguette est ouverte. C'était absolument horrible, parce que c'est la démystification totale, quoi, hein, c'est vraiment ça. Alors je sais pas ce que j'ai fait, enfin j'ai essayé de...
2: T'as fermé ta braguette.
3: Bah oui, mais puis les gens étaient morts de rire. Mais un autre jour, il m'arrivait de craquer des pantalons. Mais quand on craque des pantalons, quand on saute en l'air, comme ça, ou quand on trépigne, quand on danse, tout, c'est moins grave que cette chose-là, parce que visiblement, elle devait être ouverte depuis le début. Et quand même, Macumba n'est qu'en numéro 5, je veux dire, comme chanson. Ça faisait quand même un bon quart d'heure que c'est horrible. Et j'en avais une autre à ce sujet-là, qui est aussi de la démystification totale. Comme quoi, il faut vraiment toujours faire attention, parce que nous, on fait des métiers où, même quand on fait un récital de 2 heures, évidemment, ça devient un Dieu merci, du mécanisme à la fin. On ne se souvient pas de tout. Je veux dire, c'est mécanique. Et c'est pas parce que c'est mécanique qu'il faut pas faire attention. Et l'histoire, je vais le raconter, le prouve. Il faut au contraire vraiment être sur le coup, spécialement quand ça fait un mois et demi qu'on tourne comme ça, qu'on chante tous les soirs et tout ça. Et alors ce soir-là, c'était vraiment vers la fin de tournée, c'était en Suisse, c'était à Genève, et je chantais, il y avait Beau Dommage, en vrai partie c'était le spectacle d'il y a 3 ans du Palais des Sports. Et alors je chantais 2 chansons, et puis ensuite j'amenais Geneviève Paris, je revenais, j'amenais Beau Dommage et tout ça. C'était un spectacle où tout le monde était intégré, la première partie. Je chante ma première chanson et je disais bonsoir aux gens chaque soir au même endroit. Et là je chante en première chanson, j'étais donc à Genève, je le rappelle, dans une salle qui s'appelle le Victoria Hall, qui est une salle impossible, et je dis amis de Bruxelles, bonsoir. Ça a fait un effet absolument déplorable, et naturellement un journaliste qui ne devait pas trop m'aimer, le lendemain m'a pas raté, mais on peut dire qu'il a parlé que de ça dans son article. C'est que sur 2h30 de spectacle, à vrai dire, il n'avait entendu que amis de Bruxelles, bonsoir. Je me souviens, j'étais tombé à genoux là encore pour essayer de m'excuser auprès des gens, en m'excusant platement. C'est des trucs qui me font beaucoup beaucoup rire après, parce que oui, je trouve qu'il faut mieux en rire ces choses-là, sinon c'est absolument dramatique. Puis finalement, quand on en rit, les gens sont vraiment contents, ils voient qu'en même temps on n'est pas des machines, je veux dire, et qu'il nous arrive de faire des erreurs.
2: Ouais. On se retrouve tout de suite, Julien, merci. Qu'est-ce qui vous fait rire avec Julien Clerc sur Europe 1? Julien, alors qu'est-ce qui te fait rire encore?
3: Une histoire que m'a raconté Yves Montand, qui est absolument géniale. C'est une histoire qui est arrivée à Marseille, une histoire vraie. Marseille est absolument connue, maintenant ça s'est un petit peu calmé. C'était connu à l'époque où il y avait 3-4 music halls, il y avait l'Alcazar, il y avait les variétés, je crois le gymnase, tout ça. Et c'était une grande ville de music halls. Bon, ça allait toujours bien sûr, mais maintenant on ne passe plus dans ces petits théâtres qui pour la plupart ont disparu. Et puis... J'ajoute aussi que Marseille, il y a tout un folklore de vedettes locales, d'organisateurs locaux qui sont tous plus impayables les uns que les autres. Et alors, il y a une histoire qui m'a été racontée par Yves Montand qui est absolument géniale. Comme ça, dans un genre de spectacle avec un crochet, ou je ne sais quoi, un crochet radiophonique, c'est ce qui ne se fait plus. Et il y a un type comme ça qui monte sur scène, parce que je rappelle qu'à cette époque-là, au gymnase, où j'ai beaucoup chanté, il y avait, tout ça c'était avant-guerre, je pense, ou juste après-guerre, il y avait des trucs le lundi après-midi, le mardi après-midi, il y avait des matinées comme ça invraisemblables, ça n'existe plus, ça. Le lundi après-midi, je crois que ça s'appelait le jour des coiffeurs, en plus. Bon. C'était le jour où les coiffeurs sortaient parce qu'ils avaient ils avaient congé. Et c'était comme ça, sans doute un lundi après-midi, comme ça, il y a un type qui monte lors d'un crochet radiophonique et qui commence à chanter comme ça, il monte sur scène, genre un peu sicilien, comme ça. Il se met dans le micro, il commence à chanter, ça donnait ça à peu près. Il n'y a pas vraiment beaucoup de son, quoi. Et alors, très rapidement, les colibets commencent à tomber de la salle, je veux dire, ça part du bas, les premiers rangs, elle le sait, ta mère, que tu es là, enfin, etc. Oh, retourne à la maison, tu vois, parce que le public marseillais a toujours été connu pour être un public assez cruel, donc ouais. C'est assez difficile. Bon. Et alors, c'était terrible, parce qu'au fur et à mesure que la chanson du type avançait, ou plus exactement, n'avançait pas, puisqu'on n'entendait pas grand chose dans la salle, l'ambiance montait dans la salle, les types criaient et couvraient totalement la voix du type, et tout d'un coup il y a une voix de terrible qui est tombée des poulaillers et qui a dit « Taisez-vous, que j'écoute le mime
4: !» On va écouter Jacques Dufilho, puisque il fait partie
3: de... Ah oui, alors lui aussi, c'est fait partie des premiers disques que je me suis acheté, Jacques Dufilho, c'était un disque à 45 tours, il y avait d'un côté, il y avait deux sketchs, d'un côté l'allemand, et l'étymologiste, je crois, avec un truc incroyable sur le boulevard Raspail. C'est un type qui disait, un jour je demandais à un de mes étudiants d'où venait Raspail. Alors il me dit, un type qui s'appelle Raspail, mais non, je lui dis pas du tout, ça vient, à l'époque c'était la campagne, il y avait de la paille, alors après on la coupait, cette paille était rase que le populaire a transformé en rase paille. Ça me faisait mourir de rire, ça, vers 10-11 ans. Et de l'autre côté, il y avait un sketch immortel, je trouve, que ça s'appelle Mademoiselle et son auto. C'est celui-là que j'ai demandé de réécouter.
4: Tu voulais faire un petit commentaire, je crois.
3: Ah oui, c'est les drames de la communication, ça fait toujours rire dans la vie aussi, en vrai, les vrais drames. Il y avait ce genre de demoiselle, souvent on en a tous connu, bon, des vieilles demoiselles comme ça. J'avais un curé qui nous faisait le catéchisme, l'abbé, je sais plus comment. Il détestait ce genre de femme, c'est un abbé, c'est un peu moderne. Mmh. Et je sais, ça m'avait marqué terriblement, un jour, dans une séance de catéchisme.

0: type qui nous faisait le catéchisme. Ça avait été terminé. Ouais, j'ai peut-être bien perdu la foi ce jour-là. J'ai un mot triste en Bernard qui me fait mourir de rire, qui dit, il disait méchamment à propos d'une pièce de théâtre, il disait, venez armer, l'endroit est désert.
1: Eh bien, nous allons te retrouver tout de suite, Julien. Qu'est-ce qui vous fait rire avec Julien Clerc cet après-midi? L'humour, finalement, est-ce qu'on peut, on peut lui trouver une... Est-ce que...
0: Oh non, il y en a plusieurs définitions, mais il y en a une qui est jolie, qui dit que l'humour, c'est un monsieur qui a été condamné à mort pendant la Révolution et qui monte à l'échafaud avec un bouquin et qui marque la page avant de poser la tête sur le billot.
1: Oui. Oui, c'est du stoïcisme en tout cas. Tu m'as dit, j'ai deux petites histoires formidables.
0: Ah oui, sur Léo et Tino.
1: Oui, voilà. C'est ça, oui.
0: Alors, sur Léo Ferré, c'est un personnage que je ne connais pas, que j'ai rencontré une fois ou deux, pour que j'ai beaucoup, beaucoup de tendresse. Et d'avoir du respect, parce que je trouve que plus il vieillit comme ça, mieux il écrit et tout. Je trouve que c'est un type qui se remet toujours en question. Je trouve ça formidable. Et alors, en même temps, il me fait beaucoup rire. Voilà. Alors, il me fait beaucoup rire quand il vitupère sur scène, ça, surtout les passages parlés.
1: Oui.
0: M'étais régalé un jour lors d'un concert, d'un récital de 2 heures, comme ça. Il y avait le pianiste derrière lui. Et alors, il a des textes tellement difficiles que de temps en temps, il a des trous de mémoire, comme nous tous, bien sûr. Mais il en a souvent, assez souvent quand même, lui. Et alors, ils étaient tous les deux en scène, ou ça. Et j'étais là, et tout d'un coup, un trou de mémoire, il cherchait, comme ça. Puis alors, il y avait Castagnier derrière qui était au piano, comme ça, qui disait, la mort! Qui criait, ah oui, alors, la mort! Et alors, un jour, il faisait un concert, comme ça. Et puis, évidemment, il y a une chose, il fait partie des gens avec qui il y a un petit malentendu, de temps en temps, avec le public, comme ça. Il a toujours attiré des gens qui ont toujours demandé des choses impossibles. Des gens d'un extrême lui reprocheraient, sous prétexte qu'il est anarchiste, de pas rouler en vélo. Et les autres, de l'autre extrême, lui reprochent carrément de coucher à l'hôtel, s'en est à ce stade-là, eux aussi, d'ailleurs, lui reprochent finalement de pas rouler en vélo, pour d'aller au concert en vélo, je crois, parce qu'il professe des idées un petit peu anarchistes, tout ça, bon. Et alors, il amène toujours des gens, que ce soit qui sont là, qui veulent toujours rentrer sans payer, etc. Et alors, un jour, comme ça, c'était avant qu'il commence à chanter, on vient venir, on dit, Léo, c'est terrible, il y a des types qui sont à la porte. Ils s'entrent, ils vont défoncer la porte, c'est terrible. Il dit, comment ça, pourquoi? Mais il dit, parce que, ils disent qu'ils veulent pas payer. Comment ça, ils veulent pas payer? Ben non, ils veulent rentrer sans payer parce qu'ils disent qu'ils sont anarchistes. Ah, ils sont anarchistes, hein, c'est l'anarchie, ça a des limites, l'anarchie. Et puis, l'autre mot qui est un mot de Tino Rossi qui est absolument merveilleux. Tino Rossi est dans la même maison de disques que moi. Je peux citer le nom de la maison de disques,
1: oui,
0: ou ça fait de la publicité?
1: Non, c'est bon.
0: C'est la maison Pathé Marconi, quoi. Et alors, vraiment, Tino Rossi est là depuis 30 ou 40 ans, je crois.
1: Franchement, il n'en a jamais eu d'autre.
0: Oui, c'est ça. Ouais. Mais je veux dire, évidemment, Tino, quand il voit une nouvelle moquette, forcément, il considère un peu que c'est lui qui l'a payé, à juste titre, d'ailleurs. Hein. Ou quand il y a un nouvel ascenseur, je veux dire, il regarde comment il est décoré et tout, parce que ça le regarde un peu, finalement. Ouais. Et alors, évidemment, les directeurs de Pathé Marconi, quand ils ont quelque chose à demander à Tino, prennent toujours beaucoup de gants, parce que, évidemment, c'est un monsieur très respectable et tout, et il faut faire attention, il le respecte beaucoup. Bon. Et alors, un jour, ils avaient eu l'idée, lors de l'anniversaire du bicentenaire de Napoléon, de faire un disque, un album, avec des chansons napoléoniennes chantées par Tino. Ils vont le trouver vraiment en mettant des gants et en marchant sur des œufs. Ils disent voilà, cher Tino, nous avons pensé que en l'honneur du bicentenaire, peut-être vous pourriez faire un disque de chansons napoléoniennes, bien sûr. Il lui répond qu'il était d'accord sur le principe, pourquoi pas. Et puis alors là, ils en arrivaient au deuxième truc. Ils disent, voilà, évidemment, le truc, c'est que il aurait fallu peut-être mettre en... C'est l'histoire telle qu'on me l'a racontée. Je sais pas si elle est vraie, mais de toute façon, elle est jolie, alors c'est pas grave. Il faudrait mettre, n'est-ce pas, bien sûr, Napoléon sur le recto, donc, hein, c'est ça, sur le recto.
1: Ouais.
0: Mais bien sûr, cher Tino, vous seriez sur le verso. Enfin, la question ne se pose pas, mais enfin, sur le recto, nous avions pensé à mettre l'empereur, quoi. Ça. Alors lui, il avait fait un petit temps de réflexion, puis il dit, bon... Eh bien, pour une fois, puisqu'il s'agit de Napoléon, j'accepte de passer en américaine.

0: avec Julien Clerc en direct cet après-midi. Julien, des petites aventures personnelles, il t'en est arrivé aussi?
1: Oh non, c'est pas personnel, mais ce sont des histoires vraies.
0: Ouais.
1: Je le certifie, dont une à laquelle j'ai assisté, et l'autre à laquelle mon père a pratiquement assisté. Et ça se passe à l'endroit où j'ai passé toutes mes vacances pendant très longtemps et où il est retiré maintenant. Mon papa, c'est dans la Vienne, dans le Poitou, enfin, aux confins de la Vienne et des Deux-Sèvres. Et c'est une histoire avec une morale, je trouve, extraordinaire. Il y avait un boucher qui faisait sa tournée avec sa camionnette, quoi. Et alors, il avait l'habitude, à chaque fois qu'il passait dans une certaine ferme, d'honorer la patronne, si on peut dire, pendant que le mari était dans les champs, quoi.
0: Oui.
1: Et alors, un jour, c'est le mari qui raconte l'histoire, c'est authentique ce que je dis, hein, qui raconte l'histoire le dimanche pendant que les femmes sont à l'église ou parlent entre elles à la sortie de l'église et que les hommes jouent à la belote dans le café, comme ça arrive encore, enfin, partout. Bon, là. Et alors, c'est lui qui a raconté l'histoire, le mari lui-même qui a raconté ça. Alors, il dit qu'un matin, il est revenu des champs, c'est un peu plus tôt que d'habitude, sauf qu'il avait oublié un outil, je sais pas. Et il est revenu, et boum, il est tombé sur le boucher avec sa femme, quoi. Alors, il dit à ses amis, là, il dit, c'est que le gars, il avait l'air d'un con. Et alors, il raconte l'histoire, et on lui dit, et alors, qu'est-ce qui s'est passé? Et lui, il a dit, eh ben, mon vieux, on n'y a plus jamais pris de viande. Et là, ça c'est une histoire vraiment vraie, tout ça. Le fils du boucher actuel vit encore, il est toujours bouché. Enfin, le fils du boucher de l'histoire vit, il est toujours bouché. Et une autre histoire, qui était un seul arrivé à mon père, j'étais là. C'était pendant les vendanges. Les vendanges, il y a une petite vigne, quoi. Et alors, il y a des, comme dans tous les pays de vigne, il y a des gens qui viennent, tout ça, qui se louent à la journée pour tailler le raisin, tout ça, pour couper le raisin. Et il y a un type là qu'on que mon père appelle pas très gentiment, d'ailleurs, je dois dire, le singe, je m'en pourrais, un monsieur comme ça qui a 50, 60 ans, 60 ans, une soixantaine d'années, qui est vraiment un type un peu mal dégrossi, quoi, disons, hein, charmant, mais enfin, je crois qu'il est jamais sorti de ce coin-là et tout, et je voudrais pas dire de choses horribles, mais si vous voulez, vous savez, quand on coupe le raisin, on se baisse, quoi, tout le monde est baissé, quoi. Bon. Et alors, quand on est à des rangs, on est deux, enfin, si, il y en a un d'un côté d'un rang et l'autre de l'autre côté. Et personne ne veut jamais de l'autre côté du même rang que lui, si vous voyez ce que je veux dire, si vous voyez pourquoi.
0: Hein. Oui.
1: Bon, donc il a l'habitude, il a des sales habitudes, si vous voulez. Ça fait rire tout le monde, bon. Et alors, quand je dis qu'il est un peu mal négroci, il dit, un jour, il a dit devant moi à mon père, ce qui m'a fait mourir de rire, parce que ça me fait rire, parce que ça rentre dans le cadre des bonnes manières, quoi. Et de temps en temps, des gens comme ça qui sont absolument, on peut dire naïfs, quoi, qui sont, c'est pas seulement de la naïveté, mais en vérité, je crois qu'ils s'en fichent un peu de ça. Ils disent ce qu'ils pensent. En même temps, je trouve ça vraiment joli de dire ce qu'ils pensent. Parce que des fois, on est étouffé par les bonnes manières. Hein. On est étouffé par les codes de morale et tout. Alors lui, on peut dire qu'il en a pas du tout. Ou alors il en a un que je connais pas. Et alors, il disait à mon père, il disait, ah, monsieur Leclerc, ça vous fait combien maintenant? Ah, mon père disait, bah, 55 ans. Ah, bah, je vous aurais donné plus. C'est le genre de choses qui me fait vraiment rire. Voilà.
0: Bon, dis-moi, il y a tous ceux que tu voulais entendre aujourd'hui, qu'on n'aura pas le temps d'entendre.
1: Ah ouais.
0: Il y a, entre autres, Francis Blanche, dont tu aurais voulu entendre l'ouvre-boîte.
1: L'ouvre-boîte, ou alors le type qui fait Paris by Night.
0: Oui, qui veut faire ouvrir Notre-Dame.
1: Ah oui, ou alors le type qui a un collège de garçons. Et oui.
0: On les entend souvent.
1: Oui, je sais, on les entend souvent. C'est là. Un jour, il était derrière moi, une première à l'Olympia, je ne sais plus quand, et c'était il y a longtemps. Et il me dit, tiens, bonjour Julien Clerc, j'ai parlé de vous à la radio, tiens, dimanche dernier. Ah, je dis, ah bon? Il me dit, oui, j'ai parlé de votre chanson La Californie, là, j'ai posé une question. Combien de fois il dit le mot La Californie dans la chanson? Évidemment, il se moquait de moi parce que c'est une chanson où on dit, je ne dis pratiquement que ça, faut bien avouer. Et alors, bon, je rigole. Et il me dit, puis il y avait une question subsidiaire, j'ai demandé combien de fois il y avait le mot Floride, il y a des gens qui m'ont répondu 0 fois. Et puis il y aurait eu Guy Bedos, parce que j'avais demandé aussi, mais on n'a pas eu le temps.
0: Le
1: sketch qui avait été écrit par mon ami Jean-Loup Dabadi, qui est un sketch qui, enfin, parmi tous ceux qu'il a écrit pour Bedos, qui s'appelle Bibi, là, le sketch Bibi.
0: Oui.
1: Le père qui parle à son fils, qui est plus grand que lui, tout ça.
0: Dit, on va voir si on a le temps, on le passe. En tout cas, on a le temps, là, maintenant, de passer quelqu'un d'autre que tu as demandé, qui était rire. C'est Salvador.
1: Ah ouais, alors je voudrais juste avant que ça commence dire que c'est le trait de génie de cette époque-là. Il est toujours très, très, très drôle. Le trait de génie de cette époque-là, c'était de prendre des chansons, de les interpréter à sa façon, mais sans changer un mot du texte. C'est ça qui était génial. C'est-à-dire de prendre des chansons, et c'est là qu'on se rend compte que quand une chanson n'est plus chantée par sa interprète, où je veux dire, c'est facile, en même temps, c'est d'une grande drôlerie. Je crois qu'il y a peu de chansons, finalement, qui résistent à cette épreuve-là, que Salvador leur faisait subir. Mais ce qui était génial, c'était de pas changer un mot à la chanson. Là, on se rend compte, finalement, du côté dramatique de certains textes. Voilà. Alors, c'était le cas avec cette chanson-là.
0: Tu ris aux larmes.
1: Ah ouais, hein. Vraiment. Ça me fait rire. Il y avait aussi, Gondolier, qui était absolument génial. Ouais. Et il y en avait une autre comme ça.
0: Bon voyage.
1: Ah, bon voyage. Ouais. C'était fantastique. Donc, il n'avait pas changé un mot non plus, hein. Il rajoutait quelques onomatopées. Vous avez bon voyage. Non, ça, c'est fantastique, hein. C'est un grand comique. J'ai fait, il m'arrivait de faire des télévisions avec lui. Et un jour avant, j'avais chanté avec Gilbert Bécaud à l'Olympia. Et le soir de la première, il vient dans les coulisses à l'entracte, chanter en début de première partie. Et il me dit avec ce rire légendaire, quand il se met à rire, on voit plus que ses dents, comme ça, il rit jusqu'aux oreilles. Il s'approche de moi et il me dit dans l'oreille, c'est trop fort. Et il part d'un rire terrible. Je trouve ça terrifiant. J'étais terrifié quand on me dit ça, parce que il avait complètement résumé tout le truc, c'était trop fort, sans doute.
0: Il a une chose formidable, c'est que il peut faire rire sans rien dire, Salvador. D'ailleurs, il l'a fait.
1: Oui, bien sûr, en riant.
0: Uniquement. Ouais. Il a une telle humeur qui se dégage de lui. Et nous allons nous quitter dans quelques instants, Julien. Alors peut-être encore un petit peu, nous rions encore un peu ensemble.
1: Oui, comme ça, c'est sourire. C'était quand un soir, je passais à l'Olympia il y a assez longtemps, une des fois où j'étais passé, et Jacques Brel était venu me voir. Et il y avait ma maman ce soir-là qui était avec moi dans la loge. Et alors le spectacle se termine, et ben après c'était quelqu'un d'assez timide. Je dois dire en vérité qu'il était venu sans doute parce que ça l'intéressait, mais en partie aussi parce que nous avions à l'époque le même impresario qui s'appelle Charlet Marouani. Et je dois dire que Brel était venu en grande partie grâce à Charlet qui l'avait amené. Bien. Et alors je dis qu'il était timide parce que c'est important pour la suite de l'histoire. Et puis alors je sors de scène, il vient me trouver dans la loge avec Charlet et ma mère. Ma maman se jette littéralement sur lui en disant, alors quand vous avez trouvé mon fils. Alors j'étais dans un coin, absolument, j'étais gêné, absolument gêné qu'on saute sur Brel comme ça pour lui demander ce qu'il pensait de moi, c'est ça. Et alors il était vachement gêné, et puis alors il a dit, écoutez, s'il fait pas de conneries, ben, il devrait se débrouiller, puis il devrait faire son chemin, ce que je trouvais gentil de sa part et tout ça. Voilà, c'est pas bien, c'est pas à mourir de rire, mais enfin c'était un petit souvenir comme ça que j'avais.
0: En tout cas, c'est bien de finir sur le souvenir de Jacques Brel.
2: 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Dans un instant, et si on en parlait en nouvelle diffusion, l'actualité donc sous l'angle de la psychologie, c'est-à-dire qu'on va retrouver Marie-Estelle Dupont accompagnée de Romain Desarbres et de leur invitée, la psychothérapeute Aliette de Panafieux, pour parler notamment de l'association Le Déni, ça suffit, qui sensibilise aux violences subies par les enfants, un sujet brûlant, nécessaire, une émission qui éclaire et que je vous invite à réécouter ou à découvrir après Robert Palmer et son fameux Johnny.

0: C'est en 1980 que l'on découvre ce titre de Robert Palmer, Johnny and Mary, l'histoire d'un couple en crise où l'amour s'estompe à cause de la routine et du manque de communication. Et parce que communiquer, c'est important dans tous les sens du terme, à tous les niveaux, en écho à l'émission de ce mardi, Marie-Estelle Dupont, psychologue clinicienne, et Romain Desarbres vont continuer à parler des enfants et de leur protection, ou plutôt du manque de protection. Voici « Et si on en parlait ?» en nouvelle diffusion sur Europe 1, c'était ce mercredi, entre 15h et 16h.
1: La mort de Liliana porte sur le devant de la scène médiatique ce que les familles de victimes, les associations, la Cour européenne des droits de l'homme, les psychologues, les avocats savent depuis des années. La France est tristement championne en matière de pédopornographie, de déni des abus sexuels, d'impunité des violeurs. Alors le déni prend main de forme, ce n'est pas seulement dire que ça n'existe pas. C'est aussi minimiser, banaliser, normaliser, rejeter ceux qui dénoncent, dire qu'on ne savait pas. Dire ça, c'est comme ça, dire on ne peut rien faire. Mais se taire, quand on a quelque chose à dire, c'est déjà mentir. Hier, nous sommes revenus sur l'aspect judiciaire à la suite de la mobilisation devant les tribunaux. Alors aujourd'hui, j'aimerais revenir spécifiquement sur cette question du déni. Parce que, quelle que soit la responsabilité de l'État, le mal triomphe par l'inaction des hommes de bien, disait Edmund Burke. Et vous avez autour de nous des adultes qui veulent prioriser leur confort psychique, ne pas voir, ne pas savoir. Nous connaissons tous des victimes de viol, et beaucoup d'entre nous connaissons aussi des coupables. Mais trop souvent, j'entends « c'est invraisemblable, je ne savais pas, je découvre ». Dans « je découvre », moi j'entends « je recouvre, car je me couvre ». Qu'est-ce qu'on ne veut pas regarder qui nous obligerait? Quel rapport trouble à l'enfance n'avons-nous pas clarifié pour préférer condamner un enfant ou traiter sa mère de folle? Quand ils ne sont pas suivis d'homicide, je rappelle que les abus condamnent à vie. En termes d'idées suicidaires, de troubles alimentaires, de dépression, d'anxiété. Je crois que cela mériterait d'être pris en compte à l'heure où la santé mentale a été décrétée grande cause nationale. Et je reçois pour en parler Aliette de Panafieux qui a dirigé l'ouvrage collectif chez Chronique Sociale, Silence, Mensonge, Déni. Bonjour madame, merci d'être avec les auditeurs d'Europe 1 aujourd'hui.
2: Bonjour Aliette de Panafieux, merci beaucoup. On est ensemble pendant une heure jusqu'à 16h. Quand ils ne sont pas suivis d'homicide, les abus condamnent à vie. On va en parler évidemment avec vous Marie-Estelle Dupont et avec votre invitée Aliette de Panafieux. Le meurtre de Liliana qui émeut la France entière, Marie-Estelle Dupont, nous rappelle que les pédophiles peuvent être aussi des tueurs. Hein.
1: Oui, je crois que c'est important de s'en rappeler, c'est que un pédophile n'est pas dans une recherche de plaisir sexuel, il est d'abord et avant tout dans une recherche très morbide de domination, et que ça peut évidemment aller jusqu'au meurtre, et que le déni ne concerne pas ceux qui ont peur de parler. Eux, ils ont peur de parler, tout le problème, et qu'un certain nombre d'adultes ne se positionnent pas, et donc permettre au déni des institutions qui se protègent de se poursuivre. Et donc je pense que c'est très important de pouvoir parler aujourd'hui des mécanismes du déni, de la manière dont on se protège d'une réalité qu'on ne sait pas traiter, de différencier le déni et le mensonge, de parler de la loi du silence, et puis aussi de revenir sur les moyens de lever le déni, notamment les propositions qui ont été faites par la CIVIS en 2023 et dont seulement 28%, je le rappelle, sont aujourd'hui suivis des faits. Alors, Aliette de Panafieux, vous avez beaucoup travaillé sur ces questions. D'ailleurs, vous avez une association qui s'appelle Le Déni, ça suffit. Cet ouvrage collectif, il pose la question douloureuse de pourquoi les enfants ne sont pas entendus. En dépit des chiffres et de toutes les révélations publiques, rien ne change. Qu'est-ce que vous observez dans ce livre qui recueille beaucoup de témoignages comme premier levier par rapport à ce déni, cette loi du silence?
3: Levier ou racine, je dirais aussi, je constate, c'est notre grande frilosité et la peur d'être dérangé, d'être dans du désordre, de remettre en question nos clichés, nos images, notre confort. Et pour moi, c'est quelque chose à mettre en avant. Parce que, bien sûr, enfin, ce que j'aime dire aussi, c'est que nous avons, pour plusieurs raisons, à maintenir une sorte d'équilibre personnel, social, collectif, mais qu'à titre individuel, nous avons à accepter cette frilosité. Et ce que je vois dans ces effervescences, cette façon d'être bousculée aujourd'hui par l'actualité, c'est le risque aussi, et j'en parle donc ni comme politique, ni comme juge, comme l'a fait donc abondamment le juge Édouard Durand. J'en parle en tant que citoyenne, j'en parle en tant que adulte dans une culture dont très jeune je me suis rendu compte que les gens autour de moi, quand j'étais enfant, n'aimaient pas les enfants. Je dirais aujourd'hui avec un autre vocabulaire que nous ne sommes pas prêts à prendre soin des enfants, à les respecter, à leur donner priorité. Et en fait c'est ça que je vais interroger, parce que le mot qui m'est venu à l'esprit à propos de votre invitation, c'est le risque de patate chaude. Ce que je vois aujourd'hui, et c'est très bien toutes ces manifestations, mais c'est un tout petit peu quand même le risque pour nous tous d'être dans, bien sûr, chercher le coupable, l'accuser, lui faire porter la totalité de la responsabilité et de la culpabilité de ses crimes, parce qu'on dit plus maintenant on dit pédocriminel. Et j'aime beaucoup votre introduction, parce qu'il s'agit vraiment d'autre chose que de sexe. Il est question de pouvoir, il est question d'emprise, il est question surtout d'une mainmise, d'une emprise sur plus fragile, plus faible, etc., avec le prétexte de la sexualité, mais bien sûr que c'est pas le sujet. Et dans cette réflexion, j'avais deux choses. Je voyais donc avec la mort tragique de Liana, il y avait donc ce risque de patate chaude, le risque de dilution de ces questions tellement vitales et quotidiennes dans quelque chose qui aurait à voir avec les mouvements et la politique, et c'est très bien, et je célèbre toutes ces manifestations. Elles me semblent nécessaires mais pas suffisantes. Il me semble que nous avons tous à nous interroger sur notre quotidien, la façon dont nous, au quotidien, nous prenons soin des plus jeunes, des fragiles, mais là on parle des enfants, la façon dont nous sommes dans cette capacité de les accompagner dans la création d'une sécurité, d'une légitimité à parler, d'une légitimité à dire non aussi, ce qui n'est pas évident. Et je pensais aussi à tout ce que nous avons, ce dont nous avons été témoins avec le dossier Betaram. Et Betaram, pour moi, c'était quelque chose qui insistait sur l'impuissance de toutes les personnes témoins. Or, c'est vrai, j'ai écrit un livre sur témoins de violence, parce que ça m'importe. Il n'y a pas le prédateur, la victime, mais il y a nous tous qui sommes témoins, pas seulement dans les choses dramatiques, les événements pathétiques dont nous parlons aujourd'hui, mais au quotidien, les violences éducatives ordinaires, les humiliations, toutes ces petites choses au quotidien qui ne sont que le terreau pour la boue dans laquelle ensuite nous retrouvons ces événements dramatiques. Et quelle est notre responsabilité à chacun? Or, avec Betaram, ce que je me suis dit, c'est que pendant des décennies, il y a eu des prédateurs et des victimes, mais il y a eu des dizaines et des dizaines de personnes témoins qui n'ont pas permis un arrêt, un stop radical de tout ce qui se passait de criminel dans ces établissements. Et je trouve que, au lieu de blâmer les personnes qui sont effectivement passées ou pas devant un tribunal, je nous invite chacun à nous interroger sur nos petites passivités, nos petites complaisances, nos façons de détourner le regard, qui est quand même la première chose à voir, de ne pas voir, de ne pas entendre, de ne pas assumer la responsabilité qui nous revient à tous en tant qu'adultes, en tant que citoyens, en tant que responsables de la vie en commun et de cet accompagnement des enfants. Mais il y a autre chose qui est pas seulement cette impuissance. Voilà, et ce oui mais je savais pas, oui mais j'étais pas la bonne personne, oui mais bon, etc. Mais ce qui me choque le plus aujourd'hui, et ça a été le cas hier soir dans une autre émission, et je suis contente de pouvoir le partager. Il y a exactement 13 ans, Serge Garde, un journaliste d'une rigueur absolue, a réalisé le film Outreau, l'autre vérité, où il est vraiment dans la démonstration évidente, indiscutable, la façon dont ce procès s'est tenu, c'est-à-dire, lui va regarder dans les coulisses, il remet en question, c'est-à-dire il remet en question et ensuite il remet à l'endroit. Et j'entends aujourd'hui encore que Outreau est vu comme le fiasco qui pourrait légitimer notre méfiance sur la parole des enfants, notre disqualification de leur témoignage, alors que c'est évident pour moi que nous avons tous la possibilité d'aller remettre en question ce fiasco et d'aller voir que ces enfants ont tous été violentés, violés, abusés, bon, qu'ils ont ensuite été maltraités, manipulés, au point qu'on a pu conclure qu'ils avaient menti, autre violence sur ces enfants, dans des conditions abjectes, vraiment. Et ensuite, donc, on a inversé les choses, c'est-à-dire que c'était les adultes qui étaient disculpés et les enfants qui étaient accusés. Pour moi, c'est le comble, c'est un échantillon ô combien significatif de notre capacité, non seulement à faire des erreurs, mais à les maintenir. Parce que là, il ne s'agit pas d'une erreur, il s'agit d'une faute gravissime qui dit notre passivité, notre frilosité, notre façon, de encore une fois, de privilégier quelque chose d'un statu quo au lieu d'avoir le courage, qui est quelquefois héroïque, d'aller débusquer, d'aller regarder derrière ce qui se passe et d'avoir le courage, au lieu de regarder des séries policières, d'aller voir ce qui s'est passé dans notre réalité sociale, politique, judiciaire.
1: Oui, mais ça c'est vraiment essentiel parce que si on se place du point de vue du trauma, il faut vraiment comprendre que la victime d'abus sexuel qui vit le trauma de l'abus sexuel, lorsqu'elle n'en meurt pas, lorsqu'elle n'est pas tuée, lorsqu'elle ne se suicide pas, vit un trauma équivalent sinon plus grand dans la réaction de l'entourage.
3: Bien sûr.
1: Et que aucun abus sexuel, aucune maltraitance ne peut être surmonté et transformé si à un moment donné l'enfant ne croise pas sur sa route suffisamment de ce qu'on appelle des figures secourables. Et c'est ces figures secourables qui vont faire qu'ils vont pas se foutre en l'air. Donc c'est nous tous, à chaque fois qu'on n'est pas secourable, à chaque fois qu'on détourne le regard, à chaque fois qu'on dit je n'ai pas entendu, je monte le son de la télé pour pas entendre la petite voisine qui crie, etc., etc., qui participons à la condamnation une deuxième fois de ces victimes dans leur solitude et dans leur désespoir. Et ça, là-dessus, nous avons tous un levier. Parce que ce qui est désespérant, évidemment, quand on assiste à la mort de cette petite fille, dont on sait que le tueur avait été connu des services de police et que donc tout ça n'aurait jamais dû arriver. Finalement, la seule chose qui nous permet de reprendre du contrôle, c'est notre introspection. Et qu'est-ce qu'à ma petite échelle je peux faire. Et je crois que ne pas se taire, ne pas vouloir, ne pas voir, ne pas se placer du côté du plus fort, c'est déjà dire non à des fonctionnements pervers.
3: C'est déjà sortir de la passivité et être témoin. Or, dans le livre que vous citiez, témoin passif, c'est témoin complice. C'est pour ça que j'insiste sur notre côté individuellement, donc potentiellement complice de cette politique aussi.